0: décembre. 39 degrés, 4 euros relevés dans l'Aude, presque 37 à Perpignan, 35 en Savoie et dans la Drôme. Pour ce week-end, Météo France prévoit jusqu'à 40 degrés dans le sud-ouest. Et 6 départements sont en vigilance orange canicule. Rachida Dati veut réintégrer la magistrature. L'ex-ministre de la Justice s'est proposé pour un poste au ministère. On l'apprend alors que Rachida Dati va être jugée pour corruption à partir de la semaine prochaine dans l'affaire Renault-Nissan. Le forcené soupçonné d'avoir tué une femme en pleine rue dans le Finistère est dans un état critique, annonce ce vendredi du procureur de la République de Brest qui a ouvert une enquête pour assassinat et tentative d'assassinat. L'homme de 64 ans a tiré dans l'après-midi sur deux personnes, une femme mortellement touchée et son compagnon légèrement blessé. Selon les informations d'ici Brézizel, un différend de voisinage serait à l'origine du drame. L'Afrique plus grande, les États-Unis et le Groenland plus petit. L'Assemblée générale de l'ONU a adopté ce vendredi une résolution pour corriger la carte du monde. Le texte porté par le Togo et soutenu par la France vise à privilégier les cartes qui reflètent la taille réelle des continents et des pays. Seuls les États-Unis ont voté contre. Les États-Unis qui ont coulé un troisième bateau de narcotrafiquants présumés au large de l'Équateur en moins d'une semaine. Depuis un an, l'administration Trump mène une campagne de frappe aérienne dans le Pacifique et la mer des Caraïbes contre des chaloupes présumées appartenir à des trafiquants de drogue, faisant plus de 200 morts. Habitants et défenseurs des droits humains s'inquiètent de ces opérations. En football, Monaco enchaîne. Les Monégasques se sont imposés 2-1 sur la pelouse du PSG et prennent la tête de la Ligue 1. Ils sont suivis par l'Olympique Lyonnais qui s'est imposé à domicile contre Auxerre 3-1. À l'US Open de tennis, entrée en lice de Venus et Serena Williams en double. Le tenant du titre Carlos Alcaraz peine à convaincre, mais se qualifie quand même en huitième de finale. Qualification au plus aisée pour Arina Sabalenka, championne en titre chez les dames. 2,5 millions de personnes attendues à la braderie de Lille. Le plus grand vide-grenier d'Europe ouvre ses portes ce samedi pour le week-end. 50 km de stands ont été dressés pour l'occasion.
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1: Il est 3h, les informations, Léa Giraudeau. Début des élections américaines de mi-mandat, un commencement dans la confusion autour du vote par correspondance alors que les premiers bulletins sont envoyés. Donald Trump cherche à restreindre ce moyen de vote, mais une juge fédérale vient de suspendre à nouveau le décret du président américain. Une suspension qui court jusqu'au 3 novembre. Au moins 58 blessés en Bolivie dans une explosion dans une installation militaire. Parmi les victimes, 52 civils. Le ministre de la Défense annonce que des morts sont à redouter. L'explosion s'est produite dans un secteur où était stocké du matériel pyrotechnique. L'armée israélienne intensifie ses frappes au Liban malgré une trêve avec le Hezbollah. Au moins 3 personnes sont mortes et 23 ont été blessées ce vendredi soir dans le sud et l'est du pays, selon un premier bilan du ministère libanais de la Santé. Des températures jamais observées pour un mois de septembre. De nombreux records de chaleur ont été battus ce vendredi, annonce Météo France. 39 degrés, 4 dans l'Aude, presque 37 à Perpignan, 35 degrés en Savoie et dans la Drôme. Pour ce week-end, Météo France attend jusqu'à 40 degrés dans le sud-ouest. 6 départements sont en vigilance orange canicule. Et parmi ces départements, l'Aude où 150 hectares ont brûlé dans l'incendie déclaré ce vendredi après-midi dans le sud du département, à la limite avec les Pyrénées-Orientales. 300 pompiers sont mobilisés, un hameau et un château ont dû être évacués. Le feu reste actif mais progresse lentement, annonce la préfecture. On l'a appris dans la soirée, Rachida Dati a demandé sa réintégration dans la magistrature. En cas d'avis favorable du Conseil supérieur de la magistrature, elle rejoindra la chancellerie. L'ex-ministre de la Culture, qui doit être jugée dans quelques jours pour corruption et trafic d'influence dans l'affaire Renault-Nissan, elle est soupçonnée d'avoir perçu 900 000 euros d'une filiale du constructeur pour avoir fait illégalement du lobbying au Parlement européen. Un jeune homme de 18 ans soupçonné d'être à l'origine du piratage du fisc cet été, il a été mis en examen et placé en détention provisoire. Il est accusé d'avoir volé les données de 678 000 contribuables. Un autre hacker mineur a lui aussi été interpellé. Il a été libéré à la fin de sa garde à vue. L'enquête se poursuit pour identifier d'autres mises en cause, annonce le parquet de Paris. Toujours pas de succès pour le Paris Saint-Germain, battu chez lui par Monaco 2-1. Les monégasques qui prennent la tête de la Ligue 1 de football. Un peu plus tôt, l'Olympique lyonnais s'est imposé à domicile face à Auxerre, 3-2. Plus que 2 tricolores en lice à l'US Open de tennis après l'élimination d'Arthur Rinderknecht au 3e tour ce vendredi. Le tenant du titre Carlos Alcaraz lui file en 8e de finale, comme le grec Stefanos Tsitsipas à l'instant une première.
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0: Bonsoir et bienvenue à toutes et tous. Ce soir, je vous invite dans un immeuble haussmannien, rive gauche, quartier latin, 5e arrondissement, et dans une grande maison dans les Alpes. Un château ? Non, une maison fortifiée, parce que plus les murs sont épais, plus ils sont hauts, plus on domine la vallée, plus on se sent protégé, inattaquable, rien ne peut arriver. Ou du moins, rien ne se dit, ce n'est pas la même chose. Et il suffit qu'il y ait un écrivain, une écrivaine, pour que les murs s'effritent, que les mots tombent, juste. Mais ça prend du temps. Anne Godard prend son temps. 3 romans en 20 ans. Aujourd'hui, c'est Nous aussi, aux éditions Actes Sud. Un roman qui raconte le temps qu'on met à pouvoir dire je. Combien de pages faut-il pour arriver à écrire à la première personne? Il faut en passer par les immeubles haussmanniens, les châteaux dans les Alpes, les jeux d'enfants, le suicide d'un cousin. Pour Anne Godard ce soir, rien ne s'oppose à la nuit.
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0: Anne Godard, bonsoir.
2: Bonsoir Laurent Goumard.
0: Rentrée littéraire pour vous, la 3e en 20 ans, et depuis hier, on le sait, vous figurez sur la première sélection du prix Goncourt, avec Nous aussi aux éditions Actes Sud. Première félicitation.
2: Merci.
0: Il y avait eu L'Inconsolable en 2006, Une chance folle en 2017, un roman tous les 10 ans. Ça ne veut pas dire que vous n'écrivez pas entre les publications, mais peut-être que vous entretenez un rapport puissant à l'écriture, peut-être une sacralisation.
2: Je ne sais pas si c'est une sacralisation, mais en tout cas, j'ai effectivement le sentiment de lutter contre quelque chose qui serait une force de silence, d'avoir à rompre des obstacles un peu les uns après les autres pour ne pas me taire, avec des sortes d'injonctions effectivement à ne pas dire, qui est un peu au centre des 3 livres d'ailleurs. Il s'agit à chaque fois de dire quand même.
0: De dire quand même.
2: Oui.
0: Alors je demande à tous mes invités quelle voix ils voudraient entendre, et le plus souvent j'attends le fil de la conversation pour la faire écouter. Mais là je voudrais qu'on écoute tout de suite Marguerite Duras que vous avez choisie. Duras qui dit quelque chose du rapport à l'écriture.
3: Quand je pense à ma vie, je pense que j'ai été quand même très absente. Sauf peut-être de l'amour de mon enfant. Absente, c'est que ça écrit tout le temps, c'est-à-dire c'est pas seulement quand on écrit. C'est un quant à soi qui est complètement impérieux, qui ne cesse jamais, dont on est complètement la proie, la victime. Enfin, c'est assez horrible, faut dire. Après chaque livre, je me dis que c'est fini, que je ne peux plus vivre comme ça, dans cette... cet aparté infernal. Il n'y a pas d'écriture qui vous laisse le temps de vivre. Ou bien il n'y a pas d'écriture du tout. Puisque ce que vous mettez dans le livre, ce que vous écrivez, ce qui sort de vous, ce qui en passe par vous plutôt, puisque c'est ça en définitive le plus important de tout ce que vous êtes. Vous ne pouvez pas faire l'économie de ça. Si vous faites l'économie de ça en faveur de la vie vécue, vous n'écrivez pas.
0: Anne Godard, ça fait écho en vous ?
2: Oui, j'ai un peu vécu justement entre les livres, je pense. C'est aussi peut-être ça, le temps qui les sépare. Parce qu'effectivement, quand l'écriture est là, elle prend beaucoup de place et elle absorbe. Il y a une sorte d'énergie noire qui absorbe, pas la vie, mais ce qu'elle décrit de cette chose qui passe en soi et qui fait qu'on est absent un peu aux autres, ouais.
0: Vous étiez dans la même maison d'édition que Marguerite Duras au départ,
2: oui.
0: Quand vous avez publié aux éditions de Minuit. C'était un repère pour vous ?
2: Oui, j'en étais très, très heureuse et très fière d'être dans la maison de Duras. Ouais.
0: Pour quelle raison vous avez voulu entendre cette voix ?
2: Parce que pour moi, Duras, c'est une voix absolument bouleversante, émouvante. Tout ce qu'elle dit est musical et j'entends aussi sa voix quand je la lis. C'est aussi quelqu'un qui parle tout le temps de l'écriture d'une manière qui me touche. Mais c'est vrai qu'il y a, quand j'écris, j'entends ma propre voix, je travaille énormément le rythme. Et Duras a été, pour le premier roman que j'ai fait paraître, était une sorte d'autorisation à écrire avec ce travail un peu lancinant. Il y avait Thomas Bernard d'un côté, et puis plus dans cette écoute de quelque chose qui est dans la musique de la langue, qui vient pour moi vraiment de Duras. Et aussi une réflexion sur l'écriture au féminin, qui traverse un certain nombre d'empêchements de différents ordres.
0: Il fallait vraiment vous autoriser ?
2: Oui, alors la posture de l'écrivain, je continue d'avoir du mal à l'adopter, enfin elle me met assez mal à l'aise.
0: Pour quelle raison ?
2: Parce que j'ai peur que ça soit vite une pause, et que je préfère cette idée que justement l'écriture est quelque chose d'assez secret, qui nous absorbe et peut-être isole un peu, et n'est pas vraiment une posture... Enfin, c'est pas du tout la même chose que la posture de se présenter dans la vie comme écrivain. Donc c'est vrai que j'ai rarement cette étiquette-là. Quand je rencontre des gens, je ne me présente pas d'abord comme écrivain.
0: Vous vous présentez comment alors, Anne Godard ?
2: Bien, je suis aussi enseignante, chercheuse à l'université, donc je vais plus facilement dire que je suis enseignante.
0: Professeure de littérature et d'écriture créative à l'université Sorbonne Nouvelle, qui sont vos élèves ?
2: J'enseigne dans un département de français langue étrangère et j'enseigne donc à des étudiants étrangers qui veulent apprendre le français ou qui veulent devenir professeurs de français ou à des étudiants français qui veulent s'expatrier. Et j'aime beaucoup le rapport que je peux avoir à la littérature dans ce cadre qui n'est pas du tout scolaire et qui est une écoute de la langue aussi, beaucoup, parce que lire dans une langue qui n'est pas la sienne, essayer d'écrire dans une langue qui n'est pas la sienne, c'est, je trouve, un défi absolument extraordinaire et une chance aussi d'écouter les mots d'une manière tout à fait nouvelle, comme si c'était une musique.
0: C'est intéressant d'être enseignante pour des étudiants étrangers par rapport à la langue maternelle, parce que dans ce nouveau roman, nous aussi, ce nouveau roman est écrit à la troisième personne du singulier, le pronom personnel, disons impersonnel plutôt, on, et c'est une exception française, le on, ça n'existe pas véritablement pour les autres,
2: oui,
0: dans les autres langues.
2: Non, j'ai cherché justement, ça n'existe pas dans les autres langues, il n'y a qu'en français qu'il y a ce on, qui est effectivement assez étonnant, parce que il fonctionne en pair avec nous. C'est un pronom qui peut être que sujet. Donc forcément, le complément va être nous dès qu'on en a besoin. Et donc il sert à un pluriel. Il sert aussi à l'indéfini. Il peut être finalement utilisé au singulier avec un pour un homme, pour une femme, mais par contre que des humains. Donc c'est le pronom humain indéterminé, indéfini, collectif ou pas. C'est un pronom vraiment incroyable.
0: Vos étudiants comprennent justement cette particularité ?
2: Alors, j'ai pas fait de cours sur ce pronom. En revanche, c'est vrai que c'est un plaisir pour moi de, avec cette écoute de la langue que je peux avoir en tant qu'autrice, de me rendre compte des particularités du français et ça m'a donné un grand plaisir d'écriture, de me rendre compte de la espèce de souplesse, plasticité absolument incroyable de ce pronom qui d'habitude est plutôt déconseiller quand on écrit.
0: Exactement. Votre père était libraire. Avec quel livre vous vous êtes construit ? Qu'est-ce qu'on lisait chez vous ? Est-ce qu'on était plus Stendhal que Flaubert ? Parce que ça, c'est dans le roman.
2: Dans une partie de ma famille, oui, il y avait une manière de se positionner en fonction de couples comme ça, binaires.
0: Comme chez les Carrères. Vous savez, chez les Carrères, dans le dernier roman d'Emmanuel Carrère, la mère est du côté, je crois, de Dostoïevski et l'oncle est du côté de Tolstoï.
2: C'est ça.
0: Et vous êtes quoi alors ? Dans quelle partie de la famille ? Stendhal ou Flaubert ?
2: Eh ben moi, je suis ni l'un ni l'autre.
0: Ah, t'es sûr. Ah, ni l'un ni l'autre.
2: Ah non, je suis ni l'un ni l'autre. Je me sens pas tellement, enfin, j'aime pas tellement le point de vue surplombant de Flaubert, même si je peux admirer certaines de ses phrases et je préfère peut-être ses nouvelles à ses romans. Et Stendhal, je l'ai lu et aimé adolescente, mais je suis pas sûre de l'aimer encore aujourd'hui. Je l'ai pas relu depuis longtemps. Je me suis aussi construite par aussi des lectures justement autre, un auteur qui a été très important, ça a été Thomas Bernhard, que j'ai énormément lu, qui m'a autorisé à quelque chose qui serait de l'ordre d'une écriture très ressassante, qui malgré tout a de l'énergie.
0: Qui ne fait pas l'économie de la violence.
2: Et qui ne fait pas l'économie de la violence, ouais.
0: Anne Godard, nous aussi, s'ouvre sur un immeuble haussmannien, une maison de famille, et pour Chiara Mastroianni, a house is not a home, une maison n'est pas un foyer.

0: rien ne s'oppose à la nuit.
1: Anne Godard est notre invitée ce soir avec son troisième roman, Nous aussi chez Actes Sud, l'histoire d'une grande famille parisienne, bourgeoise, catholique, cultivée, un immeuble dans le 5e arrondissement de Paris, une maison fortifiée dans les Alpes, une sorte de château pour une famille très nombreuse où on se retrouve entre frères, sœurs, cousins, cousines, les oncles, les tantes, les grands-parents. Le tout forme un grand corps familial qui se raconte sous une seule forme pronominale, le « on » qui ouvre le texte. On est parisien, on vit dans un immeuble haussmannien, fer forgé sur façade blanche, toit en zinc, porte cochère, escalier, tapis rouge, barre de laiton doré, parquet, moulure, miroir, cheminée en marbre. Tout y est, rien ne manque. La concierge nous monte le courrier devant nos portes, fait le ménage dans l'escalier, astique les boutons de porte et la rampe en bois ciré. C'est notre quartier. On n'imagine pas d'habiter ailleurs. On dit qu'on ne pourrait pas, ce ne serait pas possible, ce ne serait plus nous. C'est un roman coupé en deux, Anne Godard, que vous avez travaillé. D'abord, il est descriptif, l'immeuble, la grande maison à la montagne, les biens culturels, les codes, les rites familiaux, les messes le dimanche, les jeux d'enfants. Et puis, deuxième partie, l'effondrement, le suicide du frère. Et là, tout commence à dérailler, ça bouge. Alors peut-être pourra-t-on passer du « on » au « je », mais alors pour dire quoi? Ce texte, en fait, vous l'avez commencé quand?
2: Je l'ai commencé en 2018.
1: C'est-à-dire au lendemain de la publication du premier roman.
2: Oui. Et c'était centré sur la deuxième partie. C'était centré sur le sorte de couple un peu gémellaire du frère et de la sœur. Il n'y avait pas du tout cette première partie familiale. Ce premier manuscrit a été refusé par mon éditrice de l'époque, Irène Lindon. Et pendant assez longtemps, je n'ai pas écrit. Je n'ai pas repris ce manuscrit. Il y a eu toute la vague MeToo inceste qui a déferlé en France. Et ça a été un moment plutôt de lecture, de réflexion, qui m'a conduite à changer complètement de point de vue et à vouloir mettre en lien ce qui était le noyau de cette deuxième partie avec un cadre beaucoup plus large qui permettait de comprendre tout un continuum, en fait, de manière d'être, de vivre dans l'entre-soi. Et en fait, j'ai eu à un moment donné cette image du corps familial comme un corps multiple, comme une espèce de pieuvre à tentacules, enfin, qui se développait vraiment spatialement.

0: Ça veut dire que quand vous avez commencé, il n'y avait pas encore eu Vanessa Springora en 2020, Le Consentement. Mmh. Il n'y avait pas eu La Famille Grande de Camille Kouchner en 2021. Non. Les podcasts aussi, il y a eu plein de podcasts qui sont nés depuis cela. Ouais. Et c'est ça qui a permis de modifier la première version qui avait été refusée aux éditions de Minuit.
1: Oui, et complètement, pas seulement... Enfin, ça a modifié la première version, mais surtout ça a modifié ma compréhension... de ce qui était au cœur de ce premier manuscrit, qui était des passages incestueux entre enfants, vraiment dans la petite enfance ou dans le début de l'adolescence, pour lesquels j'avais pas de, entre guillemets, d'explication, ou plutôt pour lesquels, qui était là, brut, on pourrait dire, un petit peu hors contexte. Et en fait, oui, c'est toutes les lectures que j'ai pu faire. J'ai aussi lu beaucoup les travaux d'anthropologues comme Dorothée Ducy, qui parle de, son livre s'appelle Le berceau des dominations, et qui fait vraiment un rapprochement très éclairant, très fort à mon avis, entre des phénomènes en fait de domination à l'intérieur de la famille, et qui rétablit l'inceste dans un continuum de hiérarchie. Et à ce moment-là, ça a pris tout son sens de décrire cette famille d'abord, avec une sorte d'écrasement des générations. Il y a trois générations dans la première partie. En fait, cette première partie est complètement spatiale. L'immeuble et la maison de campagne sont une sorte de corps, eux aussi, où tout se superpose, les appartements, les chambres, tout communique. Et en fait, les êtres qui composent cette famille aussi, ils ont les mêmes prénoms, ils portent les mêmes vêtements qui se passent les uns aux autres.
0: De génération en génération.
1: Alors,
0: c'est le principe des grandes familles.
1: C'est le principe des grandes familles. Il y a quand même des changements. Il y a quand même des changements. Les lecteurs ont d'ailleurs repéré qu'il y a, il y a un peu plus des années 70 à un moment donné, il y a des choses qui sont... Mais chacun de ces parties de ce corps peine à exister par eux-mêmes.
0: En 2021, il y a eu la création de la CIVIS, c'est la commission indépendante sur l'inceste et les violences sexuelles faites aux enfants. Vous avez suivi leurs travaux, assisté à des réunions.
1: Oui, tout à fait, de très près. Oui, j'ai suivi leurs travaux, j'ai lu le rapport avec les 80 recommandations. J'ai été à une rencontre de la CIVIS et ce que j'ai trouvé absolument extraordinaire dans ces moments-là, c'était l'importance de l'écoute collective de gens qui se levaient et qui parlaient justement à la première personne sur le principe des cercles de parole, en fait, où la seule règle, c'est de dire « je » et de ne parler que de son histoire et de ne pas faire de généralisation. Et j'ai trouvé que c'était absolument fabuleux d'entendre ces témoignages. Il revenait beaucoup la question des cousins, la question des fratries, qui passent complètement sous les radars parce que c'est des enfants, parce que les cousins, c'est pas considéré comme de l'inceste, et parce qu'en général, c'est ce qui est le mieux étouffé par les familles. Et ça m'a donné envie, justement, de faire vivre cette espèce de collectif qui revenait dans ces témoignages et qui rend à la fois omniprésent et invisible un ensemble de micro-agressions, on va dire, qui sont un peu permanentes, dont les enfants sont à la fois les objets et les sujets, et qui sont effectivement présents dans ce début du roman de manière très dosée, mais voilà, qui sont là quand même dès le début.
0: Le roman, c'est aussi le récit d'une prise de parole. Comment, de ce « on » général, on va faire advenir le jeu, tout tourne autour d'un secret, quelque chose doit se dire, et la prise de parole est au cœur du problème. Je vais lire un passage. On bafouille, on bégaye, on n'arrive plus à finir les mots qui se bousculent dans notre bouche, se mélangent et nous échappent avant qu'on ait pu les rassembler. On nous dit « tu parles trop vite, je ne te comprends pas », on nous dit « articule », on nous dit « parle plus fort », on nous dit « vas-y, accouche ». On finit nos phrases, nos mots, on nous les souffle comme si on devinait ce qu'on allait dire. Comme si on était dans notre tête et qu'on savait déjà tout ce qu'on pense, tout ce qu'on vit, comme si ce n'était pas la peine de faire l'effort d'écouter ce qu'on n'aurait peut-être pas prévu pour nous. Et tout d'un coup, on explose. Les larmes nous submergent, elles débordent, on les avale, elles nous étouffent, on part en courant, on ne veut plus pleurer à table, devant tout le monde, on ne veut pas qu'on nous dise « qu'est-ce qui te prend encore ?» On va se jeter sous notre lit, on pleure sous les affiches d'Amnesty International fixées au mur. On sanglote sous les dessins de barreaux d'où s'échappe un oiseau, sous le visage d'un homme dont on écrase le menton au marteau, sous une bouche bâillonnée de barbelés. On attend que notre mère vienne, qu'elle comprenne, qu'elle pose les bonnes questions. Il suffirait qu'elle lève les yeux sur le mur, qu'elle regarde les affiches qu'on a scotchées au-dessus du lit. Quand notre mère arrive, elle essaye de deviner ce qui ne va pas. Elle nous donne une réponse avant qu'on ait parlé. On reste muré, on lui en veut, mais elle est venue. On finit par sécher nos larmes, on va se passer de l'eau sur la figure, on redescend à table, la tête basse, on reste le nez dans notre assiette, on fait un peu semblant de manger. Autour de nous, le brouhaha fait comme un mur. On ne nous comprend pas, mais nous non plus, on ne se comprend pas.

0: pas. Ce qu'on ne dit pas est là quand même. On ne sait pas quoi en faire, on ne sait pas le penser, on ne sait pas trier. On espère que quelqu'un va nous aider, que quelqu'un va nommer ce qui se passe. Anne Godard.
1: Oui, bah là on est encore dans la première partie, et ces personnages qui sont anonymes, certaines vivent ces moments où il y a quelque chose qui ne va pas et ne sait pas comment les formuler. Il y a plusieurs petits chapitres, plusieurs personnes qui essaient d'émerger, qui essaient de trouver les mots, mais c'est impossible tant cette espèce de filet familial est serré. Il n'y a jamais la place de l'écoute, en fait, puisque on devine, on parle à notre place, chacun parle à la place les uns des autres, sans nommer, c'est-à-dire que c'est effectivement un brouhaha.
0: À ce stade-là, je voudrais qu'on écoute la voix de Christine Angot que vous avez choisie.
2: J'ai honte d'avoir vécu l'inceste et de tous ces moments. Quand j'ai honte, surtout au moment où je les vis, quand il m'embrasse sur la bouche la première fois, quand je ne peux pas le dire ensuite à ma mère, quand je mens à ma copine de classe, quand j'ai peur parce que je vais rencontrer des garçons et comment ça va se passer, et que j'ai la honte que ce truc-là soit d'une certaine manière perceptible, etc., etc., etc. Cette honte que je porte, est-ce que c'est la mienne ? C'est celle de mon père, qui lui ne la porte pas. Parce qu'il faut bien que quelqu'un ait honte. Et que donc, d'une certaine manière, cette honte-là que portent les victimes d'inceste, elle est pénible, mais au moins, elle garantit que quelqu'un, dans cette société, a honte de la chose elle-même.
0: Est-ce que vous comprenez ce que Christine Angot, qui a quand même mis l'inceste en couverture d'un roman il y a des années maintenant, raconte à ce niveau-là?
1: Ah oui, Anne Godard. Je trouve ça extraordinaire parce que... Alors j'avais choisi Angot évidemment parce que ses livres sur l'inceste sont extraordinaires, mais aussi pour ce même phrasé, pour cette manière de marteler et de ne pas jouer le jeu non plus d'une certaine manière de présenter son travail. Mais dans cette diction, dans cette énonciation, je la vois droite et dressée, avec cette espèce de manière, comme elle dit, de porter la honte. Et il faut que quelqu'un ait ce courage. Je crois que ce qu'elle décrit, et évidemment, c'est aussi la honte qui fait qu'on se tait ou qu'on se tue d'ailleurs, mais c'est aussi peut-être le moteur pour finir d'une prise de parole qui fait tout éclater.
0: Que la honte soit prise en charge par un écrivain.
1: Oui.
0: Une écrivaine. Anne Godard, vous restez avec nous. On se retrouve juste après Charade, Nina Uzan, sur France Inter.

0: Rien ne s'oppose à la nuit ce soir pour Anne Godard qui signe nous aussi troisième roman publié aux éditions Actes Sud. Un roman qui dit on jusqu'au moment où une narratrice apparaît. Il aura fallu 230 pages pour qu'elle prenne la parole au jeu. Vous lisez Anne Godard ?
1: Oui. Et il faut tout reprendre. Depuis le début, encore une fois. Retourner au plus loin qu'on se souvient. Comprendre comment c'était là-bas, dans le dedans, quand ça a commencé. Là où on n'était qu'un. Et depuis toujours nous, frères et sœurs de la même année, des quasi-jumeaux, l'un premier-né, l'autre son complément, sa sœur, avant même d'être quelque chose. Nous deux ensemble, formant un tout, le choix du roi, un garçon pour régner, une fille à marier, unis avant même d'être nés, dissemblables et opposés. Chacun à nos places, fixés depuis longtemps, dupliquant les fratries qui nous ont précédés, prises mâles et prises femelles, faits pour s'enclencher. Dans la chambre que nous partageons, il y a pour ranger nos jouets une hotte en plastique rouge. Nous pouvons y entrer tous les deux, nous tenir debout dedans, ensemble, embrassés, jambes unies. On appelle nos parents, on est là tous les deux. Regardez, on ne forme plus qu'un corps à une jambe, avec nos deux têtes, nos quatre bras. La hotte bascule, nous tombons l'un sur l'autre. On s'en mêle, on finit par rire et pleurer en même temps. On nous entend crier. On ne veut pas savoir qui a commencé, l'un ou l'autre, c'est pareil, le même nous des enfants. S'il tape, je crie, si je crie, il tape. Comment faire la différence? On nous dit de nous débrouiller, de nous arranger entre nous. Je ne veux pas le savoir, dit notre mère, quand je me plains, et qu'il proteste qu'il n'a rien fait. La plupart du temps, nous nous entendons très bien. Il demande, je cède, quand je ne veux pas, il passe outre. Je ne résiste pas longtemps, je ne fais pas le poids. Il est deux fois plus grand et lourd que moi.
0: Je ne résiste pas. C'est étrange parce que quand j'ai lu ce passage, ça m'a fait penser à un autre roman, beaucoup plus ancien, Dakota Christophe, qui est Le Grand Cahier, avec une histoire aussi de frères, cette fois-ci, des jumeaux. Et il y avait un climat incestuel aussi.
1: Il y a de l'inceste, carrément.
0: Il y a de l'inceste, carrément. Et le roman était au « nous ». Vous, vous êtes au « on ».
1: Oui, alors c'est une grande inspiration, ce texte d'Agota Christophe. Ça a été un choc. Enfin, c'est un livre que je continue de recommander à tout le monde. Et en plus, il y a une trilogie. Donc, les livres suivants, il y en a deux autres qui changent de point de vue, qui suivent chacun des deux jumeaux. C'est absolument incroyable. Et ce nous, ne se sépare qu'à la toute fin. Je me suis posé la question. Je voulais écrire au nous au début, mais le nous est très lourd. Vraiment, nous sommes, voilà, ça devient vraiment très très très très répétitif. Déjà le « on » est quand même assez martelé dans le texte, mais si on avait des « nous » un peu tout le temps, ça serait très gênant.
0: Mais le « on » apparaissait déjà dans le roman précédent.
1: Le « on » apparaissait déjà.
0: Je autour de la relation entre un frère et une sœur,
1: ouais.
0: Anne Godard.
1: Oui, alors je l'avais oublié. Je l'ai retrouvé en refeuilletant « nous aussi » et j'avais déjà été interrogée dessus par Laure Adler dans L'Heure Bleue, qui m'avait invitée pour Une Chance Folle. Donc c'est assez étonnant. Mais d'abord, je pense que c'est banalement un pronom qu'on utilise facilement quand on parle de l'enfance et qu'on est dans une fratrie. Voilà, c'est quand même une sorte de nous confortable, ce « on ».
0: Même quand on raconte son enfance, en fait. Quand tout le monde raconte son enfance, c'est cela qui vient. On faisait ci,
1: voilà.
0: On partait en vacances.
1: Voilà. Dans ce sens-là, il est relativement anodin. Mais c'est vrai qu'au moment où j'ai commencé à écrire avec ce « on » qui reste un « on », même quand il s'agit de personnes individuelles, je me suis aperçue de tout ce que ça signifiait d'être perdu dans un seul et même pronom.
0: On vous a lu, chez vous ?
1: Alors, certaines personnes m'ont lu, oui.
0: Il y a eu des retours ?
1: Oui, aussi, certains. Pas tant que ça, pour le moment. Mais
0: je n'ai
1: pas écrit pour ma famille. Donc, ce n'est pas les retours qui m'importent le plus.
0: Vous avez écrit contre votre famille ?
1: Non, pas non plus. Non. Je crois que j'ai écrit à l'écart de ma famille. D'abord parce que écrire et parler, c'est différent. J'ai parlé à ma famille à un moment donné. Les gens qui ont eu à entendre des

0: les choses l'ont entendu comme ils ont voulu. Mais au moment où j'écris, je n'écris ni pour ni contre. J'écris en écrivant, je cherche quelque chose dans la langue et je me laisse porter parce que la langue me permet de dire, d'entendre de ma propre histoire et de faire de cette histoire pour que les lecteurs puissent s'y mettre et qu'ils puissent faire l'expérience de cette indifférenciation, d'être pris eux aussi dans cette espèce de magma. Et c'est à eux que je pense, à eux et à elles. Peut-être des gens qui ont vécu des ambiguïtés dans l'enfance qu'ils n'ont pas nommées et qui vont avoir cet effet d'illumination, on va dire, de comprendre parce que quelqu'un d'autre nomme. Je crois que c'était une expérience extrêmement forte dans le cadre de la CIVIS, justement. Dans beaucoup de témoignages, ça vient toujours de l'extérieur. Et il faut qu'il y ait des gens qui osent nommer. C'est peut-être aussi ce que disait Angot, cette honte. Il faut la braver, pas seulement la porter, mais la braver pour que d'autres puissent entendre. Et c'est vraiment à ces personnes-là que je m'adresse.
1: Nous aussi, est-ce que c'était le premier titre que vous aviez choisi pour ce roman?
0: Oui.
1: Dès le départ?
0: Oui.
1: Même en 2019, quand vous avez présenté votre manuscrit chez Minuit?
0: Non.
1: Ça s'appelait comment à l'époque?
0: Ça avait eu plein de noms. C'était toujours la même histoire. Ça s'est appelé aussi Rien n'est dit. Et Nous aussi est venu dans la première version de ce roman qui commence dans la géographie ou dans la topographie familiale.
1: Il a fallu trouver un nouvel éditeur puisque Minuit avait refusé le manuscrit. Oui. Ça a été facile de trouver un autre éditeur?
0: Non, ça a mis un certain temps. J'ai eu beaucoup de refus d'éditeurs qui n'entraient pas, qui m'ont formulé de manière plus ou moins détaillée. J'ai eu des suggestions de retravail autour de la deuxième partie qui m'a donné le plus de fil à retordre parce qu'il fallait garder cette tension tout en resserrant ce filet. Et ça m'a pris un certain temps. Et puis, il y a eu la rencontre avec d'abord Myriam Anderson, la rencontre par écrit, la lecture de Myriam Anderson, qui était à l'époque donc chez Actes Sud, et qui quittait Actes Sud, et qui m'a proposé de transmettre le manuscrit à Manuel Tricoteau. Et donc, l'un puis l'autre ont été mes interlocuteurs, et ont accueilli merveilleusement, d'ailleurs, ce texte chez Actes Sud.
1: Et on a eu du nez. Première sélection du prix Goncourt. Bravo.

0: Et notre invité ce soir avec son troisième roman, un événement chez Actes Sud, nous aussi, roman du dérèglement familial. Nous aussi, le titre est intéressant parce que ça signifie en creux qu'on pense que ça n'arrive qu'aux autres, qu'à ceux qui appartiennent à d'autres milieux sociaux. Ici, c'est une grande famille bourgeoise, catholique. Est-ce que le privilège économique, culturel, favorise le sentiment d'impunité ? Anne Godard.
1: Peut-être, en tout cas, cette famille se sent, a une certaine conscience de ses privilèges, tout en ayant l'impression qu'elle les mérite. Mais plutôt que l'impunité, ce que cette situation crée, c'est un sentiment d'être protégé des violences, d'être à l'écart des violences. Et cette famille pense que la violence vient d'une certaine violence sociale et qu'elle en est exempte, pense que au sein d'elle-même, il ne peut rien se passer. Je pense que c'est une construction qui est présente dans beaucoup de familles, quel que soit le milieu finalement, que chacun se dit que dans sa propre famille, rien ne peut arriver puisque c'est la famille. Et ce que je voulais effectivement, entre autres, montrer, souligner, c'est que dans cette famille si protégée, privilégiée et protégée, en réalité, la famille construit elle-même sa propre violence par ces systèmes de hiérarchie, de domination, qui sont d'abord une domination des adultes sur les enfants, qui sont dressés à être extrêmement polis, soumis d'une certaine manière, comme une vertu, effectivement, une vertu entre autres chrétienne, l'obéissance et la soumission. Mais également, alors elle est touchée par ce qui se passe dans les années 70, avec une vision aussi de l'enfance, supposément à la fois innocente et pouvant être le lieu de toutes sortes d'explorations corporelles, sensorielles et sexuelles. Et ces différents ingrédients, c'est pas explique, mais enfin prépare, rendre possible des passages à l'acte qui, eux, sont vraiment caractérisables comme des violences, alors que tout ce qui est construit au début ne l'est pas forcément, n'est pas visible en tant que tel comme une violence. Mais ce sont aussi des familles où les incestes existent comme partout ailleurs, mais sont moins détectés. Parce que ça se voit pas, parce qu'on a appris à sauver la face et parce qu'il y a une respectabilité.
0: Qu'est-ce que vous avez hérité de votre famille que vous souhaiteriez conserver, Anne Godard ?
1: L'amour de la lecture. J'ai lu très très jeune, les livres m'ont porté, m'ont ouvert les yeux, m'ont aidé à comprendre plein de choses de moi-même et du monde. Ont été des interlocuteurs plus sérieux que certains des adultes qui, effectivement, n'arrivaient pas à mettre des mots sur ce qu'ils voyaient ou n'arrivaient pas à voir ce qui se passait sous leurs yeux.
0: Est-ce que vous êtes nostalgique ?
1: De ma propre enfance ?
0: Oui.
1: Non, pas vraiment, mais il y a des choses qui passent dans le corps, qui sont dans des sensations, qui sont peut-être plus liées à des souvenirs justement de la nature, du lien avec les animaux, quelque chose qui se passe de mots, dans une présence au monde, une présence à soi aussi, que l'inceste brise, on va dire, parce que c'est quand même une expérience de la dissociation. Et en même temps, dans les souvenirs d'enfance que je peux avoir, il y a des moments comme ça. Et j'espère qu'on les perçoit dans les livres aussi. Mais c'est pas de l'ordre de la nostalgie, je sais pas comment décrire ce que c'est. En tout cas, c'est ce que j'ai recherché, ce que je recherche dans ma vie actuelle.
0: Le roman avance par accumulation de détails, comme des preuves, avant même qu'on identifie, pour nous lecteurs, le crime. Et cette accumulation laisse apparaître une violence, une colère, comme chez Thomas Bernard. Qu'est-ce qui vous met en colère, vous ?
1: Eh bien, je pense l'impression de ne pas être écouté, ou qu'on ne me laisse pas la parole, qu'on me coupe la parole. C'est vraiment qu'on me coupe la parole et que je m'interdise de parler. Au cœur du livre, il y a un suicide, et le suicide, c'est quelqu'un qui se tue, c'est aussi quelqu'un qui fait taire les autres autour de lui, parce qu'on ne saura jamais. C'est une manière peut-être de se taire, c'est une manière peut-être mais de nous laisser avec quelque chose qui n'est pas voilà, j'aurai jamais la réponse. On peut pas demander de réponse à un mort. Et pendant très longtemps, il y avait une sorte de loyauté de ne pas dire ce qui avait peut-être coûté la vie, ou en tout cas ce qui avait peut-être... Enfin, si quelqu'un se tue pour ne pas parler, parler à son tour, c'est quand même une transgression. Et oui, j'ai une colère aussi par rapport à ce que cette mort a fait, à cet interdit, à ce silence qui s'est répandue, on va dire, comme une sorte de tâche.

0: de sang qui se répand tout autour.
1: En 2000, vous avez fait une thèse avec un titre savant, La Renaissance dialogique.
0: Oui.
1: Imitation et dialogisme dans les dialogues de la Renaissance. Est-ce que vous pourriez nous expliquer ce qu'est le dialogisme, Anne Goudard ?
0: C'est un phénomène linguistique qui m'a absolument passionnée et qui reste quelque chose qui m'intéresse beaucoup dans la parole. C'est des questions de d'énonciation. C'est comment on peut, à l'intérieur de notre discours, porter des discours qui ne sont pas les nôtres, qui sont des discours sociaux, des discours familiaux. Bon, j'ai travaillé sur des textes qui sont des dialogues, qui sont des textes philosophiques, mais ce qui m'intéressait, c'était comment, dans certains de ces dialogues, est construit justement un accès ou pas à la vérité, une parole qui se dément elle-même à travers des dispositifs d'énonciation.
1: Est-ce que Nous aussi est un roman dialogique ?
0: Je suis pas sûre que je le définirais comme dialogique, même si il est pluriel. Il est pluriel, il y a des tas de points de vue.
1: Exactement, c'est la définition du dialogisme.
0: Kaléidoscopique, mais il n'y a pas vraiment d'interlocution, ce qui est quand même peut-être un peu gênant. Mais allez, pourquoi pas ?
1: Vous allez vous taire encore pendant 10 ans avant le prochain roman ?
0: Je vais écrire. J'espère qu'il y aura un quatrième roman. Et l'écriture, pour moi, c'est effectivement un processus lent, long et silencieux. Je suis incapable de parler de ce sur quoi j'écris pendant très longtemps. Et je cherche, pour chacun des romans, je tourne de manière expérimentale autour d'une forme. Je la traque dans la langue. C'est pas quelque chose, vous disiez tout à l'heure, c'est pas un dispositif, c'est vraiment un tâtonnement. Donc c'est long. Je creuse un terrier. pour essayer de ressortir un peu plus loin, mais il y a des longues galeries souterraines et oui, ça prend du temps.
1: Vous êtes une taupe alors ?
0: Un peu, oui. Je pense que c'est une. Et puis c'est de très jolis animaux.
1: C'est vrai, très doux et très beau. Merci Anne Goudard. C'était Rien ne s'oppose à la nuit avec vous. Nous aussi, apparu chez Actes Sud. Je rappelle que depuis hier, le roman fait partie de la première sélection du Goncourt, ainsi que celle du prix Blue de Jean-Marc Roberts et du Grand Prix des Lectrices Elle. Il fait aussi partie des 10 coups de cœur France Inter. On pourra vous retrouver au Festival littéraire Le Livre sur la Place à Nancy le 12 septembre prochain et le 13 octobre à la Maison de la Poésie à Paris pour une rencontre et lecture. Je vous donne rendez-vous ici même à tous, nous tous et toutes, lundi, même heure, même endroit, avec Fanny Ardant et nous. Cette émission a été réalisée par Xavier Pestudia, Julien Dumont à la technique, programmation Virginie Rouzic, préparation Fanny Leroy, Lynn Bergman, et c'est Thierry Dupin à la programmation musicale. Rien ne s'oppose à la nuit, c'est vrai, vous le savez, elle commence tout de suite sur France Inter. Dans un instant, vous retrouverez l'ami Mishka Assayas pour son Very Good Trip.
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1: Il est 4h, les informations, Léa Giraudeau. Le bilan revu à la hausse en Bolivie, 2 morts et 59 blessés dans l'explosion dans une installation militaire dont une large majorité de civils. 7 personnes sont également portées disparues. L'explosion s'est produite dans un secteur où était stocké du matériel pyrotechnique. Le ministre de la Défense bolivienne annonce l'ouverture d'une enquête. Aux États-Unis, l'éditeur du fameux Tetris prend ses distances avec un jeu vidéo polémique de l'administration Trump. Depuis quelques jours, la Maison Blanche propose sur son site Build the Wall, jeu qui invite les joueurs à bâtir un mur à la frontière pour se protéger d'une horde de zombies. Si aucun lieu n'est indiqué, le titre du jeu rappelle un slogan bien connu de la campagne de Donald Trump qui lui faisait explicitement référence à la frontière des États-Unis avec le Mexique. Alors que les premiers bulletins sont envoyés pour les élections de mi-mandat, une juge fédérale américaine prolonge la suspension du décret de Donald Trump restreignant le vote par correspondance. Cette suspension s'étend jusqu'au 3 novembre. Rachida Dati veut réintégrer la magistrature. L'ex-ministre de la Culture est proposé pour un poste au ministère de la Justice. On l'apprend alors que Rachida Dati va être jugée pour corruption à partir de la semaine prochaine dans l'affaire Renault-Nissan. Dans l'Aude, le combat contre les flammes continue. 300 pompiers sont toujours mobilisés face à l'incendie qui s'est déclaré hier après-midi dans le sud du département. 150 hectares ont brûlé et des évacuations préventives ont été réalisées. L'Aude, qui est toujours placée en vigilance orange canicule ce samedi, comme 6 autres départements. Pour ce week-end, Météo France prévoit jusqu'à 40 degrés dans le sud-ouest. Des températures inédites pour un mois de septembre ont déjà été relevées hier, avec plus de 38 degrés à Carcassonne, plus de 37 à Toulouse et 35 à Valence. Cinquième vague de chaleur suite à un été caniculaire et pour soutenir l'agriculture frappée de plein fouet, plus d'un milliard d'euros. C'est ce qu'a annoncé hier la ministre de l'Agriculture, Annie Genevard. Mais pour les syndicats agricoles, le compte n'y est pas. Plus que 2 tricolores en lice à l'US Open de tennis après l'élimination d'Arthur Hinderknecht au 3e tour. Ce soir, il faudra suivre les 2 derniers Français, Benjamin Bonzi et Arthur Géa. En football, toujours pas de victoire cette saison pour le PSG. Défaite 2-1 hier soir face à Monaco à domicile. Le club annonce aussi la prolongation de son entraîneur Luis Enrique jusqu'en 2030. Suite de la 3e journée de Ligue 1 à suivre ce samedi avec d'abord Lens-Lorient à partir de 17h15. Et puis c'est la reprise du top 14 de rugby aujourd'hui. 6 matchs sont au programme dès 19h. Et puis enfin, 2,5 millions de personnes attendues dans les rues de Lille pour la Grande Braderie. C'est le plus grand vide-grenier d'Europe. S'il ouvre ses portes aujourd'hui pour le week-end, 50 km de stands ont été dressés pour l'occasion.
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2: Ce soir, eh bien, c'est chose promise, chose due. Un seul groupe, une légende déjà, apparu au début du siècle nouveau, mais, et ça vous surprendra peut-être, plus d'une couleur musicale. Je crois que vous les reconnaîtrez dès les premiers accords. C'est parti.

une chanson assez récente, hein, puisqu'elle remonte à l'année 2020, qui n'est pas forcément la plus connue du groupe qu'il a créé et interprété, les célèbres Strokes de New York. The Adults Are Talking, les adultes parlent, servait d'entrée en matière à l'avant-dernier album des Strokes, The New Abnormal, qui est sorti en 2020, c'est-à-dire en pleine pandémie, et qui, en son temps déjà, avait fait l'objet de commentaires mitigés, hein, tout comme le dernier que les Strokes ont publié au milieu de cet été, Reality Awaits, la réalité vous attend au tournant, hein, si on veut traduire en paraphrasant un peu. Un album auquel d'ailleurs je reviendrai tout à l'heure. J'ai choisi cette chanson en guise d'entrée en matière pour introduire ce, entre guillemets, concert idéal des Strokes. Hein, vous connaissez la formule, c'est celle que je vous propose pour le Very Good Trip de ce soir sur France Inter. Oui, cette chanson n'est pas la plus connue du groupe, loin de là, mais elle me semble vraiment cristalliser tout ce qui fait le charme de ce groupe. C'est important, le charme. Déjà, une certaine légèreté de touche, comme on le dirait d'un peintre. D'ailleurs, les liens des Strokes avec la peinture sont assez étroits, hein, j'y reviendrai tout à l'heure. Un certain mélange de tension et de lassitude qui leur est vraiment propre, c'est-à-dire un contraste très adroitement cultivé entre une rythmique sèche, tendue et mécanique et un certain ton de voix, celui du chanteur et principal parolier du groupe, j'ai nommé Julian Casablancas, qui au fil des années a considérablement, vous l'entendrez, enrichi sa palette de chanteurs. Alors vous l'avez entendu, quand il chante des notes hautes, il est capable vraiment de monter très haut, eh bien il a un timbre très reconnaissable, avec un léger vibrato tout à la fin de la note. C'est pas tout à fait une voix de tête, et en tout cas c'est jamais trop appuyé. On a l'impression que quand il chante comme ça, il reste pour ainsi dire calme, tranquille et même souriant. Voilà, c'est ce qu'on appelle le charme, c'est naturel, c'est indéfinissable, il y en a qui l'ont, et d'autres qui ne l'auront jamais, c'est très injuste au fond, mais enfin c'est comme ça. Quand Julian Casablancas chante, on tend l'oreille. Alors, quand les Strokes ont déboulé en 2001, les spécialistes, les connaisseurs, les cadras qui avaient grandi avec le rock, qui sentaient un peu déboussolés depuis quelques années par l'essor du rap et de la techno en général, se sont sentis évidemment pousser des ailes. Hurrah ! Se sont-ils exclamés, le rock revient. Alors déjà, il faut dire, les Strokes avaient une image anachronique. Il ressemblait à qui? Bien à des musiciens délibérément négligés du milieu des années 70 avec leurs cheveux gras ébouriffés, leurs vieilles fripes et leurs blousons de cuir élimés. De plus, ils avaient de toute évidence écouté le Velvet Underground à comme au bon vieux temps. Pourtant, c'était une autre histoire, les Strokes, très éloignée de l'expérience musicale des cadras de 2001. Une histoire qui a tout de suite parlé à un public très jeune qui pouvait encore écouter du rock, mais il fallait que celui-ci ait une forme extrême, en particulier celle de groupes de fusion rap-metal, hein, comme Rage Against the Machine, ou plus extrême encore, je sais pas, Korn ou Slipknot. Il y avait aussi des groupes punk-pop, hein, comme Green Day, ou plus pop encore, Sum 41 ou Blink 182. Je me rappelle à mon fils qui est né en 1990, écoutez ça, ce qui me déconcertait un peu, mais là encore, ce n'était pas du goût de tout le monde. Les Strokes ont assez miraculeusement mis tout le monde d'accord, jeunes et vieux. Et la légende veut que quand l'anglais Jeff Travis, qui était à la tête, qui est toujours d'ailleurs de la compagnie londonienne Rough Trade, hein, celle qui avait lancé les Smiths, qui venait de découvrir à Londres les Libertines, quand il a entendu la première maquette des Strokes, il l'a arrêté au milieu et il a dit « je signe ». Aujourd'hui, Last Night et pratiquement toutes les chansons qui constituent le premier album

L'album des Strokes, Is This It, sont des classiques. La pochette aussi qui montrait de profil les fesses courbées d'une jeune fille, une main prise dans un gant de cuir noir posé sur sa hanche, reste une des plus célèbres de l'histoire du rock.

Hard to explain, difficile à expliquer. Un autre titre mémorable extrait du premier album des Strokes, Is This It, un album qui était paru au cœur de l'été 2001 et qui les a fait connaître instantanément dans le monde entier. Une sorte de réaction en chaîne qui a néanmoins été perturbée, enfin le mot est faible, hein, par l'onde de choc mondiale qui a suivi les attaques du 11 septembre 2001, l'effondrement des tours jumelles dans la ville des Strokes à New York, il y a tout juste 25 ans déjà, au cours d'un matin radieux dans un ciel sans nuages, hein, je me rappelle. Il y avait initialement dans le premier album des Strokes une chanson d'ailleurs qui s'appelait New York City Cops et dont le refrain disait New York City Cops, they ain't too smart. Les flics de New York City, ils sont pas trop malins. À la lumière du dévouement dont les policiers de la ville avaient fait preuve pour aider et secourir la population en détresse, ça a pu paraître à certains assez déplacé. En tout cas, le distributeur américain de l'album avait pression pour que la chanson soit retirée de l'édition en CD. Néanmoins, dans la version en vinyle de ce premier album des Strokes, dont, ironie de l'histoire, la sortie était programmée pile pour le 11 septembre 2001, eh bien la chanson figurait. Alors c'était particulier cette période parce que, comme je le disais, les Strokes ont donné au rock, comme par enchantement, un autre visage que celui du vintage et de la nostalgie, à une classe d'âge qui, pour simplifier grossièrement, n'avait, en ces temps anciens, reculés, hein, il y a 25 ans, le choix qu'entre, je sais pas, Coldplay, le rap et la fusion rap-metal, eh bien, ils leur ont offert un autre choix, une nouvelle option. Je parlais des Libertines à Londres, il y a aussi eu en 2001 le duo des White Stripes, hein, Jack et Meg White à Détroit. En tout cas, tous ces musiciens jeunes ont soulevé une vague partout dans le monde, poussant quantité de lycéens à créer des groupes de rock dans un esprit nouveau. Il y en a une flopée, en France aussi, hein, bien sûr. J'ai une pensée pour les Shades, excellent groupe, mais il y en a eu d'autres, bien sûr. Des groupes qui n'avaient pas de respect particulier pour le passé, ni pour le lendemain d'ailleurs, qui célébraient simplement le bonheur du moment, la fugacité, la fragilité de l'instant, la jeunesse, quoi, hein, quand tout est intense, tout est trop, faire la fête, pas faire la fête, alors soit c'est la fin du monde tous les soir, soit c'est le paradis pour l'éternité et l'existence ne vous a pas encore appris que c'est ni l'un ni l'autre, mais on sait pas encore, alors on décide quand on peut d'avoir l'air cool et de s'en foutre complètement. C'est en gros l'image que projetaient les Strokes, comme je vous disais, avec leur fripe de récupération des années 70, leur allure déglinguée et leur désinvolture affichée. Mais les Strokes n'allaient évidemment pas rester le groupe d'une mode d'un moment sans suite. Ils ont en effet frappé un autre grand coup grâce à leur second album Room on Fire qui est paru en 2003. Ils avaient commencé, mais c'est resté sans suite, à travailler avec l'anglais Nigel Godrich, collaborateur du groupe Radiohead, du musicien californien Beck aussi, et bientôt du groupe français R. Mais la collaboration n'a pas pris, Godrich avait son idée et Julian Casablancas la sienne, surtout sur la façon d'enregistrer la voix. Et c'est vrai, cette façon qu'avaient les Strokes de donner l'impression que la voix de leur chanteur passait pour une espèce d'interphone était très originale. C'était comme un mélange d'une machine à la sonorisation rudimentaire et d'une forme d'humanité fragile, hein, comme une voix d'adolescent extraterrestre, pas loin finalement, enfin c'est peut-être un peu tiré par les cheveux ce que je vais dire, du vocoder de Daft Punk. Cette chanson de 2003, extraite du second album des Strokes, donc Room on Fire, s'appelle 1251, c'est l'évocation d'un gars qui a une histoire avec une fille bien plus jeune que lui, et la chanson dit « Embrasse-moi maintenant que je suis plus âgé, j'essaierai pas de te contrôler. » C'est ce que chantait Julian. Un concert idéal des Strokes, c'est ce soir dans Very Good Trip sur France Inter.

Une fin abrupte pour une chanson signée par les Strokes en 2003 et qui s'appelle justement The End Has No End, la fin n'a pas de fin. Extraite du deuxième album du groupe Room on Fire, une chanson qui met vraiment en valeur la voix de Julian Casablancas qui est située à un étrange point d'équilibre, comme j'ai tenté de le souligner, entre une intonation juvénile, adolescente, instable et souvent fébrile et une voix, de robot de cinéma, un peu enfantin et une voix émouvante parce qu'un peu malhabile. Alors il faut préciser peut-être d'où sortaient les Strokes. Déjà, ils étaient, on ne peut plus éloigner, des milieux marginaux du cœur des années 70 qui avaient constitué le vivier des groupes de rock à New York. Je pense à Patti Smith ou aux Ramones. Non, eux, ils sortaient de familles plutôt aisées. À leur début, ils faisaient du rock pour s'amuser, sans la moindre prétention ni ambition. Nés entre 1978 et 1981, les futurs musiciens des Strokes ne savaient pas trop, à la fin des années 90, ce qu'ils allaient faire de leur vie. Julian et le bassiste Nikolaï Fretur, d'origine française, s'étaient connus très tôt. Ils avaient fréquenté ensemble le lycée français de New York et puis ils avaient ensuite intégré un institut de préparation spécialisé pour les bilingues, voire les trilingues. C'est là qu'ils avaient créé leur premier groupe avec des amis aux origines également cosmopolites. Il y avait le batteur Fabrizio Moratti, dit Fab. Lui, il débarquait de Rio de Janeiro, où son père italien travaillait comme ingénieur dans le nucléaire. Quant au guitariste Nick Valensi, lui, il sortait d'une famille de juifs tunisiens qui était liée au sud-ouest de la France. Cela dit, c'est à l'arrivée en 1998 d'un certain Albert Hammond Jr., un guitariste extrêmement doué et prometteur, que les Strokes ont vraiment pris forme. Ils ont commencé à forger leur propre style après des débuts qui étaient plutôt inscrits dans un courant grunge à la Nirvana ou Pearl Jam. On continue notre survol de la carrière des Strokes et on écoute ce titre très mémorable par lequel démarrait le troisième album du groupe qui est sorti à la fin de l'année 2005, First Impressions of Earth, une chanson du nom de You Only Live Once et dans laquelle le groupe, qui était cette fois sous la supervision d'un nouveau producteur artistique du nom de David Kahn, un gars qui avait travaillé avec Paul McCartney, s'est orienté vers un son plus grand public. En tout cas, Julian Casablancas a commencé dans sa voix à accepter, façon de parler, d'enlever le masque. Et dans l'excellent Heart in a Cage, qu'on entendra juste après, eh bien vous aurez presque l'impression, en fermant les yeux, peut-être que vous les fermez, d'entendre Iggy Pop, mais non, c'est Julian Casablancas et les Strokes, et seulement les Strokes, ce soir, dans Very Good Trip sur France Inter.

Un curieux reggae rock un peu accéléré, signé en 2011 par les Strokes, extrait de leur 4e album qui s'appelait Angles, comme des angles, publié après un long silence. 6 ans, c'est beaucoup, surtout pour un groupe qui avait publié ses 3 premiers albums en l'espace de 4 années, entre 2001 et 2005. Une chanson qui s'appelait Machu Picchu, comme la célèbre citadelle Inca bâtie au-dessus de la vallée sacrée dans le sud du Pérou. Et la gestation de cet album, faut dire, a été assez confuse. Julian Casablancas, qui était occupé sur d'autres fronts, n'était pas très disponible. Et Albert Hammond Jr., en proie à des difficultés personnelles, a aussi été présent de manière intermittente seulement. Et l'album, dans son ensemble, n'est pas franchement mémorable. Alors ça remonte à très loin, l'amitié entre ces deux-là, Julian et Albert. Et c'est très profond. Ils ont sans doute

célèbre agence de mannequins que je ne citerai pas. Bon ami de Donald Trump, soit dit en passant. Cet homme avait vite divorcé de la mère de Julianne, une ancienne Miss Danemark. Et Julianne n'a eu que très peu de rapports avec ce père absent qu'il a, je crois, complètement négligé. En revanche, son beau-père, l'homme avec lequel sa mère s'est remariée, a eu sur lui une immense influence, ainsi d'ailleurs que sur un autre membre du groupe, Fabrizio Moratti, le batteur dit Fab. Alors ça vaut vraiment la peine qu'on s'y arrête. Le second mari, donc de la mère de Julianne, est un peintre ghanéen, toujours vivant, établi de longue date à New York du nom de Sam Adokey, un excellent peintre figuratif qui est d'ailleurs reconnu dans le monde entier. Il a eu de plus ce Sam Adokey pour modèle, puis comme élève, Fabrizio Moratti, donc Fab, le copain de Julianne, qui parallèlement à son rôle de batteur chez les Strokes, dessine et peint. Julianne a pour son beau-père une admiration sans bornes. Je cite ce qu'il a déclaré en 2019 au journaliste Aurélien Autonnet dans Le Monde, je cite, hein, « Quand j'étais gamin, je trouvais que ce que j'apprenais à l'école, c'était merdique. Sam est la première personne qui m'a fait penser autrement. Quand j'ai commencé à jouer de la guitare, il m'a dit « Tu seras le prochain Jimi Hendrix ». De l'ambition donc. Sam a aussi élargi l'horizon musical de Fab, qui écoutait alors que du Phil Collins, en lui faisant découvrir notamment les Doors. En tout cas, Julianne a créé au début des années 2010 une maison d'édition qui s'appelle Cult, afin de publier entre autres des essais de son beau-père Sam Adokey. D'ailleurs, Sam Adokey, il y a des Français qui le connaissent très bien, c'est les habitants de Pontport, c'est un bourg proche de Bergerac, où coule la Dordogne, c'est la route de Cyrano de Bergerac, et ils le connaissent bien, pourquoi? Parce que Sam Adokey, depuis une bonne vingtaine d'années, vient tous les étés planter là-bas son chevalet pour peindre les paysages du sud-ouest qui l'émerveille. Et si les Strokes s'appellent les Strokes, c'est-à-dire les coups de pinceau, eh bien Sam y est évidemment pour quelque chose. On les écoute en 2020 dans Not the Same Anymore.

C'est très inattendu, mais oui, c'était bien une chanson signée par les Strokes qui remonte à l'année 2013. Elle porte le titre de Call It Fate, Call It Karma, appelez ça destin, appelez ça karma. Et elle concluait un album qui s'appelle Calm Down Machine et qui n'a pas laissé, c'est vrai, un souvenir impérissable. Et cette chanson, oui, elle évoque un peu le style de l'américano-vénézuélien Devendra Banhart, avec lequel d'ailleurs Fab Moratti, le batteur du groupe, avait collaboré à la fin des années 2000. Et aujourd'hui, cette chanson, assez étrange, eh bien, est une des plus populaires des Strokes. Alors il nous reste très peu de temps, celui de conclure ce concert idéal des Strokes par la très belle chanson qui justement va conclure leur tout dernier album Reality Awaits. Elle s'appelle Tyrants of the Mellow Moon, une chanson dans laquelle Julian mêle des voix très diverses, hein, toutes de lui bien sûr. C'est un peu comme s'il avait une conversation avec ses différents moi et c'est très beau.

0: Dans un instant, je vous invite à retrouver Ali Rebéi pour Grand Bien vous fasse.
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1: Il est 5h, les infos, Léa Giraudeau. Deux émissaires américains attendus ce week-end en Russie puis en Ukraine pour, selon Donald Trump, mettre fin à la guerre. Hier, un drone russe a touché le siège des services de sécurité ukrainiens en plein cœur de la capitale. C'est une première depuis 2022 en Ukraine où les autorités dénoncent une escalade majeure. Aux États-Unis, début des élections de mi-mandat, un démarrage dans la confusion autour du vote par correspondance alors que les premiers bulletins sont envoyés. Donald Trump cherche à restreindre ce moyen de vote, mais une juge fédérale vient de suspendre à nouveau le décret du président américain, une suspension qui court jusqu'au 3 novembre. Au moins 2 morts, 59 blessés et 7 disparus en Bolivie. Une explosion s'est produite dans une installation militaire et le ministre bolivien de la Défense annonce l'ouverture d'une enquête. 2,5 millions de personnes attendues à la braderie de Lille ce week-end. Le plus grand vide-grenier d'Europe ouvre ses portes aujourd'hui pour 2 jours. Et cette année, outre les chineurs, plusieurs candidats à la présidentielle sont attendus. Gabriel Attal lance le défilé des personnalités politiques où il pourrait bien croiser la chef de file des écologistes Marine Tondelier. Jean-Luc Mélenchon, candidat de la France Insoumise, tiendra lui cet après-midi un discours au cœur de la braderie de Lille. Bientôt jugé pour corruption, Rachida Dati pourrait réintégrer la magistrature. L'ancienne garde des Sceaux a obtenu un poste comme premier substitut à l'administration centrale de la justice au sein du ministère. Mais encore faut-il le feu vert du Conseil supérieur de la magistrature. Rachida Dati doit comparaître à partir du 16 septembre devant le tribunal correctionnel de Paris pour corruption et trafic d'influence avec Carlos Ghosn. Dans l'Aude, le feu reste actif mais progresse désormais lentement. 150 hectares ont brûlé dans l'incendie déclaré hier après-midi dans le sud du département à la limite des Pyrénées-Orientales. 300 pompiers sont mobilisés, appuyés hier par d'importants moyens aériens. L'Aude et 6 autres départements en vigilance orange canicule. Pour ce week-end, Météo France prévoit jusqu'à 40 degrés dans le sud-ouest. Des températures inédites pour un mois de septembre ont déjà été relevées hier. Les basketteuses françaises lancent parfaitement leur Coupe du Monde. Les vice-championnes olympiques ont écrasé hier soir la Hongrie, mais les Bleues ont à peine le temps de souffler et de profiter de leur victoire. Elles affrontent ce soir la Corée du Sud. En football, une nouvelle pelouse, mais pas de nouveaux points au compteur pour le PSG. Défaite 2-1 des Parisiens face à Monaco, qui reprend la tête de la Ligue 1. Lyon est deuxième après sa victoire 3-1 face à Auxerre. Et puis enfin, c'est la reprise du top 14 de rugby ce samedi. 6 matchs sont au programme dès 19h et avec déjà un premier choc. Le finaliste de la saison dernière, Montpellier, reçoit Pau.
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0: Bonjour à toutes et à tous, soyez les bienvenus dans Grand Bien vous fasse. Et ce matin, on se demande comment expliquer l'homophobie en Europe et dans notre pays en 2026. D'où vient la haine homophobe? Pourquoi l'homophobie est-elle encore aussi vivace et violente? Quelques exemples médiatisés ces derniers mois. Ce président de l'association LGBT FLAG, Pierre Picavé, roué de coups à la sortie d'un bar dans la nuit du 29 août en raison de son orientation sexuelle. Cette professeure, Caroline Grandjean, qui s'est suicidée le 1er septembre 2025, après avoir été la cible durant des mois de menaces de mort et d'insultes en raison de son homosexualité. Encore, le jeune Noam, 19 ans, mort à Metz en juin dernier après une violente agression homophobe. En 2025, SOS Homophobie recensait 1771 cas de LGBT-phobie en France, une hausse de 13% en un an. L'homophobie, ce sont des insultes, du rejet, du harcèlement, des agressions physiques et des homicides. 42% des cas d'homophobie se déroule dans l'espace public. Alors comment expliquer l'homophobie dans un pays où l'homosexualité s'est largement banalisée? Nous verrons donc ce qui est exactement l'homophobie, ce qui conduit à devenir homophobe, quelles sont les conséquences psychologiques de l'homophobie, comment lutter contre ce fléau et comment prévenir le suicide des jeunes LGBT. Nos invités attendent vos questions et vos témoignages au standard et sur WhatsApp au 01 45 24 7000 ainsi que sur l'appli à Radio France. Bienvenue dans Grand Bien vous fasse, la vie quotidienne mode d'emploi.
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2: Alors, ça fait un an et demi que je suis président de l'association. J'ai passé mon temps à faire des messages de prévention aux gens en disant attention, si vous êtes seul, si vous êtes isolé, faites attention aux agressions, faites attention à comment on vous parle, faites attention à faire beaucoup de prévention sur les attaques homophobes, on va dire LGBT-phobes. Et hier, c'est tombé sur moi, quoi. Alors, en tant que personne agressée, je suis particulièrement blessé, je suis choqué. Mais aussi, ça me laisse dire que il y a encore du travail à faire et à chacun de prendre ses responsabilités. Donc moi, demain, quand j'irai mieux, quand j'aurai pensé mes plaies, et parce que je sais que il faut le faire, demain je continuerai le combat.
0: La voix de Pierre Picavé sur France Inter. Pierre Picavé, président de l'association LGBT FLAG, roué de coups donc à la sortie d'un bar dans la nuit du 29 août en raison de son orientation sexuelle. Bonjour Maître Caroline Mécari, je suis ravi de vous accueillir.
3: Bonjour.
0: Vous êtes avocate spécialiste de la famille et notamment de l'homoparentalité. Vous êtes la co-autrice avec Daniel Borillot d'un très bon Que sais-je consacré à l'homophobie, 4e édition. Qu'est-ce que l'homophobie en quelques mots?
3: En quelques mots, je dirais que l'homophobie, c'est une attitude d'aversion à l'égard de l'homosexualité.
0: D'hostilité,
3: c'est un rejet des personnes homosexuelles qu'on considère comme n'étant pas normales, entre guillemets. Et c'est en fait, c'est détester la différence de l'autre. Et en l'occurrence, celle liée à l'orientation sexuelle, comme d'autres peuvent être racistes ou sexistes, c'est-à-dire détester des personnes à raison de leur couleur de peau ou des femmes, tout simplement parce que ce sont des femmes.
0: Homophobie, c'est un terme utilisé pour la première fois aux États-Unis en 1971 et c'est un terme qui apparaît à la fin des années 1990 dans les dictionnaires de langue française.
3: Absolument, tout à fait, absolument. Une bonne définition. Aujourd'hui, on parle plutôt en fait de haine anti-LGBT-phobe parce que on a souhaité inclure d'une manière plus précise toutes les caractéristiques, c'est-à-dire les lesbiennes, les gays, les bi, les trans, etc. Mais en réalité, le terme générique homophobie recouvre toutes ces haines à l'égard de personnes qui ont une orientation sexuelle qui n'est pas l'orientation sexuelle majoritaire, c'est-à-dire hétérosexuelle.
0: Bonjour docteur Jean-Victor Blanc.
4: Bonjour.
0: Vous êtes psychiatre à l'hôpital Saint-Antoine à Paris, vous êtes le créateur du festival Pop & Psy qui se déroulera à Paris du 9 au 11 octobre prochain. C'est un événement culturel et

0: scientifique, gratuit, inclusif et engagé pour la santé mentale et qui connaît un immense succès. Et vous avez récemment publié au Seuil « Des amours chimiques, le fléau du chemsex ». Expliquez-nous peut-être en quelques mots ce qu'est le chemsex.
1: Le chemsex, c'est l'usage de produits de synthèse à visée sexuelle. Et aujourd'hui, pour le moment, l'usage de ces nouvelles drogues, donc qu'on appelle la 3-MMC, le GHB, etc., utilisées explicitement à visée sexuelle, c'est quasiment exclusivement des hommes homosexuels qui le consomment et qui le pratiquent.
0: Et on verra quel est le lien entre l'homophobie et ce chemsex. Quelle est votre définition de l'homophobie de votre point de vue de psychiatre?
1: L'homophobie, elle a été très bien définie. Je rajouterais une nuance qui est l'homophobie internalisée. C'est-à-dire le fait que lorsqu'on vit dans un environnement homophobe, et c'est vrai pour toutes les discriminations, on va en fait intérioriser ces représentations stigmatisantes, ce qui va conduire à la haine de soi. Et on sait que cette haine de soi, elle va être finalement, elle va être pourvoyeuse d'épisodes dépressifs, d'addiction, d'anxiété, comme finalement c'est le cas pour d'autres discriminations comme le racisme par exemple.
0: Petite précision, maître Caroline Mécari, l'homophobie, c'est pas une opinion, c'est un délit.
2: Oui, c'est une infraction, absolument, c'est un délit. Alors dans les termes de la loi, on ne parle pas d'homophobie ni même de LGBT-phobie, mais on dit tel comportement à raison de l'orientation, une agression à raison de l'orientation sexuelle est une infraction pénale. Et ça, c'est qualifié soit de crime, quand par exemple c'est un viol ou quand il s'agit d'un homicide, ou de délit quand il s'agit de la situation, par exemple, qu'a subi Pierre Picavet.
0: Bonjour Anthony Vincent.
3: Bonjour.
0: Vous êtes journaliste, auteur d'un essai très stimulant, l'insulte de l'injure à la solidarité, au lien qui libère. Anthony Vincent, vous vous souvenez de la première fois où on vous a traité, je vous cite dans votre livre, de PD?
3: C'est difficile à dire, je pense que ça a été tellement récurrent dans ma vie que je pourrais pas nommer un épisode en particulier.
0: En tout cas, vous étiez enfant et vous saviez à peine ce qu'était l'hétérosexualité et à peine l'homosexualité.
3: Effectivement, et ça arrive à plein de personnes LGBT+, d'être insulté avant même de savoir ce que c'est que l'identité de genre ou l'orientation sexuelle en fait. Je pense que c'est survenu quand j'étais en primaire et ça a continué à me suivre et encore aujourd'hui, je suis régulièrement insulté et je pense qu'on est très très nombreux et nombreuses à subir ce genre d'injures. Et en fait, c'est la face émerger de l'iceberg, en fait, l'homophobie et les LGBT-phobies en général, ce n'est pas que des insultes, ce n'est pas que des agressions physiques, c'est aussi, comme on l'a évoqué avec vous, c'est aussi être surexposé à des troubles de santé mentale, c'est aussi subir du harcèlement qui peut conduire au suicide, effectivement, c'est aussi des discriminations qui peuvent nuire à l'accès au logement, aux soins, au travail et même à l'amour en général.
0: PD, c'est une injure très répandue, dans les cours de récréation, évidemment, bien ailleurs. C'est l'un des signes de la prégnance de l'homophobie dans notre pays.
3: Effectivement, et si cette insulte, elle résonne dès les cours de récréation, c'est bien le signe que les enfants apprennent ça de la bouche de leurs parents peut-être, mais aussi de la culture générale en fait, de la culture populaire. Ça résonne aussi dans les stades de football, ça résonne aussi dans la rue, c'est omniprésent et ça montre bien à quel point les LGBT-phobies sont des violences systémiques.
0: Et c'est, vous l'écrivez dans votre livre, ce sont des insultes qui vous assignent, qui vous rappellent à l'ordre, je vous cite, qui vous enferment.
3: Effectivement, l'insulte encapsule des rapports de domination et elle permet de rappeler à l'ordre. Et quand ça ne suffit pas, on peut en venir aux violences physiques et bien au-delà aussi.
0: Parce que vous avez subi évidemment des brimades verbales, mais également des agressions physiques dès le collège.
3: Oui, effectivement, ça m'est beaucoup arrivé, malheureusement. Et ça m'arrive aussi dans l'espace public et ça arrive à beaucoup trop de personnes, en fait.
0: Ça vous arrive encore aujourd'hui?
3: Oui, ça m'est arrivé il y a encore un an à peine, oui.
0: Sous quelle forme? Qu'est-ce qui s'est passé?
3: Je rentrais de soirée en sortant d'une soirée LGBT+, dans le club de boxe dont je fais partie. Et en fait, comme plein de personnes, dont plein de femmes aussi, j'avais une chemise par-dessus ma tenue soirée au cas où. Et ça n'a pas suffi. En fait, j'ai été repéré par une bande de jeunes qui m'ont poursuivi dans la rue. Et justement, je cours très très vite. Et en m'insultant, en fait, j'étais insulté d'injures homophobes. Et j'ai pu me réfugier en les semant. Mais ça aurait pu aller très très loin, je pense, parce qu'il était quelque chose comme 4h du matin. Et j'étais assez seul dans les rues, quoi.
0: Et qu'avez-vous fait? Comment avez-vous vécu les choses? Qu'est-ce qui s'est passé ensuite dans les jours qui ont suivi?
3: Et là, ça m'arrive tellement régulièrement que j'opère une forme de dissociation, en fait. Et je me dis, bon, c'est une fois de plus. Et c'est intolérable, en réalité. On ne devrait pas se remettre en question soi. Le souci, c'est la LGBT-phobie. C'est pas les personnes LGBT.
0: Docteur Jean-Victor Blanc, Anthony Vincent parle de dissociation.
1: Effectivement, c'est lorsque on est face à un traumatisme, quelque chose de très menaçant, l'esprit peut un petit peu comme si il disjonctait, c'est-à-dire qu'on a l'impression de vivre ça comme si ça ne nous concernait pas nous-mêmes. Et ça, c'est vrai que c'est un mécanisme qu'on retrouve particulièrement chez les victimes de toutes les discriminations.
0: Caroline Mécari.
2: Ce que je trouve, pardon, c'est à la fois tragique, enfin terrible ce que vous racontez, c'est qu'en même temps, vous dites très clairement que vous en avez tellement, entre guillemets, l'habitude, que vous n'avez même pas été déposé plainte, c'est-à-dire qu'en fait, vous rentrez dans ce chiffre noir de comment quantifier les actes et les propos homophobes du point de vue social. Mais moi, je vous rejoins tout à fait lorsque vous dites qu'il y a une homophobie qui est systémique dans la société française. Pas que dans la société française, bien sûr, et qui revient, enfin, qui vient de loin. C'est pas quelque chose qui émerge aujourd'hui. C'est quelque chose qui vient de très loin. Et si je pouvais le dire en quelques mots, je dirais que ça remonte à peu près au moment où le christianisme s'est installé, en fait, chez nous. C'est-à-dire que, autant dans les pratiques païennes, que ce soit dans la Grèce antique ou dans la Rome antique, les pratiques qu'on qualifiait pas évidemment d'homosexuelles, mais des pratiques homosexuelles étaient parfaitement tolérées, autant lorsque le christianisme s'est implanté, pour se démarquer du paganisme, il a commencé à stigmatiser les pratiques homosexuelles, les pratiques sexuelles homosexuelles. Et c'est donc, c'est vraiment un continuum de presque de deux millénaires dans lequel nous vivons. Et ce n'est pas parce que, depuis les années 60, avec notamment en France en tout cas, mai 68, c'est-à-dire la revendication par les femmes de ne plus être assignées à leur place, qui a ouvert la possibilité pour les homosexuels de dire nous aussi nous ne voulons plus être assignés aux mêmes places, et ensuite la légalisation qui est intervenue en France, elle n'est pas suffisante parce que c'est trop récent. En fait, ça fait globalement une trentaine d'années qu'on est dans une société où il y a une conquête de l'égalité des droits. C'est pas encore suffisant, c'est performatif, ça a des effets dans la société, mais ça ne permet pas encore aujourd'hui d'éradiquer l'homophobie.
0: Docteur Blanc.
1: Oui, ce que j'ai trouvé très intéressant dans ce témoignage et qui rejoint celui de beaucoup de mes patients, c'est qu'on voit que ce qui est spécifique aussi dans l'homophobie, c'est en fait une forme de misogynie, dans le sens où ce qui est reproché aux hommes gays, c'est surtout d'être féminin, d'avoir des caractéristiques féminines, de correspondre à une espèce de déviance vis-à-vis d'une masculinité qui régit encore notre société. Et ça, c'est très important, puisque finalement, ce que je constate, et notamment avec une violence qui arrive assez jeune dans l'enfance, c'est que pour beaucoup d'hommes, ils vont être amenés à quelque part un choix, soit celui de surperformer une masculinité, puisque finalement c'est pas tellement l'acte homosexuel qui dérange notre société, c'est que certains hommes se maquillent ou s'habillent comme des choses qui seraient considérées comme féminines. Et en fait, on voit bien que notre société a plutôt un problème avec le féminin, plutôt même qu'avec l'idée d'hommes qui couchent ensemble.
0: Anthony Vincent.
3: Effectivement, je vous rejoins, Jean-Victor Blanc. En fait, dans l'homophobie, il y a beaucoup, beaucoup de racines patriarcales. En réalité, le terme de misogynie est assez intéressant parce que dans, par exemple, la mort tragique de Noam, ce jeune homme de 19 ans qui a été tué à Metz sous beaucoup d'insultes
0: homophobes.
3: En juin dernier, effectivement, Noam a été pris pour cible d'après les témoins, d'après ses proches qui étaient présents au moment de l'agression qui a conduit à sa mort. Il a été pris pour cible parce qu'il se maquillait, qu'il était relativement efféminé, je les cite. Et en fait, c'est un rappel à l'ordre patriarcal. Si les personnes qui sont les plus insultées, agressées physiquement, sont principalement des hommes et des personnes trans, c'est aussi parce que en fait elles dérogent à la règle, elles dérogent à ce qu'on voudrait que soit un bon homme, un homme comme il faut. Et en fait, si beaucoup d'hommes gays sont agressés, c'est parce que effectivement ils dérogent à des normes de virilité. Et même chose pour les personnes trans, en fait, c'est parce que souvent elles sont perçues comme étant défaillantes, déviantes, et elles sont prises pour cible.
0: Maître Mécari.
2: Oui, je rejoins tout à fait ce qui vient d'être dit, c'est-à-dire qu'en fait, le gay est perçu comme transgressant la place qu'il devrait avoir en tant qu'homme. Il prend, entre guillemets, dans l'imaginaire collectif, une place de femme, c'est ça. Et un step plus loin, une étape plus loin, ça en dit long aussi sur la haine du féminin. Et le mépris vis-à-vis du féminin. Donc c'est vraiment totalement articulé ensemble.
0: Et quelles sont les racines de la lesbophobie ?
2: Alors, la lesbophobie, eh ben, en fait, c'est cette même manifestation de détestation en fait de l'homosexualité féminine, qui est un, alors c'est un terme qui a été inventé ou en tout cas oui créé par la coordination française lesbienne en 1998 et qui vise à identifier de manière plus spécifique les comportements et les propos discriminants et de rejet à l'égard des femmes qui ont des relations avec d'autres femmes.
0: Docteur Blanc.
1: Oui, c'est tout à fait vrai. Ce qui est aussi intéressant et important de dire, c'est que à la différence d'autres types de stigmatisation, comme celle par exemple sur la couleur de peau ou sur la religion, l'homophobie, elle est très spécifique puisque les enfants sont pas protégés vis-à-vis de l'homophobie via leurs parents ou via leur groupe ethnique. Parce que quand bien même on est victime du racisme, en général, on nous reproche pas quelque part d'être par exemple noir au sein de sa famille. Là, ce qui est très spécifique, c'est que dans l'homophobie, ça peut déjà se rajouter à d'autres stigmatisation, mais aussi ça peut isoler l'enfant, d'où vraiment l'impact majeur dans la construction identitaire, puisque finalement l'enfant peut être harcelé dans l'espace extérieur, mais aussi à l'intérieur de son foyer, ou alors cacher finalement ce qui correspond à quelque chose qui serait déviant. Encore une fois, on parle plus d'attitude que de réels actes, par exemple homosexuels.
0: Dans un instant, nous verrons comment naît cette haine homophobe. On se retrouve juste après avoir écouté It's a Sin, interprété par les Pet Shop Boys. It's a Sin, c'est aussi le titre éponyme de la série britannique créée par Russell T. Davis et qui raconte les années sida dans le Londres des années 1980. 10h21 à l'écoute de France Inter.

0: It's a Sin, interprété par les Pet Shop Boys.
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0: Comment expliquer l'homophobie? C'est notre thème ce matin dans Grand Mal Vous Fasse. Je vous propose d'écouter un extrait de la formidable et puissante série britannique Tiptoe, créée par Russell T. Davis. Deux vieux amis gays s'interrogent sur le retour de l'homophobie violente au Royaume-Uni.
2: Tu crois que ça va recommencer?
3: La merde des années 90. On était méprisés, mais quand tu vois ce qu'écrivent les gens sur le net, ça n'a pas changé.
4: Est-ce que je crois que ça va recommencer?
3: Ouais.
4: Imbécile! Tu devrais t'acheter des lunettes. C'est déjà là, on est en plein dedans. C'est un ouragan énorme, une tempête, c'est un putain de tsunami. On est en plein milieu des festivités, bien sûr que ça recommence. Si en 96, tu m'avais demandé ce que j'imaginais pour 2026, je t'aurais sûrement répondu à un avenir radieux. Qu'on aurait l'égalité, l'amour, les bisous et le reste, qu'on pourrait tenir la main de son copain en sautillant dans la rue. Mais ils nous ont bien eus, ces connards. Ils ont attendu dans l'ombre. Ils nous ont laissé faire notre coming out. Et maintenant qu'on est tous sortis du bois, ils ont plus qu'à nous abattre comme des biches effrayées.
3: C'est ce que tu crois? Pour de vrai?
4: Regarde-moi, je suis très fier d'être ce que je suis, mais... Depuis au moins 2 ou 3 ans, je fais beaucoup plus attention.
0: Extrait de la série Tip Top, disponible sur HBO Max. Bonjour Pierre Langlais.
5: Bonjour Ali, bonjour.
0: Journaliste à,
5: tous.
0: À Télérama, spécialiste des séries. Vous avez beaucoup aimé cette série Tip Top de Russell T. Davis, 3T dans Télérama. Russell T. Davis qui a signé par le passé des séries comme Queer as Folk, It's a Sin ou encore Years and Years. Expliquez-nous d'abord ce titre, Tip Top, Pierre Langlais.
5: Oui, qu'on aurait bien compris dans l'extrait qu'on vient d'entendre en anglais, puisque c'est de là qu'il vient, le personnage qu'on entend peindre un portrait très sombre de la situation, dit avant je sautillais, etc. Et en anglais il dit now I tiptoe, donc littéralement je marche à tâtons sur la pointe des pieds, et c'est de là que vient le titre de cette série qui explique, en tout cas c'est la vision de ce personnage-là, que la communauté gay de Manchester, où raconte ces histoires, Russell T. Davis raconte ces histoires, commence à s'interroger sur la possibilité qu'il faille se faire plus discret, si j'ose dire, au risque de se faire abattre, comme dit le personnage qu'on a entendu.
0: Cette comédie dramatique, Tiptoe, c'est une série coup de poing, sans concession, où l'on rit également, et qui dénonce l'engrenage homophobe qui va conduire à un assassinat, à un lynchage en place publique, à l'image des lynchages du Ku Klux Klan dans l'Amérique ségrégationniste. Et ça, on le sait dès le début, donc je ne dévoile rien, Pierre Langlais. Les 5 épisodes de cette mini-série, c'est de raconter la mécanique homophobe qui commence par des paroles, par des attitudes, par de la communication non-verbale, et qui va se terminer de façon ultra-violente.
5: Oui, c'est alors à la fois quelque chose, comme vous disiez tout à l'heure, d'une sorte de retour du patriarcat en puissance, puisque on ne sait pas vraiment qui va commettre ce crime, mais on se doute que c'est le voisin du personnage principal qui est l'autre personnage principal, donc c'est deux voisins, hein, presque même paliers, qui vont commencer à se fréquenter plus régulièrement pour une vulgaire histoire de double de clé, et y en a un qui est donc un patron de bar homosexuel qui vit tranquillement sa vie, et son voisin qui lui est un électricien assez frustré, père de famille, pas bien du tout dans sa peau. Et les deux vont, ça va être une sorte de relation d'amour-haine ou d'amitié-haine, et on sent bien que le voisin va être à l'origine de tout ça. Et la série raconte comment l'engrenage se met lentement en place, mais c'est une addition de questions déplacées, de fascination presque du voisin qui va pas arrêter de poser au personnage principal les questions, mais alors ta sexualité, mais comment ça se fait que, etc. Et le héros lui répond toujours, mais en fait, nous on voudrait juste être peinards et vous arrêtez pas de nous regarder, de nous poser des questions, etc. Et la série montre comment ce rapport intime va être propulsé par les réseaux sociaux, c'est très important, ils jouent un rôle clé dans la série. Russell T. Davis en parle beaucoup, et par l'ambiance générale, Russell T. Davis citant souvent un certain président des États-Unis, qui pour lui est l'incarnation finalement de ce retour du patriarcat et de cette incitation à la violence.
0: Russell T. Davis, le créateur donc de cette série, qui dénonce l'homophobie sans trembler, tête haute et sabre au clair. Et ce qui est intéressant dans cette série, Pierre Langlais, c'est de montrer le continuum qui part, donc je l'ai dit, de parole homophobe, d'attitude, de communication non verbale, jusqu'à ce dénouement absolument dramatique. C'est le continuum qui est intéressant.
5: Ce qui est très fort avec Russell T. Davies, c'est que c'est un auteur qui arrive à être à la fois extrêmement subtil et très puissamment revendicatif. C'est-à-dire qu'il y a des grands discours régulièrement, mais quand on arrive au bout, et c'est d'ailleurs pour ça aussi que c'est une comédie, c'est-à-dire qu'il y a aussi beaucoup d'humour, de répliques piquantes, etc. Mais quand on arrive au bout, on a vraiment le sentiment d'avoir survolé ce processus. Et le processus, c'est un engrenage qui n'est pas seulement intime, qui est aussi sociétal et de groupe. Je peux pas rentrer dans le détail, ouais. Mais le crime ne peut avoir lieu que s'il y a une sorte de mouvement de groupe et d'entraînement de moi seul dans mon coin, j'ai la haine. Mais si autour de moi les gens commencent à me pousser, je vais commettre le geste. Et c'est ça aussi que dit la série, c'est qu'aujourd'hui, en tout cas selon Russell T. Davies et en Angleterre, on se donne le droit parce qu'on a vu des centaines, voire des milliers de gens sur les réseaux sociaux avoir la même haine que nous, on a été dans vraiment dans la société autour de nous. On a dit non mais en fait vas-y quoi. Et ce n'est qu'une fois le crime commis qu'on réalise qu'on a commis un crime presque. C'est presque que dit la série, c'est que ce personnage criminel, dont je ne donnerai pas l'identité, va se laisser dépasser par ses émotions et sa haine et commettre l'irréparable.
0: Docteur Jean-Victor Blanc, je rappelle que vous êtes psychiatre.
6: Oui, alors j'ai pas encore vu cette série. Néanmoins, évidemment, ça fait écho à beaucoup de choses que j'entends. C'est avec moi en tant que psychiatre, je me situe vraiment au niveau des conséquences finalement de cette haine-là qui va prendre plusieurs formes. Il faut savoir que effectivement aujourd'hui être gay, c'est avoir, on sait qu'il y a 10% de tentatives de suicide chez les hommes gays contre 5% dans la population générale et que aujourd'hui, on décède plus les homosexuels décèdent plus de suicide que du VIH. Donc tout ça a des conséquences et les addictions en est une également, notamment la flambée, l'épidémie aujourd'hui du chemsex est vraiment un reflet de finalement toute cette haine, on l'a vu avec l'homophobie internalisée, mais aussi cette ambiance qui peut être extrêmement stressante, avec aussi une certaine privation finalement des moyens. On sait que par exemple être en couple, être dans un couple reconnu par la loi, accéder à un travail, ne pas être harcelé au travail, à un logement, etc. C'est des choses qui constituent et qui confortent une bonne santé mentale. Et en fait, si on prive une partie de la population de ces atouts-là, forcément, elle va être en bon mode santé.
0: Maître Caroline Mécari, autrice, co-autrice d'un Que sais-je sur l'homophobie.
7: Oui, sur la série, je voudrais dire quelque chose qui me paraît assez important et que j'ai constaté, en tout cas qu'il m'a semblé voir dans nombre de dossiers où je suis intervenue pour défendre des personnes victimes d'actes homophobes, c'est que la personne qui agresse l'homophobe, en fait, a une question intime avec sa propre sexualité et peut-être avec son homosexualité. Et sa haine est d'autant plus vivace que la victime qui l'a agressée le renvoie à lui-même. C'est d'ailleurs pour ça que souvent dans ces agressions, il y a une volonté de détruire le visage de l'homme gay. C'est vraiment une volonté de négation absolue. Maintenant, sur la question du continuum, oui, en effet, il peut y avoir une homophobie qui se manifeste à travers des paroles, dans un certain type de comportement qui peut aller extrêmement loin, c'est-à-dire jusqu'à à l'homicide, l'assassinat. Et pour rappeler l'histoire, on rappellera quand même que les homosexuels ont été déportés durant la Seconde Guerre mondiale à cause de par l'Allemagne nazie, à cause de ce qu'ils étaient. C'est ça, en fait, hein, une manifestation d'homophobie. Les gens ne font strictement rien. Ils sont, et parce qu'ils sont cela, ils sont détruits. Cette situation, elle est amplifiée, je crois, aujourd'hui, et je pense que la série doit très très bien le montrer par ce qu'on appelle les réseaux.
0: Exactement.
7: C'est vraiment un phénomène d'amplification, mais pour tout.
0: Exactement.
7: Et ça, c'est extrêmement grave, sans compter que nous avons un certain nombre d'hommes politiques qui mettent de l'huile sur le feu et qui désignent les homosexuels finalement comme des boucs émissaires. Alors là, je pense évidemment à un Laurent Wauquiez ou aux représentants de Sens Commun en France. Vraiment, ça c'est quelque chose qui est extrêmement grave. Et en contrepartie, malheureusement, les politiques publiques en France elles ne sont pas suffisantes. Elles ne sont d'ailleurs même pas mises totalement en œuvre. Et donc là, il y a un défaut, on pourrait dire, une volonté de ne pas traiter cette question.
0: Docteur Jean-Victor Blanc.
6: Oui, c'est vrai que la question de l'homophobie aussi chez l'auteur d'actes homophobes, c'est quelque chose, alors que moi je vois, là encore une fois, du point de vue de la consultation, mais c'est vrai que j'ai certains patients qui me disent qu'en fait, à certains moments de leur vie, ils étaient eux-mêmes homophobes. En fait, eux-mêmes ont harcelé d'autres garçons qui étaient plus efféminés qu'eux, toujours dans cette espèce de course à la masculinité, en disant que en harcelant quelqu'un, voire en faisant des actes homophobes, ça allait leur permettre d'être mieux acceptés dans notre société.
0: Anthony Vincent, auteur de l'essai L'insulte de l'injure à la solidarité.
8: Alors effectivement, ça arrive que des personnes qui soient qui agressent par homophobie soient elles-mêmes homo ou sur le spectre. mais ce n'est pas systématique, je tenais à le rappeler, effectivement. Et ensuite, il faut rebondir sur ce que vous disiez, Jean-Victor Blanc, vis-à-vis de la série Tiptoe. C'est intéressant de se rendre compte aussi que dans l'homophobie, la victime, elle est souvent isolée, effectivement, contrairement au racisme où, par exemple, on peut en parler avec sa famille. Quand on est victime de LGBTphobie, c'est difficile d'en parler, ne serait-ce que parce qu'on peut ressentir des LGBTphobies intériorisées, d'une part, et d'autre part, parce qu'on se sent pas forcément en sécurité dans son entourage. Et ce que je voulais dire aussi, pour rebondir à ce que vous disiez, Caroline Mécari, c'est intéressant, les réseaux sociaux, en fait, prolongent l'espace de violence. On a connu beaucoup d'affaires médiatiques, beaucoup de suicides suite à du harcèlement LGBTphobe à l'école ces dernières années en France. Je pense à Diane, 21 ans en 2016, Luna Avril, 17 ans en 2020, Dina, 14 ans en 2021, Lucas, 13 ans en 2023.
0: Oui, Lucas, encore, on s'en souvient.
8: On s'en souvient, tristement, ou encore Lindsay, 13 ans en 2023. Et en fait, c'est harcèlement LGBTphobe, et évidemment Caroline Grandjean, cette professeure directrice d'école dans le Cantal qui s'est donné la mort en 2025, dont on...
0: 1er septembre 2025.
8: Effectivement, dont on vient de célébrer tristement l'anniversaire de la mort, devrait nous éclairer sur à quel point le harcèlement LGBTphobe est banalisé en réalité. Comme dans cette série Tiptoe, si l'homme finit par tuer son voisin, enfin potentiellement, j'ai pas regardé la série, on ne connaît pas le coupable, je voudrais pas spoiler, mais en tout cas, ce qui est intéressant, c'est qu'il s'est senti autorisé à le faire potentiellement, parce qu'il y a un laisser-faire. Les LGBTphobies sont tristement banalisées. Et en fait, il y a une espèce d'effet témoin où, quand on voit notre voisin, un collègue de bureau, tenir des blagues sexistes, LGBTphobes ou autres, eh ben, on va le laisser faire en se disant, bon, bah, c'est pas bien grave. Mais en fait, ça peut commencer par ça.
0: Docteur Blanc.
6: Alors, ce qui est important de rappeler, c'est que, il y a rien, évidemment, de pathologique dans l'homosexualité. Néanmoins, et là aussi, c'est des chiffres qui sont importants à le dire, les enfants, LGBT sont vraiment particulièrement vulnérables. Ils sont plus vulnérables au harcèlement, on en a parlé, au rejet parental, mais aussi aux violences sexuelles dans l'enfance. Et en fait, c'est de là que va venir cette vulnérabilité et de fait que les personnes LGBT ont plus de troubles psychiques que le reste de la population générale.
0: Allez, vraiment, je vous recommande de regarder la mini-série Tiptoe, aussi puissante que la série Adolescence, qui a connu un grand succès ces derniers mois. Tiptoe en 5 épisodes sur HBO, HBO Max, que vous pouvez retrouver sur la plateforme Prime Video. Merci beaucoup Pierre Langlais, on peut lire votre papier sur Tiptoe et sur le créateur de cette série, Russell T. Davis, sur le site telerama.fr. Merci beaucoup Pierre Langlais d'avoir participé à cette émission. Et nous accueillons Olivia. Bonjour Olivia, bienvenue.
9: Bonjour, merci de prendre mon appel.
0: Avec grand plaisir Olivia. Vous habitez à Perpignan, c'est ça?
9: Exactement.
0: Alors, quel est votre témoignage?
9: Mon témoignage, donc, c'est avec ma femme. Nous sommes une famille homoparentale et bien souvent, en période d'élection, nous recevons dans notre boîte aux lettres des programmes du parti de Marion Maréchal Le Pen qui expliquent que les familles homoparentales n'ont pas leur place dans notre société. C'est d'une violence sans nom de recevoir une chose pareille chez soi. La question que je me pose, c'est si l'homosexualité est interdite... Pardon. L'homophobie est interdite par la loi. Pourquoi ces partis ont-ils le droit d'avoir ces propos qui s'apparentent à de la propagande?
0: Qu'y a-t-il sur ces...
9: de liberté d'expression, les victimes.
0: Qu'y a-t-il sur ces prospectus?
9: Il est écrit que les familles homoparentales sont effrayantes, n'ont pas leur place dans leur société, donc c'est contre la PMA, tout ça, c'est d'une violence. Comment on fait pour protéger nos enfants de ça? Ça alimente la haine homophobe de laisser ces partis-là avoir ce genre de propos.
0: Maître Caroline Mécari.
7: Alors, je suis totalement d'accord avec le fait que c'est d'une violence symbolique absolument terrifiante. La difficulté, si vous voulez, c'est qu'en France, on a une grande liberté d'expression, ce qui est plutôt une bonne chose. Hein. Il y a la loi de 1881, mais cette liberté d'expression, elle n'est pas absolue. C'est-à-dire que si les propos qui sont inscrits sur ces prospectus sont injurieux ou diffamatoires, ou peuvent être qualifiés de provocation à la haine à l'égard des personnes homosexuelles, il est possible de les faire interdire. Mais après, il faut voir vraiment dans le détail ce qui est mentionné. Donc c'est extrêmement compliqué. Si, en tant que tel, c'est pas une injure, il y a des gens qui peuvent penser que les familles homoparentales, bon, bah, c'est pas bien, ou je sais pas quoi. C'est ça qui est difficile, en fait. Mais je conçois tout à fait que de tels propos et de tels écrits stigmatisent, en fait, les familles homoparentales. Ce qui alimente en effet la haine. J'ai pas de solution, je dois le dire sincèrement.
0: Anthony Vincent.
8: Et d'ailleurs, ça pose beaucoup de questions juridiques. Effectivement, tout à l'heure, vous évoquiez la possibilité de porter plainte. D'après des chiffres du ministère de l'Intérieur, en 2025, on a compté 4900 infractions anti-LGBT, c'est en augmentation. Et aussi, ce que je voulais dire, c'est que seulement 3% des victimes portent plainte. C'est une estimation. C'est effectivement très très faible. Et pourquoi est-ce qu'elles ne portent pas plainte? C'est en grande partie déjà par honte intériorisée potentiellement, mais aussi parce qu'on refuse très souvent leurs plaintes, en fait, que la police refuse leurs plainte

0: Alors que la police n'a pas le droit de refuser
1: la police n'a pas le droit de refuser les plaintes. Et le nombre de cas où, en effet, une personne qui a été victime me dit « je n'ai pas pu déposer plainte », immédiatement, je rappelle le texte du Code de procédure pénale qui impose à la police de recevoir la plainte. Le problème, c'est qu'on ne peut pas être derrière chaque personne qui va déposer plainte pour forcer le policier à déposer plainte. Dans ce cas-là, il y a une autre solution qui est d'écrire au procureur de la République du lieu où on réside pour déposer plainte. Et simplement, il faut ensuite être très précis, très détaillé dans la plainte. Et ensuite, ça ne suffit pas parce que il faut que les policiers agissent. Alors, il y a une problématique. Il y a plusieurs problématiques en réalité dans toute la chaîne de la police à la justice qui est problématique et pas que pour les LGBT-phobies. C'est pareil pour le sexisme. C'est pareil pour les féminicides. C'est pareil pour le racisme. C'est que, un, la formation des policiers, elle laisse vraiment à désirer. Ça, c'est très, le niveau de recrutement, il est faible. La formation, elle laisse à désirer. Le gouvernement, les gouvernements successifs depuis maintenant 2 décennies ont fait le choix que l'institution judiciaire ne soit pas en mesure, en réalité, d'appréhender ces questions. D'ailleurs, vous avez tout à l'heure dit, on parlait tout à l'heure de l'affaire Liana, c'est exactement ça. Qui se souvient qu'en 2022, le garde des Sceaux lui-même avait demandé au procureur de la République de classer toutes les plaintes en souffrance depuis 2 ans?
2: Et des policiers peuvent, bien sûr, nous appeler au standard de France Inter. Anthony Vincent.
0: Et d'ailleurs, merci de rappeler tout ça. Et ce que je voulais aussi évoquer, c'est le fait que la circonstance aggravante de LGBT-phobie, en quelque sorte, elle est rarement retenue par la justice. Il y a à plein de moments, en fait, elle est écartée, alors même que le caractère homophobe, LGBT-phobe, semble particulièrement évident. Il arrive que la justice le rejette, l'écarte. Et ça, ça pose question, en fait.
2: Merci beaucoup, Olivia, de nous avoir appelé. Nous accueillons Angélique. Bonjour, Angélique.
3: Bonjour.
2: Bonjour, d'où appelez-vous ?
3: J'appelle de Lyon.
2: Alors votre appel concerne votre fille de 14 ans, c'est ça?
3: Oui, c'est ça. Elle m'a dit il y a quelques semaines qu'elle était lesbienne. Après s'être questionnée depuis l'école primaire sur son orientation, elle s'est dit bisexuelle aussi. Mais là, donc, elle nous a dit elle m'a dit qu'elle était lesbienne et d'abord, je l'ai remercié de sa confiance parce que, bon, voilà, c'est pas toujours forcément facile à dire. Et moi, je me suis sentie obligée de lui dire de faire attention à qui elle le disait parce que, bah voilà, malheureusement, aujourd'hui, elle pouvait s'exposer à des injures. Et j'étais vraiment désolée de ça. J'aurais préféré que ce soit plus simple et qu'elle se sente plus libre.
2: Docteur Jean-Victor Blanc.
4: Merci pour ce beau témoignage. Ce qui est important, c'est de savoir que l'enfant a finalement un espace sécurisant, un safe space au sein du foyer. C'est déjà beaucoup. Savoir qu'il peut en parler à ses parents, à ses frères et sœurs, aux adultes et aux personnes de confiance. Mais c'est vrai que souvent, c'est une injonction qui est compliquée pour les parents parce qu'on sait qu'effectivement, s'exposer et notamment s'exposer sur les réseaux sociaux, sur lesquels je suis un petit peu plus pondéré puisque on sait que les réseaux sociaux, ils ont aussi permis une visibilité pour les personnes LGBT+, qui est inédite. C'est vrai qu'il n'y a jamais eu autant de modèles, de personnes qui font leur coming out, que ce soit des grandes stars américaines, comme des personnes françaises, etc. Donc ça, c'est aussi un endroit sur lequel sont constituées des communautés, un espace de ressources, d'échanges, d'entraide. Donc ça, c'est quelque chose de positif. Néanmoins, on sait aussi que la haine pullule. Donc c'est vrai que ce conseil de mère, il est tout à fait juste.
2: Maître Mekari.
1: Non, mais je rejoins ce qui vient d'être dit, c'est-à-dire que, juste quand même, depuis maintenant pratiquement une vingtaine d'années, la loi française, elle a changé. C'est-à-dire qu'on a ouvert le mariage civil et l'adoption, on a ouvert les procréations médicalement assistées, on a permis aux personnes trans de pouvoir changer de prénom et de mention du sexe d'une manière beaucoup plus simple. Ça a des effets performatifs quand même dans la société. C'est-à-dire que c'est comme une intégration, en fait, des couples de personnes de même sexe et de leur famille dans la société française. C'est important. Bien sûr, tout n'est pas parfait, parce que je rappelle quand même qu'on vient d'un continuum de stigmatisation des personnes homosexuelles qui a presque de 2000 ans. Donc, ça ne se change pas du jour au lendemain. Mais quand même, il y a réellement des progrès.
2: Docteur Blanc.
4: Là-dessus aussi, je rappelle effectivement une étude que je cite dans mon livre qui a montré qu'aux États-Unis, par exemple, il y a eu une diminution des syndromes dépressifs chez les jeunes dans les États dans lesquels il y a eu une loi protégeant le mariage LGBT+, chez tous les jeunes. Il y a une diminution.

0: syndrome de stress post-traumatique, en réalité, c'est comme si on vous empêchait d'être vous-même, y compris chez vous, ce qui peut être asphyxiant. Et donc, on parlait de troubles anxieux, de troubles dépressifs, mais je voudrais aussi parler de troubles des conduites alimentaires et d'autres troubles de santé mentale qui sont pas, encore une fois, liés au fait d'être LGBT, mais à cause des LGBT-phobies.
1: Merci beaucoup, Angélique, de nous avoir appelé au 01 45 24 7000. Dans un instant, comment lutter contre l'homophobie, vaste sujet. On se retrouve juste après avoir écouté Marguerite qui interprète Belle Vie, 10h46 à l'écoute de France Inter.

0: Marguerite interprétait Belle Vie.
1: Grand bien vous fasse.
2: Ça se prend même qu'il y a une belle journée qui se prépare.
1: Ali Rebéi.
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1: Sur France Inter.
0: Comment expliquer l'homophobie dans notre pays en 2026 ? C'est notre thème ce matin dans Grand Bien Vous Fasse. Je vous propose d'écouter ce chant homophobe très violent lors d'un match de foot en octobre 2022 entre les équipes de foot de Lille et de Lens. Docteur Jean-Yves Blanc, je m'adresse là au psychiatre. Comment expliquer ces chants violents, homophobes ? Qu'est-ce qui se joue dans les stades de foot quand des supporters profèrent de telles insultes ?
4: On a l'impression qu'on est vraiment dans une espèce de performation de la masculinité qui, du coup, est très enviée, très enviable. Ça, on le sait, et notamment pour les personnes, il y a un concept qui s'appelle le concept de la masculinité hégémonique, dans lequel, en fait, on considère que certaines masculinités sont subordonnées à d'autres. Et donc, notamment, les hommes blancs virils se situent, on va dire, en haut de la pyramide. Pour les hommes, par exemple, précaires, les hommes racisés, il va y avoir une espèce de surcompensation de mécanismes et de performances virile pour justement avoir finalement une place digne dans notre société. Et en fait, on voit que c'est une espèce de course à l'échalote à la masculinité. Et c'est vrai que proférer des chants comme ça. Et quand j'entends ça, bon, évidemment, on peut dire ah bah c'est la liberté d'expression, etc. Bon, c'est une autre question sur laquelle
0: Maître Caroline Lécari, d'Odeline de la tête.
4: Oui, je vais pas me prononcer là-dessus
5: en tant que psychiatre. C'est injurieux, il y a une injure.
4: Bien sûr, mais ce qui est surtout important, et c'est un peu comme la même chose avec le tract tout à l'heure, c'est que de penser que à l'intérieur de ce stade, c'est certain qu'il y a des papas de futurs ou d'enfants homosexuels ou lesbiennes, trans, etc. Et que c'est vraiment de type de choses qui vont être extrêmement lourdes à porter pendant toute la vie.

0: pour la personne après.
1: Question difficile. Oui, allez-y.
2: Non, juste Caroline quand même vous dire pour vous donner un exemple quand même de ce qu'il a été possible de faire, c'est qu'avec SOS Homophobie et le Paris Saint-Germain, nous avions à attaquer le club de l'OM de Marseille, c'était les supporters de Marseille qui avaient édité un t-shirt sur lequel il y avait marqué PSGPD. Voilà. Et en référé, nous avons obtenu l'interdiction de la diffusion de ce t-shirt qui portait une marque injurieuse, en fait.
1: Je m'adresse au psychiatre, encore, docteur Blanc. Que se passe-t-il dans la tête d'une personne qui profère des propos homophobes, qui a des actes ou qui commet des violences homophobes? Comment expliquer cette haine viscérale, durable, contre les gays et lesbiennes? Quelles sont les causes les plus fréquentes de l'homophobie?
3: C'est très difficile parce que derrière les actes homophobes et lesbophobes, il y a énormément de motifs et de personnes différentes. Moi, c'est vrai que je me situe plutôt du côté des victimes, mais qui du coup, ceux qui ont fait des actes homophobes, c'est plutôt de l'ordre de l'homophobie internalisée. Et puis de reflet, il y a aussi pour une part, et c'est pour ça que je crois beaucoup à l'éducation et ce qu'on fait aujourd'hui, je pense que c'est très important. Il y a beaucoup de personnes qui s'étaient pas forcément posé la question, en fait, de effectivement, est-ce que crier telle équipe de joueurs, CDPD, etc. dans un stade, finalement, est-ce que c'est juste ok, drôle? Finalement, je pense que quand on se situe notamment dans une autre posture, ça va être celui d'un adulte responsable, d'un père ou d'une mère de famille, tout de suite déjà ça permet de essayer de s'interroger, de se renseigner et que ça limite vraiment les conséquences psychiques de l'homophobie.
1: Maître Caroline Mécari, des facteurs comme l'âge, le sexe, le niveau d'études, le milieu social, l'appartenance religieuse ou politique peuvent t'expliquer en partie ou pas l'homophobie?
2: Je crois que c'est indifférent, en fait. L'homophobie, elle traverse absolument toutes les couleurs de la société, que ce soit sur l'éducation, l'origine, etc. Je pense que la personne homophobe, en fait, d'une certaine manière, elle est en train de dire à la personne qu'elle est en train d'agresser: je ne supporte pas ce que toi tu t'autorises et que moi je m'interdis. C'est une haine de la jouissance que l'autre s'autorise. Voilà. Je pense que ça, c'est vraiment le cœur. Mais pourquoi ça s'est construit comme ça chez cet auteur d'actes homophobes, je ne saurais le dire.
1: Docteur Blanc.
3: On rappelle que l'homosexualité, c'est quelque chose de très universel. Il y en a toujours eu, ça a toujours fait partie de la société. Mais néanmoins, là aussi, ce que je constate, c'est que dans certains milieux, notamment religieux traditionnels, et notamment pour les trois religions monothéistes des patients que je suis en consultation, on voit bien que dans certains milieux, c'est beaucoup plus difficile finalement d'être soi et qu'il y a quand même plus d'homophobie.
1: Anthony Vincent.
4: Et je pense que c'est évidemment multifactoriel, et je pense qu'il y a aussi une grande part d'irrationnel dans la LGBTphobie.
1: Oui, c'est vrai.
4: Et ce que je voulais dire aussi, c'est que, mais vous l'évoquiez aussi Jean-Victor Blanc, c'est que il y a une espèce de culte de la virilité, en fait. Le fait que ça survienne, ce genre de chant homophobe dans un stade, c'est très significatif. Et d'ailleurs, un ancien président de la Fédération française de football avait tenu des propos pour dire, grosso modo, les LGBTphobies, les chants homophobes, c'est ok, c'est les chants racistes que je préférerais qu'on interdise, qu'on arrête un match de foot pour des chants racistes. Je le conçois, mais pour les gens homophobes. Exactement. J'en parle dans mon livre L'insulte, et le fait qu'il dise ça, de sa position, de sa responsabilité, c'est très fort, en fait, c'est très grave même, j'ai envie de dire, et ça montre bien aussi à quel point les injures ne sont pas toujours sanctionnées, alors même que c'est un délit, l'LGBTphobie.
1: Anthony Vincent, quels sont les moyens d'action et de lutte contre l'homophobie?
4: L'éducation, évidemment, effectivement, ça commence dès l'école et même avant. Je pense que c'est important d'éduquer aussi les parents, que les enfants, quand on leur apprend ce que c'est que l'identité de genre, l'expression de genre, qui ne sont pas toujours alignées, l'orientation sexuelle, etc., l'égalité aussi entre les genres, tout ça participe à comprendre ce que c'est que qu'aimer, en fait, des personnes, aimer comme on peut, comme on le ressent profondément, et qu'il n'y a pas une seule et bonne manière d'aimer, qu'on peut être libre d'aimer qui on souhaite. Et ce qui est un délit, en revanche, c'est l'LGBTphobie. Et en fait, les enfants, quand ils rentrent de l'école et qu'ils parlent à leurs parents, potentiellement, ils peuvent aussi éduquer leurs parents et participer à, justement, qu'on soit plus libre et égaux, en fait.
1: Maître Caroline Mécari, quel est l'arsenal législatif, enfin les recours juridiques, judiciaires face à l'homophobie?
2: Il est très, très complet. C'est-à-dire que vous avez à la fois des textes qui permettent de réprimer les propos homophobe, pour faire vite, vous avez la circonstance aggravante d'une agression commise à raison de l'orientation sexuelle qui couvre une très large palette d'infractions et après il peut y avoir la difficulté de la faire retenir parce que les magistrats n'ont pas toujours la conscience de la gravité en fait de ce qui a été fait. Vous avez tous les textes qui concernent les comportements qu'on appelle discriminatoires, le refus de louer un appartement et de prestations de services à raison de l'orientation sexuelle. L'arsenal judiciaire français, il est extrêmement complet. Il y a la DILCRA, il y a la ALDE devenue le défenseur des droits, etc.
1: Il faut insister sur l'importance du tissu associatif comme Stop Homophobie ou SOS Homophobie. Anthony Vincent.
4: Et en revanche, cet arsenal législatif qui est bien est rarement appliqué. La circonstance aggravante de l'LGBTphobie, elle est rarement retenue, effectivement. Et ça pose question parce que normalement, elle pourrait être reconnue à partir du moment où des injures, par exemple, précèdent ou sont dites pendant les faits ou après les faits. Et dans plein de guet-apens homophobes, aujourd'hui en France, il y a un guet-apens homophobe recensé tous les 4 jours, ce qui est gravissime et complètement ignoré par les médias et les politiques.
1: Et on termine avec vous, Charlotte. Bonjour, Charlotte.
0: Bonjour.
1: Bienvenue. Quel est votre témoignage, Charlotte ?
0: Eh bien, en fait, il est tout simple, il est assez classique. J'ai fait mon coming out il y a une dizaine d'années, et ma mère l'a à peu près accepté, mon père l'a beaucoup rejeté, et je pense que là, on fait face à deux homophobies qui sont très classiques. Celle qui est très connue, qui est dure, qui est faite d'insultes, et celle qui est beaucoup plus insidieuse et beaucoup plus violente à mon sens, c'est celle qui est vraiment dans le silence. C'est-à-dire qu'on on va faire comme si on acceptait, mais en fait, on fait rien pour s'opposer à ceux qui sont durs. Et c'est là où c'est vraiment plus compliqué.
1: C'est très intéressant pour terminer ce que vient de nous dire Charlotte, docteur Blanc.
3: Oui, tout à fait. Et ça continue un peu dans ce qu'on disait, comment prévenir, comment soigner. Moi, je vais faire une réponse qui va être à la fois pop et psy. La réponse psy, c'est quand même avant tout prendre soin de sa santé mentale, parce qu'en fait, c'est aussi un moyen pour l'individu de reprendre sa vie, de aussi lutter contre finalement un système qui, on l'a vu, n'est pas toujours évident, et que finalement, la réponse ne se situe jamais dans la dépression, dans l'addiction, etc. Et la réponse plus pop, ça va être aussi la force justement des représentations dont on a parlé, des témoignages, des fictions qui quand même changent aujourd'hui le monde dans lequel on vit vers quelque chose quand même de plus heureux.
1: Merci docteur Jean-Victor Blanc. Des amours chimiques, c'est publié au Seuil. Merci Anthony Vincent. L'insulte, c'est publié au Lien qui libère. Merci Caroline Mécari. Je recommande votre Que sais-je consacré à l'homophobie. 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Dans un instant, vous retrouvez le 6-9 de France Inter.
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0: Bonjour à toutes, bonjour à tous, c'est parti pour 3 heures de matinale en ce samedi 5 septembre. Nous sommes ensemble jusqu'à 9h pour tenter de comprendre le monde et pour nous divertir également. Soyez les bienvenus sur France Inter, il est 6h.
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0: Les titres avec Léa Giraudeau, bonjour Léa.
2: Bonjour Eva, bonjour à tous. Deux émissaires américains en route pour la Russie puis l'Ukraine. Donald Trump affirme qu'ils arrivent avec un plan pour mettre fin à la guerre. Le président ukrainien Volodymyr Zelensky tend la main à Moscou et propose l'arrêt des frappes le temps de cette médiation. Hier, un drone russe a touché le siège des services de sécurité ukrainiens en plein cœur de la capitale. Une première depuis le début de la guerre, mais cela ne surprend pas cet habitant de Kiev.
3: Ça ne me surprend pas. On dit qu'on n'a pas assez d'armes antiaériennes. Ils font tout pour qu'on épuise nos réserves. Ces derniers temps, ils ont tapé et percé notre système de défense. Ils font ça pour que les gens aient peur.
2: Le reportage de notre journaliste à Kiev a écouté dans le journal de 7h. En Bolivie, une explosion dans une installation militaire fait 2 morts, 59 blessés et 7 disparus. Le drame s'est produit dans un secteur où était stocké du matériel pyrotechnique. Le ministre bolivien de la Défense annonce l'ouverture d'une enquête. 7 départements toujours en vigilance orange canicule. Aujourd'hui, l'Ardèche, l'Aude, la Drôme, le Gard, l'Hérault, les Pyrénées-Orientales et le Vaucluse. Face à ces fortes chaleurs, tous les moyens sont bons pour trouver de la fraîcheur et ce sont les cinémas qui en profitent. Philippe Palissier, directeur d'un cinéma pâté à Avignon.
4: On a senti quand même un effet programmation attrayante et un effet recherche de climatisation qui fonctionne bien. On a beaucoup de groupes qui viennent, les centres aérés, parce qu'il fait trop chaud pour faire des activités à l'extérieur, donc ils viennent voir un dessin animé. On a fait 66% de plus d'entrées cette année que l'année dernière.
2: Météo France prévoit jusqu'à 40 degrés ce week-end dans le sud-ouest pour cette cinquième vague de chaleur. Chaleur mais aussi sécheresse. 8 départements du sud de la France sont aussi en risque élevé de feux de forêt. Dans l'Aude, un incendie a parcouru 150 hectares en quelques heures hier. 300 pompiers étaient encore mobilisés cette nuit, dont 2 ont été légèrement blessés. Une trentaine d'habitants ont été évacués dans le hameau de la Vagnac. Rachida Dati veut réintégrer la magistrature. L'ex-ministre de la Culture est proposée pour un poste au ministère de la Justice. On l'apprend alors que Rachida Dati va être jugée pour corruption à partir du 16 septembre dans l'affaire Renault-Nissan. Un jeune homme de 18 ans soupçonné d'être à l'origine du piratage du fisc cet été. Il a été mis en examen et placé en détention provisoire. Il est accusé d'avoir volé les données de 678 000 contribuables. Un autre hacker mineur a lui aussi été interpellé. Il a été libéré à la fin de sa garde à vue. L'enquête se poursuit pour identifier d'autres mises en cause, annonce le parquet de Paris. Une enquête pour assassinat et tentative d'assassinat ouverte par le parquet de Brest après la mort d'une femme en pleine rue près de Morlaix dans le Finistère. Hier après-midi, un homme a ouvert le feu sur la victime et son compagnon, désormais hors de danger. Selon Ici Brésisel, un conflit de voisinage serait à l'origine du drame. Discours de Jean-Luc Mélenchon, déambulation de Gabriel Attal et Marine Tondelier. Plusieurs candidats à la présidentielle seront à la braderie de Lille ce week-end. Le plus grand vide-grenier d'Europe ouvre ses portes aujourd'hui. Mais ce n'est pas pour la politique que les 2,5 millions de personnes attendues ont fait le déplacement. Écoutez un petit peu ces deux chineurs.
5: Le soir, on fait les moules frites en famille, donc classique. Et puis toute la journée, là, l'année dernière, on a fait 10 heures de braderie et cette année, on va essayer de faire pareil.
6: C'est énorme le monde qu'il y a, c'est impressionnant. Le monde et les stands aussi.
5: Il faut éviter le centre, quoi. Si tu veux pas être écrasé, il faut éviter la Grand Place et les rues du Vieux-Lille, quoi.
2: Premier match et première victoire pour les basketteuses françaises en Coupe du Monde. À Berlin, les vice-championnes olympiques l'emportent 99-53 face à la Hongrie. Elles tenteront d'enchaîner dès ce soir face à la Corée du Sud. Début de saison décidément compliqué pour le PSG. Toujours aucune victoire pour les Parisiens en Ligue 1 de football. Ils s'inclinent 2-1 à domicile face à Monaco. Suite de cette troisième journée de Ligue 1 dès 17h15 avec Lens-Lorient.
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0: Merci Léa Giraudot. Programme de cette première heure des nouvelles de nos Outre-mer et des nouvelles de Nora Hammadi qui nous embarque en forêt de Fontainebleau et puis de la musique, de la très bonne musique. Mais pour l'instant, c'est l'heure du premier bulletin météo avec la pétillante Céline Dacosta. Bonjour Céline.
7: On adore. Bonjour Eva, bonjour à tous.
0: On va beaucoup parler de la chaleur,
7: et oui.
0: Très sérieusement, toute la journée. Hier encore, on a eu de nombreux records de chaleur mensuelle.
7: Lézignan en Corbière dans l'eau, 39,4 degrés, 39 à Carcassonne encore... 38 à Toulouse, battant le record de 35,3 de septembre 1966. On a également eu des valeurs remarquables comme à Céré dans les Pyrénées-Orientales, 40,2 degrés. Des températures qui vont encore être très chaudes aujourd'hui, on l'a compris, sur le sud du pays où le soleil va briller largement, 30 à 35 degrés, avec encore quelques pointes jusqu'à 38 sur le pourtour méditerranéen. Notez toujours sur le sud qu'il fait déjà très chaud par endroits. À 5 heures ce matin, on relevait 24 degrés à Nice et même 30 degrés à Perpignan, quand pour le reste du pays, la moyenne va plutôt de 12 à 19 degrés.
0: Et on a toujours 7 départements en vigilance orange
7: canicule.
0: Oui,
7: on vient de vous les donner, on ne va pas les redonner. Le Vaucluse rejoindra les 6 autres départements déjà en vigilance hier à partir de midi. En revanche, sur la moitié nord, les températures vont baisser de quelques degrés parce que la perturbation qui circulait encore hier sur les bords de Manche, elle est rentrée un petit peu dans les terres, elle a traversé tout le nord du pays dans la nuit. On la retrouve ce matin entre la région centre et le Grand Est. Alors c'est surtout des nuages, même si on peut avoir encore quelques gouttes. Elle va s'évacuer totalement cet après-midi. Le soleil reviendra pour tout le monde, mais ça va faire baisser le thermomètre sur la moitié nord. 25 à 29 degrés attendus cet après-midi de Reims à Bourges, en passant par 26 à Paris, un petit peu moins près de la Manche avec 21 à 24 degrés. Températures qui sur la moitié nord vont remonter demain, on en parlera tout à l'heure.
0: Merci beaucoup Céline Dacosta.
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0: À suivre le journal des Outre-mer et la chronique de Nora Hammadi qui nous emmène en forêt de Fontainebleau. Mais ça commence cette matinale avec un tube de 1968 qui fait ressurgir des images aux premières notes, celle d'un film avec Dustin Hoffman et celle d'un concert géant à Central Park à New York, quand Paul Simon et Art Garfunkel montaient sur scène devant 500 000 personnes et entonnaient Mrs. Robinson.

0: je suis certaine que vous chantonnez Mrs. Robinson par Simon & Garfunkel.
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0: À 6h10, il est temps de rejoindre nos collègues d'Outre-mer La Première. Bonjour Tessa Gromane.
2: Bonjour Eva, bonjour à tous et à
0: toutes. Les élus calédoniens ont terminé leur mission à Paris.
2: Ils étaient là depuis une semaine pour faire le point sur les aides que l'État est prêt à leur accorder. Hier soir, les 9 membres de la délégation transpartisane de Nouvelle-Calédonie ont terminé leur visite à l'Élysée, où ils ont échangé avec le président. Les élus repartent rassurés. Ils ont obtenu la garantie d'un soutien du gouvernement, alors que leur territoire traverse une crise économique sans précédent depuis les émeutes de 2024. Edwige Saint-Thomas.
3: Pas moins de 460 millions d'euros, c'est le montant de l'aide promise par l'État pour éviter une crise budgétaire en Nouvelle-Calédonie. De quoi rassurer Billy Forrest de l'Union pour l'indépendance.
4: Nous sommes en train de parler de l'état d'urgence dans lequel nous allions être plongés au niveau du pays pour cette fin d'année et début d'année prochaine. Les informations que l'on a pu obtenir auprès de l'État nous rassurent et rassurent nos compatriotes.
3: Cette aide, c'est un véritable bol d'air, estime également le député indépendantiste Emmanuel Chibaou.
5: Il y avait des objectifs à atteindre sur la sécurisation et les retraites pour la fin de l'année, service d'assurance maladie, et puis après d'ouvrir des perspectives sur les contrats de désendettement et engager l'année 2026 en nous permettant de donner un message de stabilité pour notre pays.
3: De son côté, Milakulo Tukumuli, président du gouvernement de la Nouvelle-Calédonie, tient à souligner le travail mené en commun par la délégation pour parvenir à cet accord.
6: Les Calédoniens attendaient de la part des élus qu'ils travaillent ensemble pour relever le pays. Je crois que l'image est assez belle pour le souligner.
3: Au cours des échanges ce vendredi avec Emmanuel Macron, il a également été question brièvement de l'avenir institutionnel du territoire, mais aussi de la filière nickel fragilisée en Nouvelle-Calédonie.
2: Emmanuel Macron qui a formulé son opposition à la présence d'investisseurs chinois dans le secteur du nickel en Nouvelle-Calédonie.
0: 95 nouveaux policiers sont arrivés cette semaine à Mayotte.
2: Un nouveau contingent pour remplacer d'autres policiers qui quittent le territoire. Ceux qui arrivent viennent de l'Hexagone, mais certains sont maorais. Un avantage pour assurer leur mission dans l'archipel, comme l'explique Rosa Hassani du syndicat UNSA Police. Elle est au micro d'Ursine Daniel.
7: C'est toujours un plus parce que les collègues, on est là pour partager notre expérience. Eux, ils viennent avec leur expérience de la métropole. Et nous, en fait, le plus qu'on apporte et le plus qu'apportent nos collègues maorais qui viennent d'arriver, c'est aussi de connaître la topographie de Mayotte, de connaître notre culture, de connaître nos traditions, de connaître nos spécificités. À Mayotte, le travail, il est compliqué, très difficile. Donc, c'est bien de recruter, c'est bien de faire venir des collègues, mais il faut aussi avoir les conditions nécessaires justement pour bien accueillir nos nouveaux collègues qui arrivent en contrat.
2: En Guadeloupe, les personnes qui pensent avoir été victimes de soumissions chimiques peuvent se faire tester gratuitement depuis cette semaine. L'archipel rejoint une expérimentation mise en place dans 3 départements de l'Hexagone depuis le mois de janvier. Les prélèvements effectués en Guadeloupe seront analysés par un laboratoire spécialisé à Garches, en région parisienne.
0: Et une excellente nouvelle, Tessa, la Réunion réhabilite ses chansons traditionnelles.
2: Et oui, elles seront bientôt disponibles dans un livret de partitions. C'est un projet du PRMA, le pôle régional des musiques actuelles, dont la vocation est de promouvoir les musiques actuelles et traditionnelle de la Réunion. L'organisme est en train de retranscrire des chansons du patrimoine local en s'appuyant sur la phonothèque historique de l'océan Indien. Sophie Persson.
8: Ce livret musical, qui contiendra une vingtaine de partitions, est né d'un constat. Fanny Précourt, ethnomusicologue et responsable de la mission patrimoine au PRMA.
9: On a constaté qu'il manquait cruellement de partitions à La Réunion. Du coup, on a monté ce projet de manière à, en 2027, sortir un recueil de partitions qui comprendra des standards de la musique du patrimoine local.
8: Ce recueil ne s'adressera pas seulement aux musiciens. L'idée, c'est d'élargir le public.
9: Il y aura des planches de BD qui illustreront ces musiques avec toute une partie biographique et qui raconteront l'histoire de ces musiques et bien évidemment des partitions et des enregistrements qui permettront aussi aux non-lecteurs de musique de pouvoir réinterpréter ces musiques.
8: Et parmi les partitions que l'on trouvera,
9: La rose est tombée de Maxime Laope.
8: Des partitions qui serviront notamment aux écoles de musique et permettront à de jeunes musiciens d'apprendre ce répertoire réunionnais qui a marqué la musique locale.
2: Voilà, c'est sur cette jolie mélodie que je vous dis à demain.
0: Merci beaucoup Tessa et à demain.
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0: À 6h15, les samedis et dimanches, nous avons désormais rendez-vous avec Nora Amadi et sa chronique Nora dans la place. Cet été, la forêt de Fontainebleau a été touchée par un incendie d'une rare ampleur dans son histoire. En une dizaine de jours, courant juillet, 10% de cette forêt de 22 000 hectares est partie en fumée. Et pour les riverains, comme pour les visiteurs, le choc est encore vif. Pendant plus d'un mois, la forêt a été interdite d'accès par arrêté préfectoral. Fin août, le massif a partiellement rouvert, mais désormais, le débat est vif entre associations, riverains, institutions. Comment protéger cette forêt périurbaine qui accueille entre 15 et 17 millions de visiteurs par an?
10: Il y a un arbre qui est tombé. Faut passer au-dessus. À côté. Il est tombé avec les orages, vous croyez?
11: Bah là, en fait, il a dû. On voit, il était devenu très sec là.
10: Alors.
11: Dans les réserves biologiques, c'est ce qui est très remarquable.
10: Ouais.
11: Donc, c'est ce qu'on appelle le bois mort. Qui va nourrir les insectes xylophages, donc les insectes qui dévorent le bois. Et puis en plus, ça garde l'humidité. C'est-à-dire que là, c'est spongieux. C'est spongieux, là.
10: Ah oui.
11: Tu mets la main.
10: Ah oui, dis donc.
11: Et donc ça, ça va conserver l'humidité au sein de la forêt. Et ça va quand même conserver aussi du carbone. Et là, on avait un arbre qui avait sûrement 400 ans. Quoi. C'est un géant qui vient de tomber.
12: Voilà. Pascal Villeboeuf est naturaliste. C'est le président de l'association Protéger la forêt de Fontainebleau.
11: Alors, quel statut pour la forêt de Fontainebleau? On a déjà la forêt qui est une forêt classée, on a le statut de forêt de protection, on a la réserve de biosphère, on a plein de labels, etc. Mais il n'y a aucun label qui conserve vraiment la forêt de Fontainebleau. Que nous, on dit, à la limite, il faudrait que ça soit un conservatoire national des forêts pour que la biodiversité soit la toute première priorité de la gestion de cette forêt, pour qu'elle soit de plus en plus résiliente. Alors, en ce qui concerne le tourisme et les sports et loisirs, dans les années 90, on a déjà eu un boom du VTT, de l'escalade. On aurait pu déjà là, mieux gérer un petit peu cette montée en flèche des sports et loisirs. Mais là, après le Covid, ça a explosé. Il n'y a pas assez de surveillance du massif. On a vu ça sur les incendies. Nous, on dit, voilà, il faut un plan d'urgence. Mais c'est un plan d'urgence de plusieurs dizaines de millions. On pense que le tourisme est la poule aux œufs d'or. Mais si on calcule bien, les frais de réparation de la forêt seront de plus en plus, beaucoup plus importants que ce que ça rapporte.
12: Faut-il plus de réserves biologiques intégrales pour permettre à Fontainebleau de se régénérer ? À l'heure où l'appel de la forêt n'a jamais été aussi grand, où le slow tourisme est devenu un argument commercial, les espaces naturels sont pris d'assaut. Face à une logique qui flirte parfois avec la marchandisation, bon nombre de naturalistes plaident pour une régulation. Et du côté des grimpeurs, c'est hors de question.
13: Il faut savoir qu'en escalade, et particulièrement en bloc, c'est pas la taille qui compte. J'ai dit ça premier degré.
10: Ouais, j'ai bien compris. Je l'ai pris comme ça.
13: Et en fait, ce qui est intéressant, enfin ce que recherchent les bloqueurs, c'est de réussir les mouvements les plus difficiles possibles et de repousser leurs limites sur un mouvement.
12: Lucien et Caroline sont des blozards. C'est le nom des grimpeurs de Fontainebleau. Si la grimpe est une pratique sportive, c'est aussi un patrimoine culturel selon eux. Parce qu'à Fontainebleau, l'escalade est aussi une tradition, une culture qui est née au début du XXe siècle.
14: Là, c'est tout lisse. Là, vous voyez, c'est vraiment tout lisse. C'est une toute petite prise. Plus il a grimpé avec des épines.
10: Pourquoi est-ce qu'il faut discuter de l'avenir de l'escalade avec l'ONF? Est-ce qu'il y a un enjeu?
14: Alors oui, moi j'aimerais bien qu'on puisse être inclus en tant que riverain citoyen dans les groupes de travail pour donc les prochaines crises à venir. Ensuite, il y a eu une grosse brèche qui a été ouverte, qui n'a rien à voir avec les incendies. Mais en fait, des gens ont en profité pour parler de surfréquentation. Pour nous, c'est pas le bon mot. Elle est très fréquentée à Pâques et à la Toussaint. Il y a quelques parkings qui débordent. Mais je suis quand même pour un accès à la forêt parce que c'est tellement ressourçant que je pense que c'est un endroit qu'il faut garder ouvert, quoi.
12: Mmh. Direction le centre pédagogique forestier de Fontainebleau, qui est une des zones qui a été fortement touchée par l'incendie. Elle est encore fermée au public. J'ai rendez-vous avec Nicolas Fontaine, le responsable de la communication de l'ONF, l'Office National des Forêts de Fontainebleau.
10: C'est parti.
15: Là, en fait, on se trouve au niveau du parcours sportif de la Faisanderie, qui a été du coup l'épicentre du deuxième départ de feu sur l'incendie de Fontainebleau. Vous avez tout autour de vous, une vue à 360, et bien sûr sur les dégâts de l'incendie.
12: Oui, c'est impressionnant quand même.
15: Ouais.
12: Il y a déjà des naturalistes, des associations qui plaident pour qu'il y ait des réserves intégrales qui soient mises en œuvre.
10: On est aujourd'hui dans une fréquentation, une surfréquentation peut-être. Est-ce que c'est pas ça aussi l'enjeu ?
16: Le but, c'est pas de remettre une forêt totalement sous cloche. Je pense que la population aujourd'hui a un vrai besoin de s'évader. Et les forêts publiques, elles sont là pour ça. Nous, à l'ONF, on est dans la multifonctionnalité de la forêt, c'est-à-dire qu'elles ont une fonction de production de bois, parce que la société a besoin de bois pour la transition écologique, pour meubler sa maison, il faut du bois. Elle est aussi dans la préservation de la biodiversité et de ses habitats. Nous sommes chez les animaux ici, hein, faut le rappeler. Et puis, effectivement, elle a pour vocation d'accueillir le public. Et puis, on a cette mission, nous, à l'ONF, de sensibiliser.
12: À l'instar du parc des Calanques à Marseille, faudra-t-il réguler le nombre de visiteurs, de grimpeurs, de randonneurs pour mieux protéger la forêt ? Au risque de tuer la magie de Blot, sa liberté d'accès, sa philosophie démocratique, comme l'affirment certains. Mais ces conflits d'usage autour de ce commun racontent aussi qu'il faudra sans doute inventer une gouvernance partagée.
0: Nora dans la place, volet 1, la suite c'est demain à la même heure, à réécouter sur l'application Radio France ou dès ce soir dans le nouveau 18-20 d'Ali Badou. D'une voix de femme à une autre, elle est la révélation néo-soul et jazz des derniers mois, Igo Elamé.

0: La chanteuse britannique Igo Elamé et son titre What We Do, un titre issu de la playlist de France Inter.
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0: Je suis certaine que vous avez déjà adopté ce nouveau rendez-vous. C'est loin, mais c'est beau, nous dit Charline Vanhoenacker, qui cette semaine était à 7 pour nous faire entendre des voix emblématiques de l'île singulière. Aujourd'hui, elle brosse le portrait d'un personnage bien connu des Sétois.
2: J'ai donné rendez-vous à celui qui est connu comme le loup blanc à 7. Et c'est un vieux loup de mer, François Liberty, pêcheur et ancien maire communiste. Il pêche à la faucille et au marteau. Donc. Je l'ai retrouvé dans le bistrot à l'entrée des Halles, là où il a ses habitudes.
3: On se retrouve le jour de marché, le samedi, on rencontre les copains, tout ça, on fait la tchatche.
2: Vous tchatchez de quoi avec les copains alors?
3: De tout, de la pêche, de la politique, de... on taille les costumes des uns et des autres.
2: Hein, voilà. Ça, boire des cafés en terrasse en disant du mal des gens, ce qu'avec Sonia et Daphné on appelle un rendez-vous à la machine à café. Bref, quand François et ses copains parlent de la politique nationale, ça donne ça.
3: Oh, le sujet, c'est les profondes inquiétudes de la population par rapport à la rentrée liée à la situation sociale, quoi. D'ailleurs, le marqueur des vacances ici, c'est qu'on a du monde, hein, mais que les gens n'ont pas de fric. Et que ça dépense moins, ça consomme moins.
2: Et donc ça se confirme, ils ne se réunissent pas avec les copains pour écouter les chroniques de Dominique Seux et ils taillent plutôt des costumes au gouvernement.
3: Pas touche au profit, pas touche au bénéfice des grandes entreprises, alors que les indicateurs économiques, notamment ceux du CAC 40, n'ont jamais été aussi florissants qu'aujourd'hui. Donc ce sentiment d'injustice... profonde marque les débats que nous avons.
2: Alors, autant cette saison, je vais vous faire découvrir des trucs très spécifiques à chaque région, autant les Français qui n'ont plus un rond, ça va vraiment être notre fil rouge. Hein, ça. Mais est-ce que François Liberty, qui
4: c'est
2: a
4: la
2: aussi
4: chose
2: été...
4: la mieux partagée ouais,
2: exactement.
4: De France.
2: Est-ce que François, qui a aussi été député de l'Hérault, il a des solutions?
3: Il faut prendre le pognon là où il est. Hein. Bah, écoutez... Il n'y a aucune raison que le petit commerçant du coin paie 35% sur son chiffre d'affaires et que Total, des actionnaires français, il paie 5% au titre de l'impôt sur les sociétés.
2: Je crois que le ruissellement, il n'y croit pas trop. Il a été maire de Sète jusqu'en 2001 et je lui ai demandé s'il était de nouveau maire aujourd'hui, quelle est la première mesure qu'il prendrait?
3: La première qui me paraît la plus importante, c'est de reconquérir les services publics du quotidien. La cantine, qui est aujourd'hui privatisée pour les enfants de nos écoles.
2: Alors le maire a proposé une cantine à 1 euro.
3: Oui, il a proposé à 1 euro, mais c'est toujours la société privée qui dirige. Et le manque à gagner par rapport au coût réel de la cantine, c'est pas l'entreprise qui le paie, c'est le budget municipal. Donc là, c'est une fausse gratuité.
2: La cantine privée qui sert de l'industriel, elle sert même pas la macaronade. Alors, pour les Parisiens qui nous écoutent, une macaronade, c'est pas un plateau de macarons. Hein. C'est un plat de pâtes. Alors, pendant très longtemps, François pêchait 4 heures le matin et puis il consacrait l'après-midi à son travail d'élu. Mmh. Pour lui, c'était vraiment important de faire les deux.
3: La pêche, ça a été un métier de passion. Hein, voilà. J'y vais encore ce matin, j'étais à la pêche ce matin.
2: Ah oui, vous avez pêché quoi ce matin?

0: Il est pour une démarche d'ouverture.
1: Ce qui est important, c'est de savoir si la population qui a besoin que les choses changent, hein, je parle des gens là, des salariés, des travailleurs, des retraités, si elle va se mobiliser et foutre des coups de pied dans le cul à toutes les directions de gauche pour leur dire « Oh, il faut aller ensemble, il faut aller au rassemblement, il faut aller... » Vous voyez ?
0: Eh ouais, je vois, il faut créer une nouvelle union pour des coups de pied au cul, pour faire barrage à l'extrême droite.
1: Moi, quand j'entends des gens qui sont parfois électeurs du RN, ils disent « Oh, on les a jamais essayés ». Putain, ils ont la mémoire courte.
0: Eh ouais. Et enfin, sur le plan international, François et ses camarades se rassemblent chaque samedi devant la mairie pour réclamer un cessez-le-feu durable en Palestine sous l'œil des touristes. C'est le samedi, tous les samedis à 17h. Bah, on pensera à eux parce que c'est pile l'heure de mon émission.
2: L'émission de Charline Vanhoenacker s'appelle « C'est loin, mais c'est beau ». C'est tous les jours dans la grande matinale Le Mag. Et le samedi à 17h. À suivre, la météo de Céline Dacosta.
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2: Céline, la vigilance pour la canicule évolue encore. Hein.
4: Oui, Pyrénées-Orientales, Aude, Hérault, Gard, Ardèche et Drôme sont déjà en vigilance orange depuis hier. À partir de midi, on rajoutera le Vaucluse, parce que c'est encore sur le sud du pays qu'il fera le plus chaud aujourd'hui, avec un soleil qui va briller largement et une moyenne de 30 à 35 degrés, jusqu'à 38 degrés encore sur le pourtour méditerranéen.
2: Et en revanche, ça baisse un peu sur le nord du pays.
4: Oui, parce que la perturbation qui ondulait depuis plusieurs jours déjà sur les bords de Manche a progressé dans la nuit, traversé la moitié nord. On la retrouve ce matin entre le centre-val de Loire, l'Alsace, la Franche-Comté. Peu active, elle est surtout nuageuse, mais elle provoque un changement de masse d'air. C'est ça qui fait baisser le thermomètre de quelques degrés. Cet après-midi, la moyenne ira de 25 à 29 degrés, un peu moins près de la Manche avec 21 à 24 degrés. Températures qui repartiront à la hausse demain. Ce sera d'ailleurs la journée la plus chaude de l'épisode sur le nord du pays. On se rapprochera des 30 degrés sur toute la moitié nord, même en Bretagne avec 29 degrés attendus à Brest avant une nouvelle baisse pour lundi. Sur le sud du pays, un peu de patience, la baisse significative aura surtout lieu mardi.
2: Merci beaucoup Céline Dacosta, ne partez pas trop loin. Dans la suite de cette heure, Quentin Lafay débarque avec les unes de vos journaux, Denis Chessot nous embarque dans le massif du Beldon et ne manquez pas la nouvelle chronique de Laetitia Bernard. Notre journaliste aveugle de naissance a choisi de nous raconter ses rentrées scolaires où il est question notamment d'un classeur de géographie un peu particulier. Bon réveil si vous nous rejoignez à l'écoute de France Inter, il est 6h30. Le journal avec Sophie Parmentier. Bonjour Sophie.
5: Bonjour Eva, bonjour à tous. La canicule sans fin, 7 départements à nouveau en alerte orange dans le sud. Cette fois, la vague de chaleur vient de la péninsule ibérique, on vient de l'entendre. Rachida Dati, ex-ministre de la Culture, qui fut aussi garde des Sceaux, s'apprête à réintégrer la magistrature à 10 jours de son procès pour corruption passive et trafic d'influence. Dans ce journal, nous irons au Népal, reportage de l'envoyé spécial de France Inter, Agathe Mahué, qui a rencontré des survivants miraculeux. Et puis en foot, la déception du PSG sur la pelouse du Parc des Princes hier soir. Le mercure va encore grimper très haut. Aujourd'hui, dans le sud de la France, il y a désormais 7 départements en vigilance orange canicule. Le Vaucluse vient s'ajouter aux 6 départements déjà en alerte depuis hier. L'Ardèche, l'Aude, la Drôme, l'Hérault, les Pyrénées-Orientales et le Gard. Météo France, vous l'entendiez, prévoit des températures au-delà de 35 degrés. Alors pour ceux qui espéraient respirer un air un peu plus frais en septembre, c'est raté. Notre reporter Lou Bourdi est allé à la rencontre de vacanciers qui misaient sur l'arrière-saison pour avoir moins chaud et qui suffoquent. Reportage au Gros du Roi dans le Gard.
6: Face à la mer, sur deux chaises à l'ombre, il y a ce couple de touristes qui fait une pause pendant sa randonnée.
7: José.
8: Marie.
6: Vous venez d'où ?
8: Du Nord. Près de Dunkerque.
6: Près de Dunkerque. Ces retraités viennent ici chaque mois de septembre pour marcher, mais cette fois, il fait trop chaud.
9: Comment vous le vivez, la chaleur, là ?
8: Moi, j'aime pas. Moi, je suis très malheureuse quand il fait très chaud. Je suis pas habituée des grosses chaleurs comme ça.
9: Chez vous, là, en ce moment, il fait pas cette température.
8: Ah non, il fait mauvais.
9: Il pleut à Dunkerque ?
8: Oui, quoi ?
7: Cette température-là, début septembre, ici, on l'a déjà vécue plusieurs fois.
8: Mais pas si fort.
7: Bien sûr.
6: Mais Marie a raison. Une pluie de record mensuel de chaleur vient d'être battue dans le Gard.
8: Tout à l'heure, on va repartir, j'appréhende. Au lieu d'aller d'une traite, je crois que je vais faire peut-être 2 ou 3... arrêt court parce que je ne vais pas aller jusqu'au bout.
9: Bon courage, madame, alors.
8: Merci.
9: Ça va le faire.
8: Bah, j'espère.
6: Alors, pour supporter la chaleur, cet autre couple de retraités venus de Mâcon s'adapte.
7: On fait une petite sieste en début d'après-midi, puis on...

0: On essaye de retarder un peu la plage vers les 16h, quoi.
1: Là, vous êtes prêts, serviette autour du cou.
0: On est paré. Une fois qu'on est au bord de la mer, on est bien.
1: Et oui, profitez de la mer, car la canicule devrait durer au moins jusqu'au début de semaine prochaine.
2: Reportage France Inter sur le terrain, signé Lou Bourdi. Dans cette atmosphère suffocante, un nouveau départ de feu a affolé hier dans l'Aude un incendie qui a ravagé 150 hectares de végétation. Une trentaine d'habitants ont été évacués dans le hameau de Lavagnac. Il y avait 300 pompiers mobilisés hier soir. Canadaires. Deux pompiers ont été légèrement blessés. Rachida Dati s'apprête à réintégrer le corps de la magistrature. L'ancienne ministre de la Justice de Nicolas Sarkozy l'a demandé à Gérald Darmanin, l'actuel garde des Sceaux, qui lui a proposé un poste de premier substitut à l'administration centrale de la justice à Paris. Le CSM, le Conseil supérieur de la magistrature, doit encore donner son avis, probablement pas avant le 16 septembre, date à laquelle Rachida Dati est attendue au tribunal correctionnel de Paris, non pas en robe de magistrate, mais sur le banc des prévenus. L'ex-ministre de la Culture, toujours maire du 7e arrondissement de Paris, doit comparaître pour corruption passive et trafic d'influence, soupçonné d'avoir perçu 900 000 euros d'une filiale de Renault-Nissan à une époque où elle était députée européenne. Elle aurait fait du lobbying en faveur du constructeur automobile, des faits qu'elle a toujours nié. À Lille, le coup d'envoi tout à l'heure de la traditionnelle braderie. Ce sera dans un peu moins d'une heure et demie à 8h. Rendez-vous incontournable depuis le Moyen-Âge. Grande fête populaire qui va attirer ce week-end un défilé de politiques. Discours de Jean-Luc Mélenchon, déambulation de Gabriel Attal et de Marine Tondelier. Plusieurs candidats à la présidence de la République qui vont arpenter les stands des brocanteurs et des bradeux au milieu des moules frites.
3: Au Népal, encore un miracle.
2: Et c'est ce qui s'appelle échapper à la mort 10 jours après la dramatique coulée de boue au Népal. Cette coulée de boue qui a fait plus d'un millier de victimes, de morts et près de 4000 disparus. On découvre encore des histoires miraculeuses, comme dans ce quartier de la commune de Bidur, collé à la rivière, dévasté par la crue historique, mais où les 250 habitants ont tous survécu. C'est un reportage de notre envoyé spécial Agathe Mahué.
4: Sozita a perdu son petit commerce et sa maison, mais elle sourit quand même. Car tout le monde ici a eu la vie sauve. L'alerte a fonctionné. Quand la coulée de boue a commencé sa course, les policiers ont pu répandre très vite l'information.
5: On a eu beaucoup de chance par rapport à d'autres. On est parti tout de suite et 2 minutes plus tard, la vague arrivait. Le pont a été immédiatement emporté.
4: Sozita est-elle retournée chez elle depuis pour tenter de sauver quelques affaires? Impossible, dit-elle, les maisons sont complètement recouvertes. Et elle fait le geste, la main sur la hanche, on aurait de la boue au moins jusque-là. Nous descendons la rampe par laquelle les habitants se sont enfuis, grâce à laquelle ils ont échappé à la mort. Cet énième quartier englouti est là, invisible sous la terre. Chatroman est revenu au bord de la rivière. Il a perdu toutes ses bêtes, ses poules, ses coqs et sa bufflonne. Les habitants ici ont tous été sauvés, mais pas les animaux. C'était une erreur de s'installer ici, dit le vieux monsieur, si près de la rivière. Lui pense ne jamais revenir, trop peur que cela puisse se reproduire.
2: Agathe Mahué, envoyée spéciale au Népal avec Benjamin Thuo. Les émissaires de Donald Trump, Jared Kushner et Steve Witkoff, attendus à Moscou puis à Kiev ce week-end, porteurs, selon le président américain, d'une proposition pour mettre fin à la guerre en Ukraine, alors qu'hier, un drone russe a touché le siège des services de sécurité ukrainiens en plein cœur de la capitale, une première depuis le déclenchement de la guerre en 2022. C'est un démarrage inattendu pour le PSG, un démarrage qui n'a pas vraiment ravi les supporters. Les Parisiens, champions de France en titre, se sont inclinés hier soir chez eux au Parc des Princes. Défaite 2-1 face à l'AS Monaco lors de la 3e journée de Ligue 1. Pour le PSG, c'est le 4e match sans victoire après 2 défaites et 2 nuls. Un début de saison donc compliqué pour le double champion d'Europe, Xavier Monferrand.
6: C'était une drôle d'ambiance dans les travées du Parc des Princes alors que les tribunes se vidaient, pas de sifflets, pas de visages fermés, plutôt de l'incompréhension et un peu d'étonnement chez les supporters du PSG comme Aurélien croisé à la sortie du stade.
7: Pas de l'inquiétude, mais c'est vrai qu'un peu de la déception. On entendait un petit peu mieux effectivement et c'est pas le début de saison qu'on espérait, pas la saison dernière. Un démarrage qui est un peu poussif, mais bon, peu de temps pour que l'équipe se mette en place. On est un peu déçus, on espère que ça va repartir, mais ça va repartir, on y croit.
6: Une défaite qui relègue Paris à 7 points du leader Monaco, mais c'est presque anecdotique pour l'entraîneur du PSG, Luis Enrique, prêt à prendre les paris.
8: Vraiment, je pense que c'est une motivation incroyable pour mes joueurs, pour l'équipe, pour le club. Et si vous voulez parier qui va être le champion à la fin du championnat, on peut parier. Pour nous, motivation, 7 points, ok. On va chercher de rectifier ça le plus vite possible.
6: Et Luis Enrique n'est ni inquiet pour le PSG, ni pour son avenir, puisque le club a annoncé juste avant le match sa prolongation de contrat jusqu'en 2030.
2: Et puis en basket, l'équipe de France féminine a démarré la Coupe du Monde par une large victoire contre la Hongrie, 99 à 53 hier à Berlin. Les Bleus, vice-championnes olympiques en titre, vont affronter ce soir la Corée du Sud.
3: Merci beaucoup Sophie Parmentier. Quels sont les sujets à la une de vos journaux en ce samedi 5 septembre? Quentin l'a fait, vous dit tout dans un instant.
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3: 6h39.
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3: Il s'est jeté sur la presse du jour pour vous. Bonjour Quentin Laffaire.
13: Bonjour Eva.
3: À quoi ressemblent les unes de nos journaux ce matin?
13: Eh bien, 1 milliard, le plan de redressement d'un montant de plus d'1 milliard d'euros annoncé par Annie Genevard, la ministre de l'Agriculture, s'affiche à la une de plusieurs de vos quotidiens. La presse de la Hanche, par exemple, titre un plan à 1 milliard pour sauver l'agriculture. Ouest France, qui se demande l'effort massif pour aider les agriculteurs suffira-t-il? Et en une du Figaro également, le plan sécheresse complique l'équation budgétaire.
3: Vous reparlerez de cet été dramatique sur un plan environnemental et de cette vague de chaleur qui s'abat sur une partie de la France ce week-end avec votre invité du 7h50.
13: Oui, avec l'architecte de l'accord de Paris, adopté par l'accord de Paris en 2015, Laurence Tubiana. Mais ce n'est pas le premier titre du Figaro ce matin. Le principal concerne la cybersécurité. Cybersécurité menacée par les progrès de l'intelligence artificielle, et le journal d'annoncer que les nouveaux modèles d'IA peuvent identifier et exploiter les failles de sécurité dans les systèmes informatiques à une échelle et à une vitesse inédite. L'IA qui s'incruste partout et notamment en une de La Croix Hebdo, justement avec un dossier passionnant intitulé « Face à l'IA, la réplique des profs qu'ils s'efforcent de lutter contre toute utilisation de l'IA dans leur classe ou qu'ils cherchent au contraire à accompagner les usage. Les profs ont en tout cas pour beaucoup déjà transformé leur manière de faire cours quand ils ne se retrouvent pas acculés à devoir expliquer auprès de leurs élèves le sens même de l'apprentissage et le bien fondé de l'éducation. L'IA est aussi à l'intérieur des pages du Parisien, mais pour d'autres raisons, plus ludiques cette fois. Tondeuse, four, balai, brosse, l'IA s'invite dans la quasi-totalité des innovations présentées au salon de l'électroménager ou de l'électronique qui vient d'ouvrir à Berlin. Un seul exemple, une caméra de vidéosurveillance, Eva, qui permet de reconnaître votre chien ou bien celui de votre voisin. Le Parisien, dans un autre style, lui, a choisi de mettre en une Charles de Gaulle, ou plutôt Simon Abkarian, qui incarne le général dans le diptyque à succès La Bataille de Gaulle, soit plus de 5 millions d'entrées, avec une conséquence inattendue, la multiplication des visiteurs à Colombey, la commune où vivait le général. Et l'analyse de l'historien Michel Vinocq, nous avons besoin de héros, d'admiration, besoin du sauveur qui rassemble. Est-ce que la politique compte dans ses rangs des sauveurs? Nous en reparlerons, Eva, dans la revue de presse à 8h45.
3: Merci Quentin et à tout à l'heure. Mais avant, pause avec Charlotte Gainsbourg.

0: Les Octalis par Charlotte Gainsbourg, un titre de 2018.
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0: Et si on s'offrait un bol d'air direction l'Isère pour le massif du Belledonne, l'agglomération grenobloise est en bas, la nature est en haut. Fiona Mille et Freddy Maignan accompagnent Denis Chessou autour de la gélinotte de Frédière.
2: Belledonne, je trouve que ça a la particularité d'être un massif très sauvage alors qu'on est à peine 30 minutes du centre-ville de Grenoble. C'est-à-dire que l'intérieur du massif est vraiment habité par les non-humains. On le voit d'ici. Enfin, on a la dernière maison habitée avant les départs de randonnée.
3: Et la gélinotte de
2: Frédière. Ouais. Ouais. Tout à fait, dans le petit hameau de Frédière. Quand on part en rando, contrairement à la Chartreuse ou en Vercors, où on va croiser beaucoup plus d'habitations, ici on est quand même dans un massif assez sauvage qui peut me faire penser aux Écrins par exemple. Mmh. Alors que si on se tourne de l'autre côté, on va voir vraiment toute la vallée du Grésivaudan et la métropole de Grenoble.
3: C'est-à-dire qu'on a 500 000 personnes pratiquement à nos pieds, quoi.
2: Ouais, c'est ça. Je dis souvent que c'est la vallée alpine la plus peuplée. Ouais. Au pied de Belledonne, et donc ça va aussi pas mal questionner les enjeux de relation à la montagne, de relation à la nature, entre l'urbanisation et le sauvage.
3: Et puis bien sûr l'eau, là aussi elle se raréfie, en tout cas elle a des débits peut-être qui sont différents, Freddy, donc cette eau aujourd'hui, qu'est-ce que l'on constate ?
4: Dans Belledonne, on a une petite répit et une petite chance. Hein. On a 50 lacs, on a des sommets à 3000, on a encore de la neige.
3: D'où le nom d'ailleurs de la station des sept lots. Les sept lots, ce sont les lacs.
4: Tous les lacs, il y a beaucoup de lacs. Mais cette micro-réalité du massif de Belledonne ne va pas nous empêcher de mesurer la gravité de ce qui peut se passer ailleurs. Mais je dirais, si je reviens justement à cette chance qu'on a dans Belledonne, c'est que quand on va se balader, y compris par exemple avec un groupe d'enfants, on passe à côté d'un petit torrent avec de l'eau qui coule. Et c'est joli, il y a le son de l'eau qui coule entre les cailloux, tout ça. Mais au-delà de ça, d'arriver à réaliser, de faire réaliser, d'en parler avec eux, que si nous sommes là sur Terre, c'est grâce à cette eau-là qui coule, ce petit torrent qui coule. On a la chance d'être sur une planète où il y a de l'eau. Et on est les seuls. Sans doute, probablement. En tout cas, nous l'avons. Ça donne la végétation, ça nous permet de vivre tous, ça nous permet d'être là. Et cette eau-là, elle est précieuse, elle est géniale. C'est la source de vie, quoi. Mais qu'est-ce qu'il y a à apprendre en montagne? C'est colossal. Plutôt que d'apprendre devant un écran ou enfermé dans le béton, on peut apprendre devant un écran. Mais apprendre sur le terrain et vivre sur le terrain, c'est essentiel.

0: section, je crois que je préfère la marche à pied.
1: Oh, je te l'avais bien dit.
2: Freddy Maignan. Alors, lorsque l'on est ici en train de marcher, et là c'est formidable parce que on est dans une forêt bien répartie entre résineux et feuillus, on est quand même super bien, quoi, là.
3: C'est pas qu'on est super bien, c'est que c'est le bonheur. Écoutez, on sent le vent, là, sur les joues, le petit vent léger, comme ça, on se balade, on est en lien avec la nature. On écoute, c'est ça la vie, quoi. J'ai l'impression que la vie commence ici quand on arrive en montagne comme ça. Donc c'est pour ça que je dis montagne d'intérêt national, c'est que on n'y va pas en téléphérique, on n'y va pas en voiture, on y va à pied.
4: Le plaisir d'entendre ces bruits de la nature grâce au bol d'air de Denis Chessou. La suite demain dans CO2 Mon Amour. La nature.

0: Qui chuchote à vos oreilles, ce sera à 14h. Mais pour l'instant, il est l'heure de retrouver ma façon de voir avec vous, Laetitia Bernard. Bonjour Laetitia.
1: Bonjour Eva, bonjour à tous.
0: Je rappelle à nos auditeurs et auditrices que vous êtes journaliste et aveugle de naissance. Et cette semaine, Laetitia, c'était la rentrée scolaire. Alors on s'est demandé à quoi ça ressemblait les rentrées scolaires d'une petite fille aveugle dans les années 80, 90, je ne vais pas dire votre âge. Et déjà dans votre cartable, qu'est-ce qu'il y avait? Il n'y avait pas de cahier et de crayon?
1: Alors non, mais je vous ai emmené l'équivalent.
0: De votre cartable?
1: Mes cahiers, mes crayons.
0: Voilà, d'accord. Alors, oui.
1: Voilà.
0: Donc, le bruit que vous venez d'entendre, c'est une... Comment on appelle ça?
1: C'est une Perkins. C'est une machine avec laquelle on écrivait en braille, avec laquelle j'ai écrit en braille jusqu'à l'arrivée des ordinateurs et des nouvelles technologies. On parlera du braille et des nouvelles technologies dans d'autres épisodes de Ma Façon de Voir. Mais là, je voulais juste vous faire écouter le bruit que ça faisait. Si j'écris, vous écoutez France Inter.
0: Voilà, ah oui,
1: c'est discret, hein.
0: Ah
1: c'est...
0: oui, très discret.
1: Alors, remarquez, ce qui est bien, c'est que les profs, ils étaient sûrs qu'on écrivait. Si on s'endormait, on se faisait griller tout de suite. et à propos de se faire griller, quand on écrit en braille et qu'on lit en braille, donc en utilisant les mains, pour copier sur son voisin,
0: ah bah oui,
1: bah, on peut pas.
0: Voilà. On peut pas. Voilà.
1: Avec ces machines-là, on pouvait pas. Bon.
0: Laetitia, plus sérieusement, qu'est-ce qu'il y avait dans votre cartable en réalité?
1: Alors, je vous ai aussi emmené, mon classeur de géo, parce que ça c'est assez intriguant. Je vais vous laisser regarder et surtout toucher, si je vous le mets dans le bon sens.
0: Alors attendez,
1: hop, un vrai classeur. Avec des cartes en relief. Là vous voyez,
0: Ah oui, alors attendez, je décris un peu ce que je ressens, hein, parce que sinon on va pas... Moi je vois les traits, je vois des points. Mais tout est en relief, la mer.
1: Oui, c'est ça. Les petits, en fait, quand c'est des traits très serrés, c'est pour indiquer la mer. Les points, c'est pour les villes. Le vide, c'est l'intérieur des terres. Et en fait, à côté de la ville, vous avez à chaque fois une lettre. Et il y a une légende sur une page à côté.
0: Ah oui, exact.
1: Pourquoi? Parce que, en fait, les doigts captent moins d'informations au global que les yeux. Et donc, on a besoin de beaucoup, beaucoup plus d'espace pour distinguer les éléments.
0: Ce qui veut dire, Laetitia, quand même, que toutes les matières sont accessibles.
1: Oui, bien sûr, hein, la bio, la chimie, il y a des adaptations qui sont régulièrement développées. Le tout, en fait, c'est de se dire comment on peut faire et pas, oula, ça va pas être possible. Après, évidemment, tout dépend des goûts de chaque élève. Moi, par exemple, je vous ai montré mes belles cartes de géographie, mais en vrai, ça a pas trop imprimé, je sais pas pourquoi. Voilà, mais j'ai plein d'amis qui savent, des amis aveugles, qui savent vous placer une ville sur une carte à la seconde ou les pays sur les planisphères sans problème. Donc voilà, chacun son truc, mais c'est pas du tout lié au handicap.
0: Quand est-ce qu'on a commencé à réfléchir aux moyens d'adapter les outils pédagogiques aux enfants déficients visuels?
1: En France, les choses, elles ont vraiment bougé dans la deuxième moitié du XVIIIe siècle. À l'époque des Lumières, les enfants aveugles ou malvoyants, ils faisaient rien. On pensait qu'ils pouvaient pas comprendre ou apprendre. Et le premier pédagogue à s'être réellement lancé là-dedans, il s'appelle Valentin Ahuy en France. Il y a d'ailleurs une grosse association qui porte son nom. Valentin Ahuy, il était linguiste et interprète, et il aimait donc enseigner. L'histoire raconte qu'un jour, il a fait l'aumône à un jeune aveugle sous le porche d'une église, et que le jeune garçon lui a demandé s'il s'était pas trompé, parce que c'était une grosse somme d'argent. Et là, Valentin Ahuy, il s'est dit, s'il est capable d'identifier une pièce au toucher, il y a peut-être un truc à faire. Je résume,
0: hein, ouais. Mais
1: c'est l'idée. Et du coup, c'est lui qui a imaginé le premier système d'écriture en relief, avant le braille, et qui a fondé la première école pour aveugles en France.
0: Alors, vous dites école pour les aveugles, ça veut dire que les enfants n'étant pas mélangés, vous Laetitia, comment ça s'est passé? Vous étiez scolarisée avec des enfants qui avaient le même handicap que le vôtre?
1: Ça m'est arrivé, mais très peu en fait. J'ai fait partie de celles et ceux qui ont expérimenté ce qu'on appelle aujourd'hui l'inclusion, mais à l'époque, on disait l'intégration. Ça revient à peu près au même, mais je vous donnerai des détails demain.
0: Merci beaucoup Laetitia, et à demain donc pour la suite de Ma Façon de Voir. Lui, il nous fait danser à n'importe quelle heure du jour ou de la nuit, donc vous pouvez bouger, même à 6h53, David Walters débarque avec Mister Marabout.

0: Mister Marabout par le génial David Walters. À suivre, la météo de Céline Dacosta.
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0: 6h57.
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0: Céline Dacosta, un samedi plutôt agréable sur la moitié nord.
7: Oui, parce que après dissipation des nuages qui sont présents ce matin de la région centre au Grand Est, avec quelques gouttes par moment, c'est le soleil qui va briller largement cet après-midi avec des températures qui sont en baisse estivale sans excès. 25 degrés à Alençon, c'est en Normandie, 26 à Paris, 27 à Strasbourg ou 29 à Bourges. Demain dimanche, en revanche, le thermomètre va repartir à la hausse sur la moitié nord avec de nombreuses régions où les 30 degrés seront à nouveau atteint.
0: 30 degrés qui seront encore largement dépassés cet après-midi sur la moitié sud.
7: 34 à Bordeaux, 35 à Montauban, 36 à Marseille ou 38 à Perpignan. On est parfois jusqu'à plus 12 degrés au-dessus des normales de saison et c'est sans surprise qu'on a battu de nombreux records de chaleur ces derniers jours pour un mois de septembre. Températures qui vont rester très chaudes encore dimanche et lundi du sud-ouest au pourtour méditerranéen, même si ça baissera un petit peu par endroit. La baisse plus franche, elle aura lieu à partir de mardi avec l'arrivée d'une perturbation qui sera peu active. On aura quand même pas mal d'averses. Mercredi, pour vous donner une idée, la moyenne au plus chaud de la journée ira de 21 à 25 degrés du nord au sud.
0: Merci beaucoup Céline Dacosta. La matinale se poursuit avec vos

0: chronique menée par le trio de choc Laurent Delmas, Julien Bisson et Alain Baraton, où il sera question notamment de vide-grenier. Camille Vigogne-Lecouat et Béatrice Mathieu nous rejoindront également pour leur édito politique et économique. Et puis à 7h50, retour de Quentin Lafay. Quentin, quel sera le sujet de votre interview?
1: Les canicules qui se poursuivent, Eva, l'éco-anxiété qui en découle, la peur de l'inaction politique en matière climatique.
0: Et pour cela, vous recevez
1: l'architecte de l'accord de Paris adopté lors de la COP21 en 2015, Laurence Tubiana.
0: Et ensemble, à 8h20, nous accueillerons un nouveau duo de débatteurs.
1: Emmanuel Mignon et Gilles Finkelstein, ils viendront tous les samedis désormais pour débattre. Et deux premiers sujets pour commencer. Faut-il réviser, contourner la Constitution pour donner mieux et plus la parole aux Français? Ce sont les propositions de Bruno Retailleau que nous discuterons. Et puis un point sur les primaires, à gauche comme à droite. Sont-elles des machines à unir ou des machines à perdre?
0: La réponse donc à 8h20 avec nos deux nouveaux débatteurs, Emmanuel Mignon et Gilles Finkelstein. Bienvenue si vous nous rejoignez, il est 7h. Le journal de Marion Lourd. Bonjour Marion.
2: Bonjour Eva, bonjour à tous. Rachida Dati redevient magistrate. L'ex-garde des Sceaux vient d'obtenir sa réintégration 23 ans après avoir quitté son corps d'origine et 10 jours avant son procès pour corruption. Les émissaires américains à Moscou et Kiev ce week-end avec une mission, mettre fin à la guerre alors que le Kremlin a frappé hier en plein cœur de la capitale. Nous serons avec notre correspondante sur place. L'actualité, c'est aussi Jordan Bardella, invité d'honneur hier du nationaliste Nigel Farage à Birmingham. Il a même signé un accord sur l'immigration, lui qui n'est pas candidat à la présidentielle, vous l'entendrez. Et puis 7 départements français encore en vigilance orange, on en parlait pour forte chaleur aujourd'hui. Les agriculteurs en souffrent, ils réclament plus d'aide au gouvernement. Mais les cinémas y gagnent, 66% d'entrées en plus cet été dans un établissement du Vaucluse.
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2: Une magistrate bientôt devant les juges et cette magistrate c'est Rachida Dati. Alors que son procès démarre dans 10 jours, l'ancienne garde des Sceaux va rejoindre son corps d'origine qu'elle avait quitté depuis 23 ans. Elle avait réclamé sa réintégration, Charlotte Piré, et ça vient donc d'être acté.
4: C'est une réintégration que Rachida Dati a elle-même sollicitée, comme elle en a le droit, s'empresse d'ajouter la chancellerie, qui confirme ainsi le retour de l'ancienne garde des Sceaux au sein de la magistrature, avec une affectation en administration centrale, qui doit cependant encore faire l'objet d'un avis du Conseil supérieur de la magistrature, avis que le garde des Sceaux suivra, à surtout encore du côté de la place Vendôme. Cet avis ne devrait cependant pas intervenir avant le 16 septembre, date de l'ouverture du procès de Rachida Dati pour corruption passive et trafic d'influence passif. L'actuel maire du 7e arrondissement de Paris sera jugé pour avoir perçu 900 000 euros en 3 ans de la part d'une filiale de Renault-Nissan à une époque entre 2010 et 2012 où elle était députée européenne. La justice la soupçonne ainsi d'avoir perçu cet argent contre la promesse de peser en faveur du constructeur automobile dans la politique européenne. Des faits que Rachida Dati a toujours nié et devrait continuer à démentir devant ses juges, qui seront donc aussi ses pairs.
2: Le pirate présumé du fisc a passé la nuit sous les verrous. C'est un très jeune homme âgé de 18 ans et habitant de la région parisienne, connu de la police et de la justice. Ce membre présumé du duo de hackers Zerobyte est soupçonné d'avoir entre autres volé les données de 678 000 contribuables.
0: En Ukraine... Excusez-moi Marion, à l'étranger, les émissaires de Trump sur la guerre en Ukraine attendus à Moscou.
2: Jared Kushner et Steve Witkoff face à Poutine avant une visite inédite demain en Ukraine. L'objectif est simple, mettre fin à la guerre, mais sans aucune solution nouvelle pour le moment. Le tout dans un contexte d'escalade. Hier, pour la première fois en 4 ans et demi, un drone russe a touché le siège des services de sécurité ukrainiens en plein cœur de la capitale. L'envoyé spécial de France Inter, Virginie Perronon, était sur place.
5: Le drone s'est écrasé directement dans les fenêtres du bâtiment ultra sécurisé dans le quartier historique de la capitale. Anastasia était dans sa voiture à 50 mètres du bâtiment lorsque l'explosion a eu lieu. Ça a duré une fraction de seconde. J'ai vu le moment de l'impact et l'explosion immédiatement. Machinalement, j'ai tourné la tête pour ne pas prendre des éclats dans le visage. Les habitants de la capitale, comme Maria, subissent depuis 8 jours des frappes constantes de la part de la Russie. Ça ne me surprend pas. On dit qu'on n'a pas assez d'armes anti-aériennes. Ils font tout pour qu'on épuise nos réserves. Ces derniers temps, ils ont tapé et percé notre système de défense. Ils font ça pour que les gens aient peur. Une frappe symbolique, alors que selon Volodymyr Zelensky, les émissaires américains Steve Witkoff et Jared Kushner sont attendus à Moscou, puis à Kiev ce week-end pour une reprise des négociations de paix. Hier soir, Volodymyr Zelensky a proposé au Kremlin un arrêt des frappes le temps de leur visite.
6: Nous veillerons au bon fonctionnement de l'espace aérien russe afin que les négociateurs puissent arriver en toute sécurité.
5: En contrepartie, ajoute Volodymyr Zelensky, Moscou doit aussi garantir le calme et s'abstenir de toute frappe aérienne.
2: Un reportage France Inter de Virginie Pironon avec Gilles Gallinaro et Yachar Fazilov. Donald Trump confronté à un nouveau revers chez lui sur la question du vote par correspondance. L'ex-homme d'affaires est contre, parce que cette modalité est responsable, selon lui, de sa défaite en 2020 face à Biden. Mais une juge fédérale vient de suspendre le décret présidentiel sur le sujet, et ce jusqu'aux élections de mi-mandat en novembre. La politique, c'est aussi ce déplacement hier de Jordan Bardella outre-Manche. Le président du Rassemblement National, invité hier par Nigel Farage et son parti Réforme UK à sa rentrée à Birmingham. Des retrouvailles entre les deux chefs de parti d'extrême droite qui rêvent de pouvoir et vantent leur entente cordiale. Victoria Coussa sur place pour France Inter.
7: Jordan Bardella.
8: Invité d'honneur devant un parterre d'élus et de militants nationalistes britanniques, Jordan Bardella flatte son nouvel allié.
9: Et notre prochain Premier ministre, Nigel Farage.
8: Et fait lever la foule.
9: Et notre gouvernement fera tout ce qui est en son pouvoir pour que la France ne soit plus la porte d'entrée illégale en Grande-Bretagne.
8: Qu'il semble loin, le temps où Nigel Farage tenait à distance le National Rally, le Rassemblement National de Marine Le Pen, et son lourd héritage antisémite, disait-il.
10: Marine Le Pen est la prochaine présidente française et Jordan Bardella son prochain Premier ministre.
8: Un échange de bons procédés. Jordan Bardella tente de montrer que tout va bien. Nigel Farage, lui, cherche du soutien, fragilisé par plusieurs affaires et des gages à offrir à ses électeurs.
10: On s'apprête à signer un mémorandum entre nos deux partis et nous le croyons entre nos deux prochains gouvernements où l'on réaffirme notre engagement de stopper l'immigration illégale.
8: D'ici les législatives dans 2 ans et demi, le Britannique compte sur son nouvel ami français qui s'aventure encore à prendre des engagements sans sa candidate Marine Le Pen.
2: Bardella au Royaume-Uni, mais aujourd'hui c'est à Lille qu'on attend le plus de politique. Attal, Tondelier, Mélenchon, des tonnes de coquilles, de moules et 2 millions de visiteurs dans les rues à l'occasion de la grande braderie. Reportage à suivre à 7h30 et on parlera des vide-greniers dans les petites mythologies du week-end à 7h15. Des réactions quasi unanimes à l'annonce du plan d'aide à l'agriculture hier matin par la ministre Annie Genevard, 1 milliard d'euros d'aide. Loin du compte hein, pour la coordination rurale, il rate sa cible, estime LFI. La FNSEA veut 2 fois plus et la Confédération paysanne, elle, menace de se mobiliser dans les prochains jours. Marc Jouvenceau est porte-parole de la Confédération paysanne de Côte d'Or.
11: On se rend compte qu'il y a une grande partie des agriculteurs qui vont a priori pas être concernés par des indemnisations correctes par le fonds ISN, donc indemnité de solidarité nationale, parce que quand on n'est pas assuré, ce qui est le cas de plus de 80% des agriculteurs en France, on n'est indemnisé que je crois à hauteur de 28%. Donc en gros, ça ne touche pas tout le monde. Si on reprend au global l'enveloppe de 1 milliard qu'on divise par 350 000 fermes, grosso modo, ça fait à peu près 3 000 euros par ferme. Bah, on se dit que c'est vraiment ridicule et ça ne va pas concerner beaucoup de fermes.
2: La Confédération paysanne de Côte d'Or, jointe par Stéphanie Pérénon d'ici Bourgogne. Et si l'agriculture a besoin d'aide, c'est qu'il a fait chaud. Encore ce week-end, hein, d'ailleurs, 7 départements du Sud en vigilance orange cet après-midi, dont l'Aude, où une trentaine de personnes ont dû être évacuées à Puy-Laurence pour fuir les flammes qui ont déjà dévoré 150 hectares. Les pompiers sont encore sur place. Face aux thermomètres qui s'affolent, vous êtes nombreuses, nombreux à chercher la fraîcheur, tiens, dans les salles obscures. Exemple, dans le Vaucluse, qui passera en vigilance cet après-midi. Vous l'avez constaté au cinéma Cap Sud à Avignon, Pénélope Jobert.
12: Depuis le début de l'été, le parking ne désemplit pas. Avec les fortes chaleurs, les Avignonnais comme Karine se réfugient au cinéma.
13: J'avoue qu'effectivement, j'avais pris quelques jours de congé. L'Odyssée étant le film à aller voir, on a vraiment apprécié d'aller le voir dans l'après-midi parce que ça faisait le petit côté fraîcheur.
12: Ça se confirme sur les chiffres de la fréquentation au cinéma. Philippe Palissier est le directeur du Pâté Cap Sud.
14: On a fait 66% de plus d'entrées cette année que l'année dernière. L'année dernière, on était à peu près à 71 000 entrées du 1er juillet au 1er septembre. Et là, cette année, on est à 118 000. Donc, effectivement, on a senti quand même un effet programmation attrayante et un effet recherche de climatisation qui fonctionne bien.
12: Il remarque que les spectateurs viennent tout au long de la journée.
14: On a beaucoup de groupes qui viennent, les centres aérés, parce qu'il fait trop chaud pour faire des activités à l'extérieur, donc ils viennent voir un dessin animé. On fonctionne très bien l'après-midi, très bien le soir aussi.
12: Il remarque que les spectateurs viennent tout au long de la journée. Et il pense aussi que la programmation de cet été a permis d'attirer plus de monde.
2: Pénélope Jobert, ici Vaucluse, et puis un début de saison bousculé pour le PSG. Troisième journée de Ligue 1 de football et les Parisiens ont 7 points de retard sur le premier du championnat. Ils se sont inclinés hier 2-1 face à Monaco, mais l'entraîneur Luis Enrique veut y croire. Et son président aussi, qui l'a reconduit hier jusqu'en 2030, Eva.
4: Merci beaucoup Marion Lourd, on vous retrouve à 8h. 80 secondes ce matin pour une bande dessinée déposée sur mon bureau il y a quelques jours par Laurent Delmas. Il n'a rien dit, juste regarde. Il n'a rien dit parce que les mots manquent pour raconter l'envol du pélican. L'envol du pélican, c'est l'histoire d'une enfance volée, celle de Daniel, un petit garçon de 10 ans qui vit à Lima dans la pension de famille que gère sa mère célibataire. Il est souvent seul, Daniel, jusqu'au jour où débarque son cousin, un grand. Vincente a une vingtaine d'années, il est beau, solaire, charismatique. Il devient le meilleur ami, celui sur qui on peut compter tout le temps. Et puis, il devient l'agresseur, celui qui bouleverse une enfance, une vie tout entière. L'envol du pélican, c'est cette histoire et des dessins d'une infinie beauté, où chaque couleur porte une émotion, où se mêlent les mauves et les ocres, où la lumière est toujours là, un trait d'une immense poésie qui tranche avec la noirceur et l'horreur du propos. Un récit bouleversant, le scénario est de Rudy Ortiz et Sophie Réville, les dessins d'Antonia Bagnanos, un album au rythme d'une chanson qui a baigné l'enfance de Daniel.

0: L'envol du Pélican est publié aux éditions Sarbacane. À suivre nos invincibles de la matinale, Julien Bisson, Laurent Delmas et Alain Baraton.
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0: 7h12.
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0: Alain Baraton, Julien Bisson et Laurent Delmas, bonjour.
4: Bonjour, bonjour Emma.
0: Oh là là, vous êtes magnifique. Alain, votre chronique La Main Verte est consacrée à quelle plante aujourd'hui ?
4: Une plante connue de tous, la tagette.
0: Oui, alors par exemple, rien qu'à ce mot, je ne sais pas. Julien Bisson, quel est le sujet de votre petite mythologie du week-end ?
5: Eh bien, on reviendra sur l'origine des vides-greniers.
0: Je reviens vers vous messieurs, mais pour l'instant, place au cinéma avec Laurent Delmas. Et évidemment, tout commence avec une devinette.
4: Et oui, voici l'extrait d'un casting, mais qui est donc cet ado qui deviendra l'un des ados les plus célèbres du cinéma français, toutes époques confondues.
6: Bah, je pense. Puis vous aviez dit qu'il fallait un gars qui soit gouailleur.
7: C'est
6: gouailleur ? Oui, c'est pour ça, parce que le gars penseur, moi...
7: Non.
0: On ne devine pas, si.
4: Non, Alain Baraton,
0: je
4: ne trouve pas.
0: Ah, mais
4: non.
0: Si, quand même.
4: Quand même.
0: Ah, bah
4: non.
0: Ah, bah si.
4: Julien,
0: si.
4: Vous l'avez
5: Julien. Je dirais Jean-Pierre Léo.
4: Mais
0: bien
4: oui,
0: sûr.
4: Face à Jean-Pierre Truffaut pour le casting du film.
0: Les quatre fous.
4: C'est un sans faute absolu d'Alain Baraton, une fois de plus, je suis sidéré. C'est bien le double de cinéma de François Truffaut, le futur Antoine Doinel, que l'on vient d'entendre. Et si je vous en parle ce matin, Eva, c'est pour évoquer un courant bien particulier du cinéma. Le fameux coming of age movie, in French dans le texte, ou plutôt le film sur le passage à l'âge adulte, à ne surtout pas confondre avec le film pour ados et sa capacité à prendre les ados pour les décérébrer, ou pire encore le film d'ado qui confond précocité et niaiserie. Bref, prendre le passage à l'âge adulte pour sujet, c'est bien entendu décider et accepter de parler de soi sur grand écran, comme le fit Truffaut en son temps, et tant d'autres avant lui et tant d'autres après lui. Aujourd'hui, on parlerait d'autofiction en se gardant bien pour autant de confondre totalement Truffaut et Doinel. On a parfois l'impression que le cinéma américain détient cependant le monopole de ce genre particulier et l'on cite pêle-mêle et dans le désordre Stand By Me de Rob Reiner, American Graffiti de George Lucas, Outsiders de Coppola ou bien encore Boyhood de Richard Linklater. Et jusqu'au moment où on s'aperçoit qu'on a allègrement oublié l'un des plus beaux d'entre eux, au moins à nos yeux, le sublime Armageddon Time du non moins sublime James Gray, ou bien encore le délicieux Licorice Pizza du surdoué Paul Thomas Anderson. Alors oui, Hollywood sait manifestement y faire, et il serait idiot de le nier.
0: Oui, mais ici, en France, Truffaut a manifestement des héritiers.
4: Oui, et c'est bien là où je voulais en venir, c'est bien la raison pour laquelle j'ai écrit cette relance, car mercredi prochain sort le premier film réalisé par Félix de Givry, qui s'inscrit ouvertement et magnifiquement dans cette filiation, avec Adieu monde cruel, celui qui fut d'abord acteur, notamment chez Mia Hansen-Love, puis l'an passé producteur du film d'animation Arco. Félix de Givry donc se place du côté de Truffaut, de Romère, de Rivette et de Bresson, en faisant le portrait ultra sensible d'un ado qui, harcelé par ses petits camarades, décide d'en finir avec la vie. Oui, mais c'est sans compter sur l'intervention d'une certaine Léna, prompte à cacher chez elle le désespéré. Loin de toute nostalgie mortifère. Le film nous prend, nous aussi, sous son aile, avec l'image magnifique de Tara J. Bangalter, la musique envoûtante d'Arnaud Toulon, la rassurante voix off de Françoise Lebrun, et un merveilleux duo d'acteurs composé de Milo Machado Graner, souvenez-vous,
0: Anatomie d'une chute, ouais,
4: voilà,
0: bien sûr.
4: Et Jane Beaver. Le tout dans la ville de Lisieux, avec le destin d'un reclus qui finit par prendre son envol. Adieu monde cruel et bonjour le très beau film.
0: Un film en salle mercredi prochain et au programme de On aura tout vu à 10h, Laurent.
4: Eh bien, Eva, nous, outre notre hommage évidemment à Jean-Paul Rappeneau, avec Christine Masson, nous recevrons l'actrice Anouk Grimbert et le réalisateur Christophe Dimitri Réveil.
0: Merci beaucoup, Laurent. Je me tourne vers vous, Julien Bisson. Tous les samedis, vous nous racontez les petites mythologies de nos week-ends et de ce que nous y faisons. Et ce week-end, vous vous êtes levé très tôt pour évoquer les vides-greniers.
5: Vides-greniers, braderies dans le Nord, raiderie en Picardie, foire à tout en Normandie, bric-à-brac dans l'Ouest, farfouille dans l'Ain ou encore pucier dans le Dauphiné. Chaque année, ce sont pas moins de 50 000 brocantes et vigreniers qui sont organisés en France le week-end. Et ce samedi matin, c'est justement le lancement du plus grand vide-grenier d'Europe, la braderie de Lille, avec ses 50 km d'étalage au moins et ses 5000 exposants que ce reportage radio de 1976 nous présentait déjà.
7: Qui sont les bradeux? Impossible à dire. Entre le vieux bradeux qui connaît les bons coins et l'art de déballer sa marchandise, et le lycéen qui propose deux vieux disques d'Elvis Presley uniquement pour être bradeux et non badaud, toute une population est représentée. Que brade-t-il ces bradeux? Tout ce qui peut se brader, c'est-à-dire tout.
5: Tout, vous l'aurez compris, et donc n'importe quoi. Comme cette casserole en fonte aux manches sculptées en forme de sirène, où sur le coup, vous vous êtes dit 4 euros, c'est vraiment pas cher. Depuis, vous avez compris pourquoi.
0: Bon, mais Julien, tout ça ne nous dit pas d'où viennent les vides-greniers du week-end.
5: Vous avez raison, Eva, comme toujours. Alors pour revenir aux origines des vides-greniers, je vous propose de repartir à Lille au début du XVIe siècle cette fois. La braderie existe depuis quelques siècles déjà, mais la légende veut qu'on y autorise alors les domestiques à vendre la nuit les objets usagés de leur maître à condition d'être rentrés avant le lever du soleil. Voilà pourquoi, des siècles plus tard, le vide-grenier est sans doute le seul loisir du week-end qui invite à se lever plus tôt qu'en semaine pour déplier dans le noir son bazar sur une table de camping plutôt que de profiter de sa grasse matinée.
0: Et pourquoi on appelle cela une braderie?
5: Et ben pour comprendre cela, il faut faire un petit détour par l'étymologie, en l'occurrence l'étymologie flamande, puisque braden, en moyen néerlandais, signifiait rôtir, détruire par le feu, ce qui a glissé dans le patois du Nord pour dire gaspiller, puis vendre à vil prix selon la première attestation dans un dictionnaire en 1867. Brader, c'est donc littéralement cramer nos possessions aussi vite que possible pour pouvoir ensuite s'offrir un moule frit.
0: Évidemment. Et les puces, est-ce que c'est la même histoire?
5: Pas tout à fait. Si je prends l'exemple le plus célèbre, le marché aux puces de Saint-Ouen au nord de Paris, il est beaucoup plus récent puisqu'il est apparu vers 1885 en raison du célèbre préfet Eugène Poubelle. Ce dernier, vous le savez, avait interdit le dépôt des ordures au pied des immeubles parisiens, ce qui avait poussé les chiffonniers à quitter la capitale pour s'installer juste à l'extérieur des fortifications, là où il n'avait pas à payer l'octroi, ni les taxes sur le vin blanc, ce qui explique qu'il a été très vite un endroit prisé des Parisiens le week-end venu, malgré la mauvaise réputation des objets vendus sur place, qu'on disait infestés de vermine,
0: ah oui,
5: d'où
0: sympa.
5: Le marché aux puces. Et tout cela, paradoxalement, grâce à l'invention de la poubelle.
0: Mais là, on parle plutôt de professionnels, quand on
5: oui,
0: parle des puces.
5: Oui, c'est vrai, mais on devient très vite pro dans le métier. Figurez-vous que selon la loi, en tant que particulier, vous n'avez le droit de vendre au maximum que 2 fois dans l'année, sous peine au-delà de basculer dans l'activité commerciale déclarée, ce qui, à vrai dire, n'effraie pas les Français. 1 sur 2 participe à un vide-grenier chaque année, un engouement qui n'a cessé de se confirmer depuis les années 80 quand le terme vide-grenier lui-même apparaît et qui traduit aussi les ambiguïtés de notre société du trop-plein. Le vide-grenier du week-end permet autant d'offrir aux objets une seconde vie que de se donner bonne conscience pour continuer à accumuler, quitte, pour une fois, à brader ses principes.
0: Merci beaucoup Julien, merci. À samedi prochain pour un nouvel épisode de vos petites mythologies du week-end que vous pouvez retrouver quand vous voulez sur l'application Radio France. Avant de vous donner la parole Alain Baraton, je la donne à Dominica. Un jour, j'ai disparu.

0: Dominica et un jour j'ai disparu. Lui, il est bien là, il n'a pas du tout disparu. Alain Baraton.
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0: Alain, ce matin, vous nous parlez de la tagette. Alors, vous m'avez écrit sur la feuille une plante connue de tous.
2: Oui, bah bien
3: pas
2: sûr.
3: Du tout.
2: Bah,
3: oui, c'est l'œillet d'Inde.
2: Bravo Laurent Delmas. Je vois que Laurent Delmas se renseigne sur ma chronique avant de se présenter dans ce studio. Absolument. Alors, l'œillet d'Inde, effectivement, est une plante très employée dans les jardins. Sachez qu'elle est originaire non pas des Indes, pas plus d'ailleurs que la rose d'Inde, le marronnier d'Inde, voire même le cochon d'Inde, mais d'Amérique. Bah oui, non, mais bon. Mais d'Amérique centrale, du Mexique pour être précis, où il fut découvert en 1573. Il en existe une très grande diversité, comme la tagette pétula, l'œillet d'Inde que nous plantons dans nos massifs et sur nos balcons, et la tagette minuta, objet de cette chronique, aussi appelée la tagette des décombres.
0: Donc, à en croire son nom, elle doit pousser dans les pierres au milieu des ruines.
2: C'est exact, et c'est une jolie plante, même si elle ne ressemble pas vraiment à celle que vous mettez dans vos massifs. Notre tagette des décombres atteint une hauteur moyenne de 40 à 60 cm, parfois davantage. Ses fleurs sont petites et réunies en inflorescence d'une couleur peu soutenue, ce qui veut dire en fait un peu palote, jaune ou orange. Si l'intérêt décoratif de la tagette des décombres est limité, il est conseillé d'en planter dans le potager pour son feuillage très parfumé et pour ses propriétés répulsives. Et oui, c'est elle vraiment qui éloigne les insectes nuisibles dans les potagers, comme les nématodes, des petits vers minuscules présents dans le sol. La tagette des décombres est de culture simple et se sème dans le jardin au printemps, vraiment au printemps, quand les gelées ne sont plus à craindre.
0: Et donc, la question déterminante de la journée, c'est pourquoi vous nous parlez de ça aujourd'hui ?
2: Les révolutionnaires ont décidé que le 19 Fructidor serait dénommé dans le calendrier républicain jour de la tagette. Nous sommes le 19 Fructidor, le 5 septembre.
0: Oh là là,
2: c'est extraordinaire.
0: C'est extraordinaire, extraordinaire. Une logique, cher Alain.
2: Toujours.
0: On va voir si les questions de nos auditeurs et auditrices sont aussi logiques. Catherine vous demande, est-il vrai que les fuchsias résistent au gel ?
2: Bah, faisons un peu de logique, Eva, si vous le permettez.
0: Oui.
2: Si allez-y. Les fuchsias résistaient au gel, quand vous vous promenez dans le nord de la France, du côté des Alpes ou des Pyrénées, on en verrait partout des fuchsias vivre à l'espace, dans l'espace naturel, et il n'en est rien. Alors oui, sur quantité de catalogues, sur internet, on vous dit que le fuchsia, c'est en hommage à un botaniste allemand, Fuchs le renard. Et le fuchsia, vous connaissez, je l'espère, ce sont ces petites plantes qui produisent des petites fleurs en forme de clochette rouge, le plus souvent pendantes. Sachez qu'il en existe d'ailleurs des variétés grimpantes vraiment intéressantes. Et dans quantité de catalogues, revues ou internet, on vous dit que le fuchsia résiste à moins 15. Erreur. Si quelques variétés effectivement résistent au gel, la très grande majorité des fuchsias et gélives doit donc être protégée en hiver.
0: Ça c'est dit. Frida vous demande, produire soi-même les bégonias est-il envisageable ?
2: C'est très compliqué. C'est très compliqué pour une raison très simple. Le bégonia, et déjà il faut récolter les graines. Et je vous assure que les graines, c'est coton pour les récupérer. Imaginez que la variété que l'on met dans les jardins, le petit bégonia sans perflorins, imaginez un instant que la graine de bégonia, pour un gramme, il en faut à peu près 100 000. Alors, vous imaginez la difficulté, c'est minuscule. Vous avez récolté un dixième de gramme de graine de bégonia, vous éternuez votre récolte à venir. Non, mais elle est fichue. Ensuite, il faut les semer.
0: Pourquoi vous voulez éternuer à ce moment-là ?
2: Il m'arrive d'éternuer, vous voyez, tout le monde.
0: C'est vraiment pas au bon moment,
2: oui,
0: Alain.
2: Mais je vous rappelle qu'on va les semer en janvier-février, c'est l'époque où l'on éternue justement. Ensuite, il faut les chauffer. C'est-à-dire qu'en fait, les graines, pour être semées en janvier-février, doivent être dans un environnement doux et bien entendu chauffé. Donc il faut des serres ou une véranda. Puis ensuite, il faut les repiquer, les rempoter et les planter.
0: Compliqué.
2: Il faut également les faire durcir. Le bégonia, quand il est jeune, il n'aime pas le contact direct avec le soleil. Or, un massif sans soleil, c'est pas terrible. Donc c'est une plante très compliquée à planter, raison pour laquelle il y en a toujours eu beaucoup dans les jardins publics ou chez les fleuristes, parce que justement, il n'y a que les professionnels capables de le faire.
0: Alors, une dernière question, toujours à propos de graines. Est-il facile, nous demande Vincent, de récupérer les graines des tomates pour les semer l'année suivante ?
2: Oui et non, à condition que vous n'ayez pas acheté des graines cette année de tomates où il y avait marqué sur l'emballage F1. S'il y a bien marqué F1, ce sont donc des hybrides stériles. Ça, on va vous dire que c'est pour protéger la variété, pour ne pas qu'elle s'égare. En fait, il y a un côté catalogue et droit à payer. Mais si la tomate n'est pas du tout une variété F1, oui, effectivement, vous mettez sur un bon vieux papier absorbant, ce qu'on appelle vulgairement du sopalin, eh bien, ça va sécher. Vous mettez ça au frigo dans du plastique et le printemps prochain, vous semez et vous aurez des tomates comme celles que je vais vous apporter demain. Vous allez goûter mes tomates, Eva. Vous allez en
0: c'est noté.
2: Folle amoureuse.
0: Oui, bah, j'espère bien. Rendez-vous est pris demain. Merci Alain. Donc on se retrouve demain, même heure, même lieu. Julien Bisson et Laurent Delmas, je vous souhaite un excellent week-end. À suivre un nouveau point météo.
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0: Céline Dacosta, il va encore faire très chaud aujourd'hui sur le sud du pays.
4: Oui, soleil qui sera largement présent et toujours cet air chaud qui remonte d'Espagne. L'Espagne qui suffoque, on a relevé 45,7 degrés jeudi en Andalousie, record historique, vous vous en doutez, pour un mois de septembre. Chez nous, la moyenne ira cet après-midi de 30 à 35 degrés sur la moitié sud, avec encore quelques pointes à 37-38 degrés sur le pourtour méditerranéen. Et il fait déjà très chaud, même par endroits ce matin. 18 à 24 degrés sur le sud du pays, avec même encore 29 degrés en ce moment à Perpignan. Plus frais sur la moitié nord, 11 à 17 degrés.
0: Et 7 départements sont en vigilance orange canicule.
4: Oui, l'Aude, l'Hérault, le Gard, l'Ardèche, la Drôme, les Pyrénées-Orientales, le Vaucluse va les rejoindre à partir de midi. En revanche, sur la moitié nord, les températures vont baisser de quelques degrés grâce à cette perturbation qui était située sur les bords de Manche depuis quelques jours et qui est rentrée dans les terres. On la retrouve ce matin entre la région centre et le Grand Est. Elle s'évacuera totalement dans l'après-midi avec le retour du soleil, mais son passage fera baisser le thermomètre 25 à 29 degrés de Reims à Bourges.
0: Merci beaucoup Céline Dacosta et bonjour Camille Vigogne-Lecouat et Béatrice Mathieu.
5: Bonjour.
0: Camille,
5: bonjour.
0: Vous vous arrêtez sur quel sujet politique ce matin ?
5: Je reviendrai sur les propos du ministre des Affaires étrangères hier à votre antenne, Jean-Noël Barrot, au sujet du retour envisagé de Xenia Federova sur CNews.
0: Béatrice, votre édito économique porte sur la fiscalité.
6: Oui, et un clin d'œil à mon ami Christian Chavagneux, qui hier, à ce micro, nous parlait d'impôts sur les entreprises.
0: Un éditoire à écouter sur l'application Radio France, comme toutes les autres chroniques. Merci d'être à l'écoute de France Inter, il est 7h30. Les infos avec Sophie Parmentier. Bonjour Sophie.
7: Bonjour Eva, bonjour à tous. Le mercure va encore atteindre des sommets aujourd'hui. 7 départements à nouveau en alerte dans le sud. Rachida Dati s'apprête à réintégrer la magistrature à 10 jours de son procès pour corruption passive et trafic d'influence. Donald Trump envoie 2 émissaires américains à Moscou et en Ukraine ce week-end. Dans ce journal, nous irons en Cisjordanie. Et puis à Lille, c'est ce matin le coup d'envoi de la grande braderie où vont se presser des candidats à l'Élysée au milieu des moules frites. Mais d'abord, ce sont des attaques toujours plus nombreuses, toujours aussi violentes. En Cisjordanie, lors d'une attaque de colons, 2 adolescents ont été tués cette semaine. Selon les chiffres de l'ONU, il y a eu au total, depuis le début de l'année, 79 Palestiniens, dont 19 enfants, tués par des colons, l'armée ou la police israélienne. Et régulièrement, les colons chassent de leur maison des familles palestiniennes. C'est ce qui est arrivé cet été à la famille Toubassi, expulsée de force et illégalement de sa maison de Jalloud. Cette famille a dû fuir. Elle voit désormais chaque jour ceux qui se sont emparés de son domicile. Elle raconte son cauchemar à l'envoyé spécial permanent de France Inter au Proche-Orient, Thibault Lefebvre.
8: La scène est surréaliste.
9: Là, c'est un colon, regarde.
8: Car c'est à travers son réseau de caméras de surveillance et sa télévision allumée 24 heures sur 24 au milieu du salon de la maison qu'il habite désormais que Mahmoud observe les mouvements des squatteurs.
9: Il va entrer dans la maison. Les colons sont maintenant à l'intérieur des deux maisons.
8: Car Mahmoud et son épouse Aïda ont 2 maisons construites sur une colline à seulement 1 km à vol d'oiseau de l'endroit en contrebas où ce couple de Palestiniens a été contraint de se réfugier. Mahmoud et Aïda ont été chassés de chez eux mi-juillet après 95 jours assiégés sans eau, sans électricité et sans provisions.
9: 2 colons armés sont arrivés, ils m'ont ordonné de descendre. Ils nous ont donné une heure pour nous permettre de partir. Et après, ils ont affirmé qu'ils ne seraient plus responsables responsables de ce qui pourrait nous arriver.
10: Nous avons construit ces maisons nous-mêmes, ça nous a pris 3 ans. Nous avons aussi planté tous les arbres. Nous y avons vécu avec dignité. J'espère que nous y mourrons dignement.
8: Pour aller interroger les colons, il faut emprunter un chemin de terre pentu. Une fois en haut, 2 adolescents d'une 15aine d'années montaient la garde.
11: Shalom, shalom.
8: Ils ont refusé de répondre à nos questions.
7: Thibault Lefebvre, correspondant de France Inter à Jérusalem. Les émissaires de Donald Trump, Jared Kushner et Steve Witkoff, attendus à Moscou, puis à Kiev ce week-end, porteurs selon le président américain d'une proposition pour mettre fin à la guerre en Ukraine, alors qu'hier, un drone russe a touché le siège des services de sécurité ukrainiens en plein cœur de la capitale. Une première depuis le déclenchement de la guerre en 2022.
0: En France, le retour de la canicule dans le sud.
7: Et où il y a désormais, on le disait, 7 départements en vigilance orange canicule. Le Vaucluse vient s'ajouter aux 6 départements déjà en alerte depuis hier après-midi. L'Ardèche, l'Aude, la Drôme, l'Hérault, les Pyrénées-Orientales et le Gard. Météo France prévoit des températures au-delà de 35 degrés aujourd'hui. Dans cette atmosphère suffocante, un incendie a ravagé hier 150 hectares de végétation dans le département de l'Aude. Il s'est approché si près des maisons qu'une trentaine de personnes ont dû être évacuées dans le hameau de Lavagnac. 2 pompiers ont été légèrement blessés sur les 300 mobilisés. Plus à l'est, à Sorgues, dans le Vaucluse, un double départ de feu a brûlé jeudi soir près de 15 hectares. Les premières étincelles ont démarré à 2 endroits différents. Les flammes se sont approchées d'une usine classée Céveso. Il y a eu au total, depuis cet été, 5 incendies dans cet endroit. Alors, les gendarmes enquêtent, les habitants s'inquiètent et organisent des surveillances rapprochées, Marion Bernard.
12: Les pieds dans les cendres, au milieu des racines calcinées, Jean-François Laporte, adjoint au maire et ancien pompier, regarde ce champ de panneaux photovoltaïques sur lequel est passé le feu. Les panneaux n'ont pas trop souffert pour une raison.
13: Un feu qui est passé très vite, qui a parcouru très vite la surface. C'est des feux violents avec des enjeux assez importants puisqu'il y a des habitations, il y a de la population. Voilà.
12: Ce jour-là, 2 départs de feu au même moment, des endroits déjà touchés il y a quelques semaines et en bord de route à portée d'un jet de cigarette. Pourtant, peu de doute pour l'élu de Sorgues qui pilote aussi le comité des feux de forêt de la ville.
13: Oui, il ne part pas tout seul.
12: Pour vous, c'est quasiment certain.
13: Je veux dire, comme c'est répétitif, c'est toujours dans ces horaires-là. On voit bien que ce n'est pas un mégot.
12: Le feu, cette fois, a aussi pénétré l'enceinte de la fabrique de poudre de Renco, site classé Céveso, qui a dû être évacué. Comme pour les 5 départs de feu précédents de l'été, une enquête a été ouverte par la gendarmerie. Le maire de la ville, Thierry Lagneau, a aussi décidé d'intensifier les patrouilles de surveillance des autorités, mais pas seulement.
14: Moi, je suis très soucieux. Bien évidemment, on a lancé une démarche pour essayer de disposer de caméras thermiques sur les secteurs qui ont été les plus affectés, pouvoir éventuellement confondre celui ou ceux qui en sont les auteurs.
12: En attendant, le comité des feux de forêt de Sorgues, qui devait terminer sa saison le 15 septembre, prolongera son effort de quelques semaines.
7: Marion Bernard, d'ici Vaucluse.
0: Une marche blanche organisée à 13h à Pontoise.
7: Pour Dylan, mort il y a un an jour pour jour, après le braquage d'une bijouterie. Le jeune voleur qui tentait de s'échapper avait été empoigné par 4 personnes, dont un policier en civil. La justice avait parlé après l'effet d'un malaise cardiaque. Mais la semaine dernière, le procureur de Pontoise a évoqué pour la première fois un syndrome asphyxique et sa famille a du mal à comprendre, Emmanuel Leclerc.
15: Le 5 septembre l'année dernière, Lorraine apprend la mort de son frère. On lui parle alors d'un malaise cardiaque.
16: On dit c'est bizarre, il a 25 ans, en bonne santé, il fait du sport. Comment ça, il fait un malaise?
15: 3 mois plus tard, Lorraine se rend à Pontoise pour voir les commerçants s'excuser auprès du bijoutier pour le braquage de son frère. Elle retrouve également des témoins de l'interpellation par 4 personnes et la version est totalement différente d'un simple malaise cardiaque.
16: Il a jeté son arme sur le trottoir d'à côté pour se rendre. À ce moment-là, si un braqueur jette son arme, c'est qu'il veut faire de mal à personne. On a vu une vidéo où il y a plusieurs personnes qui prennent Dylan et le plaquent par terre. Donc pourquoi le policier en civil, pourquoi il l'étrangle? Il s'assit sur sa nuque pendant longtemps.
15: Lorraine se demande aujourd'hui combien de temps a duré la clé d'étranglement du policier en civil, avec l'espoir que, contrairement à ce qui s'est passé pour Adama Traoré il y a 10 ans, la justice puisse cette fois comprendre et juger ce qui s'est passé.
16: Il y a une église qui a tout filmé, où il y a une vidéo de surveillance qui a tout filmé, parce qu'il y a au moins une quinzaine de témoins, peut-être 20 témoins.
15: Le procureur de Pontoise a déclaré la semaine dernière que des expertises sont toujours en cours pour déterminer les causes de la mort du jeune braqueur de Pontoise, sans préciser si le policier en civil a été entendu par un service de police ou l'IGPN un an après les faits.
7: Emmanuel Leclerc, spécialiste police à France Inter. Rachida Dati s'apprête à réintégrer le corps de la magistrature. À sa demande, le ministre de la Justice, Gérald Darmanin, lui a proposé un poste de premier substitut à l'administration centrale de la justice à Paris, à 10 jours de son procès pour corruption passive et trafic d'influence. Elle est soupçonnée d'avoir perçu 900 000 euros d'une filiale de Renault-Nissan à l'époque où elle était députée européenne, des faits qu'elle a toujours niés. À Lille, dans moins d'une demi-heure, maintenant le coup d'envoi de la traditionnelle braderie qui va attirer ce week-end un défilé de politiques. Discours de Jean-Luc Mélenchon, déambulation de Gabriel Attal et de Marine Tondelier qui vont arpenter les stands des brocanteurs au milieu des moules frites et des bras d'œufs inconditionnels. Louise Adélaïde Boinard.
11: Pierre-Emmanuel et Justine donnent le ton. Ils rentrent exprès d'une semaine de vacances à Biarritz pour la braderie. Les bagages sont posés à la maison et eux déjà en train de chiner.
17: Chichi, moi je la fais depuis que j'ai 5 ans. C'est non loupable chez moi, c'est tradition.
11: Le programme est donc toujours le même.
17: Le soir on fait les moules frites en famille, donc classique. Et puis toute la journée, là, l'année dernière, on a fait 10 heures de braderie et cette année, on va essayer de faire pareil.
11: Une épreuve pour Justine qui est normande.
18: Je connaissais les petites foires à tout normandes, parce que chez nous, on appelle ça les foires à tout, mais pas

0: niveau-là. Enfin, là, c'est énorme le monde qu'il y a. C'est impressionnant. Le monde et les stands aussi.
1: Faut éviter le centre, quoi. Si tu veux pas être écrasé, faut éviter la Grand Place et les rues du Vieux-Lille, quoi.
2: Mais il y a des bradeux qui viennent de bien plus loin que Biarritz ou la Normandie. Sarah est italienne. C'est sa troisième fois à Lille.
0: L'année dernière, j'avais une valise en soute, mais là, j'ai qu'un sac. Donc, j'espère de pas trop acheter, sinon je vais devoir acheter une valise avec.
2: Une mission délicate. Elle a déjà prévu de chiner tous les cadeaux d'anniversaire de ses amis.
3: Et cette grande braderie de Lille qui existe depuis 900 ans, depuis le Moyen-Âge. En sport, en basket, la joie des Bleus hier. Elles ont démarré la Coupe du Monde en fanfare avec une large victoire contre la Hongrie. 99 à 53, c'était hier à Berlin. Les Bleus, vice-championnes olympiques en titre, qui vont affronter ce soir la Corée du Sud. Et puis, c'était la déception en revanche pour les supporters du Paris Saint-Germain, car le PSG s'est incliné hier sur sa pelouse du Parc des Princes face à l'AS Monaco. C'est le quatrième match sans victoire pour les doubles champions d'Europe.
4: Merci beaucoup Sophie Parmentier, on se retrouve à 9h.
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4: 7h40.
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4: Désormais, la politique, c'est aussi les samedis et les dimanches. Camille Vigogne-Lecoyte, vous êtes grand reporter au Nouvel Obs. Et ce matin, vous vouliez revenir sur les propos tenus par Jean-Noël Barrot, ministre de l'Europe et des Affaires étrangères. Il était notre invité hier à 8h20.
8: Oui, Eva, le ministre des Affaires étrangères s'est dit, je le cite, affligé hier à ce micro par le retour envisagé de Xenia Fedorova sur CNews. Alors, pour rappel, c'est l'ancienne dirigeante de RT, une chaîne d'État russe fermée au début de la guerre en Ukraine, car accusée de faire la propagande de Moscou. Son ex-directrice avait trouvé refuge dans les médias de Vincent Bolloré, installée en majesté depuis plus d'un an. Elle y déroulait sans contradicteur le narratif de Vladimir Poutine, révisionnisme historique, inversion de la charge accusatoire, victimisation de l'agresseur russe, une opération de propagande selon les mots du ministère des Affaires étrangères qui devait prendre fin cet été car fin juillet, un arrêté d'expulsion lui a été délivré et ses avoirs ont été gelés.
4: Sauf que le groupe Bolloré a décidé de contre-attaquer.
8: Oui, malgré son interdiction de territoire français, Xenia Fedorova est restée tout l'été très présente dans les colonnes du journal du dimanche, qui lui a offert des interviews en majesté, des tribunes en sa défense. La chaîne CNews a même annoncé qu'elle comptait retrouver la chroniqueuse en direct depuis son exil à l'étranger. Une provocation de plus dans un groupe qui en a fait sa spécialité, le tout décidé, orchestré par son actionnaire majoritaire, en personne, le milliardaire Vincent Bolloré. Un homme qui ne craint ni l'ARCOM, le gendarme de l'audiovisuel. 27 sanctions ont été infligées à CNews depuis 2019, essentiellement pour des propos incitant à la discrimination, à la haine, ni les amendes, 630 000 euros tout de même sur la période.
4: Mais sur Xenia Fedorova précisément, que peut le gouvernement ?
8: Il doit agir selon le droit et selon les limites du droit. Car si Xenia Fedorova ne peut plus avoir de contrat de travail avec CNews, ni résider en France, elle peut encore y intervenir gratuitement au nom de la liberté d'expression, justement. C'est une zone grise dans laquelle s'est engouffré le groupe Bolloré. L'exécutif est bloqué, même si dans les cabinets, on cherche en ce moment une issue judiciaire, juridique, au niveau français ou européen, pour limiter la portée de cette propagande. En attendant, le gouvernement pourrait au moins faire preuve de cohérence face à un groupe qui la protège. Un exemple récent, à la mi-août, Michel Onfray, farouche soutien de Xenia Fedorova, a eu l'autorisation du ministère de la Défense d'embarquer à bord du porte-avions Charles de Gaulle pour un grand article dans le journal du dimanche. Une mansuétude étonnante de la part d'un ministère sensible, surtout vis-à-vis d'un groupe qui a pris le parti de la Russie, Vladimir Poutine.
4: Merci beaucoup Camille Vigogne-Lecoyte et à samedi prochain.
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4: De la politique à l'économie, il n'y a qu'un pas. Béatrice Mathieu, vous êtes grand reporter à l'Express. Et ce matin, vous revenez sur un rapport sénatorial paru cette semaine et qui a fait couler beaucoup d'encre. Un rapport qui souligne le poids étouffant de la fiscalité sur les entreprises.
9: Alors le chiffre est ronflant. 424,5 milliards d'euros pour la seule année 2025. C'est le montant total des impôts, taxes,

0: France pointe dans le trio de tête européen et même mondial. Alors je ne m'étendrai pas sur les effets de cette hypertrophie fiscale sur la compétitivité des entreprises, ni sur les conséquences ubuesques de notre système d'allègement de charges qui conduit à enfermer des millions de Français dans des trappes à pauvreté alimentant la smicardisation de la société. Le plus intéressant dans ce rapport est ailleurs.
1: Il est où exactement ?
0: Dans le coût de l'instabilité fiscale. Vous savez, ces réformes annoncées puis abandonnées en cours de route, ces impôts provisoires pérennisés en douce, cet empilement de dispositifs dérogatoires selon la taille, le secteur de l'entreprise, la géographie. 20% du Code général des impôts est réécrit tous les ans et la loi de finances compte 100 articles fiscaux supplémentaires chaque année contre 30 à 40 avant 2019.
1: Et alors on fait quoi ?
0: Alors que le gouvernement est en train de mettre la dernière main sur le projet de budget pour 2026, on stoppe cette course folle et cette instabilité fiscale permanente qui pèse sur les entreprises et notamment les PME qui ont besoin d'un horizon pour investir. Et je voudrais là, Eva, en profiter pour répondre à mon confrère et ami Christian Chavagneux qui hier, à la même heure et à ce micro, nous parlait de la nécessité d'augmenter les impôts des entreprises pour remettre les comptes publics au carré. Alors c'est vrai, et oui, il a raison, tous les programmes de rétablissement des finances publiques en Europe au cours des dernières décennies ont comporté un volet de hausse d'impôts. Mais dans aucun des pays concernés, la fiscalité pesant sur les entreprises n'avait atteint au total le niveau français. Surtout, à chaque fois, il a fallu aussi couper dans les dépenses, parfois très sévèrement. Les retraités grecs ou portugais s'en souviennent encore. Ils ne manqueront pas de nous le rappeler si la France persiste dans sa dérive budgétaire.
1: Merci, c'était l'édito économique de Béatrice Mathieu.
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1: À 7h46, Quentin Laffé, ce matin, vous recevez une économiste, diplomate et présidente de la Fondation européenne pour le climat.
3: L'architecte de l'accord de Paris adopté lors de la COP21 en 2015. Bonjour Laurence Tubena.
4: Bonjour.
3: C'est la première fois que vous prenez la parole dans les médias depuis les canicules de cet été. Des canicules qui se poursuivent d'ailleurs ce week-end encore avec 7 départements en vigilance orange. Dans ce contexte, l'Observatoire de l'éco-anxiété publiait ses nouvelles données. On compte désormais plus de 15 millions d'éco-anxieux en France. Laurence Tubena, vous qui menez des négociations internationales sur le climat depuis 30 ans, êtes-vous éco-anxieuse ?
4: Alors, oui, d'un certain côté, parce que la catastrophe, elle est annoncée malheureusement depuis longtemps. Et il se trouve aussi que à chaque fois, les estimations scientifiques ont été plus pessimistes, parce que les modèles de physique du climat se sont améliorés, on a de données beaucoup plus précises. Et puis, malheureusement, pour des tas de facteurs, le changement climatique il s'est accéléré.
3: Je reviens sur cette éco-anxiété qui vous traverse. Comment se manifeste-t-elle concrètement ? Comment s'incarne-t-elle au quotidien ?
4: Alors, je pense que pour l'anxiété, comme pour toujours, la seule réponse, enfin en tout cas c'est la mienne et celle de beaucoup de Français, c'est d'agir. Parce que quoi faire hein, devant un énorme problème qui est évidemment beaucoup plus gros que nous ? Mais quand même, comprendre d'abord ce qui se passe, il n'y a rien de pire que de ne pas comprendre ce qui arrive. Donc l'intelligence joue un rôle, du problème joue un rôle tout à fait considérable. En faire un élément de débat entre nous, dans les familles, dans l'espace public, dans l'espace politique aussi, et puis agir. Agir et demander d'agir. Évidemment, demander d'agir à ceux qui ont des responsabilités et qui ont beaucoup hésité à vraiment comprendre ou accepter de dire que cette catastrophe, ces 4 canicules par exemple que nous avons vécues ou que nous allons finir par voir en septembre, de mai à septembre, c'était prévisible.
3: Et dans le même temps, Laurence Tubena, l'un des facteurs premiers de l'éco-anxiété, c'est cet écart justement entre la volonté d'agir et l'incapacité peut-être collective de certains responsables politiques, la responsabilité que nous partageons tous aussi, cette impossibilité d'agir. Alors comment justement tenter de faire face à cela ?
4: En fait, on peut agir. D'ailleurs, la preuve, même depuis l'accord de Paris, et Dieu sait si je trouve que tout va trop lentement, on a fait déjà beaucoup de transformations. On comprend mieux les problèmes d'adaptation. Le dernier rapport du Haut Conseil pour le climat auquel je participe est très clair. Il y a des choses, on sait ce qu'on doit faire à condition d'accepter la réalité. C'est-à-dire que ça va arriver. Et je trouve...
3: Vous dites on sait mieux pour l'instant, on sait mieux, mais est-ce que savoir mieux, c'est agir mieux ?
4: Savoir mieux, c'est la condition et ça veut dire ne pas nier la science. Je vois aujourd'hui des gens qui disent, au fond, c'est le

0: catastrophisme des mouvements environnementaux qui nous a empêchés d'agir. Enfin, ça, c'est pas sérieux. C'est l'inversion de responsabilité. On dirait Cassandre qui a l'oiseau de mauvais augure et qu'on finit par tuer parce qu'il faut qu'elle arrête de parler. Et donc, il faut arrêter ça. Il faut reconnaître ce qui se passe, ce qui déjà diminue l'anxiété. Si on sait ce qui va arriver, si on anticipe, d'abord, y compris regarder des exemples très concrets sur les inondations qui arrivent maintenant chaque année de façon de plus en plus violente, qui s'ajoutent à ces canicules. Eh bien, il y a des communes qui ont vraiment pris le problème à bras-le-corps, qui ont réfléchi sur la direction des eaux et qui s'en sortent. Enfin, il y a des choses à faire très concrètes. Sur les canicules, on sait que nos logements ne sont pas isolés pour la chaleur. Il n'y a pas de volets dans la moitié des bâtiments français. Donc, on peut faire. Mais il faut accepter de reconnaître que ça n'est pas exceptionnel. Ce qui m'a vraiment mis en colère, énervé pendant l'été, c'est comment aurait-on pu prévoir ? Ben, oui, bien sûr qu'on sait. Et ces canicules, elles vont être considérées dans quelques années comme finalement relativement modestes par rapport à ce qu'on va voir.
1: Mercredi, l'ONU a reconnu pour la première fois que nous allions dépasser les plus 1,5 degrés. C'est la limite justement fixée par l'accord de Paris dont vous êtes l'architecte, nous l'avons dit. Vous avez tout fait donc pour éviter ce que l'ONU vient d'acter. Est-ce que cet accord de 2015 est donc dans les faits un échec ?
0: Alors non, parce que, encore une fois, il y a beaucoup de choses qui ont changé. Regardez l'électrification du transport, l'amélioration de la technologie. On a maintenant la révolution industrielle qui permet de faire baisser les émissions. Elle est en route. D'ailleurs, les émissions ont beaucoup moins augmenté depuis 10 ans.
1: On a manqué l'objectif quand même.
0: Mais on a manqué l'objectif. Enfin, qui n'était pas un objectif contraignant, qu'on est en train de manquer quand même. C'est moins de 2 degrés. Le 1,5 degré, dont tout le monde savait que c'était vraiment une direction, on va effectivement le dépasser, il faudra y revenir. Mais il y a beaucoup de changements qui ont été opérés, souvent d'ailleurs avec des protestations, des retours en arrière, ça va trop vite, il vaudrait mieux délayer, regardez ce qui s'est passé à Bruxelles de nombreux moments, alors qu'on perd de l'argent tous les jours à ne pas faire cette transition, y compris industrielle. Donc, cet aspect de « je veux pas voir ce qui arrive parce qu'au fond on aura le temps », elle est mortifère aujourd'hui parce qu'il y a eu beaucoup plus de morts pendant ces canicules, y compris qu'en 2025, où il y avait déjà eu un excès de mortalité.
1: Donc on n'a pas atteint l'objectif, mais ce n'est pas un échec pour autant ?
0: Ben, de fait, on est dans cette révolution aujourd'hui. Les énergies renouvelables, c'est l'essentiel des investissements dans le monde en électricité. Simplement, ça ne va pas assez vite.
1: La ministre de la Transition écologique, Monique Barbu, qui avait failli, au cours de l'été, démissionner du gouvernement, a déclaré cette semaine, je la cite, que personne n'était mieux préparé que nous, parmi nos voisins européens, à cet été cataclysmique. Dans le même temps, 7300 morts ont été recensés, 6 fois plus de surfaces brûlées que la moyenne des 20 dernières années. Est-ce qu'on peut vraiment dire, selon vous, qu'on était mieux préparé que personne ?
0: Bon, c'est normal qu'un responsable politique dise ça, ça fait partie du métier. Je ne sais pas. Personnellement,
1: ça fait partie du métier.
0: Personnellement, je ne pense pas que nous étions mieux préparés. Personne n'a été bien préparé sur ce terrain. Tout le monde travaille quand même, que ce soit aux Pays-Bas, en Grèce ou en Espagne. L'Espagne, évidemment, a été beaucoup plus touchée parce que la vague de chaleur a été beaucoup plus violente. Mais je pense que personne ne peut tirer gloire de ce qu'on a fait aujourd'hui.
1: La ministre de l'écologie toujours parle d'électrochoc en parlant des canicules de cet été et promet un plan chiffré, financé sur 5 ans d'ici fin septembre pour accélérer la mise en œuvre d'un 3e plan national d'adaptation au changement climatique. Qu'en attendez-vous ? Qu'attendre d'un tel plan, justement ?
0: C'est-à-dire qu'on est en pleine contradiction. Je crois que le gouvernement avait proposé un certain chiffre pour la rénovation des écoles. Il vient d'être réduit. L'entretien des forêts, ça demande de l'argent et des moyens. On a réduit énormément beaucoup de forces de travail, y compris dans l'administration, sur ces questions d'adaptation. Et puis, il faut se rendre compte, en France, en Europe, et en France en particulier, on n'est pas sur un réchauffement, on va pas vers un réchauffement de la moyenne, qui dépasse les 1,5 degrés dans les prochaines années. C'est beaucoup plus chaud. Et qu'est-ce que c'est une France à 4 degrés je crois qu'on n'en a pas eu la transparence du débat public aujourd'hui.
1: Qu'est-ce que c'est alors une France à 4 degrés ?
0: C'est peut-être une France, si on n'est pas vraiment très actif maintenant, c'est peut-être une France qui ne peut pas s'adapter, notamment dans le cas de l'agriculture, dans le cas de l'eau, dans le cas justement de la santé publique. C'est des coûts considérables si on ne se dit pas il va falloir changer beaucoup de choses. Alors, c'est un plan à avoir, j'espère qu'il va être positif et financé, et il faut surtout dire la vérité aux Français et en faire un débat majeur de la campagne présidentielle.
1: Je poursuis Laurence Tubiana avec les propos de Monique Barbu. Encore, elle déclarait dans un entretien à Libération au mois d'août « Je dois reconnaître que Jean-Luc Mélenchon, qui n'est pourtant pas ma tasse de thé, est celui qui intègre le plus la question du climat dans ses propositions économiques et sociales. Est-ce que vous la rejoignez sur ce point ?»
0: Bon, écoutez, hein, c'est pas mon rôle, puisque à la présidence de cette fondation, on est absolument de façon vigilante non partisan. Je vois en tout cas que du côté des activités que je mène, c'est à la fois les scientifiques d'un côté et la société civile de l'autre qui a les idées les plus claires, qui ont les idées les plus claires. Et pour l'instant, on les suit pas. Alors que tel ou tel candidat mette en avant des politiques très ambitieuses, c'est nécessaire. J'espère que ce sera au centre de la campagne présidentielle. Ça ne l'a pas été jusque-là. Là, j'espère effectivement que le mot d'électrochoc va résonner. Mais je crois absolument, on ne peut pas faire ça du point de vue des partis politiques seulement. Il faut que les citoyens soient consultés. Il faut que la société civile organisée, les gens localement, l'adaptation en particulier, l'éco-anxiété en particulier, c'est pas théorique, c'est incarné. C'est des gens qui ont vu les incendies. C'est des gens qui ont souffert d'une pollution de l'air, y compris lorsqu'ils n'étaient pas à côté de ces incendies.
1: Mais pourquoi on ne les suit pas, comme vous dites ? Pourquoi cette société civile plus lucide que les responsables politiques, c'est vous qui le dites ? Pourquoi les scientifiques qui nous alertent depuis des années, pourquoi ne sont-ils pas écoutés par les responsables politiques ? Pourquoi ce dialogue ne se fait-il pas entre ces différentes sphères ?
0: Je pense que parce que les transformations à mener demandent une cohérence de long terme, une conviction qui... Il y a beaucoup de court terme qui empêchent ça. Et du coup...
1: Le court terme, c'est quoi ? C'est les enjeux électoraux ?
0: Les enjeux électoraux, les problèmes de la dépendance du modèle économique, les différentes pressions, regardez les combats sur l'eau, l'utilisation de l'eau. On va voir des conflits majeurs entre l'agriculture qui veut irriguer davantage parce qu'il y a besoin de plus d'eau et la consommation de l'eau de beaucoup d'autres acteurs, y compris tout simplement l'eau pour boire. Je crois que là, le problème est que ceux qui annoncent les risques et les mauvaises nouvelles, ils sont considérés comme des catastrophistes qu'on ne veut pas écouter. Le déni, il est cognitif d'une certaine façon. Et il ne faut pas... Il y a dans cette idée de si on n'y pense pas, ça ne va pas arriver, qui est un mécanisme psychologique qui n'est pas extraordinaire, qui arrive tout le temps. Mais là où c'est grave, c'est quand c'est collectif. Donc je crois qu'il faut que cette société civile, on arrête en plus de la culpabiliser, hein, je me souviens du terme éco-terroriste il n'y a pas si longtemps, de dire non, en fait ils disent la vérité, il faut juste les écouter et ça ira mieux.
1: Sans la culpabiliser, Laurence Tubiana, est-ce qu'il n'y a pas aussi une forme de responsabilité individuelle et collective lorsque l'on sait que la mémoire des sensations, je parle là de la mémoire du chaud, du froid et donc de la mémoire de ces canicules qui nous ont frappés cet été, cette mémoire-là s'oublie particulièrement vite. Au mois d'octobre, on a oublié ce qu'on vivait très souvent l'été. Et donc, au mois de février, on oublie peut-être que le réchauffement climatique a lieu. Là encore, comment faire pour porter le sujet de la transformation écologique tout au long de l'année, et pas seulement du mois de juin au mois de septembre ?
0: Alors, l'information, vous, hein, votre rôle est considérable. Je salue d'ailleurs sur la télévision publique le fait qu'à côté de la météo, on a maintenant un point sur le climat. Et donc on fait la relation entre le très court terme et puis les vagues de transformation auxquelles on est assisté. En plus, il y a des acteurs, il faut aussi faire parler les gens. Les agriculteurs qui sont en plus surendettés, qui voient leur production agricole devenir de plus en plus difficile, notamment dans l'élevage où il n'y a plus de fourrage disponible cet été, bon, ils vont s'en souvenir l'année prochaine parce que bah, ils vivent pas sur juste l'été. Ceux qui ont perdu leur maison, ceux qui sont dont les personnes sont mortes dans leur famille, ils vont pas oublier ça. Donc il faut vraiment se fonder sur ces témoignages, cette vision, et ne pas dire « Oh, l'éco-anxiété, c'est terrible, ça donne une impression vraiment déprimante de la société française ». Il faut la traiter par l'action. Et l'action, elle va du local au national et aussi plus globalement, parce que la France a un rôle diplomatique, à faire pression et à être très actif pour que tout le monde y aille, notamment évidemment les grands émetteurs comme la Chine ou d'autres.
1: Merci beaucoup Laurence Tubiana, au micro de France Inter ce matin.
2: Merci Quentin, rendez-vous à 8h20 pour le grand débat, nouveau temps fort de votre matinale du samedi.
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2: Et merci d'être à l'écoute de France Inter, il est 8h. Le journal de Marion Lourd, bonjour Marion.
6: Bonjour à tous. À la une aujourd'hui, on en parlait à l'instant avec Laurence Tubiana. Nous sommes en septembre et la chaleur n'en finit pas. 7 départements en vigilance orange, notamment le Gard. Reportage à suivre. Bilan de plus en plus lourd au Népal. 1300 morts au moins après la coulée de boue meurtrière il y a 10 jours. Mais il se produit parfois des miracles. L'envoyé spécial de France Inter nous racontera. L'actualité, c'est aussi la politique. Rachida Dati qui redevient magistrate 10 jours avant son propre procès. Et puis la rentrée qui se poursuit. Mélenchon, Tondelier, Attal à la braderie de Lille. Éric Ciotti sur ses terres des Alpes-Maritimes qui tente d'aplanir ses désaccords économiques avec son allié Marine Le Pen.
2: La campagne présidentielle, ce sera un des sujets abordés par nos débatteurs du samedi, Emmanuel Mignon et Gilles Finkelstein à 8h20. Ils reviendront notamment sur la pertinence ou pas à organiser des primaires.
6: Nous serons aussi au festival de Deauville qui ouvre aujourd'hui refuge pour les films indépendants américains. Et puis dans le journal des sports, un pouce levé pour les basketteuses françaises, un pouce baissé pour le PSG.
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6: On pensait en avoir fini pour l'année avec les records de chaleur, c'était une erreur. 7 départements du Sud seront en vigilance orange cet après-midi. Ardèche, Haute, Drôme, Hérault, Pyrénées-Orientales, Vaucluse et Gard. Le Gard où s'est rendu Lou Bourdi pour France Inter à la rencontre de retraités qui partent en décalé. Ils pensaient pouvoir souffler et cuisent en fait sous la canicule.
7: Face à la mer, sur deux chaises à l'ombre, il y a ce couple de touristes qui fait une pause pendant sa randonnée.
8: José.
9: Marie.
7: Vous venez d'où ?
9: Du Nord, près de Dunkerque.
7: Ces retraités viennent ici chaque mois de septembre pour marcher, mais cette fois, il fait trop chaud.
10: Comment vous le vivez, la chaleur, là ?
9: Moi, j'aime pas. Moi, je suis très malheureuse quand il fait très chaud. Je suis pas habituée des grosses chaleurs comme ça.
10: Chez vous, là, en ce moment, il fait pas cette température.
9: Ah non, il fait mauvais.
10: Il pleut à Dunkerque ?
9: Oui, je crois.
8: Mais cette température-là, début septembre, ici... On l'a déjà vécu plusieurs fois.
9: C'est pas si fort.
8: Bien sûr.
7: Mais Marie a raison. Une pluie de record mensuel de chaleur vient d'être battue dans le Gard.
9: Tout à l'heure, on va repartir, j'appréhende. Au lieu d'aller d'une traite, je crois que je vais faire peut-être 2 ou 3 arrêts courts. Parce que je vais pas aller jusqu'au bout.
10: Bon courage, madame, alors. Ça va le faire.
9: J'espère.
7: Alors, pour supporter la chaleur, cet autre couple de retraités venus de Mâcon s'adapte.
11: On fait une petite sieste en début d'après-midi, puis on essaye de retarder un peu la plage vers les 16h. Quoi.
7: Là, vous êtes prêts, serviette autour du cou.
11: On est paré. Puis une fois qu'on est au bord de la mer, on est bien.
7: Et oui, profitez de la mer, car la canicule devrait durer au moins jusqu'au début de semaine prochaine.
6: Et dans l'eau d'une trentaine de personnes évacuées à Puy-Laurence pour fuir les flammes qui ont déjà dévoré 150 hectares, les pompiers sont encore sur place.
2: Les émissaires américains sur l'Ukraine ont une mission, mettre fin à la guerre.
6: Feuille de route donnée à Steve Witkoff et Jared Kushner par Donald Trump sans pour autant fournir d'idées nouvelles pour arrêter le conflit. Les deux envoyés sont à Moscou aujourd'hui en Ukraine. Demain, c'est une première. 10 jours après la vague de boue mortelle au Népal, les secours cherchent encore à venir en aide aux victimes. 5600 disparus, 1300 morts, c'est le bilan provisoire, mais parfois des petits miracles. Le village de Bidour, près de la rivière, a été dévasté, mais ses 250 habitants ont tous survécu. Récit par l'envoyé spécial de France Inter, Agathe Mahué.
12: Sozita a perdu son petit commerce et sa maison, mais elle sourit quand même. Car tout le monde ici a eu la vie sauve. L'alerte a fonctionné. Quand la coulée de boue a commencé sa course, les policiers ont pu répandre très vite l'information.
13: On a eu beaucoup de chance par rapport à d'autres. On est parti tout de suite et 2 minutes plus tard, la vague arrivait. Le pont a été immédiatement emporté.
12: Sosita est-elle retournée chez elle depuis pour tenter de sauver quelques affaires ? Impossible, dit-elle, les maisons sont complètement recouvertes. Et elle fait le geste, la main sur la hanche, on aurait de la boue au moins jusque là. Nous descendons la rampe par laquelle les habitants se sont enfuis, grâce à laquelle ils ont échappé à la mort. Cet énième quartier englouti est là, invisible sous la terre. Chatrouman est revenu au bord de la rivière. Il a perdu toutes ses bêtes, ses poules, ses coqs et sa bufflonne. Les habitants ici ont tous été sauvés, mais pas les animaux. C'était une erreur de s'installer ici, dit le vieux monsieur, si près de la rivière. Lui pense ne jamais revenir, trop peur que cela puisse se reproduire.
6: Agathe Mahué avec les moyens techniques de Benjamin Thuo. Et si le monde changeait de physionomie, ça pourrait arriver avec la réforme de la cartographie adoptée hier soir par les Nations Unies. Objectif, mieux refléter la taille réelle des continents, avec donc une Afrique plus grande et des États-Unis plus petits. Eux défendent pour la plupart la grandeur de la France. Les candidats à la présidentielle sont sortis nombreux aujourd'hui à la Grande Braderie de Lille. 2,5 millions de visiteurs attendus et dans les allées, Gabriel Attal, Marine Tondelier et Jean-Luc Mélenchon. Éric Ciotti, allié de Marine Le Pen, lui, est à Levens, dans les Alpes-Maritimes. Discours de rentrée à 11h30. Éric Ciotti, qui reste un soutien solide de la candidate RN à la présidentielle, même si des désaccords existent, Julien Nénier, notamment sur la question des retraites.
14: C'est un espoir qui a été très vite déçu. Mi-août, dans le journal du dimanche, Éric Ciotti affiche ses ambitions sur les retraites, introduire une part de capitalisation et convaincre Marine Le Pen d'abandonner l'âge légal de 62 ans. C'est un sujet qui, je l'espère, marquera une évolution par rapport aux positions passées, appuie-t-il poliment, lui qui a toujours plaidé pour un départ à 64 ans. 2 semaines plus tard, c'est déjà raté, la candidate RN confirme devant le MEDEF qu'elle présidente, ça sera 62 ans et même 60 pour ceux qui ont commencé à travailler tôt. Une pilule bien amère à avaler pour Éric Ciotti, dont la ligne économique plus libérale se serait sans doute mieux accordée avec une candidature Bardella. Alors le maire de Nice tente de se rassurer. Marine Le Pen n'a-t-elle pas promis 125 milliards d'économies sur 5 ans et une règle d'or budgétaire ? Il y a une évolution profonde du RN et nous y participons, se félicite Éric Ciotti dans le Figaro. Le patron de l'UDR, qui échange toutes les semaines avec Marine Le Pen, reste persuadé que la ligne économique du RN va continuer de bouger, glisse son entourage. L'espoir, une fois de plus.
6: Au chapitre politique encore, Rachida Dati redevient magistrate 23 ans après avoir quitté ses fonctions. L'ex-garde des Sceaux comparée dans 10 jours pour corruption. Explication dans le journal de 9h sur France Inter.
15: À Pontoise, en région parisienne, une marche blanche pour Dylan.
6: Un an après la mort du jeune braqueur retenu par 4 personnes, dont un policier en civil à la sortie de la bijouterie qu'il venait de cambrioler. La justice avait parlé après l'effet de malaise cardiaque, mais la semaine dernière, le procureur a évoqué pour la première fois une possible asphyxie. Le cortège s'élancera à 13h. Les policiers menacent d'un mouvement de grève pour le 15 septembre. Leurs syndicats sont sortis hier soir insatisfaits du bureau du ministre de l'Intérieur. Ils réclamaient notamment une revalorisation de leurs primes de risque. Nous sommes samedi, jour d'affluence dans les magasins d'ameublement et notamment chez Ikea. Qui n'a pas passé des heures de cauchemar à concevoir une cuisine ou chercher une étagère dans les allées bondées ? Mais voilà qui va peut-être détendre l'atmosphère. Le géant suédois baisse les prix, moins 16 à 30% sur 450 produits. Bonne nouvelle pour les clients, moins bonne pour l'enseigne. Bonjour Agnès Soubiran.
16: Bonjour.
6: Ces réductions ne sont pas une première, mais elles illustrent la crise du secteur et la concurrence de plus en plus rude.
16: Et pour frapper fort en cette période de rentrée, Ikea a débloqué une enveloppe de 60 millions d'euros en France. Alors une grande partie de l'offre ne concerne que des produits vendus en magasin. L'objectif étant de faire revenir les clients dans les allées aménagées, avec la tentation de s'offrir un petit objet de déco. Mais les discounteurs sont en embuscade, Action, Centraccord ou le déstockeur Noz. À noter également la montée en puissance très rapide des plateformes en ligne comme Temu qui vend des cuisines et des lits. Pour les adeptes de plus en plus nombreux de la seconde main, on trouve Le Bon Coin, Vinted, Selancy. Enfin, Conforama, But, Maison du Monde sont les autres poids lourds du secteur.
6: Et la rivalité est d'autant plus forte, Agnès, que le gâteau se réduit.
16: Effectivement, après l'euphorie de la période Covid, les ventes chutent inexorablement, moins 2,5% en 2023, moins 5,1% en 2024, moins 1,8% en 2025, et la baisse se poursuit selon les tout derniers chiffres, avec un recul de 2,6% au premier semestre 2026. Un recul qui frappe durement les entreprises françaises du meuble, avec pour le seul mois de juin, 124 défaillances d'entreprises contre 104 en juin 2025, des entreprises doublement pénalisées depuis le blocage du détroit d'Ormuz, avec la hausse des prix des matériaux et du coût du transport, avec la flambée des prix des carburants.
6: Agnès Soubiran, chef du service économie de France Inter.
15: La semaine de rentrée dans les écoles se termine et c'est l'heure déjà d'un premier bilan.
6: Pour les élèves et pour les 850 000 profs, est-ce que la boîte numérique refonctionne après les cyberattaques de l'été? Combien d'élèves et de classes fermées? Et au fait, ils sont sympas les élèves et ils s'appellent comment? Pas évident hein, de retenir tous les prénoms, alors chacun son astuce, Théo Renaudon.
17: Moi je fais un plan de classe.
18: Au lycée Michelet de Vanves, Marion, prof de physique, chaque année, à ses méthodes.
17: Et puis bah, au fur et à mesure, quand je fais l'appel, je retiens avec le plan de classe. Mais je sais qu'il y a des collègues qui se font des cartes mémo avec les prénoms et ils se font des petits quiz.
19: M'appelle Nicolas, je suis professeur d'éducation physique et sportive.
18: Vous n'avez pas la petite étiquette sur le bureau pour retenir?
19: Non, on n'a pas le chevalet, donc les années passant, j'ai l'impression que c'est de plus en plus difficile. On a des prénoms de fruits.
18: Des prénoms de fruits?
19: Oui, alors on a souvent les clémentines, brunes, on a des prénoms des fois qui sont très proches. Et là, cette année-là, dans ma classe où je viens d'accueillir, j'ai Élise, Héloïse, Lise. On se concentre et puis à un moment donné, tout s'arrange. Quoi.
18: Pourtant, c'est important de retenir les prénoms. Prévient Aya qui entre en classe de terminale.
20: Parce que c'est la base du respect, on retient le leur, donc ils devraient retenir les nôtres. Même si on est plusieurs, nous aussi on a plusieurs profs, tous nos camarades, on retient leurs prénoms, donc je ne comprends pas pourquoi eux, ils ne le retiendraient pas.
21: Bah ouais, j'ai pas envie qu'on accroche mon prénom, qu'on me dise truc machin. Ryan, je préfère.
22: Moi, je pense, on se fait remarquer sur une petite bêtise. Et ensuite, on fait l'élève modèle, et comme ça, c'est parfait. Ça fait, d'un côté, marge de progression, on s'est amélioré, donc elle nous voit parfaitement, la prof. Et dans un second temps, au moins, elle connaît notre nom.
18: Tous les élèves rencontrés devant ce lycée l'assurent. En général, d'ici Noël, les profs retiennent la plupart des prénoms.
6: Et on les a déjà retenus, ces prénoms. Faye, Dunaway, Susan, Sarandon, Brendan, Fraser, tous invités du Festival du cinéma américain de Deauville qui démarrait hier soir. Projection donc et vedette sur le tapis rouge parmi les premiers. Ethan Hawke avec l'envoyé spécial de France Inter, Alexis de Meyer.
23: La légende Ethan Hawke est sur scène pour recevoir un prix d'honneur. L'acteur nous confie ensuite son émotion de revenir à Deauville 35 ans après y avoir présenté Cro-Blanc.
24: À l'époque, pour moi, je vous aurais dit que c'était une prière dans le vide de penser que j'allais revenir. La première fois que je suis venu ici, je ne savais absolument pas si j'allais faire carrière. Toutes les choses que je désirais me semblaient à portée de main et en même temps si dures à atteindre. Et maintenant, j'ai 55 ans, je suis ici avec ma fille cadette âgée de 15 ans et ça me donne le sourire.
23: Défendre le cinéma américain, c'est plus que jamais la raison d'être du festival normand dirigé par Odesberg.
25: La chance qu'on a à Deauville, c'est qu'on représente un havre extraordinaire pour tous les réalisateurs indépendants américains. C'est vrai qu'on est dans une période où les studios sont un peu frileux, mais on est content cette année. On a une super compétition extrêmement solide, extrêmement variée.
23: C'est un jury présidé cette année par Roche Dizem qui va devoir départager les 13 films sélectionnés.
26: On ne peut pas être indifférent au cinéma US, surtout au cinéma indé, plus engagé, plus ancré dans une forme de réalité, donc ça me plaît toujours. J'appartiens à une génération, on a grandi avec le nouvel Hollywood, et donc j'ose espérer que ce qu'on va découvrir là est une forme de continuité de tout cela.
23: Et ce matin, c'est Queen Atzi qui ouvre la compétition, avec au casting la Française Juliette Binoche.
27: I don't know what to do. I don't want to be this person.
6: Le festival de Deauville jusqu'au 13 septembre.
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6: Et c'est avec vous, bonjour Julien Froment.
28: Bonjour Marion, bonjour à tous.
6: En Ligue 1 de foot, le PSG prolonge ses mauvais résultats.
28: Oui, défaite hier de Buzyn contre l'AS Monaco au Parc des Princes. Le Paris Saint-Germain, double champion d'Europe, n'a toujours pas remporté le moindre match après 3 journées de championnat. Loin de ses standards habituels, Xavier Monferrand.
29: C'était une drôle d'ambiance dans les travées du Parc des Princes alors que les tribunes se vidaient, pas de sifflets, pas de visages fermés, plutôt de l'incompréhension et un peu d'étonnement chez les supporters du PSG comme Aurélien croisé à la sortie du stade.
30: Pas de l'inquiétude mais c'est vrai qu'un peu de la déception. On entendait un petit peu mieux effectivement et c'est pas le début de saison qu'on espérait, pas la saison dernière. Un démarrage qui est un peu poussif mais bon, peu de temps pour que l'équipe se mette en place. On est un peu déçus, on espère que ça va repartir, mais ça va repartir, on y croit.
29: Une défaite qui relègue Paris à 7 points du leader Monaco, mais c'est est presque anecdotique pour l'entraîneur du PSG, Luis Enrique, prêt à prendre les paris.
0: Vraiment, je pense que c'est une motivation incroyable pour mes joueurs, pour l'équipe, pour le club. Et si vous voulez parier qui va être le champion à la fin du championnat, on peut parier. Pour nous, motivation, 7 points, ok. On va chercher de rectifier ça le plus vite possible.
29: Et Luis Enrique n'est ni inquiet pour le PSG, ni pour son avenir, puisque le club a annoncé juste avant le match sa prolongation de contrat jusqu'en 2030.
14: Et donc ce troisième match sans victoire pour le PSG après les trois premières journées de championnat, eh bien ce n'était plus arrivé depuis la saison 2012-2013, mais rassurez-vous, à l'époque, Paris avait quand même été sacré champion de France. Monaco, avec ce troisième succès en entente de rencontre, conforte sa place de leader devant Lyon, vainqueur hier d'Auxerre, 3 buts à 1.
6: Et on change de balle, ça part fort hein, pour l'équipe de France de basket au Mondial féminin.
14: Oui, à Berlin, les Bleus n'ont fait qu'une bouchée de la Hongrie, 99 à 53 pour leur premier match de poule, avec les cadres déjà au rendez-vous. 17 points pour Dominique Malonga, Gabi Williams et Marine Johannes. L'arrière très satisfaite de ce premier succès au micro de Beansport.
1: On a été très sérieuse, c'est un bon match de notre part pour rentrer dans la compétition. On a fait, je pense, de très bonnes choses de côté du terrain. On a été vraiment sérieuse encore une fois et je pense que ça nous a aidé à lancer en gros la machine. Je pense qu'on veut juste montrer une bonne image. On pense vraiment au présent. On pense pas à plus tard. On a été très très sérieuse. On savait que la Hongrie pouvait être aussi un match piège. Donc voilà, on avait à cœur de bien commencer.
14: Et pas le temps de souffler, car ce soir, déjà, c'est le deuxième match pour l'équipe de France face à la Corée du Sud, un adversaire largement à la portée des Bleus.
6: Enfin, en tennis, elle joue aussi les prolongations, ce sont les sœurs Williams.
14: Oui, Vénus et Serena, 90 ans à L2. Eh bien, les sœurs les plus iconiques du sport mondial étaient cette nuit sur le court Arthur Ashe à l'US Open au premier tour du double dames. Et elles ont failli créer l'exploit. Il s'en est fallu d'un rien contre une paire australo-taïwanaise. Plus de 3 heures de jeu, mais défaite en 3-7 pour Serena et Vénus. Ça force tout de même le respect.
6: Respect à vous. Merci Julien Froment.
15: Et merci à tous les deux. La météo.
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15: Céline Dacosta, la vigilance pour la canicule évolue encore.
3: Oui, Pyrénées-Orientales, Odéro, Gard, Ardèche et Drôme sont déjà en vigilance orange depuis hier. À partir de midi, on va rajouter le Vaucluse parce que c'est sur le sud du pays qu'il fera le plus chaud aujourd'hui encore, avec un soleil qui va briller largement, une moyenne de 30 à 35 degrés. Jusqu'à 38 degrés encore sur le pourtour méditerranéen où le vent va encore souffler aujourd'hui. Hein, pas mal de mistral, de tramontane, 50-60 km à l'heure. D'où le risque de feux de forêt qui reste élevé avec encore 8 départements en alerte orange.
15: Et il fera un peu moins chaud sur la moitié nord.
3: Oui, et ça c'est grâce à la perturbation qui était sur les bords de Manche, qui a traversé le nord du pays. Elle se situe ce matin entre le centre-val de Loire, l'Alsace, la Franche-Comté, peu active. C'est surtout des nuages, un petit peu de pluie encore. Mais c'est ça qui va faire changer la masse d'air et baisser le thermomètre de quelques degrés. Cet après-midi, la moyenne ira de 25 à 29 degrés, un petit peu moins près de la Manche, 21 à 24. Températures qui vont repartir à la hausse demain. Ce sera d'ailleurs la journée la plus chaude de cet épisode de forte chaleur.
15: Merci beaucoup, Céline Dacosta.
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15: Géopolitique, c'est désormais tous les jours de la semaine. Et oui, le monde ne s'arrête jamais de tourner, même les samedis et dimanches. Bonjour Nicolas Poincaré.
5: Bonjour Eva Roque.
15: Nicolas, le président chinois Xi Jinping vient d'achever une visite en Égypte, sa première au Moyen-Orient depuis plusieurs années.
5: Oui, Xi Jinping, l'empereur chinois, n'était pas revenu dans cette région depuis 4 ans, c'est-à-dire depuis une autre époque, avant les événements du 7 octobre 2023. Dans cette région, c'est important, où presque tous les pays sont des alliés des Américains. On peut donc dire que le président chinois est venu cette semaine marcher sur les plates-bandes de Donald Trump. Et son message aux Égyptiens était sans ambiguïté. Il a dit « Les ingérences étrangères doivent être rejetées. » Les ingérences étrangères, cela ne vise personne d'autre, bien sûr, que les Américains. Autre message du chinois aux Égyptiens, il faut construire une nouvelle architecture de sécurité, qu'on peut traduire par « Cessez donc de dépendre des États-Unis pour votre défense ». En clair, Xi Jinping capitalise sur les difficultés que Donald Trump rencontre depuis 6 mois en Iran.
15: Alors, sauf que l'Égypte est très dépendante des États-Unis pour sa sécurité.
5: Et pour cause, depuis 50 ans, tous les ans, Washington fait un chèque d'$1,3 milliard à l'armée égyptienne. Une colossale enveloppe pour acheter des chasseurs F-16, des chars Abraham ou des hélicoptères Apache. Ces dernières années, les Égyptiens ont bien tenté de diversifier leurs fournisseurs en achetant par exemple une cinquantaine de rafales aux Français. Mais globalement, les militaires égyptiens savent bien ce qu'ils doivent aux Américains.
15: Et en Égypte, Égypte, l'armée est au cœur du pouvoir.
5: Oui, à l'exception d'une courte parenthèse islamiste en 2012-2013, le pays a toujours été dirigé par des militaires. Ils exercent le pouvoir politique, ils se chargent de réprimer les oppositions, en particulier les frères musulmans, mais ils contrôlent aussi une très large partie de l'économie. Par exemple, les plus grandes entreprises égyptiennes sont toutes dirigées par des généraux. Symbole de cette emprise de l'armée sur le pays, le nouveau siège du ministère de la Défense qui vient d'être inauguré cet été, c'est un octogone archi-moderne, une sorte de ville nouvelle dans la banlieue du Caire. Elle s'étend, écoutez bien, sur un terrain qui est à peu près grand comme la ville de Paris. À côté, le Pentagone de Washington paraît tout petit.
15: Xi Jinping a donc tenté cette semaine en fait, de se rapprocher de ses militaires qui dirigent l'Égypte.
5: Oui, mais le grand projet chinois en Égypte n'est pas militaire, il est civil. La Chine développe depuis des années une cité portuaire à l'entrée du canal de Suez au bord de la mer Rouge, sur le modèle de l'immense zone industrielle créée à Tianjin en Chine. 200 entreprises chinoises emploient déjà 10 000 travailleurs égyptiens, mais ce n'est qu'un début. Il y aura bientôt 1000 entreprises. L'idée pour les Chinois, c'est de s'implanter au bord de ce lieu stratégique qu'est le canal de Suez, mais aussi et surtout de distribuer

0: disposaient d'une plateforme pour produire en Égypte et exporter ensuite vers l'Europe. Ils produisent déjà du textile, de l'électroménager, des composants électroniques. Xi Jinping et le maréchal Sisi ont signé cette semaine un accord pour lancer maintenant la phase 3 de ce gigantesque projet. La phase 3 prévoit la construction d'usines dans de nouveaux secteurs, comme par exemple le domaine de l'automobile ou des énergies renouvelables. Les Chinois vont donc construire en Égypte des voitures et des panneaux solaires qui vont ensuite inonder le marché européen, qu'on verra un jour dans nos rues. Voilà donc ce qui s'est passé ces derniers jours. Le dirigeant chinois s'est rapproché des Égyptiens pour faire du business avec eux, tout en leur demandant de s'éloigner des impérialistes américains. Et pour l'instant, Donald Trump regarde sans réagir.
1: Pour l'instant, merci Nicolas, et à demain pour une nouvelle chronique du Monde. À suivre le grand débat avec un nouveau duo, le duo du samedi, Emmanuel Mignon et Gilles Finkelstein.
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1: 8h22.
12: 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Quentin l'a fait. 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
1: C'est un nouveau rendez-vous qui rythmera désormais nos samedis, un grand débat entre deux personnalités, une discussion pour apporter un nouvel éclairage sur des sujets qui animent l'actualité. Bonjour Emmanuel Mignon et Gilles Finkelstein.
13: Bonjour.
1: Emmanuel Mignon, vous êtes avocat et ancien haut fonctionnaire. Gilles Finkelstein, vous êtes secrétaire général de la Fondation Jean Jaurès. Vous connaissez cet exercice par cœur pour l'avoir éprouvé pendant de longues années dans l'émission Le Grand Face-à-Face diffusée sur cette antenne. Et je précise par ailleurs que vous avez été l'un et l'autre engagés politiquement, Emmanuel Mignon sous la présidence de Nicolas Sarkozy, Gilles Finkelstein dans le gouvernement de Lionel Jospin. Aucun de vous n'est aujourd'hui affilié à un parti ou lié à un candidat.
14: Ravi donc de vous accueillir l'un et l'autre et commençons tout de suite par un premier débat. Faut-il désacraliser la Constitution, la réviser, la contourner parfois pour permettre aux Français de s'exprimer plus, revoir et défaire sur certains sujets la primauté du droit européen sur le droit français? Voilà en substance les propositions avancées mercredi par Bruno Retailleau dans le Figaro. Un horizon défendu également dans les grandes lignes par le Rassemblement National. Alors, sur la philosophie d'abord, lorsque Bruno Retailleau, Gilles Finkelstein, associe la Constitution à l'idée d'impuissance de l'État et de la politique sur tout un tas de sujets, et notamment on y reviendra très certainement sur les sujets migratoires, la Constitution, selon lui, nous empêcherait d'agir. Que penser de cette idée ?
15: Il y a un débat autour de l'état de droit et de la souveraineté du peuple, à la fois dans le champ politique et dans le champ intellectuel. Et donc c'est un débat qui est légitime. Je suis en désaccord avec la vision de Bruno Retailleau, mais peut-être de manière inattendue, je vais commencer par un point de convergence sur...
14: Effectivement, on ne l'attendait pas.
15: On ne l'attendait pas sur une des propositions, et qui n'est pas une proposition tout à fait mineure, qui est la proposition d'élargir le champ du référendum législatif, qui est une des propositions qu'a formulé Bruno Retailleau dans son interview du Figaro. Pendant longtemps, on a eu une tension entre disons, un courant bonaparto-gaulliste qui sacralisait la démocratie directe et le référendum, et un courant de la droite libérale et de la gauche social-démocrate qui prônait plutôt la démocratie représentative. Courant dans lequel, évidemment, comme Eva l'a dit, dans lequel je m'inscris. Mais je crois qu'on est dans une situation qui est assez nouvelle, dans laquelle les structures hiérarchiques de nos sociétés se sont dissoutes, et donc dans lesquelles les citoyens sont habitués à dire leurs mots et veulent dire leurs mots. On a une structure politique qui a beaucoup éclaté, et donc les citoyens, lorsqu'ils votent pour un président de la République, n'avalisent plus l'ensemble de leur programme, et je pense que nos démocraties doivent en tenir compte, et l'idée d'élargir le champ du référendum me semble devoir être étudiée. Donc ce que propose Bruno Retailleau, c'est d'étendre au-delà des questions économiques et sociales qui ont déjà, et environnementales, qui ont déjà été étendues, d'étendre aux questions de société. Je vois pas au nom de quoi, en réalité, on pourrait considérer que les citoyens ne sont pas légitimes pour le dire. Je termine juste d'un tout dernier mot. Je pense même qu'il faut aller, surprise pour surprise, aller encore.
1: Allez-y, Gilles.
15: Je pense qu'il faut même aller encore plus loin, parce que la question n'est pas seulement d'étendre le champ du référendum, c'est d'en étendre l'usage. Or, depuis que, en 2008, on a élargi le champ du référendum, il n'y en a pas eu un seul usage. L'idée d'avoir pour un peu dédramatiser le référendum, pour le déprésidentialiser, un référendum obligatoire tous les ans sur un sujet, à la fois qui peut être local et national, je pense que c'est une idée qui mérite d'être étudiée.
1: Emmanuel Mignon, on élargit les secteurs de ce référendum et on en fait plus souvent, plus facilement ?
6: Bon, je suis pas sûr que élargir le champ du référendum fera qu'on en aura plus souvent, parce qu'en réalité les gouvernants ils font pas de référendum, parce que à chaque fois, enfin à mon avis il y a deux raisons. La première raison, elle est évidente, c'est que lorsqu'on fait un référendum, on est à peu près sûr que les Français vont répondre à une autre question qui n'est pas posée, et souvent c'est quand même une question de popularité qui est posée au chef de l'État qui pose la question au référendum. Et puis le deuxième point dont on parle jamais, c'est qu'en réalité, on ne soumet pas une question au référendum. On ne dit pas aux Français, est-ce que vous voulez la retraite à 65 ans ? Est-ce que vous voulez plus d'immigration, moins d'immigration, plus de sécurité, moins de sécurité ? On leur propose un projet de loi. Et un projet de loi, c'est complexe. Ça se résume rarement, sauf sur un projet de loi constitutionnel, par exemple lorsqu'on est passé au quinquennat, mais un projet de loi, ça se résume rarement à une seule question. Et donc, en réalité, ce qui risque d'arriver, donc ce sont des projets qui sont complexes, dans lesquels, en fait, l'opinion publique va se fragmenter. On aura une partie de l'opinion qui dira, ben moi je suis d'accord avec l'article 1, mais je suis pas trop d'accord avec l'article 2 et 3. Une autre partie qui dira, ben moi je veux bien le 3, mais je veux pas. Et on risque d'avoir plutôt, comme d'ailleurs, quand on fait des sondages d'opinion sur des réformes gouvernementales, en réalité, plutôt que d'avoir 49 d'un côté, 51 de l'autre, ben on aura une opinion qui se divisera entre 30 d'un côté, 30 de l'autre, et puis 40, et en fait, ça fera toujours des référendums perdus.
1: Donc, quand Bruno Retailleau dit « le peuple doit pouvoir décider par référendum de toute question législative », vous avalisez pas ce point-là ?
6: Ben, je pense que ça... Je pense qu'on peut le faire. Gilles a raison. C'est vrai que banaliser le référendum, ça le rendrait moins dramatique en cas d'échec, mais je ne crois pas du tout que ça va développer son usage pour les raisons que je viens d'indiquer. Bon, ce que Gilles ne dit pas, qui pose question dans la proposition de Bruno Retailleau, c'est que ces lois, ces fameuses lois référendaires, elles seraient exemptes de contrôle constitutionnel. Ça veut dire qu'au travers d'une loi référendaire, on pourrait, alors d'abord d'une part, contourner une jurisprudence constitutionnelle, ça c'est son dispositif lit de justice constitutionnelle, et puis deuxièmement, n'importe quelle loi référendaire ne serait pas soumise au contrôle de constitutionnalité. Donc ça, c'est quand même, une évolution extrêmement importante.
14: L'autre débat sous-jacent, Gilles Finkelstein, c'est aussi de savoir quel sujet, au fond, poser aux Français, quel sujet mettre au sein de ces référendums. Est-ce que tous les sujets, notamment les sujets migratoires, Bruno Retailleau y revient extrêmement souvent, les sujets liés, pour le citer, au laxisme judiciaire, méritent d'être directement posés aux Français ? C'est une question qui fait débat.
15: Oui, c'est une question qui fait débat. Je suis convaincu que je n'apporterai pas les mêmes réponses que Bruno Retailleau, mais je ne vois pas au nom de quoi on considérait que les Français ne sont compétents pour traiter de questions économiques et pas de questions de société. Vous évoquez les questions migratoires, mais on a parlé du débat sur la fin de vie depuis plusieurs années. Il y a beaucoup d'autres sujets sur lesquels les Français pourraient être amenés à s'exprimer. Alors, sur ce que disait Emmanuel Mignon à l'instant, dans les propositions de Bruno Retailleau, alors celles avec lesquelles je suis en désaccord, pour le coup en désaccord radical, il y a l'idée que, ce qui est une idée autre que celle de l'élargissement du champ du référendum, que les Français puissent, par référendum aussi, censurer les censeurs, c'est-à-dire venir à l'encontre d'une décision du Conseil constitutionnel et que le législateur puisse, dans certains cas, écarter le droit européen qui a une valeur supérieure à la loi. Et ça, ces propositions-là, je suis en désaccord, pour le coup, en désaccord profond, à la fois avec ce que dit Bruno Retailleau et avec, là aussi peut-être paradoxe, mais avec ce qu'il ne dit pas. Avec ce qu'il dit, parce que de deux choses l'une, soit ce sont des choses qui existent déjà. Il est possible aujourd'hui de revenir sur une décision du Conseil constitutionnel si les parlementaires et les citoyens décident ensemble de réviser la Constitution. De la même manière, contrairement à ce que dit Bruno Retailleau, il est possible aujourd'hui, comme en Allemagne, que le Conseil constitutionnel invoque, je cite, « l'identité constitutionnelle de la France » si une norme venait à une norme européenne venait à la menacer. Et donc, soit ça existe déjà, soit ça n'existe pas, et là, ça me semble dangereux pour la construction européenne, parce que si chacun peut choisir dans les dispositions européennes celles qu'il applique et celles qu'il n'applique pas, il n'y a plus de construction européenne possible, et ça me semble dangereux, enfin, pour la démocratie, parce que c'est pas seulement le Conseil constitutionnel qui serait fragilisé, mais c'est l'idée même de constitution.
14: Pourquoi c'est un problème, Emmanuel Mignon, que le Conseil constitutionnel n'est pas le dernier mot? Pourquoi, en démocratie, le dernier mot, in fine, ne devrait pas revenir, de toute façon, aux Français?
6: Ah oui, alors donc vous avez posé deux fois une question, mais vous l'avez posée sous deux modes différents, donc du coup je comprenais pas où vous vouliez aboutir. Non, mais c'est là que la proposition de Bruno Retailleau, il y a beaucoup de contestations possibles, et je vais indiquer moi celle qui me paraît la principale et sur laquelle Gilles Finkelstein a déjà dit des choses, mais là où sa proposition est assez, il faut y faire attention, c'est que quand il dit effectivement c'est le peuple français qui doit avoir l'avantage sur le Conseil constitutionnel, ça c'est difficilement contestable et il a raison. Mais comme l'a très bien dit Gilles, la réalité c'est que c'est déjà possible. Donc c'est pas ça la force de sa proposition. La force de sa proposition c'est d'assouplir les conditions, et c'est déjà possible puisqu'en 93 ça avait été fait par Édouard Balladur, paix à son âme, et Charles Pasqua lorsque le Conseil constitutionnel n'avait pas voulu qu'on réforme le droit d'asile. C'est ce que fait Bruno Retailleau avec son lit de justice constitutionnel, c'est qu'il facilite en réalité la remise en cause d'une décision du Conseil constitutionnel. Et ça, c'est quand même c'est un changement important par rapport à la manière dont on a construit l'état de droit post-45. Donc l'état de droit, c'est deux choses. D'abord, c'est le fait que l'État doit se soumettre à ses propres normes. Alors ça, je dirais, c'est le béaba de l'état de droit, c'est ce qui se passe à partir de la fin du 19e siècle en France. Et puis ensuite, c'est l'état de droit post-45, c'est qu'il y a un certain nombre de principes fondamentaux dont on a vu qu'ils pouvaient être facilement contestés, mis en cause dans des conditions absolument dramatiques, et dans lequel on dit il y a un conseil de sages qui fait en sorte que ces principes fondamentaux, si on veut y toucher, on y touche de manière précautionneuse, on y touche en équilibre avec d'autres équilibres constitutionnels, et on y touche sous le contrôle de sages, qui sont les sages d'une cour constitutionnelle ou d'un conseil constitutionnel ou d'une cour suprême, et on y touche que s'il y a des conditions de majorité très fortes. Et revenir là-dessus, c'est quand même une modification importante. J'ajoute, si vous me donnez encore une minute, c'est que c'est une proposition qui me paraît quand même assez dangereuse, y compris pour les idées de M. Retailleau, parce que Aujourd'hui, les idées de droite, elles ont le vent en poupe. Alors, on voudrait que dans la Constitution, il soit possible de faire des peines planchers. On voudrait qu'on puisse mettre les étrangers en rétention très longtemps pour pouvoir les éloigner à la frontière, etc. Mais demain, ce sera grâce à cette réforme qui nous est proposée. Ce sera la tranche de l'impôt sur le revenu à 75% qui avait été proposée par François Hollande.
13: Et on voit pas les limites.
6: Constitutionnelles. Ouais. Et donc, ça va aussi être potentiellement des idées qui sont rejetées par M. Retailleau, qui pourront également. Voilà. Donc je pense que quand on touche à des principes fondamentaux, il faut quand même être très prudent.
13: Merci beaucoup Emmanuel Mignon et Gilles Fickenstein. On vous propose de passer au second sujet de ce débat.
16: Oui, je suis candidat à la présidence de la République.
13: Olivier Faure au JT de TF1, c'était dimanche dernier pour annoncer sa candidature à la présidentielle, avec comme étape préliminaire évidemment une primaire. La question est simple, les primaires machines à unir ou machines à perdre à gauche, est-ce que ce processus peut permettre en fait de faire émerger un candidat qui pourrait venir balayer Mélenchon dans les sondages et faire émerger un candidat fort, Gilles ?
14: Un candidat fort, très
13: oui,
14: fort.
13: Oui, alors, je ne l'ai pas fait exprès.
14: on verra. On verra. Sur le principe des primaires, moi je suis assez agnostique, je suis très pragmatique. S'il n'y a pas besoin de primaires, je pense que c'est mieux de s'en passer. C'est-à-dire qu'il n'y a pas de problème de leadership dans un parti politique ou dans un espace politique si un candidat s'impose naturellement. C'est le cas aujourd'hui de Jean-Luc Mélenchon pour la gauche radicale ou de Marine Le Pen pour le Rassemblement National. C'était le cas d'Emmanuel Macron en 2022 puisqu'il était président de la République sortant. Passons-nous-en, très bien. S'il y a un problème de leadership, en revanche, je trouve que les primaires ont des vertus. Elles permettent à un camp politique d'imposer son agenda, c'est-à-dire on parle, on s'intéresse à ce qu'ils disent. Ça permet de trancher la question du leadership et de donner une légitimité, et ça a toujours été le cas dans les primaires qui ont été organisées à droite comme à gauche, à celui qui est désigné, et ça a toujours aussi créé une dynamique électorale. Donc les primaires, contrairement à ce qu'on dit, je pense qu'elles ont marché. Bon, on va voir si c'est le cas des primaires de la gauche, parce que les primaires, c'est pas seulement un dispositif de désignation d'un candidat. Ça arrive aussi dans une situation politique.
17: Est-ce que vous êtes d'accord, en théorie, Emmanuel Mignon, sur l'efficacité de ces primaires ? Est-ce que ce ne sont pas aussi des machines, des moments qui mettent en lumière la désunion de certains camps ?
6: Il y a deux cas de figure. Il y a les primaires qui ont bien marché. Alors je ne distingue pas entre les primaires ouvertes et les primaires fermées parce que ça devient technique. Mais bon, il y a les primaires qui ont bien marché. C'est la primaire des Républicains en 2016 qui voit s'affronter François Fillon, Nicolas Sarkozy, Alain Juppé et puis d'autres candidats. C'est la primaire de 95 au PS, Jospin, Emmanuelli. En 2006, Royal, Ségolène Royal qui émerge. Et puis en 2011, Ségolène Royal qui est François Hollande qui est élu. Et puis il y a des primaires qui n'ont pas du tout marché, qui ont abouti à la désignation de candidats, qui ont fait des scores très médiocres au présidentiel, et on a tous en mémoire le souvenir de Benoît Hamon, de Anne Hidalgo et de Valérie Pécresse. Donc en réalité, je vais dire un peu différemment ce qu'a déjà dit Gilles, les primaires ne permettent pas de résoudre les problèmes d'un parti politique dans lequel il y a soit de très gros désaccords idéologiques, les problèmes d'un parti politique ou d'une famille politique, dans lequel il y a des très gros désaccords idéologiques, dans lequel il n'y a pas de projet commun, et on n'est pas capable de se rassembler sur quelques valeurs communes, et dans lequel il n'y a pas de leadership. Et parfois, c'est les trois en même temps. Voilà. Donc,
13: ce qui se passe en ce moment.
6: C'est vous qui tirez cette conclusion. Voilà.
14: Si on prend un cas très très concret, justement, Gilles Finkelstein, le cas de François Hollande qui refuse, lui, de jouer le jeu des primaires du Parti Socialiste, alors qu'il se définit lui-même comme socialiste, il explique lui-même qu'il votera à cette primaire. Est-ce que sa stratégie est la bonne, là, par exemple ?
16: Un mot sur la question de Quentin et la réponse d'Emmanuel. Est-ce que les primaires provoquent des divisions ? Moi, je pense que c'est une confusion entre la cause et la conséquence. C'est parce qu'il y a des divisions qu'il y a une primaire. C'est parce qu'on n'arrive pas à traiter la question du leadership qu'on doit organiser une primaire. Alors après, c'est vrai que la primaire contribue à cristalliser des divisions. Sur le cas concret, après le principe sur le cas concret de la primaire de la gauche, ça a un air de déjà vu. Hein, on est à la même période pour trancher le même type de questions, parfois avec les mêmes candidats Ségolène Royal, avec quand même des spécificités qui sont autant de difficultés. Contrairement à ce que l'on a connu, c'est des primaires de plusieurs partis. C'est une primaire semi-ouverte, on va dire, donc on va voir quelle est la participation à cette primaire, et surtout, c'est une primaire qui est incomplète, c'est ce que disait Quentin à l'instant, soit on considère que l'enjeu c'est l'espace de la social-écologie, et il manque les écologistes, soit c'est la social-démocratie, et il n'y a ni Bernard Cazeneuve, ni, vous l'avez dit, François Hollande. François Hollande, je termine d'un mot, ce qui me frappe, c'est que je trouve qu'il a dans cette rentrée, une certaine vista stratégique. C'est-à-dire une vision de ce que doit être le président de la République dans la période, de ce que doit être une coalition pour gouverner le pays, des propositions programmatiques, mais lui que l'on dit le grand tacticien, qui a un problème tactique parce que sa candidature est très hypothétique, très liée à ce qui se passera et qui ne dépend pas de lui, mais qui va dépendre du candidat ou de la candidate qui va être désignée à la primaire et de la dynamique qu'elle va réussir à créer.
17: L'autre cas concret en miroir, Emmanuel Mignon, et en quelques mots, la primaire de la droite et du centre, là, est-ce que vous y voyez, est-ce que vous identifiez du sens à cette proposition?
6: Le problème, c'est que s'ils n'arrivent pas à se départager et à faire émerger un candidat unique, il y a un risque quand même important, pas total, mais quand même important, qu'effectivement, il soit exclu du second tour. Il n'y a pas de bon système. La primaire, je pense que ça va renforcer les divisions.
17: Du second tour, vous parlez de quel candidat, pardon?
6: Du candidat de la droite et du centre.
17: Celui qui sera désigné, d'ailleurs.
6: De la droite et du centre. Donc, il faut qu'ils s'unissent dans l'idéal derrière un candidat. Il n'y a pas de bon système. Il y a le système de la primaire, mais je note que comme François Hollande, à ce stade, Édouard Philippe ne veut pas participer, ce qui est quand même un problème. Et deuxièmement, et l'autre solution, c'est de se déterminer en fonction des sondages. Aucun système n'est bon, donc il faut choisir le moins mauvais entre ces deux systèmes.
13: Gilles, vous voulez réagir? Je vous ai vu hausser les sourcils.
16: Oui, non, c'est intéressant, parce que si c'est pas la primaire, c'est quoi? Oui. C'est ça aussi la réflexion, c'est quoi? Et donc, effectivement, c'est les sondages. Le problème, c'est que ça part d'un postulat, même de deux postulats. Le premier postulat, c'est que les sondages de décembre vont être le résultat d'avril. C'est un postulat qui est toujours faux. Et le deuxième, c'est que les sondages vont donner une indication et peut-être qu'ils n'en donneront pas, que les écarts seront faibles, infimes, comme c'est le cas aujourd'hui.
13: On aura l'occasion d'en reparler. Merci à tous les deux pour cette première et on se réjouit avec Quentin de vous retrouver samedi prochain. À suivre la météo de Céline Dacosta.
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13: Il est 8h41, la météo avec Céline Dacosta.
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13: Céline, reprenez votre souffle, ce sera un samedi très ensoleillé.
22: Voilà,
13: avec un micro, c'est encore mieux.
22: Oui, parce qu'après dissipation des nuages qui sont présents ce matin de la région centre jusqu'au Grand Est, c'est le soleil qui va briller avec des températures en baisse sur la moitié nord, estivale mais sans excès, 25 à 29 degrés, un petit peu moins même près de la Manche comme ces derniers jours, 21 à 24 degrés. Et puis demain dimanche, en revanche, là, le thermomètre va repartir à la hausse sur la moitié nord. Les 30 degrés seront à nouveau atteints, voire dépassés.
13: Sur la moitié sud, en revanche, pas de baisse de thermomètre aujourd'hui.
22: Non, les fortes chaleur persiste, et ça au moins jusqu'à lundi, avec aujourd'hui encore 30 à 35 degrés. Cet après-midi, des pointes jusqu'à 38, 39 degrés, même près de la Méditerranée. On est parfois jusqu'à plus 12 degrés au-dessus des normales de saison. Des valeurs qui vont rester très chaudes encore dimanche et lundi, du sud-ouest jusqu'à la Méditerranée, même si ça baissera un petit peu par endroit. La baisse plus franche aura lieu à partir de mardi. En attendant, il y a toujours 7 départements en vigilance orange des Pyrénées-Orientales jusqu'à la Drôme et 10 départements en vigilance jaune du sud-ouest à la région Rhône-Alpes.
0: Merci beaucoup Céline. Dernier quart d'heure de votre matinale avec des petits points rouges, un tube de musique classique et une revue de presse à deux voix. Mais avant la suite de ce programme, le collectif londonien Jungle débarque dans vos oreilles avec des sonorités électro et pop. Et ce titre qui donne envie de danser, oui, même à 8h43, il n'y a pas de bonne ou de mauvaise heure pour cela, surtout pas quand le titre The Wave s'incruste dans la matinale. Merci d'être à l'écoute de France Inter.

0: Le groupe Jungle et leur dernier titre, The Wave.
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0: Pas question de finir la matinale du samedi sans ce duo magnifique. Anna Sigalevitch et Christophe Galfard, bonjour.
2: Bonjour Emma.
0: Je reviens vers vous après une petite plongée dans la presse du jour, plongée partagée avec vous, Quentin Lafay, et deux quotidiens qui mettent la lumière sur un homme, Jordan Bardella.
3: Et Libération pour commencer, alors plantons les mots et le décor. Eva, les mots d'abord. Le représentant du RN, du Rassemblement National, raconte le quotidien d'Igresse sur la France travailleuse, la France humble, la France silencieuse. Il déplore ainsi l'indifférence que porte l'élite aux classes laborieuses. Et le décor maintenant, Jordan Bardella affirme tout cela dans un hôtel au cœur des Maldives. Et c'est cette tension, cet écart entre le discours et la vie vécue que raconte Libération. Adresse de luxe, costume sur mesure, compagne, au sang bleu et salon privé. Le président du parti étale son goût du faste. Pourtant, analyse Libération, le storytelling était jusque-là soigné à la perfection. Combien de fois Jordan Bardella a-t-il raconté son adolescence modeste, exposée à la rudesse d'une vie dans la cité Gabriel Péri à Saint-Denis? Mais le modèle qui a longtemps été le sien, c'est James Bond, et l'un de ses conseillers qui assure, il a toujours été attiré par tout ce qui brille, le luxe est son point faible. Et alors, diront certains, eh bien ses fréquentations ne sont pas sans lien, Eva, avec la politique, avec l'idéologie. C'est quelqu'un qui intègre l'idéologie des milieux qu'il pénètre, affirme un ancien.
0: Le Figaro aussi aborde le cas Bardella, ses fréquentations, ses déplacements et l'impact sur ses choix politiques, mais au prisme de l'actualité. Avec un titre, au Royaume-Uni, l'entente cordiale entre Jordan Bardella et Nigel Farage. Bardella, invité de la conférence annuelle de Reform UK, le parti de Farage. Pas un mot sur l'évacuation musclée de manifestants contre la formation anti-immigration britannique, mais beaucoup de louanges dans cet article. Ceux de Farage, au sujet de Bardella, c'est un jeune politicien français à la trajectoire de météorite, pendant que le numéro 2 du RN joue les envolées lyriques. Je sais que je me tiens devant le cœur battant du peuple britannique, un peuple de patriotes, un peuple qui aime la liberté, un peuple fier de son histoire. Et de faire une promesse en cas de victoire à l'élection présidentielle, notre gouvernement fera tout ce qui est en son pouvoir pour que la France ne soit plus la porte d'entrée de l'immigration clandestine vers le Royaume-Uni. Les promesses n'engagent que ceux qui les reçoivent, paraît-il. Elle aussi a fait une promesse, mais une vraie, celle d'exposer au monde le drame que vit son pays, l'Iran, et ce grâce à son talent de photographe.
3: Oui Eva, et c'est l'image du jour dans la presse, ou plutôt les images, celle de Yalda Mouaheri, à qui Aime le Monde consacre un magnifique article. Ayan Mouaheri, condamnée à 15 ans de prison pour avoir photographié la répression iranienne, elle vient de voir sa condamnation confirmée en appel. Selon le régime, elle collaborait avec des médias étrangers dans le but de renforcer le régime sioniste et les États-Unis. Alors, il faut revenir au réel, à ces photos justement, à leur humanité. On les découvre justement dans Le Monde toujours, des femmes en tenue sombre, lunettes noires masquant leur regard, des fleurs, des roses au bout de leurs mains. Yalda Mouaheri a photographié la famille d'Ilia, 19 ans, tuée à Téhéran par le régime. Sur une autre photo, une autre famille qui nettoie cette fois avec un petit mouchoir de tissu la pierre tombale d'Ali, 27 ans, assassinée en janvier dernier par le régime. Et Yalda Mouaheri qui explique, si je vais en prison, ma vie sera gâchée. Je ne pourrai plus faire de photographie. C'est ça qui me rend triste avant toute chose.
0: Et elle est triste aussi l'image que j'ai choisie pour vous. Un portrait très serré sur un visage buriné que l'on retrouve dans plusieurs de vos journaux. Il s'appelait Michel Boualam Damani, né d'un père kabyle et d'une mère gitane. C'est lors d'un contrôle de police à Paris.

alors qu'il a une douzaine d'années, qui décide de changer de nom pour éviter d'être renvoyé en Algérie. Il a choisi comme nouvelle identité le parc Gatlif. Tony Gatlif, le réalisateur, est décédé à l'âge de 77 ans. Depuis que j'ai ouvert les yeux avec une caméra, je me bats pour combattre le préjugé par la musique, le cinéma, la poésie, disait-il. Ce fut le cas dans le film magnifique Gadjo Dilo, porté par Romain Duris.

0: Et c'est en musique que nous allons parler science. Il est l'heure maintenant de se tourner vers vous, Christophe Galfard, pour votre chronique avant le Big Bang.
1: Chère Eva, est-ce que vous savez ce qui s'est passé il y a très exactement 4 ans, 8 mois et 10 jours, c'est-à-dire le 25 décembre 2021 à 13h20, heure de Paris?
0: Alors si je m'en tiens à la date du 25 décembre, a priori c'est le repas de Noël.
1: Ah oui, tiens, c'est vrai, j'avais pas pensé à ça, mais c'était aussi le décollage à Kourou, en Guyane, d'une fusée Ariane 5 avec à son bord le plus puissant des télescopes spatiaux jamais construits. Le télescope James Webb. Un mois plus tard, en janvier 2022, ce télescope est arrivé à un point situé à environ 1,5 million de kilomètres de la Terre, c'est-à-dire à peu près 5 fois plus loin que la Lune. Il y a encore maintenant, là, au moment où je vous parle. Le but de ce télescope est d'observer l'espace lointain, non pas en récoltant de la lumière visible, que nos yeux pourraient voir, mais des rayons de lumière invisibles.
0: C'est-à-dire, ça existe, ça, une lumière invisible?
1: Et oui, il y en a plein, comme par exemple les ondes radio, qui sont de la lumière, hein, mais qu'on ne
0: Bien
1: voit
0: sûr.
1: Pas. Mais la lumière qui importe pour James Webb, c'est les infrarouges. Les infrarouges, c'est une lumière qui émane des corps chauds. C'est cette lumière qu'on voit dans les films de guerre, quand les soldats sont en mission commando la nuit, avec des lunettes sur les yeux, pour voir les ennemis se déplacer dans le noir.
0: Alors rassurez-moi Christophe, c'est pas pour voir des ennemis extraterrestres qu'on a envoyé quand même ce télescope dans l'espace.
1: Ah non, l'idée du James Webb est la suivante. Lorsqu'on est sur Terre et qu'on lève les yeux vers le ciel lors d'une nuit claire, ce qu'on aperçoit dans le noir, ce sont des étoiles, d'énormes boules de matière dont les cœurs chauffés à plusieurs millions de degrés fabriquent des atomes. Ces étoiles, ce sont en gros les objets les plus lointains que nos yeux peuvent apercevoir. Mais voilà, depuis qu'on a inventé les télescopes, on sait que notre univers est plus grand que ce que nos yeux nous laissent croire et qu'il existe des astres bien plus lointains. Et pour les voir, ces astres lointains, pour voir de plus en plus loin, on n'a pas le choix. Il faut des télescopes de plus en plus gros, de plus en plus puissants, qui récoltent toujours plus de lumière.
0: Et donc, on pourrait, en principe, voir jusqu'à l'infini comme ça, en agrandissant les télescopes?
1: Malheureusement pas, car à partir d'une certaine distance, à cause de l'histoire de notre univers, toutes les lumières qui étaient, il y a longtemps, visibles par nos yeux, toutes les couleurs de l'arc-en-ciel, en gros, deviennent invisibles. Elles deviennent de l'infrarouge. Et c'est justement pour ça qu'on a construit le télescope James Webb. Il peut récolter les lumières infrarouges de l'univers lointain et donc voir ce qu'on n'avait jamais vu avant.
0: Et il a fait des découvertes, ce télescope?
1: Eh ben oui, plein. Notamment une absolument fascinante. Des petits points rouges. Il y a d'étranges petits points rouges sur toutes les images que James Webb a prises de l'univers lointain. Des petits points rouges qui semblent avoir existé avant les premières galaxies. Peut-être même avant les premières étoiles. Et figurez-vous, chère Eva, que personne ne sait ce qu'ils sont.
0: Et mais ça pourrait être quoi, par exemple?
1: Eh ben, ça pourrait être des trous noirs géants, des trous noirs qui seraient non seulement plus anciens que toutes les galaxies connues, mais qui en seraient carrément à l'origine. Ce seraient des graines de galaxies.
0: J'adore l'idée de graines de galaxies, le mystère des petits points rouges. C'est le thème de votre émission Big Bang tout à l'heure à 11h sur France Inter et vous serez en compagnie de deux astrophysiciens experts en galaxies et en trous noirs. Et puis arrive le moment suspendu de Classic & Co avec vous, Anna Sigalevitch, au programme ce matin. Un des plus grands tubes du répertoire lyrique, Carmen de Bizet, qui s'est joué dans une nouvelle production au Festival de Salzbourg et dont la captation est disponible sur le site arte.tv jusqu'au 6 novembre.
2: Oui, bah en attendant la reprise de la saison et aussi un petit peu en hommage à Tony Gatliff, hein, on peut, pour patienter, donc découvrir en ligne certains très gros spectacles donnés dans les grands festivals cet été, dont cette Carmen, mise en scène par la chorégraphe Gabriella Carrizo de la compagnie Peeping Tom, sous la direction musicale extrêmement intense et contrastée du chef Théodore Curensis.

0: Dès le prélude, Bizet surprend sans cesse l'auditeur en exposant les trois thèmes principaux de l'œuvre aux atmosphères très différentes.
1: Oui, on est dans le premier, comme on l'entendait, dans l'explosion de couleurs orchestrales, un magnifique tapage de cirque, comme disait Nietzsche. Puis, dans le deuxième thème qu'on écoute, celui du torero Escamillo, s'oppose cuivre jouant staccato, détaché, et cordes legato, liées.

Reprise ensuite du premier thème, comme on l'entend, qu'on peut appeler corrida. Puis place au troisième thème, celui du destin, l'amour et la mort, extrêmement lyrique et dramatique, avec ses trémolos de cordes qui reviendra comme un leitmotiv tout au fil de l'œuvre.

Carmen, inspirée par la nouvelle de Prosper Mérimée, met en scène donc la tragique histoire d'amour entre le brigadier Don José et la célèbre bohémienne, revendiquant haut et fort son goût pour l'amour libre. Si tu ne m'aimes pas, je t'aime, c'est la fameuse Habanera.

Carmen, c'est l'extraordinaire soprano lituanienne Asmik Grigorian. Le rôle est habituellement confié à une mezzo, donc une voix plus grave, mais elle s'en empare superbement et comme toujours avec elle de façon très émouvante. Parce que si c'est clairement une bombe en scène, hein, totalement incandescente, dans son incarnation, il n'y a pas une once de vulgarité ni de coquetterie. Elle débarrasse Carmen de tous ses clichés et nous donne à voir une femme d'une profondeur et d'une sincérité qui touche au

0: Vous êtes donc enthousiasmée par l'héroïne, on le sent bien, oui. Anna. Mais qu'en est-il de tout le spectacle?
1: Eh bien, c'est à mon sens une grande réussite, parce que bon, des Carmen, il en fleurit à chaque saison, sur toutes les scènes, mais il est rare d'avoir le sentiment d'assister à un spectacle total où fusionne réellement plateau vocal, mise en scène et orchestre. C'est le cas ici, tout fait corps, avec une intensité dramatique exceptionnelle.

0: C'était au Festival de Salzbourg. La captation est à découvrir sur arte.tv. C'est jusqu'au 6 novembre. Merci Anna et merci à Anne Weifeld pour la réalisation. Je vous dis à demain, même heure, même lieu.
1: Et on retient la très belle expression de tapage de cirque.
0: Bonjour Nicolas Demorand.
2: Bonjour Eva, bonjour à tous.
0: L'actualité a été très dense cette semaine. Oui. Est-ce que le sommaire de Recto Verso, votre nouveau rendez-vous, l'est tout autant, Nicolas?
2: Oui, bien évidemment. On va parler de la question de la dette française. On s'arrêtera ensuite sur la primaire de la gauche et sur les formes nouvelles de partis politiques. Hommage enfin à la grande féministe américaine que fut Gloria Steinem.
0: Merci beaucoup Nicolas. À tout de suite
2: à
0: après
2: tout de suite.
0: Le journal de Sophie Parmentier.
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0: Merci d'être à l'écoute de France Inter, il est 9h. Le journal de Sophie Parmentier. Bonjour Sophie.
7: Bonjour Eva, bonjour à tous. Donald Trump croit toujours à la paix en Ukraine. Il envoie deux émissaires aujourd'hui à Moscou et à Kiev pour tenter d'apaiser le conflit. En France, il fera encore très chaud dans le sud, alerte canicule. Dans 7 départements, le mercure va encore atteindre des sommets. Rachida Dati, ex-ministre de la Culture qui fut aussi garde des Sceaux, va réintégrer la magistrature à 10 jours de son procès pour corruption passive et trafic d'influence. Et puis, un peintre à l'honneur dans ce journal, Roger Edgar Gillet, au Musée des Beaux-Arts de Rennes.
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7: Nous avons une idée pour la paix, déclaration de Donald Trump qui envoie donc ce week-end à Moscou mais aussi en Ukraine ses émissaires Jared Kushner et Steve Witkoff. Le président américain pense qu'il va mettre un terme à ce conflit qui dure depuis 4 ans et qui a pourtant connu une escalade inédite hier avec une attaque de drones russes contre les services de sécurité ukrainiens. Décryptage diplomatique du correspondant de France Inter à Washington, Franck Matevon.
8: D'après plusieurs sources, le voyage est en préparation depuis des semaines. Il a fallu convaincre l'Ukraine de ne pas frapper la Russie quand Steve Witkoff et Jared Kushner seront sur place. Idem pour leur visite à Kiev demain, qui sera une grande première. Jusqu'ici, Witkoff, devenu le principal négociateur dans ce dossier, ne s'était jamais rendu en Ukraine, un pays avec lequel les relations ont souvent été difficiles. Mais l'administration Trump reconnaît que Kiev fait mieux que résister à l'invasion russe. Il n'est plus question, semble-t-il, d'imposer à Zelensky un plan sans le consulter. Avec la Russie, les relations semblent plus fluides. Donald Trump critique rarement Poutine. Il assure échanger régulièrement avec lui. Il a d'ailleurs redit hier que le président russe ne frapperait pas un territoire de l'OTAN. Le directeur de la CIA s'est rendu récemment à Moscou. D'après Donald Trump, ses émissaires ont pour objectif de mettre fin à la guerre. Le problème, dit-il, c'est la haine que se vouent Poutine et Zelensky. Mais aucune nouvelle proposition ne filtre. Et Kiev a sans doute peu d'espoir que Witkoff et Kushner ramènent la moindre concession de Moscou. Washington, Franck Matevon, France Inter.
7: Son procès va démarrer dans 10 jours. Rachida Dati, ex-ministre de la Culture, ex-garde des Sceaux, toujours maire LR du 7e arrondissement de Paris, va se présenter devant les juges du tribunal correctionnel de Paris avec une nouvelle casquette, celle de magistrate, profession qu'elle a déjà exercée avant d'être avocate. Et l'actuel ministre de la Justice, Gérald Darmanin, lui a promis un nouveau poste de premier substitut dans un service de la chancellerie, Charlotte Piret.
9: C'est une réintégration que Rachida Dati a elle-même sollicitée, comme elle en a le droit, s'empresse d'ajouter la chancellerie, qui confirme ainsi le retour de l'ancienne garde des Sceaux au sein de la magistrature, avec une affectation en administration centrale qui doit cependant encore faire l'objet d'un avis du Conseil supérieur de la magistrature, avis que le garde des Sceaux suivra, assure-t-on encore, du côté de la place Vendôme. Cet avis ne devrait cependant pas intervenir avant le 16 septembre, date de l'ouverture l'ouverture du procès de Rachida Dati pour corruption passive et trafic d'influence passif. L'actuelle maire du 7e arrondissement de Paris sera jugée pour avoir perçu 900 000 euros en 3 ans de la part d'une filiale de Renault-Nissan à une époque entre 2010 et 2012 où elle était députée européenne. La justice la soupçonne ainsi d'avoir perçu cet argent contre la promesse de peser en faveur du constructeur automobile dans la politique européenne. Des faits que Rachida Dati a toujours nié et devrait continuer à démentir devant ses juges, qui seront donc aussi ses pairs.
7: Charlotte Piret, spécialiste justice à France Inter. Depuis une heure, les stands ont ouvert à la grande braderie de Lille, immense fête populaire qui existe depuis le Moyen-Âge. Les bradeux y chinent sur les étals des brocanteurs, au milieu des tablés, des traditionnels moules frites. Ce sera aussi un défilé de politique. En lice pour l'Élysée ce week-end, le candidat Renaissance, Gabriel Attal, le plus matinal dans les rues de Lille ce matin, puis les L'écologiste Marine Tondelier est attendue vers 11h et discours de l'insoumis Jean-Luc Mélenchon à 16h.
10: Le mercure va encore grimper haut aujourd'hui.
7: Oui, avec l'alerte canicule, vigilance orange lancée pour le Vaucluse, l'Ardèche, l'Aude, la Drôme, l'Hérault, les Pyrénées-Orientales et le Gard. Météo France prévoit des pics au-delà de 35 degrés. Alors pour ceux qui doivent travailler dans cet air suffocant, ce sera difficile. Pour ceux qui sont en week-end, beaucoup risquent de miser sur une séance ciné-climatisée comme au cinéma Cap Sud d'Avignon où depuis cet été, la fréquentation bat des records, Pénélope Jobert.
11: Depuis le début de l'été, le parking ne désemplit pas. Avec les fortes chaleurs, les Avignonnais comme Karine se réfugient au cinéma.
12: J'avoue qu'effectivement, j'avais pris quelques jours de congé. L'Odyssée étant le film à aller voir, on a vraiment apprécié d'aller le voir dans l'après-midi parce que ça faisait le petit côté fraîcheur.
11: Ça se confirme sur les chiffres de la fréquentation au cinéma. Philippe Palissier est le directeur du Pâté Cap Sud.
13: On a fait 66% de plus d'entrées cette année que l'année dernière. L'année dernière, on était à peu près à 71 000 entrées du 1er juillet au 1er septembre. Et là, cette année, on est à 118 000. Donc, effectivement, on a senti quand même un effet programmation attrayante et un effet recherche de climatisation qui fonctionne bien.
11: Il remarque que les spectateurs viennent tout au long de la journée.
13: On a beaucoup de groupes qui viennent, les centres aérés, parce qu'il fait trop chaud pour faire des activités à l'extérieur, donc ils viennent voir un dessin animé. On fonctionne très bien l'après-midi, très bien le soir aussi.
11: Il remarque que les spectateurs viennent tout au long de la journée. Et il pense aussi que la programmation de cet été a permis d'attirer plus de monde.
7: Pénélope Jobert, d'ici vos Cluse. Dans ce climat, un incendie a ravagé hier 150 hectares de végétation dans le département de l'Aude et il s'est approché si près des maisons qu'une trentaine de personnes ont été évacuées dans le hameau de Lavagnac. 7 canadaires et 2 avions d'âge ont dû être déployés pour faire face au feu. Il y avait hier 300 soldats du feu sur le pied de guerre face aux flammes. 2 pompiers ont été légèrement blessés. La déception des agriculteurs après les annonces du gouvernement qui a promis un plan d'urgence d'1 milliard d'euros après l'été de sécheresse. Il aurait fallu au moins 2 milliards, estime le secrétaire général de la FNSEA. Il y a des gens qui ne vont pas passer l'année s'il n'y a pas de l'argent qui arrive rapidement dans les exploitations, s'inquiète-t-il.
10: En cette rentrée 2026, un étudiant sur 5 vit sous le seuil de pauvreté.
7: Établi à 891 euros par mois, ce seuil, et faute de moyens, un étudiant sur 2 saute des repas. C'est un constat inquiétant. Et pour venir en aide aux plus précaires, une association lance un appel à des parrains et marraines, une association baptisée Un Cabas pour un étudiant, association présente dans une cinquantaine de villes de France. Son siège est à Lyon, où l'on retrouve le correspondant de France Inter, Christophe Vincent, reportage.
14: La cherté des logements, des bourses insuffisantes pour couvrir les loyers, l'absence d'aide parentale. Pour toutes ces raisons, des étudiants font appel à des parrains marraines. Maëlys Silvera est en charge de l'association à Lyon et Saint-Étienne.
15: Il y a un double objectif très clair pour nous, d'aller plus loin que la partie alimentaire, également les sortir de leur raisonnement, de leur permettre de créer du lien, d'avoir une personne référente dans leur ville et surtout d'avoir une personne qui les accompagne sur du temps long.
14: Arrivé du Cameroun, Christian a réussi son master à Lyon. Il attribue une grande part de son succès à sa marraine.
16: On a passé des bons moments. Elle m'a aidé dans l'aide alimentaire. On peut dire que j'étais comme une mère et un fils. On passait du temps chez elle, avec ses enfants. Elle m'a guidé sur le plan administratif. J'ai eu tellement de soucis. Elle s'est battue pour que j'ai un logement.
14: Avec son mari, Nadine Canard parraine un étudiant pour un panier moyen de 70 euros par mois.
17: C'est vraiment plus qu'un cabas.
12: Ça fait du bien d'avoir encore des échanges. Ça permet effectivement de rester un peu plus jeune. Il nous a dit qu'on était la meilleure chose qui lui soit arrivée dans sa vie. Je pense qu'il est un petit peu exagéré, mais on s'entend très très bien et on adore. Ouais.
14: En 5 ans, l'association a accompagné 7500 étudiants dans 50 villes.
10: Et maintenant, comme chaque samedi dans le journal de 9h, Sophie Parmentier, l'idée culture du week-end.
7: Et si vous alliez voir l'expo de ce peintre, adoubé dès son début de carrière, avant de sombrer en partie dans l'oubli, Roger Edgar Gillet a droit à sa première rétrospective posthume au Musée des Beaux-Arts de Rennes, la grande dérision. C'est son titre, car l'artiste a passé son temps à détourner de grands classiques pour y mettre son humour noir, Morgane Klein refait.
17: Des corps de femmes distordus dans cette peinture à l'huile de 3 mètres sur 2. Son titre, le harem, signal.
18: Signal comme le dentifrice, c'est ça. Ah non, avec les rayures blanches et rouges de signal.
17: Laurence n'en revient pas.
18: Il refait à sa sauce l'histoire de l'art en fait.
19: Il suffit d'une parenthèse dans le titre pour nous faire basculer de la référence à l'histoire de l'art, le bain turc, la vision orientaliste, etc. à le produit commercial du quotidien. Claire Lignereux, commissaire de l'exposition, il reprend tous les genres, mais il les passe au vitriol, quoi. Par exemple, dans la série des villes, une scène qui s'appelle le club méditerranéen à Marrakech. Bon, ben voilà, le titre est vraiment explicite.
17: Une galerie de portraits des notables au visage presque animalier, un nu féminin déformé nommé Olympia en référence à Manet. Gillet s'attaque même à la scène de Léonard de Vinci.
19: Sauf que Jésus et les apôtres apparaissent comme des monstres, des globules, des crânes, des poux. On ne sait pas trop, c'est très indistinct.
17: Un repas sacré tourné en dérision, comme pour montrer l'échec de certains idéaux, stigmates d'une jeunesse en pleine Seconde Guerre mondiale.
7: Et l'expo se tient jusqu'au 20 septembre.
10: Merci beaucoup Sophie Parmentier. La météo.
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10: Il va encore faire très chaud aujourd'hui sur le sud du pays, Céline Lacosta.
20: Oui, avec un soleil qui sera largement présent, une moyenne de 30 à 35 degrés sur la moitié sud, encore quelques pointes jusqu'à 38. Sur la moitié nord, là, les températures baissent déjà un petit peu, 25 à 29 degrés de Reims à Bourges, en passant par 26 à Paris, un petit peu moins même près de la Manche, parce qu'une perturbation traverse le pays d'ouest en est. On la retrouve ce matin entre les régions centre et le Grand Est. Cet après-midi, ce sera le retour du soleil pour tout le monde. Températures qui vont remonter demain dimanche.
10: Merci Céline Dacosta.
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10: Et je vous souhaite une excellente journée et vous laisse dans de très bonnes mains, celle de Nicolas Demorand. Bonne émission, Nicolas.
2: Merci Eva, il est 9h12.

0: Bonjour et bienvenue sur France Inter, c'est le magazine Recto Verso, vous connaissez maintenant le principe. Le samedi recto, en forme de retour sur l'actualité des jours passés, autour de trois sujets et avec trois invités. Aujourd'hui, la dette de la France, elle est colossale. Elle coûte de plus en plus cher avec la hausse des taux d'intérêt. Et le sujet enflamme la campagne électorale. La conseillère économique Anne-Laure Kichel nous livrera une analyse de la situation. On s'arrêtera ensuite sur la primaire à gauche. À ce stade, cinq candidats s'y affronteront. Le dernier en date est Olivier Faure. La primaire machine à union ou à division. On posera la question au professeur de sciences politiques Rémi Lefebvre, spécialiste de la gauche française. Enfin, nous terminerons par un hommage à la grande figure du féminisme américain Gloria Steinem, morte mercredi à l'âge de 92 ans. Qu'incarnait-elle dans la lutte pour les droits des femmes? La grande reporter au monde, Annick Cojan, nous en parlera tout à l'heure. Voilà, vous avez le programme. Bienvenue dans la troisième édition de Recto Verso.
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0: La dette de la France atteint donc des sommets, 3500 milliards d'euros. C'est près de 118% du produit intérieur brut. Et elle coûte de plus en plus cher avec la hausse des taux d'intérêt. Quand un ménage a des dettes, il doit les rembourser. Mais quand c'est un État, une proposition de Jean-Luc Mélenchon, candidat LFI à la présidentielle, a enflammé la campagne cet été.
2: Où se trouvent les 18% de titres de dette? Si vous voulez savoir où ils sont, dans la Banque de France. Donc il suffit d'y aller, de les prendre et les foutre au feu, il y en a plus.
3: Oui, la Banque Centrale Européenne peut et doit mettre au congélateur les dettes des États.
0: Anne-Laure Kichel, bonjour.
4: Bonjour.
0: Vous êtes conseillère économique, spécialiste de la restructuration des dettes des États. Vous étiez notamment intervenue lors de la crise de la dette grecque il y a 20 ans maintenant. Vous dirigez Global Sovereign Advisory qui conseille une vingtaine d'États sur ces sujets. Alors examinons, si vous le voulez bien, Anne-Laure Kichel, la proposition de Jean-Luc

0: Luc Mélenchon, de foutre la dette au feu ou de la mettre au congélateur. On voit bien qu'il y a une différence de température entre ces deux déclarations. Mais première question simple, est-ce possible ?
1: Alors en fait, la question qu'on pose, c'est on détient, la Banque de France, d'ailleurs il l'a rappelé, détient de la dette. Peut-on annuler de la dette qu'on détient nous-mêmes ? En fait, la réalité, c'est que non, pas vraiment, parce qu'en fait, la Banque de France détient cette dette en application de la politique monétaire qu'elle fait par la BCE. Donc là, on touche quand même un peu à la limite du fait que la France appartient à une zone monétaire, la zone euro, et qu'elle ne peut pas décider de façon unilatérale d'annuler une dette sans conséquence. Donc elle peut unilatéralement, même s'il y a des violations de traités, etc., mais imaginons qu'on le fasse, mais ça ne sera pas sans conséquence parce qu'il est assez peu probable de penser que les autres États européens vont trouver ça formidable et ne vont pas eux-mêmes réagir. Alors soit tout le monde fait la même chose, ça pourrait être un débat, mais un État isolé qui fait ça sans conséquence des autres États, c'est quand même assez peu réaliste.
0: L'idée, c'est que la dette est un jeu d'écriture, Anne-Laure Kichel, des lignes de chiffres dans le bilan de la Banque Centrale Européenne ou de la Banque de France. Ces lignes, on peut ou on ne peut pas les mettre entre parenthèses ou les rayer d'un trait de plume. Je vous repose la question d'une autre manière, pour être sûr de bien comprendre.
1: Non, mais on peut toujours comptablement faire des choses. La question, c'est quelles conséquences ? Donc c'est pour ça, parce que quand les gens disent « non, c'est pas possible », c'est une réponse qui est beaucoup trop courte. Parce que oui, c'est possible. Mais quelles sont les conséquences ? C'est vraiment ça la vraie question. Et d'ailleurs aussi pourquoi ? Mais on en parlera
0: ça,
1: probablement.
0: Pourquoi on va y venir ?
1: Les conséquences, elles sont pas neutres. Parce que déjà, si vous changez le bilan d'une banque centrale, c'est possible. Mais vous pouvez peut-être aussi affaiblir le bilan de la banque centrale. Est-ce que c'est souhaitable ? C'est peut-être pas souhaitable. Et encore une fois, dans une union monétaire, vous avez des liens entre tous. La Banque de France détient des titres français, mais il y a aussi d'autres banques centrales européennes qui détiennent des titres français. On a tous des participations croisées. La Banque de France ne peut pas sans conséquence dans sa participation à l'union monétaire européenne, annuler comme ça une créance de dette.
0: Alors, Kichel, le ministre de l'économie et des finances, Roland Lescure, a déclaré qu'une telle mesure, celle de Jean-Luc Mélenchon, conduirait à la crise financière de manière assurée, que Jean-Luc Mélenchon racontait n'importe quoi, que la signature de la France serait compromise, que personne ne voudrait plus nous prêter d'argent. Ce scénario-là, vous le validez ou pas ?
1: Non, je le valide pas du tout, parce que tout comme le fait de dire qu'on peut annuler de la dette et que ça n'a aucune conséquence, c'est pas vrai du tout. C'est pas vrai non plus que plus personne nous prêterait. Donc la vérité, comme souvent, elle est en fait entre les deux. Bon, donc déjà, rappeler quand même quelque chose. Et là-dessus, Jean-Luc Mélenchon a raison. C'est vrai que la Banque Centrale Européenne, typiquement, on dit toujours, elle ne prend aucune position politique, elle est indépendante, etc. Ça, c'est la théorie. La pratique, elle est un peu différente. Quand il faut trouver de l'argent magique ou de l'argent supplémentaire, on sait le trouver. Et deux, on a bien vu quand même, lors de la crise grecque, quand en février 2015, la Banque Centrale Européenne décide de ne plus accepter les titres des banques grecques, bon, ça précipite quand même la crise et c'est clairement plutôt un moment où il y avait Syriza, la gauche au pouvoir, où ça a été décidé. Donc moi, je valide pas le fait que la Banque Centrale Européenne n'ait jamais eu un seul acte politique. Évidemment, d'autres auront une autre lecture. Donc c'est pour ça qu'en ça, il faut pas être juste aussi court que ça. Ensuite, non.
0: Sur la Grèce, un mot si vous permettez. La dette grecque, les situations ne sont évidemment pas comparables, mais elle n'a pas été rayée d'un trait de plume.
1: Non, exactement.
0: Il y a eu des politiques d'austérité extrêmement sévères. Il y a eu un coût social et politique qu'ont payé les Grecs.
1: Oui, et puis c'était une situation dans laquelle, parce que là on compare aussi des choses qui ne sont pas comparables, il y avait un sujet de liquidité, la Grèce n'avait plus accès à de la liquidité, donc a été obligée de restructurer sa dette. Bon, là c'est pas du tout ce dont on parle en France. Donc là aussi on mélange un peu tous les concepts. Mais pour revenir à ce qu'on disait sur tout d'un coup ça va créer un problème, les marchés ne vont plus nous prêter, c'est exagéré. Mais une fois qu'on a dit ça aussi, on parle, allez on arrondit un peu les chiffres, on dit 20% de la dette on la détient. Mais les 80% autres, on la détient pas. Enfin, une partie des Français qui détiennent, mais on détient pas l'intégralité des 80%. Donc, la dette, c'est un instrument financier. C'est un instrument qui s'échange sur les marchés financiers internationaux. Ça obéit à des règles, il y a des agences de notation. Donc, à partir du moment où vous ne dépendez pas vous-même d'une situation, il y a des conséquences quand vous cherchez, en fait, à jouer avec les marchés financiers. Donc, est-ce que le coût de la dette augmenterait ? Est-ce que les agences de notation probablement nous dégraderaient ? Oui, ça, c'est possible. Mais entre ça et ne plus prêter, il y a quand même aussi une différence. Oui.
0: Alors, madame la conseillère économique, vous conseilleriez quoi à la France, là, si, pour régler son problème de dette ?
1: Mais moi, je pense sincèrement qu'on prend vraiment le problème de la mauvaise manière. Donc, je comprends pourquoi politiquement on lance ce débat. Mais en fait, très franchement, très sincèrement, c'est pas le bon débat.
0: Alors,
1: parce que si on veut traiter les sujets français, il faut dire qu'est-ce qu'on veut faire avec la France? Quel est le plan à 10 ans, 20 ans, 30 ans, etc.? Quels sont ensuite les moyens? Donc, quelle est la politique économique qu'on met en application? Ensuite, on dit quels sont les moyens dont on a besoin pour mettre en œuvre cette politique économique. Dans les moyens, il y a les ressources, il y a aussi éventuellement dans les ressources l'endettement, et donc on regarde ce qu'on a déjà à disposition et ce qu'il faudrait éventuellement en plus à disposition. Et ensuite, on utilise les outils qu'on a pour financer cette politique. Si on raisonne comme ça, qui est le bon sens de raisonnement selon moi,
0: la bonne direction, c'est la bonne direction, c'est pas le bon sens, chose du monde.
1: Non, exactement.
0: Mais la mieux partagée.
1: Mais là, la bonne manière de raisonner, parce que vous voyez, là, on attaque le sujet par la dette, par les instruments, par les moyens.
0: Au lieu de l'attaquer par la politique
1: mais
0: économique.
1: Mais exactement. Et
0: par la perspective.
1: Mais c'est dans ce sens-là qu'il faut le faire, parce qu'après, je vous assure, même si on voulait augmenter notre dette, je sais que c'est pas vraiment le, mais si on voulait augmenter à 140% du PIB. Si on avait une vraie politique, une vraie application justement de la bonne dette, financer la transition écologique, etc., mais ça serait complètement accepté, acceptable et probablement la bonne chose à faire. Et les marchés ne nous en voudraient pas du tout là-dessus parce qu'ils verraient une cohérence. Là, le sujet, c'est qu'on parle de tout, de n'importe quoi, sans cohérence. On dit qu'on annule la dette, mais on ne dit pas pourquoi on le fait. Mmh. On annule la dette pour s'endetter plus, on annule... Tout ça n'a pas vraiment de sens et c'est ça plus qui m'inquiète. Et il faudrait remettre le débat maintenant dans le bon sens. Et ce
0: qui
1: veut
0: pas dire... Vous contribuez à le faire. Vous avez juste dit un mot là, bonne dette, il y a de la bonne et de la mauvaise dette.
1: Ben oui, parce que regardez, imaginez qu'on suit cette proposition d'annuler la dette et que pour une raison, on serait en dette et que cette dette serve à des dépenses qui sont non productives et qui ne sont pas des investissements. Ben on aura tout gagné. On aura grillé une cartouche et on aura payé le coût quelque part du fait d'avoir fait cette action et en plus, on aura levé des fonds pour la dépenser à des choses qui ne sont pas productives. Donc là, c'est vraiment, donc c'est ça ce qu'il faut évidemment éviter. Maintenant, moi, vraiment, la vraie question, c'est comment mieux dépenser? Et on devrait tous se poser cette question-là, parce que finalement, la France a énormément de ressources. Et comment on alloue ces ressources pour que ce soit productif? Et productif, ça ne veut pas juste dire productif financièrement, productif pour chacun d'entre nous dans un projet de société qui se traduit dans un projet économique, qui se traduit après avec des moyens. Et donc, mais systématiquement, en France, on aime bien raisonner. La dette d'un côté, la fiscalité de l'autre, ces deux outils, ce sont juste des moyens. Et ce n'est pas le début du raisonnement.
0: Dernière question, ce débat, il est économique ou il est idéologique? On voit bien qu'à gauche et à droite, les solutions pour régler le problème de la dette ne sont pas les mêmes.
1: Non, pour moi, il est idéologique à partir du moment où quel est le projet qu'on veut pour la France. Et on part de là, et on devrait tous partir de là. Et ensuite, quand il s'agit de la dette, ça doit être un sujet technique, mais qui doit être abordé au service de la politique et sans idéologie. Parce qu'en effet, quand des gens disent, c'est ce qu'on disait au début, non, non, c'est pas possible, etc. C'est vrai, stricto sensu, aujourd'hui, le traité ne le permet pas. Mais si la seule réponse est de dire, le traité le permet pas, c'est un peu court. Parce qu'on peut toujours essayer de changer les traités. C'est changer, mais pourquoi faire? Et c'est la question qu'on pose pas, et c'est ça que je trouve, moi, à titre personnel, peut-être un peu frustrant dans ce débat. Et
0: merci.
1: Je préférerais qu'on l'aborde comme ça.
0: Merci Anne-Laure Kichel, merci pour votre analyse de ce sujet majeur pour la France et sujet majeur aussi de la campagne présidentielle. À suivre, Rémi Lefebvre sur la primaire à gauche et les partis politiques. Il publie « Faire partie autrement ?» point d'interrogation. On le retrouve juste après du très très lourd. Queen et David Bowie.

0: pressure. Under pressure, Queen et David Bowie.
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0: Retour en deux mots ce matin sur le recto verso de la semaine dernière. La philosophe Mélanie Plouvier était l'invitée de l'émission pour parler de la question de l'héritage, l'un des sujets forts de la campagne présidentielle. J'ai posté un extrait de ses propos sur Instagram consacré à ce qu'on appelle la grande transmission, les 9000 milliards d'euros qui changeront demain en 2040 quand la génération des baby-boomers transmettra à ses descendants la totalité de son patrimoine. Cet extrait a été vu plus de 650 000 fois et il a suscité 2000 commentaires. Sur un sujet qui n'est pas un coup de buzz putaclic, les internautes se sont déchaînés. Sur le fond, une tonalité se dégage. C'est l'argent des Français, mais pas de la France, pour citer un commentaire. Il y a d'un côté l'argent des familles et de l'autre celui de l'État. Si on contribue au dernier par l'impôt, le premier doit échapper au fisc car il est le fruit du labeur. Transmettre un héritage, c'est faire le cadeau à ses enfants au moment de sa mort d'une vie de travail et d'effort. Le sujet prend aux tripes les internautes. Une augmentation des droits de succession ferait de la France un pays communiste, disent certains. L'ONG Oxfam est intervenue dans les commentaires sur Instagram pour pointer l'héritage des plus riches, mais cet aspect du débat est resté minoritaire. Un dernier point, la vidéo de Mélanie Plouvier dure 1 minute 32 secondes. La durée moyenne de son visionnage sur Instagram est de 30 secondes seulement. Alors la réaction instantanée fait partie des mœurs des réseaux sociaux, mais elle montre peut-être aussi à quel point le sujet de l'héritage est viscéral. Il touche un nerf à vif chez les Français qui voient dans les frais de succession une injustice radicale. Et si vous voulez plus de 30 secondes et tous les éléments du débat, je vous renvoie au podcast de Recto Verso en date du 30 août.
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0: Merci d'écouter Recto Verso, il est 9h29. La primaire de la gauche se tiendra mi-octobre et aura pour but de départager 5 candidats. Raphaël Glucksmann, Olivier Faure, Jérôme Guedj, Philippe Brun et Ségolène Royal. C'est une primaire fermée, réservée aux militants du PS et de place publique à jour de cotisation. Mais si vous souhaitez y participer, il vous en coûtera 10 euros au tarif social, 15 euros au tarif normal. Quant à la droite, en raison de l'afflux de candidats, l'hypothèse d'une primaire est dans l'air, même si personne ne sait à ce stade si elle aura lieu ni à quoi elle pourrait bien ressembler. La primaire, jadis parée de toutes les vertus, est-elle une machine à union ou à division? Et les différents courants de la gauche se rallieront-ils au vainqueur de la consultation? Bonjour Émile Lefebvre.
2: Bonjour.
0: Professeur de sciences politiques à l'université Lille 2, chercheur au CNRS. Soyez le bienvenu sur France Inter. Vous publiez chez Raison d'agir, faire partie autrement, une approche comparée de la France insoumise et de la République en marche. On va y venir dans un instant. Après quelques mots donc sur la primaire de la gauche, dont François Hollande, le 29 août dernier, face à Édouard Philippe sur LCI, dit le plus grand mal.
3: Mais vous n'en avez connu la primaire, je ne sais pas si la droite va s'y relancer, je ne lui conseillerais pas. la primaire est plutôt une procédure qui divise plutôt qu'elle ne rassemble.
0: Voilà, François Hollande qui n'est pas à l'heure où l'on parle candidat à la présidentielle, mais qui a participé et remporté la primaire de la gauche en 2011. A-t-il raison, Rémi Lefebvre? La primaire va entretenir la division plus que susciter l'union?
2: Il a la mémoire sélective, François Hollande, parce que la primaire de 2011, ça a vraiment été la rampe de lancement de sa victoire en 2012, très très clairement. Il y a eu 3 millions de personnes qui ont participé à cette primaire, et un énorme enthousiasme à l'époque. Hein, c'était la première primaire ouverte, il y a eu beaucoup de mobilisation, on se souvient des débats avec Montebourg, Valls, le deuxième tour avec Martine Aubry, et François Hollande a excellé dans l'exercice. Ça s'est très très bien passé cette primaire. Alors les choses après se sont dégradées, il y a eu la primaire évidemment un peu cauchemar, Valls-Hamon de 2017, la primaire de droite qui était problématique avec François Fillon, mais qui avait quand même mobilisé 4 millions de personnes. Moi, je suis fasciné par des représentations sur la primaire. En fait, en gros, ça s'est globalement très bien passé, les primaires ouvertes, mais comme rétrospectivement, le candidat qui a gagné la primaire, les candidats qui ont gagné la primaire ont perdu, on impute à la primaire leur échec, alors que c'est pas du tout ça le problème.
4: Donc pour vous, ça reste un outil de la vie démocratique et électorale essentiel.
2: C'est un outil très problématique parce que évidemment, il exacerbe la conflictualité, les divisions dans un contexte médiatique où les médias cherchent évidemment aussi à entretenir la course de chevaux. Enfin, les primaires, c'est quand même une méthode pour élargir la méthode de la sélection des candidats parce que là, concrètement, les partis politiques représentent pratiquement plus rien. Il y a à peu près 500 000 adhérents dans tous les partis politiques confondus. Donc en fait,
4: ça on va y venir. Ouais.
2: Voilà. Donc les primaires, c'est quand même une manière d'élargir la base. Là concrètement, la primaire dite de gauche, parce qu'elle n'est pas de gauche, elle est limitée au PS et à ses partenaires, du mois d'octobre, il va y avoir maximum 100 000 personnes qui vont participer. 100 000 personnes par rapport à plusieurs millions, ça mérite quand même d'être interrogé.
4: Et est-ce que toutes ces gauches, Rémi Lefebvre, peuvent cohabiter derrière le ou la gagnante?
2: Je pense que c'est
4: quand même ça le but à la fin d'une primaire, c'est que tout le monde se range derrière.
2: Exactement. Là, honnêtement, le périmètre de la primaire socialiste d'octobre, à mon avis, ils sont tous à peu près d'accord quand même. Alors c'est vrai que, on va pas rentrer dans les détails, Olivier Faure est plus à gauche sans doute que Glucksmann, mais enfin globalement, ils appartiennent au périmètre de la social-démocratie. En fait, la primaire aurait été plus problématique si elle avait été élargie à Ruffin, Autain, Marine Tondelier. Bon, et ce projet-là a été complètement abandonné. Mais là, à mon avis, ça va produire des dégâts en interne. Mais ça reste quand même une primaire interne. Je pense qu'il y aura une convergence vers le candidat désigné.
4: Dans une tribune au Monde cet été, vous pointiez que les gauches sont dans un processus de marketing électoral et de part de marché. Expliquez-nous ça.
2: En fait, la gauche a beaucoup de mal à fédérer le peuple. A beaucoup de mal à rassembler les milieux populaires, les classes moyennes. Et donc, dans un contexte en fait où, au premier tour de l'élection présidentielle, il faut avoir un socle, on voit très très bien que les stratégies sont des stratégies de niche un petit peu. Donc, en gros, Mélenchon, c'est la nouvelle France. Glucksmann s'adresse plutôt aux classes moyennes supérieures diplômées. Ruffin, plutôt au monde rural. Donc, il y a un côté, effectivement, marketing. C'est-à-dire qu'on va cibler une France et pas la France. Et ça témoigne en fait de l'incapacité aujourd'hui de la gauche à créer un nous commun, à fédérer, à rassembler. C'est un énorme problème parce que la gauche, ça représente même pas un tiers des électeurs.
4: Pourquoi Rémi Lefebvre, le Rassemblement National a su conquérir cette partie de l'électorat? Est-ce qu'il a récupéré la promesse de transformation sociale de la gauche ou est-ce qu'il active d'autres leviers pour capter le vote des classes populaires?
2: En fait, le paradoxe, c'est qu'aujourd'hui, le RN, enfin c'est pas un paradoxe parce qu'il est à plus de 30% dans les sondages, le RN, c'est que le RN est aujourd'hui le parti le plus interclassiste de France. Aujourd'hui, il y a les bourgeois de Nice, les prolos d'Hénin Beaumont, le monde rural qui vote pour le RN. Donc c'est un parti qui arrive à agréger derrière un candidat et une offre politique des catégories sociales justement qui sont assez larges. C'est ça la force en fait du RN. Lui, il est pas dans une niche. Il y a les milieux populaires, mais c'est pas du tout uniquement les milieux populaires. Le socle électoral du RN, c'est le seul parti aujourd'hui qui a une capacité de mobilisation des catégories sociales hétérogènes. Alors avec beaucoup de contradictions, parce que en fait le problème c'est que comme il a jamais gouverné, les contradictions des intérêts de ces diverses fractions sociales ne sont finalement ces contradictions n'apparaissent pas. C'est ça la force du RN. C'est-à-dire qu'il arrive en fait à rassembler de manière très artificielle des gens qui n'ont pas beaucoup d'intérêts communs.
4: Alors venons-en, Rémi Lefebvre, à votre livre Faire partie autrement, une approche comparée entre la France insoumise et les marcheurs sur une période de 10 ans, donc formation et destin de ces deux mouvements. Pourquoi la focale sur cet aspect de la vie politique, sur donc des mouvements politiques?
2: En fait, moi je m'intéresse, je suis spécialiste des partis politiques, j'ai longtemps travaillé sur le PS, et en fait en 2017, ont émergé en fait deux organisations idéologiquement très très opposées, En Marche et LFI, mais très très proches du point de vue organisationnel. Organisationnel, qu'est-ce que ça veut dire? C'est l'organisation du pouvoir, les méthodes, les règles, le financement, le militantisme. Donc moi ça m'intéresse et c'est très important. C'est-à-dire, on a tendance tendance dans l'étude de la vie politique à s'intéresser aux idéologies, aux programmes, mais l'organisation, c'est très important. Comment les candidats sont sélectionnés, quelle est la sociologie des adhérents, quelles sont les règles, quelle est la démocratie. Et j'avais été très frappé à ce moment-là, deux organisations mouvementistes, à prétention mouvementiste, construites contre le PS, émergent pour faire la politique autrement, pour faire parti autrement, se dénient le titre de parti, s'appelle mouvement, et ont exactement les mêmes règles au départ.
0: Ouais.
2: Poids du chef, refus des notables, pas de démocratie, adhésion gratuite, c'est la même chose au départ en 2016-2017. Et le projet de ce livre, c'est de voir comment ces deux partis-là ont évolué sur 10 ans.
0: Quel avantage, Rémi Lefebvre, un mouvement a-t-il sur un parti ?
2: Eh ben, il est poreux sur la société, c'est-à-dire qu'il est ouvert, tout le monde peut adhérer. Vous pouvez mettre un mail et vous êtes membre du parti, vous recevez l'information. Et donc, du coup, au moment des campagnes, c'est un parti qui absorbe les dynamiques. C'est ce qui est en train de se passer avec LFI. Hein. LFI est en train de se gorger de militants, comme à chaque campagne. Hein. Il y a plein de jeunes qui vont sur les applis Action Populaire, etc. Alors, c'est plus du tout le cas de Renaissance, parce que c'est un parti qui a périclité, très clairement. Donc ça, c'est un parti qui est souple, qui est poreux, qui est aussi un parti où il n'y a pas trop de lutte interne. Parce que, en gros, c'est un parti qui est centré autour d'une personnalité. Hein, c'est pour ça, et là, c'est des partis autant personnels que mouvements. Hein, c'est-à-dire, le parti des LFI et l'REM, c'était les partis d'un leader. On n'est plus dans le cadre d'un parti qui fabrique un leader, c'est le leader qui fabrique le parti. Hein, ça n'a rien à voir avec les partis qu'on a connus. Et donc, du coup, c'est des partis qui sont, où il n'y a pas beaucoup de contre-pouvoirs, qui sont très malléables. Et c'est la force, par exemple, de Jean-Luc Mélenchon avec la France Insoumise. Il a un parti qui est à sa botte, qu'il maîtrise, alors qui s'est renforcé, mais où il n'y a pas vraiment de démocratie, et donc du coup, il n'y a pas de contre-pouvoir, et donc c'est un parti qui est très agile, et qui permet en fait de voyager léger en fait.
0: Est-ce que, Rémi Lefebvre, ces mouvements peuvent survivre à leur leader? Parce que c'est ça quand même la grande définition d'un parti.
2: Tout à fait.
0: Est-ce qu'un mouvement créé par et pour un leader, et qui voit ce leader s'éloigner, peut survivre ou non?
2: Alors, on le sait pour En Marche Renaissance, Macron a perdu complètement la main sur son parti, et donc il a transmis, alors à son corps défendant, le parti a été transmis à Gabriel Attal. Donc il a récupéré le parti, mais c'est plus le même parti, très clairement, qu'en 2016-2017. Alors pour Jean-Luc Mélenchon, il a toujours la main mise sur le parti. On a cru à un moment, en 2022, il avait dit « faites mieux », etc. Le parti à un moment donné, on a l'impression qu'il lui a échappé. D'ailleurs, c'est ça qui a nourri des ambitions, Clémentine Autain, François Ruffin. Donc, du coup, ils ont été purgés après.
0: Oui.
2: Parce que, en fait, il a voulu garder la mainmise sur le parti. Je dirais que pour LFI, on aura la réponse à votre judicieuse question s'il perd l'élection présidentielle dans un an et demi. On sait pas, mais effectivement, c'est des partis qui sont indexés sur l'espérance de vie de leur leader.
0: Comment expliquer la crise des partis de masse?
2: Ça s'explique par plein de choses. D'abord, les partis sont aujourd'hui très peu ancrés dans la société. Ils se sont recroquevillés, ils se sont professionnalisés. Il y a beaucoup d'élus. Ils sont finalement assez peu ouverts aux militants, les partis politiques, parce que aujourd'hui beaucoup d'élites pensent que la politique se fait dans les réseaux sociaux, dans les médias, etc. Donc, et puis il y a une appétence pour le militantisme partisan qui est plus faible, parce que c'est vrai que les partis politiques, c'est des champs de lutte, c'est des univers qui sont pas très attractifs. Et aujourd'hui, les jeunes, par exemple, ils préfèrent très clairement les causes thématiques, l'antiracisme, l'antiféminisme. Ils n'ont pas forcément envie de faire carrière. C'est des lieux de pouvoir, très clairement, les partis politiques. Donc, c'est des lieux. Moi, je suis toujours frappé, et les filles et les REM n'échappent pas à ça. C'est des lieux très violents, en fait.
0: Oui. Alors, souvenez-vous, c'était il y a pas si longtemps que ça. En attendant la décision de justice, Jordan Bardella a été mis en orbite au cas où Marine Le Pen n'aurait pu se présenter à la présidentielle. Où classez-vous dès lors, Rémi Lefebvre, le RN dans ce paysage? Parti ou mouvement?
2: Non, c'est pas un mouvement, c'est un parti personnel, c'est un parti familial, c'est un parti patrimonial, c'est un parti très autoritaire. Il y a assez peu de vie interne, il y a pas de courant, il y a pas de démocratie interne. C'est un parti qui commence à être implanté à travers ses députés, mais qui l'est pas vraiment à travers des réseaux ancrés. C'est pas du tout le parti communiste des années 50, 60, 70 ou le PS des années 70. C'est un parti qui est tourné en fait vers un parti présidentiel aussi, très clairement, hein, ça qui est assez proche du coup des LFI de ce point de vue là, mais c'est pas un parti mouvement, parce que c'est là pour le coup, il n'y a pas vraiment cette volonté, comme chez LFI, d'être proche des luttes sociales, d'être proche du terrain, d'être proche des syndicats, des mouvements étudiants. Voilà, c'est pas...
4: Donc la forme partidaire, comme on dit, n'est pas morte.
2: Non, bah non, parce qu'en fait, la forme partidaire, tant qu'il y aura des élections, tant que la démocratie sera représentative, on aura besoin de partis pour produire des candidats, pour organiser des meetings, pour coordonner la vie parlementaire. Mais c'est vrai que les partis politiques se sont rétractés. Ils existent, mais pratiquement plus que comme des machines de pouvoir, des machines à sélectionner des candidats, et encore, hein, il y a les primaires qui suppriment cette fonction. Mais je pense, et c'est pour ça que ça m'a intéressé, les filles et les REM, on peut pas faire l'économie des partis politiques. Ça n'existe pas, une démocratie sans partis. Donc, or, le problème, c'est qu'aujourd'hui, les partis posent problème parce que c'est des structures bureaucratiques, parce qu'ils créent beaucoup de conflits, et donc les leaders, ils ont besoin de partis, et en même temps, ils se méfient des partis. Il y a cette espèce de attraction-répulsion pour les partis politiques.
4: Une dernière question. Rémi Lefebvre, comment percevez-vous le paysage de la présidentielle avec tous les sondages qui placent Marine Le Pen en tête dans tous les cas de figure? Ces sondages font masse et disent la même chose. Vous les recevez comment?
2: Bah, ces sondages, ils sont, alors, il faut être très, très prudent, parce que on est à, bon, je vais pas répéter, tout le monde sait, on est à 9 mois du scrutin, il va y avoir forcément, des perturbations, il va y avoir des événements extérieurs, il va se passer des choses. Moi, j'analyse les évolutions structurelles de la société et de l'opinion. Et aujourd'hui, très clairement, c'est pas un artefact, le score du RN à 30%, ça correspond à une dynamique profonde de la société, une implantation. Je pense que, par exemple, le socle du RN est un socle très très clairement très très solide. Ça, c'est pas une invention des sondages. Voilà. Après, ce qui m'inquiète beaucoup dans ces sondages, c'est qu'on ne parle beaucoup, on ne parle que des sondages, on parle beaucoup vote utile, vote stratège, on parle course de chevaux, et j'ai peur en fait que cette campagne...
4: Il y a des jockeys sur les chevaux,
2: oui,
4: quand même,
2: bien sûr.
4: Si vous me permettez,
2: Il y a des jockeys. Après, évidemment, c'est nourri par le fait qu'on n'a jamais eu un jeu politique aussi incertain, fluide, fragmenté. On a des partis politiques qui sont explosés, qui existent, hein, mais qui sont très très faibles, on a peu de leadership, donc il va se passer plein de choses à gauche, il va se passer des choses dans le bloc central, il y a beaucoup d'incertitudes et et il y a aussi beaucoup de polarisation. Il y a une super enquête du cluster 17 qui est sortie cette semaine qui montre aussi que il y a des blocs aujourd'hui, pas seulement par le haut mais aussi par le bas, les électeurs sont pas prêts beaucoup à faire de concessions, il y a beaucoup de votes de rejet, donc on va voir comment tous ces ingrédients là, ce que ça va donner dans les mois qui viennent.
4: Merci Rémi Lefebvre. À lire ce passionnant faire partie autrement, point d'interrogation, j'ai pas mentionné le point d'interrogation tout à l'heure, Insoumis et marcheurs 2016-2026, c'est dans la collection Cours et Travaux des éditions Raison d'Agir. Merci encore.
2: Merci Nicolas.
4: Dans un instant, hommage à la grande figure du féminisme Gloria Steinem, disparue mercredi. Annick Cojan nous en parle juste après Vanessa Paradis.

0: Vanessa Paradis, rendez-vous, il est 9h47.
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0: Un siècle de féminisme, titré hier le quotidien Libération pour saluer la vie et l'œuvre de la militante américaine Gloria Steinem, qui s'est éteinte mercredi à l'âge de 92 ans. Écoutez-la en 1972 devant la Naval Academy, le public est hostile.
2: Nous sommes maintenant au début d'une nouvelle époque. Peut-être que les historiens se retourneront sur cette journée et diront que pour la première fois, l'être humain a cessé de se diviser en fonction des différences visibles, en fonction de la race ou en fonction du sexe.
0: Gloria Steinem fut une figure de ce qu'on a appelé la deuxième vague féministe, concentrée sur la place des femmes dans la famille et la vie publique, sur la lutte contre les violences sexistes et sexuelles, là où la première vague s'était attachée notamment au droit de vote des femmes. Annick Cojan, bonjour.
3: Bonjour Nicolas.
0: Soyez la bienvenue sur France Inter, vous êtes grand reporter au quotidien Le Monde. Vous avez connu, interviewé Gloria Steinem. Pour vous, tout simplement, elle incarnait quoi ?
3: Écoutez, elle incarnait beaucoup de choses, elle incarnait surtout le féminisme, évidemment, c'est la grande figure du féminisme de la deuxième vague, comme vous disiez. Elle était évidemment américaine, donc beaucoup de gens ne la connaissaient pas en France, mais c'était un féminisme évidemment combatif, audacieux, généreux, inclusif, qui faisait très attention aux minorités. Elle s'est toujours battue aux côtés des femmes noires, c'était elle d'ailleurs qui lui avait appris, disait-elle, toujours le féminisme. Elle combattait aux côtés d'Amérindiennes également, donc toujours très inclusif. C'était pas un féminisme qui était systématiquement hostile aux hommes, mais qui les interpellait et qui voulait les inclure dans le combat. Elle était très généreuse. Ce qui est fascinant, c'est que jusqu'aux dernières semaines de sa vie, elle était entourée de très jeunes femmes, de tous les âges. Je parlais essentiellement des jeunes, mais c'est vrai que elle recevait dans sa grande maison de l'Upper East Side à New York des cercles de femmes qui venaient discuter avec elle.
0: Des groupes de parole.
3: Oui, des groupes de parole. Et elle écoutait. Voilà, c'était quelqu'un qui n'était pas là pour donner la bonne parole, mais elle écoutait et elle croyait beaucoup en la sororité. Elle a beaucoup joué de ça et dans la solidarité des femmes. Et elle a su nouer comme ça des liens à travers les États-Unis. Elle n'a cessé de voyager au cours des 50-60 dernières années de campus en campus, de cercle de parole, de petits groupes.
0: Oui, alors qu'elle disait qu'elle avait un rapport compliqué à la prise de parole.
3: Elle avait très peur au départ, elle était très timide, mais elle a pris sur elle et puis des amitiés qu'elle a nouée dans tous les milieux réellement, mais des milieux très pauvres, des milieux universitaires. Là, elle est pleurée par Jane Fonda. Je voyais aujourd'hui le docteur Mukwege, le prix Nobel lui rend également hommage. Donc tous les milieux intellectuels l'ont aimé, les milieux politiques, Hillary Clinton, Kamala Harris évidemment, mais aussi dans les cercles d'ouvriers.

0: Bruyère, les associations de féministes noires, et tout ça, elle était réellement quelqu'un qui fédérait.
1: Et puis elle avait, tout le monde l'a vu et noté, et quand on connaît cette femme, on connaît aussi son visage, ce look reconnaissable, mille des lunettes aviateurs gigantesques au vert fumé, des cheveux très longs partagés par une raie claire et nette. Elle avait une dimension iconique.
0: Totalement iconique. D'ailleurs, elle a été jouée au cinéma, interprétée par Julianne Moore, elle a été jouée au théâtre, elle a fait des apparitions dans quelques séries, notamment dans Hellworld, et tout le monde était tellement content de la voir apparaître. Elle était très belle, ce qui lui a valu des critiques, des sarcasmes au début de sa carrière, d'ailleurs, quand elle a voulu, parce qu'elle a commencé comme journaliste, évidemment, et au départ... C'était une patronne de presse, elle a voulu créer un magazine féminin pour les femmes, par les femmes, possédées par les femmes, ne plus parler de mode et uniquement de beauté, mais parler de ce qui souciait les femmes. Et vous savez qu'elle a commencé dans les années 60, 70, son magazine a été créé en 71, elle voulait s'occuper réellement de ce qui était terrible dans la société. Il y avait un machisme, une ségrégation encore qui concernait beaucoup les femmes, et elle a lutté bien sûr pour le droit à l'avortement, ça c'était un combat majeur. Elle avait elle-même avorté l'a tue pendant très très longtemps et l'a révélée d'ailleurs à la suite du manifeste des 343 qui était paru en France sous l'égide de Gisèle Halimi et de Simone de Beauvoir. Ça l'avait frappée et dans le premier numéro de son magazine, donc MS, pas Miss M2S, oui, qui voudrait dire mademoiselle, ou Missis, qui voudrait dire madame. Elle revendiquait effectivement le fait de ne pas qualifier une femme en fonction de son statut marital. Donc c'est pour ça qu'il y a un seul S, Miss. Et dans ce numéro, elle avait effectivement fait un appel, comme les 343, là il y en avait 53, mais qui déclaraient avoir avorté. Il y avait Billie Jean King, il y avait Anais Nin, il y avait Suzanne Sontag, et elle.
1: Vous l'avez dit, Annie Cojean, les groupes de parole, les cercles de parole, une vie de journaliste, de patronne de presse. Elle a également créé des structures pour accueillir les femmes violées ou victimes de violences conjugales. Elle a eu, vous le rappeliez, une vie de meeting, de manifestation, de lobbying politique. Dites-moi si je me trompe, mais était-elle moins du côté de la théorie féministe que de la pratique?
0: C'était de la pratique. C'était une féministe de terrain avant tout. Elle était très pragmatique, très proche des femmes. Elle allait dans les usines, elle allait dans les ateliers, elle allait dans les universités également. Mais du coup, elle était très au courant de ce qui se passait. Elle se battait pour des crèches, par exemple. Ça pourrait sembler un petit peu superfétatoire pour certains féministes uniquement théoriques. Mais au contraire, elle était toujours sur le terrain. Elle interpellait les hommes et les femmes politiques et elle les notait. C'est ce que faisait son magazine en fonction de leur implication justement sur les sujets féminins. Des crèches qu'ils allaient construire, des jardins pour enfants, des congés parentaux, etc.
1: Elle l'avait épousé avec enthousiasme, on l'imagine, le mouvement MeToo. Elle disait qu'aujourd'hui, les féministes forment une majorité de tous les âges, que les jeunes femmes ont une attente préalable, une exigence d'égalité que sa génération n'avait jamais eue. Elle était encore admirée, Annie Cojean, par la jeunesse d'aujourd'hui. Vous en avez dit un mot. Ses travaux, son parcours irriguent encore
0: c'est
1: le féminisme
0: très, très
1: contemporain.
0: Ben, écoutez, regardez Instagram aujourd'hui, regardez toutes les réactions, c'est incroyable, c'est des jeunes femmes de 19, 25 ans, 30 ans qui la pleurent et qui se demandent qui va être la relève, qui va reprendre la torche. Et d'ailleurs, elle disait, mais j'ai pas de torche à tendre, je veux allumer d'autres petites torches un peu partout. Il n'y a pas besoin d'une relève, il n'y a pas besoin d'une autre grande Gloria Steinem. Mais je crois qu'elle a fait beaucoup d'émules. Certes, il n'y a pas un grand nom qui va reprendre le flambeau, mais beaucoup de petites flammes qu'elle a allumées dans les yeux, et pas seulement dans les yeux, dans le cœur de milliers de femmes absolument partout, en tout cas aux États-Unis. C'est vrai qu'elle a peu voyagé à l'étranger, c'était essentiellement en Amérique, mais elle connaissait parfaitement tous les États américains et évidemment, elle pouvait qu'être déçue de ce qui se passe actuellement, évidemment,
1: elle
0: aux États-Unis.
1: Elle meurt à un moment historique,
0: oui. Alors, beaucoup
1: terrible
0: disaient,
1: pour le droit des femmes.
0: Écoutez,
1: les
0: elle serait morte il y a 10 ans, on aurait dit c'est le triomphe, elle a porté tellement d'idéaux et ça a réussi. En gros, on pouvait dire ça presque il y a une dizaine d'années. Et c'est pas
1: une
0: le cas actuellement.
1: Une vie accomplie pour elle.
0: Voilà. Et là, maintenant, on est obligé de confronter son héritage avec la situation qu'on voit un peu partout dans le monde, mais effectivement beaucoup aux États-Unis, avec le machisme, avec le masculinisme, avec la défaite, la moindre apparition de Trump est une défaite terrible pour, nous semble en tout cas, une défaite quasiment pour toutes les thèses féministes, parce qu'il est en train de bousiller un héritage. Les apparitions de ces ministres, de Peter Xey, etc., son masculinisme, cet affreux machisme que respire et que transpire Donald Trump et les gens autour de lui.
1: Et puis le droit à l'avortement.
0: Et le droit à l'avortement, évidemment, puisque maintenant certains États, 17 États, il est quasiment impossible d'avorter. Et puis on en arrive à penser, enfin à souhaiter, dans certains États en tout cas, d'emprisonner maintenant les femmes qui auraient avorté, ce qui n'a jamais été le cas, ce qui est une hérésie totale. De même que la peine de mort, enfin les revendications de la peine de mort, contre laquelle elle a beaucoup lutté, et de même que le droit de vote qui en arrive à être, le droit de vote des femmes qui en arrive à être remise en cause par certains ministres de Trump. Donc effectivement tout ça est absolument déplorable et désolant pour tout l'entourage de
1: Gloria Steinem.
0: Et en même temps elle voulait rester optimiste parce qu'elle disait que l'avantage d'être vieille, eh ben, c'est de savoir d'où on vient.
1: Voilà,
0: et
1: l'avantage d'être vieille, c'est que je peux me rappeler que c'était bien pire avant.
0: C'était bien pire avant dans les années 60.
1: Exceptionnelle.
0: Voilà.
1: Elle était, dernière question, ce qu'on appellerait en France une féministe universaliste.
0: Oui.
1: Elle serait proche de qui dans notre paysage à nous, français?
0: Je ne vais pas dire de nom parce que je ne peux pas dire, mais écoutez, alors c'est pas actuel, mais je vais dire qu'elle était assez proche de Gisèle Halimi quand même. C'est-à-dire qu'elle était assez rassembleuse. C'était évidemment un féministe universaliste. Elle croyait dans les droits de la personne. Elle n'était pas... Elle a été clivante à certains moments parce que forcément dans des associations féministes il y a des clivages, mais en même temps elle était pour le rassemblement. Elle n'excluait personne. Et pas les hommes, effectivement. Elle essayait toujours de les rallier à la cause et elle a transformé beaucoup de gens. Et beaucoup d'hommes se disaient très influencés par ce qu'elle faisait.
1: Annie Cogent, merci infiniment. Elle n'a pas eu d'enfant, Gloria Steinem.
0: Non, et là aussi...
1: Elle disait que ce n'est pas parce qu'on a un utérus qu'il faut enfanter, de la même manière que ce n'est pas parce qu'on a des cordes vocales qu'on finit cantatrice ou à l'opéra.
0: Avoir un enfant devait être un choix merveilleux. Et si tout le monde le faisait, se sentait obligé de le faire, ça n'était plus un choix.
1: Merci encore, Annie Cogent, d'être venue au micro d'Inter ce matin. Demain, dans Recto Verso, l'examen de la loi intégrale contre les violences sexistes et sexuelles. On s'arrêtera aussi sur la 5e saison de Faouda, la série israélienne qui sort la semaine prochaine. Et puis, Annie Cogent, je vous pose la question, comment ne pas parler de Céline Dion? On le fera demain. L'après le journal, vous retrouverez On aura tout vu, avec Christine Masson et Laurent Delmas. Aujourd'hui, ils reçoivent Anouk Grimbert pour La dernière patiente et Christophe Dimitri Réveil, réalisateur du documentaire Les survivants du Tché. Le journal à suivre.
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1: Il est 10h. France Inter, le journal, Marion Lourd, bonjour.
10: Bonjour Nicolas, bonjour à tous. Dure cette chaleur qui dure, 7 départements du sud en vigilance orange encore aujourd'hui. Dans un instant, nous serons dans l'Aude. France Inter vous emmène aussi au Népal, auprès des secours qui recherchent les 5600 disparus après la coulée de boue meurtrière. Déjà 1300 morts, mais parfois des miracles, récits à suivre avec notre envoyé spécial. Les émissaires de Trump chargés de mettre fin à la guerre en Russie, en Ukraine aujourd'hui. En Russie ce matin. En Ukraine demain, et c'est une première. L'actualité en France, c'est le retour à la magistrature de Rachida Dati, à 10 jours de son procès. Une manifestation pour Dylan, ce jeune braqueur mort à Pontoise il y a un an. Le parquet parle aujourd'hui d'asphyxie. Un pirate sous les verrous, l'un des suspects de l'attaque du fisc, est mis en examen. Il n'a que 18 ans. Et puis la rentrée du top 14 de rugby et Toulouse qui rêve d'un 5e titre.
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10: 5 septembre et on n'en a pas fini avec la chaleur. En tout cas dans le sud du pays, 7 départements en alerte orange encore aujourd'hui, bientôt le Vaucluse. Et déjà l'Ardèche, la Drôme, le Gard, l'Hérault, les Pyrénées-Orientales et l'Aude. Vous y êtes à Narbonne, Loubourdi, bonjour.
11: Bonjour, bonjour à tous.
10: Le mercure est déjà haut et ça va continuer.
11: Oui, ce matin les températures étaient déjà particulièrement élevées à 5 heures. Ici à Narbonne, il faisait près de 24 degrés. Mais grâce au vent qu'on a autour de nous, eh bien la température est pour l'instant très agréable. Mais ça va largement monter cet après-midi. Jacques regarde la météo sur son téléphone.
12: Voilà, je viens de le regarder. Il fait 24 et ressenti 22. Et là, aujourd'hui, j'ai regardé 37 cet après-midi.
11: Et 37, vous allez faire quoi du coup?
12: Alors 37, on va aller se balader dans Narbonne. Bon, il y a des guises à voir, il y a des magasins qui sont climatisés, un peu de shopping et voilà.
11: Et pas possible en revanche de se mettre au frais pour cette serveuse que je viens de rencontrée sur la terrasse de son restaurant. Elle profite de boire son café au frais ce matin avant d'attaquer la journée.
13: Ben c'est dur, il fait très chaud parce qu'on a la grillade qui tourne sans cesse, le four à pizza, donc c'est compliqué. Après,
11: vous savez combien il fait ou...
13: À l'intérieur, je ne veux pas savoir. On passait les 40 degrés, c'est sûr.
11: Eh oui, hier déjà, il a fait très chaud ici dans l'Aude. Une pluie de record de température battue dans le département, notamment un record national pour un mois de septembre. Il a fait 40,8 degrés à Durban-Corbière, c'est à 30 km de là où on se trouve. Et il va falloir serrer les dents encore parce que le pic de chaleur est attendu ici demain, avant un retour normalement prévu de la chaleur à partir de lundi.
10: Dans l'Aude, Loubourdi, envoyé spécial de France Inter avec les moyens technique de Fabien Gosset et cette fraîcheur qui devrait revenir donc à partir de lundi. Les pompiers craignent une journée critique à cause de cette chaleur, en tout cas dans l'Aude également. L'incendie baisse en intensité mais il continue de s'étendre, 225 hectares dans le sud du département. Des centaines de pompiers sont encore sur place. À l'étranger, les émissaires de Trump, Jared Kushner et Steve Witkoff face à Poutine avant une visite inédite demain en Ukraine. L'objectif est simple, mettre fin à la guerre, mais sans aucune solution nouvelle pour le moment et dans un contexte d'escalade. 10 jours après la vague de boue mortelle au Népal, les secours cherchent encore à venir en aide aux victimes. 5600 personnes toujours portées disparues, 1300 morts, c'est le bilan provisoire. Mais dans ce contexte cataclysmique, parfois des petits miracles. Le village de Bidour, près de la rivière, a été dévasté, mais 250 habitants du même quartier ont tous survécu. Récit par l'envoyé spécial de France Inter, Agathe Mahué.
14: Sozita a perdu son petit commerce et sa maison, mais elle sourit quand même. Car tout le monde ici a eu la vie sauve. L'alerte a fonctionné. Quand la coulée de boue a commencé sa course, les policiers ont pu répandre très vite l'information.
15: On a eu beaucoup de chance par rapport à d'autres. On est parti tout de suite et 2 minutes plus tard, la vague arrivait. Le pont a été immédiatement emporté.
14: Sozita est-elle retournée chez elle depuis pour tenter de sauver quelques affaires? Impossible, dit-elle, les maisons sont complètement recouvertes. Et elle fait le geste, la main sur la hanche, on aurait de la boue au moins jusque-là. Nous descendons la rampe par laquelle les habitants se sont enfuis, grâce à laquelle ils ont échappé à la mort. Cet énième quartier englouti est là, invisible sous la terre. Chatroman est revenu au bord de la rivière. Il a perdu toutes ses bêtes, ses poules, ses coqs et sa bufflonne. Les habitants ici ont tous été sauvés, mais pas les animaux. C'était une erreur de s'installer ici, dit le vieux monsieur, si près de la rivière. Lui pense ne jamais revenir, trop peur que cela puisse se reproduire.
10: Agathe Mahué avec les moyens techniques de Benjamin Thuot. L'actualité en France. Ça se passe entre autres à la Grande Braderie de Lille ce week-end. 2,5 millions de visiteurs attendus. Et dans les allées, Gabriel Attal et Tondelier ce matin, Marine Tondelier et Jean-Luc Mélenchon cet après-midi. Au chapitre politique encore, Rachida Dati de retour à la magistrature. L'ex-ministre de la Culture, ex-garde des Sceaux, a demandé

0: demandé à rejoindre son corps d'origine, quitté depuis 23 ans, demande validée par le ministère de la Justice à 10 jours de son procès pour corruption et trafic d'influence. Une marche blanche pour Dylan à la mi-journée, un an après la mort du jeune braqueur retenu par 4 personnes, dont un policier en civil à la sortie de la bijouterie de Pontoise qu'il venait de cambrioler. Au départ, la justice parle de malaise cardiaque. Mais la semaine dernière, le procureur évoque pour la première fois une possible asphyxie. Le flou donc autour de l'origine du décès et la sœur de Dylan, Emmanuelle Leclerc, veut à tout prix éviter une nouvelle affaire Adama Traoré du nom de ce jeune homme mort dans une gendarmerie en 2016 sans que l'origine de sa mort soit jamais élucidée.
1: Le 5 septembre l'année dernière, Lorraine apprend la mort de son frère. On lui parle alors d'un malaise cardiaque.
2: On dit c'est bizarre, il a 25 ans, en bonne santé, il fait du sport. Comment ça il fait un malaise ?
1: 3 mois plus tard, Lorraine se rend à Pontoise pour voir les commerçants s'excuser auprès du bijoutier pour le braquage de son frère. Elle retrouve également des témoins de l'interpellation par 4 personnes et la version est totalement différente d'un simple malaise cardiaque.
2: Il a jeté son arme sur le trottoir d'à côté pour se rendre. À ce moment-là, si un braqueur jette son arme, c'est qu'il veut faire de mal à personne. On a vu une vidéo où il y a plusieurs personnes qui prennent Dylan et le plaquent par terre. Donc pourquoi le policier en civil, pourquoi il l'étrangle? Il s'assit sur sa nuque pendant longtemps.
1: Lorraine se demande aujourd'hui combien de temps a duré la clé d'étranglement du policier en civil, avec l'espoir que, contrairement à ce qui s'est passé pour Adama Traoré il y a 10 ans, la justice puisse cette fois comprendre et juger ce qui s'est passé.
2: Il y a une église qui a tout filmé, où il y a une vidéo de surveillance qui a tout filmé, parce qu'il y a au moins une quinzaine de témoins, peut-être 20 témoins.
1: Le procureur de Pontoise a déclaré la semaine dernière que des expertises sont toujours en cours pour déterminer les causes de la mort du jeune braqueur de Pontoise, sans préciser si le policier en civil a été entendu par un service de police ou l'IGPN un an après les faits.
0: Le cortège à Pontoise s'élancera à 13h. Il a 18 ans et vient de passer sa première nuit en prison. Le pirate présumé du fisc a été mis en examen hier, soupçonné d'avoir volé cet été les données de 678 000 contribuables. Un deuxième suspect, moins de 16 ans, va voir son matériel informatique épluché par les enquêteurs. Tous deux ont un point commun, remarque le hacker éthique Clément Domingo.
3: Ils sont jeunes, très jeunes, ils sont français, donc en fait c'est pas nouveau, enfin, on les connaît déjà. Ce jeune-là de 18 ans qui a été mis en examen et actuellement en détention provisoire, il avait déjà fait des cyberattaques précédemment en 2024, en 2025. Il était déjà connu et donc là ce qui s'est passé c'est qu'il a juste changé de pseudo. Donc ça vient vraiment poser énormément d'autres questions, déjà un peu sur donc les capacités de la France à se défendre face à des cyberattaques. Mais surtout je pense que ce que montre cette cyberattaque vraiment hors norme au niveau du fisc, on est très loin d'avoir une attaque sophistiquée. Mais ça pose surtout la question de savoir aujourd'hui un peu notre capacité à pouvoir réagir, à pouvoir se défendre, à pouvoir sécuriser les données des Français. Et donc si des jeunes mineurs ou alors de 18 ans parviennent à le faire, qu'en est-il d'autres puissances étrangères qui sont peut-être dans nos réseaux depuis des semaines, depuis des mois, depuis des années et qu'on ne voit absolument pas?
0: Et pour en parler, on n'arrête pas l'écho, reçoit tout à l'heure sur France Inter à midi Amélie Verdier, directrice générale des finances publiques. En rugby, la reprise du top 14 aujourd'hui, 6 matchs au programme. Le champion en titre Toulouse lui sera demain à La Rochelle. Toulouse qui se prend à rêver d'une 5e couronne de suite. Ça serait du jamais vu, Nourédine Zidane.
4: Ni le stade bordelais au début du XXe siècle, ni Toulouse déjà dans les années 90 n'étaient parvenus à enchaîner 5 titres de rang. Dès lors, pour le troisième ligne toulousain, Léo Banos visait un tel objectif cette saison.
5: C'est le défi le plus grand et je dirais aussi le plus dur.
4: Dur, même pour un champion de France renforcé par le prodige italien Tommaso Menoncello et qui pourra compter pour une dernière saison sur 2 hommes clés des succès toulousains, Thomas Ramos et François Cross. Il faut donc rester sous pression quasiment toute la saison pour Léo Banos.
5: Il faut maintenir une exigence de jeu assez incroyable pour essayer de goûter aux phases finales. Il faut cravacher toute la saison. On voit l'année dernière que les qualifications se sont jouées sur la dernière journée. Donc il y a tout le monde qui peut rentrer dans les phases finales. Il y a tout le monde qui peut sortir.
4: Comme Bordeaux Bègles et Boris Palu, éjectés du top 6 la saison dernière, après 2 finales de suite contre Toulouse.
6: On s'est trop dit cette saison que les saisons elles sont longues, on a toujours le temps de se rattraper, que le championnat domestique, le top 14, c'est un marathon, donc c'est pas grave si au début on laisse filer quelques points, on a toujours le temps de remonter en puissance. Sauf qu'aujourd'hui le championnat il est tellement dur que tu peux plus te dire je laisse filer quelques points et à la fin je serai meilleur que les autres, donc je vais y revenir. On a laissé filer trop de matchs à domicile et voilà, à la fin on paye les pots cassés et je pense que tout le monde a envie de décrocher le Brennus.
4: Un Brennus que Mathieu Babillot a soulevé voilà 8 ans avec Castres, le top 14 qui a attiré une vingtaine de nouveaux internationaux étrangers cette saison.
7: Ouais, c'est fou, ça montre qu'on est hyper attractif et j'ai parlé avec Amish Watson qui est venu remplacer Dalton Papali et qui disait ouais, lui il avait envie de découvrir le championnat français, notre méthode de travail, et ça c'est quelque chose qu'on n'avait pas il y a 10 ans. Il y a 10 ans on regardait toujours ce qui se faisait en Nouvelle-Zélande ou ce que les Anglais faisaient, et maintenant c'est l'inverse, donc ça veut dire qu'on est sur la bonne voie.
4: Une croissance accompagnée par des revenus en hausse, ainsi la Ligue a redistribué aux 30 clubs des deux premières divisions professionnelles 126 millions d'euros, soit 17% de plus en 3 saisons.
0: Noureddine Zidane pour France Inter.
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13: Merci Marion.
14: Comme pour un acteur, c'est la personnalité. La présence.
15: Ou ouais, répondrez non, ça serait de la bêtise.
16: Si tu es dans un de mes films, il faut que ça coule dans tes lèvres. Ok?
17: Ça peut couler, hein.
18: On n'a pas tout.
19: Ça a jamais servi à rien de faire des films, de toute façon. On s'en fout. C'est pour ça que c'est cool, le cinéma. Ça sert à rien, ok?
13: Elle, médecin en France, a un rapport presque sacrificiel à son métier. Eux, combattants en Amérique du Sud, à une cause. Deux films, deux formes d'engagement, même lointaines, sur notre affiche ce matin. Bonjour tout le monde et salut Laurent.
20: Bonjour Christine, bienvenue à tous.
13: Elle a consacré sa vie aux autres, alors juste avant de partir à la retraite, pourquoi ne pas s'occuper de cette jeune femme enceinte? Bonjour Anouk Grimbert.
21: Bonjour.
13: Judith, médecin dans ce premier film de Rémi Bassalaire, La dernière patiente. Judith, une héroïne des temps modernes, généreuse et rugueuse, et dans ce film, la force de deux femmes ensemble. L'autre, c'est Louana Bajrami, La dernière patiente est sortie mercredi. À vos côtés, Anouk, un homme qui s'intéresse aux gens dans l'ombre. Bonjour Christophe Réveil.
22: Bonjour.
13: Vous avez mis plus de 20 ans pour raconter cette histoire folle. Le périple extraordinaire de ces combattants après la mort de Guevara. Les survivants du Che, votre film, sur nos écrans mercredi prochain. Enfin les sorties et les belles propositions qui reviennent. Normal, c'est la rentrée.
23: 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Christine Masson et Laurent Delmas.
24: Non, j'ai mis du temps parce qu'avec ma grippe...
25: Vous avez eu la grippe?
24: Oui, la semaine dernière, mais c'est fini maintenant. Tenez, vous voulez m'attraper ça? Dites-moi, je suis passé vous voir mercredi, vous n'étiez pas là.
25: À quelle heure?
24: Ben, vers les 4 ou 5 heures.
25: Ah, ben c'était marée basse. C'était aller pêcher dans les cailloux là-bas de l'autre côté.
24: Ah, enfin, vous avez trouvé la bouteille.
25: Quelle bouteille?
24: Ben, le du Saint-Georges que j'avais laissé sur la table.
25: Ah oui, oui, oui, merci. Bon, alors on part quand?
13: Une œuvre profonde et légère, trépidante et précise. Jean-Paul Rapneau est parti cette semaine. 8 films en 50 ans de cinéma parce que, disait-il, quand on est vraiment engagé dans un film, ce film devient une raison de vivre. Laurent.
20: Oui, à l'annonce cette semaine de la mort de Jean-Paul Rapneau, j'ai reçu un SMS de l'un de ses confrères cinéastes. Plus de Rapneau, mais surtout plus de films de Rappeneau. Et c'est vrai qu'avec seulement 8 films en 60 ans de carrière, on aurait aimé en déguster un 9e et pourquoi pas un 10e. Mais on en restera là, avec pour seule consolation de pouvoir se vanter un peu facilement d'avoir vu tous les films de Rappeneau. Et plus encore de les avoir vus et revus au fil des années et des redécouvertes. Il y aura donc eu d'un côté deux grandes adaptations littéraires patrimoniales réussies, Cyrano de Bergerac et Le Hussard sur le Toit. Et puis, et pour certains surtout, 6 comédies à la française, à l'américaine, à moins que ce ne furent 6 comédies à l'américaine, à la française. Et qu'il faut citer impérativement La Vie de Château, Les Mariés de l'an 2, Le Sauvage, Tout Feu Tout Flamme, Bon Voyage et peut-être dans une moindre mesure Belle Famille. Des comédies virevoltantes, écrites puis tournées avec une précision d'horloger, sans temps mort, sans vulgarité, avec une mélancolie toujours sous-jacente, mais jamais paralysante. Et pour 3 d'entre elles au moins, des contextes historiques particuliers qui sont rien moins que 2 des plus importantes fractures françaises. La Révolution pour Les Mariés, la débâcle et l'occupation pour La Vie de Château et Bon Voyage. Mais petits cinéastes français peuvent se vanter de les avoir abordées toutes les 2, et sous couvert de la comédie qui plus est. L'essentiel de Rappeneau est là, dans cette capacité à faire cohabiter une forme de gravité avec l'incroyable tempo trépidant d'un cinéma toujours à vive allure. Dès le début, c'est-à-dire dès La Vie de Château, on y parle avec le même débit de mitraillette que Catherine Deneuve, l'interprète idéale. Dès le début, on a su que les compositions du maestro Rappeneau nous régaleraient et nous réjouiraient l'âme et le reste. C'est bien la raison pour laquelle on sait désormais où classer les films de Jean-Paul Rappeneau dans la catégorie « Les films brillants qui font du bien » et ce n'est pas rien.
13: Un autre cinéaste est parti, Laurent, c'est Tony Gatliff. Pour l'avoir côtoyé à plusieurs reprises sur son travail, dire d'abord que je suis très ému par sa disparition. Tony, c'était un homme généreux, enthousiaste, très attaché, on le sait, à sa culture gitane. Il y a consacré, brûlé, toute sa vie de cinéaste. Des Princes en 83, La Tchodrome, Gaggio di Lo, Vingo, entre autres. J'ai 2 grands souvenirs avec lui lorsqu'il avait, avec ses acteurs, transformé le hall d'un palace de Venise pendant la Mostra en grande fête zigane. Et puis sur le tournage de Vengo, quand il a attrapé un figurant, l'a mis au centre de la scène, lui a donné le grand rôle. C'était ça Tony Gatliff, la générosité, l'instinct, et ce feu en lui était irrésistible.
1: Allô ?
2: Bonjour, c'est pour une consultation. Je m'appelle Aïda Berisha et j'étais venue il y a quelques mois déjà vous voir.
1: Non, mais je suis désolée, le cabinet est fermé.
2: Ah bon ? Mais sur la plaque...
1: Non, mais fermé définitivement, je veux dire, il n'y a plus de médecin.
2: J'ai perdu le sang cette nuit, je suis enceinte.
1: Vous avez perdu beaucoup ?
2: Je sais pas, c'est dur à dire.
1: Et combien de semaines de grossesse ?
2: 8 mois et demi.
1: Mais la personne qui suit votre grossesse, elle ne peut pas vous prendre ?
2: Non. Je peux monter alors ?
1: Non, le mieux c'est que vous alliez aux urgences de votre maternité, ils s'occuperont de vous, d'accord ? Allô ?
13: Presque le démarrage de la dernière patiente, la veille de son départ à la retraite, Judith Sévou-Anouk Grimbert, médecin en banlieue, va finalement aider Aïda Louena Bajrami, enceinte de 8 mois et en rupture de soins. Elle va s'engager. Faire le portrait d'un médecin de 62 ans, dit Rémi Bassalaire, votre metteur en scène, c'est combler un manque de représentation au cinéma. C'est vrai, non ?
1: Je sais pas s'il n'y a pas des grands médecins au cinéma. En tout cas, s'il n'y en a pas, en voilà une.
13: Et être à la naissance d'un cinéaste, c'est fort.
1: Ah, c'est beau ça, ouais, c'est émouvant, c'est beau. Et puis... c'est assez merveilleux en fait de travailler avec les jeunes, la jeune génération, en tout cas ce jeune homme, parce qu'on est d'abord c'est du cinéma qui naît, et puis j'ai l'impression qu'ils sont très doués pour travailler complètement en dehors des rapports de pouvoir, des rapports de séduction un peu pénibles. Et nous, en tout cas, on a travaillé pendant 1 an avant le tournage en partageant beaucoup, beaucoup. J'avais le droit d'analyser les scènes, de les explorer, de contester des endroits du scénario qui, à mon avis, n'étaient pas encore assez aboutis. Il défendait pas un territoire, on le partageait. Et ça, c'était très agréable.
13: Je vous demande de vous déshabiller. lui, à Grimbert, parce que d'enlever votre blouson.
3: Ah, ok.
13: Parce que...
3: Ça fait du bruit.
13: Parce qu'il fait un peu de bruit.
3: D'accord.
20: Vous aviez jusqu'à une certaine limite de décence.
3: On se tient, hein, on se tient.
20: Voilà, voilà.
13: Une histoire digne et humaine, vous avez tout de suite aimé cette femme.
1: Ah oui, mais aimer d'amour, c'est vraiment quelqu'un, je trouve, qui embellit le monde. Elle a, je sais pas, elle est requise par le devoir. Elle fait ce qu'elle a à faire sans trop s'occuper du regard qu'on peut porter sur elle. Vous avez dit au début que c'est une médecin qui a un rapport presque sacrificiel à son travail. Je crois pas.
13: Ah bon?
1: Moi, je crois pas. Quand on est aimanté par ce qu'on fait, quand on y travaille de 6 heures du matin à minuit sans aucun jour de congé, il n'y a pas de sacrifice, on est...
13: Et sa vie de femme et de mère.
1: Il n'y en a pas, mais c'est pas grave.
13: Mais c'est un sacrifice quand même. Il y a un fils. Son fils n'a pas été.
1: Si, son fils. Je crois que son fils. Je crois que c'était pas simple pour le fils d'être l'enfant de cette femme.
13: Oui, oui.
1: Et c'est assez beau les scènes. Parce que c'est tout dans le non-dit, dans l'impossibilité, juste dans un amour raté.
20: Mais
1: c'est assez beau. Et puis on a joué ça avec Achille Reggiani, qui est un fantastique acteur.
13: On va vous écouter tous les deux.
5: C'est qui cette fille?
10: Elle s'appelle Aïda.
5: Elle sort d'où?
10: Elle a sonné à mon cabinet avec une suspicion de HRP, elle saignait. J'ai fait le tour de tous les gynécos, personne ne pouvait la prendre, j'allais pas la laisser toute seule dans la rue.
5: Ça s'annonce bien, cette retraite. Il est où le père?
10: Il bosse apparemment.
5: Ok. Bon, notre gynéco n'est pas là, donc je vais faire l'examen, mais je te préviens, tu fais plus de coups comme ça. Attends, non, tu restes par contre.
10: J'ai mon déménagement.
5: Tu me la laisses pas sur les bras, tu restes.
13: On n'a pas parlé d'un personnage qui est très important dans le film, c'est cette tour dans laquelle elle exerce, hein, cette tour de 100 mètres de haut, dont on voit les premiers plans au début, et que vous êtes allé voir avant le tournage.
1: Oui, j'ai eu envie d'arriver 3 jours avant pour rôder dans le quartier, pour le faire mien, et la tour pareil, et l'appartement pareil. Mais vous savez, un acteur, il renifle, il mange la réalité, il mange tout ce qui est vrai, parce que tout ça, ça va après moi me permettre de moins jouer. C'est ce qui est pour moi le comble du jeu, quoi. Quand on arrive à faire assez peu de choses, c'est signe qu'il y a un vrai travail.
13: Votre réalisateur, il dit, je l'ai imaginé comme un shérif de western crépusculaire.
1: Oui, alors ça, il vous l'a dit à vous, il l'a écrit, mais moi je ne le savais pas. En tout cas, je me suis pas dit je vais jouer un shérif.
13: Mais quand même, elle a une autorité de shérif, cette femme.
1: Oui, elle a une autorité. Elle est pas vraiment commode, alors qu'elle est très empathique, et ça, j'aimais beaucoup ça. Mais je crois, moi, que les gens, et particulièrement les médecins qui ont un très fort sens de l'autre, une très grande intuition de ce que les gens traversent. Ils sont, ils font pas beaucoup de sourires. Il y a pas de manière. Il y a quelque chose de brut comme ça, et assez masculin assez masculin, et puis en même temps, c'est l'histoire de deux femmes qui vont se tendre les mains.
13: Et vous dites que c'est un métier. Je crois que c'est ce qu'il a dit, un métier total, médecin. Actrice, c'est pas un métier total?
1: Est-ce que médecin, c'est un métier total?
13: C'est une.
1: Il y a un don de soi, il y a un oubli de soi.
13: Ouais. Vous en avez rencontré?
1: Ah, c'est plus que ça, c'est que j'ai un médecin qui est une femme, en fait, qui m'a sauvé la vie une fois, mais en dehors de ça, je la connais depuis 25 ans, et elle est, c'est quelqu'un de, elle est pas sèche, mais elle vous fera jamais un sourire, mais elle vous sauvera la vie. Et moi, je l'ai joué. Ouais, c'est elle que j'ai joué tout le temps. Je pensais à elle, et j'ai joué c'est quelqu'un d'à la fois très puissant et très modeste. Elle fait payer 7 euros ses consultations. Elle bosse de 6 heures à minuit. Tous les jours, elle n'a pas de vacances. Et puis, c'est une personne qui a une dimension politique. Et qui rend dignes les gens dont elle s'occupe.
13: Et là, vous décrivez Judith, effectivement, du film. Vous avez somatisé, vous êtes tombée malade pendant le tournage.
1: Oui, j'ai attrapé la maladie du personnage.
13: Mais non.
1: Ben oui.
13: Vous avez attrapé de l'asthme.
1: Ouais. Ouais, et j'ai fait quasiment tout le tournage en étant malade comme un chien, en toussant à m'arracher les poumons, à plus pouvoir respirer, et on me soignait comme si j'avais l'asthme. Et ce qui est rigolo, c'est que au moment des prises, alors que je tenais pas debout et tout ça, au moment où on me disait moteur, le corps me laissait tranquille, je pouvais jouer Judith. Mais c'est un peu comme Judith qui a de l'asthme et qui malgré l'asthme traverse ça parce qu'il y a quelque chose d'impérieux.
13: Elle fume même malgré son asthme.
1: Elle fume, ouais. Et puis elle aide quelqu'un qui est plus vulnérable qu'elle, quoi. Mais j'ai attrapé sa maladie, mais j'ai attrapé ses forces.
13: Oui. Face à elle, Aïda, donc, elle non plus pas facile,

0: succès. Elle veut cacher sa grossesse et en même temps protéger son bébé. Et pour Judith, c'est découvrir par très peu de signes la violence de son compagnon. En même temps, c'était pas un film sur les violences conjugales, c'est très important de le dire. C'est un film sur la force des femmes ensemble.
1: Je sais pas comment vous faites. Moi, je pourrais pas passer toute ma vie dans un seul endroit. Avoir toujours les mêmes têtes, les mêmes paysages.
2: Vous savez, on en voit du monde quand on est médecin. Quand on va chez les gens, quand on écoute leur histoire. J'ai peut-être pas voyagé, mais j'ai vu des gens de partout ici.
1: Albanaise, vous avez déjà eu?
2: Non, je crois pas. Vous êtes la première. Attendez un peu avant de vous lever. Et vous savez ce que vous allez faire, enfin, je veux dire, avec votre copain? Non, vous savez pas.
1: Non.
2: Vous avez de la famille, des amis qui peuvent vous accueillir?
1: Je connais personne dans la région. À part Maëlle. Et vous?
2: C'est très important que vous soyez au calme, avec le bébé, jusqu'à l'accouchement. Vous pouvez rester ici cette nuit, mais demain, il faudra partir.
0: La dernière patiente, une amitié tardive, Anouk Grimbert, en fait, elles ne peuvent compter que l'une sur l'autre, parce qu'elle aussi va vous aider, peut-être à aller vers autre chose après.
3: Je ne sais pas si elle va m'aider à...
0: Alors, vous pourriez prendre conscience, peut-être, de quelque chose.
3: En tout cas,
0: c'est pas que dans un sens, quoi.
3: Oui, non, c'est pas que dans un sens. Bah, c'est comme les vraies rencontres, oui. Quoi. Mais ce qui est joli, c'est que c'est une rencontre entre deux femmes qui vraiment se connaissaient pas, qui vont ne vivre que 24 heures ensemble et vont partager des choses tellement fortes. Et puis elles vont se séparer et elles seront et l'une et l'autre plus jamais les mêmes après. Et oui, c'est vrai, Aïda, à un moment, elle me sauve aussi la vie. Et puis il y a quelque chose d'assez beau et ça se fait sans bavardage. C'est que Aïda, c'est une jeune fille qui sans doute vit des choses super dures avec son compagnon, mais elle est comme des milliards de femmes, elles vivent la violence, mais sans avoir conscience qu'elles la vivent. Elles sont dans une forme de déni qui est comme un petit sarcophage. Et la rencontre va faire que Judith, avec son expérience, ses silences, son bon jugement, comme ça, va faire que cette jeune fille, elle va se réveiller à elle-même et elle va se tirer de cette elle va se tirer, quoi.
0: Ouais.
3: Voilà. Et puis elles vont faire des choses quand même incroyablement intenses, quoi. Elles vont donner la vie.
4: Non, on le dira pas.
0: Parce qu'il y a un rythme. Il faut dire que c'est sur 24 heures, c'est très important.
3: Ouais.
0: Très important. Et on va aller peut-être vers le thriller. Est-ce que, on peut dire qu'on peut parler de renaissance par rapport à vous depuis L'Innocent de Garel, de Louis?
3: Vous parlez de ma vie à moi, d'actrice?
0: De vos prestations d'actrice, je veux dire. C'est, tout d'un coup, on vous a découvert dans un registre de comédie.
3: Moi, j'ai adoré tourner L'Innocent. C'était tellement joyeux, tellement créatif avec cette bande-là. Et puis, après des années où on m'avait un peu enfermée dans des rôles ou tragiques ou de pute ou de comme ça, enfin, j'étais, il y avait l'espace d'être moi, quoi, moi comme je suis devenue moi. Mais c'est vrai que après les années de cinéma blié, moi j'ai eu envie de me barrer, j'avais plus envie de faire du cinéma, j'étais trop abîmée par ce qu'on m'avait fait faire et j'ai pris le temps de faire d'autres choses, j'ai fait du théâtre, j'ai fait de la peinture, j'ai écrit, j'ai fait des trucs qui sont pas des du sous-cinéma, c'est des vrais.
0: D'ailleurs, je donne le livre à Christophe, ça s'appelle Dans le cerveau des comédiens, chez Odile Jacob, rencontre avec des acteurs et des scientifiques. Vous dites une phrase que j'adore dans l'intro, obsédé par la vérité, hanté par la triche. Ça, c'est tout l'enjeu de l'acteur, non?
3: Ben, je sais pas si tous les acteurs sont hantés par la triche, mais en tout cas, moi, je l'étais.
0: Ouais.
3: Moi, j'avais très peur, en fait, que ma vie soit une vie de menteuse. Et j'avais pas envie, et j'ai donc passé quelques années, 8 ans en gros, avec des neuroscientifiques pour essayer de comprendre comment le cerveau vit la fiction, ouais, et l'incarnation, et est-ce que, en gros, quand je joue, est-ce que je triche, ou est-ce qu'il se passe des choses vraies, et parfois plus vraies que dans la vie?
0: Il se passe plein de choses vraies dans ce film, La Dernière Patiente. Il est sorti mercredi, et maintenant on part en Amérique du Sud.
4: On est parti à 7h du matin en hélicoptère. On atterrit à La Higuera où Gary Prado nous attendait. Le colonel Centeno est entré dans l'école où était enfermé le Che. Le Che était dans le coin gauche, ses pieds et ses mains étaient attachés. En face de lui, il y avait les corps de 2 Cubains morts au combat. Centeno l'a interrogé, mais le Che l'a regardé sans rien dire. Le colonel est sorti et je lui ai demandé de me donner accès aux documents du Che pour les photographier pour mon gouvernement. Quelques minutes plus tard, il y a eu un appel. L'appel venait de Valle Grande et donnait l'ordre de le tuer. On avait un code très simple. 500, 600 ou 700. 500 pour le Che, 600 pour mort, 700 pour le garder en vie. Le message était très clair. 500 et 600 deux fois.
0: 1967, l'exécution de Che Guevara en Bolivie après sa tentative d'étendre le soulèvement au-delà de Cuba. Cette histoire, on la connaît, on en a même mythifié son protagoniste. Ce qu'on connaît beaucoup moins, ce sont les guerriers de l'ombre du Che qui se sont lancés dans un périple extraordinaire pour rejoindre Cuba. C'est l'histoire que vous racontez dans ce film, Christophe Réveil, les survivants du Che, sur la genèse de ce film qui a duré quand même plus de 20 ans. Mais c'est parti de quoi? C'est ce qu'on appelle une obsession.
5: Je pense que c'est un film qui m'a sauvé la vie. Alors dire ça, c'est des grands mots. Mais j'étais un peu en perdition. Moi, il m'est arrivé un drame dans ma vie. Et comme beaucoup de gens à qui il arrive un drame, on se perd, quoi. Et je suis tombé sur cette histoire parce que mon père m'avait amené à Cuba quand j'avais 17 ans. Et un jour, je tombe sur un bouquin en disant « Tiens, c'est marrant, mon père m'a amené à Cuba ». Mais en fait, je connais pas bien l'histoire de cette île, l'histoire de cette révolution. Et à la fin de ce bouquin, il y avait le témoignage d'un des guerrieros qui est dans le film. Et dans la même phrase, il y avait écrit « Héros de la révolution qui a survécu à la mort du Che ». Je dis « Tiens, je savais pas qu'il y avait des mecs qui étaient sortis vivants ». Et réfugié politique condamné à mort par Fidel Castro en France. Et je me suis dit, alors là, il faut que je rencontre cet homme. Et son histoire m'a amené à l'histoire de tous les autres et a donné un sens à la mienne.
0: En fait. Et ce qui est beau, c'est qu'un acteur qui s'appelle Benicio del Toro, qui était en préparation du Che, vous a encouragé à faire ce film.
5: Oui, il a même mis la graine sans s'en rendre compte, puisque je l'ai rencontré. C'est vraiment une belle personne. Je peux vraiment le dire, c'est quelqu'un qui... C'est pas parce que vous n'êtes pas connu qu'il s'intéresse pas à vous. Et quand je l'ai rencontré à Cannes lors de la sortie de son film sur le Che de Soderbergh, il m'a dit « Ah, tu fais un documentaire sur Benigno, qui est un des protagonistes.
0: Oui.
5: Ce qu'il faudrait, c'est faire un documentaire sur tous, mais c'est impossible parce que même nous, on n'a pas réussi à les rencontrer. » Et je dis pas que c'est là que j'ai dit « Oh, je vais le faire. » Mais quelque part, je me suis dit « Oui, oui, je comprends, mais c'est déjà dur d'en rencontrer un. » Et puis par Nina Meurice, qui est une actrice avec qui, à l'époque, j'avais eu un tout petit rôle en face d'elle. Et on s'est dit, le soir où on a mangé ensemble, on s'est dit, discutons tout sauf du cinéma. Et elle m'a dit, non, mais moi, je voudrais discuter quand même d'un documentaire sur lequel tu travailles. Et c'est par un contact à elle que j'ai pu rencontrer les autres protagonistes.
0: Vous êtes allé en Bolivie, vous avez retrouvé le ravin où a été capturé le Che. Donc, 6 hommes, c'est fou. L'histoire est complètement dingue. 6 hommes poursuivis par 4000 soldats à travers la Bolivie sur 2400 kilomètres et qui avaient conclu un pacte.
6: Si uno de estos...
7: Si l'un de nous venait à mourir, on devait récupérer ses affaires et le laisser. Mais si l'un de nous était blessé, mais qu'il arrive à se débrouiller, son binôme devait l'aider à avancer. Mais si l'un de nous était blessé, et qu'il ne pouvait plus avancer, alors son binôme
6: le quittera la vida.
7: Devait l'achever.
0: Waouh, c'est fort, Christophe Réveille. On apprendra d'ailleurs que chacun a ses raisons d'engager dans cette, de s'engager dans cette lutte. Pombo, très proche du Tchi, c'est l'homme de confiance. Urbano, c'est la tête brûlée. Benigno, justement, Benigno, c'est complètement fou. Il a assisté au massacre de sa famille. Vraiment, devant lui, sa femme enceinte a été exécutée devant lui. Donc, ce sont des raisons, ou politiques, ou humaines, de rejoindre le Tchi.
5: Ben, ce qui m'a intéressé, en tout cas, avec ce premier Cubain qui était Benigno, c'est qu'il s'est pas engagé par idéologie. Ce qui est le cas de Régis Debray, qui est un intellectuel, qui lui est parti en sachant exactement ce qu'il allait défendre comme idée. Et je m'étais dit comment l'arc narratif de la vie de cet homme qui s'engage par esprit de vengeance pour venger sa femme, je vais pas dévoiler, mais enfin, en tout cas, pour venger ce qui lui était arrivé, et qu'il termine après en étant héros de la révolution à Cuba et qu'il décide de remettre en cause son statut et de mourir en France, réfugié politique, condamné à mort par Fidel Castro, traite de la Révolution. Je me suis dit, ça c'est assez fascinant parce que c'est de la politique par l'humain. C'est beaucoup plus, c'est beaucoup moins palpable. Il faut aller chercher dans les zones de gris pour comprendre le mouvement d'une vie.
0: Avant de retrouver, enfin, d'évoquer Régis Debray, même plus que l'évoquer, parlons de la fabrication de ce film. C'est assez dingue, avec des images d'archives rares, des interviews exclusives et de l'animation formidable aussi. Alors, c'était quoi l'idée pour vous d'animer le film comme ça, à certains moments choisis?
5: À certains moments. Il y avait une histoire, il y avait un travail sur la mémoire. Toujours pareil, puisque je perds la mienne, donc je vais essayer de comprendre celle des autres. Et je me dis qu'en gardant la mémoire de ces hommes, on peut, en regardant le passé, on peut comprendre le présent et sans doute anticiper le futur. Alors, pourquoi l'animation? Parce que je m'étais dit, il y a des témoignages que moi, je trouve, en tant que spectateur, intéressants, mais je me suis dit, ok, on a les témoignages, les archives. Je voulais que les spectateurs soient dans leurs bottes, c'est-à-dire mettre le spectateur dans leur vécu. Et je me suis dit, donc, il y a deux choses à faire. Un, aller refaire ce chemin de la mémoire, aller chercher en Bolivie les images des décors qu'ils ont traversés, parce que c'est une chose quand on les entend dire on était dans la jungle, les villes, le désert, et puis quand on le voit, on enlève les mots.
0: Oui.
5: Et en fait, j'ai plus besoin de mots puisqu'on est là. Et ensuite, eux allaient très vite sur tout ce qui était action, tout ce qui était ressenti, et je me suis dit, mais moi j'aimerais que les spectateurs comprennent ces hésitations.
0: Il y a même un travail sonore qui est vraiment bien sur l'animation, notamment les chiens, les bruits de bottes, etc.
5: Les bruitages, et alors là, c'est presque, j'allais dire, ce film, ce qui me fait rire, c'est qu'il est éminemment politique, mais par l'humain, pas du tout dogmatique, et même la façon de le faire, je suis pas sûr que dans un an, on puisse encore faire un film comme ça, puisqu'on a fait des vrais bruitages avec deux personnes qui faisaient vraiment à la main, pas du tout d'intelligence artificielle. Et pareil sur l'animation, on a travaillé avec l'équipe des astronautes à Valence, et c'était vraiment des dessins 2D faits à la main. Et j'y tenais, moi, que ce soit encore quelque chose qui est la fabrique, en fait. Parce que la mémoire, pour moi, elle n'est pas parfaite, en fait. L'imperfection de l'humain, elle se retrouve, je trouve, dans le récit de ces hommes.
0: Et puis, bien sûr, à l'origine, je le disais, de ce projet, l'influence de Régis Debray, ses écrits. On peut avoir dans la vie quelque chose qui nous dépasse, avait-il écrit. Debray, lui, motivé par une idéologie, une construction intellectuelle, on peut rappeler un peu son parcours.
5: Alors, Régis Debray à la base, il n'aimera pas quand il va entendre ça, mais c'est un intellectuel qui lui a décidé de mettre en action ce qu'il disait, ce qui est pas
0: souvent le cas.
5: Oui. C'est-à-dire qu'il a vraiment, il s'est dit, moi j'ai une pensée et je vais y aller. Je pense qu'après, très influencé par ses professeurs comme Althusser, qui ont dit qu'il faut souvent non seulement dire, mais faire. Là où il est intéressant, Régis, c'est, à la base,
8: issu de la bourgeoisie de droite, hein, il faut le préciser.
5: Et d'ailleurs, souvent, il dit, moi, ce qui m'a sauvé la vie, c'est d'avoir joué aux échecs avec un membre de la famille du général de Gaulle.
0: Oui, c'est vrai.
5: Et c'est assez drôle parce qu'il fait plein de... Ouais.
0: Et donc, son engagement auprès du Tché, comment il le découvre, comment il le rencontre?
5: Alors, il avait fait un premier voyage d'un an et demi en Amérique latine et il était revenu pour écrire, comme tout il a écrit un article et il est revenu en France pour être professeur. Et le Tché, au moment du discours d'Alger, pour les historiens, ça parle parce que c'est un moment fort dans la vie du Tché, lit cet article et dit, tiens, c'est intéressant, faut que je l'envoie à Fidel. Et pour la faire courte, Fidel Castro, on lui traduit, il le lit, il dit, mais il faut que j'appelle cet intellectuel, on va l'inviter à la tricontinentale, ce fameux mouvement des pays,
0: le congrès international. Voilà.
5: Et de là, il devait y aller simplement pour assister et participer, mais en tant que auteur, en tant qu'intellectuel.
0: Oui.
5: Et Fidel Castro le garde et lui dit, en fait, tu vas écrire avec moi, enfin, en tout cas, tu vas écrire Révolution dans la Révolution. Et puis finalement, il est jamais rentré en France puisqu'il est envoyé en Bolivie pour faire des repérages.
0: On l'écoute interviewé à l'époque sur le Tché et l'engagement, suivi de André Malraux, s'il vous plaît.
9: Mais vous croyez pas que c'était une erreur d'entreprendre ce qu'il a entrepris en Bolivie?
10: Non. Après, c'est facile à dire. Avant, oui, c'est beaucoup plus difficile. Les militants sont des gens qui se risquent toujours un peu. Et qui payent pour les risques qu'ils prennent.
9: Oui.
10: L'autre jour, ses camarades ont payé beaucoup. Moi, je n'ai pas payé du tout. Mais ça viendra peut-être.
11: Cet homme a essayé de tirer de son mieux les conséquences de ce qu'il pensait. C'est toujours, quand on parle, est-ce que c'est pour compenser ce qu'on ne fait pas ou est-ce que c'est pour annoncer ce qu'on fera? Eh bien, il a été dans l'ordre, disons, de la responsabilité. Bravo.
12: Si vous aviez eu son âge, vous auriez fait la même chose.
11: Je l'ai fait.
0: J'adore cette réplique. Moi, j'ai pas payé du tout, dit Debray, mais c'est pas vrai.
5: Alors, Régis est très pudique là-dessus, c'est-à-dire qu'il vous dit non.
0: D'ailleurs, c'est très rare qu'il parle de cette période-là, et c'est très rare qu'il parle dans ce film.
5: Alors ça, c'est grâce à Carmen Castillo, qui est une autre réalisatrice chilienne et une femme en plus d'un engagement du MIR. Pinochet lui a fait beaucoup de mal dans sa vie. Ouais. Et c'est grâce à elle, elle a convaincu Régis. On avait fait un premier montage très très long. Et elle, c'était en 2017, il n'y avait pas encore d'animation, il n'y avait pas de producteur. J'étais tout seul avec mon monteur, Julien. Et elle s'est tournée vers moi, elle m'a dit « Jeune homme, vous avez un grand film de cinéma, je vous conseille, tac tac tac, que nous avons suivi à la lettre. » Et elle s'est tournée vers Régis, elle lui a dit « Il faut que tu parles pour la première fois dans ce film. »
7: Parce que comment il a payé
5: il a fait 4 ans de prison.
0: Voilà. Ouais.
5: Et encore aujourd'hui, il y a des gens...
0: Et sauvé par... De Gaulle
5: par De Gaulle, par un changement de régime.
0: Ouais.
5: Oui.
0: Et ce qui est très beau aussi, c'est sur Allende, quand Allende accompagne le retour de ces hommes à Cuba. Anouk Grimbert, vous avez vu le film?
3: J'ai absolument adoré ce documentaire. Mmh. Et puis ça vous réveille un homme, hein, de voir des gens tellement courageux et qui ne se disent pas qu'ils sont courageux. Ils ont eux aussi fait ce qu'ils devait faire. Et c'est magnifique de voir ces hommes si modestes et si importants. Mmh.
0: C'est drôle, De Gaulle qui sort cet été, votre film, on a besoin de héros.
5: Oui. Je pense que la politique en ce moment, c'est au cœur de l'international, quoi. Enfin, tout ce qui se passe, je pense que ça effraie, et donc on a besoin par la culture d'une forme de résistance, sans doute. Donc je pense que c'est pas anodin à notre sélection à Cannes, par exemple.
0: Oui,
5: géopolitique.
0: Il faut le rappeler. Il faut rappeler donc aussi, donc vous restez avec nous bien sûr, Anouk Grimbert dans ce film La Dernière Patiente, et vous, Christophe Réveil, auteur de ce film Les Survivants du Che. On va se quitter, on va retrouver Bad Bunny, mais avant Bad Bunny, on va retrouver une dernière fois Régis Debray, et après on se retrouve pour les sorties.
13: Notre histoire y appartient au passé, à une époque un peu révolue, dans un lieu lointain. Et pourtant, il y a quelque chose, je trouve, un noyau essentiel. C'est que l'improbable est toujours possible. Et que dans la lutte du faible contre le fort, on a parfois envie de baisser les bras. Et puis, on s'accroche. Et advient quelque chose qui était impensable.

0: frère aîné Sam, qu'elle adore, lorsqu'une femme accuse Sam de viol. Rose est appelée à témoigner dans le cadre d'une enquête menée à son encontre. Si on ne peut pas faire confiance à sa chair, son sang, à qui peut-on se fier? C'est l'une des questions que pose ce film, et cette idée aussi de reconnaître l'agresseur malgré les liens du sang. Le tout vécu de son point de vue, du point de vue de Rose, filmé comme un polar, mais dangereux où chacun discompte, Laurent.
1: Oui, moi j'ai un peu de réserve, parce que je trouve que le grand reproche, en tout cas, que l'on peut faire à ce film, qui a par ailleurs bien des qualités, c'est de passer radicalement, sans subtilité, me semble-t-il, de la lumière à l'ombre, du blanc au noir, de l'innocence à la culpabilité, sans jamais tenter le clair-obscur, l'entre-deux, ce que permet pourtant l'écriture cinématographique. Alors, difficile ensuite au spectateur de trouver véritablement sa place dans ce film qui semble dérouler une sorte de protocole sans surprise.
0: Salvation de Emin Alper, du cinéaste turc Emin Alper, Ours d'argent à la dernière Berlinale. Deux villages turcs, l'un à flanc de montagne, l'autre dans la plaine. Quand les habitants du bas exilés décident de revenir sur leur terre, des conflits ancestraux ressurgissent avec ceux du haut. Progressivement, croyances, paranoïa et lutte de pouvoir s'exacerbent, mettant en péril la fragile cohabitation des deux communautés. Emin Alper s'est inspiré d'un drame survenu en 2009 dans un village kurde du sud-est de la Turquie lors d'une cérémonie de mariage. Un groupe de gardiens de village y avait massacré 44 personnes. Une façon pour lui d'observer comment la peur, avec ce film, la paranoïa et les luttes de pouvoir peuvent conduire une petite communauté au bord de la folie. Une mise en scène tantôt évidente, tantôt redondante, malgré la grande ambition du propos. Difficile enfin pour moi d'y être embarqué.
1: Oui, alors on se souvient peut-être de l'impressionnant Burning Days en 2003, ouais, de ce même réalisateur turc. Alors le moins que l'on puisse dire, c'est que son cinéma est aussi rugueux que politique.
0: Ouais.
1: Mais avec ici une touche d'onirisme quelque peu déroutante, à vrai dire, et des scènes de transe tout aussi déstabilisantes dans ce récit qui se dit en effet inspiré, il est de faits réels, et se veut donc quelque part réaliste, sinon hyper réaliste. Reste un message salutaire, un combat très radical contre l'armement des populations telles qu'elles se pratiquent actuellement en Turquie. Et rien que pour cela, évidemment, Salvation est nécessaire.
0: Trois adieux de l'Espagnole Isabel Coixet. Après une dispute sans importance, Marta et Antonio se séparent. Lui, chef en pleine ascension, se réfugie derrière ses fourneaux. Elle, dans son silence, commence à ressentir quelque chose de plus que de la tristesse. Elle a perdu l'appétit. Quand elle découvre que son corps lui dit vraiment, tout prend un tour inattendu. Tout revient, la vie qu'elle va apprécier au jour le jour. Lumineux, c'est le mot, tout comme son actrice Alba Rohrwacher, dans ce mélo assumé, sans sentimentalisme et sans pathos, une célébration de la vie qui... Je sais pas si elle vous a touché, Laurent.
1: Un peu de mal. Le propre du cinéma d'Isabel Coixet, c'est son irrégularité. Bon, bah parfois, il nous a transportés, il faut le dire, hein, vraiment. Parfois, il nous laisse au bord de la route. Il faut avouer que ce nouveau film, porté, alors vraiment de bout en bout, il faut y insister, par l'exceptionnelle actrice qui est Alba Rohrwacher, bah, ce film appartiendrait plutôt, en tout cas à nos yeux, à la deuxième catégorie. Plongé dans un rhum qu'on dirait tout droit sorti d'un dépliant touristique.
0: Oh non, c'est pas vrai.
1: Ah ben si, moi je trouve.
0: Non.
1: Ah ben si. Si, je trouve que c'est pas
0: vrai. On voit des quartiers qu'on a jamais vu.
1: Bon.
0: Mais si.
1: Dans n'importe quel film de Moretti, on les a vus beaucoup mieux. On assiste donc à un mélon tire-larme. La maladie et la mort méritent mieux que ce traitement romantique au relent de déjà-vu. Et l'ode à la vie qui s'ensuit est parfois un peu mièvre.
0: Ah, moi j'étais très...
1: Je vous sens plus enthousiaste.
0: Ému par ce film. Gouffre et merveille de Jean Boiron Lajoux. Ça, c'est un doc. Ça, vous allez l'aimer. Le réalisateur propose un road movie à Christine, sa meilleure amie. Traverser le sud de la France à la recherche d'une lettre d'adieu laissée par son père à lui et peut-être d'une forme d'acceptation du comportement tyrannique et toxique de sa mère à elle. Mais rien ne se passe comme prévu. Une odyssée à deux voix avec humour et dérision, léger et profond, des larmes et de la joie et des silences aussi, Laurent.
1: Oui, c'est un road movie documentaire à la première personne du pluriel, par deux amis qui ont effectivement en commun d'avoir des parcours familiaux, on va dire difficiles, et c'est un euphémisme. Le narrateur et son amie Christine partent donc à la recherche, chacun d'une lettre qu'a écrit leur père respectif juste avant de mourir. Et ben c'est de là ce livre donc devant nous et sans tabou, à un véritable jeu de la vérité intime, sans pathos non plus, ce qui rend d'autant plus attachant et leur démarche et le film qui en découle. Alors, c'est vraiment très très, ils sont très recommandables, ces goûts.

0: gouffres et ses merveilles.
1: Encore un doc, retour avant 15h de Gaël L'Épingle. Un homme, lui, Gaël L'Épingle, se rapproche d'un père absent. Un portrait à partir de post-it et de carnets numériques découverts après sa mort. Ou comment faire d'un rituel monotone un objet poétique. Oui, une vie sans histoire peut devenir très romanesque.
0: C'est formidable, hein, les noms de famille quand même, s'appelait Gaël L'Épingle, on en rêverait. Un très bel objet documentaire qui oscille sans cesse entre fiction et documentaire puisque l'auteur met en scène son propre père à travers la figure d'un acteur qu'il incarne à l'écran et dans des scènes du quotidien. Le tout à partir de notes prises dans le journal de son père, effectivement. Et peu à peu s'établit une sorte d'hommage posthume et de dialogue surtout entre le père et le fils à travers les souvenirs de ces derniers qui n'hésitent pas à intervenir dans son propre documentaire. Et c'est ce dialogue amplifié par la musique de Chostakovitch, il faut bien le dire, qui rend le film si attachant et si émouvant.
1: Attention, merveille de reprise, Swedish Love Story, la reprise d'un film de 1970, le tout premier de cet immense cinéaste suédois qui s'appelle Roy Andersson. Cette histoire d'amour de deux adolescents, un film touché par la grâce, celle de sa mise en scène, sa lumière, ses deux jeunes merveilleux acteurs. Oui, la grâce et l'innocence de la jeunesse face à la médiocrité des adultes, Laurent.
0: Oui, c'est d'autant plus étonnant que les films suivants d'Andersson seront plus acides, plus mordants. Celui-là est super intéressant, qui est formidable.
1: C'est son plus classique, en
0: fait. Oui, absolument, mais magnifique.
1: Ça s'appelle le Swedish Love Story.
0: Oui.
1: Le cinéma des antipodes en 5 films, Laurent.
0: Eh ben oui, on vous les jokers, distributeurs et producteurs, vous emmène en Australie et en Nouvelle-Zélande pour ces 5 films, dont l'impressionnant Utu, notamment, ou L'âme des guerriers. C'est, il faut le dire, des films rugueux, fiévreux, incandescents, comme on aime.
1: On a les cadeaux maintenant.
0: Et on a
1: du temps, Laurent.
0: Eh ben, c'est bien.
1: Voilà.
0: On va pouvoir en parler. Pour vous, Anouk, on a eu envie de vous faire découvrir une cinéaste qu'on a, nous aussi, je vous rassure, parfaitement découverte il n'y a pas si longtemps que ça, et c'était en 2022 au Beau Festival de La Rochelle. Elle s'appelle Binka Jiliaskova. Elle était bulgare. Son premier film, elle a tourné en 1957. Elle est morte en 2011. C'était une maquisarde contre l'occupant nazi et elle a bâti tout son film dans son pays qui est devenu communiste, mais plutôt en contre et plutôt en opposition. Et là, les 4 films qui sont rassemblés dans ce beau coffret de Malavida donnent un aperçu très très important de sa filmographie, de sa capacité à faire du cinéma avec beaucoup de force, beaucoup d'intensité. Je pense que c'est un cinéma qui peut vous plaire.
2: Merci.
1: Mais est-ce que Judith serait pas une de vos plus belles héroïnes dans vos rôles, je veux dire?
2: En tout cas, aujourd'hui, oui.
1: Et dans le passé, est-ce qu'il y a des figures qui vous reviennent dans vos rôles ou de femmes que vous avez admirées, que vous avez incarnées, ou plus au théâtre peut-être, je sais pas?
2: J'ai adoré jouer Rosa Luxembourg.
1: Oui.
2: Ça, c'était vraiment, vraiment passionnant et fallait que je monte à l'échelle de moi-même pour atteindre le niveau d'humanité où elle était, elle. Et Gisèle Halimi aussi, c'était très fort, mais j'ai adoré la juge dans La Nuit du 12. C'est un tout petit rôle, mais comme quoi les petits rôles.
0: Très marquant.
2: C'était une femme verticale et.
1: On n'a pas dit un truc par rapport à ce film Dernière Patiente et Judith, c'est très politique parce que ça parle aussi de la démission voulue des systèmes de santé.
2: Comment une femme, mais il y en a d'autres, comment une femme résiste, tient bon et continue de soigner les gens alors que tout paravolo.
1: Oui.
2: Mais il y a, moi j'aime tellement les gens qui peuvent pas s'empêcher de faire ce qu'ils ont à faire et d'aller au devant des autres. Et puis elle est dans un très fort sens de l'autre et en même temps elle est incapable d'avoir des relations normales avec les gens et ça c'est assez émouvant. Ouais.
1: Un cadeau pour Christophe Réveil.
0: Et oui, un autre documentaire de Yannick Kargoat, je ne sais pas si vous l'avez vu, qui s'appelle Personne n'y comprend rien. Et Personne n'y comprend rien, c'est sur cette ténébreuse affaire au centre de laquelle se situe Nicolas Sarkozy et le financement de sa campagne en 2022.

0: l'éventuel financement de sa campagne en 2022 par des fonds libyens. Le DVD est désormais édité par Jour de Fête. C'est une multiplication de témoignages, une vraie enquête fondée d'abord sur celle de Mediapart. C'est, il faut bien le dire, un jeu de massacre assez réjouissant.
1: Alors si je peux dire un petit mot, vous ne pouviez pas mieux tomber parce que la productrice Gabrielle Juel de ce documentaire est la productrice de mon prochain documentaire sur Régis Debray.
0: Le monde est tout petit. Vous faites un documentaire sur Régis Debray.
1: Sur Régis Debray avec Swann Arlo, Nina Meurice, Carmen Castillo et c'est Gabrielle Juel et Clément Dubouin qui produisent le film et donc un des producteurs, Gabrielle, a produit ce film-là.
0: Tout se tient.
2: Ce qui est drôle, c'est que vous êtes coach, vous avez une autre vie de coach, d'acteur, et quand vous faites du cinéma, vous faites du doc, des gens que vous ne pouvez pas diriger.
1: Mais oui, mais pour moi, c'est le même métier. Mais ce serait compliqué à expliquer en trois minutes. Et en plus, dire coach à côté d'une grande actrice comme Anouk Grimbert, c'est compliqué parce qu'en fait, il n'y a pas de méthode. Je rejoins, et j'ai hâte de lire le bouquin d'Anouk là-dessus, parce que pour moi, il n'y a pas de méthode. Par contre, je renvoie à la balle. Je dis mon métier, c'est sparring partner.
2: Anouk Grimbert, vous n'avez jamais eu de coach?
3: Non, jamais. Mais je pense qu'en fait, un bon coach, c'est quelqu'un qui arrive à rendre à transformer un acteur pour qu'il soit aussi bon qu'un protagoniste d'un documentaire. C'est-à-dire que le comble de l'acteur, c'est quand on a défait notre peau d'acteur, on s'est défait de notre peau à nous, plutôt qu'elle sert à animer un personnage. Ouais. Non, j'ai jamais eu de coach, c'est parce que... Mais je sais même pas comment ça marche, quoi. Je sais même pas. Non, c'est vrai, je sais même pas comment ça peut même se substituer avec un metteur en scène, un réalisateur. Je sais pas. Et puis, moi, je suis plutôt du genre à bosser en amont, toute seule, à réfléchir, à écrire, à explorer un personnage, des relations. Donc, je sais pas ce que vous faites.
1: Ce qui est génial, je termine juste pour dire que ce qui est génial, c'est qu'elle arrive à dire ce que je pense. Donc, elle le dit mieux que moi. C'est parfait.
2: Christophe réveille donc pour ce film Les Survivants du Tché à la fiche mercredi prochain, nous
3: Grimbert. Courez le voir.
2: Ouais. Oui. Et courez voir.
3: Il y a des héros fantastiques là.
2: Il y a une héroïne dans La Dernière Patiente. Merci à nous Grimbert.
0: Merci à tous les deux.
2: Merci à nos voix françaises, Riyad Kara et Antoine Quevilly. Merci à notre belle équipe, Stéphanie Texier à la réalisation, Denis Deras à la préparation, Thierry Dupin à la programmation musicale et aux manettes ce matin, Rémi Sistiaga. Au revoir tout le monde.
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2: Dans quelques minutes, vous retrouvez Christophe Galfard, le mystère des petits points rouges. Mais pour l'instant, il est 11h sur France Inter. Les infos, Laurence Thomas. Bonjour, chère Laurence.
13: Bonjour, Christine. Bonjour à tous. Miracle dans les tunnels du Népal. Après deux ouvriers népalais hier, un ressortissant chinois a été extrait vivant aujourd'hui d'un tunnel où il était piégé depuis la crue meurtrière du 26 août. Les recherches continuent. Le bilan s'alourdit. Au moins 1325 morts, près de 5600 disparus. L'ONU lance un appel d'urgence de 50 millions de dollars pour les 84 000 sinistrés. Cette nouvelle offensive diplomatique de Washington, les émissaires de Donald Trump, Jared Kushner et Steve Witkoff, attendus à Moscou, puis à Kiev. Ils sont porteurs d'une proposition pour espérer mettre fin à la guerre en Ukraine. Une rencontre est prévue ce samedi avec Vladimir Poutine et demain avec Volodymyr Zelensky. Trois hommes mis en examen, écroués pour terrorisme. Ils préparaient, selon le parquet antiterroriste, un départ vers l'État islamique en Afrique et une action violente contre la communauté juive. L'enquête ouverte en juillet dernier ciblait un groupe WhatsApp baptisé les Soldats d'Allah. L'un des suspects serait en lien avec une femme arrêtée, elle, aux États-Unis, pour un projet d'attentat qui visait le Parlement de New York. Cette affaire glaçante en Moselle, un couple de familles d'accueil installé à Rohrbach-les-Bitches depuis les années 90, mis en examen pour viol et agression sexuelle sur une vingtaine d'enfants. Selon nos confrères d'ici Lorraine, les faits s'étalent sur près de 20 ans entre 1997 et 2016. Toute une génération de mineurs est concernée. Selon le procureur, le couple qui conteste a été remis en liberté sous contrôle judiciaire. La braderie de Lille, terrain de jeu politique, entre les 5000 stands et les moules frites, plusieurs candidats à la présidentielle arpentent aujourd'hui les rues lilloises. Gabriel Attal, c'était tôt ce matin. Marine Tondelier, attendue en cette fin de matinée, puis Jean-Luc Mélenchon cet après-midi pour un discours de 45 minutes. L'ancien Premier ministre, Michel Barnier, et Jérôme Gadge, député de l'Essonne, candidat à la primaire socialiste, sont également attendus à la braderie, fête populaire vieille de 900 ans, où 2,5 millions de visiteurs sont attendus. Nouvelle alerte canicule dans le sud. 7 départements en vigilance orange, du Vaucluse aux Pyrénées-Orientales, jusqu'à 40 degrés attendus dans l'intérieur du Languedoc. Les nuits ont déjà été étouffantes. Près de 30 degrés relevés ce matin à Perpignan. La chaleur doit se maintenir demain avant un rafraîchissement prévu pour lundi. Et la journée à haut risque dans l'Aude. L'incendie depuis Laurence a déjà parcouru 225 hectares. En hausse constante depuis hier. Les 32 habitants évacués du hameau de Lavagnac pourront regagner leur domicile aujourd'hui. 350 pompiers, 7 canadaires, un hélicoptère bombardier d'eau sont mobilisés alors que la chaleur et le relief font craindre une reprise du feu.
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17: Merci Laurence Thomas, on vous retrouve à midi pour un nouveau journal et c'est parti pour Big Bang avec mes invités. Nous allons parler du mystère des petits points rouges. Il y a environ 100 ans, dans les années 1920, deux astronomes, un Belge, Georges Lemaître, et un Américain, Edwin Hubble, ont complètement révolutionné notre vision de l'univers. Quelques années plus tôt, Albert Einstein avait découvert que notre univers était constitué d'une sorte de tissu, un tissu spécial fait d'espace et de temps, et que ce tissu pouvait se déformer, créant ce qu'on appelle la gravitation. Mais voilà, si le tissu de notre univers pouvait changer, si l'espace et le temps eux-mêmes pouvaient se déformer, cela signifiait que notre univers pouvait avoir une histoire. Et ça, Einstein n'aimait pas beaucoup. Pas du tout, en fait. Philosophiquement, il préférait de loin que notre univers ne puisse pas bouger, qu'il demeurait identique à lui-même depuis l'éternité et pour l'éternité, que c'était ainsi et qu'il ne fallait pas l'ennuyer avec ses questions. Mais à partir de 1925, en pointant leur télescope vers les galaxies lointaines, Lemaître et Hubble ont vu quelque chose d'extraordinaire. Ils ont vu que les galaxies lointaines s'éloignent de nous, toutes, et que plus elles sont loin, plus elles s'éloignent vite. Cela pouvait évidemment vouloir dire que la Terre avait quelque chose de spécial et que tout l'univers voulait s'en écarter autant que possible, mais ce n'est pas ce que Lemaître et Hubble se sont dit. Pour eux, la raison de cet éloignement était liée au tissu d'Einstein. Pour eux, ce n'étaient pas les galaxies lointaines qui s'éloignaient, mais le tissu qui s'étirait. Dans leur vision, les galaxies étaient toutes bien à leur place, mais on les voyait s'éloigner, non pas parce qu'elles bougent, mais parce que les distances qui les séparent s'étirent. C'est ce qu'on appelle aujourd'hui l'expansion de l'univers et plus aucun scientifique ne doute de son existence. Pour Einstein, ça voulait dire qu'il fallait revoir sa copie philosophique. L'univers change bel et bien et donc, comme toute chose qui peut changer, il devait avoir une histoire. Avec le temps, petit à petit, les physiciens se sont faits à cette idée et ils ont cherché à écrire l'histoire du cosmos, à la fois sur le papier en faisant des calculs et à travers des lunettes, des observations, en regardant de plus en plus loin. Cette histoire, malheureusement peut-être, n'est cependant pas lisible à l'infini, en tout cas pas avec la lumière que nos yeux perçoivent, car en traversant les vides gigantesques qui séparent les galaxies, la lumière qui nous parvient du fin fond de l'univers est affectée par son expansion qui en change la couleur. Le jaune d'une étoile lointaine devient d'abord orange, puis rouge, puis disparaît pour devenir infrarouge. Pour observer les confins de l'univers, on est donc obligé de construire des télescopes récoltant de la lumière infrarouge, sinon on ne voit rien que du noir. C'est pour cette raison que le 25 décembre 2021, à 13h20, heure de Paris, la fusée Ariane 5 a lancé dans l'espace le télescope spatial le plus puissant jamais construit. Un télescope capable de percevoir dans le noir de la nuit, entre les étoiles, en infrarouge, l'enfance de notre univers. C'est le télescope James Webb. Les premières images du télescope James Webb ont été publiées en 2022. Elles étaient magnifiques, extraordinaires de netteté et de beauté. On y voyait des galaxies lointaines, plus lointaines que jamais, des naissances d'étoiles, des explosions cosmiques. Mais il y avait aussi des inconnus, des mystères, des petits points rouges qui apparaissaient sur quasiment tous les clichés de l'univers profond. Des petits points rouges que l'on n'avait jamais aperçus auparavant. Un nom leur a été donné, un nom technique, on les a appelés les petits points rouges. Et c'est justement pour tenter de lever le voile sur le mystère de leur existence que j'ai l'honneur d'avoir à mes côtés trois invités cosmiques.
18: Bonjour, je m'appelle Hakim Atek, je suis astrophysicien à l'Institut d'astrophysique de Paris et je suis spécialiste de la formation des premières étoiles et des premières galaxies juste après le Big Bang. Et j'utilise pour ça donc des grands télescopes spatiaux, donc dont le James Webb Space Telescope, qui nous a permis de identifier effectivement ces petits points rouges, ces objets énigmatiques. Dès les premiers mois d'observation, et puis trois ans plus tard, le mystère reste entier.
19: Je m'appelle Mélanie Abouzi, je suis professeure à l'Université de Genève, et j'ai une équipe de recherche qui s'intéresse à la théorie de la formation des trous noirs massifs. Donc aussi, on pense que ça a lieu dans l'univers très jeune. On fait, pour les étudier, on fait des simulations cosmologiques. Donc on simule des petits espaces, des petits volumes de notre univers, et on place des trous noirs massifs au centre des galaxies et même avant les galaxies, pour comprendre si on peut reproduire ou non les observations du télescope James Webb.
20: Je m'appelle Mathieu Kassovitz, je suis clown et je m'intéresse à la science.
17: Eh bien, très bien, vous êtes aussi réalisateur et acteur et tout ça. Mathieu Kassovitz, Mélanie Abouzi, Hakim Atek, merci à vous d'être là. Bonjour à toutes et à tous. Nous sommes à la Maison de la Radio et de la Musique avec le public du studio 106 et nous allons explorer le mystère des petits points rouges.
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17: Alors, Mathieu Kassovitz, le clown, est-ce que l'espace, c'est quelque chose de particulier qui
20: L'espace, la science, la physique, qu'elle soit générale ou quantique, tout ce qui concerne en fait ce pourquoi je n'ai pas été éduqué, c'est-à-dire la science dans sa généralité, je suis absolument passionné parce que l'homme est capable de comprendre de l'univers qui l'entoure.
17: Et on va partir assez loin dans cet univers qu'on déchiffre petit à petit au fil des générations. Et comme on va beaucoup parler de galaxies dans cette émission, peut-être qu'on pourrait commencer par définir ce qu'est une galaxie. Qu'est-ce que vous en pensez, Hakim ?
18: Alors, question très difficile, mais les galaxies, on va dire que c'est un ensemble d'étoiles d'abord, beaucoup d'étoiles dans les galaxies, puis il y a beaucoup de gaz aussi, de gaz d'hydrogène qui est vraiment le carburant pour former ces étoiles, et puis tous les produits de la formation stellaire, c'est-à-dire qu'il peut y avoir de la poussière, des éléments lourds, des métaux, etc. dans les galaxies, et tout ça est lié gravitationnellement par la gravité, donc ça forme un ensemble lié, et il y a des centaines de milliards de galaxies dans l'univers. Donc c'est les briques qui forment les grandes structures de l'univers.
1: Est-ce que cette petite bande blanche qu'on voit dans la nuit parfois et qu'on appelle la Voie lactée, est-ce que ce ne serait pas une galaxie, ça, par hasard ?
18: C'est une galaxie.
1: La nôtre.
18: Une galaxie, la Voie lactée est une galaxie spirale, donc très massive et très vieille. Donc elle a un peu plus de 13 milliards d'années aussi. Elle s'est formée très vite après le Big Bang aussi, dès l'univers jeune. Et donc ce qu'on voit effectivement, c'est le centre de notre Voie lactée qui strie comme ça le ciel nocturne.
1: J'ai envie de directement vous poser une question. Comment est-ce qu'on sait que notre galaxie a 13 milliards d'années ?
18: Alors ça, c'est assez facile parce que c'est une autre galaxie, donc elle est très proche. Donc on est dedans, on voit les étoiles individuelles et on sait dater les étoiles quand on les voit. On sait disséquer leur lumière, on connaît exactement l'âge des étoiles et on voit toutes les étoiles qui se sont formées successivement dans notre galaxie. Donc les plus vieilles qu'on voit dans notre galaxie, elles ont à peu près 13,2 milliards d'années à peu près.
1: Voilà. Et le Big Bang ayant eu lieu, voilà, 13,8 milliards d'années, donc quelques centaines de millions d'années auparavant. Pour visualiser ça, je vous propose de se mettre dans l'espace. Est-ce que vous pourriez nous décrire peut-être à quoi ressemble la Voie lactée si on était loin d'elle, vue du dessus ?
18: Alors on a des représentations d'artistes de notre galaxie qui ressemblent vraiment à des galaxies spirales, comme la galaxie d'Andromède par exemple, qui est très, très proche de nous. Donc c'est une galaxie qui a un centre, un bulbe très lumineux, au sein duquel il y a d'ailleurs un trou noir supermassif. Peut-être qu'on en parlera plus tard. Et puis autour, il y a des bras spiraux au sein desquels se forment les étoiles. Donc c'est vraiment des densités de matière, des surdensités de matière où se forment principalement les étoiles le long de ces bras.
1: Mélanie Abouzi, est-ce qu'on arrive à modéliser les galaxies pour en comprendre la forme, par exemple ?
19: C'est pas facile. Donc on a plein d'ingrédients, donc ce que Hakim a décrit, et on essaye de les modéliser, et on simule ça, et on essaye de voir si ça correspond aux observations ou pas. Donc si les propriétés de nos galaxies simulées ressemblent ou pas aux galaxies observées. Donc typiquement, on a dans nos boîtes de simulation vraiment une région de l'univers. Donc on met de la matière noire, même si on ne sait pas ce que c'est, on la modélise. On forme des étoiles, on forme des étoiles. Ces étoiles, elles vont avoir ce qu'on appelle un feedback, donc des mécanismes de rétroaction qui vont impacter les galaxies. Et au fur et à mesure, comme ça, on a une galaxie qui évolue de juste après le Big Bang jusqu'à aujourd'hui.
1: Et les modèles marchent plutôt bien ? On arrive à récupérer, par exemple, la forme de la Voie lactée avec ses bras spiraux ?
19: Oui, on y arrive. Il y a beaucoup de paramètres libres. Donc, il y a des choses qu'on change un peu avec les mains pour reproduire les galaxies qu'on connaît. Donc, tout n'est pas...
1: On triche un peu, quoi.
19: Voilà. Parfois, on ajuste un petit peu des paramètres, mais ça fait partie du jeu. Mais on y arrive plutôt bien.
1: Est-ce que dans toutes les galaxies qu'on voit dans l'univers, il y a au centre un trou noir géant ?
19: Ouais. Donc dans l'univers autour de nous, effectivement, pour la plupart d'entre elles, on voit un trou noir massif au centre des galaxies. C'est un petit peu plus difficile quand on va vers des galaxies qu'on appelle naines, donc des petites galaxies de plus faible masse stellaire, où là, soit elles n'ont pas forcément de trou noir massif en leur centre, soit le trou noir, il est difficile à observer, parce que du coup, il a une masse plus faible, il est peut-être pas forcément en train d'accréter de la matière, donc il n'est pas actif, on ne le voit pas forcément sur les observations. Donc voilà, dans le régime des petites galaxies, ce n'est pas encore tout à fait clair, mais la plupart des grandes galaxies, oui, ont un trou noir en leur centre.
1: Alors quand on parle de petites et grandes galaxies, la Voie lactée, par exemple, elle possède, disons, 300 milliards de soleils, en gros, en masse. Et les petites galaxies dont vous parlez,
19: c'est des masses stellaires de 10 puissance 9, donc 1 milliard de fois la masse du Soleil, ou plus petit que ça.
1: Et les plus grosses sont plus de l'ordre de 1000 milliards de Soleil, ce genre de choses.
19: Ouais, à peu près.
1: Mathieu Kassovitz, est-ce que vous pourriez nous...
3: J'ai déjà perdu la moitié du public.
1: Je suis pas si sûr.
3: Ça entre technique très vite.
1: C'est-à-dire
3: la discussion devient technique très vite.
1: À quel niveau ?
3: Les termes que vous avez utilisés pour dire que les objets ont une
1: masse ?
3: Non.
1: Mais je sais pas, Mathieu, je sais pas.
20: Non, mais c'est en fait c'est les concepts de base qui est très difficile à cerner. Après, une fois qu'on a une idée de quoi vous parlez, on essaye de comprendre. Mais est-ce que ce que vous dites là, c'est que les images qu'on a des galaxies à l'extérieur de notre galaxie, ok, sont des représentations d'artistes et ne sont pas la vision directe des différents senseurs d'un.
19: Alors si, je vous rassure, à part la nôtre, où vraiment comme on est dans notre galaxie, voilà, on peut pas l'observer de l'extérieur, donc on a une représentation. Les autres galaxies, notamment avec le télescope James Webb, ce sont des vraies galaxies.
20: Et vous filtrez les différentes informations qui sont distribuées par le.

0: les objets à l'intérieur de cette galaxie.
1: Exactement.
2: On peut voir une galaxie comme une sorte de petit îlot d'étoiles qui flotte dans l'univers. Voilà, ça c'est une galaxie, la nôtre elle est comme ça. Nous on est à l'intérieur d'une galaxie qui s'appelle la Voie lactée. Il y a des centaines de milliards d'étoiles autour de nous, c'est un peu compliqué d'en sortir parce que c'est très grand, mais c'est très grand à notre échelle, pas du tout à l'échelle de l'univers. Et nos télescopes sont tout à fait capables de pointer vers l'extérieur de notre galaxie et d'en voir d'autres. Et c'est ce que vous disiez tout à l'heure, Hakim, on en connaît des centaines de milliards. C'est-à-dire qu'il y en a vraiment beaucoup qui contiennent chacune des centaines de milliards ou des dizaines de milliards d'étoiles. Donc ça nous fait un univers qui est absolument colossal. Mais ce qu'il y a d'assez extraordinaire, c'est qu'on arrive, grâce à notre compréhension de l'univers, à tenter de remonter dans l'histoire de ces galaxies et d'en comprendre peut-être la formation, la naissance et comment c'est arrivé jusqu'à nous. Est-ce que avant le télescope James Webb, on avait une vision de l'histoire des galaxies? Mélanie, peut-être, est-ce que vous voulez répondre à ça? Mélanie
1: Oui, on a eu des télescopes avant qui étaient aussi très intéressants. Donc, par exemple, le télescope Hubble. Bon, je fais pas d'observation, donc Hakim va vérifier ce que je dis, mais on a eu le télescope Hubble qui était quand même un télescope fantastique pour l'étude des galaxies.
0: Il est toujours là.
1: Évidemment, le télescope James Webb, on est vraiment sur un cran au-dessus. C'est un télescope qui a coûté énormément d'argent, avec un miroir qui est très très grand, qui nous permet vraiment de voir l'univers très jeune, et c'est ça qui fait la beauté du télescope.
2: Est-ce qu'il y a un lien entre l'histoire d'une galaxie et le trou noir qui est en son centre, Hakim Atak?
3: Oui, alors on étudie jamais ces deux objets séparément. Il y a vraiment une coévolution, il y a un lien direct très étroit entre un trou noir et une galaxie. On l'a dit juste avant, on pense que dans la majorité des galaxies, il y a un trou noir. Qu'il soit actif ou pas, actif ça veut dire il y a un disque d'accrétion autour qui rayonne de la lumière.
2: Disque d'accrétion, en gros, c'est une sorte de disque gaz, fait de poussière, de gaz qui lui tombe dessus.
3: Autour du trou noir, voilà.
0: Il est en train d'accumuler
3: de la masse.
0: Voilà, c'est ça.
3: Exactement. Donc il est en train de manger tout ce qui tourne autour. Et quand il y a ce disque, il émet beaucoup d'énergie, de lumière, donc on peut le voir. Donc c'est ce qu'on appelle les trous noirs actifs, on peut les voir. Il y a des trous noirs qui peuvent ne pas avoir...
0: C'est le disque autour,
3: c'est le disque qui émet cette énergie, exactement. Et puis il y a sans doute des trous noirs dans les petites galaxies qui sont pas actifs, qui n'ont pas un disque aussi énergétique, on les voit pas. Donc, mais qui peuvent quand même exister dans les galaxies.
0: Quelle est l'autre option, à part un trou noir au centre d'une galaxie aussi petite soit-elle?
1: Il pourrait y avoir des galaxies sans objets trous noirs au centre.
0: Mais qu'est-ce qui leur donnerait sa forme et sa direction?
3: On peut former une galaxie.
0: C'est un disque qui tourne autour d'un point fixe. Enfin, d'un point fixe par rapport à cette galaxie, le trou noir.
3: Alors, on peut avoir une formation de galaxies sans trou noir, juste avec la gravité, on va avoir naturellement ce mouvement de disque qui va se former naturellement avec la gravité. C'est vraiment la gravitation qui fait ça, sans trou noir. Donc il y a masse, il y a beaucoup plus de masse qui va s'accumuler de plus en plus vers le centre, qui va former quelque chose qui a une force gravitationnelle plus importante et qui va donner naissance à ce disque sans trou noir.
0: Donc vous me dites que dans un univers vide, de planètes qui se créent et d'étoiles qui se créent, pardon, d'une manière chaotique, il se crée à l'intérieur de ce système, il y a un arrangement
3: naturel qui va se faire,
0: qui tourne dans un sens, mais qui est le même dans tout l'univers. Toutes les galaxies tournent dans le même sens?
3: Non, pas dans le même sens, mais forment un disque qui tourne, importe le sens de rotation.
0: Il n'y a pas de sens de rotation.
3: Non,
0: d'accord.
2: Je peux vous donner un exemple. Si vous prenez énormément de petits cailloux qui flottent dans l'espace, un petit peu partout, vous les éparpillez, ils vont se mettre à s'attirer les uns les autres par gravitation et se réunir à un endroit. Mais en se cognant, en étant attirés vers le centre, eh ben, ça va créer une certaine rotation et au final, ça va forcément tourner dans un sens ou dans l'autre, qui est un petit peu aléatoire, disons, au départ, d'accord, par rapport à la façon dont les choses s'effondrent.
0: C'est le chaos qui crée le mouvement, qui crée l'homogénéité, en fait.
3: Et c'est ce que fait Mélanie, d'ailleurs, dans ses simulations. On prend des particules et on met juste les lois de la gravitation et la galaxie se forme tout seul.
2: Ça veut dire qu'on a compris des choses quand on voit ça. En fait, quand Mélanie fait son travail...
0: Mais il n'y avait pas de trou noir au début de...
2: Eh ben justement, c'est le thème de cette émission. Parce que figurez-vous que l'histoire des galaxies, jusqu'à plutôt récemment, on pouvait penser que les galaxies se formaient, qu'un trou noir apparaissait au milieu parce que petit à petit, voilà, la masse s'accumule à cet endroit-là et ça forme quelque chose de gigantesque qui devient un trou noir. Mais le télescope James Webb ayant été envoyé, il a vu ces fameux petits points rouges au fin fond de l'univers. Mathieu, il fallait bien qu'il y ait un lien avec les petits points rouges dans cette émission. Eh ben, le voilà justement. Qu'est-ce que ça peut être, ces petits points rouges? Est-ce qu'ils sont extrêmement lumineux? Comment se fait-il qu'on ne voit que des petits points rouges comme ça au loin?
3: La réponse courte, c'est que je ne sais pas. Et pour une bonne raison, c'est que personne ne sait.
2: Vous aviez raison, Mathieu, donc de
3: mettre des points d'interrogation. On a beaucoup d'hypothèses, effectivement. Donc déjà, dès le départ, on va resituer un petit peu la découverte, c'est que James Webb, dans les premiers clichés, on voit tous ces points. Et au départ, en fait, cette découverte est liée à une autre découverte que les gens connaissent peut-être, mais il y a un lien direct, c'est qu'au début, le James Webb a aussi découvert des galaxies très massives, très tôt dans l'histoire de l'univers. Elles étaient très grosses et très évoluées déjà, alors que l'univers était très jeune. On n'avait pas le temps de former des galaxies aussi grosses et aussi âgées. Et donc, c'est les galaxies qu'on a appelées, les galaxies ont cassé l'univers. C'est la découverte du James Webb qui a cassé l'univers, parce qu'on ne comprenait pas comment ces galaxies pouvaient se former. Et en fait, une fois qu'on a découvert ces petits points rouges, quelques mois plus tard, on est revenu vers ces galaxies pour les observer, en fait, et elles ressemblaient étrangement, en fait, aux petits points rouges. Et quand on a disséqué un petit peu les informations, les données qu'on avait sur ces galaxies, bah, en fait, c'était des petits points rouges. Donc, c'était pas des galaxies normales, c'était des objets qu'on connaissait pas du tout. Et donc, qui cassaient pas l'univers, c'est juste des nouveaux objets qu'on avait découverts.
0: Vous voulez pas nous préciser un peu la différence entre les images de Hubble et les images de James Webb, la différence de captation de lumière, d'information?
3: Alors, c'est une question très importante, parce que c'est grâce à la réponse que je vais donner qu'on a découvert tous ces objets. Hubble, en fait, il observait principalement dans la lumière visible. Ce qu'on observe avec notre œil, c'est la lumière visible optique. Mais les objets très lointains, leur lumière va être décalée vers le rouge parce que leur lumière va mettre 13 milliards d'années à traverser tout l'univers avant de nous arriver. Donc cette lumière traverse 13 milliards d'années un univers qui est lui-même en expansion. Donc quand la lumière de ces galaxies a été émise, la Terre, le Soleil, le système solaire n'existaient pas.
2: Et à l'époque, on pouvait la voir avec nos yeux, cette lumière.
3: Voilà, exactement. Quand elle a été émise, c'était l'ultraviolet et c'était la lumière visible. Sauf que cette lumière va traverser 13 milliards d'années avant d'arriver et tomber sur notre télescope. Et là, quand elle traverse tout l'univers en expansion, cette lumière est étirée, parce que l'univers lui-même, l'espace lui-même, est en expansion. Et quand on étire une lumière, la longueur d'onde augmente et ça devient rouge. Et ensuite, si c'est plus loin encore, ça devient infrarouge. Et donc c'est pour ça qu'il faut construire un télescope, non pas dans la lumière visible, qui travaille dans la lumière visible, mais dans la lumière infrarouge, pour capter cette lumière qui vient de très loin, qui se décale vers le rouge.
0: Elle se décale parce que l'univers est en expansion.
3: Exactement.
2: Je peux vous donner un autre exemple. Si on prend une sorte de corde sur laquelle on fait passer une sorte de, qu'on bouge de haut vers, du haut vers le bas et qui fait passer une vague dessus, on peut considérer que c'est la lumière avec une certaine vague qui se déplace. Si on tire les deux bouts de la corde, la vague qui est dessus, elle va s'étaler. C'est exactement la même chose pour la lumière. Lorsqu'elle traverse l'univers qui est en expansion, c'est comme si on tirait des deux côtés et le changement de taille de cette vague, de cette onde, change la couleur de la lumière qui l'amène vers une lumière invisible qui fait qu'on a nécessairement besoin...
0: Et qui fait qu'il y a des objets extrêmement lointains qu'on ne voit plus puisque nous éloignons d'eux plus vite que la lumière.
2: Et comme c'est extrêmement loin, je vous propose d'écouter C'est loin de Ezekiel Payès.
4: C'est loin.

0: Nous parlons du mystère des petits points rouges avec le chercheur à l'Institut d'astrophysique de Paris, Hakim Atek, la spécialiste d'astrophysique computationnelle, Mélanie Abouzi, et l'acteur-réalisateur Mathieu Kassovitz, ainsi que, bien sûr, le public du Studio 106 de la Maison de la Radio et de la Musique.
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0: Donc, pour résumer, nous habitons une galaxie qui est faite de centaines de milliards d'étoiles. Il y a d'autres galaxies dans l'univers, il y en a plein. Au centre de toutes ces galaxies, il y a un trou noir géant, quasi toutes. Et on se demande un peu quelle est l'histoire de ces galaxies. Jusqu'à présent, on ne savait pas trop parce qu'on n'arrivait pas à voir suffisamment loin dans le temps pour observer les premières galaxies de notre univers. Mais ça vient de changer grâce au télescope James Webb et ces petits points rouges que le télescope observe au fin fond de l'univers. Hakim Atek, ces petits points rouges, est-ce que ce sont de vrais objets et ils ont une énergie particulière? Est-ce qu'on arrive à en mesurer la taille, à en mesurer la masse, à savoir, à au moins pouvoir s'interroger sur ce qu'ils sont?
2: À l'heure actuelle, on a accumulé tellement de données qu'on sait plus ou moins que c'est des vrais objets. On sait à quoi ils ressemblent.
0: Le plus ou moins est un peu bizarre.
2: Plus ou moins que c'est des objets, mais on ne sait pas si c'est des galaxies, des trous noirs. Il y a plein d'hypothèses. Donc on sait que c'est des vrais objets, mais leur nature reste énigmatique. Parce que c'est des objets qu'on n'a jamais vus auparavant. On a lancé un télescope, le James Webb, qui opère en infrarouge, qui travaille en infrarouge, et c'est la première fois qu'on a un télescope comme ça. Et au lieu, alors qu'avant on regardait des étoiles, il y a des étoiles de différentes formes, différentes tailles, des galaxies plus ou moins lointaines, et là on découvre des objets inconnus, qu'on n'a jamais vus auparavant. Et sauf qu'on a plein d'outils déjà en place, hein, on sait comment disséquer les galaxies, comment étudier les étoiles, donc on a plein de modèles, plein d'outils d'interprétation de tous les objets qu'on voit dans l'univers. On va essayer d'appliquer ça à ces petits points rouges. Et c'est ce qu'on fait. On décompose la lumière de tous ces objets en différents filtres, par exemple, différentes couleurs. Et on obtient des spectres en décomposant de manière très fine la lumière de ces objets. Le problème, c'est qu'on
0: On voit déjà que ce sont des objets qui sont faits d'une matière qu'on connaît.
2: Totalement. Oui, c'est on voit leur spectre, on voit leur lumière à différentes longueurs d'onde. On a même des signatures d'éléments chimiques dans tous ces petits points rouges. On sait de quoi ils sont composés.
0: Comme l'hydrogène,
2: le carbone, le fer. On voit tout ça dans ces objets. Et ensuite, la découverte, enfin le mystère, c'est qu'on a trouvé que une partie de la lumière était très bleue et la partie rouge de ces petits points noirs, rouges, était très très rouge. Plus rouge que ce qu'on avait vu auparavant. On s'est dit que c'était peut-être des trous noirs normaux, hein, ce qu'on avait l'habitude de voir, mais avec beaucoup, beaucoup de poussière, la poussière va rougir en quelque sorte la lumière, va donner cette couleur rouge, parce qu'elle va absorber pas mal de lumière et la réémettre en rouge, et donc ces objets vont devenir plus rouges. Sauf qu'on a observé avec d'autres télescopes la partie de ces petits points rouges qui pouvaient émettre de la poussière, on n'a rien détecté. Il n'y avait pas de poussière dans ces objets. Donc cette hypothèse a été mise de côté. Deux autres hypothèses maintenant qui se font concurrence, c'est les plus plausibles maintenant. La première, c'est que c'est un petit trou noir qui est en train de naître dans une enveloppe de gaz très très dense d'hydrogène. Et donc c'est en fait la lumière qui est émise par le trou noir au centre va être emprisonnée dans cette enveloppe et va diffuser pendant très très longtemps à l'intérieur de cette enveloppe de gaz très dense avant de sortir. Et quand elle va sortir, elle aura des signatures très précises de cette diffusion dans l'enveloppe. Et c'est ce qu'on voit. On voit ces signatures de diffusion. C'est de la physique atomique basique et on l'applique à ce petit point rouge et ça marche.
0: Votre spécialité, Mathieu Kassovitz.
3: Voilà.
0: La physique atomique basique.
3: Oui, basique, ça va.
0: Et la troisième possibilité.
2: Et l'autre hypothèse, ce serait peut-être des étoiles supermassives. Supermassives, mais pareil, qui sont enfouies là-dedans. Quand je dis supermassive, ça peut être 100 000 fois la masse du Soleil. Une étoile qui fait 100 000 fois la masse du Soleil. Et son enveloppe, en fait, va être dense aussi. Et donc, au lieu que ce soit du gaz autour du trou noir, c'est l'atmosphère de l'étoile qui fait cet effet de diffusion et qui donne cette couleur très rouge. Et je vois Mathieu qui lève sa main.
0: Mais je vais d'abord poser une question à Mélanie, à vous aussi. Je reviens vers vous, Mathieu, dans deux secondes. Une partie de votre travail, c'est justement d'essayer de faire la distinction entre ces différents scénarios de manière numérique, oui. en faisant des calculs pour voir ce que ça pourrait être et si on arrive à recréer, en gros, ces petits points rouges dans nos ordinateurs. Oui. Alors, comment est-ce que vous faites ça?
4: Bonne question. C'est vrai que ces scénarios pour la formation des trous noirs, en fait, ils datent pas d'aujourd'hui. On les a pas créés pour expliquer les observations de James Webb. Ils existent déjà depuis une vingtaine d'années, où on avait des hypothèses théoriques pour former ces trous noirs massifs dans l'univers très jeune. Et c'est vrai qu'on cherchait à modéliser ça depuis pas mal d'années. Typiquement, ce que nous on fait, c'est qu'on modélise l'univers. Donc là, pour le coup, j'ai pas des vraies galaxies, moi. C'est des galaxies simulées. Donc on modélise la matière noire, le gaz, etc. dans nos simulations. Donc on voit la formation des structures, donc vraiment les halos de matière noire, les filaments cosmiques, les galaxies. C'est trop compliqué déjà.
0: Oui, non, Mathieu se demande ce que c'est que la matière noire.
3: Non mais
5: c'est pas ce que c'est, mais on l'utilise.
3: Voilà. Vous simulez ce que la gravitation pourrait être. D'accord.
4: Okay. En fait, on ne connaît pas la matière noire, mais on connaît son effet. Donc les galaxies aujourd'hui, on sait qu'elles tournent. Donc on sait, elle se disloquerait en fait s'il n'y avait pas une matière.
3: Vous simulez l'effet de ce qu'on appelle la matière noire.
4: Exactement. Donc sans connaître la matière noire, on est capable de simuler son effet. Et donc ça, dans nos simulations, ça nous permet de vraiment former les structures qu'on voit avec les télescopes et donc les galaxies au centre des halos de matière noire.
0: En fait, si on ne met pas de matière noire au début de notre univers ou dans les explications, les visions qu'on a, on n'arrive absolument pas à recréer l'univers tel qu'on le voit dans l'espace. Donc on est obligé de mettre cette matière noire d'une certaine manière pour avoir une cohérence, quand bien même on ne saurait pas de quoi il s'agit.
2: Alors pour préciser, ce qu'on fait, c'est mettre de la masse, c'est tout. Juste de la masse, et donc qui a un effet gravitationnel. C'est toute la gravitation qui attire des choses, c'est tout. Donc la nature de cette masse, on ne sait pas vraiment ce que c'est.
3: La matière noire, c'est complètement lié à l'effet gravitationnel ou c'est
2: tout ce qu'on connaît de la gravité. C'est tout ce qu'on connaît de cette matière. On sait qu'elle a un effet gravitationnel.
3: Parce
2: qu'on le voit. On voit les effets autour. Mmh. On voit qu'elle attire des choses. Elle fait tourner des galaxies plus vite. Elle fait des effets.
3: Est-ce que
2: plusieurs.
3: La matière noire est surtout a été.
2: C'est des preuves indirectes de l'existence de la matière noire. Si vous rentrez chez vous et que vous habitez tout seul, vous trouvez une assiette à un dîner.
3: Une des preuves, c'est l'expansion de l'univers.
2: Comment?
3: Une des preuves de la matière noire, c'est l'expansion de l'univers.
0: Non, là, c'est un.
3: Ou c'est l'explication de l'expansion de l'univers et la matière noire. Parce qu'on m'a toujours dit que j'ai cru comprendre que la matière noire était responsable de l'expansion, tandis que la gravité.
2: L'énergie sombre, peut-être.
0: Je vais faire un petit topo des choses.
2: L'énergie sombre. Faire la différence.
3: J'adore. Je
0: vais faire un petit topo des choses qu'on connaît et le cadre dans lequel on se place. Depuis quelques décennies, disons, on commence à avoir des modèles cosmologiques, c'est-à-dire des modèles d'évolution de notre univers qui fonctionnent pas trop mal. Mais cela dit, à l'intérieur de ces modèles, parfois on réalise qu'il y a des choses qui ne marchent pas du tout. Par exemple, si on prend que la gravitation d'Einstein, avec la matière qu'on connaît, on n'arrive absolument pas à voir les mouvements des galaxies dans l'espace. Du coup, on a ajouté des choses, qu'on appelle la matière noire, par exemple, qui est peut-être faite de plein de choses différentes, ou peut-être d'une chose inconnue, dont on ne connaît pas la teneur, mais on sait son effet. On connaît son effet sur les choses. On sait que ça peut tenir les galaxies, on sait que ça peut influer sur le mouvement des galaxies, que ça a un effet gravitationnel. Il y a une autre chose qui s'appelle l'énergie noire, parce que l'expansion de l'univers correspond pas à celle qu'on imaginait. Du coup, on a rajouté ça. Qu'elle existe ou non, peu importe. Ça fait partie des modèles d'aujourd'hui. À l'intérieur des modèles de Mélanie Abouzi, par exemple, l'énergie noire ne rentre pas en compte. On n'a pas besoin de ça pour fabriquer des choses petites. Petites étant des trous noirs, des galaxies et autre chose. Mais en revanche, on a besoin de cette matière noire, quelle qu'elle soit, pour faire ce genre de modèle. Du coup, je reviens vers vous, Mélanie Abouzi. Est-ce que grâce à ces inclusions de matière noire, de matière normale, de gaz, vous arrivez à refabriquer ces petits points rouges qu'on voit?
4: On y arrive. Donc nous, les modèles qu'on utilise en ce moment, c'est on forme ces trous noirs massifs avant même d'avoir formé les galaxies. Donc il faut savoir que théoriquement, soit on forme d'abord les galaxies et au centre des galaxies, on va avoir un trou noir qui va se former, par exemple, par la mort d'une étoile très massive dans l'univers jeune, ou on peut former d'abord le trou noir, Et la galaxie va se former autour de ce trou noir au fur et à mesure des temps cosmiques. Donc nous, on utilise ce modèle-là où les trous noirs viennent d'abord, naissent d'abord. Et oui, on arrive à retrouver certains éléments des petits points rouges. Donc par exemple, le fait qu'on en ait beaucoup dans l'univers très jeune et après on en commence à en observer un peu moins vers un milliard d'années.
0: Après le Big Bang, du coup, un milliard d'années après le Big Bang, il y en a moins.
4: On a vraiment un pic où on en observe énormément et après il y a quand même une chute où on en a un peu moins. Donc ça correspond pas mal à la formation de ces trous noirs qui sont très massifs. Donc on parle de 10 puissance 5 fois la masse du Soleil, donc 1 million de fois la masse du Soleil, très tôt dans l'histoire de l'univers. Et à un moment, ils vont arrêter de se former parce que les conditions pour leur formation ne sont plus présentes. Donc ça, c'est une des choses qui a été observée pour l'instant avec le James Webb. Donc voilà, on arrive à reproduire certaines des propriétés.
0: Est-ce que ça signifierait que peut-être dans les premières centaines de millions d'années d'existence de notre univers, la matière noire, etc., était suffisamment bien répartie et présente et dense peut-être pour enclencher ce genre de graines qui seraient devenues des trous noirs, qui auraient donné naissance aux galaxies derrière?
4: Ouais. Alors pour ce mécanisme en particulier, c'est vrai que on a été un peu surpris par le nombre de petits points rouges. Si l'explication principale c'est ces trous noirs très massifs, on est un peu surpris par le nombre, peut-être, parce que c'était un modèle qui formait dans des conditions assez spécifiques. On s'attendait pas forcément à ce qu'il forme beaucoup de trous noirs dans l'univers. Donc on est peut-être un peu surpris par ça. Il faut revoir un petit peu les différentes conditions pour la formation de ces trous noirs.
3: C'est-à-dire que des trous noirs seraient formés avant les étoiles?
4: Oui, dans ce modèle-là.
3: Donc directement des gaz, sans passer par un système stellaire. Oui.
0: Exactement. Et c'est ça qui est fou dans cette histoire, c'est qu'on est en train de réécrire l'histoire des galaxies.
3: Ça veut dire que la dynamique, parce que vous partez du Big Bang ou vous partez d'après d'une situation plus définie après l'expansion, un moment de l'expansion de l'univers.
4: Très tôt
3: au moment de l'univers.
4: On peut dire le Big Bang.
3: Voilà les situations à l'époque.
4: Ouais.
3: Voilà un cube.
4: Oui, exactement. On part de vraiment des petites fluctuations de matière. Donc, on sait qu'il va y avoir des endroits un peu plus denses et des endroits un peu moins denses. Et là, ça va faire les structures. Donc,
3: c'est ce manque d'homogénéité qui crée les...
4: Exactement, les structures. Oui, exactement.
0: Le mot chaos n'est pas forcément adapté.
3: Pas chaos, puisque c'est régi par les lois de l'univers, par les lois de la physique.
0: En fait, chaos, en mathématiques ou en physique, ça veut dire que des conditions quasi identiques donnent des résultats complètement différents. Là, on a un petit peu l'inverse, parce que la gravitation... empêche le chaos d'arriver pour justement...
3: Bien sûr, parce que aussi les éléments qui créent le Big Bang et les lois de la physique comme on les connaît aujourd'hui ne peuvent pas donner un autre univers que celui dans lequel nous sommes.
0: Alors là, on part sur de la philosophie, Mathieu Kassovitz.
3: Non, c'est pas...
0: Mais c'est très beau, c'est la philosophie. En tout cas, on peut le dire peut-être un petit peu différemment. On peut dire que l'univers dans lequel nous existons a certaines lois qu'on découvre petit à petit, et il semblerait que si on change un tout petit peu ces lois, on ne pourrait pas exister dans ces univers-là.
3: Donc ces lois sont déjà intrinsèques au début de l'univers?
0: Elles sont probablement apparues au début de notre univers.
3: Même si on avait très peu de particules élémentaires au début, ce qu'il y en a beaucoup plus aujourd'hui, c'est le résultat, malgré tout, au début, d'un certain chaos régi par des lois.
0: Alors là où je vous suis, c'est qu'il y a un gros point d'interrogation sur l'existence d'une énergie au départ qui aurait donné naissance à notre univers. La science d'aujourd'hui, les lois de la physique telles qu'on les connaît, ne nous permettent pas de remonter jusqu'à l'instant zéro. Si ça se trouve, il n'existait même pas, zéro, on n'en sait rien.
3: On parle de
0: choses qui sont plusieurs centaines de millions d'années après.
3: Centaines de millions d'années, mais c'est absolument rien.
0: Absolument. C'est vraiment très très tôt dans l'histoire de notre univers.
3: Au tout début de l'univers, l'énergie était si intense et si forte qu'elle a créé des objets qui aujourd'hui sont les objets qui sont la structure même de l'univers.
0: Ça, c'est totalement exact. Et je suis hyper content que vous disiez ça, Mathieu Kassovitz, pour une raison, qui est que une des hypothèses sur l'existence de ces petits points rouges serait que même bien avant cette centaine de millions d'années qui se seraient écoulées, au tout début de notre univers, des petits trous noirs qu'on appelle primordiaux seraient apparus. Mais alors là, on parle dans les premières secondes de l'existence de notre univers et que ce sont ces petits trous noirs qui avec le temps, serait devenu ces trous noirs gigantesques. Je vois que ça vous plaît.
6: Ouais, j'ai des
4: frissons.
6: C'est incroyable.
0: Et ça, c'est une hypothèse qui a été évoquée par Stephen Hawking.
3: Mais est-ce que ça va nous amener à remettre en cause le début de l'univers?
2: Alors, pour l'instant, on a l'hypothèse dont parlait Christophe, c'est on a un objet qui pourrait correspondre à ça. C'est un objet, c'est un petit point rouge aussi, qui a en fait un trou noir, peut-être en son sein, mais il n'y a pas de traces de formation d'étoiles avant. Normalement, quand on forme des étoiles, les étoiles produisent des éléments lourds. On transforme l'hydrogène en hélium, en carbone, etc. Il n'y a pas d'éléments lourds. Il n'y a pas eu de formation stellaire avant. On trouve juste un trou noir et du gaz autour. Donc, avec quelques étoiles, mais pas beaucoup.
3: Donc la densité du gaz, un noyau de gaz, parce que ça doit être local, c'est pas homogène partout dans l'univers.
2: Exactement. Et donc, on a aussi une autre hypothèse, c'est qu'on peut former des trous noirs juste à partir du gaz.
3: Et ça, c'est nouveau. Ça, c'est une nouvelle hypothèse.
2: Non, il y avait des modèles dessus, mais on pense maintenant qu'on est en train peut-être de les observer.
3: Et c'est ce que vous faites, vous.
4: Oui.
0: En tout cas, c'est l'interrogation qui est autour des petits points rouges. Et comme les petits points rouges se disent « little red dot » en anglais, on n'avait pas le choix que d'écouter les red dots, Chili Pepper. C'est parti.

0: sommes toujours avec l'acteur et réalisateur Mathieu Kassovitz, la spécialiste d'astrophysique computationnelle Mélanie Abouzi, l'astrophysicien Akimatech et bien sûr le public du studio 106 qui se prépare à poser des questions sur les mystérieux petits points rouges.
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0: Nous avons une première question de Marianne.
2: Comment se forment les trous noirs ?
0: Alors peut-être que c'est pour vous, Mélanie.
3: C'est pour moi. C'est une très bonne question. Il y a plusieurs modèles. Donc soit on pense que les trous noirs se sont formés vraiment au tout début de l'univers. Donc c'est ce qu'on discutait avec les trous noirs primordiaux. Alors là, c'est vraiment très tôt dans l'univers, avant même qu'il y ait des galaxies. Sinon, les autres modèles, on forme les trous noirs à l'époque où on commence à former les premières étoiles, les premières galaxies. Donc soit un trou noir massif se forme par l'effondrement d'une étoile massive. Donc il y a déjà des étoiles, il y a déjà une galaxie et au cœur de cette galaxie, on forme un trou noir massif, ou il se forme avant même qu'on ait une galaxie. Donc par un effondrement de gaz qui va potentiellement former une étoile massive qui va aussi s'effondrer en trou noir, ou directement un trou noir, mais vraiment avant d'avoir formé la galaxie autour. Donc on a plusieurs hypothèses.
0: Jusqu'à l'existence de ces petits points rouges, encore aujourd'hui d'ailleurs, on ne savait pas vraiment comment des trous noirs de plusieurs milliards de masses du Soleil avaient pu se fabriquer. On va peut-être bientôt avoir, grâce à vos travaux, la réponse à ce genre de questions. Nous avons une question d'Agathe.
4: Oui, merci. Est-ce qu'il y a d'autres objets inconnus comme les petits points rouges qui restent à découvrir, étudier ?
0: Hakim, c'est pour vous ça.
5: Des objets, pas forcément des objets, mais les théories de la formation des galaxies, par exemple, ont été vachement remises en cause aussi par le James Webb, parce qu'on forme des galaxies, encore une fois, très brillantes, très vite. Et on a des modèles qui marchent très très bien, qui marchaient très très bien jusque-là. Et avec les nouvelles données du James Webb, il faut revoir en fait ces modèles. Il faut former des galaxies de manière plus efficace que ce qu'on pensait. Et ça, faut changer les ingrédients de formation du gaz, comment on transforme le gaz en étoile, etc. Donc ça, c'est aussi un travail, c'est un sujet très en vogue en ce moment aussi dans la recherche.
0: Et au-delà des objets qu'on voit et qu'on pourrait voir, il y a les objets qu'on voit pas, comme ceux qui constituent potentiellement, même peut-être de manière diffuse, la matière noire, qui sont colossaux en taille et en masse dans notre univers, mais on a absolument... En gros, il y a plein de mystères. Si vous voulez faire de la science, il y a de quoi découvrir plein de choses rigolotes. Nous avons une question d'Antoine.
6: Oui, bonjour. Vous avez été un peu vite quand vous avez abordé le point tout à l'heure, mais du coup, j'ai pas compris les énormes galaxies déjà très évoluées que je crois avaient déjà été observées. Est-ce que c'est la même chose que les points rouges, mais à des stades d'observation, enfin à des stades de technologie d'observation différentes? Et si oui, pour moi, c'est assez surprenant qu'on ait pu les confondre, sachant que je comprends qu'aujourd'hui on arrive à observer des étoiles qui sont vraiment des aiguilles dans une botte de foin par rapport à une galaxie. Donc vous avez été un peu vite là, si vous pouvez préciser. Merci.
0: On s'excuse déjà.
5: Pardon.
6: Pas de problème.
5: Et donc quand vous dites c'est facile, on arrive à observer des étoiles, là on parle de galaxies et d'objets qui sont à 13 milliards d'années lumière. C'est pas l'univers proche ici. Donc on voit tout comme des petits points en fait. Tout ce qu'on voit des galaxies, les petits points rouges, c'est des points en fait. Et quand on a observé ces objets, on connaissait pas les petits points rouges. Donc on pensait que c'était des galaxies. On connaissait pas encore les petits points rouges. Donc on a calqué nos modèles, on a mis nos modèles pour interpréter ces galaxies comme si c'était des galaxies. Et ça marchait pas du tout, tout simplement parce que c'était pas des galaxies. C'est un peu plus tard qu'on a compris que c'était pas des galaxies, c'est les petits points rouges qui a lancé tout ce sujet de recherche maintenant.
7: Juste pour préciser un truc, on est bien d'accord que le James Webb...
0: C'est Mathieu Kassovitz, ça qui parle.
7: Le James Webb, comme le Hubble, mais d'une manière plus standard, regarde à un endroit où on ne voit rien. Il vise des endroits complètement vides et où il n'y a pas justement d'étoiles, où on ne voit rien à l'œil nu.
5: Absolument.
7: Et il prend des informations qu'on ne connaissait pas avant le James Webb. Un peu comme Hubble a fait quand il a fait cette image magnifique.
0: Ce qui s'appelle les images du champ profond.
7: Du champ profond. Et maintenant, c'est la même chose, mais avec des informations différentes.
0: Et ça va voir beaucoup, beaucoup plus loin en plus.
7: Et beaucoup plus loin.
5: Donc c'est beaucoup plus sensible. Il observe dans un domaine de longueur d'onde différent, donc un infrarouge au lieu que ce soit la lumière visible. Et il a une résolution beaucoup plus...

0: plus élevé, ça veut dire qu'on réussit à voir la taille de ces objets minuscules. Et donc c'est pour ça qu'on sait que c'est très compact, ce ne sont pas des galaxies, parce que vu leur masse, il faudrait mettre toute cette masse dans un petit espace, et avec les étoiles ça ne marche pas, ce serait trop dense, donc il y a forcément un trou noir dedans.
1: Nous avons une question d'Arthur.
2: Bonjour, pourquoi les trous noirs apparaissent-ils toujours au centre des galaxies et semblent-ils jamais en périphérie ?
1: Akimatek.
0: Ça c'est une très bonne question, et c'est plus le cas maintenant. On commence à observer des petits points rouges justement qui ne sont plus au centre, qui sont à la périphérie. Donc récemment, avec notre équipe, on a observé une galaxie qui a deux petits points rouges en son sein et qui ne sont pas au centre. Et donc ça rajoute un argument pour la théorie selon laquelle ce sont des trous noirs en formation, et on pense que ces petits trous noirs en formation vont ensuite grossir et migrer, fusionner et migrer vers le centre des galaxies après quelques milliards d'années.
1: Je voulais juste rajouter, on parle des trous noirs supermassifs, là, les énormes, parce que des petits, il y en a beaucoup plus. Et dans notre galaxie uniquement, on estime qu'il y en a entre 100 et 200 millions. Des petits trous noirs qui sont un petit peu partout, donc faites gaffe si vous vous baladez là-haut.
3: Un petit trou noir, c'est combien de masse de soleil ?
1: Une dizaine. D'accord. Entre une dizaine et une cinquantaine à peu près. Donc c'est vraiment petit. Parce que ça fait
3: D'objets qui physiquement sont de la taille de quoi ?
1: Un trou noir de 10 fois la masse du soleil fait 60 km de large. Donc c'est minuscule. Wow.
0: Et les trous noirs dont je parle, supermassifs, centaines d'années-lumière à peu près.
3: Bien sûr.
0: Donc, très très grand. Et puis leur masse, c'est pas les masses solaires à peu près, c'est 100 millions fois la masse du soleil.
1: Les plus gros qu'on connaisse font plusieurs dizaines de milliards de fois la masse du soleil.
3: Le plus petit trou noir que la physique peut créer, c'est quoi?
0: Primordiaux.
4: Un gramme.
1: Oui, même pas minus. C'est vraiment tout petit. Mais on n'a jamais réussi à en fabriquer. On en a jamais vu. Donc c'est pour l'instant, ce sont des objets qui sont théoriques.
3: Il n'y a pas une taille minimale, de masse minimale à acquérir pour devenir un trou noir.
1: De densité, ça fait suffisamment de matière dans un endroit, mais ça peut être vraiment vraiment tout petit. Vient le moment du petit son mystère. Je vais vous faire écouter à tous les trois un son qui va être répété, qui est pas exactement le même à chaque fois. Et on va voir si vous avez une petite idée sur ce que l'on entend. N'hésitez pas à dire ce qui vous passe par la tête.

0: À Kim, j'ai l'impression que vous... Non, je pensais que vous sauriez. Est-ce que... Mathieu Kassovitz, ça vous inspire quoi?
1: C'est le dernier Booba.
0: Mélania Bouzine,
2: le seul son que je connaisse, moi, c'est le... quand on a une fusion de trous noirs, on a...
3: Les ondes gravitationnelles.
2: Ouais, ouais, gravitationnelles, mais je sais Lida. Pas si c'est...
0: Alors, je vais être gentil parce que je vais vous imiter le son d'une fusion de trous noirs. C'est pas ça. C'est pas ça, ça fait plus un huit.
3: Ouais,
0: c'est un chop comme ouais, ça. C'est très rapide. Son, ouais.
3: C'est quelque chose en rotation.
0: Ah oui, bien. Mais quoi? je vais vous aider. C'est un lien avec l'émission d'aujourd'hui.
1: C'est le même son que tu répètes. En boucle ou c'est un son qui se répète en boucle?
0: Il y a quatre sons là, qui, il y en a, c'est pas exactement les mêmes, mais c'est le même principe.
3: Pulsar?
0: Ah, on n'est pas loin.
3: Loin.
0: On est quoi? Pulsar, c'est une étoile particulière qui tourne très vite sur elle-même, mais elle, ce serait plutôt du bip bip bip bip bip. Bon, je vous aide, je vous donne la réponse. Vous avez parlé tout à l'heure à Kimatech d'un exemple de trou noir qui serait peut-être à l'origine primordiale. Qu'on a réussi à voir d'ailleurs même plusieurs fois grâce à des images qui ont pris des chemins différents dans l'espace. Et il y a autour de ce trou noir de la poussière qui lui tourne autour, et c'est une transcription sonore de l'effet Doppler de la poussière qui tourne autour de ce trou noir. Lorsqu'on entend des sons aigus, c'est de la poussière qui vient vers nous très vite d'un côté du trou noir, et quand c'est plus grave, c'est de l'autre côté, quand ça s'éloigne de nous. Et c'est le trou noir dont vous parliez tout à l'heure, dont j'ai oublié le nom, mais
3: QSO1.
0: Le Hubble 2744 QSO1.
3: Je peux vous donner une anecdote sur ça?
0: Ah ben j'aimerais bien.
3: Et ben c'est un objet que j'ai découvert en premier en 2015.
0: Même pas reconnu.
3: En 2015, et je pensais que c'était une galaxie. J'ai publié cet objet comme étant une galaxie parce qu'on connaissait pas encore les petits points rouges.
0: C'est pour
3: et
0: ça
3: avec
0: que je James vous ai dit,
3: Webb,
0: je pensais
3: il a
0: que vous
3: été redécouvert comme étant un petit point rouge et non pas une galaxie.
1: Voilà. Est-ce que ce son là est accéléré ou est-ce que c'est le
0: bah, là, c'est juste on regarde la vitesse sur
1: des années
0: colossales. Et là on c'est grâce à au mouvement de la poussière autour de ce trou noir là que, comme Akimatek le disait tout à l'heure, on a pu voir là avec certitude qu'il s'agit d'un trou noir et non pas d'autre chose. Et malheureusement, c'est déjà la fin de Big Bang. Je cherche mes feuilles, les voici. C'était donc Big Bang. Merci à toutes et à tous de nous avoir écoutés jusqu'ici. Merci beaucoup Mathieu Kassovitz de vous être prêté à ce voyage cosmique. Merci Mélanie Abouzi et Hakim Atak de nous avoir éclairés sur les trous noirs. Et merci au public du Studio 106 et à toute l'équipe technique. Au son, machinerie, lumière, vidéo et régie, vous êtes extraordinaires. Cette émission a été réalisée par Benjamin Riquet. À la programmation musicale, Jean-Baptiste Audibert. À la préparation et à la programmation, Élodie Royer. Rendez-vous samedi prochain pour une émission en direct du Studio 106. Et si vous souhaitez y assister, c'est gratuit. Il vous suffit de réserver vos places sur le site de la Maison de la Radio et de la Musique. On me glisse d'ailleurs à l'oreille que ce sera le retour du fameux combat entre espèces animales de Big Bang. Tout de suite, après le journal, nous retrouvons Claire Chaudière avec Dominique Xe pour On n'arrête pas l'écho. Bonjour Claire, de quoi allez-vous nous parler?
4: Bonjour Christophe, bonjour à toutes et tous. Notre invitée, c'est Amélie Verdier, qui est à la tête de la Direction Générale des Finances Publiques pour parler entre autres cyberattaque.
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0: 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Mais pour l'instant, il est midi. Les infos avec vous, Laurence Thomas.
14: Homicide à Vaux-en-Velin. Hier soir, un homme a été tué par balle, touché au thorax dans sa voiture qui était stationnée près du marché aux puces. Les tireurs ont pris la fuite. Le mobile est encore inconnu. Un meurtre qui s'ajoute à une longue liste. Au moins 6 homicides liés au narcotrafic ont été recensés depuis janvier dans l'agglomération lyonnaise. Grégory Guillotin brise le silence après la plainte de son ex-compagne. L'humoriste spécialiste des caméras cachées reconnaît des violences physiques et psychologiques. Elle les a subies. Je ne vais ni les nier, ni chercher à les justifier. J'ai honte, écrit-il dans un communiqué. Le youtubeur connu sous le nom de Greg affirme suivre un accompagnement pour auteur de violences conjugales et cela depuis un an. Il présente ses excuses publiquement et promet qu'il ne se dérobera pas à la justice. À la braderie de Lille, Gabriel Attal dénonce une soumission totale de la France. Le patron de Renaissance vise l'accord signé hier à Birmingham entre Jordan Bardella et le britannique Nigel Farage, figure du Brexit, leader du parti Reform UK, un texte appelé Mémorandum d'entente qui prévoit, en cas de victoire du RN, que Londres intercepte les embarcations dans la Manche, renvoie les migrants vers la France, à charge pour elle de les reconduire vers leur pays d'origine. Une polémique qui dépasse les rangs macronistes. Édouard Philippe et Jean-Luc Mélenchon ont eux aussi critiqué ce projet. Escalade de violence en Ukraine à la veille d'une visite américaine. Le président ukrainien Volodymyr Zelensky dénonce des frappes russes qui ont touché la nuit dernière les deux aéroports de Kiev. Une manière, selon lui, de perturber la venue des émissaires de Donald Trump. Jared Kushner et Steve Witkoff sont attendus d'abord à Moscou aujourd'hui pour rencontrer Vladimir Poutine et puis demain à Kiev. Trois vies arrachées à la boue du Népal après deux ouvriers népalais hier. C'est un ressortissant chinois qui a été sorti vivant aujourd'hui d'un tunnel piégé depuis la crue du 26 août. Mais derrière ces miracles, un bilan très lourd. 1325 morts, près de 5600 disparus.

0: rue, l'ONU lance un appel d'urgence pour collecter près de 50 millions de dollars, une somme pour aider les 84 000 sinistrés privés de tout. Matteo Guendouzi, sanctionné par l'UEFA, l'international français écope de 4 matchs de suspension, dont 2 fermes et 50 000 euros d'amende pour insultes et provocations envers les supporters lyonnais après le barrage de Ligue des Champions. Son coéquipier Mason Greenwood écope d'un match avec sursis. Lyon et Fenerbahçe sont aussi sanctionnés financièrement. Le grand écart à la pompe, selon une analyse de Rouldata, plateforme spécialiste des données automobiles, le budget carburant grimpe à 137 euros par mois pour une voiture à essence, contre 46 euros pour l'électrique, près de 3 fois moins. En cause, la flambée des prix pétroliers liée aux tensions autour du détroit d'Ormuz. Le diesel n'est pas épargné non plus, à 119 euros. Seul l'hybride rechargeable reste sous la barre des 100 euros.
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0: Il est midi 4, vous écoutez France Inter, on n'arrête pas l'écho, c'est parti, bonjour Claire Chaudière.
5: Et bonjour, merci Laurence, retour de l'information à 13h sur France Inter, bonjour à toutes et tous, c'est parti.

0: des récoltes perdues, des prairies qui ne repoussent pas, des stocks de fourrage qui s'épuisent, des agriculteurs épuisés, éprouvés. Face à ce constat, j'annonce aujourd'hui au monde agricole le déploiement d'un plan à plus d'un milliard d'euros.
1: La ministre de l'Agriculture, Annie Genevard, hier matin dans ses locaux parisiens. Un changement de décor au dernier moment. C'est finalement face à un parterre de journalistes qu'elle a fait ses annonces, plutôt qu'en pleine foire de Chalon où elle aurait dû affronter en direct le regard d'une assemblée d'agriculteurs à fleur de peau, peut-être plus sage effectivement, à en juger par les réactions qui ont suivi son propos, de l'abattement, de l'amertume, de la colère. Les centrales syndicales, FNSEA en tête, laissent déjà entendre qu'elles ne pourront probablement pas empêcher une nouvelle mobilisation cet automne. Alors, que fera le gouvernement? Ressortir le carnet de chèques prochainement? Il n'y a plus d'argent. Une option possible, pourquoi pas, serait de refonder le système assurantiel agricole, mieux indemniser les exploitations qui changent leurs pratiques, abandonnent le maïs par exemple, le maïs qui boit toute l'eau des sols avant d'être vendu à des éleveurs pour nourrir le bétail à l'autre bout de la planète, ces mêmes éleveurs qui nous revendent ensuite leur viande et pas toujours de bonne qualité. Mais après déjà 3 lois agricoles en 2 ans et autant de plans d'urgence, la tentation pourrait être de prendre un autre chemin, d'aller encore plus loin sur le stockage de l'eau, de céder sur la possibilité d'exploiter les zones humides ou encore de lâcher sur la suppression de cette taxe sur les achats de pesticides payés par les céréaliers. Bref, le risque, ce serait de répondre au dérèglement climatique et à une vraie détresse par ce qui pourrait les amplifier.
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1: Soyez les bienvenus, voici le Mag Écho de France Inter. On vous raconte les mécanos, les baléos, les vents contraires et les coulisses de l'économie. On est ensemble jusqu'à 13h avec toute l'équipe. Valentin Pérez et Céline Hila, la réalisatrice, accompagnée de David Leprince. Au mixage cette semaine, Corentin Rouchy et Pauline Laverdure. À la technique ce matin, c'est Vincent Miglio qui vous accompagne. Et à mes côtés, pour mener l'entretien de cette émission dans une grosse vingtaine de minutes, Dominique Seux. Bonjour Dominique.
3: Bonjour Claire.
1: Notre invité est en première ligne sur le dossier qui a secoué, voire sidéré Bercy ces dernières semaines.
3: Oui, sidéré, le mot est le bon, mais sidéré aussi les contribuables. Et peut-être même d'abord, eux, nous recevons Amélie Verdier, la directrice générale des finances publiques du ministère des Finances. C'est tout simplement sa première interview audiovisuelle. Nous attendons d'elle des réponses sur les conséquences concrètes de ce vol de données. Et nous parlerons aussi de la facturation électronique en place depuis mardi. Et un peu de fiscalité.
1: Un rendez-vous vers 12h35. Avant cela, on parlera arrêt de travail alors qu'un plafonnement est en place depuis le 1er septembre. Plus possible de prescrire directement 3 mois d'arrêt d'un coup. Parole de salariés atteints de troubles musculo-squelettiques et de DRH. Reportage à suivre d'Anaël Verzo, sans oublier Ma vie au boulot, bien sûr. Bonjour Sandrine Foulon.
4: Bonjour Claire, bonjour tout le monde.
1: Et vous avez reçu une nouvelle question sur le répondeur de l'émission, Sandrine.
4: Oui, une interrogation très légitime de Romain sur le forfait jour et l'autonomie dans le travail. Jusqu'où un employeur peut-il contrôler ce que fait un salarié dans la journée?
1: Intéressant, ce sera juste avant 13h. Et tout de suite, l'actualité de la semaine mise en perspective avec nos deux débatteuses à l'heure de préparer le déjeuner. Ce samedi, Leïla Aboud du Financial Times et Anne-Laure Delatte, directrice de recherche au CNRS. Bonjour à toutes les deux.
5: Bonjour Claire.
1: Bonjour et ravie de vous retrouver après cet été. À quelques jours du classement PISA sur le niveau des élèves en France mardi prochain et après une vague de propositions de candidats à la présidentielle sur l'éducation, on a eu envie de se poser la question, est-ce que la réussite scolaire passe inévitablement par plus de moyens, nombre de professeurs, salaire, formation des enseignants, est-ce que la clé pour réduire les inégalités à l'école, c'est le budget? Voilà notre débat du jour.
6: Moi, mon objectif, c'est de faire en sorte qu'il y ait plus de professeurs devant les très jeunes élèves.
7: Édouard Philippe, candidat Horizon à l'élection présidentielle.
6: Et une meilleure rémunération des professeurs pour continuer à attirer les gens qui veulent être professeurs et pour mieux les payer parce que c'est indispensable.
8: Aujourd'hui, les enseignants en France sont les plus maltraités d'Europe.
7: Raphaël Glucksmann, candidat place publique à l'élection présidentielle.
5: Et donc on va rattraper
9: donc ça, la moyenne européenne. 10%,
5: on est d'accord tous.
9: Et ensuite,
5: ça peut monter jusqu'à 25%, puisque c'est cumulatif,
9: ouais,
5: pour un enseignant en milieu de carrière dans le primaire.
10: Donc il faut augmenter les profs.
11: Je considère que c'est un enjeu de dignité.
7: Gabriel Attal, candidat Renaissance à l'élection présidentielle.
11: Et aussi la réponse à un phénomène de smicardisation du métier d'enseignant. Donc il y aura une revalorisation de 100 euros net pour tous les enseignants, et pour les milieux de carrière, ça pourra aller jusqu'à 500 euros.
10: 500 euros.
12: Quand vous avez 800 000 professeurs dans 55 000 implantations et devant 11 600 000 élèves.
7: Édouard Geffray, ministre de l'Éducation nationale.
12: Dire qu'il est absolument certain qu'un professeur qui serait absent le matin parce qu'il est malade, etc., serait remplacé, ça serait mentir. Mmh. Mais en tout cas, en absence qu'on appelle de longue durée, tous les indicateurs sont bien meilleurs cette année que les années précédentes. S'il y en a, ce sera extrêmement marginal.
13: Bah écoutez, le ministre a fait cette déclaration sur le plateau de France Inter.
7: Sophie Vénétité, secrétaire générale du SNES FSU.
13: Hier, on était dans nos établissements scolaires et on a constaté qu'il manquait des professeurs. Moi, j'ai déjà des retours de l'Académie de Versailles, Créteil, de la Normandie, de l'Académie de Lyon, de Montpellier, aussi en Martinique. Il manque des professeurs. On n'a pas encore résolu la crise d'attractivité.
14: Le décrochage éducatif qu'on voit en France depuis 30 ans.
7: Xavier Jaravel, président délégué du Conseil d'analyse économique.
15: C'est aussi chez nous le décrochage de la productivité, de baisse de taux d'emploi chez les jeunes. Et le deuxième point, c'est les inégalités. En fait, en France, on a une redistribution assez forte, mais les inégalités à la racine sont très élevées. Par exemple, les inégalités d'accès à l'enseignement supérieur sont aussi élevées en France qu'aux États-Unis.
1: Alors, avant de parler des inégalités d'accès à l'enseignement supérieur, effectivement, dans un instant, il faut peut-être qu'on dise un mot du contexte démographique scolaire. Les effectifs sont en baisse, et notamment dans les années qui viennent, et c'est pas du tout anodin, parce que ça peut donner des marges de manœuvre budgétaires dans les années qui viennent. Anne-Laure Delatte, vous nous expliquez ça?
16: Oui, alors c'est exactement comme ça que se pose le débat aujourd'hui sur l'éducation. En fait, on a une déprise démographique un peu plus tardive que nos voisins européens. On a eu moins d'enfants ces dernières années. Et donc, ça va commencer à se voir dans les chiffres et dans les effectifs. Le Conseil d'analyse économique, qu'on entendait juste à l'instant avec Xavier Jaravel, le Conseil d'analyse économique a estimé que ça allait nous coûter 6 milliards d'euros en moins par an. Au niveau scolaire, hein, donc de la maternelle au lycée.
1: Oui, parce que c'est environ 15% d'élèves en moins d'ici 2035, ce qui est conséquent.
16: Alors, c'est conséquent. Et donc, la question qui se pose, c'est qu'est-ce qu'on fait avec ça? Il y a deux pistes. La première, c'est on est dans un contexte budgétaire compliqué, donc on récupère. En fait, ça nous coûte 6 milliards de moins, donc on le récupère dans les caisses de l'État. Mmh. Et la deuxième piste, c'est attention, en fait, les performances scolaires des Français ont baissé depuis plusieurs années. Vous en avez la preuve avec PISA, par exemple.
1: On va y revenir dans un instant.
16: Voilà, ouais, mais ouais. Donc ça a baissé pour tout le monde, mais nous, on a baissé plus. Et donc, le point, c'est est-ce qu'on récupère cet argent pour réparer le système scolaire? Et donc, ça n'est pas une manne, mais au contraire, on essaye d'en faire quelque chose pour améliorer les performances.
1: Est-ce qu'on fait des économies ou est-ce qu'on le réinvestit dans le système? C'est ça. Dans les propositions des candidats, cette fameuse cagnotte, entre guillemets, elle fait partie, en fait, du financement des mesures éducatives?
16: Oui, tout à fait. Oui,
1: même Édouard Philippe, notamment.
16: En fait, il faut regarder
1: finance
16: vraiment
1: ces propositions avec ce fameux rendement.
16: Alors, non, en fait, vraiment, oui, enfin, il faut vraiment regarder précisément les mesures, même, on en reparlera peut-être après, mais même le Conseil d'analyse économique ne récupère pas les 6 milliards pour réparer le système. Donc vraiment, en fait, je vous ai montré les deux pistes polaires, en gros. On récupère tout et, en fait, on essaye de récupérer l'argent, au contraire, pour réparer. On peut même faire mieux. Et donc, ça dépend. En fait, ce que je voudrais essayer de clarifier pour les auditeurs et les auditrices, c'est que il faut regarder la marge qui va être utilisée. Juste, j'essaye d'avoir une analogie. Vous aviez un champ à irriguer. Et l'eau qui vous permettait d'irriguer ce champ n'était pas suffisante. Tout d'un coup, votre champ, il se réduit de taille. Je vous explique pas pourquoi, mais ça se réduit. Qu'est-ce que vous faites avec l'eau? Est-ce que vous gardez la même quantité d'eau et donc ça vous permet d'avoir un meilleur rendement? Parce qu'en fait, l'éducation, c'est un rendement économique. Ou alors, est-ce que on garde la même quantité d'eau pour la surface, vous voyez, et ça nous coûte moins cher en eau? Et donc, on réduit son déficit, etc. Mais la question qui se pose, là, c'est vraiment qu'est-ce qu'on fait avec l'argent et qu'est-ce qui a le meilleur rendement, en fait.
9: Ouais, pour continuer avec l'analogie de l'agriculture, si on réduit la taille des champs, on peut mettre trop d'eau. Et ensuite, on tue aussi le rendement de ce champ. Mais je pense que ça sera peut-être utile que je vous donne un petit topo de là où on est sur les résultats.
17: Alors, déjà. Justement, effectivement, Leïla, est-ce que vous êtes d'accord avec un peu ce qui est dit, c'est-à-dire qu'il faut, il y a effectivement un retard à rattraper. Est-ce que la France peut mieux faire? On entendait il y a quelques instants la comparaison avec les États-Unis notamment.
9: Il y a quand même une baisse inquiétante du niveau des élèves en France dans tous les domaines, mathématiques, lecture, orthographe, etc. Mais les dépenses ont monté. Alors, il y a une espèce de paradoxe là-dedans. Je trouve quand même que les résultats PISA sont très parlants. En 2003, un élève sur six était au plus bas niveau. Et là, on est maintenant de près de 1 sur 3. Alors, ça voit vraiment, ça montre vraiment le déclin.
17: Oui, c'est mathématiques et compréhension des textes, donc français. Ouais, c'est ça. Sur les deux niveaux.
9: Oui, on verra pour les études PISA si ça remontait un tout petit peu, mais. Voilà, en 2022, c'était pas super, super.
17: Et puis, surtout, on détient le record du monde des inégalités scolaires.
9: Je ne sais pas si c'est le record, mais l'origine sociale pèse beaucoup dans les résultats des élèves. C'est un problème dans plein de pays aussi. Aux États-Unis, on voit exactement la même chose.
17: C'est-à-dire que l'école française réussit vraiment aux plus favorisés. C'est ce que montrent aussi ces résultats.
9: Je suis peut-être pas tout à fait d'accord avec Arnaud que juste dépenser plus va donner des résultats meilleurs. Je pense qu'il y a vraiment des choses à faire sur la qualité de l'enseignement et l'efficacité de la dépense.
17: Alors, ouais. cette dépense, allez-y,
16: c'est un peu dur à entendre le fait que les dépenses de l'éducation ont augmenté. Je veux bien que vous expliquiez d'où ça vient, Leïla,
9: retraites.
16: Ouais. Alors, d'accord, on va en parler.
17: C'est-à-dire que dans le budget de l'éducation, on compte les retraites des enseignants. C'est ça
16: point,
17: que vous dites.
16: Attendez, juste un point quand même. Hein. Même s'il y a les retraites ou qu'il n'y a pas les retraites, et on va voir pourquoi il y a les retraites, en dépenses par élève, on est à 35% de moins que la moyenne des 10 pays riches européens. D'accord? Donc, par exemple, en primaire, on dépense par an 6 600 € par élève de primaire. Et en Europe, dans les 10 pays les plus riches, on en dépense 10 000. Au collège, 7 100 versus 7 800. À la fac, 4 300 versus 6 400. Donc non, pas du tout. Non seulement les dépenses publiques françaises n'ont pas augmenté, elles ont au contraire baissé par élève. Le point, c'est qu'en fait, on a eu une démographie très dynamique ces dernières années. Et on ne s'est pas mis...

0: au rythme. Donc vraiment, enfin, je crois que c'est absolument faux de dire que les dépenses de l'éducation ont augmenté. Et
1: parce que vraiment, vous regardez les retraites et les coûts de personnel.
0: Alors. En fait, si. Là, les chiffres que je vous montre, c'est des chiffres qui incluent les retraites partout, que ça soit en France ou dans le reste de l'Europe. Pourquoi on met les retraites Parce que c'est vrai que c'est un point souvent qu'on
2: Alors
0: entend.
2: Il faut peut-être nous expliquer un petit encadré.
0: En fait, on entend souvent des gens dire « Ah, mais en fait, vous croyez que les dépenses de l'éducation, ça sert à payer le salaire des profs et les écoles, mais en fait, ça paye les retraites. » Ben oui, en fait, c'est du salaire différé, les retraites. On est dans un système par répartition en France, en Allemagne et partout en Europe. Donc, comptablement, dans la compta nat, en fait, les retraites des profs, c'est un coût salarial pour l'État, mais que ça soit en Allemagne ou en France.
2: Les déduire pour vraiment avoir une
0: Ce qu'on pourrait se dire, c'est on les met dans les retraites pour le reste, mais ça nous change pas les comparaisons. On est 35% en dessous de la moyenne
1: de la comptabilité. Et un truc intéressant dans les études de l'OCDE, c'est-à-dire que on augmente les dépenses et jusqu'à un certain niveau, ça améliore les résultats. Là, avec un leurre, je suis d'accord. Mais après, au-delà d'un certain seuil...
2: C'est-à-dire que les pays qui augmentent les dépenses ont des meilleurs résultats,
1: ça termine à un certain seuil. C'est-à-dire, pour l'OCDE, une fois qu'on dépense environ 75 000 de dollars pour les élèves entre 6 ans et 15 ans, on voit très peu de corrélation après. Alors là, on peut se poser la question de qu'est-ce qui se passe entre ces nouveaux? Pourquoi on n'améliore pas plus? Là, je trouve que c'est des questions vraiment intéressantes à se poser dans le système. Et juste pour le dire clairement à Anne-Claire, moi, je suis pas contre prendre cette cagnotte de 6 milliards et le mettre. Je dis pas du tout qu'il faut mettre zéro, hein. Faut trouver le juste milieu. Et, enfin, voilà. Moi, je suis pas dans le cambouis pour savoir si c'est 2 ou 3 ou 4 à mettre et où les mettre. Parce que où on met l'argent est vraiment très, très, très clé. Et je pense que la France, elle a pas vraiment calibré où elle met, elle dépense pas bien, en gros.
2: Alors peut-être qu'on peut quand même parler de cette étude qui est sortie cette semaine, qui est quand même complètement dans ce sujet. On entendait Xavier Jaravel tout à l'heure dans les sons. C'est le Conseil d'analyse économique qui nous dit qui propose un grand plan pour rattraper le retard français en s'inspirant des expériences menées à l'étranger, formation continue des enseignants, tutorat en petits groupes, un plan qui est financé par la marge de manœuvre dont on parlait tout à l'heure, et sur le temps long, sur 10 ans. Donc là, on a vraiment, ils disent, investir 4 milliards par an, etc. sur 10 ans. C'est ça la solution? C'est ça la recette, Anne-Laure Delatte? Vous êtes d'accord avec ça?
0: Justement, vous vous souvenez, je vous disais, il y a deux cas polaires. Oui. Soit on récupère tout, soit on utilise tout. Xavier Jaravel et le Conseil d'analyse économique se situent entre les deux et ils disent, on récupère 4 milliards. On récupère une partie. On garde 4 milliards sur les 6 qu'on économise et on en met 2 dans le déficit ou ailleurs, qui finance autre chose. Le point, c'est pour moi, en fait, il y a une note d'Élise Huillery et Romane Paris là qui en cours et qui va sortir. Mais le point, c'est que il faut pas choisir. En fait, l'éducation, c'est un rendement infini. C'est tellement efficace qu'il faut surtout pas choisir. Quand le CAE choisit et qui dit, je vais mettre 4 milliards dans l'éducation et 2 milliards pour réduire le déficit, ça a aucun rendement. Hein. C'est vraiment,
1: c'est pas vrai. Ça juste les intérêts de la dette qui monte en flash.
0: Non, mais tout à fait. Mais ce que je veux dire, c'est que ça n'a pas un rendement sur le futur, dans le sens où, par rapport à l'éducation, qui a un rendement infini, dans le sens. Qu'est-ce que ça veut dire rendement infini? Ça veut dire que vous améliorez tellement le salaire des gens, la productivité,
2: vous parlez de l'impact sur l'économie, c'est-à-dire une société mieux éduquée, c'est plus de croissance économique.
0: Oui, mais en fait, le fonctionnement de l'économie est tellement amélioré que les recettes fiscales qui vont attirer de là, elles sont supérieures à ce que l'État a investi dans l'éducation. Ça veut dire un rendement infini.
2: Et donc, mais à long terme, à moyen terme.
0: Alors, le truc,
2: il y a la question des décisions entre court terme et long terme.
0: Il y a une question de myopie chez les élus, qui est un point du fait du système électoral, etc. Et c'est super, la démocratie, Mais quand vous avez un mandat qui dure 5 ans et que vous pensez que votre urgence, c'est de réduire un problème budgétaire, vous prenez partout. Et moi, ce que je dis en tant qu'économiste, c'est qu'il faut pas prendre partout. Il faut prendre là où ça ne fonctionne pas, par exemple le crédit impôt recherche, mais pas là où ça fonctionne.
1: Mais
0: là, vous récupérez 6 milliards,
1: mais parce que la France paye beaucoup, dépense déjà beaucoup, des résultats
0: un peu moindres.
1: Non, les salaires sont plus bas. Là, on est d'accord, les salaires sont plus bas.
0: Oui, mais on a un problème d'attractivité.
1: En fait, oui, ça c'est vrai aussi. Mais peut-être juste quelques idées, mm-hmm. peut-être un peu créatives de comment améliorer tout ça. Je prends quelque chose qui va peut-être énerver Anne-Laure, c'est d'amener un peu de culture du privé à l'éducation nationale. Ne t'inquiète pas, je veux pas mettre de l'argent privé dans l'éducation nationale. Je vais pas aussi loin que ça. Mais bon, pourquoi pas juger les profs sur leur performance, c'est-à-dire sur l'efficacité de ce qu'ils font, et pas uniquement augmenter la paye en fonction de l'ancienneté. Je ne vais pas vous cacher que ça, c'est difficile à faire même à l'étranger, mais je trouve que c'est quand même une piste intéressante pour essayer d'améliorer les choses. Et peut-être, on mm-hmm. devrait pouvoir licencier les enseignants qui ne sont pas au niveau.
2: Donc ça, c'est le côté qualitatif. C'est-à-dire que c'est pas juste plus d'argent, c'est plus de qualité.
1: Oui, et de cibler.
2: Et en même temps, la qualité vient forcément du jugement de la performance.
1: D'exiger de l'excellence partout et pas juste permettre un peu un flottement qui est jamais vraiment paramétré, jugé, mesuré avec des chiffres ou des données assez objectifs.
0: En fait, je répondrais simplement qu'on a un vrai problème d'attractivité sur la profession d'enseignant. La preuve, hein, c'est que on a 3 fois moins de candidats aujourd'hui que il y a quelques années au concours. On a du mal à remplir les postes.
1: Mais on remplit pas des postes en soyant en acceptant un niveau plus bas d'enseignement.
0: Non. Et justement, en fait, on remplit des postes en ayant un salaire attractif. Il y a même une étude très récente qui vous montre que les profs les plus talentueux ceux qui vont partir. Au contraire, sur le marché du travail. Donc, l'autre marché. Mon point là, c'est simplement, oui, il y a plein de bonnes idées, mais tant qu'on aura un problème de recrutement de profs et qu'on abaissera la qualité,
2: vous êtes d'accord,
0: on n'y arrivera pas.
2: Leïla, là-dessus,
1: je pense pas qu'on est si éloigné que ça finalement.
2: Et ce sera le mot de la fin parce qu'on est déjà en retard. Merci beaucoup, Anne-Laure Delatte et Leïla Aboud. Elles ont fait le débat écoute ce samedi 5 septembre. Real decreto ley para la ampliación de l'économie, comme elle tourne ailleurs, nous partons en Grande-Bretagne.
3: Restore Britain will not just stop mass immigration, we will reverse it. Every single illegal migrant will be securely detained and then deported.
2: Un air de piano, un décor champêtre. Sur la forme, c'est tout en délicatesse, hein, mais sur le fond, cette mise en scène s'accompagne de violents propos anti-migrants. Celui que vous entendez, ce n'est pas Nigel Farage, le souverainiste pro-Brexit, proche de Trump, et qui a d'ailleurs rencontré hier Jordan Bardella. Lui s'appelle Rupert Lowe. Il se fait filmer dans sa ferme. Son parti Restore Britain est encore confidentiel, mais cette semaine, il a reçu un gros chèque, plusieurs dons de patrons de la tech. Bonjour Laura Calmus.
4: Bonjour Claire, bonjour à tous.
2: Vous êtes correspondante de France Inter à Londres. Alors dites-nous en plus sur le parti en question et ses fameux donateurs.
4: Eh bien, c'est le parti créé cette année par Rupert Lowe, un ancien député de Reform UK, brouillé avec Nigel Farage. Il se place encore plus à droite avec une immigration quasi nulle et des expulsions massives. Et cette semaine, il a reçu 500 000 livres, près de 580 000 euros, d'un entrepreneur de Cambridge, Simon Galbraith. C'est un docteur en physique. Il a cofondé l'entreprise de logiciels Redgate Software, qu'il a développé pendant plus de 20 ans. Avant de la vendre cette année. Et son parcours surprend car il avait auparavant donné plus de 60 000 euros aux libéraux démocrates, le parti centriste et pro-européen. Aujourd'hui, il parle d'un Royaume-Uni en déclin et dit que Restore Britain peut provoquer une renaissance britannique.
2: Et Laura, on retrouve aussi dans cette histoire Elon Musk.
4: Oui, et c'est là que le parallèle avec les États-Unis devient intéressant. Au départ, Elon Musk soutenait plutôt Nigel Farage, mais les deux hommes se sont éloignés, notamment parce qu'ils n'avaient pas la même position sur Tommy Robinson, cette figure de l'extrême droite britannique très anti-islam et anti-immigration. Elon Musk le défendait très ouvertement, Nigel Farage, lui, refusait de s'en approcher. Elon Musk a alors commencé à mettre davantage en avant Rupert Lowe, beaucoup moins hostile à Tommy Robinson. Et aujourd'hui, il soutient ouvertement Restore Britain et relaie régulièrement Rupert Lowe sur X. Il n'y a pas de lien financier connu entre Musk et Simon Galbraith, mais on retrouve le même phénomène qu'aux États-Unis, des fortunes, de la tech, la puissance des réseaux sociaux et une droite radicale qui se renforce mutuellement.
2: Laura Calmus, depuis Londres. Midi 27 sur France Inter. Dans moins de 10 minutes, la patronne de la DGFiP, la Direction Générale des Finances Publiques, sera avec nous dans ce studio. Le rôle de cette gigantesque administration, c'est de prélever les impôts, les contrôler et gérer une partie de la dépense publique. Beaucoup de questions à Amélie Verdier sur les cyberattaques de ces derniers mois. On parlera aussi de la facturation électronique qui change les pratiques des entreprises et de consentement à l'impôt. Mais avant cela...
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2: Nous suivons le micro d'Anaëlle Verzo qui s'apprête à rejoindre des salariés du secteur de l'aide à domicile dans le Gard. Certaines ont été arrêtées par leurs médecins ces derniers mois. Les arrêts maladie, la mère de toutes les batailles budgétaires, répète le Premier ministre. Un plafonnement vient d'être mis en place pour réduire cette dépense sociale en hausse. Anaëlle est donc allée voir sur le terrain comment le sujet est appréhendé côté salarié et côté employeur. Et le temps de vous dire ça, eh bien son train est entré en gare.
6: Je viens d'arriver à Nîmes. J'ai rendez-vous avec trois femmes qui sont aides à domicile et qui sont ou qui ont été en arrêt maladie. Alors elles souhaitent rester anonymes, donc on va leur donner des pseudonymes.
7: Bonjour, ça va ? Ça va et vous ?
6: Kayla, oui. Donc j'ai travaillé 19 ans dans l'aide à la personne, hein. Là, je suis déclarée en inaptitude depuis à peu près 2 mois. Le dernier arrêt maladie que j'ai fait, il y a à peu près 6 mois, j'avais mal de partout. Donc, je suis allée faire des radios et il s'avérait que voilà, les muscles avaient pris à force de faire des gestes répétés, de porter des personnes. Je m'appuie, mais j'ai mal là.
2: Mal au poignet, vous voilà,
6: au poignet, l'arthrose du pouce, la tendinique, la sciatique, le dos aussi.
2: Vous avez quel âge là aujourd'hui ?
6: 59 ans.
2: Ça va ?
7: Oui, ça va.
2: Ok. Vous travaillez de 7h du matin à 7h du soir, tous les jours ?
7: Pratiquement tous les jours.
2: Et ça depuis 22 ans ?
7: 22 ans. C'est comme si mon physique, il est plus là.
2: Est-ce que vous êtes déjà arrêtée en arrêt maladie ?
7: Non. J'aimerais bien m'arrêter, mais j'arrive pas. Déjà pour mes bénéficiaires, parce que c'est comme si je vais les laisser tomber.
2: Et votre salaire, il est de combien ?
7: 1800, pour un temps plein, avec les indemnités et tout.
2: Sonia ?
8: Oui.
2: Vous travaillez dans la même entreprise,
8: oui,
2: le même métier, auxiliaire de vie.
8: Oui. J'ai 47 ans et j'ai commencé à 21 ans. Moi, je suis obligée d'avoir des séances de kiné pour travailler. Je suis constamment, au moins 2 fois par semaine, chez le kiné. Pour des problèmes musculo-squelettiques, hein. Tendinite, lombaire. Il y a eu des années où je me suis arrêtée plusieurs fois dans l'année.
2: Quand vous êtes en arrêt maladie, est-ce que vous avez le même salaire ?
8: Pas totalement. On perd quand même 100-200 euros,
7: ouais,
8: à peu près. Si on s'arrête une semaine, ça ne vaut pas le coup. On perd 3 jours, ouais, sur une semaine, quoi.
2: Est-ce que vous voyez vieillir en continuant ce métier ?
8: Non, je ne pense pas que j'irai jusqu'au bout dans ce métier-là. Si déjà j'arrive à faire encore 10 ans, c'est un miracle, moi, je pense. Je tiendrai par nous.
2: En France, le nombre d'arrêts maladie a augmenté de 4% au cours de la dernière année. Au total, ces repos contraints ont représenté un coût d'environ 18 milliards d'euros en 2025. Ces derniers mois, le gouvernement, qui aimerait limiter la hausse des dépenses pour l'assurance maladie, a pris des mesures. Depuis cette semaine, les arrêts sont donc plafonnés à une durée d'un mois la première fois et à 2 mois pour un renouvellement. Comment les DRH s'y préparent-ils ? Je vais maintenant à Avignon, à la rencontre de la vice-présidente de l'Association nationale des DRH.
9: Bonjour.
10: Vous êtes Emmanuel.
9: Enchantée. Du coup.
2: Je la retrouve au siège de l'entreprise où elle travaille, KP1.
11: Emmanuel Germani, je suis la DRH de la société. Nous fabriquons des éléments en béton et nous sommes le référent plancher dans ce domaine industriel. Donc nous sommes aux alentours de 1200 salariés aujourd'hui.
2: Est-ce qu'il y a beaucoup d'arrêts maladie dans l'entreprise ?
11: On est plutôt en dessous de la moyenne nationale. Dans nos populations, on a des populations autour de la trentaine qui sont arrêtées, puis ensuite, clairement, les plus de 50 ans. Où là, on a vraiment un sujet autour de, finalement, la fin de carrière, peut-être l'usure professionnelle. liées à des problématiques physiques. On a quand même pas mal d'ouvriers chez nous. Donc la durée des arrêts va s'allonger sur les plus de 50 ans. Parce que là, justement, on va être sur des pathologies un petit peu plus lourdes. Ça commence à constituer des sommes extrêmement importantes. Et la situation, de manière générale, que ce soit du côté de l'État ou du côté de l'entreprise, aujourd'hui, d'un point de vue financier, est préoccupante.
2: Alors, il y a du changement là depuis le 1er septembre. Maintenant, un arrêt maladie est limité à un mois maximum pour le premier arrêt et pour un renouvellement est limité à deux mois. Est-ce que ça change quelque chose pour vous en tant que DRH ?
11: Alors, on est assez dubitatif en réalité, parce que souvent les arrêts ne vont pas beaucoup plus loin qu'un mois. Le point positif, par contre, c'est de dire que finalement, à un mois, on va avoir un contact avec un médecin qui peut réévaluer la situation, notamment dans le cadre de la santé mentale. Je pense que ça peut être intéressant.
2: Cet été, des discussions ont eu lieu entre le gouvernement et les représentants syndicaux du secteur. D'ici à la fin de l'année, d'autres échanges sont prévus dans le cadre du budget de la Sécurité sociale 2027. Parmi les mesures envisagées, le niveau maximal de couverture des arrêts par la Sécu devrait baisser, ce qui permettrait de réaliser une économie de l'ordre de 270 millions d'euros dès l'année prochaine. Pour certains syndicats, ce sont les conditions de travail qu'il faudrait d'abord améliorer. J'ai maintenant rendez-vous au siège de Force Ouvrière dans le quartier de Montparnasse à Paris. Éric Gautron est secrétaire confédéral en charge de la protection sociale collective.
10: À l'intérieur de cette grosse dépense, il y a une grande différence entre les arrêts courts et les arrêts longs. Les arrêts courts qui représentent la moitié des arrêts, mais qui en réalité ne représentent que 4% de la dépense. Et puis on a les arrêts longs, les arrêts de plus de 6 mois par exemple, qui eux ne sont que 7% de la totalité des arrêts, mais qui représentent 45% de la dépense. Et donc, puisque ce sont les arrêts longs qui entraînent le plus de dépenses, ça veut dire que ça interroge les conditions de travail. Et ça interroge aussi, je dirais, un certain nombre de mesures qui ont été prises depuis plusieurs années. Je pense par exemple à la suppression de certains facteurs de pénibilité dans le compte qu'on appelait avant le compte de pénibilité. Les gens qui avant travaillaient avec des fortes vibrations, des ports de charges lourdes par exemple, ces salariés engrangeaient des points pour pouvoir partir un peu plus tôt, pour pouvoir faire une reconversion. Bah, aujourd'hui, comme tout cela n'est plus possible, mécaniquement, sur le long terme, on va les retrouver, par exemple, en arrêt de travail de longue durée.
2: Alors, le gouvernement met en cause des comportements qu'il qualifie d'abusifs. Est-ce qu'il y a réellement des personnes qui se mettent en arrêt maladie alors qu'elles ne sont pas malades ?
10: L'assurance maladie a détecté 49 millions d'euros. Alors, évidemment, c'est une somme. Mais quand on la ramène aux presque 18 milliards d'indemnités journalières, ça représente 0,27%. Donc oui, il faut renforcer les contrôles parce que la fraude, c'est un acte anti-républicain, hein, quelque part. Mais le cœur du problème, il n'est pas sur la fraude.
2: Jusqu'où les règles des arrêts maladie évolueront-elles ? D'après le journal Les Échos, qui a eu accès à un projet de décret, le gouvernement souhaiterait aller plus loin et réformer dès cet automne le régime dérogatoire de couverture des arrêts de travail de plus de 6 mois. Pour Denis Ferrand, le directeur général de l'Institut de recherche Rexecode, modifier les règles d'indemnisation n'est pas la seule solution.
12: On voit que les principaux éléments qui contribuent à cette augmentation de la durée des arrêts, c'est la présence de troubles musculo-squelettiques, c'est aussi les risques psychosociaux et les dimensions de santé mentale qui sont les principaux contributeurs à l'augmentation des arrêts de travail sur la période récente. Et donc là, ça va poser aussi la question, alors certes, du coût de l'ensemble de ces arrêts, ça va aussi poser la question de la manière dont on répond à cette situation. Et sans doute, y a-t-il quelque chose aussi à creuser du côté de la prévention de ces pathologies. Or, on sait que dans l'ensemble des dépenses de l'assurance maladie, et tout particulièrement pour ce qui concerne la maladie professionnelle, les accidents du travail, la portion qui est réservée à la prévention de ces pathologies est très faible relativement à l'ensemble des dépenses que l'on fait. Il y a aussi cette dimension d'anticipation. On ne peut pas avoir simplement le côté bâton. Il faut aussi avoir non pas la carotte, mais en tout cas les moyens de pouvoir réduire le risque de manifestation de cette santé mentale au travail. Et la prévention de ce point de vue est un levier qui est important.
2: Arrêt maladie, jusqu'où faut-il repenser les règles ? C'était le reportage d'Anaël Verzo.
13: 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Claire Chaudière, Dominique Seux.
2: Et c'est déjà l'heure de retrouver notre invité et à mes côtés pour lui poser des questions, Dominique Seux.
14: Oui, et notre invitée, c'est Amélie Verdier. Bonjour.
15: Bonjour.
14: Vous êtes à la tête d'une administration de 93 000 personnes à Bercy. Vous avez été nommée à ce poste en 2024. Bon, on va parler du budget en préparation, de la réforme de la facturation électronique. Mais d'abord, vous vous êtes retrouvée en première ligne cet été avec une cyber.

0: attaque d'ampleur, un vol de données pour plus de 670 000 contribuables. Entre eux et le fisc, la confiance est définitivement rompue.
1: Merci de me donner l'occasion de revenir sur ce vol de données. L'administration fiscale a une très grande responsabilité, je vais y revenir, mais c'est un vol. Il est pénalement réprimé. Ce sont 350 000 particuliers qui ont vu des données exposées.
0: Quand on parle de données, il s'agit du revenu fiscal, du prélèvement à la source. Et quand vous dites personnel, c'est vraiment personnel.
1: Ce sont des données personnelles et c'est grave. On l'a dit dès le début.
0: Vous vous êtes excusé à plusieurs reprises.
1: C'est exact. On l'a fait globalement. Je le fais d'ailleurs au nom de toutes les agentes et les agents de la Direction Générale des Finances Publiques. Je ne me fais que leur porte-parole. Ce qui a été accédé, c'est des données d'identité, d'adresse, le revenu fiscal de référence, le quotient familial, le taux de prélèvement à la source. Ces 350 000 personnes ont été prévenues individuellement, pour l'essentiel par messagerie, par courrier, quand on n'avait pas leur message. Alors comment on arrive aux chiffres que vous énoncez? C'est en ajoutant les 250 000 entreprises dont des données ont été exposées, pour l'essentiel, leur sirène, leur adresse, des données quand même beaucoup moins confidentielles. Je le redis, c'est grave.
2: Mais est-ce que la confiance est rompue?
1: Elle est entamée. Ça, c'est l'évidence. On est très préoccupés par ce vol de données. Notre première préoccupation, elle a été de donner toute l'information aux personnes, de leur dire aussi qu'avec ces données seules, en fait, le hacker, il peut rien faire. Il peut, en revanche, les utiliser pour se faire passer pour la personne, pour
0: Il peut les vendre, cambrioleurs, il peut les vendre à des gens qui vont appeler au téléphone les gens pour se faire passer.
1: Ce que je veux dire, c'est qu'il peut pas, avec ça,
0: beaucoup de choses.
1: Juste changer le RIB et se faire payer un crédit d'impôt à la place de la personne. Il peut pas tout seul rentrer dans le compte fiscal. Et d'ailleurs, ils ne sont pas, ces hackers, rentrés dans le compte fiscal.
2: Alors, puisque vous parlez des hackers présumés, on a appris hier que France Info, nous a appris hier que deux suspects avaient été interpellés les 20 et 26 août dernier. Pourquoi est-ce qu'on l'apprend si tard?
1: Alors déjà, excellente nouvelle. Je le rappelle, c'est un vol. Nous avons collaboré évidemment activement dès le premier jour avec les services de police chargés de cette enquête. Donc moi, je ne peux que me réjouir que cette enquête progresse rapidement. Tant mieux si justement il y a des interpellations rapides. Et je pense aussi qu'il faut se dire que ces hackers s'étaient vantés d'avoir revendu des données. Donc tant mieux.
2: Est-ce que ce sont les mêmes que c'est tout de leur profil?
1: Mais je n'en sais rien. Encore une fois, nous avons simplement passer tous les éléments en notre possession qui montraient effectivement des traces d'intervention. On a un peu mieux compris comment ils avaient réussi à accéder à ces données. Mais après, leur profil, ça c'est...
0: Est-ce que ces données ont déjà été utilisées? Certains contribuables ont déjà reçu des appels pour des faux contrôles fiscaux. Je crois, Claire, qu'un avocat...
2: C'est, selon l'avocat, oui, des plus de 3000 contribuables qui se sont lancés dans une action collective. Là, on parle déjà de plusieurs dizaines d'appels malveillants, de fichiers, info contrôle fiscal notamment présumé. Ça veut dire que c'est avéré, c'est-à-dire que ces données, c'est sûr, ont déjà été revendues et sont en train d'être utilisées.
1: Ça arrive très souvent. Moi, j'ai encore été interrogée hier sur un faux courrier, etc. On l'avait déjà repéré en mars, ce faux courrier. Donc malheureusement, c'est pas nouveau. Avec ce
2: vol de données... Vous dites qu'on n'est pas sûr? On n'est pas sûr que ce soit ce vol-là qui donne lieu à ces appels malveillants, c'est ça que vous dites?
1: Il y en avait avant ce vol, très clairement. Et c'est pour ça que nos agents sont formés pour expliquer aux contribuables, souvent qu'ils peuvent avoir un doute aussi. Et je voudrais insister, moi j'ai aussi passé beaucoup de temps avec mes équipes ces derniers jours, pour qu'on échange avec d'autres administrations, pour se demander justement ce qu'ils peuvent essayer de faire. Il y a ce que vous décrivez, effectivement, de tenter de se faire passer, soit pour l'administration fiscale, honnêtement c'est pas le cas le plus fréquent, soit pour...
2: Non mais c'est ce qui va être possible là, techniquement, avec ce qui s'est passé.
1: Nous avons annoncé prendre des mesures suite à ce vol de données. Par exemple, on n'enverra plus de mails. On appelle ça dans le jargon des mass mails, donc des mails génériques pour informer les gens avec un lien cliquable.
0: Est-ce que vous avez identifié le nombre de personnalités à risque, les personnes publiques comme des responsables politiques, des chefs d'entreprise, des sportifs, des acteurs? Je ne sais pas, est-ce que peut-être que Bernard Arnault, Zinedine Zidane, Camille Cotin sont concernés? Vous allez dire oui, non, mais selon nos informations, il y a quand même un certain nombre de gros patrimoines qui sont concernés, alors pas forcément des noms extrêmement connus. Est-ce que vous, sur les 350 000, vous dites, il y en a un millier qui sont vraiment à risque que leurs données soient utilisées.
1: Merci de me donner l'opportunité de rappeler que le secret fiscal, il s'applique à tout le monde. Nous protégeons les données fiscales. C'est pas selon que vous soyez puissant ou misérable. C'est les données de tout le monde. Ce qui est À ce stade de ce qu'on sait, de ce qui

0: est passé avec ce vol de données, nous, il ne nous apparaît pas qu'il y a eu de ciblage. Il y a eu des personnes concernées.
1: Oui, mais dans le filet a pu ramasser un certain nombre de personnalités.
0: Mais tout à fait, et d'ailleurs, il y en a qui l'ont dit publiquement. Mais simplement, ce n'est pas à nous de le dire. À la Direction Générale des Finances Publiques...
1: Vous savez s'il y a des listes de personnes qui sont très connues...
2: Par ailleurs, des détenteurs de crypto-actifs, de lingots d'or. Donc ces personnes-là qui aujourd'hui savent que les hackers détiennent ces informations sont extrêmement inquiètes selon leur avocat, demandent même parfois une protection policière. Qu'est-ce que vous leur dites ?
0: Qu'on est très attentif pour ce qui nous concerne, nous, administration des finances publiques, et qu'on collabore évidemment. Je pense que c'est aussi important de le dire nettement, avec les forces de sécurité, comme je l'ai dit, tous nos partenaires, les banques.
2: Il y a déjà de la protection policière qui est mise en place ?
0: Mais ça, c'est pas à moi de vous le dire. Je pense que c'est aussi... je n'en sais rien, en fait, fondamentalement. Moi, je m'occupe, encore une fois, de protéger les données personnelles, les données fiscales, et de nous assurer qu'avec...
1: Pardon, vous le savez forcément. Vous savez si la police a envoyé des gens pour les protéger un peu plus.
0: Non, et heureusement d'ailleurs, j'ai envie de dire. Moi, je suis là, encore une fois, pour faire mon métier, qui est déjà assez large, encore une fois. Nous avons une gestion particulière pour certains comptes, mais les données personnelles, nous les protégeons pour tout le monde. Je pense, Dominique Seux, vous avez une certaine expérience du sujet, que c'est jamais de l'administration fiscale...
1: C'est pas gentil de le rappeler.
0: Que c'est jamais de l'administration fiscale que sortent des informations sur des personnalités. Je ne pense pas que vous me contredirez sur ce point.
2: Alors, vous avez dit, et le ministre a dit, que le retard allait être rattrapé sur la question de la dette technique de votre administration. Malgré tout, il y a quand même un sujet de moyens. Le nombre d'agents de vos administrations est passé de 130 000 il y a 20 ans à 93 000 aujourd'hui. Est-ce que ça ne fait pas partie des explications quand même de ce gros ratage ? Et j'ajoute que seulement 100 agents spécifiquement sur ce sujet de la cybersécurité pour 93 000 agents au total, ça paraît complètement fou.
0: Alors, merci de rappeler que la Direction Générale des Finances Publiques a contribué à faire des gains de productivité, à rendre des emplois. Parfois, il est de bon ton de dire que les administrations voient toujours leurs moyens en hausse. C'est le moins qu'on puisse dire à la Direction Générale des Finances Publiques. Ce n'est pas le cas. Pour venir directement sur la sécurité et la cybersécurité et les moyens informatiques, qui sont en augmentation.
1: Est-ce que vous confirmez ce chiffre de 100 agents ?
0: Nous avons 100 personnes qui ne font vraiment strictement que ça. Nous, on en comptait plutôt 150 quand on fait l'architecture réseau, mais peu importe. C'est 100 personnes sur 5000 informaticiens en tout à la Direction Générale des Finances Publiques. Et oui, bien sûr, nous allons recruter, nous avons déjà commencé à le faire. Suite à cette crise, nous devons mieux sécuriser les accès, nous devons renforcer la détection, évidemment, et nous devons mieux former à la fois nos agents et les usagers. Et
2: vous comprenez qu'un certain nombre d'observateurs se disent « Mais pourquoi avoir tant attendu ? » En plus, vous le disiez vous-même, il y a des mois, il y a des années.
0: L'année dernière, on a déjoué...
2: C'est un problème dont vous aviez conscience et vous n'avez pas agi.
0: 671 incidents de sécurité en 2025. 6871 incidents de sécurité. On en avait 7800 le jour où le vol de données est révélé. On en a déjoué plus de 750 depuis le 20 août. Donc, il y a des moyens. On n'a pas découvert... La cybersécurité en 2026.
1: Malgré tout, Amélie Verdier, pour clore ce chapitre, vu l'ampleur de ce vol de données, est-ce qu'à un moment, vous vous êtes dit, au fond, il faudrait que je démissionne ?
0: Alors,
1: qu'il y a un responsable, des responsables ?
0: Il y a des enquêtes qui sont en cours. Je suis là pour être à la tête d'une administration qui doit une réponse aux usagers. Donc, ma responsabilité première, c'est d'organiser la réponse à la crise. Et là, déjà, depuis, encore une fois, la fin août, on a enclenché ce que j'appelle la phase 2. On prépare la suite, qui est l'intensification des mesures de cybersécurité.
1: Je repose ma question. Est-ce que ça vous a traversé l'esprit ? Est-ce que vous en avez parlé avec le ministre ? Est-ce que la question s'est posée ou pas ?
0: Moi, je suis là, pleinement à ma tâche, mobilisée, à la tête d'une administration qui se sent extrêmement concernée par ce qui se passe. J'en ai parlé avec les organisations syndicales, d'ailleurs, déjà à de multiples reprises. Et pour assurer la meilleure réponse. Et encore une fois, après, oui, heureusement que j'ai parlé avec le ministre de cette affaire, de ce que nous avions fait, de ce que nous allons faire. Il nous a d'ailleurs très directement demandé un certain nombre de mesures que nous avions mises en place tout de suite. Nous en avons informé les parlementaires. Et je rappelle, pour terminer sur ce sujet, que nous sommes une administration multicanale. Vous pouvez nous joindre par messagerie sécurisée. Et il n'y a pas eu d'accès à cette messagerie. Il n'est pas rentré, il n'a pas pu envoyer des messages à votre place. Nous avons la possibilité d'être contactés par téléphone.
1: Le message est bien passé sur l'accessibilité de la direction.
0: Et je pense que ça joue un rôle énorme dans la confiance.
1: On va passer à un autre sujet, la facturation électronique, qui est un grand rendez-vous qui a eu lieu à partir de mardi. Les PME, les grandes entreprises doivent passer à cette facturation. Elles doivent émettre leurs factures

0: Il y a toujours la phase de « il faut y passer ». Il faut peut-être écouter votre banquier, votre expert comptable, voilà, selon le choix de chacun. Et c'est d'ailleurs aussi pour ça qu'on a bien sûr annoncé de la tolérance dans le délai de mise en œuvre, l'obligation.
1: Oui, pas de sanction jusqu'à,
0: jusqu'à la fin de l'année. Entreprise.
1: Est-ce que vous suspectez que cette fronde anti-facturation électronique cache peut-être une volonté de ne pas être contrôlée sur la TVA? Parce que l'autre enjeu de taille, peut-être même le principal de cette réforme, c'est la lutte contre la fraude à la TVA. Vous attendez combien de milliards?
0: On attend 2 à 3 milliards d'euros supplémentaires chaque année de TVA grâce à cette réforme. Et si c'est plus, tant mieux.
2: C'est-à-dire 1% du produit de la TVA, à peu près.
0: À peu près, oui. Nous espérons bien que ça soit plus que ça. On mesure, vous savez, ce qu'on appelle notre écart fiscal, notre manque à gagner en TVA. Et donc, nous espérons bien le combler avec cette réforme. Avec cette réforme, nous allons être beaucoup plus capables de repérer la fraude à la TVA. On en repère déjà beaucoup, mais très souvent, on arrive un peu trop tard. Et donc, on met en cause l'entreprise concernée, elle a déjà disparu, il n'y a plus grand-chose à récupérer. Avec la facturation électronique, on va avoir des infos quasi en temps réel, et donc, voilà, une grande capacité à aller le contrôler. On est dans la phase d'accompagnement, c'est clair, ça a été dit.
2: Il y a quand même une petite question pratique, c'est pourquoi les entreprises doivent payer pour payer la TVA, puisqu'il n'y a pas de plateforme publique, il faut passer par des plateformes privées. C'est vrai que c'est un peu bizarre quand même.
0: Première chose, pour aller chercher 2 à 3 milliards d'euros, je pense que ça vaut la peine de donner aux entreprises la possibilité de s'organiser. Vous savez qu'il y a des offres gratuites, alors c'est pas à vous que je vais le dire, rien n'est jamais gratuit, hein, vraiment. Mais ça veut dire que c'est un complément de service qu'ils ont déjà. C'est une opportunité pour mieux organiser leur chaîne de facturation. Il faut passer la haie. C'est clair, mais ensuite, c'est du gain de temps et pour beaucoup d'entreprises aussi du gain de productivité.
1: Il faut qu'on passe au chapitre budgétaire.
2: Et on va parler du chapitre budgétaire et la grande question, alors il y a un petit peu un lien, on sait que les hackers font un peu, malgré eux, et c'est du vol bien sûr, la transparence. Il y a aussi un ancien ministre de l'économie et des finances qui a fait de la transparence en expliquant que 13 000 millionnaires en patrimoine ne payaient pas l'impôt sur le revenu. Combien en France de Français payent plus au fisc d'impôt sur le revenu? De 10 000 euros, de 50 000 euros, de 100 000 euros ou d'un million d'euros.
0: Bon alors, les grands chiffres, hein, on a un peu plus de 41 millions de foyers fiscaux en France. Selon les années, on en a à peu près la moitié qui paye de l'impôt sur le revenu. On est à 47,3% dans le dernier chiffre. C'est un impôt qui est progressif et donc relativement concentré. Donc, pour illustrer, on a 61 000 foyers qui sont concernés par le taux à 45%, donc la dernière tranche. Et ces personnes qui payent plus de 100 000 euros d'impôt, c'est un peu plus de 61 000 foyers fiscaux. Voilà.
2: D'accord.
0: Pour illustrer.
2: Ah ben, c'est intéressant, c'est une donnée qui n'était pas disponible jusqu'à maintenant.
0: Pas telle qu'elle. Et suite à vos questions, on va réfléchir à améliorer la présentation de nos données, parce qu'on n'a encore une fois rien à cacher. C'est l'argent des Français, ce sont des impôts qui financent les services publics, et je saisis l'occasion de remercier les contribuables
1: dans un instant.
0: Qui le font.
1: Une taxe holding pour lutter contre ce que le gouvernement a qualifié de suroptimisation fiscale avait été créée dans le dernier budget. On a des informations qui montrent qu'elle ne rapportera probablement quasiment rien, parce qu'un certain nombre de foyers, de ménages ont sorti en fait des holdings, les fameux biens somptuaires, hein, les yachts, les hôtels de luxe, les voitures de luxe et les pierres précieuses. Est-ce que vous confirmez ça? Elle ne rapportera quasiment rien, cette taxe holding?
0: Alors, je pense qu'il est important de revenir sur le fait qu'il y a la taxe qui avait été proposée par le gouvernement dans le projet de loi de finances et qui a été quand même beaucoup revue pendant l'examen.
1: Initialement, le gouvernement tablait sur 900 millions d'euros de rendement.
0: Voilà. Et donc, quand je vous dis suite au débat parlementaire, c'est comme ça, je ne le commente pas. La taxe, elle a été très largement revue. Le rendement qui a été estimé au moment de l'adoption de la loi, il a été revu à 100 millions d'euros.
1: Donc, ça rapportera
0: ils étaient,
1: autour de 100 millions d'euros ou même moins?
0: On verra. Je pense que c'est aussi important de se poser la question de la raison pour laquelle on avait la capacité à mettre dans des holdings donc une activité en principe professionnelle.
1: Vous dites ça change les comportements, c'est déjà une bonne chose.
0: Donc tant mieux si la conséquence de cette taxe, les vaches sont bien gardées et qu'on admet que ce qui est un bien personnel doit être personnel.
2: Pour finir, le dernier rapport du Conseil des prélèvements obligatoires a montré que le consentement à l'impôt des Français est en recul. Il y a quand même un doute sur, bah, parfois, l'efficacité des services publics, alors que, évidemment, l'impôt, c'est le ciment, j'allais dire, sociétal, social. Comment est-ce que vous pouvez améliorer les choses?
0: Alors, à la fois, je confirme un peu ce que vous dites, mais les équipes s'inquiètent dès qu'on perd un dixième de point. Et en fait, on est quand même très haut, y compris en comparaison avec, moi, je le fais.
2: Un dixième de rendement, enfin, un dixième de
0: dépôt dans les temps, de déclaration.

0: où on est très nettement supérieur à 95%. On est un pays qui est quand même très civique fiscalement, globalement. Donc après, on est très
1: donc
0: attentif aux signaux.
1: Ça ne s'effrite pas le consentement à l'impôt.
0: On perd quelques dixièmes, ça ne s'effondre sûrement pas. En tout cas, cette expérience de l'impôt, elle est peut-être douloureuse pour le moment où il y a l'argent à sortir. On veut qu'elle soit simple. C'est toutes les réformes qui ont été faites, prélèvement à la source, déclaration
1: préemptive. On va repartir là-dessus. Vous estimez que ce lien-là, il est réparable? C'est ça ce que vous nous dites?
0: Bien sûr.
1: Amélie Verdier, la patronne de la Direction générale des finances publiques, était l'invitée d'On n'arrête pas l'écho. Merci d'avoir accepté.
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1: Et revoici Sandrine Foulon, que l'on peut désormais contacter via un répondeur donc.
3: Bonjour, Romain de Paris. Mon employeur me demande de compléter un fichier Excel détaillé avec toutes les tâches que j'effectue dans la journée, d'indiquer l'heure de début et l'heure de fin de chaque tâche. Ça me semble contradictoire avec un emploi de cadre au forfait. Je voulais savoir si ce qui était légal ou pas de faire. Merci, au revoir.
4: Alors oui, Romain. Contradictoire, c'est le bon terme. Ce que demande votre employeur, un reporting aussi détaillé, aussi minuté, est incompatible avec la philosophie du forfait jour. Je rappelle le principe, cette modalité introduite avec les 35 heures permet un décompte en jours de travail et non pas en heures. Vous n'êtes pas censé badger, l'entreprise doit faire en sorte que vous fassiez une pause de 11 heures entre deux journées. Vous avez aussi droit à des RTT, ça veut dire souvent de longues plages horaires de boulot, mais ce système a d'abord été pensé pour les cadres, puis étendu à toutes celles et ceux qui sont autonomes dans l'organisation de leur activité et de leur emploi du temps. L'employeur, lui, doit s'assurer que la charge de travail n'est pas trop lourde. Il est tenu de préserver la santé et la sécurité des salariés. Je le répète souvent, les juges sont très vigilants sur ce point.
1: Mais ça veut dire, Sandrine, qu'il faut bien une forme de contrôle tout de même.
4: Bien sûr, déjà, les responsables doivent mener des entretiens obligatoires sur la charge de travail et ils doivent garantir le respect des temps de repos. De leur côté, les cadres ne jouissent pas d'une liberté total. Ils font des rapports, ils sont censés atteindre des objectifs, ils peuvent figurer sur des agendas partagés, assister à des réunions de service obligatoires, mais en aucun cas, ils ne peuvent, comme dans l'exemple de Romain, remplir des fichiers Excel avec l'horaire de début et de fin de tâche sans aucune marge de manœuvre dans sa gestion du temps. En 2023, la Cour de cassation a donné tort à une entreprise d'emballage qui pointait les entrées et les sorties d'un agent de maîtrise au forfait. Il était soumis à des relevés horaires quotidiens, obligé d'être présent au moins 6 heures dans la société. Les magistrats ont considéré que la convention de forfait n'avait pas lieu d'être. Pareil pour un consultant formateur, son agenda a été fixé par d'autres salariés, ses interventions dictées par les équipes commerciales et sa hiérarchie pouvait modifier à loisir son calendrier. En l'absence d'autonomie réelle, ce cadre a même obtenu un rappel d'heures supplémentaires. Mais vous soulevez aussi, Romain, une autre question, celle du contrôle excessif. Peu importe d'ailleurs que vous soyez en forfait jour ou aux horaires collectifs. Un employeur est tout à fait fondé à vérifier que le travail est bien fait. Mais comme toujours en droit, les moyens de contrôle doivent être justifiés par la tâche à accomplir et proportionnés au but recherché. Devoir en permanence rendre des comptes pour chaque action réalisée, voir ses connexions informatiques enregistrées et surveillées sans raison, relève du harcèlement. Mais ça, c'est une autre histoire.
1: C'était Ma vie au boulot. Pour vous joindre, Sandrine Foulon, le 01 56 40 28 10 ou une question écrite sur la page de l'émission. Bon week-end.
4: Bonne bon fin week-end, de week-end à vous, Sandrine. Aussi.
1: Et chaque semaine, la dernière minute de l'émission, des pistes, livres, articles, podcasts, pour prolonger la réflexion. Dominique Seux, vous êtes toujours avec nous, votre conseil de la semaine.
5: Eh bien, je recommande la lecture d'un livre d'un expert des questions sociales, Antoine Fouché, publié hier, son livre « Pour que nos enfants vivent mieux que nous ». Son précédent livre, qui s'appelait « Sortir du travail qui ne paie plus », dans la même collection dirigée par l'ex-syndicaliste Laurent Berger, avait rencontré un succès certain. Il réfléchit toujours aux moyens de relever les salaires nets avec un plan 330 milliards d'euros, mais il aborde aussi les questions éducatives discutées tout à l'heure par Laïla Aboud et Anne-Laure Delatte. Fouché remet en évidence la dégradation de résultats éducatifs par rapport au reste du monde et ça n'est pas seulement une question de moyens. Tout se passe, dit-il, comme si la longueur des études compensait en partie la faiblesse du niveau pendant les études, mais qu'au total, ça ne fonctionne pas ou plus.
1: Très bien. Quant à moi, pour

0: Pour aller un peu plus loin sur la fabrique du budget qu'on a un petit peu évoqué à la fin de l'interview d'Amélie Verdier, je vous recommande un passionnant podcast, un épisode d'Enquête de politique de Thomas Legrand consacré à l'histoire des budgets. Ça s'appelle « La France n'aime pas compter ». La diffusion date de 2024, mais le propos résonne encore parfaitement avec l'actualité. Pour la partie historique, on y entend De Gaulle et son appel à des renoncements méritoires, Pierre Mendès France qui à l'époque fixe le prix des denrées agricoles dans le budget, et on apprend aussi que le terme « budget » vient probablement de la bougette, une expression bordelaise récupérée par Jean Santerre en Angleterre au XIIe siècle. C'est captivant, ça se réécoute sur l'appli Radio France et vous retrouvez ces deux conseils et toutes les références sur la page de l'émission On n'arrête pas l'écho.
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0: Après le journal, c'est Nagui bien sûr et ses ailes de géant. Il est 13h sur France Inter. Revoici Éric Delvaux. Bonjour Éric.
12: Bonjour ma chère Claire Chaudière et bienvenue à tous à la une de ce 13h. La braderie de Lille devient une tribune politique aujourd'hui pour plusieurs candidats à la présidentielle. Nous rejoindrons Maxence Lambrec en direct de Lille. Nous serons en Israël où une polémique embarrasse le Premier ministre à 2 mois des élections législatives cruciales pour l'avenir de Benjamin Netanyahou. Nous serons à la Mostra de Venise où Nanni Moretti présentera aujourd'hui son dernier film en date, Les Cœurs Affamés. L'US Open de tennis avec 2 Français encore en compétition aujourd'hui. Et puis nous verrons comment les usagers du métro de Marseille composent avec la canicule dans les rames. Le temps donc de ce samedi, Céline D'Agosta, il va faire encore bien chaud sur le sud cet après-midi.
13: Oui, avec une moyenne de 30 à 35 degrés et des pointes à 37, 38 degrés sur le pourtour méditerranéen.
12: Et vos prévisions complètes dans une petite vingtaine de minutes. Sur la route qui mène à l'Elysée, donc la braderie de Lille s'impose ce week-end comme une étape incontournable. Déambulation aujourd'hui de Gabriel Attal, de Marine Tondelier, discours ensuite de Jean-Luc Mélenchon cet après-midi. Pour Gabriel Attal, secrétaire général de Renaissance et donc candidat à la présidentielle, la journée a commencé par un petit déjeuner avec ses soutiens. Maxence Lambrec, vous êtes à Lille, bonjour.
14: Bonjour.
12: Petit déjeuner de Gabriel Attal avant une déambulation dans les rues lilloises.
14: Oui, certains ont démarré ici à 10h avec des pintes de bière dans des gobelets en plastique. Lui, c'était un café en costume cravate. Un peu après, il a croisé une femme voilée, curieuse de son projet.
15: Je voudrais vous poser une question sur la nouvelle loi que le FN veut imposer sur le voile islamique. Qu'est-ce que vous en pensez?
16: Moi, j'ai dit que j'étais en désaccord avec cette proposition. Et moi, j'irai jamais envoyer des policiers traquer des femmes dans la rue pour, parce qu'elles portent le voile.
15: Parce que ça sera un bras de fer et tout le monde ne va pas se laisser faire.
14: Sous le soleil, il est aussi question du bras de fer politique. Au centre et à droite, Gabriel Attal rassure un couple de retraités.
16: On va se rassembler, mais pour se rassembler, il faut d'abord qu'on crée une dynamique. Et donc là, dans les mois qui viennent, il va y avoir une vraie campagne. Chacun va dire son projet. Et après, on se rassemble. Ouais, ça va le faire. Mais oui, on va y arriver, on va y arriver.

0: Bonne braderie.
1: On va se rassembler, promet donc le candidat Renaissance qui n'a pas arrêté cette semaine de critiquer Bruno Retailleau et Édouard Philippe. Aujourd'hui, il fustige le RN, qu'il qualifie de parti de l'étranger puisqu'il envisage d'interrompre l'aide de la France à l'Ukraine, étant donné que la France est ruinée, disait hier Jordan Bardella.
2: Ouais, et l'écologiste Marine Tondelier va donc déambuler également aujourd'hui à la braderie de Lille. Et puis vers 16h30, hein, ce sera Jean-Luc Mélenchon pour LFI qui prendra la parole.
1: Oui, la scène est déjà en place ici, porte de Paris au pied du beffroi et près d'une fanfare. Un millier de personnes attendues, quelques dizaines ce matin autour de Marine Tondelier qui déplace elle-même son pupitre sur les pavés et promet, espère, l'union.
3: Quand je vois la droite se mettre à parler, eux, de faire une primaire au début d'année, j'ai les boules. Je me dis, attendez, pourquoi eux, ils ont compris un truc que les dirigeants de gauche n'ont pas compris? Nous n'aurons aucune excuse. Nous n'avons pas le droit de perdre séparément une élection qu'on pourrait gagner ensemble.
1: Pour l'instant, il y en a pour tous les goûts. En face d'elle, les stands du PCF, de François Ruffin, de Génération, l'embarras du choix, comme sur les trottoirs, entre les vinyles, les chaises en formica et les jouets en plastique.
2: On y est. Merci beaucoup, Maxence Lambrec, en direct de la braderie de Lille, avec les moyens techniques de Clément Vuillet. Et puis, concernant l'aide de la France à l'Ukraine, vous l'évoquiez à l'instant, Maxence, si le Rassemblement National arrivait au pouvoir, eh bien, nous sommes aux côtés de l'Ukraine, mais pas au prix de la vie financière de la France. C'est ce que disait ce matin Laurent Jacobelli, l'un des porte-parole du Rassemblement National. Notez encore qu'Éric Ciotti a fait ce matin sa rentrée politique à Lévins, c'est dans les Alpes-Maritimes, et que Raphaël Glucksmann est aujourd'hui à la foire de Châlons en Champagne. L'homme de 18 ans, soupçonné d'avoir participé au piratage du fisc, a été mis en examen, placé en détention provisoire à Paris. Il s'agit d'un pirate chevronné. Dans le passé, il a déjà été mis en examen pour des fuites massives de l'opérateur Free. Des hackers de plus en plus jeunes qui déjouent des systèmes que l'on croyait pourtant bien protégés. Une vulnérabilité liée, entre autres, à une question d'effectifs. C'est ce que reconnaît la directrice générale des finances publiques, Amélie Verdier, qui était l'invitée d'On n'arrête pas l'écho il y a quelques minutes sur Inter.
4: Nous avons 100 personnes qui ne font vraiment strictement que ça. C'est 100 personnes sur...
5: Vous en aurez plus à l'avenir.
4: 5000 informaticiens en tout à la Direction Générale des Finances Publiques. Et oui, bien sûr, nous allons recruter. Nous avons déjà commencé à le faire. Suite à cette crise, nous devons mieux sécuriser les accès. Nous devons renforcer la détection, évidemment, et nous devons mieux former.
5: Vous comprenez qu'un certain nombre d'observateurs se disent « Mais pourquoi avoir tant attendu ?» En plus, vous le disiez vous-même, il y a des mois, il y a des années.
4: En 2025, 6871 incidents de sécurité. On en avait 7800 le jour où le vol de données est révélé. On en a déjoué plus de 750 depuis le 20 août. Donc, il y a des moyens. On n'a pas découvert la cybersécurité en 2026. Et là, on prépare la suite, qui est l'intensification des mesures de cybersécurité.
2: Et la directrice générale des finances publiques, tout à l'heure sur Inter, avec Claire Chaudière et Dominique Seux. Chez le médecin, vous l'avez peut-être éprouvé vous-même, les interminables délais, que ce soit pour obtenir un rendez-vous ou bien pour passer de la salle d'attente à la consultation. Il faut dire que les médecins travaillent beaucoup, mais, et c'est contre-intuitif, une étude de l'Inspection Générale des Affaires Sociales et de l'Inspection Générale des Finances a fait les comptes, d'où il ressort que le temps de travail des médecins en ville et à l'hôpital ne cesse de baisser, moins 16% depuis 5 ans chez les médecins libéraux. Victor Dolande.
6: 46 heures par semaine, voici la durée moyenne de travail des médecins libéraux. Ce chiffre ne cesse de diminuer. Ces dernières années, les jeunes diplômés passent en effet moins de temps dans leur cabinet que leurs aînés. Les hommes travaillent 4 heures hebdomadaires de plus que les femmes. Et quand on regarde dans le détail ce rapport, le temps de travail évolue beaucoup avec l'âge du médecin. Les moins de 45 ans déclarent travailler un peu plus de 42 heures par semaine, soit 5h30 de moins que les médecins de plus de 45 ans. Un changement de paradigme notable depuis plusieurs années. Les jeunes médecins déclarent en effet un meilleur équilibre entre leur vie professionnelle et leur vie personnelle.
2: Victor Dolande, le youtubeur et chroniqueur et aussi humoriste Greg Guillotin, connu pour ses caméras cachées, reconnaît avoir infligé des violences physiques et psychologiques à son ex-épouse qui a fini par déposer plainte pour violences conjugales et harcèlement. « Je ne vais ni nier ces violences, ni chercher à les justifier », commente encore Greg Guillotin, qui présente en même temps ses excuses à son ex-compagne.
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0: Éric Delvaux.
2: Nous partons en Israël où les élections législatives d'octobre prochain seront cruciales pour l'avenir du Premier ministre Benjamin Netanyahou. À la traîne dans les sondages, le voilà empêtré dans une nouvelle polémique. Ça concerne son délai de réaction lors de l'attaque du 7 octobre 2023. Un délai de quelques heures qui aurait pu permettre à Benjamin Netanyahou de réagir plus vite. L'entourage du Premier ministre dénonce d'ailleurs un complot de l'armée qui aurait donc volontairement omis de réveiller Benjamin Netanyahou. Thibault Lefebvre, vous êtes à Jérusalem, c'est donc parole contre parole.
7: Alors d'abord, voici la version défendue par Benjamin Netanyahou et qui évidemment l'exonère de toute responsabilité. Dans la nuit du 7 octobre, alors que le Hamas préparait son attaque, les chefs d'état-major et des services secrets intérieurs ne l'auraient volontairement pas réveillé. Dans cette vidéo publiée sur les réseaux sociaux, le Premier ministre répond aux questions d'un de ses plus proches conseillers.
8: Il craignait qu'une fois réveillé, je déploie l'aviation et mobilise l'ensemble de l'armée. S'il m'avait réveillé, tout aurait été différent. C'est comme ça que ça s'est passé.
7: Dans les faits, évidemment, c'est bien plus compliqué. Les renseignements de l'armée ont alerté deux fois à 2h et 4h du matin le secrétaire militaire du Premier ministre. Benjamin Netanyahou a ensuite été réveillé à 6h29 très exactement, alors que le Hamas commençait à envoyer des roquettes sur le territoire israélien. Et seulement plus de 3 heures plus tard, il rencontre le chef d'état-major de l'armée. Alors l'opposition est vent debout, elle dénonce une réinterprétation de l'histoire destinée à absoudre Netanyahou de ses responsabilités. Mais peu importe, le Premier ministre parle à ses électeurs, convaincu pour beaucoup que l'état profond qui serait pénétré par la gauche est prêt à tout pour avoir la peau de leur héros. Et ses partisans sont évidemment très perméables à ses mensonges.
2: Thibault Lefebvre à Jérusalem. Deux émissaires de Donald Trump viennent d'atterrir à Moscou avant de se rendre en Ukraine demain. Jared Kushner et Steve Witkoff, porteurs semble-t-il d'une proposition pour mettre fin à la guerre en Ukraine. Or, avant même la visite des deux diplomates américains en Ukraine, Volodymyr Zelensky dénonce ce matin des frappes russes sur plusieurs aéroports de Kiev, de quoi donc assombrir un peu plus toute perspective de paix. En Allemagne, ce sera demain une élection régionale décisive en Saxe-Anhalt, car pour la première fois, l'AfD, le parti d'extrême droite, pro-russe, anti-migrant, ce parti est en passe d'accéder au pouvoir. Une mauvaise nouvelle pour l'économie, c'est ce que dit le chancelier Friedrich Merz, qui explique que cela ferait fuir les investisseurs. L'AfD préconise, je le rappelle, de diminuer la main-d'œuvre étrangère. Alors qu'en pensent les patrons et autres chefs d'entreprise allemands? Sandrine Etoa-Andeg, notre correspondante en Allemagne, leur a posé la question à l'issue d'une table ronde avec les candidats. C'était à Halle sur Saale.
9: L'AfD se présente comme un défenseur de l'entreprise. Et le parti d'extrême droite promet moins de réglementation, une énergie moins chère, en proposant notamment de renouer avec les importations russes et une baisse des prélèvements. Selon l'Institut Leibniz de recherche économique, l'AfD aurait besoin de 2,2 milliards d'euros supplémentaires par an pour financer son programme global. Michael Gretner, patron d'une société de construction, balaie ses projections.
10: Je n'en sais rien, je n'ai pas lu le rapport. Je ne sais pas d'où viennent les chiffres.
9: D'après la CDU, l'arrivée de l'AfD au pouvoir en Saxe-Anhalt ferait fuir les investisseurs. Là encore, ce chef d'entreprise répond
10: « Je ne peux pas fondamentalement dire. Si l'AfD arrive au pouvoir, l'économie va sombrer et toutes les entreprises vont quitter la région. Je n'y crois pas. »
9: Uwe Kinemann possède une petite société de jardinage et d'aménagement paysager et il affirme
11: « Je suis contre le cordon sanitaire. Je suis pour la démocratie. Si l'AfD est si forte, c'est à cause de la CDU. »
9: La Chambre de commerce et d'industrie de Halle a exprimé son inquiétude quant à la volonté de l'AfD de diminuer la main-d'œuvre étrangère dans une région où le chômage est plus élevé que la moyenne nationale et où la population est la plus âgée de toute l'Allemagne. Selon ce chef d'entreprise, la solution, c'est l'intelligence artificielle.
11: Le changement démographique ne sera plus un problème et le chômage non plus.
9: C'est l'une des propositions de l'AfD. Berlin, Sandrine Etoa-Andeg, France Inter.
2: En France, des records de chaleur attendus par endroits cet après-midi. On va en reparler dans 5 minutes avec Céline Dacosta. 7 départements du Sud sont en vigilance canicule. Chaleur notamment à Marseille, où certes l'air de la mer permet de rafraîchir un peu le littoral, mais dans les transports en commun, ce n'est pas la même musique, notamment dans le métro, qui n'est pas climatisé, Fabien Ledu.
12: Oui, déjà quand on descend les escalators en direction des quais, Farid nous met en garde.
13: Oh, pardi, c'est le four. Il n'y a pas la clim, il faut mettre la clim.
12: Sur le quai, la température monte d'un cran, mais ce n'est rien comparé à l'intérieur de la rame, on passe du four au sauna.
0: C'est insupportable. Selon les tronçons, ça peut être très étouffant.
12: Une chaleur difficile à supporter, notamment aux heures de pointe.
14: Déjà, avec la chaleur et tout ça, vous devenez irritable. Vous ne vous sentez pas bien dans votre peau parce que vous transpirez. Tout le monde transpire.
12: En août, les températures ont atteint parfois 35 degrés dans les rames. Alors Lucas veille aux autres voyageurs.
15: Souvent, c'est peut-être juste, en tout cas pour mon cas, de regarder s'il y a des personnes qui sont peut-être âgées ou en difficulté qui auraient besoin d'avoir une place assise. Mais à part ça, on peut rien y faire.
12: Pour se faire un peu d'air, beaucoup font comme Colette.
16: Je sors en éventail. On a ressorti ça depuis un an ou deux. Hein. Avant, on s'en passait.
12: Mais pour Farid, il faut désormais calculer son itinéraire en fonction des vagues de chaleur.
14: Ce que je conseille aux gens, si dans leur itinéraire, ils ont la possibilité de prendre le tram, eh ben je leur conseille de prendre le tram, pas le métro.
2: Pour ce reportage à Marseille de Fabien Ledu. L'ouverture hier soir de la Mostra de Venise avec au programme aujourd'hui l'un des plus grands cinéastes italiens, Nanni Moretti, va présenter son dernier film en date, Les Cœurs Affamés, avec Louis Garrel et Jasmine Trinca. C'est l'un des grands événements de ce festival. Bruno Duvic, cela faisait 37 ans que Nanni Moretti n'avait plus participé à la Mostra, avec laquelle d'ailleurs les relations sont plutôt compliquées.
17: Cosa c'è che non va? Cosa dobbiamo fare?
18: Palombella Rossa, 1989. Nanni Moretti est un joueur de waterpolo communiste et amnésique. 10 longs métrages et un infarctus plus tard, le revoilà à Venise. En 89, son film n'avait pas été sélectionné en concours officiel, mais présenté dans une section parallèle. Le directeur actuel de la Mostra se sent encore obligé de présenter des excuses.
19: Espérons qu'avec ce retour tellement attendu, on nous pardonne l'erreur commise il y a 37 ans.
20: 37 derniers fois.
18: Car depuis, Moretti n'est jamais revenu. C'est l'un des épisodes de sa relation tourmentée avec le festival. 1981, il est à la fois primé et sifflé pour l'une de ses premières œuvres. 86, juré, il part avant la clôture, en désaccord avec le président du jury. Les Cœurs Affamés, présenté cette année, est un film sur le besoin de se dire que l'on s'aime, écrit le cinéaste dans sa note d'intention pour le festival. Un extrait du tournage a fait le tour des réseaux. Les acteurs et Moretti lui-même reprennent l'un des grands tubes de ces derniers mois en Italie. Le festival La Choyée, programmé le premier week-end, celui où le public est le plus nombreux.
2: Et cette Mostra de Venise, on en reparlera tout ce week-end. Le tennis à l'US Open de New York. Aujourd'hui, deux Français vont tenter d'atteindre les huitièmes de finale. Benjamin Bonzi et Arthur Géa. Arthur Géa, 87e joueur mondial. Il sera opposé cet après-midi à l'Américain Michael Zhang, classé 107e joueur mondial. Le natif de Carpentras sort donc enfin de l'ombre, Fabrice Abgral.
21: Avant d'arriver à New York, Arthur Géa n'avait participé qu'à 6 tournois dans sa carrière, dont 2 grands chelems, tous les deux joués cette année, à Roland-Garros où il n'a pas franchi le premier tour, et à l'Open d'Australie où il a été battu au deuxième. Arthur Géa n'a que 21 ans, il essayait jusqu'à présent de vivre de son métier en écumant les tournois de deuxième catégorie. Et il y a un mois, le coup d'éclat. Il remporte contre toute attente le tournoi de Los Cabos au Mexique, alors qu'il n'était que 127e mondial. Il est aujourd'hui 87e et il est au troisième tour d'un tournoi qu'il n'aurait jamais dû jouer. D'abord parce que la Fédération française ne lui a pas accordé l'invitation qu'il espérait, préférant la donner à Gaël Monfils. Le Carpentrassien a donc dû passer par les qualifications, mais il a perdu au dernier tour. Arthur Géa était donc condamné à attendre qu'un joueur déclare forfait pour être repêché. Casper Ruud blessé renonce à l'US Open, Arthur Géa prend sa place et saisit sa chance. Le voilà au troisième tour et il est assuré de repartir avec au moins 290 000 $, soit déjà la moitié des gains qu'il a touchés depuis le début de la saison.
2: Fabrice Abgral, un mot de cyclisme, il fallait s'y attendre. Fin de saison confirmée pour Tadej Pogacar, qui doit récupérer de son opération à une clavicule, conséquence de sa chute lors du Tour d'Espagne la semaine dernière. Et puis un mot de judo avec Teddy Riner, qui devait lui aussi, il devait participer au championnat du monde le mois prochain. Eh bien, il est contraint de déclarer forfait en raison d'une blessure à l'épaule. Le temps.
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2: Bonjour Céline Dacosta.
23: Bonjour Eric, bonjour à tous.
2: Avec du soleil et de la chaleur sur le sud aujourd'hui.
23: Oui, grosse chaleur encore aujourd'hui, 32 degrés à Cognac, 34 à Bordeaux, 35 à Montauban, 36 à Marseille, ça grimpe encore, 37 à Nîmes ou 38 à Perpignan. On est parfois plus 12 degrés au-dessus des normales de saison et ce pic de chaleur va se poursuivre jusqu'à lundi, avant une baisse significative pour tout le monde mardi.
2: Et dans le nord, en revanche, on est en train de perdre quelques degrés.
23: Oui, et ça c'est grâce à la perturbation qui était présente depuis plusieurs jours sur les bords de Manche. En rentrant dans les terres, elle a provoqué ce changement de masse d'air. Et c'est ça qui fait baisser le thermomètre, avec une moyenne de 25 à 29 degrés cet après-midi. Un petit peu moins près de la Manche, avec 21 à 24 degrés et un soleil qui est revenu partout.
2: Les prévisions de Céline Dacosta.
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2: Grand merci d'avoir choisi France Inter. 13h20, c'est à vous Nagui. Voici les ailes de géant.
27: Merci Eric Delvaux. Prochain rendez-vous avec l'info, ça sera tout à l'heure à 14h.
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27: Et les ailes de géant aujourd'hui, c'est une géante. Isabelle Carré qui est notre invitée. Bonjour Isabelle.
28: Bonjour.
27: Merci de venir à ce micro, parler évidemment de la pièce Le Père de Florian Zeller que vous jouez avec Pierre Arditi. Mais surtout, je ne m'attendais pas, en réfléchissant à cette émission, qu'un jour, sur une émission qui s'appelle Les ailes de géant, j'aurais comme invité quelqu'un qui voulait voler.
28: Oui.
27: Sinon... J'aurais réfléchi à deux fois.
28: J'avais pas pensé, c'est tout à fait vrai. Oui, j'ai vraiment cru que je pouvais voler, mais vraiment, c'était... Bon, j'avais 3 ans et demi hein, à ma décharge, donc voilà, mais j'ai fait cette connerie, surtout s'il y a des enfants qui nous écoutent, non, on ne peut pas voler. Si vos parents ne vous l'ont pas dit, moi je vous le dis. Et j'ai sauté par la fenêtre quand j'avais 3 ans et demi, ouais.
27: Du deuxième étage, pardon. Du deuxième étage, c'est-à-dire que ça pouvait être la fin de votre vie, c'est-à-dire un drame total, et c'était pas... Un suicide, pardon, c'était un rêve. Vous vouliez voler, vous vouliez pas mettre fin à vos jours.
28: Non, c'était vraiment, je voyais l'herbe en face, je me souviens de tout, évidemment, tout est gravé dans ma mémoire, y compris la chute, et surtout le le réveil, j'ai envie de dire, hein, comme Alice au Pays des Merveilles, après la chute, il y a un réveil, et cette impossibilité que j'ai eue à me lever à ce moment-là, heureusement, je suis tombée sur la jambe, et... Voilà, et je ne comprenais pas pourquoi ça n'avait pas fonctionné. Donc après, quand j'ai vu Mary Poppins plus tard au cinéma, qui est le premier film que j'ai vu au cinéma...
27: Elle vole.
28: Elle m'a vengée.
27: Le cinéma a été extrêmement important dans vos choix de vie, parce que l'histoire de dire que vous aviez voulu voler, et c'est le sentiment que vous vouliez avoir sur scène en étant petite fille...
28: Complètement.
27: Comme une danseuse, c'était aussi le sentiment de voler.
28: Ah ben oui, c'est pour ça qu'il n'y avait que la danse classique qui m'intéressait. Parce que c'était les pointes, parce que c'était voir les danseuses si légères, comme ça, vraiment pas du tout, les pieds dans le sol, pas ancrés, quoi, pas sur terre, quoi. Et elles volaient, et je me disais, voilà, c'est une autre solution, c'est une autre façon de s'envoler. Et c'est bien le sentiment que j'avais eu lors d'un ballet de fin de cours, quand j'avais 10 ans dans une école de danse. On avait fait un spectacle au Palais des Glaces, à l'époque, quand même. Et ce sentiment, quand j'étais sur scène, je sais pas, je me souviens de la poussière qui volait dans les lumières, dans les projecteurs. Et moi, c'est l'impression de pas toucher le sol, quoi. J'étais vraiment en lévitation.
27: Et vous avez dit ne pas avoir continué parce que vous manquiez de grâce. J'ai du mal à croire.
28: J'étais nulle, ouais, j'étais très mauvaise. J'ai commencé trop tard. Même si j'ai commencé quelques cours comme ça une fois par semaine à 10, 11, 12 ans. Mais bon, on sait bien que pour être vraiment danseuse professionnelle en classique, il faut commencer beaucoup plus intensément et plus tôt. Et donc, je me suis un peu acharnée vers l'âge de 13 ans. J'ai arrêté l'école, j'ai fait des cours par correspondance, j'ai été avec des grands professeurs. Et je me faisais rabaisser tous les jours.
27: Humiliée,
28: vraiment. Je rentrais en larmes à la maison jusqu'au moment où je me suis dit, il faut arrêter l'affaire, là, arrêter la casse.
27: Est-ce que ça a été un échec qui vous a permis de vous construire ensuite, ou c'est toujours une petite cicatrice quand même que vous avez en vous?
28: Quand je vois un ballet, même maintenant je préfère le moderne, mais quand je vois Sylvie Guillem, quand j'ai eu cette chance de voir Sylvie Guillem danser à l'opéra, je la regarde et je me dis, mais c'est ça mon rêve. C'est ça mon rêve, mais j'adore les mots. J'adore les mots et j'adore les histoires à raconter. Donc non, j'ai plus de frustration, non, mais j'en ai eu pendant longtemps. Et ce qui est terrible, c'est que l'année où j'ai décidé d'arrêter la casse, c'est l'année où mon père m'avait pris justement un abonnement à l'opéra. Et donc, on allait voir les ballets, donc une fois par, je sais pas, tous les 15 jours, une fois par mois. Et à chaque ballet, j'étais en larmes. Et je me tournais vers lui, je serai jamais là-bas. Je serai jamais avec eux sur scène. J'aurai jamais ce privilège d'être avec eux sur scène. Fallait tirer un trait là-dessus. Et en fait, non, parce que quelques années plus tard, j'ai retrouvé cette place sur scène autrement. Comme quoi, ça c'est vraiment une leçon. Là aussi, je m'adressais aux enfants tout à l'heure qui écouteraient. Ouais. J'ai envie de m'adresser aux adolescents parce que c'est un peu, une chose qui me touche. Un peu, j'ai donné des ateliers d'écriture aux adolescents. J'aime bien leur parler. J'aime bien, surtout dans une époque où c'est si compliqué, je trouve, pour eux de trouver leur place, leur dire à ces adolescents quand ça va pas. Parfois, on se trompe d'aiguillage, quoi. C'est juste à côté. Il fallait juste trouver l'aiguillage d'à côté. On s'obstine dans une voie, mais non, fallait faire un petit pas de côté.
27: Vous dites même que de certains défauts, vous avez fait une force, en l'occurrence l'hyper-émotivité.
28: Mais
27: vous,
28: oui, parce
27: vous,
28: que...
27: Vous vous sentiez extrêmement fragile, adolescente, et au contraire, vous êtes nourrie de cette émotion.
28: Oui, c'est ça la première chose que j'ai dite quand je suis allée voir un psy. Je lui ai dit, je ne suis pas adaptée. Il y a un truc qui fonctionne pas, je vais pas, ça, je vais pas dans le, pour reprendre un mot du texte que j'adore de Florian Zeller, ça s'emboîte pas. Voilà, je m'emboîtais pas, je rentrais pas dans le truc, je sentais bien que ça débordait trop.
27: Dans quel truc, dans la société ou dans le métier?
28: À l'école, okay. Dans la classe, les amitiés, tout ça, je voyais que tout débordait trop, quoi. J'avais trop d'émotivité. Quand j'ai travaillé sur Les émotifs anonymes, de Jean-Pierre Améry, c'est un film magnifique qui parle de ça, quoi. Des gens qui ont trop d'émotivité, que ça soit d'ailleurs dans l'émotion, les larmes ou dans la colère, j'ai été dans des réunions d'émotifs anonymes. Ça existe. On connaît les alcooliques anonymes, mais il y a des réunions d'émotifs. J'étais chez moi, quoi.
27: Ouais.
28: je dénotais pas, quoi. Je sentais que j'avais ma place. Ils m'ont tout de suite accueilli, d'ailleurs, comme les leurs.
27: Et alors, comment donc cette fragilité devient une qualité, une force dans votre métier?
28: Je l'ai bien raconté dans le film Les ouais. Rêveurs, voilà, ma seule réalisation pour le moment, mais très importante pour moi. Ce moment où j'arrive dans un cours de théâtre, après un passage donc à l'hôpital psychiatrique parce que le chagrin d'amour de la danse, parce qu'un autre chagrin d'amour, parce que la difficulté aussi dans ma famille avec des parents qui se cherchaient beaucoup, et je me suis retrouvée dans cet hôpital psychiatrique, et là je vois un film de Romy Schneider que je trouve sublime, où elle pleure, elle a cette émotion aussi qui déborde, et je me dis, mais au fond on peut faire quelque chose de cette émotion. Là, chez Romy Schneider, elle était belle. Elle était magnifique, elle n'était pas comme chez moi, embarrassante, pénible, gênante, comme disent les jeunes aujourd'hui. Là, chez elle, elle était belle et je me suis dit, ben, au fond, peut-être que je peux m'inscrire dans un atelier de théâtre, peut-être que je peux aller là-bas et en faire quelque chose. Et c'est ce qui s'est passé à la sortie du...
0: Il y a même une réplique du film.

0: Victor Lanoux, enfin dite par Victor Lanoux dans ce film, ouais, qui est resté gravé dans votre mémoire.
1: Oui, Victor Lanoux disait au milieu d'un discours marxiste, donc il fallait vraiment que je tende l'oreille et que j'ai besoin de l'entendre cette phrase, « Préférer les risques de la vie aux fausses certitudes de la mort ». Et j'ai écrit ça sur mon cahier, j'avais un petit cahier à ce moment-là dans ma chambre, j'ai écrit cette phrase et ça a été une révélation. Comme quoi parfois quand on a besoin de, on va aller chercher hein, les déclics.
0: On peut aussi trouver des signes extrêmement, d'une manière extrêmement évidente. Romy Schneider est peut-être un déclic lorsque vous êtes interné, pardon, j'ai pas d'autre
1: oui,
0: mot,
1: ça,
0: mais
1: oui,
0: interné dans cet hôpital pédopsie, et vous recevez le premier prix que vous recevez dans votre vie, c'est le prix Romy Schneider.
1: Oui.
0: faut pas chercher les signes très loin quand même.
1: Ouais, c'est
0: extrêmement
1: le plus beau,
0: émouvant.
1: C'est le plus beau prix que j'ai reçu, évidemment. C'était
0: sympa pour les Césars et les Molières.
1: Ouais, mais... bah ouais, mais désolée, mais elle me parle plus.
0: Vous parlez justement de cette période de l'adolescence où vous avez douté de tout, où là, c'était plus l'envie de voler, mais c'était vraiment l'envie de mettre fin à vos jours. Oui. À l'âge de 14 ans, tout s'écroulait. Tous les repères, papa, maman, les amours, la danse, où est ma place dans cette vie?
1: Oui, oui, c'est ça, c'est un âge, Françoise Dolto parle du complexe du homard. Le bébé homard, il a une carapace, le homard adulte a une carapace, entre les deux, il la perd, bah, c'est bien comme ça qu'on est quand on est adolescent. J'ai beaucoup travaillé sur ce sujet-là, grâce notamment au film, et j'ai adoré rencontrer le professeur Marie-Rose Moreau, qui fait un travail extraordinaire à la Maison de Solène, et elle a écrit un livre que j'aime beaucoup qui s'appelle Aimons nos adolescents. Et c'est vrai que c'est étonnant ce titre. Pourquoi il faut nous rappeler qu'on doit les aimer? Mais c'est juste parce que on a quand même dans l'imaginaire collectif cette idée de l'âge ingrat, de c'est les hormones. Quand un adolescent va pas bien, voilà, c'est une drama queen. Quand c'est une fille,
0: il
1: etc.
0: Fait sa crise.
1: Il fait sa crise. Mmh. Si on changeait de paradigme, si on regardait avec d'autres lunettes ces adolescents et si on les prenait vraiment au sérieux, dans leur fragilité et dans leur douleur et dans leur recherche, on en apprendrait beaucoup en fait.
0: Cette émission s'appelle Les ailes de géant parce qu'il y a cette référence au poème de Baudelaire. Et...
1: C'est mon préféré de lui, avec Élévation.
0: Et donc, décidément,
1: ben oui,
0: on va sans l'air. Et il y a cette notion de moquerie que vous avez subie parce que trop émotive en étant adolescente, le regard des autres à l'école, et pourtant le regard des autres, vous êtes allé le chercher sur scène, avec la quête aussi d'un succès, avec peut-être des échecs qui ont été constructeurs, qui ont été utiles pour progresser dans votre carrière. Quelle est votre définition de la réussite ou du succès dans votre métier?
1: Je le vois plutôt comme quelque chose d'intime, à l'intérieur, se sentir un peu plus unifié, un peu en paix, et sentir quand on joue que on peut aller dans des endroits très différents. Vous savez, ce rêve qu'on fait, enfin moi je le fais régulièrement, où on est dans un appartement et on découvre une nouvelle pièce. Tout à coup, on se dit, bon sang, j'ai vécu dans cet appartement pendant des décennies. J'étais complètement passée à côté de cette super belle pièce là que je découvre aujourd'hui. Il y a des rêves comme ça assez étonnants. Et ben, le succès, c'est peut-être de découvrir de nouvelles pièces en soi et d'y inviter les gens, quoi, d'être capable de partager ses découvertes, d'agrandir un peu son champ de vision à la fois en soi et à l'extérieur. Et c'est pour ça que j'aime beaucoup cette pièce de Zeller, parce que c'est entièrement une question de point de vue. C'est le point de vue d'un homme qui est en train de qui a une vision qui se fragmente, et je trouve que c'est vraiment ce dont on a besoin aujourd'hui, à l'époque actuelle, la possibilité de changer de point de vue pour ne pas se radicaliser, quoi. On a besoin de ça pour s'humaniser, comprendre l'autre, être davantage en empathie. C'est par ça qu'on y arrive, en changeant de point de vue.
0: Alors, quel est votre plus beau succès à vos yeux, là où vous étiez le plus en phase, ou là où vous avez découvert le plus de pièces libres dans votre appartement à Parisien?
1: Bon, bah évidemment, on va parler encore d'Alzheimer, mais c'est se souvenir des belles choses avec...
0: Ou là, à l'inverse du père, c'était vous qui étiez malade et vous ne vouliez pas être une Rain Man au féminin, vous vouliez
1: pas du tout,
0: aller chercher autre chose. Ouais.
1: J'ai fait le tour de la question, là je suis en train de faire le tour de la question avec Alzheimer. Mais c'est toujours bien de faire le tour des questions. Hein.
0: Vous changez de point de vue.
1: Voilà, exactement. J'ai été la femme trompée et la maîtresse. J'ai été... rarement la méchante, là ça arrive. La gentille, je l'ai fait souvent. Maintenant, je joue davantage des rôles plus complexes. Là, avec Pierre Jolivet, j'ai joué une vraie méchante, qui film qui sortira dans un an. Mais c'est toujours bien de. Je pense aussi, par exemple, au rôle de Anna M, où je jouais une érotomane. J'ai joué aussi dans un film de Laetitia Colombani, la victime de l'érotomane. C'est toujours bien de faire le tour de la question. Et c'est vrai que. Dans ce souvenir des belles choses.
0: De Zabou Breitman.
1: Voilà, je jouais une Alzheimer précoce. Ouais. Moi qui n'avais pas eu Alzheimer, c'était compliqué de. ni autour de moi d'exemple à ce moment-là. J'en ai eu après, mais à ce moment-là, j'avais pas d'exemple autour de moi. Et il a fallu que j'invente qu'est-ce que c'était que c'est de ressentir cet Alzheimer. J'avais aucune rêve, quoi.
0: Alors, votre invention, vous l'étayez par une recherche, par un travail.
1: Voilà.
0: Si vous jouez Molière, vous lisez tout Molière. Si vous jouez Schiller, vous étudiez tout ce qu'il a pu écrire.
1: C'est passionnant de faire ça comme
0: Else.
1: Ça. Ouais,
0: mais
1: c'est
0: pardon, chaque fois, vous nourrissez aussi de quelques expériences personnelles. Parce que dans Mademoiselle Else, qui était votre premier grand succès au théâtre, qui vous a permis d'avoir ce prix Romy Schneider, il y a quand même un suicide dans cette pièce et j'imagine que l'on va piocher dans son expérience personnelle ce moment-là. Dans vous parliez d'érotomane, vous avez vous-même été victime d'un harcèlement d'une personne.
1: Oui.
0: Donc chaque fois, est-ce que ce sont les projets qui trouvent écho dans votre vie privée et vous vous dites je vais me nourrir de ça, donc c'est pour ça que j'accepte ce projet-là.
1: Mm-hmm.
0: Ou comment les rencontres se font et à quel point, pardon, hein, mais les suicides, le harcèlement peut venir nourrir et aider à avoir l'émotion et la justesse d'un jeu.
1: Pierre Arditi en parlait très bien la semaine dernière dans votre émission. Je crois qu'on choisit jamais un rôle par hasard. Parfois, effectivement, c'est revivre des choses qu'on a vécues et du coup les apprivoiser. Les soigner, ouais. Et parfois, très curieusement, la pièce ou le film qu'on choisit est comme un prémisse de ce qui va vous arriver, comme j'ai été mère avant d'être mère et ça a été une formation pour moi. J'ai été mère dans Oli Lola de Tavernier et j'avais jamais pris de bébé dans mes bras. Et voilà, et c'est parfois des choses avec des, comme si on choisissait, comme si on était appelé. C'est assez vertigineux des fois là, et parfois c'est arrive aussi que c'est simultané. Je me souviens en jouant Blanc au théâtre de la Madeleine, on a vécu la même chose avec Léa Drucker, que ce qu'on était en train de jouer sur scène. En l'occurrence, on a perdu Emmanuel Marie en même temps qu'on le jouait, qu'on jouait la mort de la maman par un cancer, et elle a eu ce cancer à ce moment-là. C'était abyssal. On n'arrivait plus à jouer en fait. Là, c'est là où c'est le plus troublant.
0: On ne voit plus où est la limite entre.
1: Il n'y avait plus de limite
0: entre
1: réalité
0: exactement. Et le jeu.
1: Mais ça arrive plus souvent qu'on ne croit. Les spectateurs n'en ont pas conscience et c'est tant mieux. Mais finalement, c'est ça qu'on cherche quand on joue, qu'il n'y ait pas de gras entre soi et le personnage. Enfin, moi, en tout cas, c'est comme ça que j'aime jouer. La distanciation brechtienne, je trouve que ce qui est beau, c'est de donner un moment de vie, je ne sais plus quel écrivain dit, la création, c'est un lâcher de vie. Oui, de donner le plus de vie possible aux spectateurs et qui ressortent plus vivants eux aussi d'une pièce ou d'un film.
0: Le mentir vrai.
1: Ouais, le mentir vrai d'Aragon, exactement. C'est ça, c'est comme ça aussi que j'aime écrire, de partir de points de vérité et puis inventer tout ce que je ne sais pas, les points, c'est comme dans les plans du métro, quoi. Je me rappelle quand j'étais petite, ça s'allumait.
0: En fonction de la destination, on appuyait.
1: Exactement, qui s'allumait, j'adorais ça. Et puis, ben, entre ces points lumineux, essayer de trouver de l'imaginaire là-dedans, le remplir avec de l'imaginaire. C'est la phrase magnifique de Shakespeare, les souvenirs qu'on invente sont les plus beaux.
0: Parmi les souvenirs, et vous en avez beaucoup, des souvenirs que vous avez écrits, notés même dans des journaux intimes, vous avez mis même beaucoup de temps avant de publier ce que vous commenciez à écrire, de peur sûrement de l'imposture ou de dire est-ce que je suis légitime ou pas, vous avez besoin, vous avez souvent raconté du regard de Philippe Jean, si j'ai bonne mémoire,
1: oui. Pour vous autoriser. J'ai fait des ateliers d'écriture chez Gallimard, organisés par Philippe Jean, et puis en l'entendant dire que j'avais des facilités, je me rappelle d'être sortie de cet atelier en me disant « Mais mon sang, mais j'ai des facilités, mais tu te rends compte ?» C'est extraordinaire et du coup ça m'a, ouais, j'ai eu besoin, mais j'ai envie de dire comme beaucoup de femmes de ma génération, l'idée que on doit rester à sa place, une place un peu humble, un peu discrète.
0: Ça, c'est le jugement de la société patriarcale, oui.
1: Voilà, et tout à coup de réaliser à 50 ans que on peut prétendre, quitte à se planter, peu importe, qu'est-ce que ça peut faire, mais qu'on peut prétendre à d'autres choses, à d'autres, à laisser parler. C'est Déborah Lévy, une écrivaine que j'aime beaucoup, qui dit que pour elle, écrire, ça a été porter sa voix. Avant, elle n'osait pas interrompre les autres, elle parlait avec un tout petit filet de voix, comme Charlotte Gainsbourg quand elle était jeune. Et puis, voilà, écrire lui a permis d'élever cette voix, de la porter en fait, de donner à entendre sa voix forte.
0: Et pourtant, cette voix, vous ne voulez pas la porter sur des sujets qui vous ont touché, qui vous ont blessé. Forcément, lorsqu'on est victime de d'agression sexuelle à 11 ans dans la rue, lorsqu'on est victime de violences conjugales, lorsqu'on est victime d'abus et de non-consentement dans un cadre professionnel parce que l'autorité vient abuser de ce moment de, vous dites, vous êtes tétanisé, vous avez des jambes de coton et vous ne savez pas dire non.
1: Oui.
0: Vous avez chaque fois parlé de toutes ces informations formation dans
1: d'une façon un peu détournée, oui.
0: Oui, puis en semant des petits cailloux, mais sans jamais prendre la parole.
1: Oui, c'est vrai.
0: Et sans jamais justement élever cette voix en disant clairement ce qui s'était passé,
1: ouais.
0: Sans forcément dénoncer des noms. Mais tout ce que je viens de dire...
1: Ah, je coche toutes les cases.
0: C'est la vérité.
1: Oui, je ris, mais j'en pleure aussi en même temps. Oui, je coche toutes les cases. Et
0: mais pourquoi ne pas en parler Vous avez deux filles, vous imaginez bien à quel point ça peut être utile justement.
1: Absolument.
0: Pour parler des adolescents et des enfants.
1: Oui, absolument, j'en ai conscience et ça chemine en moi, je suis lente. Je suis lente et j'ai mon timing interne et c'est celui-là que je veux écouter. Mais c'est vrai qu'au moment de MeToo, ça a été pour moi une déflagration. Et il y a une journaliste... qui m'a contacté, je lui ai écrit un message en lui disant que je n'ai pas capable d'en parler ouvertement de cette façon-là, mais j'ai écrit un livre, le deuxième, puisque j'en ai écrit trois, donc ouais. le deuxième, qui s'appelle Du côté des Indiens, et dans un chapitre qui s'appelle Muriel, qui est un personnage de jeune script d'une vingtaine d'années qui participe à un tournage et
0: elle est victime d'agression sexuelle,
1: voilà, exactement.
0: Du réalisateur.
1: Et je l'ai dit, hein, c'est en grande partie mon expérience à moi. Et au fond, ça m'a convenu d'en parler de cette façon-là, d'une façon un peu détournée. Et surtout, d'avoir le temps de l'écriture pour en parler. Je me méfie beaucoup du temps de journalistique, du temps des tweets, du temps...
0: Je ne pensais pas à ça. Je pensais aussi à votre passion pour le métier d'avocate, que vous vouliez embrasser aussi quand vous cherchiez à ce moment-là.
1: Oui, ça n'a pas duré très longtemps. Hein.
0: C'est une forme...
1: Je crois que j'aurais été très intimidée dans une cour de...
0: Oh, on est quand même sur scène en train de déclamer un texte que l'on a préparé, peut-être que ça c'est...
1: Il peut y avoir des points communs. Oui, ça ressemble, mais moi je me sens très protégée par la fiction, par l'histoire. J'adore ça, d'être dans une bulle, et c'est ce que je ressens aussi quand j'écris. Je ressens ce bonheur fou d'être complètement ailleurs, Si je parle d'une scène où il y a deux hommes qui fument avec une table basse, le cendrier, je vois le cendrier, je vois la cigarette qui fume, je vois tout ça, je vois la lumière, je les entends parler.
0: Vous n'avez pas répondu à ma question, pourquoi ne pas prendre la parole pour protéger les adolescentes ?
1: Peut-être que ça va venir, je l'ai pris autrement, j'ai fait une lettre ouverte à Emmanuel Macron dans C'est à vous. D'ailleurs, il ne m'a pas répondu. Voilà, sur l'inceste. J'ai pris la parole aussi, j'ai fait une tribune dans Elle.
0: Oui, vous soutenez les associations.
1: Je soutenais des causes. J'ai écrit ce livre.
0: Non, mais je ne vous accuse de rien.
1: Maintenant, je sens bien.
0: Je me dis que votre...
1: J'ai aimé le temps long de l'écriture. D'accord. Par rapport à ce livre, de raconter une expérience en... Oui, en passant par ce mentir vrai d'Aragon, en disant des choses très très... En fait, c'est un peu mon expérience de comédienne, cette expérience de parler de moi à travers l'écriture et à travers un personnage, Muriel, voilà. Quand on joue, encore une fois, moi j'ai envie, derrière le maquillage, derrière le costume, derrière le texte d'un autre, derrière les mots des autres, et c'est de plus en plus, je chemine hein, avec mes propres mots à moi, raconter quelque chose de très intime, de très... sur scène, on dit les mots des autres, on s'oublie, mais en même temps, c'est pour se retrouver.
0: Vous chantez toujours dans votre tête ?
1: Quand j'ai peur, ouais. Ouais, j'ai cette phrase cette chanson qui marche très très bien que j'avais d'ailleurs donné à confier à Jean-Pierre Améris parce qu'on avait beaucoup parlé de notre super émotivité et quand j'ai peur je chante cette chanson de la mélodie du bonheur, j'ai quand même confiance en moi. La force vient pas du nombre, pas plus que de la richesse, mais vient de nuits de sommeil paisible. Et quand on se réveille, on chante, c'est moi, force qu'elle... Oh, je sais plus, enfin bref.
0: Chanteuse, actrice, non, réalisatrice, auteur, adaptatrice de romans, toutes ces qualités sont celles d'Isabelle Carré. Et puis elle aime la musique aussi, Jane, une femme forte.
1: Ah ouais,
0: aussi,
1: j'avais rencontré dans deux émissions et j'ai adoré la rencontrer. Et là, ce qu'elle a, elle parle de rêve, là. Laissez-moi rêver.

0: Jane, avec ce titre sur le rêve, Les rêveurs étant votre premier roman, on imagine à quel point le rêve est important dans votre vie. On a parlé des succès, ou en tout cas de votre vision, votre analyse des succès. Les échecs, à quel moment on se dit « j'aurais pas dû, j'ai raté ça, j'ai ouais. pas bien fait ». Est-ce que ça existe, ça arrive, ou il y a toujours quand même une note positive dans
1: C'est pour ça que je vois plus les films dans lesquels je tourne depuis une bonne grosse dizaine d'années, même un peu plus que ça, parce que à chaque fois que je me voyais, pour moi c'était un échec.
0: Dans votre jugement.
1: Oui, je faisais 10 fois le tour du pâté de maison après en pleurant et en me disant mais ça va pas quoi.
0: Alors quelle est votre vision en disant ça c'est un échec? Ça veut dire quoi un échec?
1: Ben, le sentiment.
0: C'est pas le résultat ni de l'audience ni de la fréquentation des salles.
1: Non, c'est ma vision à moi de. Non, c'est ce que j'aurais aimé.

0: de la cible et je vois ma flèche une fois que le film est devant moi, je vois la flèche complètement à côté.
1: Et là on se dit, j'ai pas fait le boulot ou j'ai mal été dirigé ou le partenaire n'était pas non plus dans un...
0: Non, je prends le truc pour moi, je me dis que c'est moi qui ai encore du taf et c'est tant mieux d'ailleurs.
1: L'avantage du théâtre, c'est de pouvoir rectifier.
0: Exactement.
1: Justement.
0: Exactement. C'est ça que j'aime au théâtre. C'est cette présence précise. C'est pour ça que j'adore aller au théâtre. C'est que on réussit un jour une scène, puis le lendemain c'est celle-là qu'on rate, et puis voilà. Et puis c'est bon. Il y a des représentations où on a l'impression de marquer tous les buts. Hein. Ça existe, mais elles sont rares quand même. Et c'est pour ça qu'on y retourne. Et c'est pour ça qu'on a envie d'y retourner le lendemain et qu'on se dit là je voilà et c'est ce truc en mouvement en work in progress qui est passionnant quoi et qui se fait avec le public. Il n'y a pas de quatrième mur. Vous savez le quatrième mur c'est cette espèce de mur invisible entre la scène et les spectateurs. Il n'y en a évidemment pas de quatrième mur. On est avec, on respire avec les gens et c'est ce moment de communion et où on est porté par les spectateurs. Quand on sort de scène, les acteurs, on ne dit jamais est-ce qu'on a été bien ou pas bien ou machin. Non, ils étaient bien ce soir. Les gens. C'est les gens qui jouent, en fait. Et on joue avec eux. Et ce plaisir-là de se renvoyer la balle comme ça et de sentir que ça circule dans la salle et qu'on partage, c'est peut-être la phrase de Terzieff au Molière. J'adorais tous ces discours au Molière. Ça, c'était pour moi, c'était ça, le sel des Molières. Maintenant, qu'est-ce que ça... Bon, mais le sel des Molières, c'était ça, entendre Terzieff parler de théâtre et dire le théâtre, c'est entendre un acteur non enregistré, non perfect, non... aujourd'hui, on aurait plein de vocables pour parler de ça, quoi. Ouais. Non...
1: De montage, de trucage...
0: Voilà, non lifté ouais. par les réseaux.
1: Ou de
0: non,
1: poste, ou de poste synchro aussi. Parce
0: exactement.
1: Ceux qui jouent au cinéma et qui rejouent.
0: Non IAisé. Voilà, de sentir cette vérité-là, cette fragilité-là, et tous ces petits à côté qui font... c'est pour ça que finalement, c'est pas si grave si je me trouve pas géniale à l'écran. C'est ce qui est beau, c'est de sentir qu'on a encore plein de chemin à faire.
1: Et puis il y a ces échecs, ces défauts, ces moqueries dont vous avez été aussi sujette, notamment à l'école, sur l'hyper-émotivité qui sont devenues une force dans votre travail.
0: L'hyper-émotivité, la maigreur aussi, on m'appelait Skeletor.
1: Waouh.
0: Et puis j'avais cette grande cicatrice liée à cette chute,
1: ouais.
0: Donc à la piscine, c'était pas Skeletor, c'était Albator.
1: Et le rire que vous venez de faire, c'est le rire de convenance en société, c'est-à-dire quand on est blessé, on rit pour dire oui, j'ai beaucoup d'autodérision, j'ai beaucoup de recul, mais ça fait quand même mal au fond.
0: Ouais, Albator, Skeletor, l'hyper-émotivité, c'est un bon combo.
1: Vous en riez peut-être aujourd'hui, c'est pas forcément le cas avant, si?
0: Ouais, du coup, j'allais plus à la piscine, je nage très mal.
1: Voilà.
0: Mais, ouais, aujourd'hui, ça me fait sourire parce que, ah, bon sang, si j'avais pu en rire à ce moment-là. Mais c'était pas le cas, non, c'était pas vraiment le cas. J'avais quand même une meilleure amie qui m'a sauvée. Merci Sybille, si tu m'entends. qui était proche de moi, très proche de moi. Donc, quand on a un binôme comme ça, on arrive à affronter d'une façon un peu plus courageuse tout ça. Mais je me souviens quand même en colonie de vacances, ça c'était vraiment horrible. J'ai été ostracisée pendant toute la colo, quoi. Et je n'ai jamais compris pourquoi. Et à la fin, on m'a dit que c'était parce qu'il y avait une fille jalouse ou de je ne sais quoi. Ouais, on a. Mais aujourd'hui, ce qui est beau, ce qui est utile plutôt, c'est que on en parle enfin de ces histoires de harcèlement, même si on ne sait toujours pas les traiter. Hein. Moi, qui ai trois ados, je peux vous dire que non, non, c'est un leurre.
1: Vous jouez le père au théâtre Édouard VII avec Pierre Arditi. La place du père, le rôle du père, vous en avez beaucoup parlé. Vous l'avez écrit dans votre roman, même le cadre familial dans lequel vous avez grandi. Quel regard vous avez sur le rôle d'un père? Il y a celui que vous avez eu, celui que vous allez jouer. Il y a le père de votre mère, ou en tout cas celui qui a été le premier papa d'un enfant, puisqu'elle s'est retrouvée mère célibataire
0: Ma mère était fille-mère
1: voilà.
0: Dans les années 70. Elle a dû se cacher à Pantin, dans un

0: petit studio à Pantin parce que ça se faisait pas de montrer son ventre de femme enceinte. Donc elle se cachait dans un studio, elle avait à peine de quoi bouffer. Ça a été vraiment très dur. Et puis surtout, elle a eu l'injonction d'abandonner son enfant à la naissance, sinon lui couper les vivres.
1: Et elle a eu donc le mot père résonne d'une manière très particulière pour vous à plein de niveaux.
0: Et mon père était un père merveilleux pour tout ce qui concernait l'éducation artistique, puisque c'était un grand artiste.
1: Designer,
0: et qu'il peignait, il sculptait. Je peux dire que tout ce qui... Il s'est aussi passionné des estampes japonaises. Tout ce qu'il a... Il faisait des raikus, des poteries japonaises. Tout ce qu'il a entrepris en sculpture, en peinture, c'est un don, un talent exceptionnel qui nous a transmis avec une culture artistique fantastique. Donc des souvenirs merveilleux de musées, de tant de découvertes sensibles comme ça, et d'un regard.
1: Et pourtant, il n'était pas en phase avec l'homme qu'il voulait être.
0: Il se cherchait beaucoup et ça a occasionné beaucoup de souffrance pour lui et pour ma mère, puisqu'il était homosexuel et qu'il ne pouvait pas être homosexuel à cette époque-là, puisque c'était une époque où il fait partie de la génération des invisibles, en fait. On appelait ça comme ça, les invisibles. Et il y a un documentaire d'ailleurs très très touchant qui porte ce titre. Et quand je vois ce documentaire, je pense beaucoup à mon père, oui.
1: Mais il a quand même fait un strike sur la famille à 14 ans, c'est-à-dire que son coming out pour qu'il se retrouve en paix avec lui-même et que tout soit aligné, que son bonheur soit aligné sur le destin et sur
0: sa vie. Je dirais pas un strike, il a fait un coming out qui lui demandait beaucoup de courage. Et il a pu se vivre en harmonie avec lui-même, même si ça a été un tsunami de la façon dont il a révélé tout ça, la façon dont ça s'est passé, mais ça a été libérateur aussi.
1: De tout, très libérateur. Tous les détails, vous les avez en tête?
0: Je suis hypermnésique, pas des chiffres. Pas des noms. Quand je dois présenter des gens, c'est un cauchemar. Parce que c'est d'abord une situation hautement émotive pour moi, les présentations.
1: Une hypermnésique qui joue une malade d'Alzheimer dans ce souvenir belles choses et qui joue une fille perdue par l'Alzheimer de son père au théâtre. D'accord?
0: C'est marrant. Mais hypermnésique des souvenirs.
1: Est-ce que c'est une maladie?
0: Et des textes.
1: Et des détails aussi qui vous...
0: Et des textes. De tout ce qui est les mots. M-O-T et M-O-A-U-X.
1: M-A-U-X.
0: Voilà.
1: Mais est-ce qu'on est étouffé par justement tous ces détails?
0: Oui, des fois, c'est un peu beaucoup. Ouais. Ouais. Et c'est pour ça d'où l'intérêt de la fiction pour se purger. Le mot n'est pas très joli, mais, mais c'est bien ça que ça produit chez moi. D'où cette nécessité de jouer beaucoup et tout le temps que je partage avec Pierre Arditi.
1: Qu'est-ce qu'on peut vous souhaiter pour les années qui viennent? Je parle des années, hein, pas de cette rentrée qui est déjà un succès promis, parce que la pièce, je rappelle, a eu deux Oscars, des Césars, des Molières.
0: Je voudrais juste dire quelque chose quand même par rapport à Pierre Arditi. Pierre Arditi, c'est la première personne qui m'a donné confiance. Je l'ai rencontré quand j'avais 16 ans. J'ai fait un essai pour une pièce de théâtre, 16-17 ans, ouais. Oh, 16 ans. J'ai fait ça s'appelait La vérité vraie. Ou La vraie vie. J'ai un trou, là, tout à coup, puisqu'on parle d'hypermnésie.
1: Vous avez un trou de mémoire.
0: Voilà, comme quoi. Je vais arrêter de me la péter avec mon hypermnésie. Et c'était Andrea Jvoudzinas qui faisait la mise en scène. Et, là, j'ai fait le casting. Et puis, j'ai pas été prise. Mais Pierre m'a appelée, lui-même. Il m'a parlé pendant une demi-heure au téléphone en me disant qu'il fallait absolument que je continue, que j'étais faite pour ça, qu'il avait confiance en moi, que voilà. Pendant une demi-heure, montre en main. Et moi qui revenais de cet échec, puisqu'on vous parlait d'échec, l'échec de la danse, vraiment ça en était un terrible, je me disais, ça y est, ça recommence quoi. Je vais pas pouvoir non plus avec le théâtre être sur scène, ça va pas le faire. Et lui m'a dit si. Voilà, et c'est pour ça que je suis très heureuse de le retrouver. Je l'avais déjà retrouvé avec Cœur de Alain René au cinéma. Je l'avais retrouvé dans Muséo, Musée Bas aussi, hein, de Ribes. Mais c'est la première fois que je le retrouve sur scène. Et je peux vous dire que j'en profite à fond les ballons. Là, nous sommes encore en répétition. Je ne rate aucune répétition avec Pierre Arditi. C'est immense ce que j'apprends le regardant faire. Il est époustouflant. Déjà dans les lectures, quand je l'entendais, moi j'étais en larmes et bouleversée, parce qu'il y a cette vérité. On parlait du fait de qu'il n'y ait pas de gras entre vous et le personnage que vous incarnez. Là, c'est vrai à 200 000% pour ce rôle-là. Je pense que c'est un des rôles de sa vie. Enfin, c'est une évidence en l'entendant jouer tous les jours, en l'entendant répéter là, comme on le fait tous les jours. C'est absolument bouleversant. Il est d'une justesse, d'une fragilité et d'une puissance. J'aimerais qu'il y ait plein de jeunes acteurs qui puissent participer en fait à ces répétitions, parce que je me dis, mais là, il gagnerait 4-5 ans d'études, voire 10 ans de métier, quoi.
1: J'ai l'impression que tous les qualificatifs que vous avez donnés à Pierre Arditi vous vont extrêmement bien aussi, Isabelle Carré. On va se quitter avec un jeu auquel vous aimez jouer. Je ne sais pas si vous êtes joueuse dans la vie.
0: Pas trop, non.
1: Ouais. Si, si, on va faire un jeu que vous connaissez.
0: Surtout pas de jeu de société.
1: Non, jeu que vous connaissez par cœur. Par cœur. Si vous aviez un bout de votre biographie à changer.
0: Ah, très bien. Ça, c'est Max Frisch, biographie un jeu, une pièce que j'ai adoré jouer avec José Garcia, et ça partait de ce principe-là. Changer un élément de votre, si vous pouviez changer un élément de votre biographie. Oh là là. Ben, on parlait d'agression sexuelle, évidemment. Ça, c'est des choses dont on se passerait tous.
1: Merci Isabelle.
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1: Après journal, vous retrouverez Laurent Goumard pour la librairie francophone, mais vous êtes bien sur Inter. Et il est 14h. Le journal Laurence Thomas.
10: Des dizaines de manifestants cagoulés, opposés aux traversées de migrants, bloquent tous les accès du port de Douvres au sud de l'Angleterre, y compris le trafic des ferries entre la France et le Royaume-Uni. Une image qui tombe au lendemain d'un accord signé à Birmingham entre Jordan Bardella et le Britannique Nigel Farage, figure du Brexit, leader du parti Reform UK. Un texte qui prévoit, en cas de victoire du RN, que Londres intercepte les embarcations dans la Manche et renvoie les migrants vers la France, charge à elle de les reconduire ensuite vers leur pays d'origine. Un projet qualifié de, je cite, « soumission totale de la France » par le candidat Renaissance Gabriel Attal, qui était ce matin de passage à la Grande Braderie de Lille. Marine Tondelier joue les rassembleuses, toujours à Lille, toujours à la Grande Braderie. Personne ne gagnera seul. En 2027, martèle la candidate écologiste face à une gauche encore éclatée. Selon elle, avec Marine Le Pen quasi assurée d'être au second tour, la place ira au camp le plus rassemblé. Elle tacle aussi Édouard Philippe, jugé, je cite, bien pire qu'Emmanuel Macron sur le social et l'environnement, et cela quelques heures avant le discours attendu de Jean-Luc Mélenchon sur cette même braderie de Lille. Des chiffres inédits dévoilés en plein débat sur la justice fiscale. Un peu plus de 61 000 foyers payent plus de 100 000 euros d'impôts en France. C'est ce que révèle pour la première fois la directrice générale des finances publiques, Amélie Verdier. C'était ce matin sur France Inter. Sur 41 millions de foyers, seuls 47,3 sont soumis à l'impôt sur le revenu. Un impôt progressif, concentré, insiste-t-elle. Une façon de montrer que l'effort repose déjà largement sur une minorité de contribuables aisés, alors que la question de taxer davantage les plus riches, via notamment la taxe Zucman, s'invite en pleine préparation du budget. Sécurité renforcée avant les fêtes juives. Le ministre de l'Intérieur, Laurent Nunez, demande aux forces de l'ordre de protéger davantage les lieux de culte juif avant Rosh Hashanah, Yom Kippour et Sukkot. En cause, la menace terroriste toujours élevée et la persistance des actes antisémites, 532 recensés depuis janvier, en baisse de 18% sur un an, mais qui représente la moitié des actes antireligieux en France. Un nouvel épisode dans l'affaire des dossiers du Rocher. L'avocat Thierry Lacoste, ami d'enfance, ancien conseil du prince Albert II, a été inculpé à Monaco pour corruption, trafic d'influence et blanchiment. L'affaire remonte à un projet immobilier litigieux ayant coûté 136 millions d'euros à l'État monégasque. Son avocat dénonce une honte et une justice instrumentalisée. La saison est terminée pour Tadej Pogacar. Le cycliste slovène ne reprendra pas la compétition cette année après sa chute sur la Vuelta et son opération de la clavicule. Il fait notamment l'impasse sur les mondiaux de Montréal, dont il était le tenant du titre. Et puis un autre forfait dans le sport français, Teddy Riner, ne sera pas non plus à Bakou pour les mondiaux de judo, où il visait un 12e titre après avoir déjà manqué Lima et Lausanne. Blessé à l'épaule depuis l'été, le champion privilégie sa récupération. Il n'a pas disputé de tournoi individuel depuis les JO de Paris 2024. À 37 ans, Teddy Riner vise désormais Los Angeles 2028 comme dernier objectif, mais il devra d'abord retrouver la compétition, car ses titres passés ne suffisent pas. Il doit encore décrocher sa place pour les Jeux Olympiques.
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16: Merci Laurence Thomas, prochain rendez-vous avec l'information, il sera 15h, alors à tout à l'heure.

0: Bienvenue à toutes et tous dans la nouvelle librairie francophone. C'est votre magazine de l'actualité du livre, une coproduction des médias francophones publics qui se décline chaque semaine sur la RTS Première, RTBF La Première, ici Radio-Canada Première et sur France Inter, Première Radio de France, bien évidemment. Premier déplacement aujourd'hui en Suisse, au cœur du festival littéraire Le Livre sur les quais de Morges, 17e édition. Face à nous, un paysage magnifique, le lac Léman, au loin le Mont Blanc et sous cette tente en plein air, un public de lecteurs et de lectrices. Et on les entend. Alors je vous présente nos invités. Ananda Devi, en première sélection du prix Goncourt et Renaudot pour Chronique d'un royaume perdu chez Grasset. Nicolas Feutz et Marc Woltenhauer, le duo suisse et star du polar avec Imperium aux éditions Istia et compagnie. Christian Gay-Poliquin, le Québécois est de retour avec une étrange uchronie, Le Mur, aux éditions Peuplade. Et puis il y a Annick Vermeaux, libraire, activiste de la BD à Martigny. Et enfin David Bosque, qui fête les 40 ans des éditions Noir sur Blanc, l'invité d'honneur du festival. Au programme, réalisme magique, uchronie métaphorique, scandale d'État, drogue de synthèse et trafic, pas que ferroviaire. Je déclare la librairie francophone ouverte. Alors à vos livres.
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0: Ananda Devi, Nicolas Feutz, Marc Woltenhauer, Christian Gay-Poliquin, David Bosque, Annick Vermeaux, j'ai l'impression de faire l'appel. Bonjour à vous six, bonjour. Merci d'avoir accepté l'invitation. Vous êtes tous et toutes réunis pour ce festival Le Livre sur les quais à Morges. En cette rentrée littéraire, j'imagine qu'il y a des familiers du festival parmi vous. Nicolas Feutz et Marc Woltenhauer, c'est pas la première fois?
2: Non, pour moi ça doit être toutes les éditions depuis 2015.
0: Ah ben je vous félicite, vous avez pris un abonnement, c'est parfait. Marc?
3: Alors, j'en ai pas fait autant que Nicolas, mais un certain nombre aussi. Et puis, on a l'habitude de se retrouver toujours côte à côte, d'autant plus maintenant qu'on a coécrit deux livres.
0: Deux livres et bientôt le troisième. Ananda Devi, je sais que vous êtes déjà venue.
4: Oui, je pense que c'est la troisième fois.
0: D'accord. Annick Vermeaux, qu'est-ce que représente ce festival dans la culture suisse du livre?
4: Alors, c'est le dernier grand festival de l'été qui se passe sous tente. Et puis après, on va commencer les festivals d'automne qui seront plutôt à l'intérieur. Mais c'est l'un des tout grands et des tout derniers.
0: Christian Gay-Poliquin, qui est arrivé du Québec, comment vous regardez ce genre de paysage?
5: Ben, j'ai été soufflé par le paysage, donc je me suis empressé d'aller me promener pour le voir le plus possible.
0: David Bosque, vous êtes l'invité d'honneur de cette édition pour fêter les 40 ans des éditions Noir sur Blanc. Et il y a un lien entre Livres sur les quais et la maison d'édition, c'est Vera Michalski, la fondatrice des éditions Noir sur Blanc en 86 et cofondatrice du festival. Est-ce que vous connaissez tous et toutes l'ADN de cette maison d'édition? Oui, j'en vois une, bien sûr, c'est la libraire. Vous expliquez alors ce qu'est l'ADN de cette maison d'édition, David?
6: Alors, cette maison d'édition a été créée par Yann et Vera Michalski en 1986, un couple de trentenaires, lui polonais, passé à l'ouest à la faveur de ses études, elle suissesse, mais de mère russe, avec aussi des ascendances autrichiennes. Et ces deux jeunes gens avaient à cœur de passer la littérature de leurs pays respectifs, des pays de l'Est, une littérature qui bien souvent n'était même pas imprimée en version originale dans les pays, puisqu'on est avant la chute du mur. Et ce travail de passeur, ce qui est complètement unique dans leur parcours, c'est de l'avoir effectué dans les deux sens. D'abord en imprimant des livres polonais à passer sous le rideau de fer, et ensuite, dès sa chute, en créant à Varsovie une maison jumelle qui a amené à l'endroit où on en avait soif les littératures d'Occident, Umberto Eco, Blaise Cendrars, Henry Miller, Donna Leon, toutes sortes de choses qui ont... Voilà. Et cet ADN de Noir sur Blanc pour la partie francophone, amener ici des littératures de cultures qui nous sont plus ou moins connues, mais qui aujourd'hui encore ont besoin d'être entendues, cela se continue magnifiquement avec des auteurs comme Olga Tokarczuk, depuis 20 ans, la prix Nobel de littérature, avec le Hongrois Peter Nadas, dont on vient d'apprendre la disparition, hélas, avec Mircea Cărtărescu, le roumain fantasque, avec aussi des témoignages sur l'actualité la plus brûlante, puisque si le mur est tombé, c'est quand même une zone qui demeure déchirée,
0: J'imagine que vous pensez à la guerre en Ukraine.
6: Notre attention à publier des auteurs ukrainiens est intacte. Elle est ancienne. Je pense au journal de guerre de Andrei Kourkov, par exemple, ou à la poésie redécouverte par Georges Niva du poète Vassil Stous. Mais également donner toujours et encore la parole aux dissidents russes, comme Mikhail Chichkin, qui est émigré, exilé en Suisse depuis 30 ans, ou une autrice qui est à Morges aujourd'hui, Gouzel Yarina, grande romancière russe qui vit désormais au Kazakhstan.
0: David Bosque, vous êtes par ailleurs écrivain, auteur notamment de La Clairefontaine aux éditions Verdier. En 2014, vous aviez été sélectionné pour le prix Goncourt, récompense prix suisse de littérature. Vous devenez éditeur en 2005, en rencontrant Vera Michalski. Est-ce que vous vous projetiez de devenir éditeur ?
6: Quand on est écrivain et qu'on n'a pas reçu une timbale énormissime pour survivre sans rien faire, et qu'on n'a pas appris un autre métier, comme c'est le cas de Feuze, par exemple, il nous reste le journalisme, l'enseignement ou l'édition.
0: Ah oui, c'est ça. La librairie aussi.
6: Ou la librairie. Et donc moi, j'ai trouvé chaussure à mon pied, il faut croire, parce que ça fait 21 ans que je me suis installé à Lausanne, chez Noir sur Blanc.
0: L'enjeu en 86, c'était donc de créer une passerelle entre la littérature de l'Europe de l'Ouest et de l'Est, séparer le rideau de fer. Aujourd'hui, quand on est l'invité d'honneur pour les 40 ans, qu'est-ce que ça permet d'affirmer, David Bosque?

0: Noir sur Blanc est une maison qui est bien diffusée dans la francophonie, mais c'est aussi l'occasion de marquer son ancrage dans le canton de Vaud, en Suisse romande, et d'avoir ce rôle de pouvoir expédier aux quatre coins de la francophonie des textes de valeur, sans affirmer toutes les cinq minutes que la maison est suisse, mais enfin c'est quand même...
1: C'est important que ce soit suisse.
0: Exactement.
1: Très bien. Je vous propose de toutes et tous nous retrouver après Philippe Catherine. C'est une nouveauté. Je te donne.

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1: Et oui, on est très nombreux sur le coup. Nicolas Feutz, Marc Woltenhauer, Christian Guay-Poliquin, Annick Vermeaux et Ananda Devi sont les invités de la librairie francophone et du festival Le Livre sur les quais, ici à Morges en Suisse, et en public. Amanda Devi, pour qui ne vous connaît pas, c'est une trentaine de livres, romans, poésies, essais depuis 1997, une œuvre puissante ancrée dans l'île Maurice, votre terre natale, une œuvre qui travaille les violences de l'histoire, le colonialisme, l'esclavage, la place des femmes dans une société qui les broie, et c'est encore le cas dans ce nouveau roman absolument extraordinaire, Chronique d'un royaume perdu aux éditions Grasset, et déjà le livre est plébiscité, il figure dans la première sélection du prix Goncourt, du prix Renaudot. Je regarde les auditeurs, lecteurs qui sont ici à Morges. Est-ce que certains, certaines ont déjà lu le livre ou l'ont acheté? Pas encore. Ben, il n'y a plus de temps à perdre et je vais vous expliquer pourquoi. Chronique d'un royaume perdu, c'est vraiment plus qu'un roman, c'est une épopée familiale pleine de bruit et de fureur, selon l'expression consacrée. L'histoire débute vers 1860. On est sur la plantation sucrière de l'île Maurice qui appartient à monsieur Dumonté, un colon blanc. Et c'est là qu'un péché originel va faire basculer toute une société. La femme de Dumonté a une liaison torride avec un ancien esclave noir, Vieux Bouc. Trois enfants vont naître de cette relation, Sidney, Mylène et Raymond, que Dumonté, le colon, va élever comme les siens, sans comprendre ni voir qu'ils ne sont pas de lui, et ce, jusqu'à la mort de sa femme. Les enfants grandissent, et Dumonté finit enfin par reconnaître la vérité. Alors il va les chasser, avec interdiction de revenir sous peine de mort. De son côté, Vieux Bouc a également eu deux enfants avec Zénie, une des plus belles anciennes esclaves de la plantation. Le compte est bon, les cinq enfants liés par le même père, sans vraiment le savoir, vont alors quitter le domaine, gagner le sud de l'île et s'installer dans un hameau au bord d'une baie, le Bouchon. Et ce lieu va devenir un petit royaume autonome. On s'y marie entre cousins et les générations suivantes vont reproduire les violences du monde. Inceste, suicide, meurtre, lutte de pouvoir. S'ajoute à cela les secousses de la Première Guerre mondiale, la cupidité du capitalisme touristique. Je ne vais pas plus loin. Amanda Devi, ce roman, vous le portez depuis plus de 40 ans. Qu'est-ce qui en a retardé l'écriture ?
2: Je pense, comme vous venez de le raconter, c'est
1: énorme,
2: un livre
1: oui. Il prend son temps.
2: Il devait prendre son temps pour arriver, parce que même si j'étais jeune, quand j'avais eu l'idée première de cette histoire, qui m'est venue d'une anecdote qu'on m'a racontée au Bouchon, puisque c'est un endroit réel, mais même si j'y pensais, même si j'écrivais des fragments, des passages, même si j'avais des personnages en tête, à aucun moment il ne m'a semblé que je parviendrais à le faire. Je sentais bien que c'était un livre qui était plus grand que mes capacités peut-être ou mes ambitions de l'époque. Donc j'ai écrit beaucoup d'autres livres et finalement, effectivement, ça a mis tout son temps. Mais une fois que je me suis replongée dedans, c'était comme s'il est arrivé tout fait, que les personnages m'entraînaient, l'histoire m'entraînait, j'étais presque en train de courir après, et je me suis aussi autorisée une grande liberté dans l'imagination et dans les directions qu'allait prendre cette histoire.
1: Mais d'autant plus que vous changez le cours de l'histoire, c'est-à-dire que vous pensez une alternative à la naissance de l'île Maurice. La réalité historique de l'île Maurice, c'est que tout commence avec la colonisation. Mais vous, le roman écrit une autre histoire qui commence avec le mythe du péché originel, une faute. Qu'est-ce que ça vous permettait de dire ?
2: Déjà, ça me permettait d'entrer dans le domaine du mythe d'emblée, dès le départ, en parlant de ce péché entre guillemets originel, mais aussi de passer outre cette condamnation, disons, de l'histoire de l'île à ses débuts dans la colonisation, c'est-à-dire à des débuts de violence, de fragmentation, de fracturation, de division, et donc de dire, et si notre origine n'était pas la colonisation et donc la violence, mais quelque chose de plus ancien auquel qui continuait à infuser les veines de l'île et continuait quelque part à entrer chez les habitants.
1: Ananda Devi, c'est avant tout un style, vraiment une écriture très riche de toutes les langues en fait qui vous traversent. L'hindi, qu'on parlait chez vous, parce que vos parents mauriciens sont d'origine indienne, le créole, l'anglais de l'école, je signale que vous êtes traductrice par ailleurs, de l'anglais vers le français, ce n'est pas si courant, et ce français justement, vous l'avez appris dans les livres. Alors, Ananda Devi, quelle est votre langue maternelle ?
2: Il se trouve que je suis en train d'écrire un livre pour répondre à cette question en ce moment. En
1: fait, non, donc vous avez la réponse. Quelle est cette langue maternelle?
2: Voilà, c'est très compliqué parce que en fait, ma famille vient du sud. Enfin, mes arrière-grands-parents venaient du sud de l'Inde, donc la langue qu'ils parlaient c'était le Telugu, pas l'hindi. Et ma mère, c'était la langue qu'elle parlait avec ses parents et donc la première langue qu'elle nous a parlé à nous, ses filles. Par contre, dans la société autour de nous, y compris dans la famille et la on parlait le créole et puis dès qu'on allait à la maternelle, on apprenait l'anglais et le français. On entendait à la radio l'hindi, on allait voir les films de Bollywood. Enfin, on était dans une espèce de j'allais dire de symphonie de langues, c'est très beau, mais aussi dans une espèce de difficulté à s'accrocher à une seule langue. Et le créole, évidemment, est la langue de tous les Mauriciens, mais n'est pas tellement acceptée comme une langue d'éducation, etc. Quand j'ai commencé à aller à l'école et j'ai commencé à apprendre à lire en anglais et en français, le Telugu est devenu une langue que j'ai quasiment aussitôt perdue, ce qui est resté une douleur puisque ma mère est décédée.

0: il y a plus de 30 ans, et que je n'ai jamais pu lui, disons, quelque part, racheter cette perte de sa langue. Et donc, peut-être qu'il y a une déchirure, une faille dans laquelle s'est inscrit le français. Peut-être que j'avais besoin de cette tension-là aussi pour que mes livres soient chargés aussi d'une tension et d'une certaine violence.
1: Vous rêvez en quelle langue?
0: Plusieurs langues. Il m'est arrivé, oui, je rêve, je crois plutôt en français, principalement en français. Je compte en français. Apparemment, ça, c'est aussi une indication de la langue première, parce que peu importe où je suis, même si j'ai fait mes études en Angleterre, j'ai toujours compté en français. Mais toutes les langues sont présentes dans ce que j'écris, en fait.
1: Vous avez commencé très jeune à écrire, dès l'âge de 7 ans, de la poésie, puis des récits, puis des romans. À 15 ans, premier prix d'un concours d'écriture avec l'ORTF, ça s'appelle Radio France aujourd'hui. 19 ans, premier recueil de nouvelles en 77, premier roman à la fin des années 80. Qu'est-ce qui s'est joué pour vous dans le fait d'écrire si tôt? Écrire, c'était quoi? S'évader? Se consoler?
0: Je crois que c'était une façon de meubler mon silence, parce que j'étais un enfant extrêmement timide, donc je ne parlais quasiment pas en dehors de ma famille proche, ni en classe, ni nulle part. Mais par contre, je lisais beaucoup, et donc j'écrivais dans un silence, mais aussi parce que j'observais ce qui se passait autour de moi et j'étais un peu hypersensible. Mais le fait que j'ai écrit depuis que je suis très jeune, ça a fait que c'est devenu tellement partie de ma vie, partie de mon ADN, comme vous disiez à l'éditeur tout à l'heure, que même en ayant des difficultés à me faire publier, parce que dans ma jeunesse, il n'y avait pas Internet, il n'y avait pas tout ça, il fallait envoyer par la poste de l'île Maurice un manuscrit aux éditeurs, attendre la réponse, et quand on ouvre la lettre, les mains tremblantes, et qu'on voit que c'est un refus, c'est une déchirure, en fait.
1: Et puis, c'était pas facile de publier, et même quand on met les livres dans les librairies, quand on est un auteur francophone hors hexagone. Et
0: exactement, j'ai vécu vraiment cette période où ce qu'on appelait les auteurs francophones étaient considérés un peu des auteurs de seconde zone, ce qui n'est plus le cas aujourd'hui, hein, heureusement. C'est vrai que ça a été comme une sorte de foi, disons, de croyance ferme que sans l'écriture je ne pouvais pas vivre, et c'est pour ça que j'ai tenu bon.
1: Vous avez bien raison. Parmi nos invités, qui a commencé très jeune aussi à écrire, Christian Gay-Poliquin? À quel âge vous vous êtes mis à l'écriture?
2: Très jeune, mais ça a pris un moment avant que je me décide à publier, parce que je détestais ce que j'écrivais. J'aimais écrire, mais je n'aimais pas me relire. Et donc ça a pris, mon premier roman, ça a été publié lorsque j'avais 30 ans.
1: Ah oui, quand même. Pour 30 ans, c'est jeune. Et du côté de Marc Woltenhauer et Nicolas Feutz, avant justement d'écrire à quatre mains, les premières écritures, ça commence quand?
3: Alors moi, j'ai publié mon premier livre à l'âge de 40 ans, donc j'avais commencé juste...
1: On recule de plus en plus.
3: Juste avant, oui, oui. Et avant, j'aimais pas du tout écrire. C'est un des trucs que je détestais le plus pendant mes études. J'adorais le foot.
1: Mais alors, quel a été le déclencheur?
3: En fait, le déclencheur, c'est le fait que j'ai lu énormément de romans policiers. J'ai vu des séries policières, je baignais là-dedans. Et puis au retour d'une année de voyage autour du monde, j'ai été m'installer d'abord chez mes beaux-parents, dans le village de Grillon, dans les Alpes vaudoises. Et je me promenais dans ce petit village et je me suis retrouvé devant le temple. Et je me suis dit, en fait, là, il y aura un cadavre sous la table sainte dans le temple. Et j'ai commencé du jour au lendemain à écrire. Et c'est devenu mon métier 2 ans après.
1: Et du côté de Nicolas Feutz?
4: Alors, très proche de Marc Woltenhauer, parce que moi, c'était 39 ans, le début de l'écriture. Mais en fait...
1: On recule.
4: Voilà, on recule.
1: D'un an.
4: Mais c'était surtout des idées scénaristiques qui me trottaient dans la tête depuis l'âge de 15, 20 ans. Et je savais pas comment les concrétiser. Et j'y ai réfléchi au début avec de la BD, mais je dessinais très mal. Scénariste au cinéma ou à la télévision, je me suis dit, mais de toute façon, t'as pas de réseau, tu connais personne. Et finalement, il a fallu arriver à 39 ans pour me dire, ben, fais ça tout seul. Donc, écris.
1: Amanda Devi, je lis toujours les remerciements. Vous avez fait un remerciement à l'île Maurice, hein, ma patrie, ma blessure. Mais il y a un remerciement qui m'a intéressé. Vous citez Olivier Nora. Olivier Nora, ça a été votre éditeur avant d'être évincé des éditions Grasset en avril dernier pour désaccord avec le propriétaire, Vincent Bolloré. On ne va pas revenir sur cette crise et sur que ce départ a occasionné, Tribune, départ de nombreux auteurs comme Virginie Despentes, comme Bernard-Henri Lévy. Et vous, Amanda Devi, vous avez pris position. Où en êtes-vous? Est-ce que le prochain livre sera chez Grasset ou vous quittez aussi le navire?
0: J'ai signé la Tribune, donc je pense que, enfin, quitter le navire, c'est pas très flatteur de dire ça. J'ai l'impression que, alors qu'on avait l'impression que la maison d'édition gardait son indépendance, même si elle a été rachetée par le groupe Hachette depuis 3 ans à peu près, 3 ou 4 ans, on pensait qu'il y avait quand même une aire de protection sur cette création littéraire qui n'est destinée qu'à la littérature, pas à des déclarations politiques ou des prises de position politiques forcément. Mais lorsque Olivier Nora a été limogé si brutalement, cela nous a, je pense, tous fait prendre conscience que, en fait, on n'était pas du tout libre et indépendant. Et donc, c'est plus la mainmise d'un certain capitalisme, d'un certain système financier.
1: D'une idéologie.
0: Droit et d'une idéologie qui est dangereuse, qui fait que j'ai décidé de partir aussi.
1: Est-ce que cette affaire Nora Grasset a traversé la frontière de la France? Est-ce que c'est simplement une affaire germano-pratine ou on en a entendu ici parler en Suisse? Oui.
5: Alors, on en a un tout petit peu entendu parler en Suisse, mais...
1: Annick Vermeaux, ouais.
5: Mais par contre, c'est vrai qu'ici, ça n'a pas fait le tremblement de terre que vous avez eu en France.
1: Et du côté du Québec, Christian Gay-Poliquin?
2: Bien certainement, tout ce qui a trait à la capitalisation, dans le fond, de l'industrie littéraire, ben, ça vient jouer sur des cordes sensibles. Qu'est-ce que l'édition indépendante aujourd'hui, qu'est-ce que sont les groupes, et donc tout le monde est appelé en quelque sorte à se positionner, ne serait-ce que lors d'une conversation autour d'un souper.
1: Vous restez avec nous, la librairie francophone revient juste après Stéphane Escher. Oui, c'est circonstance, c'est son pays qui prend, toute la place.
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1: Retour plateau à Morges, festival en plein air, le livre sur les quais, 17e édition avec nos invités Ananda Devi, Nicolas Feutz, Marc Woltenhauer, Christian Guay-Poliquin et Annick Vermeaux. Vous êtes libraire à Martigny, c'est loin Martigny ?
2: C'est à peu près à 40 minutes d'ici en voiture.
1: Bon, c'est faisable. Librairie Zalactoré, basée dans le canton du Valais. Ça vient d'où ce nom, Zalactoré ?
2: Alors, c'est un grand mystère qui devrait plaire à Marc et puis à Nicolas, parce que c'est l'ancien propriétaire qui avait nommé comme ceci cette librairie. Et il ne sait plus du tout si c'était le nom de son héroïne ou de la planète, parce qu'il avait écrit un scénario de bande dessinée.
1: Une librairie qui est une référence absolue pour le monde de la BD en Suisse romande. Vous avez une culture BD d'ailleurs, les uns les autres, Ananda Devi, la BD, ça vous concerne ? Vous avez lu ?
3: Oui, enfin de mon enfance surtout.
1: Oui, donc beaucoup. Astérix et compagnie.
3: Astérix et compagnie, oui.
1: Et du côté de Nicolas Feutz, de Marc Woltenhauer, Christian Guay-Poliquin ? Oui, Marc ?
4: Alors, c'est aussi des souvenirs d'enfance et d'adolescence, donc effectivement.
1: Oui, Lucky Luke.
4: Voilà.
1: D'accord,
4: Lucky,
1: ok. Etc. Du côté de Christian Guay, c'est une autre génération. Alors ?
5: Bah oui, il y a les classiques, mais on voit aussi l'essor de la BD actuelle où on a vraiment des textes de fond, puis des grandes histoires, puis tout le roman graphique qui est lié à ça. Donc, oui, il y a beaucoup à découvrir.
1: Nicolas ?
6: Des souvenirs de jeunesse aussi, et puis ensuite une longue période sans, et maintenant des adaptations de mes livres, il y en aura aussi de Marc.
1: Exactement,
6: donc on les
1: c'est
6: découvre
1: pour ça.
6: Autrement.
1: Vous êtes au cœur du système. À titre personnel d'ailleurs, Annick, qu'est-ce qui vous a orienté vers la BD ? Est-ce que c'est un album ? Est-ce que c'est un dessinateur ?
2: Alors c'est d'abord le premier album que j'ai reçu, c'était un Yoko Tsuno quand j'avais 7 ans, puis c'est ça qui m'a plongée dans la bande dessinée. Et puis après, j'ai collectionné différentes choses, en un temps très éclectique. Et puis... j'aimais bien lire des romans, passer à la bande dessinée, relire des romans, des livres des choses plus compliquées. Et puis, pour finir, c'est par hasard que j'ai repris cette librairie.
1: Quels sont les livres plébiscités en cette rentrée ? Parce que l'édition, c'est aussi un milieu. Quels sont les livres plébiscités en cette rentrée dans votre librairie ? Est-ce que vous voyez une tendance pour cette rentrée ou des phénomènes de cet été qui s'achèvent ?
2: Alors, dans les phénomènes, il y a Les Enfants de la Résistance, qui est une excellente BD qui raconte la Deuxième Guerre mondiale à hauteur d'enfant. Donc ça, je crois que c'est en France et en Suisse la première BD qui est dans le haut du classement des ventes de cet été. Il y a aussi du côté un peu plus japonais, parce que en fait le manga est le coréen, voilà, est toujours leader. Donc on a
1: coréen aussi, ça c'est nouveau.
2: Le coréen commence à arriver en librairie et puis est vraiment un phénomène qui est en train de monter. Après, beaucoup de gens le lisent sur tablette, mais veulent quand même avoir le livre. Donc on a Berserk qui est un dark fantasy qui est pour les adultes, qui est le premier aussi. On a bien sûr le One Piece, j'imagine que vous en avez entendu parler. Et puis après, dans ma librairie, j'ai quand même eu un petit phénomène avec Gunnar le Vampire, parce que c'est une bande dessinée.
1: Nicolas Feutz connaît Gunnar le Vampire.
2: Qui nous a fait mais monstrueusement rire, parce que on a les aventures d'un vampire très, gentleman qui tient qui fait des vêtements. Et voilà que sa sœur débarque et vient mettre un bordel infini dans le village.
1: Ça ressemble à quoi une rentrée littéraire pour vous, donc dans le monde de la BD ? Je crois que c'est 300 sorties par semaine.
2: Alors ça sera pour un petit peu plus tard. En septembre, on a à peu près 100-120 sorties par semaine.
1: C'est déjà énorme.
2: Ensuite, je compte 300. Tout, c'est-à-dire bande dessinée, manga et comics. Donc ça veut dire qu'on a à peu près toute la planète qui débarque sur nos étals. Et puis après, ça sera en octobre et en novembre où c'est vraiment le tsunami, où là on va avoir à peu près 300 sorties par semaine.
1: Et plus tard ?
2: Et plus tard, alors c'est vraiment le creux. Donc on va avoir avec Angoulême, en janvier on va avoir pas mal de sorties justement pour Angoulême. Puis après, ça se calme gentiment, puis plus rien pour l'été.
1: On parle d'une crise en France des librairies. En Suisse, comment vous vous situez ? Parce que le prix du livre n'est pas le même, hein ?
2: Alors absolument pas. Donc en France, vous avez le prix unique du livre. Ici, on peut faire à peu près ce qu'on veut. Mais nous sommes livrés par des diffuseurs qui nous disent, vous pouvez vous vendre le livre plus ou moins à tel prix. Mais par contre, il y a toujours le prix en euros sur les livres. Donc c'est très compliqué pour nous d'expliquer pourquoi le prix en euros n'est pas le même que le prix suisse en librairie.
1: Eh oui, vous êtes plus cher ici en Suisse, Nicolas Feutz et Nicolas Voltaire-Noer. Le duo star et suisse du Polar sont nos invités ici à Morges. Je dis star, je devrais dire rockstar. J'ai regardé les dates des rencontres publiques, des festivals, des conférences. C'est une tournée jusqu'au 30 septembre, avec parfois deux interventions dans la journée, un marathon. C'est chaque fois la même chose quand vous sortez un livre, Nicolas?
6: Oui, assez régulièrement, je crois même qu'on peut dire. J'ai regardé récemment, je crois que j'ai 115 dates jusqu'à Noël, donc...
1: Ah oui,
4: du coup... C'est un peu plus que moi, mais je suis d'assez près, puis je pense que sur les 100 et quelques dates, il y a en tout cas la moitié, si ce n'est pas les trois quarts,

0: art où on est les deux. Et c'est pas seulement lié au fait qu'on ait écrit ensemble, parce qu'on le faisait déjà avant.
1: Oui, tout à fait. Vous étiez déjà auteur auparavant.
0: Exactement.
1: Je regarde du côté des lecteurs et lectrices ici à Morges. Levez le doigt ceux qui ont déjà lu. Ah bah oui, il y en a quand même. Bah oui, ça y est. Bah voilà. Ah mais alors 1, 2, 3 et là maintenant c'est véritablement une forêt. C'est un plébiscite ici. Vous publiez Imperium, un roman à quatre mains aux éditions Istia et compagnie. C'est le deuxième volet d'une trilogie. Il y a eu Ultimatum. Vous avez déjà le titre du prochain, Infernum. Il s'agit d'aller à la dernière page du livre. J'ai bien compris. C'était ça le concept, une déclinaison latine, un seul mot pour marquer les esprits.
2: Alors le concept n'existait pas au départ. Au départ, c'était surtout le concept d'écrire à quatre mains, d'essayer de faire un tome qui s'appelait Ultimatum. Et puis je crois que c'est aux trois quarts de l'écriture qu'on s'est dit, mais finalement c'est sympa, ça marche beaucoup plus facilement qu'on ne le pensait au début. Et là, on a dit, on va le transformer en trilogie parce que faut faire du
1: plaisir. Ça marche trop bien. Écrire à quatre mains, est-ce que vous pourriez imaginer cela, Amanda Devi, où vous êtes farouchement attachée à votre solitude d'écrivaine?
3: Oui, je pense que ce serait difficile. On a un projet avec un ami écrivain, Sami Chak, depuis longtemps, d'écrire un texte à quatre mains, mais on ne l'a jamais fait. Je pense que ce sera compliqué.
1: Du côté de Christian Kepolikin?
4: Ben moi, j'aime bien pouvoir bénéficier de l'avis de plusieurs collègues dans le processus. C'est le moment où écrire, on n'écrit pas seul. Cependant, j'aime bien aussi être le seul maître à bord.
1: Alors, la question qu'on se pose, on a bien compris, tous narcissiques. La question qu'on se pose, c'est comment on met en place ce dispositif à quatre mains. Vous, Marc, vous avez étudié la théologie, puis vous êtes tourné vers la banque, l'industrie pharmaceutique. Nicolas, vous avez été juge d'instruction. Vous êtes procureur à la République au canton de Neuchâtel, toujours?
2: Alors, plus depuis 4 jours.
1: Ah bah.
2: Je suis écrivain à 100% depuis 4 jours.
1: Mais qu'est-ce qui s'est passé? C'est la retraite, c'est quoi?
2: Tout le monde me dit bonne retraite. J'ai dit mais non.
1: Mais non, vous n'avez pas l'âge en plus. C'est la reconversion. Oui, ça veut dire vous cartonnez tellement que vous n'avez plus besoin de jouer les procureurs. La rencontre entre vous deux, je lisais, s'est passée autour de deux polars que vous aviez publiés la même année en 2015-2016. C'était votre premier roman pour vous, Marc, Le Dragon de Murévon, et c'était Bouche pour vous, Nicolas. Et vous vous êtes rendu compte que vous aviez utilisé la même méthode pour tuer les victimes. C'était quoi cette méthode, Marc?
0: C'est vrai que c'était assez fou parce que on se connaissait pas du tout. Moi, c'était mon premier polar. Et Nicolas, qui avait, il était à son sixième, il a vu ce Dragon du Murévon débarquer un peu partout en Suisse romande et puis du coup il m'a contacté en disant ça serait sympa qu'on fasse connaissance. On n'était encore pas beaucoup d'auteurs de polar romans à ce moment-là. On s'est vu, on a eu une très longue rencontre et puis c'est là qu'on a même pris notre première décision qui était celle de dire que dans les livres qui allaient suivre on allait faire se rencontrer nos inspecteurs.
1: Alors
0: et
1: c'est quoi
0: en fonction de ce rendez-vous entre guillemets. On a chacun lu le livre de l'autre et on s'est rendu compte justement qu'on avait un tueur qui énucléait ses victimes de son vivant tout en utilisant au préalable un produit à base de curare pour neutraliser la victime mais qu'elle puisse encore ressentir la douleur. Donc on n'est pas juste dans un égorgement ou
1: un meurtre avec
0: une arme à feu, c'est quelque chose d'assez précis et jusqu'à aujourd'hui on n'a aucune idée comment c'est possible. On s'est dit est-ce qu'on a été influencé par une série, par un film qu'on aurait vu ou un autre livre où il y aurait cette même manière de procéder. Et puis on le dit assez largement toujours en disant, mais si jamais vous tombez là-dessus, dites-le nous, parce que pour nous, ça reste un mystère.
2: Mystère complet.
1: Un mystère complet. Allez, on plonge dans Imperium. Résumé, 535 pages d'une intrigue infernale. C'est un pari, alors je vais faire simple. On retrouve vos deux personnages installés depuis Ultimatum, parce que de toute façon, tout est dédoublé chez vous. Il y a deux auteurs, donc il y a deux personnages. Le procureur Norbert
2: Jemsen.
1: Et l'inspecteur Andreas
0: Auer,
1: qui font face à un double cas, encore une histoire de double, un homme est poussé sous un train en gare de Neuchâtel, et peu de temps après, une violente altercation éclate à bord d'un convoi immobilisé dans le tunnel du Gothard, et ça tourne à la prise d'otage. A priori, aucun rapport. Eh bien si, l'enquête va révéler l'existence d'Imperium, une organisation criminelle clandestine, une sorte de véritable état parallèle avec des relais dans plusieurs institutions suisses. Signe particulier, Imperium contrôle notamment le trafic du crack meth, une drogue de synthèse terrible que vous avez inventée, un trafic qui passe par les chemins de fer suisses. Témoins qui disparaissent, blanchiment d'argent du marché de l'art. Le roman fait de la Suisse un pays miné par le trafic de drogue, la corruption, les intérêts financiers, avec cette idée que la frontière entre les serviteurs de l'État et ceux de l'empire criminel est devenue poreuse. La Suisse ne vous remercie pas.
2: Alors tout le monde, en tout cas tous les externes ont une vision de la Suisse très propre, et notamment chaque fois que je vais en France, on me dit mais t'as de la chance, enfin ton pays il est propre. Les trains sont toujours à l'heure, on nous le dit. Je veux pas cracher sur la SNCF, mais enfin voilà, il semblerait que les CFF sont vraiment top. Et puis non, on veut montrer qu'il y a aussi de la poussière sous le tapis.
1: Mais c'est un procureur qui parle, un ex-procureur. Cette drogue, le crackmet, vous l'avez inventée. C'est vous, Marc, qui y avez pensé? Vous venez de l'industrie pharmaceutique, c'est vous qui avez dealé cette drogue, et quelle particularité fallait-il lui donner?
0: Alors non, effectivement, ça n'a rien à voir avec mon expérience dans le domaine pharmaceutique, parce que je m'y connais relativement peu, j'étais plutôt dans le management et les ressources humaines.
1: Oui, en effet, c'est autre chose.
0: Alors qu'il faudrait peut-être plutôt poser la question à Nicolas, qui était, dans son métier de procureur, spécialisé dans les stupéfiants.
1: Alors, Nicolas?
2: Pas comme consommateur, hein,
1: non. Non, bien sûr.
2: Donc, oui, effectivement, sur les 27 ans où j'ai été actif comme juge d'instruction puis comme procureur, j'étais spécialisé dans la lutte contre le trafic de stupéfiants. C'est là aussi qu'on utilise en majeure partie l'infiltration policière, deux éléments qui se retrouvent dans Imperium. Mais c'est quand même Marc qui a eu l'idée au début, parce que Marc est venu vers moi, il m'a dit, mais dans tous les polars que tu as écrits, est-ce que tu as déjà écrit un polar 100% sur le trafic de stupé? Moi, j'ai dit non, parce que quand j'écris, je veux m'amuser, et le boulot, c'est le boulot.
1: Voilà. Ce roman, Marc Woltenhauer, vous le dédiez à votre mère Birgitta, disparue pendant l'écriture. Quelle part elle a pris dans votre construction littéraire ou de lecteur?
0: Alors une part importante, ma mère est suédoise, donc le suédois est ma langue maternelle. J'écoutais Ananda tout à l'heure parler de ce mélange de langues, ce qui a été aussi pour moi le cas, parce que j'ai grandi en parlant le suédois et l'allemand à la maison et en apprenant le français à l'école. Et sur le fait de compter, en fait, je me suis dit, mais tiens, mais moi, en fait, je compte dans la langue selon le pays où je suis. Donc en Suède, je compte en suédois, en Allemagne, en allemand. Voilà.
1: Ouais, vous êtes un couteau suisse.
0: Peut-être.
1: Ça s'appelle comme ça.
0: Et puis ma mère a toujours lu beaucoup de romans policiers, notamment les polars suédois, bien sûr, les polars scandinaves en suédois, et elle a commencé à me les passer, à commencer par Henning Mankell en suédois. Donc voilà, elle avait ce rôle de passeur de ses lectures préférées. Et puis ensuite, quand j'ai commencé à écrire Le Dragon du Muvran, d'abord, elle était un peu surprise, mais très vite intéressée. Et en fait, au fur et à mesure que j'écrivais, je lui envoyais les chapitres. Donc en fait, c'est elle qui a été quelque part le moteur, parce que bizarre, mais là j'ai fini, t'en es où avec le prochain chapitre? J'attends. Donc voilà, elle était très présente.
1: C'est presque les mille et une nuits, c'est-à-dire une histoire qu'on a envie de savoir le jour prochain. Est-ce qu'elle a un rôle dans le roman?
0: Alors dans Imperium, en fait, il y a un personnage qui s'appelle Birgitta. C'était pas du tout mon idée. En fait, c'est Nicolas qui m'a fait la surprise. Bien qu'en fait on construit notre scénario, on sait exactement qu'est-ce qu'on va écrire dans chaque chapitre. Il y a une part de liberté, bien sûr, dans la manière dont on va écrire, dans le nom qu'on va donner à certains personnages. Et puis il m'envoie ce chapitre-là où en fait je découvre que une des psychologues qui travaille au chemin de fer fédéraux suisse s'appelle Birgitta. Donc c'était un clin d'œil de la part de Nicolas qui m'a beaucoup touché.
1: Un clin d'œil amical. Ananda Devi, votre mère a eu une importance dans votre rapport au livre?
3: Oui, absolument, parce que mes deux parents adoraient lire. Donc depuis que je suis enfant, on habitait dans un petit village de trois boutiques, et mon père chaque samedi allait en ville à Port-Louis, et il revenait avec une boîte remplie de livres d'occasion qu'il saisissait comme ça de manière tout à fait aléatoire dans les librairies. Et mes sœurs et moi, on attendait son arrivée pour aller découvrir ce qu'il avait apporté. Donc beaucoup de romans policiers, parce qu'ils aimaient ça tous les deux.
1: Donc vous avez cette construction aussi de romans policiers.
3: Aussi, mais aussi de la littérature et puis de la poésie. Les Mille et Une Nuits a beaucoup compté quand je l'ai découvert, et les mythes en général.
1: C'est le deuxième volet donc de cette trilogie pour vous, Nicolas Feutz et Marc Woltenhauer. Le prochain est en marche. Et après, est-ce que votre duo va s'arrêter? Est-ce que chacun va reprendre sa route? Chacun va reprendre son chemin?
0: Alors on écrit de toute façon aussi en parallèle nos propres livres. Et puis on s'est amusé, on a fait une recherche, je crois que c'est dans ChatGPT, en disant combien il y a de mots qui finissent par UM. Donc en fait il y en a toute
1: une liste. Mais il y en a plein.
0: Donc il y a Bibendum, il y a...
2: Il y a tous les mots d'Astérix en fait.
1: Ah oui, voilà. Ah oui, donc c'est une longue collaboration qui va se poursuivre avec cette déclinaison. déclinaison latine.
0: Alors pour l'instant, on a effectivement décidé qu'on allait en écrire trois. Après, quand on en discute, on a déjà quelques idées pour un quatrième. On verra. On va pas se mettre de pression du tout, parce que finalement, le moteur qui nous anime toujours, c'est vraiment le plaisir.

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1: Je nous resitue, toutes et tous. Nous sommes face au lac Léman, au loin. Toujours le Mont Blanc sous un chapiteau pour le festival Le Livre sur les quais. Il fait très beau à Morges, en Suisse et en public. Je crois que ça s'appelle un zogma ce que je viens de faire. Avec nos invités, Ananda Devi, Nicolas Feutz, Marc Woltenhauer, Annick Vermeau et vous, Christian Guépoliquin, québécois venu spécialement ici à Morges. Vous publiez Le Mur aux éditions La Peuplade, quatrième livre depuis 2013. En fait, vous aviez signé une trilogie. Oui, il n'y a pas que Marc et Nicolas qui le font. Le fil des kilomètres, le poids de la neige, puis les ombres filantes en 2021. Donc ça fait 5 ans. Que vous n'aviez rien publié, c'est long. Est-ce que ça veut dire que ça a été difficile de s'y remettre après une trilogie qui a eu un énorme succès, puisque le poids de la neige a été récompensé de 5 prix et pas des moindres. Vous avez eu du mal à reprendre?
2: On a toujours du mal un peu à reprendre. En même temps, j'ai repris très rapidement. Cependant, dans la foule de projets qui peuvent être les nôtres, moi j'avais une thèse de doctorat qui traînait depuis 8 ans que je devais finir, comme on dit au Québec, au plus sacrant.
1: Sur la chasse.
2: Sur le récit de chasse.
1: Hein? Sur le récit de chasse.
2: Le récit de chasse dans les arts narratifs. Parce que lorsqu'on raconte la chasse, on raconte tout un paquet de choses en dehors de... du rapport à l'animal. Bref, il fallait que je termine ce processus pour me lancer pleinement dans le mur.
1: Vous comprenez les... C'est le titre de son livre. Quel vendeur, quel teaser. Vous comprenez les uns et les autres la difficulté de se remettre justement après un très gros succès. Ananda Devi, je vous vois acquiescer, oui.
3: Oui, parce que l'avant-dernier livre, c'était un récit où j'avais passé une nuit dans la prison de Montluc, le mémorial, et où ça avait été vraiment une expérience très, très intense et profonde et douloureuse aussi. C'est un mémorial.

0: mémorial de la Seconde Guerre mondiale. Et après, j'ai eu du mal à m'en sortir. Et c'est là que je me suis plongée dans ce livre ici.
1: Que ce livre vous a libéré. Du côté de Nicolas, je voulais prendre le micro. Ça veut dire que... Non, vous écrivez tout le temps.
2: Alors moi, j'ai jamais connu de très grand succès. C'est plutôt une
1: constante. Vous plaisantez ou quoi?
2: Non, mais c'est une constante.
1: Ah oui, voilà, d'accord. C'est la constante des très gros succès.
2: Non,
1: ah
2: c'est ouais. pas la...
1: Si, ah ben, j'ai bien vu le truc. Mais si, c'est ça.
2: C'est la constante des moyens succès.
1: Quand je lis un livre, je regarde toujours Christian Guépoliquin, toujours l'exergue et la dédicace. Aucune chez Amanda Lévy, à ma mère pour le polar de Nicolas Feutz et Marc Woltenhauer, et vous, c'est à celles et ceux qui m'ont appris à me servir de mes mains. Et ça, ça m'a intéressé pour un roman qui s'appelle Le Mur. Qui sont ces gens qui vous ont appris à vous servir de vos mains?
3: Ce sont ceux et celles qui m'ont appris à penser également, mais je dirais d'emblée, comme c'est un roman hein, qui a pour protagoniste une femme qui travaille dans le milieu de la rénovation et que puis, tous les métiers manuels, ce rapport-là au concret me hante, je m'en rends bien compte au fur et à mesure hein, que les projets s'accumulent. C'est important pour moi de dédier ça à ces gens-là qui m'ont appris effectivement à travailler le réel et ce qui apprend donc aussi à réfléchir, j'en suis convaincu.
1: Le roman, c'est donc l'histoire d'un mur dans une ville qui n'a pas de nom, dans une période qui n'est pas donnée, un mur immense qui sépare deux territoires surveillés par des gardes infranchissables a priori. Et c'est là qu'entre en scène Elena, la cinquantaine. Elle est réparatrice pour une agence de rénovation. Elle va réparer les balcons, les toitures des maisons qui se détériorent, parce qu'il faut dire qu'il pleut absolument tout le temps dans ce roman, que le lierre recouvre les façades et qu'il y a même des roseaux dans les rues. Donc, elle est au contact de la population, des habitants soumis à un système contrôlé par des agences et des gardes frontières. Et un jour, en intervenant dans le sous-sol humide d'un immeuble, elle découvre un groupe clandestin qui creuse un tunnel sous la frontière, sous ce mur. Elena se retrouve alors devant le choix, rester dans un monde oppressant ou partir vers un territoire inconnu. Signe particulier, c'est la première fois qu'une femme est un personnage principal. Et je sais que vous vous êtes documenté. Vous êtes allé voir des femmes de 50 ans?
3: Ben oui, hein, quand on parlait, plusieurs femmes de plusieurs âges, mais qui m'ont simplement raconté qu'est-ce que leur réalité, qu'est-ce qu'ils ont vécu à différentes époques de leur vie. Et puis toutes ces informations ben, s'accumulent et puis percolent tranquillement. Et puis ainsi, mon personnage s'est construit parce que c'est bien le propre de la fiction de pouvoir parler à travers l'autre. Encore faut-il essayer de le faire le plus correctement possible.
1: Le mur est aussi bien sûr une métaphore, hein. C'est pas simplement une frontière politique. On peut le lire comme le mur des peurs, des obstacles intérieurs qui empêchent Elena de changer de vie. Vous avez toujours voulu, depuis quelques années, changer d'écriture. Et je crois me souvenir d'une déclaration. L'année dernière, vous disiez vouloir écrire avec plus de spontanéité. Vous êtes un laborieux, Christian Guépoliquin?
3: Zélé, comme nous le sommes tous, hein, lorsque c'est le temps de publier un texte, donc de le retravailler sans fin, comme on peut polir un meuble qu'on vient de terminer, et pour poursuivre l'analogie avec les métiers manuels, eh bien lorsqu'on est l'artisan d'un objet, eh bien on n'y voit que les défauts.
1: Plus de spontanéité, ça voudrait dire quoi pour vous?
3: Bien, plus de spontanéité, c'est ce que je voulais à la base, c'était écrire dans un seul souffle, de manière moins réfléchie, peut-être faire un projet moins construit, mais c'était là de vœux pieux en quelque sorte, puisque par la force des choses, bien, j'ai retravaillé, réfléchi, repensé ce texte qui avait 300 pages à un certain moment donné.
1: Puis, ah oui, vous l'avez élagué, parce que là, il est beaucoup plus court.
3: Oui,
1: vous l'avez
3: taillé comme dans une... compact, j'ai taillé la pierre, en effet.
1: La métaphore jusqu'au bout. Eh bien, merci à vous, merci au public de ce livre sur les quais. Avant de nous quitter, quelques nouvelles du front, c'est l'agenda des lecteurs. En Suisse, le livre sur les quais, c'est jusque ce dimanche. Je signale que nous enregistrons une seconde émission qui sera diffusée le 17 octobre prochain avec le très attendu Tennyson Aurélien. Pour la Belgique, le 10 septembre, rendez-vous à la Maison de la Poésie de Namur pour les contes du 10e jour, une scène ouverte dédiée au slam et à la poésie. Au Québec, à Montréal, du 18 au 20 septembre, ce sera le congrès SF Boréal, le grand rendez-vous des amateurs de science-fiction et fantasy. Et en France, eh bien, le gros événement de la rentrée littéraire, c'est le festival Le Livre sur la Place à Nancy. Je vous y donne rendez-vous vendredi prochain, 11 septembre, de 10h à 11h à l'Opéra de Nancy-Lorraine pour une émission en public avec Philippe Jaénada, Daria Marx et la Québécoise Martine Delgo. Vous pouvez d'ores et déjà réserver vos places sur le site la maison de la radio, tout se tient, .fr. Voilà, je tourne la dernière page de cette librairie francophone, une coproduction des médias francophones publics. Merci à nos amis partenaires, la RTS première, RTBF la première, ici Radio-Canada première. Merci à nos invités, Ananda Devi, merci à vous.
0: Merci.
1: Qui publie Chronique d'un royaume perdu chez Grasset, Nicolas Feutz et Marc Voltanoer, Imperium. C'est aux éditions Istia et compagnie, merci à vous deux.
3: Merci.
1: Christian Guépoliquin, Le Mur. Aux éditions Peuplade, merci et bravo.
3: Merci.
1: David Bosque, je rappelle les 40 ans des éditions Noir sur Blanc. Et Annick Vermeau, merci à vous. La librairie Zalactoré, c'est à Martigny. Cette émission a été réalisée par Gaëtan Colli avec José Moreno, Jérôme Nussbaum, Mathieu Ramsauer à la technique ici à Morges. Merci à toute l'équipe. Merci à Alexandre Dubas, Jean-Luc Cressier de la RTS pour les moyens techniques, au festival Le Livre sur les Quais pour leur accueil chaleureux. L'émission a été préparée par Estelle Gap, Lynn Bergman, programmation musicale Thierry Dupin. Merci au public et au paysage qui nous entoure. Alors, à la semaine prochaine à Nancy, je vous souhaite le bon week-end.
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1: Il est 15h sur France Inter. Le journal Laurence Thomas. Bonjour Laurence.
11: Bonjour à tous. Jared Kushner et Steve Witkoff, émissaires de Donald Trump, sont arrivés à Moscou, porteurs d'une proposition pour mettre fin à la guerre en Ukraine. Les deux Américains seront demain à Kiev. Du coup, Vladimir Poutine a ordonné une trêve de 3 jours sur la capitale ukrainienne, le temps de la visite des émissaires américains. Volodymyr Zelensky, le président ukrainien, a de son côté proposé un cessez-le-feu plus large, sans réponse de Moscou pour l'instant. Trafic maritime rétabli, mais encore des tensions au port de Douvres. Des centaines de manifestants anti-migrants, cagoulés, vêtus de noir, ont bloqué le port du sud de l'Angleterre. Les liaisons de ferry entre la France et le Royaume-Uni ont repris. Une manifestation alors que Jordan Bardella, président du RN, et Nigel Farage du parti Reform UK ont signé hier un accord controversé sur le renvoi des migrants vers la France. Le bilan s'alourdit à Chypre. Un nouveau corps a été retrouvé et porte à 13 le nombre de morts dans le naufrage du ferry Philojet au large de Chrénia. 15 personnes restent portées disparues. L'épave localisée à 554 mètres de profondeur avait chaviré le week-end dernier avec 267 personnes à bord, 239 ont pu être secourues. Sécurité renforcée avant les fêtes juives. Laurent Nunez demande aux préfets et forces de l'ordre de protéger davantage les lieux de culte à l'approche de Rosh Hashanah le 11 septembre, de Yom Kippour le 20 et de Sukkot le 25. En cause, la menace terroriste toujours élevée et des actes antisémites qui se maintiennent à un niveau élevé depuis les attaques du Hamas en 2023. 532 recensés au premier trimestre 2026, en baisse de 18% sur un an, mais avec un pic au mois de mars dernier lié à la situation au Proche-Orient. Ces actes représentent près de la moitié des faits antireligieux en France et concernent surtout des atteintes aux personnes. Un tableau retrouve enfin sa famille. 80 ans après, la justice argentine ordonne la restitution d'une œuvre du XVIIIe siècle volée par les nazis et retrouvée l'an dernier chez la fille d'un dignitaire nazi à Mar del Plata, repérée par hasard sur une photo d'agence immobilière. Le tableau appartenait en réalité au galeriste juif Jacques Gutsticker, spoilé pendant l'occupation allemande aux Pays-Bas. Il pourrait rester exposé un an à Buenos Aires avant de rejoindre son héritier légitime.
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11: France Inter, 15h05, voici Philippe Collin face à l'histoire et ce samedi, la cavale du général Leclerc.
17: Faites présenter les armes. Ouvrez le banc.
18: Le 11 juin 1950, René Pleven, ministre de la Défense nationale, s'apprête à décorer l'école de Saint-Cyr de la Croix de Guerre 39-45.
19: L'école spéciale militaire de Saint-Cyr a donné à la France une pléiade de grands chefs qui ont su conduire la nation à la victoire, a ainsi hautement mérité la reconnaissance du pays.
18: On imagine que René Pleven, gaulliste de la première heure, a sans doute eu ce jour-là une pensée particulière pour l'officier saint-cyrien que fut Leclerc.
20: Écoutez le général Leclerc.
21: La France de Gaulle, celle qui a refusé le cessez-le-feu, retrouve la France de l'intérieur, celle qui a refusé de courber le front.
18: Quand Philippe de Hauteclocque choisit d'intégrer Saint-Cyr en 1922, il choisit d'entrer dans un univers clos.
22: À genoux les hommes !
18: Coupé de la société française.
22: Debout ! Les officiers !
18: D'autant plus qu'à l'époque, intégrer l'armée, c'est aussi renoncer à voter, puisque les militaires n'ont obtenu ce droit qu'en 1945.
22: À mon commandement !
18: Enfin, devenir Saint-Cyrien, c'est apprendre à la fois à commander, mais aussi et surtout à obéir aux ordres et à respecter les hiérarchies. Seulement voilà, au printemps 1940, à l'épreuve de la débâcle face aux troupes allemandes, les certitudes saint-cyriennes de Leclerc ont vacillé. Certains civils ont fait preuve de plus de bravoure que la grande majorité des officiers. Et le salut de la France est venu de la désobéissance.
23: Je voudrais servir la France, par n'importe quel moyen.
18: Donc, dans ce deuxième épisode, vous allez comprendre comment le capitaine Philippe de Hauteclocque en est venu à renier certains des principes saint-cyriens au nom de l'honneur.
24: Philippe de Hauteclocque n'est plus. Le général Leclerc est entré dans la légende.
18: Je m'appelle Philippe Collin et vous écoutez la cavale du général Leclerc. Deuxième épisode, l'esprit de Saint-Cyr.
20: Quel homme était-il ?
25: Leclerc, c'était le héros, c'était le type pur.
26: C'était l'efficacité, c'était la loyauté et c'était la rapidité.
20: Quel homme était-il ?
27: C'était un homme intérieur, c'était un homme spirituel aussi, je crois.
28: Pour Leclerc, il suffit !
29: Adoré de ses hommes à l'égal d'un souverain ou d'un prophète, il avait inspiré l'esprit qui l'animait à toute sa division.
30: Juif, chrétien, musulman, héritier de la vieille France aristocratique et paysan d'Arras, ouvrier de la banlieue parisienne, évadé d'Alsace.
31: Et à Berlin.
32: Cette épopée de Leclerc, cette épopée de la France libre, chantera toujours sur des syllabes claires et sur des accents de triomphe qui sont ceux du nom de Leclerc de Hauteclocque.
18: Le récit débute en octobre 1922. Après deux années en classe préparatoire au collège Sainte-Geneviève de Versailles, Philippe de Hauteclocque, 20 ans, et reçu 5e au concours d'entrée à l'école de Saint-Cyr. Et en octobre 1922, donc, le jeune homme intègre sa formation d'officier.
0: Saint-Cyrien de première année, depuis quelques heures, vous êtes dans cette école, vous êtes attiré vos aspirations, votre besoin d'action et votre ardeur à servir. Servir, le plus noble mot du langage militaire.
1: Déjà, ce qu'on appelle Saint-Cyr, c'est l'école spéciale militaire. Donc ça, c'est le nom officiel. Elle est surnommée Saint-Cyr en raison de son emplacement, donc située à Saint-Cyr-l'École, donc dans la commune des Yvelines, à côté de Paris.
18: Morgane Barret, historienne et capitaine de l'armée française, enseigne à Saint-Cyr.
1: Et cette école spéciale militaire, elle a été créée en 1802 par Napoléon. C'est donc une école ancienne. C'est une école qui a déjà 100 ans au moment où naît Philippe de Hautecloque. Et cette école, elle a pour mission d'assurer la formation initiale des officiers de l'armée de terre. Cette école, donc, en 1922, au moment où rentre Philippe de Hautecloque, elle forme les officiers pour l'infanterie coloniale ou l'infanterie métropolitaine, la cavalerie et, nouveauté après la Première Guerre mondiale, l'aéronautique.
8: Lettre de Philippe de Hautecloque à sa sœur Colette, 1923. La journée où je me suis le plus amusé à Saint-Cyr est lorsque nous nous sommes battus avec les bisous de Polytechnique. Comme nous étions entre 120 et 130, tu comprends que cela a fait une jolie bataille.
2: C'est la vie de château, pourvu que ça dure.
3: Ah oui.
8: Malheureusement, il y a quelques-uns de mes camarades sérieusement amochés. Tu devines que j'ai cogné aussi fort que j'ai pu.
1: L'objectif premier de cette école spéciale militaire, c'est de former les hommes à commander.
2: Garde à vous.
4: Non. Garde à vous n'est pas une invitation, c'est un ordre. Ça ne se susurre pas, ça se gueule.
1: Et cette formation au commandement, alors elle ne fait pas l'objet d'un enseignement en tant que tel.
4: Garde à vous.
1: Elle passe par tout un ensemble de valeurs qui sont transmises par l'école. L'obéissance, la discipline, une initiative fortement limitée, voire bridée. Et tout cela vient finalement former le Saint-Cyrien, le futur officier de l'armée de terre.
18: Au début des années 1920, ces jeunes élèves officiers, comme Philippe de Hautecloque, portent un uniforme militaire bleu horizon, surmonté d'un couvre-chef qu'on appelle un casoar, surnommé le caso.
5: Vous allez avoir l'honneur d'arborer le caso.
6: C'est un panache, semblable à ceux que portaient autrefois les chevaliers à leur cimier.
7: Et si ces plumes sont blanches et rouges, c'est que tombées des ailes de la gloire, certaines furent relevées dans le sang.
1: L'école spéciale militaire, dans son fonctionnement, a aussi pour objectif d'inculquer à ses élèves ce qu'on appelle un esprit saint-cyrien. Donc, c'est-à-dire un mélange, un savant mélange entre panache, gloire, esprit de sacrifice, goût de l'aventure, héroïsme. Et voilà. Et tout cela, vient aussi participer à une certaine émulation au sein de Saint-Cyr et aussi à une certaine image que les Saint-Cyriens se font de l'officier qui doit être pétri de toutes ses valeurs, de toutes ses vertus et qui donc accompagne les élèves à Saint-Cyr, bien évidemment, mais aussi tout au long de leur carrière.
18: Lorsque Philippe de Hautecloque intègre Saint-Cyr à l'automne 1922, l'armistice du 11 novembre 1918 est encore frais dans les mémoires.

0: Alors, quel a été l'impact de la Première Guerre mondiale au sein de cette école spéciale militaire?
1: Saint-Cyr, les Saint-Cyriens ont donné à peu près 5000 morts. Tout confondu, hein, du simple lieutenant jusqu'au général, on a 5000 Saint-Cyriens qui sont morts pour la France durant le premier conflit mondial sur 30 000 officiers qui sont tombés pendant les combats. Donc c'est à peu près 13% des officiers. Et ces pertes extrêmement importantes, eh bien, elles vont trouver dans l'école spéciale militaire un écho particulier, puisqu'en fait il va y avoir en 1921 érigé dans l'école un monument aux morts Saint-Cyriens de la Première Guerre mondiale. Et donc, quand Philippe de Hauteclocque arrive, eh bien, il vit en fait dans ce culte aux morts singulier de la Première Guerre mondiale.

0: Agenouille les hommes. Mon général, quel nom donnerons-nous à cette promotion?
1: La promotion 1922 à Saint-Cyr, celle du futur général Leclerc, s'est choisie comme nom de baptême Metz et Strasbourg. Un symbole fort, en écho à l'Alsace et à la Moselle. Les deux régions pour lesquelles la France est entrée en guerre en 1914, les deux régions en fin de retour dans le giron national. Et au milieu des 357 si rares de cette promotion Metz et Strasbourg, quel type d'élève était Philippe de Hauteclocque?
2: Commentaire d'un professeur sur un bulletin scolaire de Philippe de Hauteclocque en 1922. Je suis un peu fatigué des élèves brillants. Parlez-moi d'un caractère, parlez-moi de Hauteclocque. Intelligent, il l'est certainement, mais il est aussi beaucoup mieux que ça.
1: Par ailleurs, à quoi ressemble cette vie d'étudiant militaire pour le jeune Hauteclocque?
3: Alors déjà, il faut noter que les comparaisons entre Saint-Cyr et la réclusion religieuse sont assez fréquentes dans les mémoires des anciens élèves ou même dans la façon qu'on a de décrire le fonctionnement de l'école spéciale militaire.
1: Morgane Barret.
3: Et ce qu'il faut noter, c'est que l'austérité est véritablement caractéristique du fonctionnement de l'école spéciale militaire. Et cette austérité, elle se double d'ailleurs d'un isolement. Un isolement physique. L'école spéciale militaire est située donc à Saint-Cyr-l'École, donc en dehors de Paris. Les contacts avec Paris sont extrêmement limités. Et c'est aussi un isolement où les élèves sont véritablement coupés du reste du monde. C'est-à-dire qu'ils vivent dans l'école spéciale militaire. Les élèves vivent entre eux, en permanence. Que ce soit pour les cours, les repas sont pris en commun. Les élèves ne dorment pas en chambre individuelle, mais sont en chambrée. Ils vivent tout le temps, 24 heures sur 24, ensemble. Le seul moment où ils peuvent sortir de l'établissement, c'est le dimanche après-midi. Après la messe, après le déjeuner, il faut qu'ils soient rentrés en fin d'après-midi. Et cette sortie, elle se fait en grande tenue. C'est-à-dire que les élèves revêtent leur uniforme, leurs gants blancs, leurs sabres. Et donc, on a aussi ici déjà une séparation physique avec le reste de la société française, où d'ailleurs on va aussi gentiment se moquer du civil, hein, qu'on qualifie dans l'armée de Pékin. Voilà, ça donne lieu aussi à un certain nombre de traditions où il est de bon ton de se moquer du civil qui mènerait une vie douce.
4: Encore en retard, on se croyait retenu à déjeuner chez le général, crée le moine. Même à la soupe, il arrive en retard.
5: Taisez-vous, j'apporte des nouvelles. Hein? Samedi, sortie galette pour les deux bataillons.
1: Être élève à Saint-Cyr, c'est aussi une vie scandée par les contraintes et par un emploi du temps minuté, dans un but bien précis.
3: Tout va être fait pour que les élèves n'aient finalement que très peu de temps. Très peu de temps pour pouvoir contester, ça c'est évident, contester le fonctionnement, mais ce qui est aussi reproché, c'est très peu de temps aussi pour que les élèves puissent réfléchir. Et ça, nombreux sont les élèves qui sont frustrés en fait de ne pas pouvoir avoir le temps de véritablement construire aussi leur formation intellectuelle, notamment à Saint-Cyr.
6: Allons, entrons. Rassemblement en bas, à l'amphivauban.
3: Donc c'est un emploi du temps extrêmement minuté, qui est marqué par le clairon. Le clairon marque le début de la journée, marque la fin de la journée. On a aussi des inspections qui sont récurrentes, des inspections de tenue, des inspections de chambrée. Et tout cela, en fait, délibérément, laisse très peu de temps aux élèves. Ça participe aussi au fait de briser un petit peu aussi les volontés et encore une fois, faire en sorte que les élèves soient coulés dans le même moule.
6: Asseyez-vous, messieurs. En général, messieurs, nous commençons aujourd'hui l'étude des régions frontières du nord et du nord-est.
2: Appréciation du général de Carpentrie, directeur des exercices militaires de Saint-Cyr, juin 1923. Hauteclocque a les plus belles qualités militaires et les a développées par un travail acharné. Remarquablement doué au point de vue intellectuel, il a réussi parfaitement en instruction générale et en instruction militaire. Par son énergie et sa persévérance, il a tiré très bon parti de dispositions médiocres pour l'équitation.
1: Médiocre en équitation, Philippe de Hauteclocque opte malgré tout pour la cavalerie. Et en 1923, pour sa seconde année de formation à Saint-Cyr, il intègre ce qu'on appelle l'escadron.
3: Ce choix de Philippe de Hauteclocque de choisir la cavalerie, eh bien, il s'explique par plusieurs raisons, par goût, par imprégnation familiale et aussi eh bien, par admiration pour son oncle Valéran qui est décédé pendant la Première Guerre mondiale. Et parce que Hauteclocque souhaite la cavalerie, eh bien, il se surpasse pour monter à cheval alors même qu'il n'a pas de très forte disposition pour l'équitation, mais en tout cas, voilà, il est déterminé, il veut à tout prix la cavalerie, et donc il va se donner énormément de mal pour réussir à monter à cheval, et donc pour pouvoir rejoindre la cavalerie.
1: L'escadron est un monde à part. Sachez que parmi les 40 élèves qui ont fait ce choix en 1923, plus de la moitié est aristocrate. Des chevaliers, donc. Une question de tradition.
7: Ut feminem corpore de virili dares carne principio.
1: La détermination de Philippe de Hauteclocque a payé, puisqu'il sort major de sa promotion. Le voilà sous-lieutenant, il a terminé ses études, et il estime que le temps est venu de se marier, avec une jeune femme de son rang, Mademoiselle Thérèse de Gargan.
8: Lettre de Philippe de Hauteclocque à sa mère, Marie-Thérèse van der Kruis, le 6 août 1925. Nous avons convenu de choisir avec Thérèse, comme règle fondamentale, une confiance inébranlable en la Providence. Cela donne à la vie une hauteur et une paix qui permet de braver n'importe quelle épreuve et de remplir quotidiennement les devoirs les plus ordinaires.
1: Le mariage est prononcé à la mairie de Versailles le 10 août 1925 et le jeune couple prend la direction d'Annecy pour leur voyage de noces. Que sait-on de leur vision du monde à cette époque? L'historien Christophe Charles.
9: Ils sont lecteurs, d'après ce qu'on sait, de l'Action française, et ils continuent de la lire, enfin en tout cas c'est ce qu'on sait par les biographes, même après la condamnation de l'Action française par le pape, ce qui est étonnant pour une famille qui, par ailleurs, est extrêmement attachée à la papauté et à l'Église.
1: Ça c'est important, Christophe Charles, parce qu'en 1926, le pape va condamner l'Action française au nom de quoi ?
9: Eh bien parce que c'est un mouvement politique qui dit politique d'abord, c'est-à-dire qui ne met pas la religion au premier plan. On sait bien que Maurras lui-même n'était pas croyant. Donc pour des catholiques, c'est étonnant que la parole du pape ne soit pas plus importante que ce journal qui n'est pas absolument catholique sur tous les plans, et en tout cas pas fidèle complètement à la doctrine de l'Église, puisqu'il y a quand même une très forte composante raciste dans ce mouvement. Donc il y a une divergence là, que j'ai du mal à expliquer, parce que c'est vrai que ça a posé un cas de conscience à beaucoup de catholiques traditionnels, qu'on ne puisse plus lire l'Action française, et par ailleurs qu'on veuille toujours être fidèle au pape, il fallait choisir. Et là, apparemment, ils ont continué à lire ce journal, donc je pense que c'est une marque de rébellion, comme il y en a d'autres dans la vie de Philippe de Hauteclocque, qui n'est pas toujours un officier totalement obéissant à la hiérarchie. Et donc là, on voit une certaine dissidence par rapport à ce qu'aurait pu être ou dû être leur attitude s'ils avaient été entièrement fidèles à l'Église dans tous les domaines. Et je suis un peu déçu que personne de la qualité de Philippe de Hauteclocque ait pu continuer à être entiché. Bon, c'est peut-être par défaut aussi de trouver autre chose. Il y avait aucun mouvement politique sans doute à l'époque qui correspondait à ce qu'il avait envie de lire ou de croire. Mais c'est tout. Et je pense qu'il a trouvé dans le général de Gaulle certainement l'alternative à ce manque que l'Action française a rempli provisoirement.
10: Demandez l'Action française, le journal du parti royaliste, l'organe du nationalisme intégral. Demandez l'Action française.
8: Lettre de Philippe de Hauteclocque au lieutenant Jean Lecomte en 1934. Quant au dégoût causé par la société actuelle, il est profond, mais n'inspire pas le cafard si l'on possède une vie intérieure. Alors, on a la force et la jouissance de mépriser les capitalistes qui ne pensent qu'à l'argent ou le populo mené à la boucherie. Tu te dis avec lassitude qu'il manque une élite, une classe dirigeante. Je crois néanmoins qu'un jour ou l'autre, en guerre ou en révolution, le caractère reprendra sa valeur pour se défendre ou attaquer. On doit en tout cas admirer les lutteurs comme Maurras, encore indépendant.
10: Saint-Cyrien de seconde année, dans quelques jours, vous serez parti vers votre destin. Vous serez loin de Saint-Cyr, mais vous ne l'aurez pas quitté. On ne quitte jamais Saint-Cyr. On l'emporte avec soi.
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1: Reprenons. En 1925, ce tout jeune officier fougueux, d'obédience maurrassienne, est animé par un esprit réactionnaire, hérité de son éducation familiale. Et dans sa vision du monde, qu'il doit à sa formation saint-cyrienne, il appartient désormais à une élite faite pour commander. Au moment d'entamer sa carrière militaire, il doit formuler le vœu d'une affectation. Et alors qu'on s'attend à ce que Hauteclocq choisisse le Maroc, où se termine la guerre du Rif, c'est-à-dire aller au combat, la vocation d'un officier, eh bien, il fait un choix étonnant.
11: Alors d'abord, il convient de rappeler que par son rang de sortie, il avait le choix. Et il choisit l'Allemagne.
1: Christine Lévy-Stouzé, historienne et biographe du général Leclerc.
11: Il choisit l'Allemagne. Alors, il faut rappeler qu'il vient de se marier à Thérèse de Gargan. Sans doute veut-il ménager pour en premier poste sa jeune épouse. Il n'y a pas de certitude. Mais c'est une année, devrions-nous dire, de transition, de poursuite de l'apprentissage de son métier d'officier.
1: Après cette année passée en Rhénanie, Philippe Hauteclocq est muté à Taza en octobre 1926 au 8e régiment de Spahis marocains. D'abord, comment définir les Spahis ?
11: Ce sont des cavaliers de l'armée d'Afrique. Il n'est pas en opération au 8e Spahis. Il est en poste à Taza, non loin de Fès, c'est la partie nord du Maroc, pour situer les choses. Et au moment où il est nommé, il continue son métier de soldat en étant formateur au sein du 8e Spahis à Taza. Il est intéressant de noter qu'avec sa jeune épouse et leur fils aîné, Henri, il loge dans la Médina, pas dans la ville européenne. C'est un indice, c'est une clé de compréhension de ce qu'est l'officier d'Hauteclocq avec son épouse. Des gens très chrétiens, mais très sobres dans leur mode d'existence. Alors il y a tout ce qu'incarne le Maroc à l'époque. 1926, c'est la reddition d'Abdelkrim quelques mois auparavant. C'est la fin de la guerre du Rif et c'est l'évolution du protectorat. C'est poursuivre, avec l'aide de l'armée française, la pacification pour reconnaître l'autorité marocaine, c'est-à-dire le Maghzen. Et c'est dans ce cadre-là qu'il intervient.
1: Le Maghzen, c'est l'appareil d'État marocain.
11: Donc ça, c'est la première expérience au Spahis.
12: Armée, on joue.
11: Puis l'autre expérience, l'année suivante, à l'école des élèves officiers marocains de Dar El Beida, où il passe deux années scolaires, très riches, très denses. Et à l'école des élèves officiers de Dar El Beida, il transmet comme il apprend. Je m'explique. Il transmet à ses élèves officiers.
13: Salam Ali.
11: Il parle arabe.
13: Tu as fait bonne route ?
14: Allah est grand, et grâce à lui, j'ai fait bonne route.
11: Mais il apprend aussi et la culture marocaine et la culture de l'islam.
1: Il s'imprègne.
11: Il s'imprègne. Et les élèves officiers confèrent leur témoignage, disent qu'il avait été frappé par sa connaissance des grandes figures savantes du monde musulman marocain. Donc c'est quelqu'un qui apprend et qui est séduit par le Maroc, par sa population, par sa culture. Et cette foi qu'il a, très forte, lui fait apprendre aussi beaucoup de choses sur l'islam. Il y a des images pas bien répandues et qui pourtant révèlent sa personnalité. Moi, il me plaît à répéter une photo et qui est dans les collections de famille dans le château de Tailly, prise à l'été 1929, où il reçoit son domicile avec son épouse, les élèves officiers marocains de l'école de Dar el Beida, à Meknès.
12: Ah oui, ça c'est quand il reçoit les officiers de Meknès.
1: Bénédicte Coste, petite fille du général Leclerc.
12: Vous savez, quand il était allé au Maroc entre 27 et 33 en gros, il avait beaucoup sympathisé avec ses élèves officiers, en fait. Voilà, et il les avait invités à Tailly.
13: Veuillez vous rapprocher un peu du centre, s'il vous plaît. Merci. Attention, ne bougeons plus. 1, 2, 3, merci.
12: Génial. L'été 29, ouais, c'est très marrant.
15: Ils posent devant
12: ils font un barbecue, là.
15: Devant le château.
12: Ouais, à l'arrière du château.
11: C'est peu fréquent. Il s'est attaché au Maroc, mais il s'est attaché à la culture. Il est curieux. Donc, c'est quelqu'un qui peut être attachant, c'est pas la vision qu'on a, et qui s'attache aussi au pays, aux hommes. Cet attachement au Maroc est viscéral. C'est sans doute à la fois mystique, c'est lié à sa foi, et c'est un sentiment partagé aussi par son épouse.
1: Après 2 ans d'instruction à Meknès, Philippe de Hauteclocque aspire à plus d'action. Et il parvient à se faire muter au 38e goum marocain. On peut traduire goum par compagnie. Alors qui trouve-t-on dans ce 38e goum?
11: Ce sont des troupes d'infanterie, ce sont des fantassins. Et là, c'est l'entrée en opération, dans une situation pas très facile. Parce que c'est de la guérilla, et c'est un haut atlas, et il prend la tête d'un goum qui a été décimé. Et donc l'objectif, c'est à la fois de rétablir la situation et de pacifier.
16: La France a fait de ton peuple de guerriers, des paysans et des bergers. Elle vous a apporté la paix, vous avez eu confiance en elle. Elle ne permettra pas qu'on détruise son œuvre.
17: Voilà, là, tu es un grand chef.
1: Dans cette région du Haut Atlas demeurent quelques dissidents à l'autorité marocaine. Et la mission du lieutenant Hauteclocque consiste, avec son goum, à sécuriser la zone. Mais d'un point de vue plus personnel, l'officier français rencontre quelques soucis d'acclimatation.
11: À partir de la période marocaine, il connaît des difficultés avec sa santé à cause de crises de paludisme.
18: Alors, ces fièvres, vous êtes remonté sur votre bête, hein? Tout le monde y passe, vous savez. Moi aussi, hein.
11: Mais c'est un officier qui est toujours dans le dépassement de soi. Dur avec lui-même, avec une endurance physique et c'est extraordinaire. Là encore, on retrouve les qualités du chasseur, les grandes marches, les longues marches. Et cette mission est une bonne opération, une familiarisation avec un combat inhabituel.
1: Bien qu'affaibli par le paludisme, le 13 juillet 1930, à cheval et sabre au clair, le jeune lieutenant Philippe de Hauteclocque riposte pour la première fois aux assauts des dissidents marocains.
11: C'est le baptême du feu, c'est le sens de son métier de soldat. C'est pourquoi il est entré dans la carrière des armes. Parce qu'il a trouvé que ça donnait un sens à son existence. Et que, à la différence peut-être des générations d'avant, de ses oncles et de son père, ce n'est pas pour la revanche. L'Alsace et la Lorraine sont rentrées dans le bercail français. Mais c'est préserver la paix et garantir la victoire, ce qui est différent.
1: Après cette première expérience de combat, Hauteclocque est nommé à Rabat, dans un état-major. Mais très vite, il s'ennuie. Et il accepte, en février 1931, de rentrer en métropole pour devenir instructeur à Saint-Cyr.
19: Philippe.
20: Philippe.
19: Je suis content que tu sois là.
20: Philippe, tu es superbe.
1: Ainsi, au milieu des années 1930, le couple Hauteclocque vit à Versailles avec leurs 6 enfants. Le lieutenant est devenu capitaine et désormais, il est à la tête de l'escadron de Saint-Cyr. Une vie épanouie pour cet officier aristocrate. Mais depuis quelques mois, Philippe de Hauteclocque est tracassé par la lecture des livres de son cousin Xavier.
0: Xavier de Hauteclocque est le cousin germain de Philippe. Il est journaliste à Paris au début des années 1930, notamment pour l'hebdomadaire Gringoire. Et il est l'auteur de reportages au long cours dont il tire des livres sur le régime nazi.
1: Julien Toreil est historien.
0: Et la lecture des ouvrages de Xavier de Hauteclocque est importante parce que pour Philippe, ils lui permettent d'apprendre ce qu'est réellement le régime nazi. Et c'est aussi une époque où Philippe de Hauteclocque découvre Mein Kampf en le lisant dans le texte. Et évidemment, de ces lectures de Xavier de Hauteclocque et de sa lecture de Mein Kampf, il ressort très vite convaincu des intentions autoritaires, expansionnistes et racistes d'Hitler, et donc, in fine, de la nécessité de préparer la guerre contre lui, car il ne fait aucun doute, si vous voulez, pour Philippe, que l'Allemagne nazie va chercher à déclencher une guerre.
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1: Nous sommes maintenant en 1938 et le capitaine de Hauteclocque est reçu major à l'école supérieure de guerre, une institution où l'on forme les futurs chefs de l'armée. Il n'a que 36 ans, un parcours sans faute. Mais quelques mois plus tard, sa vie est frappée par la marche tragique de l'histoire.
21: Et ils ont frappé, malgré leurs paroles, malgré l'opinion du monde, le 1er septembre 1939, ils ont attaqué la Pologne. C'est là que l'Allemagne, dans sa première agression armée, a commencé la guerre.
1: Le 1er septembre 1939, Hitler envahit la Pologne et aussitôt la France et le Royaume-Uni déclarent la guerre au Troisième Reich. Où se trouve le capitaine de Hauteclocque à ce moment-là?
22: Il est dans son château de Tailly, donc dans la Somme, et c'est un homme, je dirais, qui est plein de certitudes.
1: L'historien Géraud Létang.
22: Certitude professionnelle, il vient de sortir major de sa promotion à l'école supérieure de guerre, donc un avenir brillant s'ouvre à lui. Certitude militaire, celui qui a raté en tant qu'adolescent la Première Guerre mondiale voit une nouvelle guerre s'ouvrir. Certitude idéologique, puisque le pacte germano-soviétique le renforce dans sa détermination à se battre, puisque ses ennemis, les nazis comme les communistes, sont dans le même camp. Donc c'est vraiment un homme plein de certitudes qui se prépare à entrer en guerre. Cependant, c'est un homme qui est en phase de transition. Il est tout juste sorti de sa formation, il n'a pas d'unité qu'il pourrait commander, et donc on va le nommer à la 4e division d'infanterie, qui est en fait l'unité qui est levée en Picardie, basée dans l'Aisne, et donc c'est vraiment quelqu'un qui entre dans une nouvelle division à un poste d'état-major, vu qu'il est, il a désormais cette qualification en plus de l'école supérieure de guerre.
1: Durant la drôle de guerre, autrement dit, durant ces premiers mois de conflit où il ne se passe pas grand-chose, le capitaine de Hauteclocque croit encore que l'armée française sera prête pour l'affrontement.
8: Lettre de Philippe de Hauteclocque à sa sœur Colette, le 6 mai 1940. Cet animal d'Hitler nous a bien possédés. Et il la continue sa guerre, sans en avoir l'air. Néanmoins, chaque jour gagné constitue un bénéfice et permet de rattraper notre retard.
1: 4 jours seulement après cette lettre écrite à sa sœur Colette, les troupes allemandes se lancent à l'assaut de la France. Que devient le capitaine de Hauteclocque?
22: Alors ce jeune capitaine suit sa division d'infanterie qui va être projetée en Belgique. Le problème, c'est que la 4e division d'infanterie arrive à Gand, en Belgique, et surprise, au lieu d'avoir les Allemands devant elle, elle les a derrière elle, puisque la percée de Sedan a été tellement rapide que cette fois-ci, les Allemands sont sur ses arrières.
1: C'est un déferlement de Panzer. C'est la guerre éclair.
4: Donc le premier fait d'arme du capitaine de Hot Clock est en fait de faire reculer sa division de Gand vers Lille, et Lille dans lequel il se retrouve totalement bloqué. Et tellement bloqué que, vu qu'il n'a pas d'homme sous ses ordres, il a une simple fonction d'état-major, il décide de partir, de quitter Lille. Mais le 31 mai 1940, donc Philippe de Hot Clock, qui s'est débarrassé de son uniforme de capitaine et qui a pris des vêtements civils, se fait arrêter par des sentinelles allemandes qui vont le fouiller et découvrir sur lui un papier qu'il a bêtement laissé avec lui, qui est un mandat postal qui a pour destinataire le capitaine de Hot Clock.
5: Hey, non mais ça c'est rien, j'ai trouvé, j'ai ramassé par terre. Je l'ai même pas lu. Non mais attendez, hey, je vous avertis, je vais gueuler moi.
4: Donc il est démasqué, mais face à un colonel allemand qui l'interroge, il a une autre idée. Il y a un deuxième papier dans la doublure de son manteau qui est en fait un certificat médical indiquant qu'il prend de la quinine. Et ce certificat médical, il le montre au colonel allemand en disant « Mais regardez, c'est forcément une erreur ce papier avec un nom d'officier puisque j'ai un certificat médical et je suis père de 6 enfants, je ne peux pas être mobilisé. » Et c'est ainsi qu'il arrive, par cette entourloupe si j'ose dire, à s'échapper. Il va voler une bicyclette et va commencer pour lui un périple alors qu'il le mène dans plein d'endroits. D'abord, il va essayer, en bon officier, de retrouver un état-major, une unité. Donc il se replie vers le sud. Mais d'abord, il en profite aussi pour observer l'avancée allemande pour que, quand il arrivera à cet état-major, il puisse donner des renseignements.
6: Vous allez loin ?
5: Paris.
6: Oula, c'est trop pour moi, mais je vous avance jusqu'à un gars.
5: Non, à vélo, j'y vais à vélo.
6: Le train, tout de même, c'est plus commode.
5: Le train est contrôlé partout. Pas pire, ouvrez la valise.
6: Ça vous embête, les contrôles ?
4: Il arrive à Paris, puis à Chantilly. À Chantilly, on est tellement heureux d'avoir un officier qui s'est évadé qu'on l'envoie vers le deuxième groupement cuirassé en Seine-et-Marne. Et le problème, c'est que ce deuxième groupement cuirassé, à son tour, recule. Il était sur la Marne, il passe sur la Seine, il passe quelques jours plus tard sur l'Aube et quelques heures plus tard sur Lyon. Et c'est là que ce nouvel officier d'état-major dans ce deuxième groupement cuirassé est blessé par des projectiles tirés depuis un avion allemand. Il est blessé à la tête et donc là, cette fois-ci, la première partie de l'évasion, si j'ose dire, se termine chez l'hospice des religieuses d'Avallon en Bourgogne. Philippe de Hot Clock comprend qu'il risque d'être fait prisonnier en restant alité. Par conséquent, il reprend la route, mais cette fois-ci dans une logique beaucoup plus grande de désertion. Il ne cherche pas à réintégrer une unité. Il va foncer à bicyclette encore, en envolant parfois et très souvent regrettant, on le voit dans ses écrits, de n'avoir que des vieux clous avec des pneus crevés, vers... certains de chez ses cousins en Anjou par exemple, et puis à la mairie d'une petite ville d'Anjou il va se faire des faux papiers pour ensuite rejoindre le sud-ouest où il voit une dernière fois sa femme et ses enfants qui s'étaient repliés là-bas, puisque il se trouve que le 5 juin 1940, la commune de Tailly a un hôte particulier en la personne du général Rommel et de la 7e division de Panzer. Donc sa famille a fui aussi vers le sud-ouest.

0: 8 millions de Françaises et de Français sont sur les routes. C'est l'exode. Le pays se délite et la femme de Philippe de Hauteclocq s'est enfuie vers le sud-ouest avec leurs 6 enfants. Depuis l'Anjou, où il a trouvé refuge et aussi des faux papiers au nom de François Leclerc, le jeune capitaine écrit à son épouse « Nous sommes le 27 juin 1940. »
1: « Ma chérie, je pars pour vous retrouver avec tous les papiers en règle. Si Dieu veut, dans 4 jours, je dois être près de vous. Mais sait-on jamais, pendant ce temps, vous pouvez prendre la direction inverse et nous pouvons nous croiser sans nous voir. Courage, ma petite bien-aimée. Si nous ne nous sommes pas revus, attends-toi à rester des mois sans nouvelles, mais ne crains jamais rien. » Grâce à ta foi et à tes prières, je traverserai toutes les difficultés, mettant toutes nos forces au service du pays jusqu'à la victoire finale. Je t'embrasse de toutes mes forces, avec 2 bras, en me blottissant très fort.
2: Et c'est en effet le 30 juin qu'un soir, alors que j'étais sûre toute la journée, j'avais été sûre que je le verrais, qu'à 9h30, j'ai entendu mes neveux qui criaient l'oncle Philippe.
0: Thérèse de Hauteclocq. 1972.
2: Et en effet, c'était le général qui arrivait, le futur général, car il n'était à ce moment-là que capitaine, qui arrivait avec un gros pansement sur la tête, car il avait été blessé du côté d'Avallon, mais décidé à continuer la lutte et à rejoindre le général de Gaulle.
3: Combien de temps est-il resté avec vous?
2: Il est resté 3 jours. Il a consenti à rester 3 jours parce qu'il y avait cette blessure qui l'avait beaucoup fatigué d'une part. D'autre part, il avait fait un très long périple à bicyclette, sur une bicyclette de femme, trop petite pour lui, mais qui lui avait tout de même servi de moyen de transport. Et alors il a consenti à rester 3 jours pour se reposer un peu, se substanter un tout petit peu. Et au matin du 3e jour, c'est-à-dire le 3 juillet, il est parti par les vignes à bicyclette. Nous sommes partis tous les deux pour couvrir sa fuite de façon à ce qu'on ne sache pas où il était parti.
0: Durant cette épopée chaotique, au cœur du mois de juin 1940, Hauteclocq a entrevu une lueur d'espoir.
4: Ici, Londres. Les Français parlent aux Français.
5: Sans doute, durant une de ces étapes, Philippe de Hauteclocq entend un des appels du général de Gaulle.
0: Giraud l'étend.
5: Pas celui du 18 juin, mais un de ceux qui a suivi. Et ayant désormais un point de chute avec le général de Gaulle, ayant un peu d'argent, ayant une fausse identité à peu près bien faite, il va franchir les Pyrénées, rejoindre d'abord Madrid, puis Lisbonne et enfin Londres.
1: Leclerc sur les ondes de la BBC le 4 août 1940. Il y a quelques jours, caché dans un village de la France envahie, j'ai pu entendre, grâce au patriotisme d'un Français, la radio française de Londres. J'ai vivement ressenti à ce moment-là l'impression de réconfort donnée par les seules voix françaises encore libres. Aussi est-ce avec une conviction profonde que je m'adresse aux Français de France, prisonniers de l'ennemi ou à ceux de l'étranger.
0: Rejoindre de Gaulle, Giraud l'étend, c'est désobéir, puisque nous avons signé l'armistice. En tous les cas, Philippe Pétain a fait signer l'armistice à la France. Donc, continuer le combat, c'est désobéir à l'armée française et à sa hiérarchie. Selon vous, quel ressort anime Philippe de Hauteclocq dans cette désobéissance militaire?
5: La première chose à dire, peut-être, c'est que la défaite de 1940, pour lui, est une sorte de découverte du peuple. Philippe de Hauteclocq a en réalité vécu dans beaucoup d'entre-soi. L'entre-soi familial, l'entre-soi de Saint-Cyr, l'entre-soi de la bonne société versaillaise. Et là, tout à coup, durant ce périple, je dirais, il découvre que parfois des gens l'aident, des paysans, des ouvriers. Parfois, d'autres gens veulent le dénoncer. Parfois, des gens en qui il aurait pu avoir confiance ne l'aident pas, par exemple des prêtres. Parfois d'autres au contraire vont au contraire l'aider. Donc c'est pour lui un moment sur ce peuple qu'il connaît mal. Il connaît pas beaucoup de gens des catégories populaires à part sa domesticité des paysans dans son village natal. Philippe de Hauteclocq tout à coup se rend compte que le peuple français n'est pas totalement abattu par la défaite. Il est certes humilié, mais il n'y a pas un abattement général, que peut-être il y a quelque chose à en tirer. Ce que ces lectures de l'action française sans doute rendaient quelque chose un peu étrange pour lui à comprendre.
6: Le maréchal va parler à la radio, venez vite.
7: Il n'aura pas perdu de temps.
8: Tu parles. Quelle humiliation.
1: Deux faits m'ont particulièrement frappé au cours de mon évasion. Le premier, c'est le nombre de Français dans tous les milieux qui furent indignés par cette capitulation sans excuse. Dans combien de maisons où je me suis réfugié n'ai-je pas entendu ces questions ? Comment a-t-on pu faire cela ? Et nos colonies ? Et la parole donnée ? Le patriotisme de certaines femmes françaises a fait en particulier mon admiration. Cette désapprobation par de nombreux Français qui ne sont pas encore mûrs pour l'esclavage, aucun journal français n'a le droit de l'exprimer. Mais il faut que le monde entier la connaisse.

0: même de pauvres. Donc c'est vraiment aussi un choc qui commence à ce moment-là. Après, d'autres ressorts plus idéologiques, plus intimes vont se mettre en branle. Le premier, c'est la crainte du nazisme. Philippe de Hautecloque a un cousin qui a été reporter en Allemagne et donc ils ont discuté et il sait ce que représente la menace nazie sur la France. C'est sans doute pour lui l'importance de la foi chrétienne, le fait de laisser derrière lui sa femme et ses enfants, pour lui n'est pas un abandon parce que c'est on s'en remet à Dieu. Collectivement. Et il y a l'idée qu'il y a une mission avec un caractère sacré à accomplir, ce que ses proches aussi vont comprendre et vont lui donner les moyens de faire. Autre élément, c'est que dans la mentalité aristocratique de Philippe de Hautecloque, l'exil n'est pas synonyme d'opprobre totale et définitive. Quand vous êtes un bon républicain, depuis la Révolution, vous combattez sur le sol de la patrie et vous ne le quittez pas tant que l'ennemi y est. Or, Philippe de Hautecloque peut avoir d'autres références. Pour lui, la question des émigrés de l'Ancien Régime n'est pas une mémoire qui a été rejetée. Donc, par conséquent, se battre en exil pour un jour revenir et restaurer une France qu'il aime n'est pas du tout étranger. Peut-être le dernier point qui facilite cette désobéissance, cette transgression, c'est en réalité l'humiliation. Comme l'essentiel de la société française en 1940, Philippe de Hautecloque est humilié. Il est d'autant plus humilié qu'il voit s'effondrer tout ce en quoi il croyait, notamment l'armée à laquelle il a voué sa vie. Il voit et il passe brutalement de la condition de fils de vainqueur à celle de vaincu. Et donc, évidemment, pour lui, c'est une sorte de grande tourmente intime qui se passe à ce moment-là.
1: Ébranlé dans ses certitudes, Philippe de Hautecloque débarque à Liverpool et arrive à Londres le 25 juillet 1940, où il est aussitôt reçu par le général de Gaulle.
2: Soyez le bienvenu. Votre origine ?
3: Saint-Cyr et l'école de guerre, mon général. J'ai servi au Maroc et combattu avec le 2e groupement cuirassé. Dès que j'ai eu connaissance de votre appel, j'ai aussitôt entrepris ce qu'il fallait pour vous rejoindre.
4: Me présentant ensuite au général de Gaulle et aux Français qui l'entourent, j'ai eu la joie de voir que tous, militaires et civils, ne poursuivent qu'un but, la lutte. Ce ne sont certes pas des réfugiés que j'ai trouvés, mais bien des combattants. Soyez rassurés, la France possède encore des défenseurs.
1: Mais quand débute l'été 1940, Charles de Gaulle ne pèse rien. Dans quelle situation est-il exactement ?
5: La situation d'un homme qui est tout seul, ou qui est presque tout seul.
1: Guillaume Piketty est historien.
5: Un homme qui a été peu entendu, voire même très très peu entendu, et qui est rejoint de loin en loin par certaines personnalités, certains individus qui se disent que plutôt que de combattre dans les rangs alliés, autant se rallier à ce général inconnu, mais qui est français.
1: Alors il est presque tout seul, mais quels sont ses objectifs ?
5: Les objectifs sont simples, en tout cas tels qu'il les décrit au départ, c'est attirer à lui, rassembler autour de lui celles et ceux qui refusent la défaite de la France, et de facto, davantage celles et ceux qui souhaitent combattre hors de France pour, s'ils survivent, revenir victorieux que celles et ceux qui ont choisi de continuer à combattre, mais sur le sol métropolitain.
1: Et alors, quel moyen a-t-il pour y parvenir ?
5: La voix.
6: Monsieur Churchill, vous connaissez la puissance des mots, la force du verbe. Les mots, ce sont les seules armes qui me restent.
5: La voix, le pouvoir de conviction, sachant de surcroît que dans les premiers mois au moins, le gouvernement britannique, dirigé par Winston Churchill, accepte de le soutenir, même de reconnaître sa démarche, mais chacun, chacune connaît les mots de Churchill le 27 ou le 28 juin 1940.
7: You are alone, and I recognize you alone.
5: Vous êtes tout seul, alors je vous reconnais tout seul. En d'autres termes, bon, bah, je n'ai que vous, c'est donc vous que je prends. Voilà.
8: L'honneur. Le bon sens, l'intérêt supérieur de la patrie commande à tous les Français libres de continuer le combat.

0: Ces deux hommes, Hauteclocque et De Gaulle, qu'ont-ils en commun quand débute ce pari inouï de la France libre? Christophe Charles.
1: Bah, ils ont en gros les mêmes valeurs. Hein. Tous les deux sont évidemment extrêmement patriotes et attachés à la grandeur de la France. Tous les deux vont vouloir exceller sur le plan intellectuel et sur le plan de leur carrière. Hein. Et puis il y a évidemment cette idée de la France comme quelque chose de supérieur à tout et d'une vocation particulière de la France. Bien sûr, chaque pays pense ça, mais enfin, chez eux, c'est vraiment un acte de foi total et il faut tout sacrifier à cet acte de foi et il n'est pas question d'abandonner la France dans les circonstances les plus dramatiques. Donc là, de ce point de vue-là, pourquoi Philippe de Hauteclocque va choisir tout de suite de suivre l'appel du 18 juin, on voit qu'il y avait déjà une préparation dans la vision même du monde qui convergeait avec celle qui était celle de De Gaulle et que De Gaulle a exprimé à la fois évidemment à plus tard dans ses mémoires, mais déjà même dans les premiers écrits qu'il a publiés dans l'entre-deux-guerres et que, on le sait, Philippe de Hauteclocque va lire. Mais évidemment, ça suppose un sacrifice énorme, puisqu'il ne peut pas partir avec sa famille. On ne va pas emmener ses 6 enfants et sa femme dans une aventure comme cela, puisqu'il s'agit vraiment d'une aventure militaire pour lui. Il s'agit de reprendre la guerre. Donc il y a aussi une décision très douloureuse d'abandonner sa famille. Et pour quelqu'un qui a une très profonde attachement aux valeurs familiales, c'est très difficile. Mais enfin, il rencontre chez sa femme une compréhension totale qui prouve bien cet accord très profond sur leurs valeurs. Et elle dit, vas-y, il faut que tu obéisses à ton devoir. Moi, je m'occupe des enfants et du reste. Donc, c'est pas évident de faire ce type de choix quand on a 6 enfants et une femme.
0: Et pour protéger sa famille des représailles, suite à son choix de la désobéissance et de l'exil, Philippe de Hauteclocque s'est choisi un nouveau nom. Il s'appelle désormais Leclerc. Un patronyme très répandu dans sa Picardie natale, et donc difficile à démasquer. Que dire d'autre sur cette nouvelle identité?
1: On reprend la guerre, donc on change de nom, on recrée une nouvelle armée, on devient un autre homme, et on change de nom. Donc c'est une nouvelle identité. Et puis en même temps, je pense que, je sais pas si c'est conscient ou inconscient, mais le clerc, c'est-à-dire c'est quelqu'un qui s'engage totalement. Hein. Le clerc dans l'Église, c'est celui qui a la vocation de servir l'Église. Donc là, c'est le clerc dans l'armée, enfin dans la nouvelle armée qui va se reconstruire. Donc c'est une vocation totale, d'un engagement total jusqu'à la victoire. Et on sait très bien qu'il y aura un épisode célèbre, le serment de Couffrat, où donc on prête serment qu'on va aller jusqu'au bout, jusqu'à Strasbourg. Et donc il s'agit vraiment d'une croisade. C'est comme ceux qui partaient à la croisade avec une nouvelle identité. Ils allaient délivrer le tombeau du Christ. Donc là, il s'agit de délivrer la France qui est tombée sous les mains de mauvaises forces. Il change de nom, mais en fait, il retrouve son identité ancestrale de croisé, qui était celle de sa famille, finalement.
0: En conclusion de ce deuxième épisode, ayez en tête qu'après la Première Guerre mondiale, Philippe de Hauteclocque a suivi le chemin tracé par la tradition et le patriotisme. Il est devenu un officier saint-cyrien pur jus.
2: On ne quitte jamais Saint-Cyr. On l'emporte avec soi.
0: Mais les premiers mois de la Seconde Guerre mondiale ont bouleversé sa vision du monde. Pris au piège de la débâcle, il rencontre une société française bien plus complexe qu'il ne l'avait pensé.
3: Je voudrais servir la France, par n'importe quel moyen.
0: Et refusant d'obéir aux ordres du maréchal Pétain, Leclerc se rallie au panache du général de Gaulle.
4: Le crime de l'armistice, c'est d'avoir capitulé comme si la France n'avait pas l'Empire. Il reste à la France de très importants atouts dans cette lutte où se joue son destin.
0: Comment l'Afrique a offert à Philippe de Hauteclocque son entrée dans l'histoire, c'est l'horizon du prochain épisode. La cavale du général Leclerc, un récit de Philippe Collin, réalisé par Juliette Medevielle. Lecture, Anne Kessler, et Laurent Stocker, sociétaire de la Comédie Française. Assistance éditoriale, Irène Menahem, assistée de Léonie Ferré. Documentation sonore, Frédéric Martin. Mixage, Basile Bocquer et Cédric Diallo. Prochain épisode, le serment de Koufra.
5: Merci Philippe Collin, on vous retrouve samedi prochain sur France Inter pour la suite de votre série La cavale du général Leclerc ou quand vous voulez sur l'application Radio France. À suivre la balade, Vincent Josse reçoit la chanteuse franco-béninoise Angélique Kidjo pour une petite plongée musicale d'une heure. Très bel après-midi sur France Inter.
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5: 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Les infos, Laurence Thomas.
14: Veille de scrutin sous tension à Magdebourg en Allemagne. Quelques milliers de personnes ont manifesté pour défendre la démocratie à la veille d'une élection régionale historique en Saxe-Anhalt. Drapeau arc-en-ciel, pancarte réclamant davantage d'amour, moins de haine, une vie meilleure sans nazis. L'AFD, parti d'extrême droite anti-migrant, pro-Trump, est favori des sondages et pourrait diriger un land allemand pour la première fois depuis 1945, sans toutefois être assuré d'obtenir la majorité absolue. Un crash spectaculaire près d'Athènes. Un avion militaire F-4 Phantom s'est écrasé puis a explosé cet après-midi, juste après son décollage. Et cela en pleine démonstration aérienne devant des milliers de visiteurs. Le sort des deux pilotes reste inconnu. Le ministre grec de la Défense a annulé ses engagements pour se rendre sur les lieux. La braderie de Lille, terrain de jeu politique entre les 5000 stands et les moules frites. Plusieurs candidats à la présidentielle ont fait le déplacement à cette fête populaire vieille de 900 ans. Alors que Jean-Luc Mélenchon doit s'exprimer en cette fin de journée, la chef de file des écologistes, Marine Tondelier, appelle à un rassemblement de la gauche. Chacun doit comprendre, dit-elle, que personne ne gagnera seul en 2027 face à Marine Le Pen au deuxième tour. Un peu plus tôt, Gabriel Attal était allé à Lille dénoncer, je cite, une soumission totale de la France. Le patron de Renaissance visait l'accord signé hier à Birmingham entre Jordan Bardella et le Britannique Nigel Farage, figure du Brexit, leader du parti Reform UK, un texte appelé un mémorandum d'entente qui prévoit, en cas de victoire du RN, que Londres intercepte les embarcations dans la Manche, renvoie les migrants vers la France, charge pour elle de les reconduire vers leur pays d'origine. Grégory Guillotin brise le silence après la plainte de son ex-compagne. L'humoriste spécialiste des caméras cachées reconnaît des violences physiques et psychologiques. Elle les a subies, je ne vais ni les nier, ni chercher à les justifier. J'ai honte, écrit-il dans un communiqué. Le youtubeur connu sous le nom de Greg affirme suivre un accompagnement psychologique depuis un an. Il présente ses excuses publiquement et promet qu'il ne se dérobera pas à la justice. Teddy Riner ne sera pas à Bakou pour les mondiaux de judo où il visait un 12e titre. Déjà après avoir manqué Lima et Lausanne, blessé à l'épaule depuis l'été, le champion privilégie sa récupération. Le Guadeloupéen n'a plus disputé de tournoi individuel depuis les Jeux Olympiques de Paris en 2024 et à 37 7 ans, il vise désormais Los Angeles 2028 comme dernier objectif. Mais il devra d'abord retrouver la compétition car ses titres passés ne suffisent pas. Il doit encore décrocher sa place pour ces Jeux Olympiques.
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14: 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On retrouve la balade avec Vincent Josse. Bonjour Vincent.
21: Merci Laurence Thomas. Prochain rendez-vous avec l'info, c'est à 17h sur Inter.

0: In the Bando, ça me donne envie de danser, ça me donne envie de bouger. Je suis pas le seul parce qu'en studio, il y avait l'autrice, compositrice, interprète Angélique Kidjo qui bougeait autant que moi.
1: Ah oh, ouais, j'adore cette chanson.
0: Et moi aussi, ça fait une semaine que je l'écoute.
1: Ah mais ça fait des mois que je l'écoute, j'en ai jamais assez.
0: On croirait le final d'une comédie musicale.

0: musicale.
1: Ah ouais, c'est tout quoi. C'est la comédie musicale, la comédie humaine.
0: Qu'est-ce qu'elle raconte, Bando?
1: Bando, ça veut dire les maisons abandonnées, les ghettos. Et on vit souvent en périphérie des gens qu'on ne veut pas voir, qui sont des pauvres, qui sont en fait le miroir de l'échec du système qu'on a mis en place. Mais les gens qui vivent dans ces endroits-là, on ne peut pas juste les invisibiliser, le laisser là, parce que c'est de ces ghettos que viennent les modes, des choses nouvelles, parce que il y a une force de création, de créativité, une force d'envie de vivre et d'être, que ça nous rappelle tout simplement notre humilité. Moi, j'ai été tourner la vidéo de cette chanson à Grigny, et ça a été un moment pour moi de joie, parce que j'ai rencontré une communauté, en fait. J'ai rencontré les plus petits qui étaient pris en charge par les plus grands, les grands-mères, les parents, les ados. Une communauté m'a accueilli. Accueilli aussi Pharrell et puis Quavo.
0: Oui, parce qu'il y a Pharrell Williams et le rappeur Quavo.
1: Ah ouais.
0: Ils sont avec vous dans cette interprétation.
1: Ah oui, c'est incroyable. On a passé, il se faisait 40 degrés à peu près. Et je me rappelle avec mon blouson en cuir. Je ne transpirais même pas. Je sais pas ce qui se passait. J'étais dans un autre monde. J'étais portée par l'énergie des gens de Grigny. C'est absolument hallucinant. C'est un rappel pour nous dans cet temps de chaos dans lequel on vit, de voir autant d'énergie et de positivité dans un endroit où on ne s'attend pas.
0: Donc je comprends mieux la chanson, parce qu'il y a une énergie et une joie.
1: Ouais. Ah oui,
0: et
1: c'est
0: vous
1: clair.
0: Nous dites qu'on peut trouver de la joie là-bas.
1: Absolument, il faut aller dans des endroits. Il faut sortir. Moi, j'aime bien sortir de ma zone de confort.
0: Ce serait quoi votre zone de confort, vous, Angélique Kidjo?
1: Ma zone de confort, c'est d'aller faire mes concerts, de rentrer chez moi, de manger ce que je veux, comme je veux. Mais aussi, ma zone de confort, je la mets toujours en danger, en question tout le temps, parce qu'en tant qu'ambassadrice de l'UNICEF, je vais dans des endroits où il n'y a pas de courante, il n'y a pas d'électricité, il y a plein de choses qui ne vont pas. Mais ce qui me lie à ma zone de confort, c'est aussi la joie de vivre que les gens, que je vois autour de moi. Même dans les missions les plus difficiles, il y a toujours cette envie de vivre, cette envie d'être. Et c'est quelque chose qui est humain, profondément humain.
0: Et à ce moment-là, l'autrice, compositrice que vous êtes, se dit, je dois, en chanson, rendre compte
1: toujours,
0: de cette énergie.
1: Toujours. C'est-à-dire que je raconte, je suis un être humain qui vit avec les autres. J'ai conscience que sans les autres, il n'y a pas de moi. Donc toute mon inspiration vient justement de mon interaction avec les gens, d'où qu'ils viennent. Parce que j'apprends toujours quand je rencontre un être humain. D'où qu'il vienne, quelle que soit la langue qu'il parle, on parle d'un sujet et tu as un point de vue différent de ton point de vue. Et un point de vue auquel tu n'as pas pensé, en fait. Et c'est ça qui est intéressant pour moi en tant qu'autrice, de pouvoir être le témoin de ces opinions qui me donnent une richesse spirituelle, artistique et humaine qui n'a pas de prix, en fait.
0: Alors c'est bien parce que vous êtes curieuse des autres, vous démontrez une forme d'empathie en permanence, Angélique Kidjo, et ici, dans la balade, on aime parler de l'invité, l'écouter, mais aussi écouter les autres.
1: Mm-hmm.
0: La chanson d'aujourd'hui, vous êtes livré à cet exercice, on vous a proposé des noms, vous avez retenu notamment Yamé, mm-hmm. qui est ce chanteur franco-camerounais né à Cergy-Pontoise, qu'on aime beaucoup sur Inter, on n'est pas les seuls, il y a du rap dans sa musique, il y a du jazz, il y a de la chanson bien sûr, avec une voix qui peut monter très haut.
1: Mm-hmm.
0: Yamé signifie le verbe dans une langue de l'Ouest camerounais, qui doit se dire le mbo.
1: Mmh.
0: Pourquoi cet interprète, auteur-compositeur, vous intéresse?
1: Parce que la façon dont il utilise le verbe est très intéressante.
0: Il l'utilise comment?
1: Mais son flow, j'aime beaucoup son flow. J'aime bien aussi sa voix, parce que comme vous dites, il peut monter très haut, ce qui est rarissime chez les hommes. Et c'est un plus pour lui, parce qu'il peut passer par, il peut utiliser toute sa tessiture pour passer d'une émotion à l'autre et raconter une histoire qui vous embarque, qui vous crée, qui vous donne une vision d'un vécu, d'un réel dans lequel on peut se retrouver. Et j'aime bien aussi le fait que la langue française qu'on parle en Afrique, c'est la langue française qui colle à nos réalités. C'est-à-dire que les consonnes et les voyelles, comme les Français le prononcent, on ne le prononce pas pareil. Et lui, il a trouvé un bon flow qui tout de suite nous amène dans son monde.
0: Le voilà, Yamé sur Inter, dans la balade d'Angélique Kidjo.

0: Il faudrait filmer Angélique Kidjo en studio dans la balade, parce qu'elle connaît aussi bien la chanson que Yamé lui-même, peut-être mieux.
1: Ce que j'aime bien avec Yamé, c'est qu'il arrive à mettre du rap, un flow, des sons d'aujourd'hui, et puis le Makossa qui vient du Cameroun, il le met à sa sauce, et ça, c'est incroyable.
0: C'est peut-être parce qu'il a écouté Angélique Kidjo quand il était petit, parce que vous, le métissage, c'est votre façon de vivre et de chanter, l'anglais, le français, les langues du Bénin, du Togo, du Nigeria.
1: J'ai même chanté un doigt en langue camerounaise, alors.
0: Vous savez. Ah oui, c'est fou. Et puis les rythmes aussi chez vous sont variés. Ah, vous empruntez à l'afro-pop, au jazz, au funk, à la soul, et puis les rythmes de la diaspora africaine.
1: Je viens d'un pays où il y a beaucoup de rythmes.
0: Le Bénin.
1: Le Bénin, il a beaucoup de rythmes, beaucoup de tambours différents. J'ai grandi dans les rythmes. Donc à chaque fois que je suis quelque part et qu'on me joue un truc, je retrouve un rythme de chez moi.
0: Et puis vous bougez.
1: Et je bouge tout le temps parce que, bon, mais comme dirait ma mère aux gens qui lui disent souvent, je sais pas danser, ma mère répondait toujours, tant que ton cœur bat, tu as un rythme. Tout le monde a un rythme. Parce qu'on marche. On ne peut pas marcher à contre-rythme de son cœur. Donc moi, les rythmes, ça me parle énormément parce que ça va là où ça doit aller. Et c'est ça qui nous réconforte et qui porte les paroles et qui porte les musiques.
0: Vous étiez 10 enfants à la maison.
1: Mm-hmm.
0: C'est fou.
1: C'est le bonheur tout plein. Le bazar qu'on y met, moi, alors là, moi j'étais la patronne du bazar. Hein.
0: Vous étiez la septième enfant.
1: Ah oui, j'allais piquer les chemises de mes frères, de ma sœur, dès que je voulais partir quelque part. Et surtout quand c'est propre que vous passez. Et je le ramène bien froissé, je le planque dans le plat. Et je me barre.
0: On vous pardonnait?
1: Ben oui, on savait que c'était moi qui faisais. Mais pourquoi tu as fait ça? Et mon père disait, ben, c'est la petite sœur, elle fait ce qu'elle veut. Mais papa, c'est pas juste. C'est comme ça.
0: Enfant gâté, Angélique Kidjo.
1: Ah, pourri.
0: Pourri. Est-ce qu'on chantait à la maison?
1: Oui, souvent. Souvent, mon père chantait, jouait au banjo. Ma maman chantait, mais elle n'arrêtait pas toujours. Elle me disait toujours, viens écouter ça, qu'est-ce que t'en penses? Ben, je dis, mais maman, c'est bien, c'est venu d'où? Elle commençait à me raconter des histoires. Je dis, bon, d'accord, moi, je peux pas me rappeler de tout ça. Mais mon frère faisait de la musique aussi. Mon frère aîné a appris à jouer à la guitare, à la batterie, à la basse, au clavier tout seul, en fait. Donc, moi, je le regardais faire. Je me disais, mais comment il sait jouer tout ça? Et ça m'a aidé, moi, quand j'ai commencé à écrire mes chansons à 11 ans. C'est lui qui m'a aidé à trouver les accords avec sa guitare.
0: Vous commencez à écrire à 11 ans?
1: Ouais, ouais.
0: Vous aviez quoi à dire à 11 ans?
1: Bon, j'ai écrit la chanson pour parler du deuil, pour parler de choses qui me touchent. Quand les gens qu'on aime partent, comment on arrive. C'était innocent complètement ce que j'écrivais en me disant la personne est partie, mais comment on va pouvoir vivre avec ce vide, mais en même temps, il faut qu'on vive.
0: Est-ce que vous êtes humble, Angélique Kidjo?
1: Toujours. Parce que rien n'est inévitable, rien n'est inamovible. Les choses bougent. Un jour, on peut être en haut et le lendemain, on est par terre. Et aussi, le fait que j'ai commencé ma carrière assez jeune, à l'école, tes copains et tes copines, ça n'ont rien à faire de ta célébrité. Tu les embêtes, ils te disent exactement ce qu'ils pensent. Ça rend humble. Et aussi, mes parents m'ont toujours dit, il n'y a pas de star dans cette maison. Il n'y en a aucune. Donc, si tu commences à faire ta grosse tête ici, tu vois un endroit pour aller vivre là-bas. Ça ne marche pas ici. Là.
0: Donc... Vous êtes quand même la première vedette de la chanson et de l'Afrique à avoir son nom sur une étoile, sur un célèbre trottoir de Los Angeles, d'Hollywood. Et ça, malgré ça, vous restez humble.
1: Mais c'est une étoile qui est sur un trottoir.
0: C'est pas vous.
1: Mais non, c'est pas moi. Moi, c'est le travail, mon travail qui est récompensé peut-être comme ça. J'en sais rien. Mais je n'ai qu'une vie à vivre. Si je passe mon temps à me dire que je suis une star, je ne vais pas vivre. À partir du moment où on rentre dans cette logique de star, on se détache des autres. Je ne suis pas suffisamment importante pour oublier les autres. Et je ne serai jamais assez importante pour oublier les gens. Parce que ce que je dis toujours aux gens qui ont des égos surdimensionnés, c'est l'ego surdimensionné, c'est une preuve de fragilité. C'est une preuve d'insécurité. Qu'est-ce qui vous mange? Et que vous devez vraiment regarder les autres de haut pour exister? Non. Il faut être humble parce qu'on n'emporte rien avec soi quand on meurt. On laisse tout derrière et on a beau être l'homme le plus riche du monde, on n'amène pas sa richesse.
0: À 23 ans, Angélique Kidjo quitte le Bénin, arrive en France, à Paris. fait des études de droit, fait des petits boulots. Vous êtes entre autres femme de ménage parce qu'il faut bien payer ses études.
1: Toujours.
0: Et puis ensuite, vous allez réussir à faire du jazz, suivre des cours et devenir la musicienne que l'on sait peu à peu en gravissant des marches. Et il y a un chanteur que vous appréciez à l'époque qui s'appelle Claude Nougaro. Mmh. Je voudrais savoir pourquoi vous aimez autant, par exemple, sa chanson « Toulouse ».
1: Ce que j'aime beaucoup chez Claude Nougaro, c'est aussi sa capacité à écrire cette langue française et la rendre familière à tout le monde. Parce que quand on vit dans la langue française et qu'on la parle, on ne se rend pas compte de la complexité de cette langue-là. Et ce que j'aime aussi, c'est qu'il ne s'est jamais détaché de ses racines du Sud. Et c'est sa voix, c'est son identité, c'est sa carte d'identité. Et j'ai l'impression, à l'entendre chanter, qu'il savoure chaque mot et qu'il met cette tripe dedans. Et quand je suis arrivée, j'ai fait une audition pour aller à l'école de la SACEM, je crois, à ce moment-là. Et j'avais tellement la nostalgie de chez moi, d'être partie sans savoir ce qui est resté derrière moi, que quand j'ai entendu sa chanson, « Qu'il est loin mon pays, qu'il est loin, parfois...

0: on aime encore ces arrangements, ces cordes, cette trompette. Angélique Kidjot, vous êtes à la fois émue et vous avez chanté la chanson intégralement, là.
1: Ça me touche toujours, cette chanson, parce que je sens ce qu'il dit, parce que j'ai connu Toulouse après, quand j'étais visiter Toulouse. Ma première vision de Toulouse, c'est les paroles de Nougaro. Parce que j'ai vu les briques roses, j'ai vu l'asphalte.
0: Les mémés qui aiment la castagne.
1: Les mémés qui aiment les castagnes, c'est-à-dire les femmes de poigne. Cette ville, je ne sais pas pourquoi, elle me ramène toujours chez moi. Je ne sais pas pourquoi. Il y a quelque chose à Toulouse qui me fait me sentir chez moi. Peut-être parce que cette chanson, je l'ai chantée 3 mois après être arrivée en France. J'étais toujours encore à fleur de peau parce que je suis partie et que je ne sais pas quand je vais retourner chez moi, quand je vois mes parents. Et c'est ça qui me porte. C'est Toulouse qui m'a portée pendant ces moments de détresse et de tristesse, ça m'a donné la force.
0: L'exil, ça vous a donné beaucoup d'inspiration pour vos chansons, Angélique Kidjot ?
1: Beaucoup, parce que, vous savez, quand on a vécu toute sa vie chez ses parents, qu'on ne sait pas ce que c'est que de payer un loyer, d'aller s'acheter sa propre nourriture.
0: De voler les chemises de ses frères.
1: C'est d'être complètement dans un cocon. Et qu'on est seul quelque part, où on se retrouve dans une culture complètement différente. Et qu'on essaie de trouver des points de repère. On a beau parler la langue française, quand on arrive, la France qu'on nous a appris dans les livres n'est pas la France qu'on vit.
0: Vous avez souffert en arrivant à 23 ans à Paris ? Il y a eu des moments très difficiles ?
1: Non, moi, la première chose qui m'a frappée, c'est qu'on se rencontre, on se croise, nos regards se croisent, et on ne se dit pas bonjour, et on ne se reconnaît pas. Et c'est ça qui est difficile, parce que je viens d'un endroit où, quand tu sors de chez toi, tu rencontres quelqu'un, les salutations peuvent durer 5 minutes. Et ton père, et ta grand-mère. C'est une façon de se réapproprier son humanité en face de l'autre.
0: Donc ça a été un premier choc.
1: Ah, ça a été un premier choc, surtout quand je sors de mon appartement et que je rencontre mes voisins dans les escaliers, que je dis bonjour, et les gens me regardent comme si j'étais folle. Et c'est quelque chose qui m'a vraiment bouleversée quand je suis arrivée. Petit à petit, j'ai fait la part des choses.
0: Est-ce que vous avez subi le racisme ?
1: Oh, toujours.
0: Qu'est-ce que vous voulez dire par toujours ?
1: Pas toujours, il y a du racisme quelque part, il y a du racisme partout, pas seulement en France.
0: Aujourd'hui, vous ne le subissez plus ?
1: Oh, si. Ma couleur de peau n'a pas changé. Hein.
0: Et les gens non plus ?
1: L'ignorance des gens n'a pas changé non plus. Le pays dans lequel on vit n'a pas été construit tout seul, il a été construit aussi avec d'autres personnes, avec des guerres qui ont eu lieu sur le territoire européen, et aussi l'esclavage, la colonisation. C'est compliqué l'histoire de l'humanité, il ne faut pas la simplifier. Les gens qui la simplifient sont surtout ceux qui sont ignorants et qui pensent qu'ils peuvent dire tout et n'importe quoi.
0: J'ai reçu un poète, il n'y a pas très longtemps, de 91 ans, mm-hmm. à ce même micro, là où vous êtes assise, Angélique Kidjot, c'est Pierre Perret. Pierre Perret, il a toujours dénoncé le racisme dans ses chansons. Il estime qu'il faut dire, qu'il faut s'engager quand on prend la plume et qu'on se présente devant un public. Vous avez repris une de ses chansons, Lily, cette émigrée somalienne qui peut-être ressemblait à la jeune fille Angélique Kidjot.
1: Son histoire me ressemble beaucoup, ouais.
0: Et il était là et je lui ai dit, mais c'est toujours important pour vous aujourd'hui de dénoncer le racisme ?
2: Je ne me suis jamais départi de ça. Je veux dire, il n'y a rien qui m'a fait changer d'avis. Une des chansons les plus importantes, pardonnez-moi de l'adjectif, mais que je considère avoir écrit, et c'est une des moins connues, c'est une chanson qui s'appelle « Voir ». « Voir, sais-tu voir ? Il faut voir, ce qui compte, c'est de voir les saisons, les pauvres gens, les vêtements portés trop longtemps. Voir, il faut voir, les bons jours de l'habitude, les baisers de lassitude. Les sourires de jour de paye, la pilule du sommeil, la gitane du réveil, les mains qui vont t'applaudir, la bouche qui va te trahir. Tu ne peux pas parler de la vie si c'est pas ce que c'est, si c'est pas l'avoir. Déjà, bon, quand on veut être auteur, si on ne sait pas se révolter, il ne faut pas être auteur. Voilà.
0: Réaction d'Angélique Kidjot.
1: Mais elle a tout dit. Parce que l'invisibilisation, c'est terrifiant. Parce que quand on invisibilise l'autre, on s'invisibilise sans s'en rendre compte. On se gargarise de sa propre importance. On ne se rend pas compte que cette importance ne vous protégera jamais contre les maux de la vie. Voir, c'est savoir. Voir, c'est dire. Voir, c'est vivre.
0: Si on ne sait pas se révolter dans un texte, pas la peine d'écrire, dit Pierre Perret.
1: Mais quand on ne se révolte pas, on n'écrit pas. Il y a différentes formes de révolte. Il y a des gens qui se révoltent en prenant des armes. Il y a des gens qui se révoltent en écrivant, en étant des écrivains ou en peignant. La révolte, c'est le sursaut de vie en nous.
0: C'est ce que vous faites quand vous écrivez ?
1: Toujours. Je souhaite de tout cœur de ne jamais, jamais un jour, ne pas voir l'autre. Parce que sans l'autre, il n'y a pas moi. Et quand on devient aveugle à l'autre, on ne vit plus. On est dans un tuyau, on est dans un couloir sombre, on se cogne au mur parce qu'on ne voit plus rien. Et ça, c'est quelque chose qui est très important de le dire aujourd'hui, surtout dans ce monde de chaos. On part du principe que certaines personnes n'ont pas le droit de vivre dans un endroit précis. Quand on regarde la Terre de l'espace, il n'y a pas de frontières. Nous les avons créées. Il n'y a aucun peuple qui est un peuple pur. La pureté dans la race humaine, c'est un non-sens. Parce que tout le monde est métissé. Tout le monde est immigré. On a immigré d'un endroit à un autre.
0: Et c'est un peu votre façon de vivre, Angélique Kidjo.
1: Moi, je suis homo sapiens 100%.
0: Vous allez partout dans le monde chanter.
1: Et je suis citoyenne de ce monde. Si je vois mon frère ou ma sœur coréen ou coréenne, peu importe d'où la personne vient, je ne peux pas rester indifférente à la douleur et aux besoins d'aide de cette personne. Parce que moi aussi, je peux être dans cette situation. J'essaie toujours de me mettre dans les chaussures, dans les pas des autres.
0: Vous savez ce qu'on a envie de faire avec vous, là, Angélique ? On a envie d'écouter des extraits de vos chansons, d'autant qu'ils ont été choisis par Anne Weinfeld dans votre abondante discographie. Alors le fil retenu par Anne, c'est votre voix.

voix et quelques-unes de vos nombreuses influences musicales. On va commencer avec Malaika sur votre disque Logozo, une chanson avec Myriam Makeba que vous reprenez aussi sur votre dernier disque Hope.

0: Un voyage de 35 ans dans la carrière d'Angélique Kidjo. Vous vous souvenez évidemment de chacune des chansons. Ça fait quel effet de se balader dans 35 ans de vie?
1: La voix a changé, elle a mué, elle s'est amplifiée. Et ça me ramène des souvenirs en fait, de moments où j'ai chanté ça et ces chansons-là, quand je les ai faites.
0: Malaïka, c'est 91.
1: Hein. Ben, bien sûr, ma voix est là. Je l'ai écoutée, j'ai dit « Oh oh, la voix, elle a changé !»
0: Mais c'est beau, avec le temps, on a une voix plus grave.
1: Bien sûr, c'est normal. Hein.
0: Par exemple, là, vous chantiez en studio Monjouba, une octave plus bas.
1: Ouais. Ouais. Monjouba, c'est « Monlero, uni, uni, uni, koche, kweshire » Molero uni uni koshigbe shire eru oloje ni wagwe okeche. C'est pas possible que je sois encore là-haut parce que bon, je peux y aller mais
0: qu'est-ce qu'elle raconte cette chanson?
1: Je rends hommage à mes ancêtres. Et je suis parce qu'ils ont été. Tous ce que nous sommes, nous venons tous d'une lignée. Mon djouba veut dire je fais ma révérence. La révérence à ceux qui sont venus avant moi.
0: C'est beau?
1: Ouais.
0: Ça me rappelle un peu Gilda. C'est aussi une chanteuse que vous avez choisie, Gilda, qui a inventé un personnage de scène, qui se maquille d'une certaine manière. C'est quelqu'un qui vient du théâtre. Elle était comédienne, elle a pris des cours au conservatoire, etc. Elle a suivi le conservatoire. Et puis elle a eu, elle aussi, envie, elle a une part brésilienne en elle, elle a eu envie de rendre hommage aussi à ses aïeuls et que toutes les femmes soient là dans son personnage, Gilda, quand elle est sur scène. On l'écoute et puis vous nous expliquez votre choix. Gilda dans la ballade d'Angélique Kidjo.
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0: Gilda, Utopis. Alors, je vous voyais avoir un petit sourire d'aise, tout en écoutant très attentivement Angélique Kidjo, Gilda.
1: Ce qui est intéressant dans sa musique, c'est que elle est libre. Elle dit les choses. Ça me rappelle une conversation que j'ai eue avec ma maman il y a longtemps. Et je lui ai demandé pourquoi est-ce que les hommes ne peuvent pas vivre sans rabaisser les femmes ou les violenter. Et elle me dit, ça commence avec l'histoire d'Ève et Adam. Ève propose une pomme à Adam. Adam aurait pu dire non. Il a piré la pomme. Il a croqué la pomme de sa propre initiative. Et il se retourne et c'est Ève que le monde entier blâme pour un geste accepté par un être humain doué de raison. Et elle m'a dit, du moment où cette histoire a été racontée par les hommes, notre destinée a été décidée par les hommes depuis ce moment-là. La femme peut être voilée de la tête jusqu'aux pieds. L'homme dira toujours qu'elle est tentatrice. On ne peut rien faire qui soit légitime ou juste aux yeux de certains hommes. Et ce qu'elle dit, ça fait des millénaires que ça existe. Je me pose toujours la question, comment ça se fait que les hommes se sont accaparés les livres de religion et ont effacé toutes les femmes? C'est-à-dire, cette histoire que racontent les hommes, Dieu a créé les hommes pour être au-dessus de la mêlée et les femmes doivent être foulées aux pieds pour que leur puissance, leur existence soit justifiée par leur violence vis-à-vis de la femme. Et c'est ça qui est intéressant dans cette chanson utopiste, c'est que est-ce que nous les femmes on va s'en sortir un jour ou est-ce que les hommes vont toujours être dans cette insécurité totale qui leur permet, qui leur dit que votre genre vous donne le droit d'être le sexe le plus fort et de faire ce que vous voulez de la vie des femmes. Donc, moi, cette question, je la pose toujours parce que j'ai ma fille, elle se la pose aussi, cette question.
0: Elle a quel âge, votre fille?
1: Ma fille va à 33 ans. Au moment où il y a eu les mouvements de MeToo, même dans la violence de la femme, l'homme retourne cette histoire contre la femme en disant que les femmes sont contre les hommes. Nous ne sommes pas contre les hommes. Moi, je ne suis pas féministe anti-homme. J'ai grandi avec un père fantastique. J'ai des frères que j'adore. J'ai des amis hommes qui ne sont pas des violeurs.
0: Un mari.
1: Mais un mari qui n'est pas... C'est-à-dire que je ne
0: généralise... Qui travaille avec vous, qui écrit, qui compose
1: exactement.
0: Avec vous.
1: Je ne dis pas que tous les hommes sont dans cette logique-là. Mais ceux qui ne sont pas dans cette logique-là, ils sont où? On a envie de les entendre à nos côtés. On a besoin d'eux pour faire comprendre qu'on ne peut avancer que les uns avec les autres, les uns à côté des autres, parce que... Une relation entre hommes et femmes, c'est un partenariat.
0: On va écouter un homme, un rappeur franco-marocain de 25 ans qui fait partie de vos choix. Il a grandi entre Barcelone et Toulouse. Il est arrivé à 12 ans en France. C'est Ino Casablanca qui mélange des rythmes du Maghreb à des rythmes latins, caribéens, qui rappe. Un petit peu chouchou d'Angélique Kidjo.

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1: Je peux pas m'empêcher de rire parce que Angélique Kidjo interprète les chansons que j'écoute. Et là, ça donnait ça.
2: Ah ouais, je suis. C'est génial.
1: Rythmé par moment par des yep.
2: Yep.
1: Vous étiez quasiment sur scène d'ailleurs. Vous raffolez de ce moment-là, de la scène.
2: Ouais,
1: vous avez des tenues incroyables, des couleurs multiples, une énorme robe rouge par exemple.
2: J'adore ça, moi. Moi, j'aime la couleur sur.
1: Joséphine Baker n'est rien à côté d'un
2: Justin Jolie. Je dis pas ça, mais.
1: Sur ce plan. Il y a un plaisir festif, presque carnavalesque.
2: C'est ma maman qui m'a dit, tu ne monteras jamais sur scène en jean. À moins que ce soit un jean qui ne soit pas un jean, vraiment. Il faut que ce soit différent de tout. Parce que tous les jours, tout le monde met des jeans. Et que la musique, c'est écouter, voir aussi. Quoi.
1: Et puis vous dansez, parce que vous êtes une chorégraphe et une danseuse aussi.
2: Moi, j'adore danser, moi. Je ne peux pas ne pas danser. Je suis un être vivant, il faut que je bouge. Quoi.
1: Vous avez été choriste aussi dans des groupes.
2: Absolument.
1: Des groupes africains.
2: Ah, j'adore ça, moi. J'essaie de faire le plus de choses possibles pour comprendre mieux mon métier. Donc, être choriste, c'est intéressant de voir que quand on a une voix qui porte trop, quand on est dans un chœur, c'est compliqué. C'est-à-dire qu'il faut gérer le volume de la voix pour être...
1: Oui, on apprend la mesure.
2: Exactement. Mmh. Oui, exactement ça.
1: Benjamin Biolay, alors lui, il n'est pas quelqu'un qui bouge, qui fait la fête sur scène comme vous le faites, vous, Angélique
2: Kidjo. Mais il le fait autrement.
1: Mais voilà, vous l'appréciez, vous l'avez choisi, pour quelle raison?
2: Parce qu'il écrit bien aussi.
1: C'est plus l'auteur.
2: Non, l'auteur et la façon dont il fait sa musique aussi. C'est difficile, dans un pays où il y a autant d'auteurs-compositeurs doués, de trouver sa place et de trouver son identité. Et lui, il l'a trouvé et il l'assume complètement. Donc, j'aime bien ses textes, j'aime bien sa voix qui est grave aussi. Et moi, j'aime bien, je vais d'une tradition orale, transmissible, et que les choses ne se perdent pas et que la nouvelle génération continue. Et que, qui c'est qui va être le prochain Benjamin Biolay? On ne le sait pas. Mais au moins, lui, il est là déjà, c'est un point de repère. Et on verra qui c'est qui prendra le relais par rapport à ça.
1: Il chante écran total, Benjamin Biolay, dans la balade d'Angélique Kidjo.

0: C'était bien de passer cette heure de la balade avec vous, Angélique Kidjo.
1: C'était fantastique.
0: Vous m'avez donné la pêche.
1: Ah oui, mais Benjamin a dit qu'il allait m'écrire une chanson, j'attends tout.
0: C'est vrai ?
1: Ah bah oui.
0: Pourriez chanter tous les deux ?
1: Bien sûr, pourquoi pas. Moi, je suis prête, moi.
0: J'ai encore deux petites questions à vous poser.
1: Oui, je
0: vous avez un très joli foulard sur la tête, jaune, jaune moutarde. Je sais que c'est très important ce que vous portez sur votre tête. Est-ce que ça signifie quelque chose ?
1: Non, moi, je mets les couleurs qui vont avec ce que je mets. C'est tout simplement être accordé. J'aime bien mettre quelque chose sur la tête, parce que surtout en hiver, ça m'aide beaucoup à cause du froid. Et ça me grandit parce que je suis petite, moi. Les gens pensent, c'est souvent les gens me voient dans la rue et disent, vous êtes sûr, vous êtes Angélique qui j'aime, mais sur scène, vous êtes plus grande. Et j'ai envie de leur dire, hé les gars, je suis sur une scène, vous êtes en dessous de la scène, donc c'est normal que ce soit plus grand.
0: C'est pour ça que je monte sur scène.
1: Ah ben, c'est pour ça que je monte sur scène, pour être un tout petit peu plus grand que vous.
0: Et l'autre chose, c'est que vous avez cité énormément, durant cette heure de la balade sur Inter, votre mère.
1: Oui.
0: Comme si vous vous adressiez toujours à elle, et surtout comme si son avis comptait toujours énormément.
1: Je sais qu'elle est partie physiquement de la terre, mais je la sens, je la porte toujours avec moi. Et de temps en temps, j'entends son rire, je sais pas, je l'entends rigoler des fois dans ma tête. C'est difficile, hein, une mère qui part. Mon père est parti en 2008, ça a été très très difficile, parce que cette année-là, j'ai perdu mon père en avril et Myriam Akeba est morte en juillet. 2008 a été une sale année pour moi, mais 2021, je l'oublierai jamais, parce que j'ai perdu ma mère aussi. 2018, j'ai perdu mon frère aîné. J'ai eu beaucoup de pertes de personnes importantes dans ma vie, et je les porte avec moi, je vais partout avec, et ça me donne la force.
0: Merci Angélique Kidjo.
1: Merci.
0: Et bon voyage au pluriel.
1: Oh, tellement. Oui.
0: Anne Weinfeld a réalisé cette émission préparée avec Fanny Leroy. Valentine Chédebois à la programmation musicale. Gaspard Guy Bourget à la technique. Dans un instant, Charline Vanhoenacker, c'est loin mais c'est beau. Vous nous emmenez où cet après-midi, Charline ?
2: Bonsoir mon cher Vincent, cap vers la Méditerranée et les temps de Thau. Je vous amène à Sète avec le peintre et académicien Hervé Di Rosa et plein de citoyens. On a rendez-vous au bistrot du marché.
0: A tout de suite Charline, juste après le flash.
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14: Vincent Josse, bonsoir. Avec les titres qui seront développés dans le 18-20 d'Ali Badou, nous évoquerons ce soir le discours en ce moment même de Jean-Luc Mélenchon. C'est à la braderie de Lille, là où d'autres politiques ont préféré déambuler aujourd'hui. C'était le cas à Lille de Marine Tondelier chez Les Verts, venue défendre à Lille donc sa conception d'union de la gauche. Déambulation également de Gabriel Attal, le secrétaire général de Renaissance, candidat à la présidentielle. Il a notamment dénoncé les projets du Rassemblement Rassemblement national, favori des sondages à la présidentielle. L'actualité ce soir, c'est aussi Vladimir Poutine qui ordonne la suspension des tirs sur Kiev durant 3 jours. Il s'agit de favoriser la venue, en principe demain, de 2 émissaires américains dans la capitale ukrainienne. Ce matin, Volodymyr Zelensky a dénoncé des frappes russes sur plusieurs aéroports de Kiev. En sport, Teddy Riner ne participera pas au championnat du monde de judo le mois prochain. Il est contraint de déclarer forfait en raison d'une blessure à une épaule, blessure contractée à l'entraînement durant l'été. En cyclisme également, il fallait s'y attendre. Fin de saison confirmée pour Tadej Pogacar qui doit récupérer après une opération à la clavicule, conséquence de sa chute lors du Tour d'Espagne la semaine dernière. Un mot de tennis avec à l'US Open de New York, 2 Français qui vont tenter aujourd'hui d'atteindre les 8e de finale, Benjamin Bonzi et Arthur Géa. Arthur Géa, 87e joueur mondial, il sera opposé dans quelques heures à l'Américain Michael Zheng, classé 107e mondial. Ne manquez pas donc, dans moins d'une heure sur Inter, le 18-20 du week-end, ça c'est votre affaire, Ali Badou, bonsoir.
9: Bonsoir Eric.
14: Avec notamment, après le journal de 19h, le téléphone sonne. Sur quel thème ce soir?
9: Qu'est-ce qui se joue sur scène au théâtre? Comment est-ce qu'on crée une pièce, une mise en scène, quelque chose de nouveau? Comment est-ce qu'on réinvente les classiques également? Et d'où vient la passion des Français pour le français, c'est-à-dire la comédie française? Venez dialoguer, amis auditeurs, avec nos invités, 2 grandes figures du théâtre contemporain, le comédien Christian Eck de la comédie française et la comédienne metteuse en scène Valérie Le Sor. Passion, spectacle vivant donc dans le téléphone sonne ce soir. Êtes-vous plutôt comédie ou tragédie? Avez-vous déjà été bouleversé par une pièce? Racontez-nous ça au 01 45 24 7000 ou vos messages sur l'appli Radio France.
14: À tout à l'heure, Ali.
9: À tout à l'heure.
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8: Hey, bonjour la France Inter. C'est déjà le deuxième numéro de ma nouvelle émission. La semaine dernière, on était à Besançon. Et ben là, je sors des studios de radio. Je vous emmène à Sète. Je me pose dans une ville ou un village différent chaque semaine. J'ai envie de vous rencontrer et de vous écouter surtout. Donc là, je prends le micro, le casque, mon sac, direction Gare de Lyon. Je pars avec Céline Villegas, chargée de programme, et Romain Luquins pour la prise de son.
9: Je vais voir où ils sont. Ouais, vous êtes où là? C'est Hall 1, voie D, comme Darmanin.
8: Alors, 7, 40 000 habitants, département de l'Hérault, on est au bord de la Méditerranée et de l'étang de Thaux. J'ai donné rendez-vous au Sétois, au bistrot du marché, près des Halles, pour discuter de ce qui les rassemble, les divise, recueillir leurs doléances aussi. Vous vous rappelez les cahiers de doléances après les gilets jaunes? Eh ben, ils ont été directement classés aux archives. Moi, je vous propose de les dire directement au micro. Il y a moins de chances que ça se perde.
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8: On s'en fout, on va faire une paydolade sur la plage. Ouais, ça fait partie du programme qui nous attend sur place. L'artiste peintre Hervé Di Rosa. Il nous donne rendez-vous à la plage pour une paydolade. Il a dit, je crois que c'est un repas de pêcheur typique de là-bas. Lui, il est né à Sète, son père était cheminot, sa mère femme de ménage, et aujourd'hui, il siège à l'Académie des Beaux-Arts. Il est connu pour être l'un des plus grands représentants du mouvement de la figuration libre. C'est une peinture inspirée du rock et de la BD. Il est punk, hein. Il a fondé le MIAM, le Musée International des Arts Modestes, qu'on ira visiter. J'en ai un très bon souvenir, j'avais été en vacances là-bas. Puis on va rencontrer des pêcheurs, parler climat, surpêche et quotas. Et puis du sujet qui polarise la ville depuis 5 ans. Il paraît que c'est une sombre histoire de parking, un truc de fou. Voilà, Hervé Di Rosa, il nous attend à la gare, normalement.
11: Alors, est-ce que quelqu'un sait où on va? Parce que si vous comptez sur mon sens de l'orientation, on n'est pas arrivé. Hein.
12: Ah, ok,
11: ça marche.
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11: Merci de nous accueillir à la gare, Hervé. Ça, c'est cool, il est venu nous chercher à la gare, dis donc.
16: C'est génial. Une histoire avec la gare, parce que mon père travaillait là.
11: Ah oui, t'es fils de cheminot, toi.
16: Ah, je suis un fils de cheminot. Ouais. C'est grâce à ça que je pouvais aller à Paris, que je pouvais m'évader de Sète. Parce qu'il y en a même qui partent de Paris pour s'évader à Sète. Moi, ce que je voulais, c'était m'évader de Sète, tu vois. Et donc, je payais pas le train grâce à mon père. Et pour ça que j'allais tout le temps à Paris, tout ça. Mais c'était le seul truc qu'on avait gratuit, parce que c'était très modeste. Hein, je veux pas dire qu'on était des... C'est quand même le prolétariat, tu vois, donc... Moi, j'ai pris la première fois l'avion, c'était pour aller à New York en 83 pour une exposition. C'était la première fois dans ma vie que je prenais l'avion, tu vois. Et quand tu prends le train tout le temps, tu rêves de l'avion. Si j'avais pas été artiste, j'aurais été pilote de ligne, tu vois. Pas pilote de chasse, parce que...
11: Non, mais ça veut dire que c'est la peinture qui t'a amené à prendre l'avion pour la première fois et à voyager.
16: Ah, mais c'est la peinture qui m'a tout donné, moi. Sinon, j'avais rien. Et ma mère était femme de ménage et mon père était à SNCF, donc c'était... Bon, j'ai jamais été malheureux, tu vois, tout le temps... Faut pas non plus faire la description, on va pas faire le misérabilisme. Mais enfin, c'était quand même ricrate, quoi. C'était quand même très dur. Ouais.
11: Là, on sort de la gare et vraiment, direct, on voit déjà les bateaux, quoi.
16: Ben oui, parce qu'il y a le canal, tu sais, 7. Alors, ah, tous les mégalos, canal, ils disent que c'est la Venise du Languedoc. Ça fait un peu rire quand tu connais Venise.
11: Moi, je dirais que c'est la Bruges. C'est la Bruges du Languedoc, je dirais.
16: Ouais, même la Bruges, c'est plus grave.
11: Voilà, bon, là, on longe

0: un des canaux, tous les petits bateaux alignés. Il paraît que beaucoup ont des noms de chansons de Brassens, évidemment. Des La Fernande, il y a 15 bateaux. Si tu dis on se retrouve à La Fernande, bah, tu retrouves jamais la personne, quoi. Et on passe devant le Miam. Bah, on va y aller tout à l'heure. Hein. Et puis Hervé Di Rosa va nous en parler quand même. Il existe depuis 25 ans. Allez, on continue la visite de la ville. Ah, voilà la mer. Donc là, je me sens vraiment à 7. On est en train de rouler le long de la corniche. Parce qu'au bout, il commence à y avoir les plages. Et Hervé Di Rosa nous a donné rendez-vous après la plage des Trois Digues. Il m'a dit, venez, j'invite tous les auditeurs et les auditrices à faire une paydolade. J'ai aucune idée de ce que c'est. Vous qui êtes dans le sud, vous savez. On a vu sa base de poissons, mais... la mer est un peu agitée. Qu'est-ce qu'on mettrait dans l'autoradio pour la route? Ce que vous voulez?
1: Demi-portion, non?
2: Moi, j'aurais
1: demi-portion.
2: Le rappeur
1: du coin.
2: Demi-portion.
0: Avec toute l'équipe de C'est loin, mais c'est beau, on a voté, on met hop, sur l'autoradio, là.
3: Sur le radio cassette.
0: Extrait de La Bonne École, son album.
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1: Bon Hervé, on s'était quitté à la gare là. Tu nous as donné rendez-vous ici. Là, on prend un petit sentier avec du sable partout. J'ai l'impression d'être dans des dunes. Tu nous emmènes où là?
2: Eh bien, on est à la partie extrême, la plage à la corniche. En fait, c'est ce long filet littoral qui est du sable qui va de Sète jusqu'à Agde. Et là, on est presque sur la dernière partie de la partie Sète de la plage où Aldo Yaskamano, qu'on va voir,
1: ouais.
2: Quand il était petit, son père était un des derniers pêcheurs à la traîne. Il faisait ce plat traditionnel qui est la peidolade. Et donc, je voulais t'amener pour goûter un truc, parce qu'on te parle tout le temps de la tielle, de la bourride, de la macaronade. Mais la peidolade, c'est un truc qu'Aldo m'a fait découvrir parce que c'est un truc qui s'est perdu. Son père, c'était un des derniers pêcheurs. C'était un des derniers à faire ça.
1: Et la mer est déchaînée, là.
2: Ouais, la mer aujourd'hui est déchaînée. Tu vois, j'ai pris mon maillot, mais je sais pas si j'irai me baigner.
1: Ah, il faut pas prendre de risques, là. Hervé, raconte-nous, qu'est-ce que c'est ton musée, le MIAM, Musée International des Arts Modestes? Qu'est-ce qu'on voit? Qu'est-ce que tu fais? Comment est venue l'idée?
2: Il faut dire qu'à Sète, on a créé le MIAM il y a 26 ans. Il y avait déjà quand même des structures, il y avait le musée Paul Valéry. C'est-à-dire, le musée Paul Valéry, c'était vraiment très classique pour notre présentation, donc c'est très important de présenter de l'art, dirions-nous, classique, surtout ouais. La peinture. Et le centre d'art, c'était vraiment un centre d'art à l'époque très, on pourrait dire, très axé sur l'expérimentation contemporaine, donc un peu éloigné des, peut-être du néophyte, tu vois, donc voilà. Puis dans les années 90, il y a eu un rejet un peu de mon travail, de la figuration libre en général, tout ça. Et donc, moi, mon idée, c'est de faire les choses. Donc, avant d'attendre, qu'on m'attende de m'inviter dans un musée, j'en ai fabriqué un. Et c'est, ce qui était important, c'est un musée où on ne verrait pas les mêmes choses qu'ailleurs. Je vais amener une autre parole. Voilà. Je voulais vraiment créer un lieu spécifique où on pourrait faire voir de l'art contemporain de pointe, de la recherche, mais d'une manière où le néophyte puisse s'y retrouver. Ou si on n'a pas lu les trois tomes de l'histoire de l'art contemporain, on puisse quand même avoir un sentiment. Et ça, je l'ai fait, nous l'avons fait grâce à un truc un peu qui est le rapport toujours avec des objets usuels, avec l'art modeste en fait, avec toute cette création d'images et d'objets populaires qui sont un peu périphériques et qui en fait influencent beaucoup les artistes. Moi, c'est parti du moment où tout ça m'a influencé. Moi, je suis influencé par Matisse, Jérôme Bosch, Rembrandt, etc., mais aussi par Tintin, par Mickey, enfin partout.
1: Et comment est-ce qu'une œuvre rentre au MIAM, au Musée International des Arts Modestes?
2: Alors déjà, Musée International des Arts Modestes, c'est un peu une escroquerie. En fait, c'est un centre d'art. On n'a pas l'appellation pour un musée, c'est plutôt un laboratoire où on étudie justement le rapport. En fait, nous, on fait l'exposition qui est en ce moment sur Adrien Frégosi. C'est un hommage que j'ai voulu faire à un artiste, ce qui est très rare au MIAM. C'est un artiste qui a habité à Sète, qui est mort très jeune d'une longue maladie, et son œuvre nous retranscrit ça. Okay. Cette bataille rafraîchissante, avec beaucoup d'humour, alors qu'il était en train de mourir, j'ai eu envie de rendre hommage à cette œuvre-là.
1: On va aller le visiter, ça. On va aller au MIAM.
3: Bienvenue au cœur du MIAM.
4: Dans l'antre de Bernard Desrosiers et Bernard Belluc.
1: On est accueilli au MIAM par sa directrice. Pardon, s'il vous plaît.
4: Jolène Touzet qui travaille avec moi et...
5: Bonjour.
4: Voilà, donc c'est un bâtiment qui a été construit par l'architecte Patrick Bouchain. C'est un ancien chai. Donc c'est la caractéristique de ces bâtiments, et que c'est un musée, vous verrez, sans fenêtre quasiment, et noir. Donc c'est assez différent déjà comme approche quand vous rentrez dans ce musée.
1: Je viens d'entrer dans la première salle du MIAM au rez-de-chaussée et il y a deux graffitis sous forme de grandes peintures autocollantes sur le mur. Il y en a une, c'est PMA pour tous et l'autre, c'est et aussi que le capitalisme aille se faire foutre.
4: Les dessins sont d'Adrien Frégosi, mais il a travaillé, en fait, c'est une collaboration un peu posthume, mais c'est Olivier Miyagou, spécialiste du sticker, qui a travaillé sur des dessins d'Adrien Frégosi. Et qui a transformé ses dessins en stickers et qui a fait des énormes stickers sur ce mur.
1: On mais moi, je veux ces stickers. Que le capitalisme aille se faire foutre. Je veux un sticker pour mettre sur mon ordinateur.
4: N'oubliez pas de lâcher prise aussi.
1: Oui, ça va souvent. Oui. C'est vrai que on l'oublie souvent, ça. Il n'y a rien de traditionnel ici. Ce serait quoi la Joconde du MIAM?
4: Hervé Desrosiers a fait une Joconde. Donc c'est, on va dire que c'est la Joconde du Miam.
1: On est obligé de dire que c'est celle-là.
4: Oui, on est obligé. Ouais, c'est ça.
1: Donc l'exposition est consacrée à l'artiste Adrien Frégosi. Je m'approche d'une vitrine. Alors là, j'ai l'impression d'avoir... C'est une espèce de... Pour moi, je vois une crêpe en béton qui fait un smiley.
4: En fait, c'est intéressant parce qu'au cours de... Bon, Adrien Frégosi a été malade, donc il fréquentait pas mal les hôpitaux. Et là, c'est avec du matériel d'hôpital, du papier mouillé, qu'il a fait cette figure. C'est comme une sculpture avec du papier cartonné. Donc on n'est pas loin de la crêpe en carton.
1: Sans titre. Papier mâché.
6: Les œuvres d'Adrien sont sans titre. Vraiment, quand il a...
1: Ah, il s'est pas foulé, quoi. Ah ben, on continue.
4: Et
1: à Topor, je connais.
4: Voilà.
1: Roland Topor, l'éducation culturelle, qui date de 96. Et là, il y a un prof qui met sous les yeux d'un élève un tableau, mais c'est une toile blanche un peu gribouillée avec du rouge, et lui met un flingue sur la tempe. Topor, quoi. Bon, cool. Merci, les amis.
7: Merci beaucoup, c'est très sympa.
2: Et sinon, c'est des thématiques. Sinon, c'est des expositions thématiques, qui sont des expositions collectives, en fait, où on croise aussi bien l'art contemporain que l'art brut, que l'art outsider, que l'art commercial, que l'art populaire, que l'art modeste, des expositions vraiment complètes, transversales. C'était ça le secret du Miam il y a 26 ans.
1: Okay. Et est-ce que tu peux nous donner une définition de l'art modeste? Est-ce que ça peut se définir? Est-ce que c'est un mouvement? C'est quoi?
2: En fait, l'art modeste, c'est pas un mouvement comme l'arte povera ou le surréalisme. En fait, c'est des objets, des images qui sont en périphérie, en fait. Et donc j'ai voulu regrouper, en fait, faire un territoire de la marge. Apparemment, l'art modeste en architecture, ça peut être aussi bien les cabanes qu'on voit au bord des routes, là, des migrants, etc., que les hôtels de Las Vegas. Donc c'est pas une histoire que ça coûte rien, c'est une vue des choses, baroque certainement. En plus, l'art modeste n'est pas créé pour entrer à l'histoire de l'art, elle est créée que dans un but de nécessité. Alors que ce soit les fabricants de figurines de merchandising de tous les films d'Hollywood, des séries télé, etc., ou des artisans au Mexique ou sur le continent africain qui font des trucs avec quatre bouts de ficelle pour le vendre aux touristes, c'est de la nécessité. Et c'est là souvent, et ça c'est Dubuffet qui disait ça, l'art est souvent là où on ne s'y attend pas. Et moi j'ai trouvé dans ces objets, que ce soit les objets Kinder, les objets artisanaux, des figurines de Marvel, moi j'ai trouvé une source d'inspiration pour mon travail. Et je me suis aperçu depuis 26 ans qu'il y a beaucoup d'artistes dont la source d'inspiration est ça. Pas que ça, mais ça en partie. Et ça c'est très important.
1: Et Hervé, toi qui as beaucoup voyagé, tu ramènes de chaque voyage des techniques. Au Vietnam, la laque. Tu peux aller en Afrique du Sud et tresser des cordons de téléphone. Tu vas au Ghana et tu regardes les peintures d'enseignes de coiffure. Voilà. Quand tu reviens à Sète, ce serait quoi la technique cette fois? Si un jeune artiste venait faire comme toi, il voyage, il arrive à Sète et tu dois lui transmettre une technique de toi ici. Ce serait laquelle?
2: Je lui dirais d'aller chez un ami qui a ouvert un grand atelier de gravure et de lithographie à Sète, aussi grand qu'à Paris. Je lui dirais d'aller travailler là pour développer un point de vue sur l'image. Parce que Sète, ce n'est pas un concept, c'est des images pour moi, Sète. Et ça, je m'en suis aperçu aussi parce qu'après avoir voyagé, fait des ateliers dans le monde entier, en fait, à partir de la fin des années 80, début 90, quand je suis revenu à Sète et là, j'ai commencé à peindre des paysages de mer, des poissons, etc. Ce que j'avais jamais vu avant. Il m'a fallu faire le tour du monde pour voir des choses ici.
1: Ça y est, il a vu qu'il y avait des poissons à Sète.
2: Voilà.
1: C'est pas une bonne nouvelle, ça?
2: Ouais, et des pêcheurs aussi.
1: Et des pêcheurs. Et tu vas nous présenter Aldo. Là, est-ce qu'on peut décrire ce qu'on voit là? Il y a une plage immense.
2: Avec personne.
1: Avec une espèce de légère brume. Et il y a une petite tente qui a été dressée sur la plage. Il est où, Aldo, alors? C'est ta plage, Aldo?
8: Voilà.
9: Ouais, ouais.
1: Ce coin de plage, là?
9: Exactement.
1: Tu viens dessus depuis que tu es tout petit?
9: Oui, bien sûr. Mais on vivait carrément là, d'été. Tout l'été, on vivait là.
2: Ils avaient des cabanes comme ça, ils vivaient là.
9: Quand il est arrivé de Calabre, mon arrière-grand-père, il a vu qu'il y avait des pêcheurs de traîne, justement, un peu de partout, sur le long de la plage. Du coup, comme il faisait ça aussi à Diamante, et les gens en Calabre, du coup, il a fait ça avec eux. Après, c'était des grandes traînes, il y avait au moins 30 hommes, des femmes. Oui, voilà, on cale un filet comme ça, un art de cercle, et après on tire le tout sur la plage. Mais là, ça se... cette pêche, elle, elle est pratiquée un peu de partout, en Inde, en Afrique, un peu de partout. Et ici, c'est interdit de faire ça.
1: Ah, on fait un truc interdit, là.
9: On va dire.
1: Eh ben, c'est la dernière émission. Et au bout de deux numéros, c'est quand même un exploit. Il y a une petite marmite.
9: Voilà.
1: Alors, voilà. Qu'est-ce que tu as mis dedans, là?
9: J'ai mis des pommes de terre, des tomates et des oignons. Et après, on met d'abord tout ce qui est sèche, encorné, d'abord, avec les pommes de terre. Ben, ça cuit aussi vite. Et après, on met les autres poissons. Là, c'est des rouges et grondins, nous on appelle ça des cabottes. Après, je vais mettre des maquereaux. Et après, je vais le verser dans des caisses avec des herbes, des feuilles de roseau. Quand il faisait la traîne, donc, il pêchait et il le mangeait ça le matin. Et c'est vraiment un truc de détente, quoi. C'est après le travail.
1: Bah oui, c'est détente, hein. T'as foutu de l'eau de mer, bouffe du poisson, de la patate, bim bim, ça voilà. Cuit et puis ça y est, quoi.
2: Voilà, là, on verse la feuilladolade à la traditionnelle. Sur des cagettes remplies de feuilles de roseau, de canis, qu'on appelle ici.
1: Et si vous voulez en savoir plus, vous pouvez retrouver Aldo dans une émission de François-Régis Gaudry que tu as fait il y a quelques années, non?
9: Oui, bien sûr.
1: On va déguster. Et là, vous avez une heure avec Aldo pour avoir tous les détails.
2: Bien sûr. Allô, allô. Ici l'émission de Charline. En direct de 7 sur la plage de la Corniche après les trois digues. On va avoir un concert exceptionnel. Alors, je ne sais pas si le preneur de son ne va pas avoir de problème de vent. Parce qu'à 7, il n'y a pas que du soleil, il y a du vent aussi, ce qui est bon.
1: Du quoi?
2: Du vent.
1: Ah, du vent.
2: Du vent, du vent, du vent. Il y a beaucoup de vent. Perla Cristal va nous jouer un morceau accompagné de Kid Veranda aux percussions, si vous les entendez.
1: C'est Hervé Di Rosa qui lance le disque.

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1: Merci, Père la Cristal.
2: C'est pas du chez toi, mais c'est des...
1: Sept, il y a du ukulélé à 7.
0: Bien sûr, oui, il y a du ukulélé partout maintenant. C'est incroyable.
3: Il y a des écoles.
0: Il y a des clubs de partout. Moi, je donne beaucoup de cours. Il y a des groupes. Et dans le monde entier.
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1: Hervé, j'ai choisi donc le bistrot du marché. Je pense que c'est assez central, c'est à côté des Halles.
7: Ah oui, moi, tu sais, les Halles, c'est vraiment le centre de la ville pour moi. Parce que quand je suis à Sète, j'habite pas tout le temps, mais j'y suis tous les mois. Et vraiment, le passage aux Halles, il y a vraiment des commerçants extraordinaires.
1: Tu fais ton marché
7: Ah oui, oui, tout le temps. Oui, oui. Et pour moi, et pour ma mère, qui est un peu âgée, donc je profite de faire le marché quand je suis là. Et
1: on va faire une entrée. Il y a plein de gens qui nous attendent dans le bistrot du marché.
7: Ah ouais, j'ai vu que tu as invité tous.
1: Ah,
7: sept,
1: j'ai lancé l'appel aux habitants pour qu'on débatte un petit peu, on va s'animer un peu. Allez, viens, on entre.
7: Allez.
1: Ah ouais. Mesdames et messieurs, Hervé Di Rosa.
8: Merci.
1: Quand même. Le grand Hervé Di Rosa.
8: Voilà.
1: Si.
7: Dans taille.
1: Si, si. Viens t'asseoir autour de cette table au bistrot du marché où j'ai convoqué des citoyens, des personnalités locales de tous bords. On va parler de la pêche, de la ville. On va voir ce qui nous rassemble, ce qui nous divise. On va voir vos doléances. Là, on s'est assis à table au bistrot et je suis entourée de sétois, sétoises, néo-sétois aussi, pourquoi pas. Il doit y en avoir dans l'Assemblée. Il y a par exemple Bernard Pérez, président du comité régional des pêches. Il y a Carmen Di Rosa. Tiens, elle s'appelle Di Rosa. Il y a un lien de famille, j'imagine.
7: Oui, oui, c'est ma seule fille qui est revenue habiter à Sète.
1: Qui est jouteuse.
7: Oui, qui est jouteuse.
1: Et voilà, et employée à la mairie. Il y a Lise Valette qui représente ici SOS Méditerranée pour l'Hérault. Christophe Ocagne, vous avez peut-être entendu parler, notamment par une chronique de François Morel, de l'affaire du parking et de la place Aristide Briand. Et il a beaucoup œuvré comme activiste pour préserver les arbres. Il y a Wolfgang Idry pour le patrimoine maritime. Il y a Corinne Escafite, qui est patronne de bar, le vin vivant, et qui est donc un petit peu une vigie sur la ville. Et bien sûr, on est avec Hervé et tout le public autour. Alors, on va commencer par un petit échauffement. Je vais simplement vous demander, et je t'ai oublié.
9: Et Robert Rumeau
1: avec son beau t-shirt Saint-Louis 2026, patron pêcheur, parce que la Saint-Louis vient de s'achever.
7: Et surtout de la pointe courte. Parce que moi je suis du quartier haut, alors...
1: C'est quoi la pointe courte? Maintenant, il faut expliquer.
7: C'est deux quartiers un peu... Il va mieux expliquer comment. Vas-y. Explique, Robert, vas-y. Toi.
1: Toi, t'es de la pointe courte, c'est ça?
9: Oui, je suis un patron pêcheur petit métier de la pointe courte. Et natif de la pointe courte, surtout ça. Donc on est fiers de notre quartier. Et comme le dit si bien Hervé, il y a tout le temps eu cette galéjade, cette querelle entre le quartier haut et la pointe courte. Et on la retrouve évidemment dans les joutes, ce sont les deux quartiers les plus typiques de la ville de Sète.
1: Ok, donc là on est déjà en pleine polarisation de la ville, quoi. C'est, la ville est déjà divisée.
7: Et c'est vrai que quand j'étais petit, il y avait vraiment... Moi, j'étais très peu dehors, tout ça, je restais chez moi à dessiner, mais il y avait des bagarres entre les jeunes du quartier haut, de la pointe courte. Il y en a certains qui venaient, enfin, c'était assez.
9: Ah oui,
7: c'était assez étonnant, hein. C'était assez bon. Ah oui. Je te parle des années 70, ça y est, après, au siècle dernier. Oui. Là, aujourd'hui, quand même, c'est plus pareil. On est tous devenus un peu plus touristiques, dirions-nous, donc c'est moins ce genre d'histoire.

0: Ah, qui se passe.
1: En gros, les déplacements de Pointe-Tout ou de Cartier, mais ils étaient un peu chauds, on va dire, à cette époque-là. Ouais. C'était surtout lié à la querelle des joutes.
2: Mais les joutes, ça vous rassemble. Moi, j'ai envie de savoir, qu'est-ce qui vous rassemble ici dans cette ville? Sur quoi vous êtes tous d'accord? Carmen, toi qui es jouteuse, quand on pense joute, on pense pas ça rassemble. On pense qu'il y a une équipe A contre une équipe B.
3: Alors, non.
2: Non.
3: C'est individuel déjà.
2: Ah, okay.
3: Ouais, c'est individuel, donc on a beau faire partie de la même société, on peut se retrouver l'un face à l'autre. C'est mieux que ce soit pour nous individuel dans tous les cas. Et donc c'est vraiment barque bleue contre barque rouge. À une époque, c'était les célibataires contre les mariés, ou les jeunes hommes contre les mariés. Tout à fait.
2: Et ça a changé quand, ça?
3: Alors ça, je sais pas.
2: Ça a changé.
3: Ouais, ça évolue les joutes, petit à petit. Il y a plein de choses qui changent.
2: Maintenant, il y a des joutes woke.
3: Non.
2: Ah, c'est toujours pas woke. Ah, c'est pas encore woke.
3: Déjà
0: que les joutes féminines, ça a été accepté moyennement au début.
2: Mais quand Carmen, elle t'a annoncé, papa, je vais faire les joutes.
0: Ah, alors, franchement, quand j'étais petit, le défilé des joutes, ça me faisait peur. Après, mon père voulait que je fasse les joutes. J'ai jamais voulu monter sur un chariot. Et quand ma fille, un jour, m'annonce, je veux faire les joutes, je suis jouteuse. Là, alors, vous voyez, les enfants, ils font le contraire de vous. C'est ça qui est pas mal, l'éducation. Ils font le contraire. Et je suis content et très fier de l'avoir. Et finalement, elle m'a appris à apprécier les joutes, que finalement, je n'appréciais pas parce que je ne connaissais pas.
1: Je crois qu'Hervé s'est trompé de lance, il a préféré prendre un pinceau que de prendre la lance.
2: C'est joliment dit, mais bien sûr. Donc
4: merci,
2: on peut... Ouais, bravo. Première punchline de l'émission. Alors dans le public, quelqu'un veut réagir. Donnez-moi votre prénom, ce que vous faites, et puis allez-y.
5: Louis,
2: qu'est-ce que tu fais dans la vie?
5: Je suis retraité, j'ai fait 48 ans de bâtiment et travaux publics.
2: Ok.
5: Voilà, et j'ai 75 ans. Je voulais revenir à vos invités, qui nous fait la richesse de cette. C'est que 1666, c'est la création du port. 1673, c'est la création par arrêté du roi de la ville. Il y a en gros 12 générations qui sont passées. Personne à cette ne peut prétendre qu'il y a 12 générations. Et c'est ça qui a fait notre richesse. C'est le port d'abord, et la ville après, qui a brassé toutes ces personnes qui viennent de tout le monde, du monde entier. Et merci à tous les gens qui viennent aujourd'hui comme hier. Merci.
2: Bravo. Merci. Corinne Escafite, qui a un bar à vin ici.
6: Pour rebondir sur ce qui vient d'être dit par Louis, c'est exactement ce que je réponds quand parfois on me dit la problématique des néos, c'est toi, qui c'est toi, qui ne l'est pas. Je suis arrivée il y a 12 ans avec l'envie de vivre à 7, avec vraiment la volonté d'y venir, de faire quelque chose sur place. Et du coup, si on me cherche un peu sur « est-ce que t'es pas vraiment sétoise ?», je dis « je la mérite plus que vous, la ville, tous les gens qui sont venus nous y installer, puisqu'on a choisi d'y vivre. »
2: Ah oui, tu viens d'où alors, Corinne?
6: À la base de Béziers. Mais je suis... Voilà. J'ai un petit peu, voilà. Et je n'y suis pas retournée, j'ai choisi 7.
2: Pour des raisons...
6: Après avoir beaucoup bourlingué, 7 était déjà très attractive à mes yeux pour la diversité, pour l'énergie qu'il y avait déjà, pour tout ce qui avait été déjà mis en place.
2: Attends, quand t'as dit « je viens de Béziers », les gens, ils ont rigolé. Pourquoi vous rigolez quand on dit Béziers? Moi, je rigole parce que je pense au maire, évidemment, mais vous aussi.
0: Tout le monde ne pense au maire.
2: Ok, merci Hervé. Heureusement. C'est bien ce que je me disais. On va en parler évidemment de l'évolution de la ville. Moi, je voudrais d'abord qu'on parle de la pêche. Moi, je suis nulle là-dedans, donc je compte vraiment sur vous. Si on doit parler de la pêche aujourd'hui, moi, je me souviens, il y a quelques mois, le 13-14 de Jérôme Cadet, France Inter, est venu à Sète pour parler de la pêche. C'était la problématique du carburant avec le détroit d'Ormuz, etc. Est-ce qu'aujourd'hui, c'est toujours le cas? Ou, avec l'été qu'on vient de passer, c'est le réchauffement des eaux qui vous inquiète? On en est où de la pêche aujourd'hui à 7? Je vous cède la parole. Bernard Pérez, vous êtes président du comité régional des pêches.
7: Voilà. Aujourd'hui, je vais dire que les réglementations sont prises à Bruxelles et ne sont pas en adéquation avec notre spécificité méditerranéenne. On parlait de nos traditions. Aujourd'hui, on a tous des traditions, on a tous un vécu. On a tous des façons de pêcher et je m'excuse de le dire, mais on a des bureaucrates qui veulent nous imposer une façon de pêcher et qui n'est pas en adéquation avec ce qu'on pense aujourd'hui.
2: Alors j'ai une question à ce sujet. Comme je me suis baladée la veille à 7 et que j'ai rencontré un peu des gens, notamment l'ancien maire François Luberti, l'ancien maire de la ville qui est pêcheur,
4: Il m'a raconté qu'à 7, vous aviez déjà, depuis très très longtemps, des règles. Vous vous étiez mis des quotas. Vous aviez un système de fonctionnement qui...
7: Les prud'hommes. On s'est mis des règles. Aujourd'hui, par exemple, je vais parler de la pêche chalutière. Aujourd'hui, la pêche chalutière, c'est le métier le plus structurant de tous les métiers de la pêche. Aujourd'hui, grâce aux chalutiers et aux petits métiers, et grâce...
4: Ce que vous appelez petit métier, c'est quoi ?
7: C'est Robert Humeau. C'est Robert Humeau qui sort. Alors,
4: c'est Robert avec sa canne à pêche, quoi. Vas-y, Robert.
1: Alors, pêcheur petit métier, déjà, c'est en fonction des bateaux, déjà, et en fonction des secteurs. Donc, par exemple, nous, on est petit métier à l'étang. On a des bateaux qu'il faut qu'ils passent moins de 9 mètres pour pouvoir faire la pêche petit métier à l'étang. Et la force d'un petit métier, je dis toujours, c'est la polyvalence et le travail. Quand on parle de pêcheur, évidemment, tout le monde pense au poisson. Mais il y a aussi le coquillage. On pêche tout ce qui est reproduction sauvage. Et puis sur les techniques de pêche. Donc c'est en fonction des saisons et des espèces qu'on cible nos techniques. Voilà. Ça peut être des techniques le jour, ça peut être des techniques de nuit. Mais c'est ça la force du petit métier. Or, l'Europe à l'heure actuelle, on nous segmente, et notamment sur les droits de pêche. Et ça, pour les jeunes qui arrivent, et même pour nous, à l'heure actuelle, c'est très compliqué.
0: J'aurais une question.
4: Hervé Dirosa.
0: Parce qu'on nous parle beaucoup de destruction par les chaluts, des bordures de la mer, etc. Des quotas de poissons, des poissons qui disparaissent, des poissons, des espèces invasives qui arrivent grâce à d'autres espèces qui ont été annihilées. J'aimerais savoir le vrai du faux là-dedans. Comment ça se passe en Méditerranée? Est-ce que c'est vrai qu'il n'y a plus de poissons le long des côtes? Est-ce qu'il faut aller de plus en plus loin? Est-ce que certains poissons se reproduisent ou pas? Voilà, c'est ce que j'aimerais savoir. Et aussi en Méditerranée, il y a l'autre côté de la Méditerranée qui pêche. Et les règles ne sont pas les mêmes, je crois. Donc, est-ce que vous pouvez m'expliquer tout ça, s'il vous plaît?
4: Qui va répondre?
7: Oui, alors moi je vais vous le dire très simplement. Le problème numéro un, alors c'est pas un mot qui va plaire, hein, mais c'est un... Le réchauffement climatique, on voit des espèces invasives. La semaine dernière, là, j'ai un petit pêcheur plaisancier, il était à la canne, sans dorade coryphène. On n'a jamais vu ça, on n'a jamais vu des dorades coryphènes. Aujourd'hui, vous parlez d'espèces invasives, le crabe bleu qui est en train de tout détruire.
4: Et après, on est sûr que ça se mange ou pas? Attendez, vous me faites flipper.
0: Si,
4: là.
0: Si, le crabe bleu, ça se mange.
4: Ah ouais. Alors,
7: ça se mange.
4: Faut que je vérifie dans mon assiette avant, ou quoi?
7: Ça se mange. Mais je vais dire, c'est facile aujourd'hui de taper sur le pêcheur. En 2009, la Méditerranée était un pôle où on pêchait beaucoup de poissons bleus, sardines et anchois. Depuis 2009, on ne pêche plus de la sardine. Elles sont petites, elles ne grossissent pas. L'exemple, il a été flagrant. Qu'est-ce qu'on a dit? On a dit, c'est le pêcheur, la surpêche. On s'est réunis avec les scientifiques. On a fait un gros travail avec les scientifiques. On s'est aperçu que c'était un problème de plancton et que le plancton n'est pas assez riche. Il a empêché de grossir la sardine. On est allé avec des pêcheurs sétois. On a pêché la sardine, on l'a mis en bassin à Palavas avec l'Ifremer. En 3 mois, elle a grossi, elle a pris sa taille normale. Aujourd'hui, on ne pêche plus de sardines parce que c'est un problème environnemental.
4: J'ai une question naïve. Je me dis, il y a les pêcheurs en Méditerranée, puis il y a les pêcheurs de l'étang de Thau. Est-ce que ceux de la Méditerranée, ils disent que vous êtes des pêcheurs d'eau douce, comme les
1: non,
4: marins
1: non,
4: d'eau douce?
1: Non, pas du tout. Non, vous savez pourquoi? Parce qu'ils se rendent compte, parce que de temps en temps, ce sont des amis, parce qu'évidemment, on est très liés à la pêche. Donc, toutes les pêcheries sont liées, parce qu'on vit la même passion.
4: Il n'y a pas deux catégories de pêcheurs?
1: Non, il y a une catégorie de pêcheurs. Ouais. Chacun fait son métier. Mais là où c'est rigolo, c'est-à-dire que, par exemple, nous, sur l'étang de Thau, on a des bateaux qui font en moyenne 7 mètres de long. Et ce sont des coques ouvertes et plates. Les gens, ils croient que l'étang de Thau, c'est un lac. Mais quand on a des amis qui sont patrons de chalutiers, qu'on les prend, parce qu'ils ont une journée avec nous, et surtout dans le mauvais temps, mais ils ne veulent pas venir sur l'étang de Thau parce qu'ils ont peur.
4: Ah, c'est vrai?
1: Mais oui, c'est vrai. Mais oui, c'est vrai, parce qu'ils n'ont pas l'habitude. Ils n'ont pas l'habitude de.
4: C'est pas la même manière de naviguer.
1: On a des bateaux qui ne sont pas appropriés, on va dire, pour eux, au mauvais temps, et parce qu'ils sont ouverts. Ils sont ouverts.
4: Wolfgang, je voudrais vous entendre, vous qui êtes représenté un peu la parole pour le patrimoine maritime. Qu'est-ce que vous avez à peut-être à commenter ou à répondre à ce qu'on vient d'entendre à ce sujet?
8: Déjà, vous dire la raison pour laquelle je suis ici, effectivement, c'est par rapport au fait que nous organisons avec mon association la manifestation qui est devenue le plus gros rassemblement du patrimoine maritime sur toute la Méditerranée, qui s'appelle Escala 7, qui est placée sous le patronage de l'UNESCO. Ça fait 16 ans qu'on l'a créé, qu'on l'organise tous les 2 ans. Avec près d'1,5 million de visiteurs autour de bonnes pratiques. Je suis c'est toi, je m'appelle Wolfgang Idiri, donc avec un nom qui est pas, et un prénom qui sont pas forcément languedociens. C'est un peu à l'image de cette ville. On est un peu au croisement des cultures en Méditerranée. Moi, je suis à moitié kabyle, germanique, né à Sète et languedocien. La partie

0: particularité de Sète, c'est qu'on vit sur une presqu'île très insulaire, très fière de sa culture, de ses racines, de ses joutes, mais qui s'est toujours, depuis 1666, nourrie, enrichie au gré des migrations. Migration de la côte amalfitaine, migration catalane, migration du sud de la Méditerranée. Comme depuis la création de notre port, on continue à accueillir du monde, il y a du tourisme. À Escalassette, comme avec beaucoup d'acteurs de cette ville, beaucoup de passionnés, on s'attache à ce que le tourisme perdure, mais qu'on sache d'où l'on vient pour savoir où l'on va.
1: Très bien. Merci Wolfgang. Tu as évoqué notamment l'immigration. Eh bien, nous sommes en compagnie de Lise Valette. Lise, toi, tu es donc ancienne journaliste au Midi Libre. Tu travailles dans la transition écologique. Ouais. Et tu es bénévole et co-référente de SOS Méditerranée Héros Gare. Est-ce que tu aurais un mot à ajouter à ce sujet?
2: Oui, tout ce qui a été dit résonne fortement. On parle d'une cité maritime. Moi, ça fait une vingtaine d'années que j'habite à Sète. Je ne suis pas sétoise, mais qui est sétois? Tout à fait, je suis bien d'accord. Et c'est une ville où on ne peut pas échapper à l'eau. On a parlé de la mer, de l'étang, des canaux. Et c'est vrai que nous, à SOS Méditerranée, on défend le droit inconditionnel au sauvetage. Voilà. C'est la base, que ce soit, quelle que soit la raison pour laquelle on se trouve dans l'eau, parce qu'on est parti en tant que plaisancier et qu'on est surpris par un mauvais grain, qu'on soit pêcheur, etc. Un homme à la mer, c'est un homme ou une femme, un enfant qu'on sauve. Voilà. Alors c'est vrai que nous, on n'intervient pas ici, SOS Méditerranée. On est sur la route migratoire, une des routes migratoires les plus mortelles au monde, qui est la Méditerranée centrale, entre la Libye et l'Italie. Pourquoi c'est quand même important? On va parler de Sète. C'est ici que s'est fondée une des premières antennes de SOS Méditerranée, qui en compte aujourd'hui 23. Moi, je suis bénévole. On est à peu près 1000 bénévoles en France, 80 sur l'antenne Héros Gare. Et il y a 10 ans que SOS Méditerranée existe, malheureusement. 10 ans, on est toujours là. On nous tire dessus, on nous empêche de travailler, d'avoir ce geste d'humanité, mais on est toujours là.
1: Merci beaucoup, Lise. Et soutenons SOS Méditerranée. Djoubaka nous a fait une programmation musicale avec une néo-sétoise très connue. On va écouter Marie-France.

0: c'est beau.
1: C'est loin, mais c'est beau.
2: C'est loin, mais c'est beau.
0: Loin, oui, c'est très beau.
3: Carmen, toi qui travailles à la mairie, oui. T'as un métier tout à fait particulier, tu peux nous en toucher un mot ?
4: Oui, alors je suis en reconversion professionnelle et du coup je suis à la menuiserie municipale depuis octobre.
3: Qu'est-ce qu'on fait là, la menuiserie ?
4: Qu'est-ce qu'on fait à la menuiserie municipale de Sète ? Alors, entre autres, je dis bien entre autres, on fabrique les pavois et les lances de joute, donc les armes avec lesquelles on joute.
3: Est-ce que tu fais les tiennes ? Genre la mienne, tu la fais un peu mieux que celle des autres ?
4: Non, parce que tout est mélangé en fait. On ne va pas choisir. Mais voilà, ça c'est un gros moment quand même dans l'année où, parce qu'on en fait quand même beaucoup, vraiment beaucoup.
5: C'est le nombre.
4: À peu près 300 de chaque. 300 pavois, 300 lances avec. Et il y a aussi les catégories.
3: Le pavois, écoles de la lance, on voit le pavois.
4: Le pavois, c'est le bouclier avec lequel on se protège, mais aussi qu'on joute. Voilà.
3: Okay.
4: Donc, il y a les bleus et les rouges. Voilà. Et après, ils sont amenés à la peinture. C'est pas nous qui les peignons, c'est les peintres de la ville.
3: Hervé, tu peux peindre ça ou pas ?
5: Mais tu sais, nous, au Miam, il y a 15 ans, on a fait une grande exposition qui s'appelait 1001 pavois, où on avait réuni des pavois, parce que c'est une tradition de peindre les pavois. On en a au musée Paul Valéry, des très anciens même, et jusqu'à aujourd'hui, on avait demandé à des artistes contemporains d'intervenir dessus. On a eu Claude Viala, Héro, enfin, on a eu de grands artistes qui ont peint des pavois, et on a exposé ces 1001 pavois au Miam, et toutes les sociétés de joute étaient là à ce moment-là. C'était un moment formidable.
3: Alors, on va passer la parole à Christophe Ocagne. Tu es récemment retraité.
6: Oui.
3: C'est ça, tu avais tenu une boutique bio.
6: Exactement, deux produits locaux.
3: Toi, tu es un peu leader du mouvement banc public.
6: Non, il n'y a pas de leader.
3: Non, c'est un mouvement nuit debout horizontal.
6: Oui, il n'y a pas de leader chez nous, on est tous égaux.
3: Alors, Christophe Ocagne, qu'est-ce que c'est que cette histoire de la place Aristide Briand et du parking ?
6: Bien évidemment, je l'attendais depuis un moment, celle-ci.
3: Il faut que je dise aux auditeurs et aux auditrices de quoi on va parler.
6: Ça faisait un moment, parce qu'on a parlé de réchauffement.
3: On va parler d'un sujet qui divise fortement la ville. Oh là là, tout le monde sait tout. Voilà.
5: C'est le drame, c'est de soi depuis deux ans. C'est le
3: je
5: drame,
3: vais c'est vous quoi. Laisser l'expliquer. Cap.
6: Voilà, on parlait du réchauffement climatique. Dans cette ville, il y a le contre-exemple parfait d'aménagement urbain en centre-ville. On a créé un sarcophage à voiture sous l'esplanade. C'est un aspirateur à voiture qui rentre les voitures dans le centre-ville alors qu'il y a déjà trois parkings. Donc c'est un quatrième en centre-ville. Totalement inutile. Alors que l'on a tout autour de la ville des friches industrielles dans lesquelles on peut mettre des parkings tampons avec des navettes fluviales ou terrestres.
3: Enfin, du délestage, quoi.
6: De délestage, voilà. Ça, c'est un projet qui a été initié par l'ancien maire il y a 4 ans et demi, maintenant bientôt 5 ans.
3: Et aujourd'hui, le maire qui lui succède fait partie du même parti.
6: Oui, oui,
5: il est bien obligé de finir.
6: Ils ne font pas partie de parti. Ouais. Ils n'ont pas de parti attitré. L'ancien maire qui a été condamné à 5 ans d'inéligibilité et déchu de 5 ans de ses droits civiques.
3: Il y a un balkanisme.
6: Détournement de fonds publics.
3: Il y a un balkanisme.
6: Il ne faut pas l'oublier quand même.
5: Ouais, mais là, je ne suis pas trop d'accord. Moi, mais après, on en reparlera plus tard.
6: Oui, si tu veux, Hervé. On peut. Mais bon, c'est une réalité.
3: Hein, factuellement, il a été condamné.
6: Et il y a un prochain procès le 21 septembre au pénal. Hein. Parce qu'il avait demandé notre extermination, quand même, devant public.
3: Ouais.
6: Plusieurs fois, n'oublions pas ça. Bref, ce parking qui a été créé, on a enlevé 52 arbres, des tilleuls argentés, qui allaient faire 15-20 mètres, qui étaient plantés en pleine terre. Donc c'est vraiment un défaut local contre le réchauffement climatique, qui a été validé par l'État, hein, par la préfecture, on ne peut pas l'oublier.
3: Mais vous ne l'avez pas vu fini, ce parking, complètement ? Est-ce qu'il ne faudrait pas juger une fois qu'il est fini ?
6: Il est terminé, là. Il est terminé.
5: Les aménagements au-dessus, ce ne sont pas terminés.
6: Non, mais ce n'est pas ça qui va faire de la végétalisation. Là, les arbres, actuellement, sont plantés dans 80 cm de terre.
5: Oui, mais
6: ils vont jamais... Dans 80 cm de terre,
5: moi,
6: dans des pots plastiques.
5: En tout cas, moi, je le vois égoïstement, cette histoire. Parce que je vois le Miam à côté. Moi, j'ai pas de voiture ici. Il faudrait plutôt expliquer aux gens de pas avoir de voiture, plutôt que de pas faire de parking. Parce qu'après, on peut plus circuler, les gens, ils s'arrêtent n'importe où. Tu sais très bien que les gens ici prennent la voiture pour acheter le pain. Enfin, tu vois, il y a un parti pris, là, que je trouve. Moi, je trouve assez indispensable cet endroit. Alors, peut-être que ça a été mal fait, pas bien fait. Moi, je suis d'accord avec toi sur les arbres. Mais 7 a jamais eu beaucoup d'arbres. Tu vois, là, voilà.
6: Mais, jamais, mais justement.
5: Moi, tu sais, je suis ici de.
6: C'est justement le problème, tu l'as dit, Hervé.
5: Il n'y a jamais eu d'arbres ici. Il y a jamais. Oui, on en a besoin. Mais voilà. Les plaines, oui, mais est-ce que le climat, franchement, moi, j'ai pas. C'est comme sur l'urbanisme. Moi, j'ai pas l'expertise, donc j'ai pas vraiment d'avis là-dessus. Je vois juste le processus et le besoin immédiat. Après, le reste, c'est sûr que tu. Moi,
3: je. Il y a un côté. Il y a un côté pragmatique pour les visiteurs du Miam, pour toi.
0: Oui,
3: voilà.
0: Ah oui.
7: Corinne, oui. Je suis quand même commerçante en plein centre-ville. Donc, je vis effectivement le centre-ville. En tant que commerçante, j'ai des problématiques de livraison énormes avec des grosses difficultés. Et donc, le moins de voitures individuelles en centre-ville, le mieux. Laissons la place à ceux qui n'ont pas le choix, comme les artisans, les infirmières libérales. Laissons la place à tous ceux qui travaillent. Ou peut-être sur réservation, je dois transporter ma grand-tante pour aller à l'hôpital, à la clinique, que sais-je. Ou je dois transporter des meubles avec des systèmes d'autorisation. Mais oui, piétonnisons le centre-ville, végétalisons-le, laissons passer les livraisons, on voit bien le matin autour des halles, on en a besoin, tout le monde travaille, on est tous des petits commerces, on ne peut pas faire des grosses livraisons.

0: il a pas la sortie, le parking, là. Oh, mal. Eh oui, ça vous fait rire.
1: Attendez. Ils ont fait un parking, il n'y a pas la sortie.
0: Ils ont déposé un permis de construire avec un parking où il n'y avait pas l'entrée et la sortie. Et ça a été accordé. Ils ont obtenu des complicités, quand même.
1: On dirait une histoire belge.
0: C'est une histoire belge.
1: Mais ils n'ont pas budgété l'entrée et la sortie. Donc,
0: Donc il faut maintenant creuser un tunnel pour passer sous la rue Gabriel Péri pour sortir à la rue Barbus. Et donc ça, ce n'est pas encore fait.
1: Mais attendez, donc cette affaire de parking, là, dont on parle depuis des années.
0: Cinq ans,
1: il n'y a toujours pas une bagnole qui est dedans, alors.
0: Si, il y a des voitures qui sont dedans.
1: Mais elles sont coincées.
0: Mais non, mais... si vous avez le temps, vous allez voir.
1: Ah, je vais aller voir, bien sûr.
0: Ça vaut le coup, hein.
1: Ah, ouais.
0: Parce que dans le même endroit, vous
1: allez voir. Ah, c'est ça. Voilà. Mais non, le parking, il est dans les guides, hein. Il est dans le Lonely Planet comme monument. Hein. Une dernière réflexion, puis on va clore le sujet, parce qu'on pourrait passer la journée. Alors, vous ne voulez pas de ce parking, mais on passe la journée dessus. Donc, voilà, pour vous dire, j'ai regardé la place qu'il y a au-dessus. Il y a une aire de jeux pour enfants qui est en plein cagnard.
2: C'est, là, pour l'instant, c'est un four. En plein été, cette année, une plancha. C'est, malheureusement,
1: c'est une plancha.
2: Avec l'évolution climatique qu'on subit, les changements qui vont en partie l'été vers beaucoup de chaleur. Là, cet été, voilà, la ville a vraiment suffoqué et elle n'est pas du tout prête. Entre 13h, je dirais, et 18h, on ne peut pas marcher dans les rues et encore moins sur la place.
1: Oui.
2: Ce que je voulais juste dire, c'était que le système de navettes avait des parkings donc à l'extérieur de la ville. On a Wolfgang avec nous et à chaque fois qu'il y a Escalade 7, qui est un superbe événement et vraiment très intéressant, et on circule jamais aussi bien que pendant Escalade 7, hein, parce que justement le flux de voitures rentrant est gardé à l'entrée de la ville et il y a des navettes et ça fonctionne extrêmement bien. Donc c'est un vrai confort pour tous et toutes. Hein.
1: Merci Karine.
3: On l'a suggéré depuis le début.
1: Jeune homme, bonjour. Bienvenue.
4: Ryan, bonjour.
1: Salut Ryan, tu fais quoi dans la vie ?
4: Alors pas grand chose, je suis d'abord étudiant, j'ai 17 ans. Et puis j'apprécie beaucoup la ville, je m'engage pour la ville. Et puis,
1: qu'est-ce que tu fais par exemple ?
4: Eh bien je me suis engagé pour les campagnes municipales, j'étais au conseil municipal des jeunes. Donc je suis un petit peu l'activité de la ville, j'accompagne des politiques.
1: Il y a un conseil municipal des jeunes, dis-nous, ça fonctionne comment ?
4: Eh bien ça fonctionne où on s'inscrit, donc on fait une candidature et suivant les projets qu'on a, suivant ce que l'on veut faire pour notre ville, on est accepté ou pas, donc il y a une sorte de, qu'on pourrait dire, de candidature avec un concours classique.
1: Ah, ok.
4: Et donc vous avez eu une version, donc du coup je donne peut-être la deuxième version. Ben, quand on parle de parking, les voitures elles mettent au moins 20 à 30 minutes pour trouver une place quand même. Aujourd'hui, si vous allez dans le parking, il y a quoi ? Il y a 60 places encore de libre, il y a 400 à 500 places. Les arbres, c'est totalement normal qu'ils soient petits. Ils viennent à l'instant d'être plantés il y a quelques instants. La journée, certes, il fait un peu chaud, les arbres sont en train de pousser. Et si vous regardez sur le côté, les arbres qui sont plantés depuis plusieurs moi, ils sont en pleine forme, ils sont immenses. Vous verrez qu'il y a une certaine différence. Mais bon.
1: Ah, ça divise,
4: en tout cas, la place vit.
5: Ces arbres, ils ont 7-8 ans. Ils avaient déjà 5-6 ans avant d'être plantés, donc ils ont une quinzaine d'années. Ils sont en pleine terre. Ça n'a rien à voir avec ceux qui sont plantés sur du béton dans 80 cm de terre.
1: Oh là, on a un aperçu du débat et des deux versants. Merci, jeune homme. Merci à vous. Micro libre sur France Inter pour adresser vos doléances à qui vous le souhaitez. On commence par Christophe Ocagne.
6: Ma première doléance, c'est la préservation des arbres, comme le fait si bien Thomas Braille du GNSA, le Groupement National de Surveillance des Arbres, qui nous a soutenus depuis le début, et la végétalisation des villes.
1: Corinne Escafitte.
2: S'il y avait une chose à dire, c'est de s'adapter au changement climatique, parce qu'on l'enrayera plus, il va falloir faire avec, il va falloir le freiner. Et pour ça, je pense qu'il va falloir remettre en commun toutes les ressources, qu'elles soient naturelles ou sociales ou des forces vives, remettre en commun pour que ce soit géré par les usagers et non pas des décisions prises loin et pour d'autres intérêts que le bien commun.
1: Bernard Pérez, une doléance.
7: Oui, c'est une doléance, c'est adressé à tous les politiques. N'oublions pas que l'Occitanie s'est construit à partir des villages de pêcheurs et que si tous les politiques, quels qu'ils soient, au niveau national ou international, ne prennent pas conscience de tout ce qu'il faut faire pour la Méditerranée, cette pêche va disparaître. Il faut vraiment que tous ces politiques nous poussent pour bien nous organiser, pour que demain, on ait des jeunes qui rentrent dans ce métier, des hommes et des femmes, et pour qu'ils puissent...

0: en vivre correctement.
1: Lise Valette, une doléance ?
2: Oui, alors moi je vais chausser mes deux casquettes SOS Méditerranée et formatrice en transition écologique, parce qu'on parle de la transition écologique, mais la transition écologique elle est indissociable du social. Et aujourd'hui, il y a un manque cruel de solidarité. Je reviens sur SOS Méditerranée. Au niveau des politiques européennes, nationales, l'obligation de sauver n'est absolument pas respectée. Pire que ça, aujourd'hui, vos impôts, nos impôts, servent à financer les gardes-côtes libyens et tunisiens pour qu'ils fassent de l'interception et ramènent des gens d'où ils sont partis. Et on se doute pourquoi ils partent de Libye et d'autres pays comme ça. Nous, ce qu'on demande au niveau de SOS Méditerranée, c'est effectivement que, enfin, la solidarité soit pas un vain mot. Et si on veut faire de la transition, il faut qu'elle soit absolument sociale.
1: J'ai une doléance parce que je pense qu'il est temps de lutter contre une habitude qui fait souffrir depuis beaucoup trop longtemps ici les gens du coin. C'est pourquoi je propose qu'on légifère sur les jeux de mots avec 7. Et je préconise 3 ans de prison ferme pour toute personne qui utiliserait 7 pour remplacer le chiffre 7. Est-ce qu'on est d'accord avec cette doléance ? Je rentre à Paris avec vos doléances, mais on les a entendues là en direct à la radio. Merci pour votre accueil. Et moi, je propose qu'on termine en chanson, parce qu'on a avec nous donc Wolfgang Idiri, que vous avez entendu pendant l'émission, le patron d'Escale.
0: Donc, il y a deux sujets qu'on a survolés. C'est le côté musical. On pourrait en parler pendant des heures par rapport à la tradition chansonnière, par rapport même à différentes périodes, avec aussi le rock, qui a eu vraiment une période très prégnante en lien avec la figuration libre. Donc, la musique est vraiment très présente aussi dans la culture sétoise. Parmi les sujets qu'on retrouve dans tous les bistrots de France et sur lesquels on excelle à 7, c'est ce qu'on appelle la galéjade. Et donc, parmi les chansons, il y en a une qui est peut-être pas la plus rigolote, mais qui est la plus évocatrice de la vision de 7 par rapport à Paris, qui a été écrite sur un air de Mouloudji dans les années 80, si je ne dis pas de bêtises. Et je vais essayer de vous l'interpréter. Beaucoup de gens critiquent 7, ils ont tort et je le regrette. Voir 7, il n'y a rien de plus beau, je vais vous le dire en deux mots. À 7 est né Paul Valéry, qui est la fierté de Paris. Pierre, Jean Vaillard et Jean Villard, ils ne sont pas nés autre part. Sans oublier Georges Brassens, qui lui a choisi son destin. Il n'y a pas les Jeux Olympiques, mais voir nos joutes, c'est magnifique. On accoste tous nos canots, de la Bordigue à l'étang de Thaux. La pointe courte, le quartier haut, la civette et le château d'eau. La corniche en plein été, c'est la crèche du monde entier. Et notre plage au sable chaud, qui fait la joie et le repos. Venez à 7 et vous verrez la capitale de l'été.
3: Bravo.
1: Voilà, je suis de retour vers la gare, retour à Paris. Et découvrir 7 à travers ses habitants, l'art et les métiers, ça la rend encore plus belle, je trouve. C'est tellement détente, 7, jolie, festive, puis un peu foutraque comme on aime. Puis dans un cadre, on dirait Bruges sous le soleil, quoi. Ou Venise avec du Ricard. En tout cas, je découvre la fierté d'appartenir à une ville et ça, bah, ça rassemble plus que ça divise. Alors merci aux habitants que j'ai croisés, à Hervé Di Rosa, qui expose d'ailleurs ses peintures en ce moment à Cannes, au Centre d'art de la Malmaison, c'est jusqu'au 8 novembre. Merci à Françoise Adamsbaum, la pétillante directrice du Miam, à Philippe Vaudot, qui est ostréiculteur et le co-gérant du Bistrot du Marché. Merci à celles et ceux qui ont préparé cette émission, Céline Villegas et Marion Philippe, chargées de programme, Lucie Grand et Lavigne, attachées de production, mon fidèle Djoubaka pour les choix musicaux, à la réalisation Anaïs Reinhardt et Christophe Imbert. Je vous retrouve lundi à 9h30, je vous emmènerai à Saint-Paul-de-Léon. Là j'ai juste le temps de choper une culotte propre et je repars dans le Finistère. Et me revoici déjà en studio, en escale à Paris, mon cher Ali Badou, bonsoir.
4: Bonsoir Charline, c'est toujours aussi magique.
1: C'est fou quand même, magie de la radio. Dites-moi, qui peut appeler ce soir au téléphone sonne, c'est quoi le thème ?
4: Le thème, ce sera la Comédie Française. Le samedi, on parle de culture et donc de théâtre aujourd'hui. Toutes vos questions, chers auditeurs, au 01 45 24 7000 dès 19h ou sur l'application Radio France, évidemment.
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4: Samedi 5 septembre, merci d'écouter France Inter. Il est 18h02. Le journal, Laurence Thomas, bonsoir Laurence.
12: Bonsoir Ali, bonsoir à tous. L'été n'en a pas fini avec les canicules. Près de 41 degrés dans l'Aude où nous serons dans un instant. Nous serons aussi en Allemagne, quelques milliers de personnes dans les rues de Magdebourg pour défendre la démocratie à la veille d'un scrutin où l'extrême droite allemande devrait remporter une région du jamais vu depuis 1945. Marine Tondelier, Gabriel Attal, Jean-Luc Mélenchon, les politiques en campagne à la braderie de Lille et puis à la Mostra de Venise, plongée dans une unité psychiatrique pour adolescents, 15-18 de Cédric Kahn, en lice pour le Lion d'Or.
4: Et au sommaire du téléphone sonne, qu'est-ce qui se joue sur scène au théâtre? Comment est-ce qu'on crée une pièce? Comment mettre en scène quelque chose de nouveau? Et comment réinventer les classiques? Deux grandes figures du théâtre contemporain vont nous accompagner, Christian Heck de la Comédie Française et Valérie Lessor. Toutes vos questions, réactions, chers auditeurs, au 01 45 24 7000 ou vos messages sur l'appli Radio France.
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12: L'été n'a pas dit son dernier mot. 7 départements du sud de la France en vigilance orange canicule depuis 48 heures. Les records mensuels de chaleur s'enchaînent. 40 degrés 8 à Durban, Durban-Corbière, dans l'Aude. Où vous vous trouvez, Lou Bourdi?
13: Oui, ça c'était le record d'hier, mais croyez-moi, il fait encore très très chaud aujourd'hui. Et pour preuve, dans le camping municipal au milieu des arbres, personne ne s'aventure dans les allées. Juste cette dame qui se dépêche de rentrer dans son mobil-home climatisé, car entre hier et aujourd'hui, elle n'en peut plus.
14: C'était très très prenant en fait, et fatigant surtout. On a eu un été très difficile par rapport à ça, et encore hier.
12: Même début septembre?
14: Oui. Depuis le mois de juin, donc ça fait beaucoup.
13: Et ici, cette canicule qui dure fait renaître la peur de voir naître des incendies. Car le massif a été gravement touché l'an dernier. Cet habitant s'inquiète.
15: C'est de la folie, quoi. Et en plus, bon, il y a eu le feu un peu plus loin, là. Les gens, ils ont peur parce qu'avec ce qui s'est passé ici l'année dernière au mois d'août, les gens ont peur.
13: C'était juste derrière?
15: Ah ben, derrière, vous avez là, au bout, là. Nous, les flammes, on est parti en catastrophe parce que les flammes étaient à 60 mètres, là, derrière. Quand on est parti, on a dit on n'a plus de maison.
13: Et l'incendie d'août 2025 avait ravagé près de 16 000 hectares dans le massif des Corbières. D'ailleurs, en ce moment, un autre incendie est en cours dans l'Aude, à Puy-Lorin. C'est à 90 km d'ici et plus de 200 hectares déjà partis en fumée.
12: Lou Bourdi, à Durban-Corbière, dans l'Aude, avec Fabien Gosset pour les moyens techniques. Nouveau miracle au Népal, deux rescapés sauvés aujourd'hui. Un ressortissant chinois extrait d'un tunnel et une sexagénaire sortie vivante des décombres de sa maison 10 jours après la crue meurtrière. Le bilan reste néanmoins très très lourd. 1325 morts, près de 5600 disparus et 84 000 sinistrés, privés de tout. Jared Kushner et Steve Witkoff, émissaires de Donald Trump, sont arrivés à Moscou, porteurs d'une proposition pour mettre fin à la guerre en Ukraine. Les deux Américains seront demain dans la capitale ukrainienne et Vladimir Poutine a ordonné une trêve de 3 jours sur Kiev, le temps de leur visite. Un scrutin à haute portée symbolique demain en Saxe-Anhalt. Pour la première fois depuis la guerre, un parti d'extrême droite pourrait accéder au pouvoir dans cette région pauvre de l'ex-RDA. À Magdebourg, des milliers de manifestants ont défendu la démocratie cet après-midi. L'AFD est crédité d'environ 40% des intentions de vote, devance les chrétiens démocrates. démocrate sortant à Magdebourg pour France Inter. Sandrine Eto'o à Andegue.
16: Oui, ils sont des milliers sur le Domplatz, place centrale de Magdebourg, sous les fenêtres du Parlement régional, pour dire non à l'extrême droite, pour dire non à l'AFD qui est aux portes du pouvoir. Ces manifestants racontent ressentir des sentiments mêlés, de la colère, de la tristesse, mais surtout de la peur, dit Annette, une retraitée.
17: Es macht mir Angst.
18: Mes parents ont vécu pendant la Seconde Guerre mondiale, subi la dictature des nazis et vu leurs amis être déportés. Moi, j'ai grandi avec ça. Ce trauma transgénérationnel est en moi. Nous devons faire quelque chose. À nos grands-parents, on a demandé « Que faisiez-vous quand Hitler prenait le pouvoir ?» Nous aussi, on nous demandera « Qu'avez-vous fait ou pas ?» Voilà pourquoi c'est important d'être là aujourd'hui.
16: Ces manifestants qui espèrent que leur mobilisation fera la différence, ils s'adressent à ceux qui ne savent pas encore pour qui ils vont voter, pour les abstentionnistes qui ont rejoint l'AFD. Un petit peu partout dans la manifestation, on peut voir le mot « démocratie ». Démocratie qui, selon toutes les personnes qui se mobilisent aujourd'hui, est en danger aujourd'hui en Allemagne.
12: Sandrine Eto'o-Handeg, correspondante de France Inter en Allemagne.
4: Moules frites et petites phrases, une braderie de Lille très politique, Laurence.
12: La fête populaire avait des airs de meeting présidentiel aujourd'hui. La chef de file des écologistes, Marine Tondelier, parie sur une qualification quasi certaine de la candidate RN Marine Le Pen au second tour de la présidentielle. Et elle souligne, conséquence, l'indispensable union à gauche.
19: Mon sujet, c'est pas de faire le jeu des 7 différences. C'est est-ce qu'on arrive à empêcher les fachos d'arriver au pouvoir en France ? Est-ce qu'on arrive à mettre à la place une candidature, une présidence de gauche et écologiste avec une équipe transforme ce pays enfin ? Si vous voulez mon avis, moi j'ai pas envie de faire la campagne de Raphaël Glucksmann. Je n'ai pas envie de faire la campagne de Jean-Luc Mélenchon. Je vais faire une campagne écologiste. Alors après, est-ce qu'on se dit chacun, on veut faire que notre campagne à nous ? Moi je pense qu'on doit chacun se mettre au service de quelque chose de plus grand qui peut gagner. C'est ça le raisonnement à tenir. Et vous me parlez de gens qui ont refusé de faire une primaire. Nous, nous avons porté la primaire, nous avons réécrit à tout le monde, nous allons tous les rencontrer et trouver une solution. Et donc évidemment, pendant ce temps-là, vous allez continuer la chronique de la défaite annoncée. Et beaucoup à gauche vous donnent des arguments pour, hein, donc c'est votre travail. Moi, je refuse. Je dis pour l'écologie et pour l'union. Et qui se battra jusque vous pour le faire pour 2027, ce sera...
12: La chef de file des écologistes, Marine Tondelier, avec Maxence Lambrecq. Et il est un accord qui fait l'unanimité contre lui. Toujours à la braderie de Lille, tous les camps critiquent l'accord signé hier en Angleterre entre Jordan Bardella et Nigel Farage sur le renvoi de migrants vers la France. Gabriel Attal dénonce une soumission totale. Xavier Bertrand, le président des Hauts-de-France, raille un sous-traitant de la Grande-Bretagne. Quand l'insoumis Jean-Luc Mélenchon juge la proposition du RN misérable, le texte prévoit, en cas de victoire du RN, que Londres intercepte les migrants dans la Manche pour les renvoyer vers la France, à charge pour elle de les reconduire vers leur pays d'origine. Des chiffres inédits dévoilés en plein débat sur la justice fiscale. Un peu plus de 61 000 foyers payent plus de 100 000 euros d'impôts en France. C'est ce que révèle pour la première fois la directrice générale des finances publiques, Amélie Verdier. C'était ce matin sur France Inter, dans l'émission N'arrête pas l'écho. Une façon de montrer que l'effort repose déjà largement sur une minorité de contribuables aisés, alors que la question de taxer davantage les plus riches s'invite en pleine préparation du budget. Grégory Guillotin brise le silence après la plainte de son ex-compagne. L'humoriste spécialiste des caméras cachées reconnaît des violences physiques et psychologiques. « J'ai honte », écrit-il dans un communiqué. Le youtubeur présente ses excuses publiquement. Il dit se soigner et il promet qu'il ne se dérobera pas à la justice.
4: 4 Français en compétition cette année à la Mostra de Venise.
12: Notamment le réalisateur Cédric Kahn qui a présenté son nouveau film 15-18 sur la santé mentale des jeunes. Long métrage tourné dans l'unité pédopsychiatrique d'un hôpital public avec des acteurs, des actrices néophytes pour alerter sur un sujet d'importance nationale, pointer la violence à laquelle les 15-18 ans sont de plus en plus exposés. Corinne Pellissier.
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21: Partie de ce constat alarmant de l'OMS selon lequel un jeune sur 7 entre 10 et 19 ans souffre aujourd'hui d'anxiété, Cédric Kahn livre avec 15-18 un film documenté et poignant sur un sujet réputé difficile qui le passionne depuis toujours.
22: J'ai beaucoup tourné autour de ce sujet, hein. Ça fait 15 ans que je fais un film sur la psychiatrie.
21: Encore surpris d'avoir été sélectionné à ce niveau de la compétition et entouré des comédiens qu'il a castés pour le projet.
22: Et je trouve que ce sujet-là, avec ces acteurs-là, mis en lumière à ce niveau-là dans un festival aussi prestigieux, je trouve que de la part des sélectionneurs, c'est bien pour ce que dit le film.
21: À l'écran, Héloïse, Ulysse, Zoran, Enzo et Malou Kebesi dans le rôle de Lucia, révélé à Cannes il y a 2 ans avec le film Diamant Brut, comme chez elle, entre les murs de cette unité psychiatrique pour ados qui l'accueille depuis ses 14 ans à chacun de ses dérapages ou de ses tentatives de suicide.
22: Elle a le rôle principal, mais elle est aussi leader dans l'histoire. Elle est un peu la fille, la reine du truc, même si c'est un personnage très tragique.
0: Elle refuse systématiquement tous les soins.
2: Avec des antécédents traumatiques très importants, violence familiale.
21: La diversité des parcours, les pleurs, les cris, les médicaments, les statistiques, le rôle des soignants, tout est là, précis.
22: Beaucoup d'abus, de violences intrafamiliales, d'harcèlement scolaire.
21: Mais ce que l'on retient avant tout, c'est la pulsion de vie, le portrait d'une jeunesse éveillée, sans tabou, qui n'a pas dit son dernier mot.
17: J'espère qu'un jour on se reverra dans un contexte un peu plus heureux.
12: Le film 15-18 de Cédric Kahn, envoyé spécial à Venise pour France Inter. C'était Corinne Pellissier.
4: Merci Laurence Thomas. Tout de suite, la météo sur Inter.
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4: Bonsoir Céline Dacosta.
24: Bonsoir Ali, bonsoir à tous.
4: Les températures vont de nouveau grimper.
24: Oui, notamment sur le nord du pays où elles avaient baissé aujourd'hui. On retrouvera une moyenne assez haute qui ira de 27 à 34 degrés. 30 degrés attendus à Paris contre 26 aujourd'hui. Il en fera 29 à Brest, 33 à Bourges et même 34 à Nantes. Ça grimpera également au sud avec une moyenne de 31 à 38 degrés. Les valeurs les plus chaudes sont attendues sur le sud-ouest. Ce sera la journée la plus chaude de la semaine et ce pic de chaleur parce que les températures vont commencer à baisser dès lundi. Mais la baisse sera beaucoup plus franche mardi. Pour demain, on aura un ciel un peu plus mitigé. De nombreux nuages arriveront par l'ouest le matin avec quelques ondées, des nuages qui se décaleront tranquillement vers l'est. Mais avant et après leur passage, le ciel sera encore largement ensoleillé ce dimanche.
4: Merci Céline Dacosta. Le 18-20, c'est tout de suite.
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4: Il est 18h13.

0: Bonsoir à tous et bienvenue dans cette nouvelle formule du 18-20 en direct. Heureux de vous accompagner du vendredi et vous le savez, le samedi et le dimanche également. Au programme de cette première heure, conversation sur ce qui fait l'actualité. Rendez-vous avec la journaliste Paola Puerari et le grand reporter éditorialiste sur LCI, Guillaume Oda, dans un instant. Alix Van P nous fera redécouvrir un tube légendaire du rap américain, ce sera dans le détail. Et Jean-Baptiste Toussaint nous parlera de ces passionnés qui chinent des disques rares et une histoire incroyable. À 18h30, je vous donne rendez-vous pour le 15 minutes de plus, une expérience de pensée pour regarder le monde différemment. Mon visage, est-ce moi? Qu'est-ce qui m'identifie? Qu'est-ce qui me définit quand je me présente devant le regard des autres? La philosophe Aurore Aimeré-Jean nous invite à explorer cet appel du visage, titre d'un essai passionnant pour une philosophie de notre relation aux autres. Après les incendies de la forêt de Fontainebleau, on se demandera comment gouverner une forêt périurbaine quand l'explosion de la fréquentation est susceptible de la fragiliser avec Nora Hammadi, son reportage dans la place. Après le journal de 19h, le téléphone sonne. Amis auditeurs, la parole est à vous pour dialoguer avec nos deux invités. Nous avons le bonheur de recevoir ce soir un couple d'artistes qui révolutionne le monde du théâtre. Christian Heck de la Comédie Française et la metteuse en scène Valérie Lessort. Ils sont aussi à l'aise sur scène que dans les coulisses, de véritables amoureux du théâtre, aussi inspirés par les grands classiques du répertoire que pour donner vie à des créations inédites complètement folles. Ils font leur rentrée justement avec les sœurs Hilton. Alors rejoignez le dialogue, amis auditeurs, et venez partager votre expérience et votre passion de spectateur au 01 45 24 7000 ou via l'application Radio France.
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0: Conversation, c'est le nouveau rendez-vous du 18-20 toutes les fins de semaine. Retour sur l'actualité le samedi avec Paola Puerari et Guillaume Oda. Bonsoir à tous les deux.
2: Bonsoir Ali.
3: Bonsoir Ali.
0: Et un premier sujet qui n'est pas anecdotique, mais très important apparemment, une tapisserie pour la diplomatie, rien de moins. Mercredi, le président Emmanuel Macron était en visite au British Museum à Londres, en avant-première de l'exposition de la tapisserie de Bayeux prêtée au Royaume-Uni.
4: Je ne saurais vous dire combien mon épouse et moi-même sommes heureux d'être parmi vous ce soir. Après avoir admiré la tapisserie de Bayeux présentée ici au Royaume-Uni pour la première fois au cours de sa longue et remarquable histoire.
5: Si dans quelques siècles, quelqu'un se souvient de ce que nous avons fait ici aujourd'hui, j'aimerais croire qu'ils se souviendront non seulement de l'histoire racontée par la tapisserie de Bayeux, mais aussi l'histoire de deux pays qui ont choisi de forger un lien aussi étroit que les fils de la tapisserie de Bayeux.
6: Longue vie à l'entente américaine.
0: Le roi Charles et le président de la République Emmanuel Macron, dans un reportage de Gaël Joly, près d'1 milliard d'euros pour assurer le déplacement de cette œuvre hors norme outre-Manche. Des conservateurs et des défenseurs du patrimoine réticents, c'est le moins qu'on puisse dire. Et on apprenait hier que deux fils avaient été endommagés, sans conséquences visibles à l'œil nu, soyez rassurés. En diplomatie, les symboles n'ont pas de prix, mais est-ce que vous avez compris la polémique, Paola?
2: Bien sûr, je l'ai compris. Deux fils, c'est le prix de la diplomatie, et c'est pas deux fils de n'importe quoi, c'est deux fils qui avaient résisté quand même à 1000 ans d'histoire. Ils avaient traversé la guerre de 100 ans, la révolution, les deux guerres mondiales, et ils n'ont pas tenu à un aller simple Paris-Bayeux. Alors moi, je me demande quand même si c'était pas quand même un caprice présidentiel. Parce que vous l'avez
0: un
2: rappelé,
0: caprice.
2: Il y a eu une polémique. Et j'ai eu aujourd'hui au téléphone Didier Rickner, le président de la Tribune de l'Art, qui avait quand même récolté 50 000 signatures pour une pétition avec des conservateurs, des experts, et qui disait...
0: Il faut dire qu'il est vent debout contre ce prêt depuis le tout début, depuis même les...
2: Depuis les 6 derniers mois, oui, bien entendu.
0: Nous ont précédé, oui.
2: Pourquoi? Parce qu'il jugeait que cette tapisserie, et d'ailleurs c'est une broderie de laine sur du lin qui date du XIe siècle était trop fragile. C'est-à-dire qu'elle est criblée de trous, tachée, déchirée de toutes les parts. Et il pensait qu'elle n'était même pas en mesure d'être déplacée, qu'il fallait la restaurer sur place. Donc on comprend bien, eh bien qu'il dénonce le fait du prince, le fait qu'Emmanuel Macron soit passé devant tous les experts. Il le dit hein, d'ailleurs, nous sommes allés au-delà des experts, sauf que ça ne lui appartient pas. Cette tapisserie, c'est un joyau national. Et je finirai juste par ce détail qui m'a amusé. Le British Museum, c'est le musée qui refuse depuis deux siècles de rendre les marbres du Parthénon à la Grèce et la pierre de Rosette à l'Égypte. Et nous, eh bien, on lui prête notre trésor.
0: Bon, c'est un prêt, ce n'est pas un don, Guillaume.
3: C'est même un prêt d'État. C'est ça qu'il faut comprendre. C'est un prêt d'État, c'est une marque de confiance suprême que fait la France à la Grande-Bretagne, ce qui atteste de toute la valeur symbolique de ce prêt. Alors, c'est vrai qu'il y a eu des polémiques, deux fils sont endommagés sur une tapisserie qui fait 70 mètres de long, qui est grande comme un Boeing 747. Donc bon, très honnêtement, ça sera vu par personne. Est-ce qu'elle a un prix? Puisque c'est la question que vous posez, Ali Badou. Est-ce qu'elle a un prix, cette tapisserie? Non, c'est comme Mona Lisa, la Joconde, elle n'a pas de prix, valeur inestimable. Un milliard tout de même, hein, pour l'assurer. Ce qui veut dire qu'il y a quelque chose de puissant, et non pas d'anecdotique, de diplomatique, de très symbolique dans ce prêt que fait la France à la Grande-Bretagne. Pour juste un ordre d'idée, lorsque la Joconde a été prêtée aux États-Unis dans les années 62-63, elle avait été assurée à hauteur de 100 millions de dollars. Là, 1 milliard d'euros.
0: Kennedy était au pouvoir et c'est la dernière fois que la Joconde a quitté le territoire français.
3: À quel point il était nécessaire de réchauffer la relation franco-britannique derrière ce triomphe de Macron, appelez ça comme vous voulez, mais en tout cas, ça atteste de quelque chose de très
2: honnêtement,
3: vital.
2: Honnêtement, c'est un peu la diplomatie de cours d'école. C'est-à-dire, si tu veux qu'on soit copain, je te prête mes billes et c'est même pas les miennes, c'est celles de l'État.
3: Alors, ce que, juste simplement pour répondre, hein, bon, 5 fois par le passé, on avait tenté de prêter cette tapisserie aux Britanniques. Ça avait toujours échoué. Monsieur Macron avait même d'ailleurs blagué. Ça a pris plus de temps à négocier que la sortie de l'Angleterre de

0: de l'Union européenne et donc du Brexit. Bon, encore une fois, ça n'est pas simplement qu'un caprice. Ça raconte en réalité que cette tapisserie, elle n'est sortie qu'une fois en 1000 ans. Que c'est la première fois qu'effectivement ça a été fait dans ces conditions-là, a priori plutôt pas trop mal. Ça atteste encore une fois de quelque chose qui est vital entre la Grande-Bretagne et la France dans ce moment très particulier que traverse l'histoire, le réchauffement d'une relation qui est essentielle.
1: Et vous dites qu'elle est sortie qu'une fois en 1000 ans, mais elle avait déjà quitté une fois Bayeux pour Paris. C'était Napoléon qui l'avait fait venir justement pour donner un message aux Anglais en disant « Regardez, on pourrait recommencer, on pourrait vous envahir de nouveau, bien entendu, une lettre. »
2: La conversation continue.
3: Chaque rupture technologique nous a permis d'évoluer. Et j'ai envie de vous dire, le problème du numérique, c'était le piratage. Mais à partir du moment où on a eu des contrats de licence, il n'y a aucun problème avec le numérique. On veut juste trouver le cadre contractuel qui permet de rémunérer des gens dont, je suis désolée, la matière première a été spoliée pour entraîner des outils qui aujourd'hui génèrent des milliards. L'IA peut être un outil et peut permettre de créer des choses. À partir du moment où on a des prompts qui peuvent être elles-mêmes des vraies œuvres d'art, il faut travailler avec les outils, mais il faut que tout le monde gagne de l'argent.
2: C'était un coup de tonnerre cette semaine quand le quotidien américain, le New York Times, annonçait poursuivre la plateforme ChatGPT et sa maison mère OpenAI pour avoir entraîné ses modèles d'intelligence artificielle avec ses articles, les articles des journalistes du New York Times. Retour de ce côté-ci de l'Atlantique. En France, le Sénat adoptait cette semaine une proposition de loi qui présume qu'un contenu culturel a été utilisé par une IA. Ce sera aux plateformes de prouver le contraire en cas de contentieux. Est-ce que vous avez le sentiment qu'on protège assez suffisamment les droits d'auteur face à l'intelligence artificielle, Guillaume Audin?
0: Très honnêtement, je me demande si c'est pas déjà une question désuète. C'est-à-dire qu'en réalité, les IA, elles s'entraînent avec absolument tout ce dont elles ont à disposition. Toute la matière humaine, toutes les idées, toute l'imagination. Et aujourd'hui, vous avez peut-être entendu parler du projet Panama, la manière dont Anthropic a acheté des millions et des millions de livres, a coupé le dos de ces livres, a scanné toutes les pages pour entraîner les modèles et a détruit ces mêmes livres. Dans une sorte, c'est l'image qui me vient et qui me fait froid dans le dos, une sorte d'holocauste du livre, du pilon. Tout ça pour entraîner ces machines.
2: D'autodafé, en tout cas.
0: Absolument. Absolument, et c'est assez effrayant quand on y pense, mais je crois qu'il va pas falloir vivre contre les IA, il va falloir vivre avec, et c'est peut-être encore une fois une question désuète, même si ça introduit une idée qui est fondamentale, celle de la rémunération de celui qui crée, de celui qui a des idées et de celui qui les met en musique, en texte ou en poésie.
2: Question désuète, Paola Pirari?
1: Non, je ne pense pas du tout, et pourtant je suis libérale, hein, et je pense que le droit d'auteur, eh bien, c'est pas une subvention, c'est un droit à la propriété, et là effectivement, vous l'avez rappelé Guillaume, c'est du vol, c'est du moissonnage gratuit, c'est du pillage.
0: C'est pas moi qui dis, c'est Proudhon.
1: Biométrique. Non mais effectivement, ça pose une question. Donc moi je pense qu'effectivement, il faut soutenir les artistes. Personne n'a jamais soutenu que le brevet freinait l'innovation. En fait, ça lui fixe juste un prix. Et je vais vous rappeler de quand ça date en France, eh bien, la reconnaissance légale du droit d'auteur. Ça a été initié en France par l'Assemblée constituante en 1791 et c'était un acquis fondamental défendu par Victor Hugo qui disait « L'écrivain propriétaire, c'est l'écrivain libre. Lui ôter la propriété, c'est lui ôter l'indépendance. » Donc oui, il ne faut pas brider la machine ni brider l'innovation, et néanmoins il faut rémunérer les artistes.
2: Et c'est vrai que c'est une question qui se pose également pour les artistes, puisque le 24 avril dernier, Taylor Swift, qui est chère à votre cœur, Paola, a choisi de déposer sa voix comme une marque aux États-Unis pour la protéger, comme un brevet, comme une marque déposée. Est-ce que l'IA est en train de devenir un vrai concurrent pour les artistes?
0: Oui, on peut le dire. Il y a même l'exemple de Scarlett Johansson. Elle aussi, elle avait tapé du poing sur la table quand OpenAI, donc ChatGPT, avait tenté d'imiter quasiment sa voix comme dans le film Her de Spike Jonze, vous l'avez peut-être vu,
2: où il y a
0: quelqu'un qui tombe amoureux de son IA, et là c'était hyper troublant, on entendait presque Scarlett Johansson vous répondre à vos petits problèmes personnels. Donc oui, les artistes sont mis en danger, mais au-delà du fait qu'ils soient mis en danger, je pense qu'on a ouvert une vraie boîte de Pandore, c'est-à-dire que en pillant ce qui fait vraiment le sel de l'humanité, c'est-à-dire la capacité de l'homme, de la femme à s'inventer des problèmes et à prendre du plaisir à les résoudre, on met vraiment une pièce dans la machine dont on ne sait pas exactement où ça va nous mener, mais je pense encore une fois qu'il faut vivre avec ça et pas contre.
1: Et c'est d'ailleurs l'argument défendu par les États-Unis, puisque l'administration Trump avance l'argument de la sécurité nationale. Il ne faut pas le balayer d'un revers de main. La sécurité nationale, aujourd'hui, celui qui a la technologie a le pouvoir. C'était déjà vrai du chemin de fer, de la vapeur, de l'atome. Et bien là, c'est vrai pour l'intelligence artificielle. Un pays qui rate cette marche ne va pas rater une industrie. Elle va rater ou perdre sa capacité à décider. Oui.

0: Et qu'on est d'accord.
1: Merci Paola Burari et merci Guillaume Audat. C'est aussi ça la conversation, c'est pouvoir se rejoindre parfois.
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1: 18h26, c'est la joie de retrouver Alix Van Pé. Bonsoir Alix.
3: Bonsoir Ali.
1: Dans le détail cette semaine, et vous vous intéressez à un morceau légendaire du rap, un morceau avec lequel on a grandi, sur lequel on a vibré.
3: Garanti sans IA d'ailleurs. Alors je vous propose une chronique concept aujourd'hui, on va s'intéresser à trois notes. Fa, Fa dièse, Sol, je vois le regard inquiet d'Ali. Je sais qu'on n'est pas sur solfège FM, mais je vous assure que vous connaissez cette montée chromatique. Voilà ce que ça donne au synthé. Hein, ça vous parle peut-être. Et si on ajoute en même temps la même progression mélodique, quelques tons plus bas? Eh oui, c'est bien l'air de California Love, de Tupac, légende du rap américain.

vous parle de ce morceau aujourd'hui parce que Tupac était au cœur de l'actualité cette semaine. Ce représentant de la West Coast, la côte ouest, était assassiné par balle il y a près de 30 ans, jour pour jour. Il n'avait que 25 ans, il était au sommet de sa gloire. Donc tous les fans de rap, comme nous tous autour de cette table, ont une boule dans le ventre quand on évoque ce beau gosse au bandana noué sur le front, ce jeune homme plein de contrastes qui a fait de la prison tout en ayant des idéaux. Mais à défaut de vous parler de sa mort tragique dans le cadre d'un règlement de compte, je préfère qu'on s'intéresse à ce Fa Fa Dièse Sol de California Love. C'est quand même plus joyeux. Et puis ces notes me hantent.

0: danse en studio.
1: Tout le monde danse, surtout vous, Ellie. Vous avez entendu donc ces trois notes. Elles sont répétées en boucle pendant près de 5 minutes dans la version originale, 4 minutes 40. C'est long et pourtant ça paraît court grâce au génie de Tupac et de deux autres artistes de California Love, Roger Troutman et le célèbre Dr. Dre, le producteur du morceau qu'on entend rapper au début, qu'on entend rapper là. Et on lui doit beaucoup à ce Dre. À l'origine, il avait commencé à produire ce morceau pour lui tout seul. Il avait repéré cette progression de notes dans un morceau de soul sorti en 1972, Woman to Woman de Joe Cocker. Bon, vous avez reconnu le motif. Dre en a fait l'ingrédient principal de son morceau, mais il manquait tout le reste. Heureusement, California Love, c'est un millefeuille de bonnes idées. Il y a des passages inattendus, comme par exemple cette voix de Roger Troutman, déformée, qui est devenue complètement mythique. California Love. Et ben ça, c'est une voix passée dans une talkbox, un appareil audio qui relie la bouche du musicien à un synthétiseur. Et bien sûr, California Love repose sur le flow de Tupac qui a fini par se greffer au projet, même s'il arrive tard, à 2 minutes 20. 2 minutes 20, aujourd'hui, c'est la durée d'un morceau. Donc Tupac, il arrive là à 2 minutes 20 en majesté, il se met à déclamer tout son amour pour les rues de LA et comme d'habitude, il insiste sur certains mots, il accélère, il ralentit son débit et nous balance tout son charisme, toute son agressivité dans les oreilles sur un morceau hyper groovy. Ajoutez à ça un clip super créatif qui a coûté plus $1 million, inspiré de la saga Mad Max, et vous avez un énorme tube de rap qui repose sur trois petites notes, fa, fa dièse, sol.
0: Évidemment, merci Alix Van P. Votre chronique dans le détail est disponible sur l'application Radio France. Merci. 15 minutes de plus, c'est dans un instant une philosophie du visage. Mais d'abord, on écoute une artiste islandaise, elle aussi totalement unique.
1: Björk.
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0: Björk sur France Inter. Tout de suite, 15 minutes de plus.
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0: À 19h, le téléphone sonne avec les comédiens et metteurs en scène, Christian Heck de la Comédie Française et Valérie Le Sor. On attend vos appels, chers auditeurs, au 01 45 24 7000 et vos messages sur l'application Radio France. Mais tout de suite, c'est le rendez-vous du samedi, 15 minutes de plus et une nouvelle expérience de pensée. Ce que notre visage raconte de nous, qu'est-ce qui m'identifie, qu'est-ce qui me définit lorsque je me présente au regard de l'autre? Est-ce que ce sont les traits de mon visage, mes expressions, ou au contraire, ce que je peux dire? 15 minutes de plus donc pour comprendre cet appel du visage. C'est le titre d'un livre absolument passionnant, une philosophie de notre relation à l'autre. Aurore Mregen, bonsoir.
2: Bonsoir.
0: Et merci d'avoir accepté notre invitation. Vous êtes philosophe, chercheuse à l'université de Nanterre, spécialiste de la pensée de Lévinas, philosophe impart puisque vous avez travaillé également sur le cinéma, vous avez travaillé sur la question des greffes du visage et on va en parler dans un instant. Vous publiez donc L'appel du visage aux éditions Armand Collin et je le recommande chaleureusement. Et comme chaque semaine, Aurore Mregen, on va démarrer avec une expérience de pensée. Imaginons qu'on vive dans un monde où il n'existe pas de miroir. On aurait peut-être rêvé du visage qu'on porte, on l'aurait imaginé comme un reflet extérieur de ce qui est à l'intérieur de nous. Et puis imaginons qu'à 40 ans, on nous ait tendu une glace. Imagine ton effroi. Tu aurais vu un visage totalement étranger et tu aurais nettement compris ce que tu refuses d'admettre. Ton visage, ce n'est pas toi. Cette expérience de pensée, on la trouve, et je viens de le citer, chez Milan Kundera et l'immortalité. Vous le citez en introduction de votre livre. Qu'est-ce que cette expérience raconte ?
2: Et cette expérience raconte justement le décalage entre le visage tel qu'on le sent et le visage qui est vu, le visage qui est vu par les autres et même le visage vu par nous-mêmes. Et cette expérience est intéressante au sens où elle remet en question vraiment cette association communément admise du visage et de l'identité. Et alors que quand on fait cette expérience de soit ne pas du tout se regarder dans un miroir, soit au contraire, si on se regarde de façon très très très prolongée dans un miroir, au bout d'un moment, on peut aussi se demander quelle est la personne, qui est la personne qui est en train de nous regarder dans ce miroir. Et il me semble que...
0: Qui est la personne qui est en train de se regarder dans le miroir?
2: Si on se regarde très très longtemps, on peut aussi avoir... C'est aussi assez troublant.
0: Et c'est vrai que l'expérience de Kundera de découvrir un miroir au bout de 40 ans de sa vie, c'est vrai que quand on fait l'expérience de pensée, c'est assez vertigineux. Mais... la photo d'identité, elle est bien là pour dire qui nous sommes.
2: Oui, exactement. On est dans la sphère sociale, la photo d'identité qui est présente sur tous nos papiers officiels témoigne bien du fait qu'il y a une association du visage à l'identité, ne serait-ce aussi qu'avec la reconnaissance faciale. Mais justement, vous parliez de ce travail que j'ai fait avec François-David Seba au CHU d'Amiens, dans le service de chirurgie maxillofaciale où a été réalisée la première greffe de visage en 2005. Et ce travail m'a vraiment permis de comprendre à quel point cette association du visage à l'identité doit vraiment être mise en question. C'est-à-dire que pour les personnes qui souffrent de défiguration, évidemment qu'une valeur

0: information ne reflète pas une intériorité, ne reflète pas un trait de caractère, et ça amène vraiment à repenser toute cette question même et ce mot même d'identité.
1: Et ça, c'est passionnant, parce que dans votre livre, on croise énormément, bon, de textes philosophiques, mais également des expériences très concrètes. Vous parlez de l'histoire et de l'histoire dramatique de ces gueules cassées qui reviennent de la Première Guerre mondiale. Vous racontez donc la question de la chirurgie du visage et puis le problème de la greffe. C'est très très douloureux de lire aussi ce que vous racontez d'une des victimes du Bataclan, Gaëlle, qui a été blessée et qui apprend à vivre avec un visage qui change chaque jour en fonction des opérations reconstructrices. Chaque jour, les chirurgiens, les médecins lui touchent le visage et ça lui donne l'impression que ce visage ne lui appartient pas.
0: Oui, et puis effectivement, on a aussi travaillé donc avec la troisième patiente qui a subi bénéficié plutôt d'une transplantation faciale dans au CHU d'Amiens, et elle explique vraiment qu'elle se reconnaît quand elle se touche le visage, mais pas quand elle se voit. Et que le visage, c'est d'abord une sensation et pas vraiment la vision qu'on peut en avoir.
1: Alors que ça, c'est contre-intuitif, mais on le comprend parfaitement quand on voit justement l'expérience de Gaëlle, donc blessée au Bataclan, avec les médecins qui lui disent qu'elle va retrouver un visage, pas son visage.
0: Oui, c'est aussi ce qui permet de comprendre que le visage, c'est aussi un organe et c'est aussi une fonction. Et le visage a comme fonction à la fois le fait de pouvoir s'alimenter, de pouvoir respirer, mais aussi la fonction relationnelle, d'être en relation avec les autres, de pouvoir exprimer des émotions. Donc cet aspect-là indique bien, en fait, d'ailleurs les chirurgiens font cette distinction entre la face et le visage, le fait que la face, c'est vraiment une structure anatomique, ce qui nécessite quand on a quand on souffre de défiguration, d'avoir cette nécessité de devoir être réparé, d'avoir une réparation pour la face, mais qu'une fois que la face est réparée, ça permet de retrouver un visage, et que là c'est au patient ou à la patiente de retrouver ses émotions, ses expressions grâce à ce visage.
1: Donc son intériorité ou quelque chose qui pourrait y ressembler. En grec ancien, le même mot désigne le visage et le masque. C'est passionnant. Et Aurore Mregène, il y a un philosophe qui a pensé le visage, dont vous êtes spécialiste, c'est Emmanuel Lévinas. On lui doit cette phrase devenue célèbre et j'aimerais que vous nous l'expliquiez. La meilleure manière de rencontrer autrui, c'est de ne même pas remarquer la couleur de ses yeux. Qu'est-ce que ça veut dire rencontrer le visage pour Emmanuel Lévinas ?
0: Alors justement, ce qui est intéressant chez Emmanuel Lévinas, c'est que sa façon de penser le visage, qui est toujours le visage de l'autre d'ailleurs, permet d'aller vraiment à l'encontre d'une tentation qui pourrait être de vouloir décrire un visage et donc de l'objectiver, d'en faire un objet, de pouvoir décrire la couleur des yeux, la forme du nez, et de penser que, par exemple, tout ce qui a constitué la tentation physiognomonique, d'attribuer certains traits de caractère à des formes du visage.
1: Ça, c'est les pseudosciences qui voulaient que le visage soit le reflet de l'âme, pour le dire assez rapidement. Pendant des siècles, en tout cas au 18e, au 19e, certains scientifiques imaginaient par exemple qu'on pouvait définir les traits d'un criminel uniquement en étudiant les expressions de son visage. C'est évidemment totalement faux et absurde.
0: Et effectivement, mais ça, il y a quand même encore des échos aujourd'hui avec la morphopsychologie, qui est aussi utilisée dans des entretiens d'embauche, et c'est pas non plus complètement disparu, mais peut-être que ce qu'on peut dire, c'est que si on a tous cette tentation physiognomonique quand on rencontre quelqu'un, évidemment on ressent, on voit un visage, on peut interpréter quelque chose de quelqu'un.
1: On est tous des physionomistes de boîte de nuit ?
0: Alors, en tout cas, ça peut être la première impression, et peut-être qu'on pourrait dire que la physiognomonie a tendance à en faire une généralité, une pseudo-science, comme vous disiez, ou en tout cas en faire une théorie générale, alors que justement, le jugement permet de dépasser ces a priori et d'essayer de voir les soubassements qui peut y avoir. Et justement, la pensée d'Emmanuel Lévinas permet de vraiment complètement aller au-delà de ces tentations-là et de décrire décrire autrui comme complètement transcendant et ne pouvant pas être décrit dans des traits du visage, ne pouvant pas être décrit. Et donc, pour lui, autrui vraiment m'appelle à une responsabilité et à aucun moment ne peut être figé dans des traits.
1: Et crée une relation à l'autre qui est unique, très singulière. Et ça passe aussi par l'art, ça passe par le travail d'un cinéaste extraordinaire décédé récemment, David Lynch, dans un film magnifique, Elephant Man.
2: Il y a quelque chose que je voulais vous demander depuis longtemps.
3: Je vous écoute.
2: Pouvez-vous me guérir ?
3: Non. Non, je peux prendre soin de vous, mais vous guérir, non.
1: Tous ceux qui ont vu ce film en sont restés marqués au fer rouge. Qu'est-ce qu'elle raconte, cette image d'Elephant Man, de cet homme qui s'appelle John Merrick dans le film ? Que veut dire David Lynch en montrant ce monstre ?
0: Alors déjà, là, dans cet extrait, il parle de guérison. Donc cette guérison, on peut se dire que ça fait aussi référence à la dimension fonctionnelle défectueuse d'un visage. Mais que après, justement, c'est vraiment un film sur le regard porté sur la défiguration. Et au-delà de cette guérison, ça interroge vraiment le regard et le travail du regard que nous, avec, si on entre guillemets des visages entre guillemets normaux, devons faire pour quand une forme ne correspond pas aux formes typiques.
1: Oui, et l'humanisme est la chose du monde la moins bien partagée, puisque ce que dit David Lynch à propos du monstre, c'est qu'on apprend à les connaître, on s'aperçoit qu'ils sont exactement comme nous. Il répondait à une interview dans les cahiers du cinéma. C'est cet effort-là et c'est justement cette réflexion absolument passionnante que vous décrivez dans ce livre, que vous analysez. Quelle serait la morale de l'histoire, Aurore Mregen ?
0: Alors, peut-être que la morale de l'histoire serait de dire qu'un visage ne donne à voir que des traces qui ne permettent jamais de connaître quelqu'un, et qu'un visage n'est jamais objectivable, et qu'il est toujours en relation, et que c'est quand on entre dans cette relation que ces traces prennent sens.
1: Et c'est une magnifique philosophie de l'autre à laquelle vous nous invitez. Merci infiniment, Aurore Mregen, d'avoir été l'invitée de France Inter.
0: Merci
1: et du
0: à vous.
1: 15 minutes de plus. L'appel du visage est publié aux éditions Armand Collin et je le recommande chaleureusement. À suivre sur France Inter, le groupe de rock Dynamite Shakers, s'ils ont rejoint la playlist d'Inter avec cette chanson « Par le vide ».

0: David, The Dynamite Shakers, ils seront sur la scène du Trianon à Paris le 27 février prochain. Tout de suite, Jean-Baptiste Toussaint.
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0: Et place donc à la chronique culture. Bonsoir Jean-Baptiste Toussaint.
2: Bonsoir Ali.
0: On vous retrouve tous les samedis, vous qui êtes le créateur de TFTC, ce média qui cartonne et qui est largement consacré au cinéma. Et aujourd'hui, vous avez choisi de nous parler, Jean-Baptiste, d'une des figures les plus mystérieuses de l'histoire de la musique.
2: Tout à fait Ali, et cette folle histoire débute en 2007 dans un vide-grenier en Alberta. Un collectionneur de disques canadien fouille dans un bac et est intrigué par la pochette d'un vinyle datant de 1983. Il s'agit d'une photo en noir et blanc sur laquelle on peut voir un homme blond, torse nu, au regard mystérieux. Cet artiste s'appelle Lewis et cet album s'intitule L'amour. Suffisant pour notre collectionneur qui achète ce vinyle pour seulement $1. Il rentre alors chez lui, l'écoute et là, c'est la stupéfaction. L'album est sublime. Un album étrange, mélancolique, romantique, presque fantomatique, dont voici un extrait. I love you. Mais surtout, il s'agit là d'un album pressé à une dizaine d'exemplaires seulement dont personne n'a jamais entendu parler.
0: Et alors à partir de là, qu'est-ce qui se passe Jean-Baptiste ?
2: Eh bien, l'histoire s'affole. Les quelques originaux qui se trouvent difficilement s'envolent à des prix fous, entre 2000 et 4000 dollars pièce. Et dans un autre vide-grenier, un homme découvre qu'il existe un deuxième album, cette fois sorti en 1985, avec une pochette encore plus mystérieuse. Lewis y est vêtu tout en blanc, posant devant une décapotable blanche et un jet privé blanc. Un label s'empare alors du phénomène et réédite les deux albums mystérieux de ce type qu'on croirait tout droit sorti d'un épisode de Miami Vice et dont les musiques rappellent les ambiances des films de Michael Mann.
0: Mais alors justement, quelle est l'histoire de cet homme, Lewis ?
2: Eh bien, deux employés du label vont enquêter durant de longues années. Ils vont d'abord retrouver le photographe de la pochette de l'album qui va leur dire « Ce mec, il m'a payé la séance avec un chèque en bois, je n'ai jamais eu de nouvelles de lui. » Ils vont également joindre une ex qui leur dira que Lewis était un génie de la bourse, se déplaçant uniquement en limousine. Et puis un jour, ils retrouvent un membre de sa famille qui leur indique qu'il serait encore vivant dans un quartier de Calgary. Alors les deux enquêteurs en herbe y vont et errent durant plusieurs jours dans ce quartier sans retrouver la trace de Lewis. Ils s'apprêtent alors à quitter les lieux et là, un miracle survient. Ils aperçoivent à la terrasse d'un café la silhouette d'un homme d'une soixantaine d'années habillé tout en blanc. Mmh. Ils s'approchent de lui et l'interpellent via son vrai nom, Randall Wolf. L'homme répond par l'affirmative, Lewis a enfin été retrouvé.
0: Alors,
2: bah justement, les deux employés lui racontent l'histoire folle autour de sa personne et de ses albums retrouvés, lui posent des tonnes de questions et lui indiquent qu'ils ont de l'argent pour lui suite aux ventes des rééditions. Mais Lewis ne souhaite pas toucher cet argent et répond à peine à leurs nombreuses questions, leur disant seulement que le passé ne l'intéresse pas. Voilà, on n'en saura rien de plus à propos de Lewis, ce qui confère à ces deux albums une aura encore plus mystérieuse.
0: La morale de l'histoire, Jean-Baptiste ?
2: Eh bien, la morale de l'histoire, moi je vais citer Groucho Marx, si vous avez du talent, il se montrera un jour ou l'autre. Rien ne sert de cacher la lumière sous un abat-jour.
0: Et il y a un autre grand mystère, c'est pourquoi est-ce que John Lennon était habillé en blanc sur la pochette d'Abbey Road?
2: Ah, ça je l'ignore.
0: Ça, bah, c'est une question qu'on abordera une prochaine fois. Merci Jean-Baptiste Toussaint,
2: merci,
0: créateur du média TFTC, Tales from the Click. Tout de suite, Nora Hammadi. Place au reportage chaque samedi et tout chaque dimanche avec vous Nora Hammadi. Bonsoir.
3: Salut Ali.
0: Dans la place, c'est le concept, vous nous emmenez dans un lieu à la rencontre de citoyens et vous explorez un enjeu local qui a une portée nationale. Et cette semaine Nora, vous nous emmenez en forêt de Fontainebleau.
3: Forêt de Fontainebleau, souvenez-vous Ali, cet été, hein, le massif a été touché par un incendie d'une rare ampleur dans son histoire. En une dizaine de jours courant juillet, 10% de cette forêt de 22 000 hectares est parti en fumée. Et pour les riverains, comme pour les visiteurs, le choc est encore vif. Pendant plus d'un mois, la forêt a été interdite d'accès par arrêté préfectoral. Fin août, le massif a partiellement rouvert, mais désormais, le débat est vif entre associations, riverains, institutions. Comment protéger cet espace naturel qui accueille entre 15 et 17 millions de visiteurs par an ?
0: Millions ?
3: Millions, je dis bien millions. C'est une des plus grandes forêts périurbaines d'Europe. Il y a un arbre qui est tombé. Faut passer au-dessus. À côté. Il a été. Il est tombé avec les orages, vous croyez?
4: Bah là en fait il a dû. On voit, il était devenu très sec là.
3: Alors.
4: Ça dans les réserves biologiques. C'est ce qui est très remarquable.
3: Ouais.
4: Donc, c'est ce qu'on appelle le bois mort, qui va nourrir les insectes xylophages, donc les insectes qui dévorent le bois.

0: en totale autonomie.
1: On a déjà la forêt qui est une forêt classée, on a le statut de forêt de protection, on a la réserve de biosphère, on a plein de labels, etc. Mais il n'y a aucun label qui conserve vraiment la forêt de Fontainebleau. Que nous, on dit, à la limite, il faudrait que ça soit un conservatoire national des forêts pour que la biodiversité soit la toute première priorité de la gestion de cette forêt, pour qu'elle soit de plus en plus résiliente. Alors, en ce qui concerne le tourisme et les sports et loisirs, dans les années 90, on a déjà eu un boom du VTT, de l'escalade. On aurait pu déjà là, mieux gérer un petit peu cette montée en flèche des sports et loisirs. Mais là, après le Covid, ça a explosé. Il n'y a pas assez de surveillance du massif. On a vu ça sur les incendies. Nous, on dit, voilà, il faut un plan d'urgence. Mais c'est un plan d'urgence de plusieurs dizaines de millions. On pense que le tourisme est la poule aux œufs d'or. Mais si on calcule bien, les frais de réparation de la forêt seront de plus en plus, beaucoup plus importants que ce que ça rapporte.
2: Alors, vous êtes donc allé au cœur de cette forêt intacte, Nora, mais que demandent les associations de protection de l'environnement et les naturalistes ?
0: Alors justement, hein, et on l'entendait à l'heure où l'appel de la forêt, si je puis dire, n'a jamais été aussi grand, et où le slow tourisme est devenu un argument commercial, et ben les espaces naturels, on l'entend, sont pris d'assaut. Face à une logique aussi qui flirte parfois avec une forme de marchandisation, et ben bon nombre de naturalistes plaident pour un meilleur encadrement, une meilleure surveillance notamment des pratiques sportive, mais aussi à une multiplication, un agrandissement de ces réserves biologiques intégrales ou dirigées. C'est indispensable, selon eux, pour mieux protéger les écosystèmes. Mais, du côté des grimpeurs, encadrer les pratiques, eh ben, c'est une brèche impensable, parce que c'est une forme de tentation liberticide.
3: Il faut savoir qu'en escalade, et particulièrement en bloc, c'est pas la taille qui compte. J'ai dit ça premier degré.
0: Ouais, j'ai bien compris. Je l'ai pris comme ça.
3: Et en fait, ce qui est intéressant, enfin ce que recherchent les bloqueurs, c'est de réussir les mouvements les plus difficiles possibles et de repousser leurs limites sur un mouvement.
0: Alors oui. Lucien et Caroline sont des blozards, c'est le nom des grimpeurs de Fontainebleau, ce que vous êtes aussi un peu, Ali.
2: Enfin, dans le passé, j'ai effectivement grimpé ou essayé de grimper l'éléphant, ce rocher qui est dans la forêt de Fontainebleau.
0: Eh bien écoutez, sachez que cette grimpe, c'est une pratique sportive, certes,
2: oui, je m'en
0: mais
2: souviens.
0: C'est aussi selon eux un patrimoine culturel, parce qu'à Fontainebleau, ben, l'escalade, c'est une tradition, c'est une culture qui est née, figurez-vous, au début du XXe siècle.
4: Là, c'est tout lisse. Là, vous voyez, c'est vraiment tout lisse, c'est une toute petite prise. Plus il a grimpé avec des épines.
5: Pourquoi est-ce qu'il faut discuter de l'avenir de l'escalade avec l'ONF? Est-ce qu'il y a un enjeu?
4: Alors oui, moi j'aimerais bien qu'on puisse être inclus en tant que riverain citoyen dans les groupes de travail pour donc les prochaines crises à venir. Ensuite, il y a eu une grosse brèche qui a été ouverte, qui n'a rien à voir avec les incendies. Mais en fait, des gens ont en profité pour parler de surfréquentation. Pour nous, c'est pas le bon mot. Elle est très fréquentée à Pâques et à la Toussaint. Il y a quelques parkings qui débordent. Mais je suis quand même pour un accès à la forêt, parce que c'est tellement ressourçant que je pense que c'est un endroit qu'il faut garder ouvert, quoi.
2: Ça pose des questions passionnantes, Nora, parce que, je sais pas, on peut faire la comparaison avec le parc des Calanques à Marseille. Est-ce qu'on peut imaginer réguler le nombre de visiteurs, de grimpeurs, de randonneurs pour mieux protéger la forêt?
0: Eh ben, justement, c'est tout l'enjeu, c'est tout le débat, et on vient de l'entendre. Est-ce qu'il faut effectivement réguler, faire en sorte de mieux encadrer, de mieux surveiller? On l'entend, les grimpeurs nous disent oui, ok, alors c'est plein, mais c'est sur certaines zones et pas toute l'année. Mais pour eux, réguler, encadrer, cela risque de tuer la magie de Blo, comme ils disent, sa liberté d'accès. Et pour éviter ces conflits d'usage, cela devra sans doute passer par l'invention d'une gouvernance partagée, de ce commun qu'est la forêt. Et encore faut-il que l'État et ses instances acceptent de partager le pouvoir. Et justement, direction le Centre Pédagogique Forestier de Fontainebleau, c'est l'une des zones qui a été fortement touchée par l'incendie. Elle est encore fermée au public. Et ici, passer l'odeur de brûlé qui règne encore, c'est un tableau extrêmement
2: triste.
0: Des semaines après, j'y étais la semaine dernière. C'est un tableau extrêmement triste de cendres, de pins calcinés. J'ai rendez-vous à ce moment-là avec Nicolas Fontaine, le responsable de la communication de l'ONF Fontainebleau, l'Office National des Forêts.
6: C'est parti.
7: Là, en fait, on se trouve au niveau du parcours sportif de la Faisanderie, qui a été du coup l'épicentre du deuxième départ de feu sur l'incendie de Fontainebleau. Vous avez tout autour de vous, une vue à 360, et bien sur les dégâts de l'incendie.
0: Oui, c'est impressionnant quand même.
5: Ouais. Il y a déjà des naturalistes, des associations qui plaident pour qu'il y ait

0: des réserves intégrales qui soient mises en œuvre. On est aujourd'hui dans une fréquentation, une surfréquentation peut-être. Est-ce que c'est pas ça aussi l'enjeu ?
1: Le but, c'est pas de remettre une forêt totalement sous cloche. Je pense que la population aujourd'hui a un vrai besoin de s'évader et les forêts publiques, elles sont là pour ça. Nous, à l'ONF, on est dans la multifonctionnalité de la forêt, c'est-à-dire qu'elles ont une fonction de production de bois, parce que la société a besoin de bois pour la transition écologique, pour meubler sa maison, il faut du bois. Elle est aussi dans la préservation de la biodiversité et de ses habitats. Nous sommes chez les animaux ici, hein, faut le rappeler. Et puis, effectivement, elle a pour vocation d'accueillir le public. Et puis, on a cette mission, nous, à l'ONF, de sensibiliser.
0: Sauf que, je vais vous gratter un peu. À l'ONF, vous n'avez jamais été aussi fragile. Vous avez perdu beaucoup en termes d'agents, en termes de moyens financiers aussi. Comment est-ce qu'on fait face à ces enjeux-là aujourd'hui qui sont existentiels pour les forêts, quand par ailleurs, on a une institution qui n'est pas forcément en capacité aujourd'hui de remplir sa mission?
1: Eh bien écoutez, je pense qu'on est comme la forêt. On est résilient et on s'adapte.
0: Quelle langue de bois.
2: Ouais, ça, ça ne m'étonne pas de vous, Nora. Même dans la forêt, vous ne perdez pas votre franc-parler. Est-ce que l'ONF a vraiment les moyens de protéger la forêt?
0: Bah, c'est bien l'enjeu. Dans un rapport de la Cour des comptes, hein, on rappelle que l'ONF, la Cour des comptes rappelle que l'ONF est passé de 12 588 équivalents temps plein en 1990 à 9 038 en 2018. Pire, si on regarde la période 1975-2018, la diminution des postes atteint près de 60%. Depuis 2005, on sait que des dizaines d'agents se sont donné la mort, sans parler des arrêts maladie, des accidents de travail, de l'absentéisme, ce qui dit le malaise au sein même de l'institution quand, dans le même temps, ses missions ont augmenté et les risques inhérents aux massifs forestiers ont explosé.
2: Mais protéger, est-ce que c'est uniquement le rôle de l'État? Parce que c'est vrai qu'on voit parfois la queue de nombreux grimpeurs qui attendent de pouvoir aller s'attaquer à un rocher.
0: Ben c'est bien ça le sujet. Est-ce que véritablement on ne peut renvoyer ça qu'aux associations? C'est peut-être aussi à nous collectivement d'interroger le regard qu'on porte sur la nature. Cet appel de la forêt, de la montagne, on l'a tous et toutes vécu. Le Covid nous l'a rappelé, comme les canicules, les sécheresses cet été. Et cette marchandisation, cette logique presque consumériste qui gagne les espaces naturels, ça peut pas cohabiter. Ça peut que difficilement cohabiter avec des logiques de protection. Donc personne ne parle de mettre la forêt sous cloche, mais c'est peut-être aussi à nous à un moment de repenser nos pratiques.
2: Passionnant. On vous retrouve demain, Nora, à Fontainebleau.
0: On reste à Fontainebleau, on parle de la chasse.
2: Écoutez, on vous retrouve donc demain dans le 18-20. D'où vient l'inspiration? Comment la nourrir? À quoi ressemblent les coulisses de la comédie française? Et que disent de nous les pièces parfois centenaires? Le standard du téléphone sonne, vous attend pour venir dialoguer avec nos deux invités, Christian Heck et Valérie Le Sor, 45 24 7000 ou l'application Radio France. À suivre le journal.
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2: 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Le journal, Éric Delvaux. Bonsoir Éric.
14: Bonsoir Ali Badou et bienvenue à tous. Au sommaire ce soir, la diplomatie américaine au chevet de la guerre en Ukraine. Deux émissaires de Donald Trump sont à Moscou aujourd'hui, avant Kiev demain, avec, semble-t-il, de nouvelles propositions de paix. Dans ce journal également, une nouvelle illustration des méthodes de Donald Trump. Furieux Donald Trump, des fuites qui ont permis à la presse de révéler la pénurie de munitions américaines depuis la guerre en Iran. Eh bien, une cinquantaine de gradés ont obligation de se soumettre à un détecteur de mensonges. En France, quand un homme reconnaît ses actes de violence physique et morale contre son ex-compagne, le chroniqueur et humoriste Greg Guillotin a été... Il dit sa honte ce soir et il s'excuse auprès de son ex-compagne qui a porté plainte. En France, le meeting de Jean-Luc Mélenchon à la braderie de Lille, il prône une augmentation des salaires intermédiaires. Il s'en prend aussi aux propos de Jordan Bardella hier en Grande-Bretagne concernant l'immigration. Et puis du judo dans journal. Avec le forfait de Teddy Riner au championnat du monde de judo le mois prochain, il veut d'abord soigner sa blessure à l'épaule avant de revenir dans de meilleures conditions. Vladimir Poutine ordonne la suspension des tirs sur Kiev durant 3 jours pour favoriser la venue en principe demain des deux émissaires américains dans la capitale ukrainienne. Ce matin, Volodymyr Zelensky a dénoncé des frappes russes sur plusieurs aéroports de Kiev. Deux Américains, Jared Kushner et Steve Witkoff, sont porteurs, semble-t-il, d'une proposition pour mettre fin à la guerre en Ukraine. Et si l'on en croit quelques experts, Vladimir Poutine commencerait à réaliser qu'il faudra bien mettre un terme à cette guerre en Ukraine car la population commence à se lasser. Reste l'épineuse question du calendrier qui reste toujours très incertain. C'est ce que dit Jean de Glissiasti, directeur de recherche à l'IRIS, ancien ambassadeur de France en Russie.
15: Poutine, il ne peut pas s'arrêter à moins des engagements qu'il s'est fixé à lui-même et qu'il a fixé devant son peuple. L'annexion des 4 oblasts... Donetsk, Lugansk, Kherson et sans parler de la Crimée. Mais je crois que maintenant, il souhaite vraiment s'arrêter. Le coup est trop fort pour lui en termes d'opinion et pour le peuple russe en termes de croissance. Comme vous le savez, il y a beaucoup de très hauts responsables de l'économie qui ont dit « on va dans le mur si on continue comme ça, mais pour l'économie, c'est catastrophique ». Mais sur le fond, il faut bien voir que les Russes sont en train toujours de grignoter du côté de Kramatorsk, et je crois que Poutine espère encore l'emporter, du moins dans ce contexte Kramatorsk-Sloviansk.
14: Jean de Glignasti, le directeur de recherche à l'IRIS, au micro de Frédéric Carbone.
2: Aux États-Unis, Eric, voilà un nouveau marqueur des méthodes du gouvernement.
14: Oui, et ce n'est pas une fiction. Un détecteur de mensonges auquel doivent se soumettre une cinquantaine de militaires américains, dont 10 hauts gradés, pour identifier l'origine des fuites qui ont permis aux médias de révéler l'épuisement des stocks de munitions américaines depuis le début de la guerre contre l'Iran, des fuites et des révélations qui avaient rendu furieux le président Donald Trump, Julie-Marie Lecomte.
16: Une cinquantaine d'officiers a dû passer le test au mois d'août, selon le New York Times qui raconte l'histoire. Question, avez-vous divulgué des informations classifiées? Avez-vous fourni des informations sur la diminution des stocks de munitions? Alors il n'est pas inhabituel que des fonctionnaires en contact avec des documents classifiés passent au détecteur de mensonges, mais normalement c'est tous les 2 ou 3 ans pour renouveler leur habilitation. Là, l'opération est totalement inédite et par l'ampleur et par le profil des officiers soumis au test parmi les plus hauts gradés. D'après la chaîne de télé CBS, ce test, tous les militaires l'ont toutefois réussi et l'on sait que le Pentagone n'est pas allé jusqu'à le faire passer au chef d'état-major des armées, Dan Kane, qui avant même le début des frappes avait alerté la Maison-Blanche sur le risque d'enlisement en Iran. Mais ça en dit long sur le climat au Pentagone, limogeage, démission, Pitexet. Le ministre de la guerre est très contesté. Les fuites début août ont mis Donald Trump dans une colère noire et le président américain a ordonné de débusquer ceux qu'il considère comme des traîtres.
14: Voilà, je reviens au dossier ukrainien d'ouverture de ce journal avant l'Ukraine, Kiev demain. Deux diplomates américains envoyés par Donald Trump, Jared Kushner et Steve Witkoff, ont fait escale aujourd'hui en Russie. Eh bien, nous sommes à présent en direct de Moscou. Bonjour Jean-Didier Revoin.
17: Bonjour.
14: Les deux envoyés de Donald Trump sont en train de rencontrer les émissaires américains.
17: Oui, effectivement, on vient de l'apprendre par le Kremlin. Vladimir Poutine est en ce moment même en train de discuter avec Steve Witkoff et Jared Kushner. Il aurait même qualifié la situation de complexe auprès de ses deux interlocuteurs. Alors, on sait qu'ils sont arrivés aujourd'hui à Moscou cet après-midi. Des images ont été diffusées sur les réseaux sociaux russes qui montrent que Kirill Dmitriev, l'un des négociateurs russes, a accueilli les deux émissaires américains à leur descente d'avion. Et puis après, il serait allé manger dans un restaurant de la capitale moscovite pour ensuite s'entretenir avec le président russe. Quel est l'objectif véritable de cette visite? C'est soumettre à Vladimir Poutine de nouvelles propositions susceptibles de mettre un terme au conflit qui oppose Moscou et Kiev depuis plus de 4 ans maintenant. On ne connaît pas leur contenu, mais le Kremlin avait confirmé que Vladimir Poutine rencontrerait les deux émissaires américains, ce qui est en train de se faire maintenant. On ne sait pas le contenu sur lequel ils sont en train de discuter, ni l'endroit où se déroule la rencontre. Et puis, vous l'avez dit, on a parlé de cet arrêt des bombardements sur la capitale ukrainienne et Steve Witkoff et Jared Kushner sont attendus demain à Kiev.
14: Jean-Didier Revoin en direct de Moscou. En Tunisie, la Cour de cassation a confirmé les lourdes peines dans l'affaire du complot contre la sûreté de l'État. Les condamnations s'étalent de 5 à 45 ans de prison. Peine confirmée donc, et elle concerne une quarantaine de personnes tunisiennes dont des figures de l'opposition et des avocats qui dénoncent leurs conditions de détention et les conditions de leur procès. Christian Chéneau.
18: Dans la Tunisie de Kais Saied, il ne fait pas bon porter la robe d'avocat. Maître Ayesh Yamami en a fait l'amère expérience. Il a été emporté dans la paranoïa sécuritaire du régime alors qu'il défendait ses clients, eux aussi accusés d'atteinte à la sécurité de l'État, explique sa fille Fida Amami.
19: Mon père, au début, il était avocat. Dans cette affaire, il était avocat de défense qui représentait 8 opposants politiques qui étaient accusés de complot contre la sûreté de l'État sur la base de leur activité politique pacifique, leurs réunions, leurs rencontres, leurs échanges, etc.
18: Ayesh Yamami a été condamné définitivement à 5 ans de prison avec une quarantaine de co-accusés. Son cas est emblématique de la fuite en avant sécuritaire du président Kais Saied qui est parvenu en 5 ans, depuis son coup d'état institutionnel, à liquider toute voix contestataire. Un commentaire critique sur les réseaux sociaux peut valoir de sérieux ennuis. Chaque Tunisien est menacé, poursuit Fida Amami.
19: On peut déjà dire qu'il a écrasé presque tout le monde. Une phrase qui se répète en Tunisie cette dernière année, c'est qu'on est tous en liberté provisoire en Tunisie. On n'est pas en détention provisoire, on est en liberté provisoire. Tu n'es pas détenu, tu attends le jour où on va te détenir si tu franchis une ligne ou si on arrive à ton tour.
18: Comme si le pays était revenu aux pires heures de la dictature.
14: Christian Chéneau, rédaction internationale de Radio France.
2: 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Place à la politique à 8 mois de la présidentielle avec le discours de Jean-Luc Mélenchon cet après-midi à la braderie de Lille.
14: Oui, là où d'autres politiques ont préféré déambuler aujourd'hui. C'était le cas de Marine Tondelier chez Les Verts, venue défendre à Lille sa conception de l'union de la gauche. Déambulation également aujourd'hui à Lille de Gabriel Attal, le secrétaire général de Renaissance, candidat à la présidentielle. Il a notamment dénoncé les projet du Rassemblement National, le RN favori des sondages à la présidentielle. Quant au leader des Insoumis, candidat lui aussi, et bonsoir Maxence Lambrec.
20: Bonsoir.
14: Vous êtes à Lille, là où donc Jean-Luc Mélenchon s'est présenté aujourd'hui en principal opposant au Rassemblement National.
20: Oui, dès la 4e minute de son discours, il fustige l'interdiction du voile prônée par le RN.
21: Nous devons affirmer que plus jamais sur le sol de notre patrie, il n'y aura de guerre de religion. Plus jamais! Plus jamais!
20: Jean-Luc Mélenchon se concentre ensuite sur le pouvoir d'achat, promettant l'état d'urgence sociale, blocage des prix, des produits de première nécessité, blocage des loyers, retour de l'échelle mobile des salaires. Quant à la crise agricole, après la sécheresse de l'été, il craint que les céréaliers en profitent. Le gouvernement promet 1 milliard d'aides. Sa priorité, les petits producteurs.
21: Il est temps de changer le modèle agricole français. Et si gagnons cette élection, nous commencerons immédiatement à nous préoccuper de faire en sorte que tous les enfants de France mangent gratuitement à la cantine bio.
20: La cantine bio gratuite pour tous les élèves, applaudissements garantis d'une foule jeune, compacte ici au pied du beffroi entre deux étals. 12 000 personnes, dixit la France insoumise.
21: Demandez-vous pourquoi il y a eu tant de monde à Saint-Denis. Pourquoi il y en a tant ici aujourd'hui. C'est parce que ce pays bouillonne et en a assez est exaspéré d'être dirigé par des bons à rien qui leur font honte.
20: Il prend à nouveau soin d'épargner ses adversaires de gauche. Pas un mot sur le communiste Fabien Roussel qui va se lancer demain aussi.

0: tout que le fond pastel bleu-blanc-rouge qui recouvre la scène.
1: Maxence Lambrec à la braderie de Lille avec les moyens techniques de Clément Vuillet. Les mots ce matin sur France Inter de la directrice générale des finances publiques, Amélie Verdier, invitée dont n'arrête pas l'écho. Elle précise que 61 000 foyers français payent au moins 100 000 euros d'impôts, c'est-à-dire la tranche la plus taxée. Cela représente près de 3 foyers sur 1000, rien de nouveau. Mais au moment où les Français expriment parfois une défiance envers les impôts, la patronne du fisc a voulu rappeler qu'une toute petite partie des contribuables s'acquitte d'une grande partie de l'impôt en France. Parmi les hommes accusés de violence sur les femmes, il y a ceux qui nient et ceux qui le reconnaissent. C'est le cas de l'humoriste Greg Guillotin, chroniqueur connu pour ses caméras cachées. Son ex-compagne a déposé plainte pour violence conjugale et harcèlement. « Je ne vais pas nier ces violences », commente le youtubeur, « ni même chercher à les justifier ». Greg Guillotin se dit honteux et il présente ses excuses à son ex-compagne qui aura attendu la fin de 7 ans de relation pour déposer une plainte. Marc Bertrand.
2: La jeune femme n'a que 19 ans quand elle rencontre Grégory Guillotin en répondant à une annonce publiée par l'humoriste de 35 ans à l'époque sur les réseaux sociaux. Selon l'avocat de la plaignante, Jean-Baptiste Riolacci, les violences commencent au bout de 2 ans de relation.
3: Il y a eu des coups qui lui ont été portés, notamment un coup de poing à l'œil qui lui a occasionné un bleu qui l'a forcé à se maquiller pour éviter que le monde extérieur voie les violences qu'elle subissait. Mais il y en a eu d'autres, il y a eu des gifles, des projections contre des meubles qui lui ont laissé des traces.
2: La jeune femme décrit aussi des insultes comme « pauvre débile »,« décérébré »,« tu es une putain d'assistée ». Elle parle surtout d'un système d'emprise.
3: Il avait installé des caméras à leur domicile qui servaient à beaucoup de choses, hein, à surveiller des artisans qui intervenaient, mais dont, d'après ce que rapporte ma cliente, il se servait également pour surveiller ses faits et gestes. C'était extrêmement étouffant et oppressant pour elle.
2: Dans son message sur ses réseaux sociaux, le youtubeur reconnaît que son ex-compagne a subi des violences. « Je ne vais ni les nier, dit-il, ni chercher à les justifier. » Grégory Guillotin dit qu'il répondra à la justice sans se dérober. Ni lui, ni son ex-compagne n'ont encore été entendus par les enquêteurs.
1: Les sports du week-end, on commence avec le judo. Teddy Riner ne participera pas au championnat du monde le mois prochain. Il est forcé de déclarer forfait en raison d'une blessure contractée l'été dernier, durant cet été. Pour Teddy Riner, la priorité est désormais de récupérer physiquement, avant donc de revenir dans les meilleures conditions. Fabrice Abgral.
4: Teddy Riner s'est blessé à l'épaule droite cet été, à l'entraînement. Cette blessure est en voie de guérison, mais pas suffisamment pour qu'il envisage de participer au championnat du monde où le triple champion olympique visait un 12e titre en plus de 100 kilos. C'est déjà cette blessure qui l'avait contraint de renoncer à 2 compétitions, à Lima et à Lausanne. À 37 ans, Teddy Riner ne veut prendre aucun risque et surtout pas celui de manquer les Jeux de Los Angeles en 2028, le dernier objectif de son immense carrière. Le Guadeloupéen n'a plus disputé la moindre compétition depuis 2 ans, depuis son sacre en individuel et par équipe aux Jeux de Paris. Aujourd'hui, le plus grand judoka de l'histoire n'a plus de classement. Pour participer aux Jeux de Los Angeles, il va devoir aller chercher le quota olympique réservé aux 17 premiers de sa catégorie.
1: Et en cyclisme, il fallait s'y attendre. Fin de saison confirmée pour Tadej Pogacar, qui doit récupérer après une opération à une clavicule, conséquence de sa chute lors du Tour d'Espagne la semaine dernière. Le Grand Prix de Formule 1 demain à Monza en Italie, avec un incroyable Pierre Gasly. Le Français a décroché aujourd'hui une pole position historique, parce que c'est la première de sa carrière, et c'est surtout la première pole position française d'un Grand Prix de Formule 1 depuis 29 ans. La dernière date de Jean Alési, c'était en 1997, c'était déjà sur ce même circuit de Monza. Qui a dit que les Français boudaient le mariage? Le nombre d'unions officielles est reparti à la hausse ces dernières années, après une baisse dans la décennie 2010, et puis un plongeon même dans la foulée de la pandémie de Covid, et puis un autre enseignement à propos des mariages: les Français se marient de plus en plus tard, 37 ans en moyenne, même si l'engouement pour le mariage intéresse toujours les plus jeunes également. Mathias Troud s'est rendu au salon du mariage qui se tient en ce moment à Paris.
5: Ça fera beaucoup de paillettes.
6: Julie a 27 ans et des idées bien précises pour son alliance. Avec son fiancé Benoît, 32 ans, ils sont parmi les plus jeunes futurs mariés. Ces alliances, ils se les passeront au doigt dans pile un an.
7: Ah, celle-là, elle est un peu plus chère.
5: 900.
6: Alors le budget est encore assez théorique.
5: Là, comme c'est notre premier stand qu'on fait, on va essayer de prospecter un petit peu les prix et essayer de pas trop dépasser le budget au total, quoi.
6: Nos fiancés ont un budget conséquent, environ 60 000 euros contre 15 à 20 000 en moyenne en France, selon plusieurs études. Alors qu'est-ce qui pousse un jeune couple à engloutir autant d'économies dans un mariage ?
7: On a grandi dans des familles où le mariage était quand même quelque chose d'assez important. Et on veut reproduire un peu ce schéma-là et conserver aussi cette tradition du mariage, faire un grand mariage pour faire plaisir à tout le monde et se faire plaisir essentiellement à soi-même aussi.
6: Ce retour à la tradition, c'est ce qui semble caractériser la génération Z, née après 1995. Mais ce n'est pas parce qu'on se marie plus qu'on fait tout comme avant. Louane Beaupère est brand manager chez Maison June, spécialisée dans les faire-part.
8: C'est un peu muté, c'est des mariages qui sont plus petits, en plus petits comités. Mais la valeur du mariage et de l'engagement est quand même revenue et on le voit par rapport à notre business.
6: Des mariages plus petits car tous les couples n'ont pas un budget à la hauteur de leurs rêves, surtout quand ils sont jeunes.
1: Voilà, le salon du mariage, c'est jusqu'à demain à Paris pour trouver les bonnes astuces d'une cérémonie réussie. Un dernier mot sur la canicule, canicule tardive en ce moment dans le sud-est de la France. Il a fait 39 degrés aujourd'hui à Perpignan, 43 degrés enregistrés ce samedi dans l'Aude. Le 18-20 du week-end, c'est à vous, Ali Badou.
2: Merci Eric Delvaux, c'était le journal. Tout de suite, la météo, Céline Dacosta.
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2: Bonsoir Céline.
10: Bonsoir Ali, bonsoir tout le monde.
2: Demain le pic de chaleur va se poursuivre.
10: Oui, il sera même à son paroxysme parce que ce sera la journée la plus chaude de cet épisode. Les températures qui avaient baissé aujourd'hui vont repartir à la hausse. On le sentira bien sur la moitié nord parce qu'on se rapprochera à nouveau sur de nombreuses régions des 30 degrés, même en Bretagne ou près de la Manche. 27 degrés attendus au Havre ou 29 à Brest. Ça grimpera aussi sur le sud du pays avec 31 à 38 degrés en moyenne et des valeurs encore chaudes le matin, souvent au-dessus de 20 degrés au réveil, avec une alerte canicule qui se poursuivra. Pour le ciel, on verra arriver une perturbation surtout nuageuse, avec par endroits quelques ondées sous les nuages les plus épais. Elle se déplacera d'ouest en est, mais globalement, l'atmosphère restera sèche et, on l'a compris, très chaude.
2: Merci Céline Dacosta. À suivre sur France Inter, le téléphone sonne.
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2: Il est 19h20.
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2: Au sommaire du téléphone sonne, qu'est-ce qui se joue sur scène au théâtre? Comment est-ce qu'on crée une pièce, une mise en scène, un personnage? Comment est-ce qu'on réinvente aussi les classiques? Et d'où vient la passion des Français
18: pour le français, pour la comédie française notamment. Pour en parler, nous avons le bonheur de recevoir deux grandes figures du théâtre contemporain, Christian Heck, Valérie Le Sor. Bonsoir à tous les deux et bonsoir. Bienvenue.
19: Bonsoir.
18: Christian Heck de la comédie française, comédien, metteur en scène et bien plus encore. Et Valérie Le Sor, vous êtes comédienne, metteuse en scène, plasticienne. Merci d'être avec nous ce soir. Appelez-nous, chers auditeurs, posez vos questions sur les coulisses de la création, sur la maison de Molière. Êtes-vous plutôt comédie ou tragédie? Qu'est-ce qui vous partage? Qu'est-ce qui partagez avec nous vos coups de cœur, vos expériences? Le standard est ouvert au 01 45 24 7000 ou sur l'application de Radio France.
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18: Et pour ouvrir la conversation ce soir, un premier auditeur qui nous appelle de Marseille. Louis, bonsoir.
20: Bonsoir.
18: Et bienvenue sur France Inter.
20: Merci.
18: Vous aviez une question, Louis, pour nos invités Christian Heck et Valérie Le Sor et un témoignage également.
20: Merci, oui, j'ai plutôt un témoignage parce que je suis fascinée par l'art théâtral depuis le collège et le lycée. On avait une professeure compétente, hyper sympa, qui elle-même le week-end était comédienne et nous invitait très souvent, nous qui étions disponibles le week-end, à aller assister à certains spectacles. Et quand nous étions en terminale, nous avons eu plusieurs concours de représentation théâtrale entre les écoles de notre arrondissement. Et moi-même, j'ai eu à jouer le rôle de Aimon dans une représentation de Antigone de Jean Anouilh. Et depuis, dès lors, ma passion pour le théâtre n'a jamais baissé. Et mon rêve, effectivement, c'est d'arriver à Paris pour assister à quelques représentations scéniques au sein de la Comédie Française qui, pour moi, représente non seulement un théâtre, mais elle incarne une part de l'histoire et de la culture française, un lieu où la langue, la littérature et le jeu des acteurs se rencontrent pour donner vie aux grands textes. Et elle est aussi un symbole de la transmission intergénérationnelle, oui. Celle d'un patrimoine qui traverse les différentes générations, mais qui doit continuer à dialoguer avec son époque à travers Molière, Racine, Corneille et tant d'autres auteurs. Et j'ai un ami qui a été l'année passée à deux reprises à la Comédie Française et son témoignage n'a fait que raviver en moi le désir de pouvoir moi-même de me proprier et assister un jour.
18: Eh bien, merci en tout cas Louis pour ce témoignage. Vous avez 26 ans, vous vivez à Marseille et pour le coup, Christian Heck, vous allez être obligé d'inviter Louis à la Comédie Française, c'est son rêve.
21: Mais oui, mais bien sûr.
18: Mais qu'est-ce que vous pensez de son témoignage? C'est extrêmement fort, cette passion qu'on se découvre à l'école, alors qu'on a tous en tête parfois la peur de monter sur scène, la découverte d'un classique, Antigone.
21: Mais bien sûr, l'école elle sert à... Si l'école elle sert à éveiller des passions, notamment à être acteur, c'est formidable, et à sensibiliser les jeunes au grand texte, c'est formidable.
18: Que parce ce que soit l'entendre parler de Molière, l'entendre parler de Racine ou d'Anouilh, non ouais. Mais comme si c'était des contemporains, c'est également quelque chose de très touchant dans ce que disait Louis.
21: Mais oui, parce que moi il m'a fallu du temps avant d'apprécier les textes Molière. Je l'ai pas aimé du temps du lycée, j'étais pas amoureux de Molière, je le suis maintenant, mais m'a fallu du temps, donc je suis...
18: Vous qui êtes sociétaire de la Comédie Française, et je rappelle juste que c'est la maison de Molière, pour le dire très rapidement.
21: C'est votre patron. Et donc je trouve ça formidable, oui, et puis que ce soit pour faire ce métier-là, ou pour former les spectateurs de demain.
18: Valérie Le Sor, comment est-ce que vous y êtes arrivée au théâtre?
22: Mais moi, je suis un petit peu ce qu'on appelle une enfant de la balle, en fait. J'ai mon grand-père qui était réalisateur, ma grand-mère comédienne, ma mère critique de théâtre. Donc, depuis que je suis toute petite, je vais au théâtre. Et voilà, je suis un peu née là-dedans.
18: Et on va pouvoir vous voir d'ailleurs, Christian Heck et Valérie Lessant, puisque vous serez sur scène au Théâtre des Bouffes du Nord, dans ce sublime théâtre cher à Peter Brook, dès le 10 septembre, dans une pièce complètement déjantée, les sœurs Hilton. Je peux faire la blague, il ne s'agit absolument pas de Paris et de sa sœur, mais ça nous embarque dans un univers où se croisent le cirque, le cabaret, le musical. On va en parler longuement. Un mot quand même pour rejoindre ce que disait Louis qui nous appelait, Christian Heck. Impossible de ne pas dire un mot du succès incroyable du film de la Comédie-Française ces derniers mois. C'est un film parodique sur les coulisses du

0: du français, interprété exclusivement par des comédiens de la maison. Qu'est-ce que ce succès raconte d'après vous ?
1: Ah, je sais pas, c'est une grande joie pour nous. Ce film est, au départ, c'est un film à petit budget qui a été tourné en 15 jours.
0: Ouais.
1: Intramuros. C'est-à-dire qu'on est la maison est en fonction et on a eu un tournage à l'intérieur. C'est-à-dire qu'on jouait le soir et puis le matin on venait très tôt pour occuper la salle Richelieu. C'est une belle surprise. On est presque à 1,2 million de spectateurs.
0: C'est magnifique succès, c'est dément.
1: Ce qui me plaît dans ce film,
0: on croise Guillaume Gallienne. Vous d'ailleurs, vous jouez un régisseur absolument insupportable qui fait des réponses interminables.
1: Oui. Qui explique toutes les démarches techniques pour arriver au but qu'on lui, enfin à la chose auquel on lui demande. Mais ce qui me plaît moi dans ce film, c'est que les gens, ils ont une image un peu poussiéreuse. Il y a pas mal de personnes qui ont encore une image poussiéreuse de la comédie française,
0: des gens. Oui, un peu, alors que c'est pourtant tout le temps plein.
1: Des gens un peu imbus de leur personne, les comédiens sont un peu prétentieux. Et là, on se moque de nous-mêmes, ce qui est quand même un signe de bonne santé.
0: C'est un signe de très bonne santé, particulièrement quand on voit votre théâtre et les rôles que vous jouez dans les pièces de Valérie Lessort. Vous avez d'ailleurs mis en scène pour le français. Qu'est-ce que ça représente pour vous, cette maison ?
2: Ah, ça représente déjà, c'est on a eu la chance, notre première mise en scène, on l'a fait là-bas, donc c'est dingue. C'est-à-dire que ça s'est déclenché, cette passion de la mise en scène en 2015, où Eric Riff nous a donné notre chance avec 20 milieux sous les mers. Donc c'était notre première mise en scène, c'est très impressionnant. On se retrouve avec ces comédiens qui sont des Rolls-Royce. Depuis, on a mis en scène tous les deux le Bourgeois Gentilhomme, puis moi dernièrement la Vie parisienne. Mais c'est un bonheur de travailler là-bas, parce que contrairement à ce qu'on pense, au contraire, ils ne sont absolument pas prétentieux. C'est des bêtes de travail, c'est des gens qui jouent tout le temps et qui avancent et qui se connaissent extrêmement bien. Donc effectivement, c'est une troupe en bonne santé, et puis ils ont l'art en fait de rendre les mots faciles et populaires. Et je pense que c'est pour ça que ça marche, de la comédie française. C'est, moi j'avais peur que ce soit un peu de l'entre-soi, que ce soit que pour les gens qui aiment le théâtre.
0: Oui.
2: Et quand on voit le succès, ça fait plaisir, cet hommage au théâtre. On se dit, ça va, le théâtre va bien en fait. Et ça intéresse les gens.
0: Mais quand on voit votre pièce 20 milieux sous les mers, adaptée de Jules Verne, c'est vrai qu'il y a quelque chose comme un émerveillement. Et c'est une pièce qui marque profondément, avec un mélange de marionnettes, de personnages vivants. On va parler des sœurs Hilton, puisque vous adorez explorer le rire sous toutes ses formes dans vos créations. On va revenir sur vos expériences. Mais juste un mot, l'histoire des sœurs Hilton, est-ce que vous pouvez nous la raconter ? Il s'agit de sœurs siamoises, c'est une vraie histoire, qui sont nées au début du 19e siècle. Elles sont d'abord rejetées, elles sont exhibées comme des monstres de foire. Elles deviennent des stars à Broadway avant de finir dans l'oubli et la misère. Leur histoire, elle vous a inspiré un spectacle fabuleux, bande-annonce.
3: Abricoté sans être marqué. Voilà ce qu'on récolte. De petites siamoises, toutes collées.
4: Voyons plutôt.
5: Enfin, mais qu'est-ce que tu racontes ? T'es pas moche, tu me ressembles.
3: Et dites-moi, est-ce que vous pensez que les gens ont envie d'être vus en votre compagnie, dans un café ou même dans la rue ?
0: Alors, vous signez le texte de cette pièce, Valérie Lessort, que vous mettez tous les deux en scène, dans laquelle on vous retrouve sur scène également. À quoi ça ressemble si on doit décrire cette pièce à nos auditeurs qui ne l'ont pas encore vue et qui n'ont pas l'image ?
2: On est en fait sur une piste de cirque. Il y a une autre comédienne, Céline
0: Baumgartner.
2: Fond rouge, tout est rouge.
0: On a l'impression d'être à France Inter, j'exagère,
2: c'est
0: mais
2: vrai,
0: non.
2: C'est vrai, on est un peu dans le même environnement. Tout est rouge. Et il y a Céline Mia Baumgartner et moi, on est toutes les deux des siamoises. Donc on nous retrouve de la naissance de ces sœurs siamoises, qui sont en fait très connues parce qu'elles étaient dans Freaks, dans le film Freaks de Todd Browning.
0: Ouais. Et vous êtes littéralement collée à elles pendant toute la pièce.
2: Ouais. Mmh. Oui, oui.
0: Et comment est-ce que vous avez d'ailleurs apprivoisé cette contrainte de jeu ou déplacement, parce que elle joue Violet Hilton, donc l'une des deux sœurs.
2: Enfin, elle est Daisy, elle. Moi, je suis Violette. Ouais.
0: Violette.
2: C'est dur.
1: C'est dur. Faut bien s'entendre.
2: On s'entend très bien, puis on a un corset vraiment qui nous contraint. On peut pas bouger. Il faut qu'on respire ensemble, il faut qu'on s'assoie ensemble, il faut qu'on fasse tout ensemble. Et il y a donc Christian qui est là et Rodolphe Poulain, qui sont les garçons de piste en fait tous les deux et qui se transforment dans tous les personnages qu'elles ont pu rencontrer dans leur vie.
0: Christian Heck, c'est une performance assez invraisemblable parce que vous êtes vraiment le génie de la métamorphose dans la pièce. Vous jouez successivement tour à tour une sage-femme, on va dire opulente, une mère adoptive glaciale, un monsieur pétomane plutôt aimant, plutôt charmant, plein de personnages atypiques. Moi, je suis fasciné par cette aisance que vous avez de passer d'un personnage à l'autre. Comment est-ce que vous faites ?
1: Déjà, on a l'avantage d'être costumé. C'est-à-dire que non, mais le costume aide. On aime bien avec Valérie travailler sur les déformations. On travaille les costumes avec des prothèses et ça aide pas mal pour rentrer dans la peau d'un personnage. Et puis c'est gai de changer de voix, de changer de position physique. Moi, je suis très attaché au corps, donc je commence toujours par travailler un personnage en m'interrogeant sur sa manière de bouger, sa manière de se tenir, sa manière de marcher. Et avec mon partenaire Rodolphe Poulain, ça va très vite parce qu'on change très vite de personnage.
0: Oui.
1: Ça va très très très vite en fait.
0: Ça va très très très vite, il y a une dynamique, un rythme, le mouvement, vous adorez ça. Mais clown loufoque et singulier, c'est comme ça qu'on vous trouve défini dans le Petit Larousse, parce que vous êtes dans le dictionnaire Christian Heck. Cette description, elle vous contient ou pas ?
1: Oui.
0: Oui ?
1: Oui, oui, oui. J'aime bien ce mot-là.
0: Clown loufoque et singulier.
1: Oui, oui. J'aime bien le mot clown qui peut avoir... j'aime ce mot parce que malheureusement, il a une petite consonance un peu péjorative parce que il y a un petit côté péjoratif dans le mot clown parce qu'en fait, il y en a peu des bons. Alors, il a une mauvaise image.
0: Oui.
1: Puis on a cette image des cirques traditionnels où quand on est petit, parfois le clown peut faire peur. Enfin, mais c'est un beau métier, c'est un métier difficile parce que je suis comédien, hein, mais j'aime bien quand on... Ça me dérange pas qu'on m'appelle clown parce que c'est un beau métier, difficile, parce que un clown, quand il rentre sur scène, il n'a pas le choix, il doit faire rire. Alors qu'un comédien, il n'est pas obligé de faire rire. Mais quand on a cette obligation-là, c'est un cahier de charge compliqué, dangereux, parce que quand un clown est mauvais, c'est mauvais.
0: Oui.
1: Tandis que quand un tragédien n'est pas tout à fait dans l'état, on va pas dire oulala qu'il est mauvais. On va dire
2: ça arrive quand même.
1: Ouais,
0: Valérie le sort.
1: On va dire il est un peu moins bon, mais ça griffe pas l'oreille ni le regard quand
2: c'est moins gênant.
1: C'est moins gênant.
0: Vous aussi vous aimez cette figure du clown et l'aspect un peu foutraque est un mot péjoratif, mais je l'emploie en un sens très positif et élogieux.
2: J'en ai épousé un, donc oui, je me... évidemment. Et puis il y a toujours quelque chose de tragique. Moi, ce que j'aime bien, c'est en fait sentir le drame derrière le clown et la douleur. Et c'est ça que j'aime dans le jeu de Christian, c'est que oui, il fait rire, mais il y a toujours un être très profond ou blessé. Ou il y a quand même tout un travail de personnage derrière qui est fondé et qui est extrêmement touchant en fait.
0: Et on va filer au standard où nous attend Dominique, mais j'aimerais que vous nous parliez des figures de monstres qu'on trouve souvent dans vos créations, Valérie Le Sort. C'est un sujet qui revient sous des formes différentes, des êtres qui sont en marge de la société, qui provoquent des sentiments contradictoires, parce que le monstre, il effraie, il fascine aussi, il touche, il fait rire, et il nous rend honteux d'avoir ri même.
2: Oui, c'est alors c'est un peu inconscient, hein. C'est à force de faire des spectacles, je me suis dit, mais tiens, cette figure du monstre, elle vient tout le temps. Alors ça vient du fait que moi, je suis plasticienne à la base, et que j'ai voulu d'abord faire des effets spéciaux, des monstres, des trucs gore, des marionnettes, toutes sortes de créatures. Christian, avec son corps, il se transforme tellement que quelquefois, on dirait qu'il est contorsionniste, on comprend pas comment il bouge, on dirait qu'il n'y a pas d'os.
0: Il en a ?
1: Ouais, j'en ai.
2: et donc, c'est peut-être nos deux univers mélangés qui font que... Ouais, c'est un sujet qui me touche. Puis bon, c'est vrai qu'on est plus attiré, un monstre a plus à dire et beaucoup plus à apporter que qu'un jeune premier, on va dire.
0: Mais la vie des sœurs siamoises Daisy et Violette Hilton, c'est aussi un hommage que vous rendez à la troupe, à l'esprit de troupe qui est extrêmement puissant au théâtre.
2: Oui. Tout à fait, parce que c'est là qu'elles ont trouvé une famille. En fait, elles ont été exploitées toute leur vie, et on le voit dans le spectacle. Elles vont trouver
0: parce
2: un papa.
0: Parce que monstre de foire, elles ont trouvé là une forme de refuge.
2: Bah, bien sûr.

0: Oui,
1: cette question délicate, une question, je n'ai pas la bonne réponse. C'est une époque où bien sûr il y avait du voyeurisme, on allait les voir, c'était peut-être pas très louable, mais au moins ces monstres avaient une famille, avaient un refuge, il y avait une mini-société, ils avaient une fonction dans la société, alors que maintenant... on interdit ça, enfin on interdit un peu de ce genre de choses.
2: En tout cas, on interroge cette question-là, et c'est très compliqué parce que évidemment qu'il y a aussi exploiter le monstre et lui lancer des cacahuètes et le mettre dans une cage, ce qui était absolument monstrueux. Donc
0: les zoos humains, évidemment.
2: Ben oui, et en même temps, le public devient voyeuriste. C'est ça qui est intéressant.
0: Bonsoir Dominique.
3: Bonsoir France Inter, bonsoir à vos invités.
0: C'est difficile. Bienvenue dans le téléphone sonne.
3: L'acteur ou l'actrice de théâtre est un clown. Mais je crois que je voudrais vous citer donc cette citation que vous connaissez certainement de Camille de Peretti, qui dit en substance c'est toujours un bonheur de voir tomber les masques et de s'apercevoir que les gens nous préfèrent déguisés. Donc, c'est tout le talent de l'acteur, l'actrice de théâtre. Est-ce qu'on peut, comment décrypter un peu le talent de ces artistes de théâtre, en quelque sorte?
0: Ben merci Dominique. Alors donc il y a la citation donc du bonheur de voir tomber le masque et de voir que les gens vous préfèrent déguisés. Vous l'avez déjà ressenti l'un et l'autre?
1: Ben,
0: Christian Eck.
1: Oui, vous savez, il y a beaucoup d'acteurs qui sont timides, très timides, et qui peuvent s'exprimer quand ils représentent un personnage, donc quand ils sont masqués. C'est comme ça qu'ils peuvent passer au travers, ils sont protégés par ce masque, et c'est le cas de beaucoup de mes camarades.
0: C'est pas votre cas à vous ?
1: Si, j'aime bien, c'est parce que je compose des personnages que je peux m'exprimer. Mais quand je suis moi-même, quand j'ai pas de masque, j'ai du mal à m'exprimer. C'est une sorte de protection. Mais évidemment, le masque sert d'un amplificateur, d'émotions, de rire ou d'émotions. Et donc, oui, voilà.
0: Et le masque, il cache, mais il montre aussi, Valérie Le Sor.
2: Il dénonce et il exagère aussi. C'est une manière aussi de pouvoir... Et d'ailleurs, la marionnette a cette fonction-là. C'est qu'on peut lui faire dire des choses bien plus graves que si... Enfin, nous, on adore tous les deux se grimer parce que ça permet toutes les folies tout est permis, quoi. On peut être grossier,
1: oui,
2: on peut
1: parce
2: être
1: que
2: insolent.
1: C'est pas nous-mêmes qui sommes grossiers, c'est le personnage.
0: Mais personnage,
2: On aime bien faire tomber les masques dans nos spectacles. On le fait de temps en temps. Par exemple, dans 20 milieux sous les mers.
0: Oui, vous montrez les marionnettistes, par exemple.
2: À la main, on éclaire tout et c'est fin de la... Voilà, le spectacle est terminé et on dénonce absolument tout ce qu'on... On s'est tellement donné de mal à faire croire pendant... Et dans Le Bourgeois Gentilhomme aussi, à la fin... Christian, il enlève tout son espèce de déguisement ridicule et il se rend compte de la supercherie et c'est la fin aussi.
0: Bah justement, on va en parler, ce sera dans un instant. Il y a une forme de liberté maximale que vous atteignez avec cette forme théâtrale que souvent, vous le disiez en introduction, qu'on juge formatée, rigide, difficile d'accès. On va continuer à en parler le temps d'un interlude musical avec la soul de la chanteuse Brooke Combe. Love was made of stone.

0: was made of stone, Brooke Combe dans la playlist de France Inter. 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
0: Avec Valérie Le Sor et Christian Heck de la Comédie Française. On parlait du bourgeois gentilhomme dans notre conversation il y a un instant. Et c'est vrai que vous en avez été l'un des visages phares. Jouer Monsieur Jourdain, la première comédie-ballet de Molière, mise en musique par Lully. Vous l'avez mise en scène ensemble et vous avez repris certains des codes. Comment est-ce qu'on s'empare d'un classique qui a été joué, rejoué à l'infini pour le renouveler, le réinventer?
2: On l'a pas réinventé, on l'a pas vraiment réinventé. Alors quand il nous en a parlé, Eric Ruff, on est tombé des nues, on dit mais pourquoi?
0: Donc l'administrateur général de la Comédie Française.
2: Oui. On dit mais pourquoi tu veux nous faire pourquoi tu nous fais ça?
0: Pourquoi tu nous fais ça?
2: Bah parce que c'est très impressionnant de se retrouver à mettre en scène un Molière dans la maison de Molière. Qu'est-ce que nous on a à amener
3: avec des acteurs qui en ont déjà fait une dizaine chacun.
2: C'est ça, ils connaissent tout par cœur et qu'est-ce qu'on va amener et ce qu'on n'aime pas aussi c'est imposer une mise en scène et être trop... Il faut que ce soit juste, on aime bien, nous, on veut absolument respecter le texte, on veut respecter l'histoire et on n'a pas envie d'imposer une idée comme ça. Donc il fallait vraiment qu'on arrive à se l'approprier et je pense qu'on a réussi à se l'approprier avec la musique de Lully,
0: alors
2: qu'on a
0: justement,
2: transformé.
3: C'est la première idée qu'on a eue d'ailleurs.
2: Oui.
0: Parce que c'est ça qui est absolument génial, c'est que c'est de la musique de Lully mais qui a des sonorités balkaniques.
2: Oui.

0: Vous avez tous les deux le sourire. L'idée, elle est assez formidable. Elle vient d'où, d'ailleurs, de sortir des Balkans pour rejoindre Lully au XVIIe siècle.
1: Bah, tous les fans de cette musique.
2: Tous les deux, on aime ce style.
0: Oui. Les fanfares
2: balkaniques.
0: Les fanfares balkaniques.
2: On est à Guča en Serbie durant les vacances, qui est le pôle central d'un festival de musique des Balkans.
0: Non, mais c'est vrai qu'elle a fait le tour du monde grâce à Emir Kusturica, notamment le metteur en scène,
1: Goran Bregovic.
0: À Zoran Bregovic qui a fait la musique et les BO.
2: On trouve qu'elle est rythmiquement, la musique de Lully est formidable. Mais je trouve que à l'heure actuelle, ça ne colle plus à une comédie rythmiquement. À l'époque, c'était fait pour donner envie au public de danser. Ce n'est plus le cas maintenant. Aussi joli qu'on peut trouver cette musique, on était classe parce que on a respecté les airs, on a respecté les partitions.
1: Presque.
2: Allez, à 80%, c'est juste que les tempi, ils sont x4, x5.
0: Oui.
2: Ils ont une autre brillance. On a des cuivres. C'est une autre force, c'est puissant. Et c'est très dansant.
0: C'est très dansant. Il faut rappeler que vous avez eu 3 Molières, d'ailleurs. Celui de meilleur spectacle, meilleure mise en scène, meilleur comédien pour vous, Christian Eck. Et pourtant, il y a donc à la fois la liberté totale, la manière de s'emparer du bourgeois gentilhomme. Et puis, quand le rideau se lève, première scène, Christian Eck, on vous voit avec le bonnet de nuit, la longue chemise blanche, sous la robe de chambre. À peu près.
2: Non, le costume est beaucoup plus dingue que ça.
1: Il est beaucoup plus dingue.
0: Mais là, pour le coup, comment est-ce qu'on s'empare du personnage? Vous avez dit, le bourgeois gentilhomme, M. Jourdain, il a été joué 10 fois par tous les comédiens qui se sont succédés. Qu'est-ce qu'il raconte de contemporain? Ou qu'est-ce qu'il nous dit encore, ce personnage-là?
2: C'est quelqu'un qui veut être ce qu'il n'est pas. Et en même temps, il y a une grande naïveté. Il a une gourmande. C'est pas qu'un méchant monsieur, hein. C'est quelqu'un quand même d'assez touchant parce que, d'ailleurs, de toute façon, j'ai toujours pris le parti pris, quel que soit le personnage que j'aborde, c'est que je le défends corps et âme. Je l'aime. Et
0: vous l'aimez.
2: J'essaye de le rendre aimable.
0: Mais comment est-ce qu'on peut aimer Monsieur Jourdain?
2: Mais parce qu'il est gourmand. C'est un enfant.
0: Oui.
2: Et l'enfant, c'est un outil que Valérie et moi, on utilise énormément. C'est très important, l'enfance, chez les artistes, parce que c'est un raisonnement de l'enfance, en fait. C'est une sorte d'écho de l'enfance, l'art, en fait. Et on se rend compte, quand tous les spectacles qu'on fait ensemble, on se rend compte que les racines viennent de notre enfance. Et Monsieur Jourdain est un enfant.
0: Il y a énormément d'auditeurs qui ont adoré votre bourgeois gentilhomme, Eric Laurence, qui, sur l'application de France Inter, vous dit merci. Merci, merci pour le spectacle du bourgeois gentilhomme auquel j'ai pu assister en début d'année. J'ai tellement ri, tout était fantastique, le jeu des acteurs, les décors et surtout votre incroyable créativité dans la mise en scène et les costumes. Mille bravo. Et Christian Eck, est-ce que vous avez conscience, comme le dit Pascal, que quand vous entrez sur scène, sans dire un mot, tout le monde rit déjà?
2: D'où vient ça? Je ne sais pas.
0: Alors Valérie Le Sort, aidez-le.
1: Ah ben ça, j'en sais rien d'où ça vient, mais en tout cas, ça peut être un problème quelquefois, parce qu'on a déjà essayé de faire des trucs sérieux, et qu'il y a quand même des choses un peu dramatiques quelquefois, et très vite, on arrive à rattraper la chose, mais c'est vrai qu'il y a un réflexe, dès qu'il arrive, les gens rient.
2: C'est vrai que parfois, ça peut être handicapant quand on commence
1: une scène. En émo, par exemple, il n'était pas censé être drôle, quand même.
2: On commence une scène qui n'est pas du tout censée être comique. C'est pour ça que je dis, je suis quand même un comédien.
0: Oui.
2: Avant d'être un clown. Un clown, c'est une nature ou une spécialité. Mais ça peut être embêtant parfois que les gens rient parce qu'ils s'attendent à ce que je fasse une connerie sur scène, alors que je vais pas en faire.
0: Oui, ça vous arrive de ne pas en faire.
2: Ça m'arrive de ne pas être
0: déguisé en cochon, par exemple, sur scène. Il faut vous imaginer travailler à quatre mains, je sais pas si on peut employer l'expression, mais vous pensez, vous écrivez, vous costumez, vous décorez, vous mettez en scène, vous jouez, vous faites beaucoup de choses ensemble, en tout cas. Vous êtes complémentaires, hein. De quelle manière, Valérie Le Sort? Ouais, j'avais envie de vous poser une colle.
1: Bah, c'est un peu comme dans le couple, pourquoi vous vous entendez bien, c'est un peu la même chose, on sait pas, c'est très instinctif, mais comme je disais, le fait que moi je sois plasticienne, ce côté visuel et ce côté travail du corps se marient bien.
0: Ouais, mais vous dites de Christian Eck qu'il est votre muse.
1: Oui, mais c'est vrai.
2: Oui. Valérie écrit plus que moi, pour le coup, dans les adaptations des spectacles. Enfin, elle est plus forte à la plume que moi.
0: Mais en quoi est-il une muse ? Il vous inspire des histoires, par exemple ?
1: Ben oui, il m'inspire des histoires et j'écris, en fait, je l'entends parler, je le vois bouger. La mouche, ça a été complètement fait autour de lui. Mais même le bourgeois, c'est-à-dire que la première fois que je l'ai lu, si on n'est pas tombé dans la direction, parce on peut se dire que c'est un, on peut prendre le parti du fait que Monsieur Jourdain est un affreux bonhomme, il est horrible avec sa femme, il est horrible avec sa fille. Mais vu qu'il y a cette tendresse en Christian, on a pris un autre chemin, en fait. Donc, je sais pas, il m'inspire, qu'est-ce que vous voulez, ça s'explique pas, c'est ma muse.
0: Mais c'est votre muse, c'est un très très beau compliment. On va continuer à la discussion sur France Inter, juste après Chantel, un DJ et un musicien allemand, Disco Partizani.

0: Partizani de Chantel. Et vous connaissez le groupe d'ailleurs, Christian Eck?
1: Il y a un de nos musiciens dans le Bourgeois qui est...
0: Qui fait partie du groupe.
1: Alon, qui joue du trombone à coulisses.
0: Et parmi vos pièces les plus marquantes, il y a 20 000 lieues sous les mers. Et justement, Vincent Clamart, puisque 20 000 lieues sous les mers va partir en tournée dans toute la France. Vincent qui nous appelle de Clamart, bienvenue sur France Inter et dans le téléphone sonne.
2: Oui, bonsoir, merci de prendre mon appel.
0: C'est bienvenue.
2: C'est gentil. Merci. Bah oui, j'ai vu la pièce, j'ai eu la chance de pouvoir voir la pièce avec mon fils et ma mère. Donc c'était une sortie familiale et on a été vraiment enchantés par la pièce qui était très, on a trouvé très poétique et qui a eu, qui a eu la qualité de vraiment nous plonger dans cet univers. Il y avait énormément de rythme et tout et on a été extrêmement, soufflés par cette pièce. Et à tel point que parfois on avait l'impression de voir un film en fait, dans le rythme, dans le jeu des lumières, des comédiens, et puis la qualité également des costumes, c'était vraiment super.
0: Ben merci Vincent Clamart. Qu'est-ce que ça vous inspire, Valérie?
3: Ben merci.
0: Merci. Non mais parce que c'est très, l'une très de plaisir. Vos signatures, c'est-à-dire que c'est un spectacle époustouflant et vous avez réinventé d'une manière ou d'une autre l'art de la marionnette.
3: Oui, puis ce qui fait plaisir en fait, c'est que ça réunit un peu tous les âges et tous les milieux, donc c'est un peu. Je pense que ce qu'on fait, ce qu'on essaye de faire en premier lieu, Christian et moi, c'est du grand divertissement. On n'a pas d'autres prétentions que ça, on n'a pas des messages très politiques ou très importants à faire passer, ou alors un peu l'air de rien et sans faire exprès.
0: Oui.
3: Mais le but, c'est ça, c'est de réunir toutes les générations et que les gens, pendant une heure et demie, deux heures, partent et voyagent. Donc, et quand c'est en plus en famille et que les petits et les grands... Jules Verne réunit... Il y a aussi Jules Verne quand même qui
0: il
3: est pour quelque chose.
0: Il fait aussi partie de votre panthéon.
1: Mais là, il y avait trois générations. Là,
3: ouais.
0: Monsieur, là c'est génial.
1: C'est ça qui est formidable.
0: Vincent, son fils, sa mère,
1: oui.
0: Ensemble pour voir justement ce spectacle qui est extrêmement joyeux et visuel. L'idée, c'est vraiment d'embarquer les gens dans un autre monde.
3: Oui, tout à fait.
1: Oui, c'est-à-dire que quand on vient voir un spectacle, on n'a pas besoin d'avoir un savoir ou d'avoir une culture absolument énorme pour pouvoir apprécier le spectacle. On essaye de faire toujours en sorte que le spectacle soit lisible. Parce qu'on a des souvenirs, tous les deux, chacun de son côté, on a des souvenirs d'ennui quand on était petit,
0: au théâtre,
1: jeune, au
3: théâtre. Même quand on est grand.
1: Même quand on est grand.
0: Merci pour cette sincérité.
1: On chasse l'ennui. Et là, on parle de 20 000 sous les mers, mais j'ai un très beau souvenir du Bourgeois Gentilhomme, où j'ai des adultes qui sont venus me voir et qui m'ont dit, on est venus parce que nos enfants avaient vu le spectacle et nous ont conseillé de venir voir.
0: 20 000 lieues sous les mers, dont je dis qu'il sera en tournée aussi dans toute la France dès le 3 octobre. On parlait du mouvement dans vos pièces. Là aussi, vous réussissez une forme de prodige. C'est quand même absolument antinomique de la vie aquatique, une scène de théâtre. Et pourtant, on a l'impression de plonger dans les fonds marins, d'avancer. On croise des poissons, des créatures qui sont plus ou moins inquiétantes. Vous avez toujours aimé donc modeler.

0: et créé de vos mains, Valérie ?
1: Oui, depuis toute petite, c'est vraiment... j'ai toujours adoré fabriquer des créatures. Après, on a été très influencés, Christian et moi, par Philippe Gentil, qui est donc un metteur en scène qui a fait beaucoup, beaucoup de spectacles extrêmement visuels et qui utilisait, qui utilise toujours d'ailleurs,
2: la marionnette
1: et le théâtre noir. En fait, on l'utilise pas mal dans nos spectacles, c'est-à-dire que c'est un couloir de lumière très précis,
0: oui.
1: Où le manipulateur est en noir et ne rentre que sa marionnette dans ce couloir de lumière. Et il y a un fond noir, donc on ne le voit pas. Et c'est complètement magique, et ça marche extrêmement bien avec, le monde aquatique.
2: Ouais.
1: Et c'est vrai qu'on est quand même extrêmement bien entouré. On a une équipe, on travaille avec les mêmes depuis des années, et que ce soit en lumière, en costume, en chorégraphie, en son, il y a quand même tout ce monde-là qui est là pour faire croire... une bâche qu'on secoue et qui devient la mer, et ça marche, quoi. Donc quand on nous dit en plus qu'on a l'impression d'être au cinéma, ça fait très plaisir.
0: Mais justement, à propos de cinéma, on a appris cette semaine le décès de Jean-Paul Rapneau, qui était l'un des plus grands cinéastes de notre époque, metteur en scène, scénariste. On voulait lui rendre hommage. Vous avez travaillé avec lui, Valérie Le Sor ?
1: C'est un de mes premiers contrats, j'avais 19 ans, et moi je viens d'Aix-en-Provence, et il y avait le Hussard sur le toit qui se tournait à cette époque-là.
0: Avec Juliette Binoche,
1: avec Juliette
0: formidable.
1: Binoche, ouais. Et il y avait, moi je faisais vraiment, j'avais 19 ans, j'avais jamais rien fait de ma vie, donc je mettais un peu de transpiration et de crasse sur les figurants, mais il y avait un Anglais qui s'appelle Daniel Parker, qui venait de gagner un Oscar avec Frankenstein, avec De Niro, à l'époque, et il était là, il faisait tous les morts du choléra, tous les corbeaux animatroniques, enfin voilà, il faisait tous les effets spéciaux, et je suis allée le voir timidement, et tous les jours j'allais voir comment il faisait, et il m'a proposé en fait de faire un stage en Angleterre, et je suis partie quelques mois après, donc grâce à Jean-Paul Rapneau, ma vie a changé.
0: Merci,
1: donc, merci
0: infiniment. Merci Jean-Paul Rapneau et merci à vous Valérie Le Sor et Christian Heck. On vous retrouve donc au Théâtre des Bouffes du Nord du 10 au 26 septembre pour les Sœurs Hilton. Et donc bonne nouvelle, on pourra retrouver La Mouche en tournée à partir du 1er octobre et 20 000 lieues sous les mers en tournée dans toute la France dès le 3 octobre. Je vous souhaite une formidable soirée et une bonne rentrée. Juste après le journal, chers auditeurs, vous retrouverez Camille Crenier et ses petits bateaux qui répondront eux à cette question-là.
3: Bonjour, je m'appelle Hugo, j'ai 7 ans, je voudrais savoir si avant au château de Versailles il faisait la fête tous les jours ou que le week-end. Merci, au revoir.
0: On y revient toujours hein, au château de Versailles, à Molière, à Lully. Et moi je vous donne rendez-vous demain pour le 18-20 et le téléphone sonne avec le standard ouvert ainsi que l'application Radio France. Tout de suite, les informations.
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0: 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Les infos, Alexandra Duboucheron, bonsoir.
2: Bonsoir Ali, bonsoir à tous. Vladimir Poutine s'entretient en ce moment avec les deux émissaires de Donald Trump à Moscou. Les images de la rencontre ont été diffusées à la télévision d'État. Steve Witkoff et Jared Kushner sont arrivés cet après-midi dans la capitale russe avec une proposition pour tenter de mettre fin à 4 ans et demi de guerre en Ukraine. Ils sont attendus à Kiev demain. Dans les deux camps, on affirme avoir ordonné la suspension des frappes le temps de cette médiation américaine. Mais ce matin, Volodymyr Zelensky a dénoncé un nouveau bombardement visant les deux aéroports de la capitale ukrainienne. Une influenceuse et présentatrice télé égyptienne condamnée à mort aujourd'hui par un tribunal du Caire, Sarah Khalifa et 11 autres personnes ont été reconnues coupables de fabrication et trafic de stupéfiants. Ils peuvent encore faire appel. Le pays a prononcé plus de 500 peines capitales l'an dernier. Un rassemblement pour défendre la démocratie à Magdebourg, dans l'est de l'Allemagne, aujourd'hui à la veille d'une possible victoire de l'AFD aux élections régionales de Saxe-Anhalt. Un parti d'extrême droite à la tête d'un Land, ce serait inédit depuis 1945. La société civile s'est donc mobilisée, Sandrine Etoa-Andegue. Quelques 6000 personnes ont défilé dans les rues de la ville, selon la police.
14: Ils étaient des milliers sur le Domplatz, place centrale de Magdebourg, sous les fenêtres du Parlement régional, qui, ces manifestants l'espèrent, ne sera pas dirigé par l'AFD demain soir. Dans cette foule flottent des drapeaux arc-en-ciel de la communauté LGBT, comme une réponse au drapeau allemand de partisans de l'AFD qui défilent quelques rues plus loin. La peur, mais aussi la colère, la tristesse, ce sont ces sentiments mêlés qui traversent Annette. Elle a 67 ans, elle fait partie de l'association Oma Gegenrecht, les mamies contre l'extrême droite. Très connue en Allemagne pour s'opposer à l'AFD depuis des années.
15: Mes parents ont vécu pendant la Seconde Guerre mondiale, subi la dictature des nazis et vu leurs amis être déportés. Moi, j'ai grandi avec ça. Ce trauma transgénérationnel est en moi. Nous devons faire quelque chose. À nos grands-parents, on a demandé que faisiez-vous quand Hitler prenait le pouvoir. Nous aussi, on nous demandera qu'avez-vous fait ou pas. Voilà pourquoi c'est important d'être là aujourd'hui.
14: Le seul message de l'AFD, c'est d'être contre tout. Tout en disant, nous sommes avec vous, poursuit Annette, la haine n'est pas une solution, regardez où elle nous a conduit, conclut la retraitée. Magdebourg, Sandrine Etoa-Andegue, France Inter.
2: Des propos lamentables et une proposition misérable à la braderie de Lille. Aujourd'hui, Jean-Luc Mélenchon n'a pas mâché ses mots pour dénoncer l'accord symbolique signé hier entre Jordan Bardella et Nigel Farage. Le texte prévoit qu'en cas de victoire du RN en 2027 en France, la France autorisera Londres à renvoyer sur son sol les migrants clandestins interceptés dans la Manche. À droite et toujours à Lille, Xavier Bertrand lui raille la prosternation de Jordan Bardella devant le leader populiste britannique. Le football est la deuxième défaite d'affilée pour le RC Lens, battu à domicile ce soir par Lorient, 1-0 lors de la troisième journée de Ligue 1. À suivre à 20h45 notamment Nice-Le Mans avec un hommage avant le coup d'envoi pour les victimes de l'attentat du 14 juillet 2016. Les joueurs de l'OGC porteront aussi un maillot spécial. 20h05 sur Inter.
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2: Merci d'écouter France Inter. Très bonne soirée à suivre. Dans un instant, ce sera Totémique, l'échappée avec Rebecca Manzoni. Mais pour l'instant, voici les petits bateaux Camille Cronier.
17: Et coucou les petites curieuses et les petits curieux, le roi soleil, roi de la piste.
3: Bonjour, je m'appelle Hugo, j'ai 7 ans, je voudrais savoir si avant au château de Versailles il faisait la fête tous les jours ou que le week-end. Merci, au revoir.
17: Et ta question est tellement formidable, Hugo. Enfin bon, c'est un peu le cas de toutes les questions des petits bateaux. Alors, est-ce qu'avant, au château de Versailles, il faisait la fête tous les jours ou que le week-end, la Saturday Night Fever? Mathieu Davigna, vous êtes historien, vous travaillez au château de Versailles puisque vous êtes directeur du centre de recherche du château. Avez-vous une réponse à cette question?
18: Ben bonjour, Hugo. En fait, non, on faisait pas la fête tous les jours au château de Versailles. Oh. Alors, en revanche, ce qu'on peut dire, c'est que le château de Versailles, avant de devenir la résidence officielle du roi, Louis XIV et de son épouse Marie-Thérèse, c'est ce qu'on appelle une résidence de plaisance. Donc, c'est-à-dire que c'est sa petite résidence de campagne, parce qu'à ce moment-là, la résidence la plus importante, c'est le château de Saint-Germain. Alors, quand il y vient, avant de s'installer à Versailles en 1682. Alors effectivement, c'est plutôt pour venir y faire la fête.
17: Plaisance, c'est plaisir.
18: Voilà,
17: c'est
18: les résidences de Plaisance, c'est la résidence de plaisir. Et c'est là où il vient, donc c'est sa petite maison de campagne à côté de Saint-Germain, où il vient faire la fête de temps en temps. Alors, il y a des fêtes qui sont très connues. Hein. Il y a celles qu'on appelle les plaisirs de l'île enchantée en 1664, où il vient pendant 7 jours avec sa cour. Il y a quand même 600 invités, même si c'est une fête privée. Il invite quand même beaucoup de monde et il fait la fête avec des pièces de Molière, de la musique de Lully, etc. Il en fera 2 autres qui sont assez importantes aussi. Donc le grand divertissement royal en 1668, où là ça se déroule sur une journée à l'été 1668. Et enfin il en fera une autre pendant tout l'été 1674, qui s'appelle les divertissements royaux de Versailles. Et sinon donc Versailles, ce n'est pas la fête tous les jours. À partir de 1682, au moment où il s'installe à Versailles avec sa cour, là on a l'habitude de dire que Versailles devient un peu plus triste et que le roi travaille, parce que évidemment on pense que le roi ne travaille pas, mais le roi travaille quand même un peu, même tous les jours avec ses ministres. Et on dit même que les divertissements, c'est-à-dire les amusements, deviennent un peu plus contraints, c'est-à-dire on est obligé d'aller faire la fête parce que le roi organise des soirées le soir qu'on appelle les soirées d'appartement. Et parfois, il y a des gens, des courtisans qui n'ont pas vraiment envie d'y aller, mais le roi, il oblige à y aller. Et
17: il oblige à faire la fête.
18: Alors, il oblige à faire la fête parce que, évidemment, il n'y a pas le cinéma, il n'y a pas. Donc, la fête, c'est aller à la comédie, ce qu'on appelle le théâtre. C'est-à-dire qu'on n'a pas la télévision. Alors, tous les soirs, on peut voir, par exemple, une pièce de théâtre. Et on va la revoir plusieurs fois parce que c'est le seul divertissement. Et puis, pendant l'hiver, il y a ce qu'on appelle les fameuses soirées d'appartement. C'est-à-dire, c'est le casino à la cour de Versailles. C'est-à-dire que pendant 3 fois par semaine, à peu près, on va dire de novembre, à peu près de la Toussaint jusqu'à Pâques, on a 3 fois par semaine des divertissements, c'est-à-dire qu'on joue aux cartes, il y a le bal, la musique, etc. Et tout cela est un petit peu contraint dans le sens où c'est quasiment obligatoire. Et finalement, Versailles devient assez ennuyeux dans la dernière partie du règne de Louis XIV. Mais bon, tout ça pour dire, Hugo, qu'on ne fait pas la fête tous les jours à Versailles.
17: Oh là là, la fête obligatoire, ça c'est un sacré concept. Salut les matelots.
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17: Et on retrouve Rebecca Manzoni ce samedi soir avec Totémique.
20: Merci Camille. L'épisode de Totémique aujourd'hui, c'est une échappée avec l'écrivaine Nina Bouraoui. Au départ, elle ne s'appelle pas Nina d'ailleurs, son prénom c'est Yasmina Bouraoui. Mais elle a choisi de changer très vite.
21: À 4 ans, je dis à ma mère, Yasmina c'est trop long, trop fille, j'aime pas. Et puis j'avais un oncle que j'aimais beaucoup qui s'appelait Mohamed, très littéraire. Et donc je dis à ma mère, je veux m'appeler Mohamed désormais. Donc ma mère a dit non, c'est pas possible. Donc si tu veux, tu trouves plus court, si c'est trop long à prononcer. Donc, j'ai beaucoup réfléchi et j'ai dit ok, j'ai trouvé Nina. Et c'est devenu Nina.
20: Dans une rubrique qui s'appelle « Casque t'écoute » dans le journal Libération, à la question « Quelle pochette avez-vous envie d'encadrer chez vous comme œuvre d'art ?», Nina Bouraoui répond « Love for Sale » de Bonnet M, où ils sont tous enchaînés. Quand j'étais enfant, ça me fascinait. Je trouvais ça très mystérieux et très excitant. Pour le tube qu'elle a choisi ce matin, Nina Bouraoui a opté pour l'extrait d'un album où sur la pochette on voit un beau gosse en marinière avec un perroquet sur l'épaule. Nous étions en 1984, un peu moins de 10 ans plus tard, en 91 précisément, elle reçoit le prix du Livre Inter pour La Voyeuse Interdite, son tout premier roman. En 2005, Nina Bouraoui remporte le Renaudot pour Mes Mauvaises Pensées, le monologue d'une femme qui s'adresse à sa psy, et en cette rentrée paraît Championne, le flux de pensée d'une ado de 16 ans qui frappe la balle contre un mur. Dans tous les romans de Nina Bouraoui, il y a souvent des corps en mouvement. Parfois, les chansons y sont des abris. Et elle-même a écrit pour Sheila et Céline Dion. J'ai retrouvé Nina Bouraoui chez elle. Elle m'a proposé le canapé. Elle s'est assise par terre de l'autre côté de la table basse. Bonjour, bienvenue. C'est Totémique, le podcast sans caméra, mais avec un polar.
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1: En fait, je vais m'asseoir par terre à côté de vous.
4: D'accord.
1: Voilà, comme ça, on est vraiment côte à côte. Et je crois que c'est la première fois que je fais une interview assise par terre.
4: Ah, mais c'est cool.
1: Vous écrivez par terre, vous ?
4: Ouais, moi je peux écrire en tailleur, ouais. Je n'ai pas de bureau. J'écris sur mes genoux, j'écris assise, allongée, mais surtout pas de bureau.
1: Là, on va écouter le tube que vous avez choisi.
4: Ouais.
1: Et c'est un tube d'Étienne Daho qui s'intitule Le Grand Sommeil. Dans les échanges que je n'ai pas eus directement avec vous, mais qu'on m'a transmis, vous avez dit... Alors, vraiment, que ce soit cette chanson, hein, parce que c'est important. Donc, on va en écouter un extrait.

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1: En fait, Étienne Daho, ce tube, Le Grand Sommeil, il sort en 82, moi en 83, je suis à 5 km de Saint-Malo, à Paramé, au bord d'une plage. Mes grands-parents ont deux petites maisons assez modestes, enfin ils vivent à Rennes. Il y a ses vacances tous les étés, nous avec ma sœur, dès qu'on est petite, on quitte Alger en août parce qu'il fait trop chaud. Et là, c'est l'adolescence. Et là, j'apprends les tourments de l'amour. J'apprends aussi à beaucoup à mentir. Parce que dans la bande, je suis la seule gay. Et je ne dis pas ma nature amoureuse. Je ne dis pas que je suis amoureuse. Alors, je ne fais que trafiquer, cacher. Et à la fois, ma bande d'amis, on se retrouve de 14 ans à 18 ans. On s'écrit. Et cette chanson, c'est quand on se quitte, en fait. Et c'est pour moi la nostalgie heureuse, la beauté de l'adolescence, la vitesse, le désir. C'est aussi la grande époque, des premières boîtes, Saint-Lunaire, Saint-Briac. Moi, je connais tout, hein. Le Rusty, le Pénélope, la Chemin.
2: Comment ça, vous connaissez tout?
1: Ah oui, mais...
2: Nina Bois, oui, clubeuse.
1: À l'époque, oui, beaucoup. Plus du tout, d'ailleurs, depuis 20 ans, je sais. Mais je suis beaucoup sortie, je dirais, de 14 à 30. En vieillissant, quand j'arrive à Paris, je fais 2 ans de droit, je ne suis jamais en droit, parce que je commence à écrire mon premier livre, La Voyeuse Interdite. Et la nuit, je sais qu'il y a un club réservé aux femmes, qui s'appelle le Katmandou. Et là encore, vous savez, quand on est homosexuel, en fait, on passe notre vie à mentir. On est hyper fort dans le mensonge, mais c'est pas un mensonge malsain ni pervers, c'est un mensonge de protection, quand même de honte. À l'époque, en tous les cas, dans les années 80. Et là, je sors beaucoup, oui, au Katmandou, au garage. Après, il y a le Pulp, après, il y a le Privilège. Parce que là, je découvre la nuit des femmes. Surtout au Katmandou, parce que je suis la plus jeune. Et Lula Perrin, qui est la patronne du Katmandou, pense que je suis mineure. Parce qu'à 18 ans, j'en fais 12, 13. Et me prend sous son aile, m'appelle bébé. Et je suis le bébé de la boîte. Alors moi, je regarde, hein, je fais pas grand-chose. J'ose même pas danser. Et la nuit, je rentre très tard chez moi, vers 5h du matin, et j'écris.
2: Là, vous parlez de l'adolescence. Dans vos livres, vous avez, à travers vos personnages, écrit à différents âges. Là, le personnage de Championne, c'est une adolescente, justement, qui a 16 ans. Pourquoi vous avez choisi cet âge ?
1: C'est vrai que j'écris beaucoup sur l'adolescence, mais c'est un âge qui me fascine parce que c'est un âge où à la fois tout est possible dans la projection de soi, dans ce qui nous attend, dans ce qu'on a envie de construire. Et aussi, c'est l'âge le plus effrayant dans la frustration, dans ce que l'on ne peut pas dire. C'est un âge dangereux parce que c'est un âge qui va très vite, où on ne mesure pas le danger. C'est un âge où on se croit immortel. Moi, j'ai adoré mon adolescence, même si elle était... compliqué parce que j'ai parfois souffert d'homophobie, parce que j'étais outée contre mon gré, parce que je n'assumais pas celle que j'étais. Et à la fois, c'est à l'adolescence que je sais déjà que je vais écrire. Je trouve que le métier d'écrire, si c'est un métier, a quelque chose quand même d'assez adolescent. J'écris dans ma chambre.
2: Assise en tailleur,
1: voilà, je pourrais jouer, dessiner, faire de la pâte à modeler. Il y a quelque chose, je suis contente de ne pas avoir trahi ni mon enfance, ni mon adolescence. Alors, c'est là où peut-être j'ai ma vérité.
2: Vous avez dit, j'ai été outée contre mon gré ?
1: Ouais, c'est vrai. Ouais, j'étais très très amoureuse de quelqu'un à Zurich. J'avais 16 ans et en fait... cette personne est allée voir ma sœur en disant que j'étais homosexuelle. Ma sœur était... On a parlé à ma mère. Ça fait à l'époque un sacré scandale. Et j'ai absolument nié, en fait, et j'ai été victime de ma propre homophobie, ce qui arrive assez souvent. Donc j'ai nié.
2: Vous l'aviez intériorisée, cette homophobie,
1: oui,
2: en fait.
1: Oui, complètement. Alors, moi, je n'avais pas honte de mes sentiments parce qu'il me semblait tellement... pour moi, c'était... être sincère avec soi, de tomber amoureuse du sujet que l'on avait choisi. Il se trouve que ce n'était pas un sujet masculin, mais un sujet féminin. Mais la pression, c'est la pression sociale, c'est le lycée, c'est l'école, c'est la famille, c'est les profs, c'est les élèves, c'est le regard des autres qui vous font vous sentir sale. Peut-être aussi que mes personnages d'adolescents, c'est peut-être ça qu'il faut réparer. Peut-être qu'il y a aussi une volonté de réparation, parce que j'ai trouvé ça très injuste quand on est... on est enfant, quand on est adolescent, on est pas malsain. Et c'est toujours ça qui revient avec l'homosexualité. Vous êtes pervers. Parce que tout de suite, c'est la sexualité. Mais avant la sexualité, dans l'homosexualité, il y a tant de choses comme dans l'hétérosexualité. Il y a la sensualité, l'attachement, l'amitié. Et je trouve ça, tellement injuste d'avoir jeté une sorte d'opprobre pornographique sur la chose qui est la plus belle du monde et qui s'appelle l'amour.
2: Je veux savoir que ça existe, l'amour. Un jour le voir, le regarder dans les yeux, comme s'il était un personnage. C'est l'héroïne de Championne, le nouveau roman de Nina Bouraoui, qui parle. On ne connaît ni son prénom, ni le pays où elle vit. Elle dit que c'est un pays fou, un pays où les hommes tuent les femmes. Et elle tape dans la balle. Elle joue au tennis contre un mur en bas de chez elle. Extrait de Championne de Nina Bouraoui. Par le tennis, j'échappe à ma famille folle, à mon pays fou. J'ai des cales à l'intérieur de mes mains qui ne sont pas douces quand elles caressent. Mais ce n'est pas grave ce manque de douceur, car cette corne, toute cette corne, dit que je suis en vie et que j'ai une peau sur ma peau qui me protège de ma famille folle et de mon pays fou. Cette fille a 16 ans, elle vit dans la violence. Et elle va commettre une saloperie. Si elle prend la parole, c'est pour s'expliquer et pour épuiser sa honte aussi.
1: Cette héroïne championne, elle est pétrie de honte parce qu'elle se sent coupable pour deux choses. Coupable d'avoir un genre un peu trouble, même si elle n'y voit pour elle aucune restriction à être heureuse, et coupable en effet parce qu'elle a commis cet acte qui est juste la conséquence de son éducation et de sa présence dans ce pays qui est certes un pays imaginaire, c'est une sorte de roman dystopique aussi, Championne, mais ce pays où les hommes tuent les femmes. Et en plus, même si vous êtes l'être le plus doux du monde, si vous vivez dans un pays violent, si vous grandissez dans une famille où il peut parfois surgir de la violence, votre peau l'absorbe, cette violence. Et ce qu'elle raconte sur le sort des femmes, en 79, elle s'adresse au lecteur et elle dit « c'est ça qui se passera aussi pour vous les femmes ». Et cette honte, on a tous honte de quelque chose. Moi, c'est vrai que cette honte que j'ai, que je n'ai plus, heureusement, parce qu'il faut du temps. Et puis, ça donne de la colère parce qu'on n'a pas honte. On n'a pas à avoir honte d'être ce que l'on est.
2: Quel rôle a joué le fait d'écrire dans la disparition de cette honte ?
1: Je crois qu'au début, très jeune, j'ai eu cette image qui est un peu pitoyable, de me racheter une image. En fait, je me disais, d'accord, je suis ainsi, mais je vais faire quelque chose d'exceptionnel. Et pour moi, la chose exceptionnelle, c'était écrire, mais j'écrivais depuis l'enfance et l'adolescence. La chose exceptionnelle, c'était d'achever un livre, d'en faire des photocopies, d'envoyer des enveloppes à des éditeurs, sans un mot, sans rien. On était en 91, moi je connaissais personne. Et puis là, Gallimard, le miracle, me répond au bout de 3 jours et j'entre dans mon chemin d'écriture.
2: Donc c'était se racheter,
1: ouais.
2: Racheter qui on est en écrivant, en fait. Comme si c'était pour compenser, enfin, pardon, ça fait un peu psychanalyse à deux balles, mais...
1: Non, mais je trouve déjà, je porte ce nom qui est Bouraoui, Raoui en arabe, c'est raconter, c'est le conteur d'histoire. Je trouvais que la force, l'intelligence était du côté de l'écriture parce que mon père écrivait beaucoup, il participait à beaucoup de conférences, et je me souviens de le voir justement écrire sur des tapis avec... des cendriers pleins, bon, ça fait très longtemps que je ne fume plus, et assis en tailleur. Et je trouvais qu'il y avait dans cette image, cette posture, alors quelque chose de viril. Ça, c'était mon petit côté misogyne enfant. On peut être toujours un peu misogyne, ça peut arriver. Et puis, la force, le pouvoir, l'agencement des idées, la façon de construire un récit. Et c'est drôle parce que j'étais une enfant plutôt mutique, je ne parlais pas du tout, une adolescente très timide. Mais quand j'ai commencé vraiment à écrire et à être publiée, j'ai eu une espèce de parole libérée. Les mots ne sauvent de rien, ne soignent de rien, mais bâtissent une identité.
2: Pourquoi vous êtes passée d'Yasmina à Nina ?
1: Très simple. À 4 ans, je dis à ma mère, Yasmina c'est trop long, trop fille, j'aime pas. Et puis j'avais un oncle que j'aimais beaucoup, qui restait un peu à la maison, qui s'appelait Mohamed, qui lisait beaucoup. très littéraire. Et donc, je dis à ma mère, je veux m'appeler Mohamed, désormais. En plus, moi, j'étais très bouclée, blonde, petite. Et c'était, ah, la jolie petite fille, tout à fait comment, je m'appelle Mohamed. Et un jour, ma mère m'a dit, c'est pas possible. Donc, ok, si tu veux, tu trouves plus court, si c'est trop long à prononcer. Donc, j'ai beaucoup réfléchi et j'ai dit, ok, j'ai trouvé Nina. Et c'est devenu Nina. Et je l'ai, après, Yasmina, c'était le lycée, l'administration, le passeport. Et étrangement aussi, quand j'ai commencé à sortir dans le milieu des filles, je me disais, je sais que je vais écrire, je publierai sous le nom de Nina, enfin le prénom Nina Bouraoui. Donc, comme je n'assume pas, dans la nuit, je me présentais en tant que Yasmina. Et c'est très drôle parce qu'aujourd'hui, quand je rencontre des personnes, les rares à Paris, qui m'appellent Yasmina, j'ai dit, ah, toi, t'es plutôt jeune. Hein. Mais avoir deux prénoms, c'est un truc aussi. Hein. Et en fait, j'adore Yasmina. Je trouve ça super joli. C'est le jasmin, c'est doux. Nina, c'est quand même beaucoup l'enfance. Hein. Ce qui est bien, c'est que c'est Bouraoui. J'ai le nom de mon père. Et c'est ce que je lui ai dit d'ailleurs avant de se quitter. Ton nom, je vais tenter toujours de l'honorer de mieux en mieux et de continuer d'écrire. Je suis fière de ça.
0: Débarque du ferry au soleil levant.
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0: On ne sait pas où ça se passe. Nina Bouraoui ne précise pas le nom du pays où elle situe son nouveau roman Championne. En tout cas, il n'y a pas la mer, parce qu'elle voulait que l'héroïne du livre parle depuis un paysage où il n'y a pas d'horizon ouvert. L'héroïne de Championne répète que dans ce pays fou, on tue les femmes. Et elle s'évade de la violence du pays et de sa famille, raquette à la main. Championne commence avec cette phrase. Je vais vous raconter comment je vais devenir championne, comment je m'entraîne, comment je frappe contre un mur pendant des heures, comment mes mouvements sont des obsessions. Suite de la conversation avec Nina Bouraoui dans Totemic. Pourquoi vous avez choisi le tennis, ce sport ?
1: Parce que je l'ai pratiqué de façon intensive. J'ai commencé à jouer au tennis à l'âge de 6 ans. Je faisais partie de 3 clubs, je jouais beaucoup. Mais je n'ai, comme mon héroïne, je ne me suis jamais lancée dans les tournois parce que dès qu'on me regardait ou dès qu'on me jugeait, je perdais pied. J'ai fait un chantage immense à ma mère parce que je voulais quitter Alger. Je sentais que j'avais peut-être un destin qui m'attendait. Mais je n'avais que 10-11 ans et un professeur d'ailleurs me l'avait conseillé de partir faire sport-études et ma mère n'a jamais voulu, j'en ai beaucoup voulu d'ailleurs. Et en fait ce qui était bizarre c'est que le tennis s'est mélangé avec l'écriture parce que les vertus du tennis vous apprennent aussi les vertus de la littérature. Bizarrement, quand je ne pouvais pas jouer au tennis, j'écrivais et je retrouvais la même sensation de la rigueur, se défouler, mais quand même toujours avoir le beau geste, j'espère que j'ai le bon mot, avoir une forme d'ascétisme. J'ai fait des heures de mur. Et le mur, en fait, pour l'héroïne de Championne, c'est aussi, elle pose beaucoup de questions et le mur, un peu, c'est pas le mur des lamentations, mais en tous les cas, c'est le mur qui renvoie des réponses. Notre plus grande ressemblance, c'est parti de tennis sans fin et parfois solitaire, parce que jouer contre un mur, c'est assez solitaire, mais c'est assez difficile. Parce que quand on joue contre un mur, il faut qu'on joue à hauteur de filet. Et puis la force que vous envoyez au mur, il vous la renvoie, donc vous jouez aussi contre vous-même. C'est un combat perpétuel que j'ai mené longtemps.
0: Ben oui, parce que cette fille, elle tape contre le mur, enfin, elle envoie la balle contre le mur, elle joue contre elle-même. Pourquoi vous dites les vertus du tennis m'ont appris les vertus de la littérature ? En dehors, enfin, vous avez parlé de rigueur, de discipline, d'ascétisme. Est-ce qu'il y a d'autres trucs ?
1: Enfin, d'autres choses ? Qu'est-ce qu'il pourrait y avoir ? Peut-être d'être toujours impeccable, j'exagère, mais sur un cours, moi je sais que même avec le mur, j'étais toujours impeccable, toujours bien coiffée, toujours le polo bien repassé.
0: Et quand on écrit, vous êtes comme ça ?
1: Mais toujours, moi, avant d'écrire, c'est brushing, maquillage, meilleure tenue au monde, enfin au monde pour moi, hein. Parce que toujours se présenter avec élégance, c'est aussi le fantasme de se dire, moi qui n'ai pas de vrai métier, qui n'ai pas de vrai bureau, et justement de ne pas avoir jamais travaillé dans une entreprise, de ne pas avoir de collègues de travail. Tout ce fantasme-là, moi, je rentre et je sors, mais depuis chez moi, en fait. Voilà.
0: On ne peut pas ne pas parler de Borg.
1: Ah bah non.
0: Quand même.
1: C'est vrai.
0: Alors, ce n'est pas une figure centrale du livre, mais quand même, son nom revient plusieurs fois. Et pour cette jeune femme qui vit dans un pays fou et dans une famille folle, et en tout cas dans un pays, c'est comme ça qu'elle les qualifie, hein, je le précise, dans ce pays où les hommes tuent les femmes, il y a Borg qui est son idole.
1: Mais oui, elle est amoureuse, Borg.
0: J'ai une archive, d'ailleurs. Je peux vous la faire écouter ?
1: Bien sûr.
0: C'est une archive où quand il a gagné Roland Garros, évidemment, quand il a gagné contre Villas, c'était en 78.
1: 78, exactement.
2: Intersoir par Jérôme Bellet.
0: Extrait du journal de France Inter, donc du 11 juin 1978.
3: Björn Borg a paru si fort, si concentré, si sûr de lui, qu'on est finalement presque en droit de se demander s'il n'a pas 5 ans d'avance sur les autres joueurs présents à Roland-Garros. Réponse d'un ancien vainqueur, Nicolas Pietrangeli l'italien, au micro de Jacques Vendroux.
4: Actuellement, il joue un jeu tout à fait différent de celui qu'on jouait nous. Et je crois que
2: Ce jeu, je ne sais même pas comment l'appeler. Je ne sais pas si on peut jouer, si on peut appeler ça un jeu moderne ou un jeu tout à fait au contraire, même très vieux mais modernisé. Et il est sûrement le plus fort de tous. C'est-à-dire que où on essaye de changer, où on essaye de faire quelque chose, ou sinon chaque joueur prendra 6-1, 6-1, 6-1, puis c'est fini.
1: Et c'est pour cette raison qu'on le nommait l'extraterrestre. Gagner ou perdre n'était pas... pour lui, n'était pas un sujet. Enfin, même s'il perdait, il apprenait après à regagner. Et il y avait cette beauté. Il y a quelque chose du Christ. Moi, ça a été mon idole.
4: Alors, je rappelle pour les auditeurs et auditrices qui ne le voient pas, qui ne le visualisent pas, Borg, c'était un grand gars, blond avec des cheveux longs, le bandeau en éponge au milieu de la frange, enfin, au milieu du front, qui lui faisait comme une couronne d'épines, en fait, sauf que c'était un bandeau en éponge, avec les cheveux, effectivement, comme le Christ, et très fin.
1: Très fin, très blond, côté très féminin, finalement. Et après, oui, il arrête sa carrière assez vite. Et ça, je trouve ça assez fascinant, la puissance arrêtée en plein vol, de façon volontaire. Donc, ce qui fascine aussi l'héroïne de championne, c'est que Borg, certes, c'est un grand vainqueur, mais il a peut-être, comme le grand projet de mon héroïne, c'est non pas gagner des médailles, des coupes, mais se gagner soi, gagner son estime, et puis gagner l'amour. Parce qu'il y a quand même aussi... elle est totalement hantée par l'amour. Elle manque d'amour, mais elle rêve du grand amour, de l'amour peut-être charnel, sensuel, sexuel, qui existe au-delà de son pays, derrière les montagnes, et qu'elle nomme le monde des femmes, qui est le monde idéal. Mais le monde des femmes n'est pas forcément non plus totalement idéal. On le sait.
4: Championne, le nouveau roman de Nina Bouraoui, est le monologue d'une jeune fille de 16 ans. Et elle parle comme si elle s'adressait à un tribunal. Elle raconte la violence dans son pays, dans sa famille. Elle raconte la honte, sa lutte, ses espoirs. Elle parle dans un flot continu, comme si l'occasion de s'exprimer ne se représenterait jamais plus. Extrait de Championne de Nina Bouraoui. Mes grands chuchotements ressemblent à des cercles. Vous devez avoir la tête qui tourne, mais je dois vous livrer mes pensées. Je ne peux pas m'en empêcher, c'est un devoir, et je ne sais pas faire autrement que de parler ainsi. C'est comme s'il fallait que je fasse le tour de chaque idée, de chaque vérité.
1: Je voulais créer de l'hypnose, et je voulais emprisonner, non pas le faire souffrir, mais en tous les cas embarquer celui qui allait lire. Le lecteur se dira, mais c'est ça qu'il arrive aujourd'hui aux femmes, entre les hommes, entre les femmes. C'est ça qu'il arrive aujourd'hui si on est transgenre. C'est ça qu'il arrive aujourd'hui dans certains pays, dans certaines familles. La nuit n'appartient pas encore aux femmes, le voyage n'appartient pas encore aux femmes. Et donc elle, c'est le témoin de tout ça.
4: Mais dans le côté hypnose, il y a un côté aussi derviche tourneur.
1: Ouais.
4: C'est le mouvement auquel on pense. Mais pourquoi vous, comme écrivain, comme autrice, vous prenez plaisir à ça, à être dans ce flot?
1: Parce qu'il me permet d'y insérer de la musicalité, et c'est aussi une sorte de défi. C'est pas facile à faire.
4: Pourquoi vous dites que c'est pas facile? Parce que c'est... faut tenir la phrase longue? Parce que quand on met des points, forcément, ça crée un rythme. En revanche, quand la phrase est longue... C'est quoi la difficulté? C'est de tenir comme une course de fond,
1: ouais.
4: C'est de créer des événements à l'intérieur d'une même phrase, justement, sans qu'il y ait de point.
1: C'est pas facile parce que c'est un exercice d'ultra-concentration. Il faut pas se répéter. Il faut avoir 4-5 sujets qui se chevauchent, mais qu'on n'oublie pas. Et c'est pas facile parce que c'est ultra-physique, en fait. Oui, c'est comme un... Le dernier point est une victoire sur soi. Parce qu'on se perd pas... Que ça peut marcher, le truc de je prends la main de mon lecteur, bah peut-être que, en effet, il va pas la lâcher.
4: Par rapport au fait d'entrer dans des phrases longues et de tenir sur la durée comme de l'endurance, il y a des romans de vous que j'ai lus où j'avais vraiment une sensation de vitesse, où cette vitesse, elle était travaillée dans l'écriture. Alors que là, vous ralentissez.
1: Et j'ai beaucoup ralenti, mais on a fait des coupes avec mon éditrice, parce qu'en fait, je voulais pas arrêter d'écrire ce livre. Je voulais que ce soit le roman sans fin. Je voulais pas que ça s'arrête. Parce que je me sentais tellement bien avec elle. Je vous jure, c'était une amie, à la fois qui me ressemblait, mais pas du tout. Qui avait un lien avec mon enfance, mais pas du tout. Et qui me racontait quelque chose et qui m'emmenait dans sa folie. Parce qu'elle est un peu folle, quand même. Hein. En fait, je me sentais en sécurité. Auprès d'un personnage qui n'est pas du tout lui-même en sécurité et qui n'est pas sécurisant. Mais qui est attachant. Je me suis attachée à cette héroïne. J'ai eu envie de la sauver, de la protéger. Et j'ai eu envie aussi peut-être qu'elle me sauve ou qu'elle me protège, je ne sais pas. Et donc, en effet, j'ai repoussé. Et surtout, j'avais cette musicalité. Et pour moi, c'était une grande croisière.
0: Les années 90 ont commencé avec ce tube. Un morceau pour raffermir les chairs, comme dit Stéphane Le Guenec. Delight, groove is in the air.

0: Nina Bouraoui, Rebecca Manzoni.
1: Moi, je dis Nina Bouraoui.
0: Vous dites tout.
1: Ah, ok.
0: Ouais.
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0: Super. Je voulais pas encore préciser, mais vous l'avez sans doute compris en l'écoutant, Nina Bouraoui a grandi en Algérie, et c'est un pays qui revient souvent dans ses romans. À Alger, son père Rachid a été haut fonctionnaire à la Banque Centrale. Avant, il avait fait ses études en Bretagne, où il est tombé amoureux d'une Française. Un Algérien et une Française qui s'aiment en pleine guerre d'Algérie. Nina Bouraoui a grandi à Alger entre 1967 et 1981. Elle a failli se faire kidnapper là-bas, à l'âge de 4 ans. Total, un employé de la Banque Centrale venait la chercher à la sortie de l'école avant de l'enfermer dans l'appartement familial jusqu'au retour de ses parents.
1: Mais moi, je les ai adorées, mes années algériennes, hein, même si c'était un pays dans les années 70, voilà, pour les enfants, il n'y avait pas grand-chose, hein, il n'y avait pas de distraction, il n'y avait pas grand-chose dans les magasins, il n'y avait pas, mais le terrain de jeu, c'était la nature, tellement belle qu'elle me faisait peur. Donc voilà, je dis, c'était une enfance particulière avec, c'est vrai, beaucoup de violence, parce que c'était un pays violent qui sortait d'une guerre. La guerre s'est arrêtée en 62, moi je suis née en 67, donc c'était très récent. Une violence exercée sur cette mère blonde qui se faisait beaucoup insulter dans la rue parce que c'était la Française. Alors que ce qui était étrange, il n'y avait pas plus algérienne que ma mère. C'est-à-dire que c'est ma mère qui nous a fait, avec ma sœur, découvrir notre pays. Mon père, non, lui, ça l'intéressait pas. Mon père, il préférait partir à l'étranger pour son travail. Et donc, ma mère était plus algérienne que parfois certaines algériennes, mais elle a vraiment souffert de racisme. C'était très difficile. Et j'en ai beaucoup voulu à ma mère quand, moi, j'étais donc en vacances en Bretagne. Elle me dit, tu ne rentres pas, tu ne rentres pas. J'en ai énormément voulu parce que...
0: Oui, parce qu'elle
1: a... J'avais 14 ans. Elle se dit, je ne peux plus, en fait. Et je comprends, elle ne pouvait plus. C'était trop compliqué pour elle d'être une femme française, avec deux filles, un mari qui partait beaucoup pour son travail, hein, pour nous nourrir. Il n'y a aucun jugement. Et donc d'un coup, elle s'est dit, je ne peux plus. Et elle prend un tout petit appartement à Paris. Et moi, je laisse tout. Mes vêtements, mes affaires, mes carnets, mes raquettes de tennis. Je laisse tout à Alger. Et je ne comprends pas. Je ne peux jamais y retourner. Je ne dis pas au revoir à mes amis. En plus, 14 ans, c'est vraiment l'âge où on commence à avoir... voilà, moi, j'étais déjà très amoureuse. J'avais des liens très forts. Et donc, je fais table rase et j'arrive à Paris à 14 ans avec un accent incroyable. Je me dis, il faut tout oublier, il faut tout gommer. Plus d'accent, de nouveaux vêtements, de nouveaux amis, une nouvelle vie.
0: Vous y êtes retournée en Algérie ou pas ?
1: Non, je dois y retourner. Je devrais y retourner, mais c'est très bizarre parce que depuis que mon père est mort, c'est un pays qui, à la fois, qui me manque, même si je me sens profondément française, profondément occidentale, mais je suis d'enfance algérienne. Et mon père me relie à ce pays, c'était mon lien à ce pays. Le fait qu'il ait disparu, tout d'un coup, tout me semble un peu flou.
0: Pourquoi vous n'y êtes pas retourné ? Vous êtes partie en 81, ça fait un bail.
1: Ouais. Alors, je n'y suis pas retournée parce qu'au début, j'avais un peu l'interdiction d'y retourner, de mes parents. Après...
0: Est-ce qu'ils avaient peur pour vous ?
1: Je ne sais pas, peut-être. Ou peut-être, je pense que...
0: Pour que la coupure soit bien nette ?
1: Ouais, peut-être. Je pense qu'ils se sont dit, si elle y retourne, elle voudra y rester. Et peut-être... Et puis, en 90, commence la décennie noire. Et là, c'est dur parce que mon père travaille en Algérie. Il a des amis qui sont assassinés. Il est menacé. Donc là, il est hors de question. Mais mon père fait des allers-retours. Donc, c'est une période compliquée. Et puis, au fur et à mesure, s'installe une forme de fantasme. Il y a deux fantasmes. Le premier, c'est « je vais retrouver celle que j'ai laissée ». Et quel destin elle a eu comparé à celui que j'ai eu ? Et qui est le plus heureuse ? Est-ce que si mon destin n'avait pas été bousculé, est-ce que j'aurais été une autre femme que la Nina d'aujourd'hui ? Et l'autre, c'est vrai que je suis homosexuelle et que je ne sais pas si je me sentirais en totale sécurité, même si je sais que les Algériens me lisent. Et vous savez d'où ça vient? Je pense que c'est même pas réel. Je crois que c'est des restes encore de ma propre homophobie. Comme si je me sentais pas peut-être assez aimable pour retourner sur une terre que j'ai tant aimée et qui m'a beaucoup aimée. D'où j'ai encore du travail. Ma psychanalyse est très heureuse. Mais j'y retournerai parce que ça me constitue tant, même si je sais que la ville a beaucoup changé. On a toujours notre appartement là-bas. Il faut qu'on s'en occupe.
0: J'aimerais qu'on écoute la voix que vous avez choisie.
1: Ouais.
0: Cette voix est celle d'un éditeur qui s'appelait Jean-Marc Roberts. Nina Bouraoui va vous le présenter plus précisément dans une minute. En 1996, Jean-Marc Roberts est l'invité de France Culture dans l'émission « À mots découverts » au micro de Sylvie Nicolet.
3: J'ai besoin aussi, moi c'est très très curieux, quand je rencontre l'auteur, j'ai besoin de l'aimer l'auteur. J'ai besoin de l'aimer presque autant que son manuscrit. Et très souvent, si je réalise que je ne parviens pas à m'adapter à lui, car un éditeur doit s'adapter à son auteur, c'est pas le contraire, eh bien je lâche prise. C'est quand je ne sais pas quoi faire d'intelligent, de sensible avec le manuscrit et avec l'auteur que je lâche prise.
1: En fait, j'ai choisi, parce que j'ai envie qu'il me parle, Jean-Marc, j'ai envie de l'entendre. Jean-Marc, il me téléphonait souvent, on se voyait souvent, c'était certes l'éditeur, mais aussi l'ami, le confident. Sauf que je crois que je me suis beaucoup plus confiée à lui que lui ne s'est confié à moi. Parce que Jean-Marc c'était un joueur, c'était un parieur, c'était un peu un menteur parfois, mais on adorait ça parce que ça se voyait tellement, c'était très drôle. Et il m'a sauvée deux fois. En fait, c'est un homme qui m'a sauvée deux fois. Alors, je le rencontre en 91. Puis j'ai un troisième roman qui est refusé chez Gallimard. Et Pascal Quignard était mon éditeur de l'époque. Et je crois que Pascal voulait se consacrer uniquement à sa littérature et à sa musique. Et il quitte Gallimard. Donc je reste sans éditeur pendant assez longtemps. Jusqu'au jour où un éditeur de chez Gallimard me donne rendez-vous dans son petit bureau. Et là, assis sur son bureau, m'explique pendant une demi-heure que tout ce que je fais, c'est pas bon. Que le prix du livre inter, il n'est pas mérité, qu'il faut que je relise Balzac, parce que là, ça va pas, le phrasé, etc., et que je revienne un jour le voir. Donc je rentre, et je crois que je fais une petite dépression, sans le dire, sans la nommer, sans non plus la soigner. Et pendant un an, je dis à mon entourage que je ne veux plus écrire, c'est terminé pour moi. J'avais des petites économies, parce que avec La Voyeuse, j'avais eu des droits d'auteur.
0: La Voyeuse interdite, votre premier roman, Prix du livre inter.
1: Prix du livre inter. Et pendant un an, je vais quatre fois par semaine à la piscine, tellement que le chlore mange ma peau, j'ai des plaques partout. Et un jour, Antoine Gallimard, qui s'inquiétait quand même un peu, et voilà, gentiment, m'appelle, me dit, j'ai trouvé l'éditeur, ça y est, c'est l'éditeur, lui, il va pouvoir vous comprendre. Et à l'époque, Jean-Marc Roberts fait une saison, comme il dit, au Mercure de France, qui est une filiale de Gallimard. Et il me donne rendez-vous à la Romerie à Saint-Germain. Et donc, on s'assoit, et puis je le vois, tellement charmeur. Et puis, je lui dis, écoutez, franchement, j'ai rien contre vous et je vous respecte en tant qu'éditeur, en tant qu'auteur, mais je ne veux plus écrire. Et Jean-Marc me regardera dans les yeux et il dit juste un truc, il dit, mais non, vous êtes un écrivain. Et pendant un an, en fait, il me remet en selle et Jean-Marc est plus qu'un éditeur, c'est une présence et je dis, il m'a sauvé une deuxième fois parce qu'il y a quelque chose de dangereux dans notre lien, c'est que je rends des manuscrits pour Jean-Marc. Non pas pour lui plaire, et je n'écris pas de la façon qu'il aimerait, mais pour souder ce lien et pour qu'il soit fier de moi. C'est comme un père en édition ou un grand frère en édition. Et nous avons un lien très fort. Et puis Jean-Marc tombe malade, et c'est sa seconde opération. Il est très malade, il est sous traitement. On déjeune ensemble, on rigole comme avant. Et puis, il m'en fait comme si de rien n'était. Et puis, il me dit, bon, je te dis au revoir là. Et il me dit, Nina, il faut que tu saches quelque chose. Aujourd'hui, tu peux et tu pourras écrire sans moi. Et je trouve que c'est la phrase la plus généreuse et la plus triste et la plus terrible.
0: Mais c'est une phrase d'amour.
1: Oui, d'amour fou. Et je n'oublierai jamais. Et puis, il meurt quelques mois après. Et j'ai continué à écrire. Et d'ailleurs, je compte les livres. Hein. Je vous dis, depuis Jean-Marc, combien ai-je écrit de livres ? Je crois que j'en ai écrit, je crois, au moins 7 ou 8. Et à chaque fois qu'un livre sort, je ne peux m'empêcher de me dire qu'est-ce qu'il aurait fait encore à cette rentrée. Et c'est, moi, je veux pas qu'on oublie Jean-Marc. Et il était amoureux de ses auteurs. Mais pour chacun, on était le plus beau, le meilleur. Mais il disait ça à chaque fois, la même chose. Donc, c'était drôle.
0: Il y a un dernier aspect de votre écriture que j'aimerais aborder. C'est l'écriture de chansons.
1: Ah oui, ouais, oui, bien
0: bah
1: sûr.
0: Bah oui, parce que vous êtes parolière. On a commencé avec ça, avec une chanson d'Étienne Dao, qui c'est un tube, donc on peut appeler ça de la variété. Et vous avez donc écrit pour Céline Dion, pour Chimène Badi,
1: ouais.
0: Sheila.
1: Oui.
0: Comment vous en êtes venue à écrire pour ces artistes ?
1: Ouais, encore Jean-Marc.
0: Au début des années 2000, Nina Bouraoui est l'invitée d'une émission de Guillaume Durand. Et Jean-Jacques Goldman est devant sa télé. Il bosse sur le nouvel album de Céline Dion, un album qui s'intitule D'elle, D'ELLES. L'idée est de n'avoir que des femmes pour écrire les paroles. Parmi les autrices figurent par exemple George Sand, l'écrivaine québécoise Denise Bombardier et Nina Bouraoui qui signe le titre « Immensité ».

0: Et finalement, maintenant, alors c'est toujours aussi difficile d'écrire une chanson, mais je sais quand même maintenant faire des refrains. Mais c'est pour moi, franchement, une infinie fierté. Une infinie fierté.
1: Après le Québec, direction Londres. 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

0: totémique.
1: Nina Bouraoui, l'émission sans caméra, mais avec un peu là.
0: Rebecca Manzoni.
1: On termine avec encore un autre texte que vous avez écrit.
2: Je vous ai écrit un petit truc.
1: Pour votre carte blanche.
2: Mon ordinateur d'ailleurs. Ah, il est là. Est-ce que ça va? Vous n'avez pas trop chaud? Vous voulez que j'ouvre la fenêtre ou pas?
1: Ouais, on peut ouvrir, ouais. Pour la carte blanche, ouais.
2: Voilà. Il va y avoir du vent. Alors. Je vous regarde pas, hein.
1: D'accord.
2: Le pays de Championne est un pays imaginaire. Un enfer inventé qui est réel aujourd'hui pour certaines femmes, dans certains pays, dans certains quartiers, dans certaines familles. Le pays de mon enfance, lui, est devenu un pays de brume. Les brumes de mon père disparu. Où est-il? Me voit-il? M'entend-il? Dois-je encore fleurir sa sépulture où les morts appartiennent à bien plus grand que les lieux où ils reposent? Le pays des brumes est aussi le pays des souvenirs modifiés par le fantasme. Et quand je dis par le fantasme, je dis surtout par la peur. Peur de la nature, peur des hommes, peur des femmes qui parlent trop fort, qui m'embrassent trop fort, qui pincent mes joues et qui lancent des sorts. Peur des enfants qui se moquent de moi, peur de ce que je ressens, de ce que je comprends, de ce que je perçois, de ce que j'enregistre, comme si mon cerveau était une bande magnétique. Je ne viens plus d'un pays, je viens d'un arrière-pays. Les contours sont flous, les lumières pâles, la mer en retrait, la foule sans mouvement. Je viens

0: d'un pays vestige dont je garde l'empreinte. Mais je ne suis plus le pied qui marche dans le sable, la main qui saisit la branche. Je ne suis plus la voix qui appelle dans la nuit. Pourtant, je redeviens parfois, souvent, l'adolescente assise sur le capot d'une voiture, sur le parking d'une plage que l'on appelait Zeralda, entourée de garçons et de filles plus âgés, qui avaient déjà connu l'amour, ses triomphes et ses chagrins. Oui, je redeviens parfois, souvent, celle qui avait senti ce jour-là l'étreinte du bonheur, le baiser de la joie, car elle avait compris que tout était possible dans la vie, ou tout du moins dans sa vie. Elle savait que les ombres du passé ne sont rien comparées aux lumières d'un avenir que l'on a choisi, parce que l'on a décidé de le bâtir, non avec du sable, mais avec des pierres, non avec des larmes, mais avec des rires, non avec des rêves, mais avec des actes, non avec des regrets, mais en promettant, main sur le cœur, de ne jamais oublier que le chemin fut périlleux, mais bordé de roses, de lauriers et de jasmin sauvage.
1: Il reste la photo à faire.
0: Ah, il y a une photo à faire.
1: Ouais, un Polar.
0: Okay.
1: Un Polaroid. On peut la faire.
0: On peut la faire où vous voulez, hein.
1: Là, c'est super.
0: Ok.
1: Prenez-la. On va attendre qu'elle se développe.
0: Ouais, voir si elle est bien, si on en fait une autre. Apparition. Oh là là. Ça a l'air d'aller.
1: Alors, celle-là, c'est Nina Bouraoui ou Yasmina Bouraoui?
0: C'est Nina. Voire Nino. Pour les intimes. C'est bien un chant que je fais plus jeune. C'est pas mal. C'est un pola qui lisse. Un pola lissant. Et avec la lampe araignée, c'est très bien.
2: Les Polaroïdes de Totemic sont sur le site de l'émission et sur mon fil Instagram. Championne de Nina Bouraoui est publiée aux éditions Lattès. Stéphane Le Guenec réalise Totemic. C'était avec Geoffrey Roblin et Adèle Caglar aujourd'hui. Perrine Malinge programme les invités de l'émission. Ilinkan et Goulesco trouvent la doc et les sons. Et JB Audibert choisit les disques de notre bande originale. La semaine prochaine, le rappeur Soprano entre dans votre salon. Ensuite, je vous emmène dans l'atelier de la dessinatrice Catherine Meurice. Puis au théâtre avec Isabelle Adjani. Après les infos, vous retrouvez Mathieu Conquet pour l'émission Et je remets l'album. Et ce soir, le disque à l'honneur, c'est Back to Black d'Amy Winehouse.
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2: Il est 21h sur France Inter. Et c'est Alexandra Dubouchon qui vous présente les informations. Bonsoir.
8: Bonsoir à tous. Le feu ne progresse plus dans l'Aude, annonce ce soir la préfecture, mais il est toujours actif. Certains points chauds restent inaccessibles. 225 hectares de végétation ont été parcourus par les flammes depuis hier entre Puy-Laurence et Axat dans le sud du département. 350 pompiers sont mobilisés. Un deuxième départ de feu s'est déclaré cet après-midi à une quarantaine de kilomètres du premier. Il est désormais circonscrit. L'Aude toujours sous vigilance orange canicule avec 6 autres départements du sud. Aujourd'hui de la Drôme aux Pyrénées-Orientales. continentale. L'Espagne aussi transpire à nouveau. 40 degrés attendus demain dans le sud du pays. Comme pour le Tour de France, l'étape du Tour d'Espagne cycliste de demain a été raccourcie. À la braderie de Lille, Jean-Luc Mélenchon se pose en défenseur du pouvoir d'achat. Donné largement en tête à gauche dans les sondages à 8 mois de la présidentielle, le candidat insoumis promet le blocage des prix, la cantine bio gratuite dans les écoles et une hausse du SMIC et des salaires intermédiaires. Il s'est exprimé devant plusieurs milliers de personnes venues l'écouter, 12 000 selon les organisateurs. Le Premier ministre grec annonce un vaste programme d'aide et d'allègements fiscaux de plus de 2 milliards d'euros pour 2027. Kyriakos Mitsotakis enlise pour un troisième mandat l'an prochain, dit souhaiter que les bénéfices de la croissance reviennent à la société sans mettre en danger la stabilité budgétaire. Le coup d'envoi de la tentative de médiation américaine pour mettre fin à la guerre en Ukraine. Les envoyés spéciaux de Donald Trump, Steve Witkoff et Jared Kushner ont rencontré Vladimir Poutine, le président russe, aujourd'hui à Moscou. Rien n'a filtré de l'entretien. Ils seront à Kiev demain. L'Iran, de son côté, promet des représailles plus dures contre les bâtiments de guerre américains si Washington poursuit ses frappes, alors que l'armée américaine a annoncé aujourd'hui avoir détruit 3 pétroliers liés aux gardiens de la révolution dans la région du Golfe, en riposte, selon elle, à une attaque iranienne contre 2 de ses navires. En Algérie, c'est une course contre la montre pour tenter de sauver Ayoub, un garçon de 10 ans tombé dans un puits de 80 mètres de profondeur il y a 4 jours dans le nord du pays. 80 mètres, c'est l'équivalent d'un immeuble de 25 étages. Le pays retient son souffle. Les secours tentent de creuser une fosse à côté du puits pour atteindre le garçon. Et puis le top 14 de rugby reprend ses droits. Ce week-end, 6 matchs programmés aujourd'hui. L'Aviron bayonnais a battu Toulon 27-26. Victoire de justesse aussi pour le Stade français contre Perpignan 28-26. Et dans le choc Montpellier-Pau, pour l'instant, c'est la section paloise qui mène 27-19 après 78 minutes de jeu.
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11: Merci, on vous retrouve à 22h pour d'autres informations. Bonsoir à tous, pour l'heure qui vient, on fait une pause sur l'actualité et on revient sur un album en entier, un disque qui a tout changé. Extrait, nous nous sommes dit au revoir, mais juste avec des mots, et j'en suis morte 100 fois. Alors qui a écrit ça? Réponse et développement dans un peu moins de 3 minutes.
12: Je l'ai vue, elle faisait DJ, elle était cuite, complètement défoncée.
13: C'est-à-dire?
12: Elle avait de la cocaïne dans les cheveux et elle la sniffait.
13: Vous avez vu ça?
12: Oui, je l'ai vue.

0: Back to Black, c'est le titre bien sûr de ce morceau dont vous venez d'entendre la version démo. C'est une ébauche de travail pour vous mettre en appétit avant l'écoute de l'album. Le deuxième et dernier d'Amy Winehouse, paru en octobre 2006 en Angleterre, il y a 20 ans presque, et sorti quelques mois plus tard en France. Un disque qui a fait ici, et je crois un peu partout dans l'hémisphère nord, l'effet d'une bombe. C'est avec cet album que commence la folie Amy. Qui aurait pu imaginer qu'au tournant 2006-2007, la nouveauté, la grâce et l'irrévérence en musique viendraient d'une jeune chanteuse au timbre proche des grandes voix du jazz, rétro dans le son comme la forme, habillée comme dans les années 60 avec des paroles aussi crues que celle-ci. Il n'a laissé aucun temps au regret, a gardé son sexe mouillé, et sa valeur sûre habituelle, oui oui vous avez bien entendu, elle parle de son ex parti retrouver sa régulière. Alors je sais pas pour vous, mais moi j'ai un souvenir très précis du moment où j'ai entendu pour la première fois cette voix et ce disque Back to Black. Un soir d'hiver, un ami m'a fait jouer aux devinettes un peu sur le mode « Tiens, on va voir si tu connais ça ». Il joue le disque sans me le montrer et me passe ce morceau précisément. Et il ajoute « Bah à ton avis, de qui il s'agit ?» J'ai répondu probablement d'une vieille chanteuse de soul américaine des années 60, mais ça sonne très bien, ça doit être une belle réédition. Bon, tu as tout faux, me dit-il, elle est anglaise, elle a une vingtaine d'années, et on ne parle que d'elle en ce moment à Londres. Et je découvre sur la pochette cette jeune femme d'une vingtaine d'années, les cheveux très noirs, en petite robe blanche, tatouage au bras, assise, les mains vides et ce regard tout droit. C'était quelques mois avant la déflagration de celle que sa famille surnommait Hurricane Amy, quand elle était petite, un l'ouragan Amy, qui allait emporter et réunir plusieurs générations d'auditeurs dans son courant. Alors j'ai précisé dernier album parce que, vous le savez sans doute, à moins d'être amnésique, la chanteuse a été retrouvée morte chez elle presque 5 ans plus tard, le 23 juillet 2011, dans son appartement de Camden, à Londres. C'est son garde du corps, Andrew Morris, qui la retrouve.
1: Elle était sur son lit.
2: Sleeping.
1: Comme endormie.
2: But she was gone.
1: Mais elle était déjà partie.
0: L'autopsie a conclu à une intoxication alcoolique, elle avait 27 ans. Sa disparition brutale, infiniment triste et prévisible, hélas, aux yeux de certains, clôt une vie brève, mais d'une intensité rare. Certains la rangent dans un panthéon de voix sublimes au destin malheureux, pas loin de Billie Holiday et Janis Joplin. Bon, ils n'ont pas forcément tort, mais plutôt que de parler de destin ou du fameux club des 27, hein, vous savez, ces artistes morts à l'âge de 27 ans, j'aimerais vous inviter à vous replonger dans la vie de cet album, un disque dont le succès ne se dément pas 20 ans après sa sortie. Back to Black, que vous avez sans doute pas entendu en entier depuis longtemps, et qui pourtant, vous allez le voir, le mérite amplement. Comment est né ce disque, après tout assez court, hein, 11 titres, 35 minutes, comment il a été construit, avec qui et comment, et cela du début à la fin, on commence piste 1,
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0: Rehab.

0: No, no, no. Qui n'a pas chanté avec Amy Winehouse cet air de refus, Rehab? Un refus d'entrer en cure de désintoxication qui n'a rien d'une fable. Hein. Il n'y a aucun personnage fabriqué chez Amy Winehouse qui dit frontalement les choses, et ça dès le premier morceau. No, no, no, c'est tout simplement sa réponse à son ancien manager Simon Fuller, créateur de Pop Idol, et surtout des Spice Girls, qui, après avoir accompagné Amy pour son premier album, Frank, a voulu l'envoyer en cure pour soigner son penchant pour l'alcool. Ce à quoi elle répond non en chanson et en s'appuyant sur des arguments très précis, familiaux d'abord, hein. Daddy thinks I'm fine. Son père, chauffeur de taxi, lui a dit en somme, bah, c'est juste un chagrin d'amour et ça ne se soigne pas dans une clinique. D'un autre côté, Amy Winehouse refuse pour des raisons musicales. Elle dit qu'elle préfère rester chez elle à écouter Ray, entendez Ray Charles, et que personne ne peut rien lui apprendre de plus que Monsieur Hathaway. Et il s'agit de Donny Hathaway, immense chanteur de soul de Chicago, dont elle reprendra plusieurs compositions en concert, citant notamment cette chanson et ce passage de Donny Hathaway comme ses paroles préférées. I'm only flesh and blood, but I can be anything that you demand.
1: I'm only flesh and blood.
0: Je suis fait de chair et de sang, mais je peux être tout ce que tu veux.

0: À propos de choix des mots, justement, si le terme rehab est très lié à la culture américaine, faite de rédemption, le morceau a aussi une lecture très britannique. Dans une culture des tabloïds qui adore observer, juger et transformer les failles privées en spectacle public, Amy Winehouse s'y oppose avec un humour assez sec, une franchise très londonienne. C'est surtout de cela que vont parler les tabloïds anglais dans les mois qui suivent la sortie de Back to Black, de célébrités en crise.
1: Je serais sans doute devenue folle.
0: Amy Winehouse ne veut pas aller en rehab. Britney Spears va se raser les cheveux. Lindsay Lohan, Paris Hilton ou encore Nicole Richie alimentent une rubrique People internationale très centrée sur la chute des stars, arrestations, cure de désintox, scandales, sans oublier Pete Doherty, lui-même très présent dans cette presse à scandale pour ses problèmes de drogue, ses démêlés judiciaires.
2: Quand j'ai vu la vidéo de rehab, waouh, je me suis dit, mais c'est quoi cette voix? Elle est noire? Elle est juive? C'était tellement bien, ça n'avait pas l'air vrai.
0: Pete Doherty, souvent associé à Amy Winehouse dans des articles sur une scène rock jugée autodestructrice. Alors les tabloïds construisent ainsi une narration où Amy Winehouse est à la fois une icône musicale adulée et une figure emblématique d'une génération de stars en perdition. Elle l'avait pourtant déjà écrit ici, la preuve, dès la piste 2, « You know I'm no good ».

0: cheated myself, je me suis trahi, comme je savais que je le ferais. Je t'avais dit que je n'étais qu'une source d'ennui. Oui, tu sais que je suis mauvaise. Et nous ne sommes qu'à la plage 2 de cet album fou sorti en 2006, Back to Black. You know I'm no good, ou comment raconter qu'un petit trou dans le tapis peut vous trahir. Amy Winehouse reste toujours aussi franche. Elle décrit tout précisément. À l'étage du dessus, au lit avec mon ex, il fait ce qu'il faut, mais je ne prends pas mon pied. Je pense à toi dans les derniers soubresauts. Voilà, c'est décidément cru toujours, mais chanté dans un style rétro, et c'est ce décalage qui frappe. Amy chante avec cette coiffure behive, hein, en forme de ruche, les cheveux crêpés très haut comme dans les années 60, un chignon qu'elle remet à la mode. Et puis, il y a ce maquillage dont le trait épais d'eyeliner en pointe vers le ciel va devenir aussi reconnaissable, iconique, comme on aime le dire, que celui d'Elizabeth Taylor dans le rôle de Cléopâtre. Si elle est ancrée dans la soul et le R&B des années 60-70, le récit d'Amy Winehouse est lui tout à fait actuel. Elle ne parle là que des hauts et des bas de son histoire avec un certain Blake Fielder Civil.
1: Quand ça s'est terminé, je suis devenue dingue. Je ne réfléchissais plus. Je devenais folle.
0: Au point que certains ont entendu le titre de l'album comme « Back to Blake ». Physique de petite frappe et beau parleur, Blake Fielder Civil a rencontré Amy Winehouse 2 ans plus tôt dans un pub londonien de Camden, The Good Mixer. Lui vient de remporter des gains après des courses de chevaux et elle joue au billard. Au gré des sorties, leur couple devient rapidement visible dans la presse britannique et après environ 1 an de relation, première rupture. Blake Fielder Civil retourne brièvement vers son ancienne compagne, non sans avoir d'abord présenté de nouveaux compagnons à Amy. La cocaïne, le crack, l'héroïne et l'avoir initié à l'art de la scarification. C'est pendant cette première séparation que le travail d'écriture de Back to Black a lieu. Je vous parlais de contrastes, vous allez entendre à quel point ils sont forts et profonds dans cet album avec la piste suivante, c'est le 3e titre, Me and Mr. Jones.

0: Me and Mr. Jones. Au départ, Amy Winehouse voulait appeler ce morceau Fuckery. Autrement dit, qu'est-ce que c'est que ce bordel, comme elle le chante dans le refrain. Mais c'est son producteur, Salam Remy, qui s'y oppose. Tu ne peux pas avoir une chanson aussi bien écrite et lui donner un tel titre. Salam Remy, bassiste et producteur avisé, connaît bien Amy Winehouse. C'est lui qui a bâti avec elle son tout premier album, Frank. Né dans le Queens, à New York, il a 11 ans de plus qu'Amy et surtout une grosse expérience. Les Fugees ont fait appel à lui pour leur album The Score en 96. Il a produit la rappeuse anglaise Miss Dynamite et surtout, le rappeur Nas. Et alors qu'il travaillait sur l'album Godson du New Yorkais, Salam Remy a fait intervenir la jeune Amy Winehouse sur des parties vocales. Le Mr. Jones dont il est question dans le morceau que vous venez d'entendre, c'est Nasir Jones, autrement dit Nas. Alors attention, il ne s'agit pas d'une histoire d'amour entre la star du rap new-yorkais et la jeune anglaise, mais d'un coup de cœur musical, d'une amitié doublée d'une rancune. Et oui, parce que Amy Winehouse l'a raconté plus tard, un mec avec qui je sortais à l'époque ne m'a pas emmené voir le concert de Slick Rick, le rappeur anglais, ce qui m'a énervé. Mais ensuite, quand il ne m'a pas emmené voir Nas, alors là je me suis dit, tu sais quoi, je ne t'aime pas tant que ça. Slick Rick, c'était un affront, ça fait mal, mais Nas, c'est impossible. Et j'ai sacrifié notre histoire pour ça. Vous comprenez mieux le refrain désormais. Nobody stands in between me and my man. It's me and Mr. Jones. Personne ne s'interpose entre mon homme et moi. C'est moi et Mr. Jones. Voilà, vous y penserez à deux fois si vous hésitez à emmener votre chérie à un concert. Amy vivait la musique. Elle était toujours en train d'en écrire, d'en parler ou d'y penser, raconte Salam Remy, qui n'a jamais oublié, lui non plus, sa rencontre initiale avec la voix d'Amy.
1: La première fois où je l'ai entendue face à moi, j'ai pensé que c'était une chanteuse de jazz. Elle avait la profondeur d'une interprète de 65 ans qui connaît toutes les ficelles par cœur. Je me suis dit, ok, c'est comme ça que tu sonnes à 18 ans, comment tu vas sonner à 25 ans?
0: Et pour vous en dire plus, on sait que la toute première chanson qu'a chantée Amy devant Salam Remy, c'est Girl from Ipanema de Jobim.

0: était dans la piste 4, Just Friends, On Reste Amis. Vous écoutez bien France Inter et l'intégralité du deuxième album et dernier d'Amy Winehouse, Back to Black. Alors on vient d'entendre consécutivement deux chansons produites par Salam Remy. C'est le moment de vous parler de l'autre artisan de cet album, Mark Ronson. Producteur, DJ et chanteur, il a 8 ans de plus qu'Amy Winehouse. C'est un Anglais mais qui a vécu aux États-Unis. Il a commencé comme DJ à New York et s'est fait connaître avec Here Comes the Fuzz en 2003. Un album qui ne fait pas immédiatement de lui une star, mais qui montre déjà ce qui deviendra sa signature. Un mélange unique qui associe rappeur et cuivre soul, des batteries, des samples, des sonorités classiques à une production moderne très précise. La rencontre entre Amy et Mark Ronson est l'idée d'un éditeur anglais. Après un rendez-vous arrangé, elle interprète plusieurs titres en direct dans l'émission de Ronson, Authentic Shit, sur East Village Radio, en avril 2006.
1: I mean, I don't want to put too much on it, but this is some legendary shit right here.
2: So, oh, yeah.
1: Here we go, anything goes, you ready?
0: Ronson est bluffé par sa voix et ils ont en commun le goût des productions 60s, des girls groups comme les Shangri-Las ou les Ronettes, mais aussi le rap et Stevie Wonder. Bref, ils s'entendent à merveille et Ronson l'enregistre chez lui à New York sur son matériel vintage. Pour la première journée de travail en studio, Ronson a donné à la chanteuse un lecteur CD portable avec la piste de piano d'une chanson. Amy disparaît dans un coin pendant une heure ou deux pour écrire et elle revient avec un texte sombre, drôle, dur, très romantique, Back to Black. Le refrain cependant pose un problème au producteur. We only say goodbye in words, I died 100 times. Bah oui, ça ne rime pas. Il demande à Amy de le modifier, mais elle le regarde d'un air absent. C'est comme ça que c'est sorti. Impossible de changer un mot.
3: Il suffisait de savoir comment exploiter la magie d'un moment, ce qui n'était pas prévu. Il n'était pas pour ça, et c'est la raison pour laquelle je ne comprends pas ceux qui disent d'elle qu'elle était perturbée ou qu'elle procrastinait.
0: Cette fois-ci, on écoute la version album finalisée, on est à la plage 5,
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0: Back to Black.

0: Vous écoutez France Inter et l'album Back to Black en intégralité et raconté par Mathieu Conquet. On va prendre le temps de respirer un peu avec le titre suivant, une chanson plus modeste en apparence, Love is a Losing Game, toujours écrite par Amy Winehouse et produite avec Mark Ronson. Chanson qui sera par ailleurs le dernier single d'Amy Winehouse, publié de son vivant en décembre 2007. Prince, qui était un fan déclaré de la chanteuse anglaise, va s'emparer de cette chanson et la rejouer sur scène. Il l'invitera même à le rejoindre lors de son marathon de 21 concerts dans le tout nouveau stade de Londres.
1: J'adore cette chanson qu'a écrit Amy Winehouse, Love is a Losing Game. Je suis fan.
0: On écoute la version album, celle qui a fait craquer Prince.

Love is a losing game, l'amour est un jeu où l'on perd. Vous avez entendu là les arrangements de cordes qui apportent cette élégance supplémentaire aux paroles d'Amy Winehouse, ici dans un registre qui est plus proche d'une Shirley Bassey et donc aussi du jazz. Comme Salam Remy l'avait tout de suite compris, le jazz, c'est l'une des sources majeures du style vocal d'Amy Winehouse, pour des raisons familiales d'abord. Je vous ai parlé de son père, Mitch, le chauffeur de taxi qui était fasciné par les grandes voix et notamment celle de Frank Sinatra. Sa grand-mère, Cynthia, dont elle a le prénom tatoué sur le bras, avait eu une histoire avec le saxophoniste Ronnie Scott. Et Amy a continué pendant toute sa carrière à chanter des chansons comme Round Midnight, des airs de Dinah Washington, de Sarah Vaughan ou encore Tony Bennett, avec qui elle a même enregistré un fameux duo, Body and Soul. Body. Voilà pour le versant jazz fondamental chez Amy Winehouse. Mais on reste sur cet album Back to Black. Mark Ronson et Salam Remy, les deux producteurs, deviennent complémentaires. D'un côté, Ronson apporte un sens dramatique, une sophistication rythmique, une esthétique soul très construite, tandis que Salam Remy privilégie le groove, une souplesse, une architecture plus intime de certaines chansons. Mais d'autres musiciens interviennent encore dans cet album, les Dap Kings, un groupe de soul new-yorkais qui va marquer toute son identité sonore. Les cuivres façon Motown de Rehab, le romantisme des girls group, la qualité organique des arrangements sur You Know I'm No Good, bah tout ça est dû en grande partie à ce groupe de Brooklyn, les Dap Kings, toujours à l'œuvre ici dans la piste 7, Tears Dry on Their Own.

Alors, si en écoutant ce Tears Dry on Their Own, les larmes sèchent d'elles-mêmes, vous avez pensé très fort à une autre chanson, Ain't No Mountain High Enough, de Marvin Gaye et Tammy Terrell, bah, c'est normal, c'est une référence voulue, assumée, une interpolation, comme on dit, une citation que l'on insère dans son œuvre. Vous écoutez en entier, et avouez que vous ne l'aviez pas fait depuis longtemps, ou peut-être jamais, Back to Black, le deuxième album d'Amy Winehouse, et vous vous réveillez seul sur la plage 8, Wake Up Alone.

si elle sonne un peu comme un rêve avec tous ses chœurs, ses voix, les paroles de cette chanson « Wake up alone » tiennent plus du cauchemar éveillé. Je vous en traduis les paroles. « C'est ok dans la journée, je reste occupé assez pour ne pas avoir à me demander où il est. J'en ai tellement marre de pleurer, je reste debout, je nettoie la maison, au moins je ne bois pas. Courir partout juste pour ne pas avoir à penser, mais dès la fin du jour, son visage dans mes rêves saisit mes tripes, il m'inonde de peur. » Il y a décidément des gouffres, des précipices dans lesquels la chanteuse se plonge, mais toujours sur le plan formel, avec une grâce, une aisance déconcertante. Ceci notamment grâce aux Dap Kings, dont je vous parlais auparavant, ce groupe de soul, funk, formé à New York à la fin des années 90, qui sont les piliers du label Daptone Records. Ils viennent de Brooklyn et sont surtout connus comme le groupe maison de Sharon Jones and the Dap Kings, et pour avoir remis au goût du jour un son vintage, analogique, inspiré des formations des années 60-70. Sous la direction du guitariste Binky Griptide, on trouve à la basse et batterie Nick Movshon, Homer Steinweiss, Thomas Brenneck et Victor Axelrod, entre autres. Aussi, ce n'est pas un album qui construit sur la voix d'Amy Winehouse, mais un album avec elle, façonné par une communauté musicale qui sait écouter sa voix et lui ménager l'espace nécessaire. Même dans une guerre, comme le raconte le morceau suivant, Plage 9.

Some Unholy War, une guerre impie, et le texte est toujours signé Amy Winehouse. Quelques temps plus tard, avant de jouer ce titre sur scène au festival de Glastonbury, elle révélera au public qu'il s'agissait là de la première chanson qu'elle avait écrite à l'époque au sujet de son amant perdu, Blake Fielder Civil. Le titre « Some Unholy War » fait sans doute écho à l'expression de « guerre sainte » qui revenait alors dans le journal télévisé à propos du conflit en Afghanistan. La chanson suivante, « He Can Only Hold Her », est l'une des rares à créditer plus de deux auteurs, et pour cause. Sans être une reprise, la chanson se base sur un autre morceau composé en 1966 par les frères Robert et Richard Poindexter, les Poindexter Brothers, qui avaient coécrit la chanson « My Girl, She's a Fox », interprétée par The Iceman, avec un certain Jimi Hendrix à la guitare.

version Addicted, qui parle d'un sujet fumeux, une question de passion et de ressentiment. Je vous traduis les premiers mots. Dis à ton copain la prochaine fois qu'il est dans le coin d'acheter sa propre beuh et de ne pas taper dans la mienne. Quand tu fumes toute ma beuh, meuf, tu dois appeler le dealer pour que j'aie ma part et pour que tu aies la tienne. Une fois suffit pour que je pète un câble. L'usage de drogue est bien sûr totalement déconseillé, mais en musique, faites ce que vous voulez.

0: Nous voilà arrivés à la fin de l'album Back to Black. Avant de remettre le disque dans sa pochette, quelques infos sur la photo de couverture qui est devenue si célèbre et qui est signée d'un certain Misha Richter. Un photographe qui a fait très peu de portraits de musiciens et qui se souvient que le jour du shooting, Amy avait 4 heures de retard. Après le mariage d'une amie, elle avait fait la fête toute la nuit. Elle voulait que son amie d'ailleurs se tienne près de l'objectif pour qu'elle ait quelqu'un avec qui interagir. Après des tests dans un bar de Portobello Road, le photographe l'emmène chez lui à Kensal Rise, dans une pièce qu'il appelait la chambre noire, là où il rangeait ses négatifs, ses planches de contact avec de la moquette noire, une armoire et un tableau noir. C'est là que j'ai pris la dernière photo de la journée et la maison de disques a décidé de l'utiliser pour la pochette de l'album. Quand ils m'ont dit qu'ils allaient l'intituler Back to Black, ça a pris tout son sens.
1: Amy Winehouse has died at her home in North London.
0: La nouvelle de la mort d'Amy Winehouse va relancer l'écoute de cet album, mais aussi susciter de nouvelles chansons. Dévasté par la mort de son ami, Pete Doherty lui a rendu hommage avec la chanson Flags of the Old Regime en 2015. Avant ça, c'est Patti Smith qui dédiait cette très belle ballade à celle qui aurait pu être sa fille. C'était en 2012 dans l'album Banga. This is the girl, il s'agit de la fille pour qui toutes les larmes coulent.

0: Cette émission a été réalisée et mise en onde par Jérôme Chélius, préparée et documentée par Franck Olivard, au micro Mathieu Conquet. 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Et pour changer de disque, rendez-vous dans le prochain épisode.
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0: 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Les informations vous sont toujours présentées par Alexandra Dubucheron. Bonsoir Alexandra.
5: Bonsoir Mathieu. La tension remonte encore d'un cran. Dans le Golfe, les gardiens de la révolution iranienne annoncent ce soir avoir attaqué des pétroliers liés aux États-Unis. L'armée iranienne promet aussi des représailles plus dures contre les bâtiments de guerre américains en cas de poursuite des frappes américaines contre ces navires. Washington a annoncé un peu plus tôt avoir détruit 3 pétroliers iraniens. Et dans ce contexte, 50 hauts responsables militaires américains ont dû se soumettre au détecteur de mensonges. C'est une information du New York Times et de CBS aujourd'hui. Le Pentagone cherche à savoir qui est la taupe qui a révélé cet été dans la presse une pénurie de munitions de l'armée américaine à cause de la guerre en Iran. À l'époque, l'administration Trump avait démenti. Une vaste enquête semble donc pourtant en cours. Vladimir Poutine a reçu les émissaires de Donald Trump cet après-midi à Moscou. Les images de la rencontre ont été diffusé à la télévision d'État russe. Steve Witkoff et Jared Kushner viennent avec une proposition pour tenter de mettre fin à 4 ans et demi de guerre en Ukraine. Ils sont attendus à Kiev demain. Dans les deux camps, on affirme avoir ordonné la suspension des frappes, le temps de cette médiation américaine. Mais ce matin, Volodymyr Zelensky, le président ukrainien, a dénoncé un nouveau bombardement visant les deux aéroports de la capitale ukrainienne. En Allemagne, la police a compté quelques 6000 personnes dans les rues de Magdebourg, dans l'est du pays aujourd'hui, une marche pour défendre la démocratie à la veille d'une possible victoire de l'AFD, le parti d'extrême droite, aux élections régionales de Saxe-Anhalt. Ce serait une première qu'un parti d'extrême droite dirige un land depuis 1945 dans le pays. En France, 7 départements sont toujours sous vigilance orange canicule dans le sud. Ce sera encore le cas demain. Météo France a déjà relevé des températures inédites pour un mois de septembre. À Perpignan, par exemple, il a fait jusqu'à 39,4 degrés cet après-midi. Après le Tour de France, la canicule perturbe aussi le Tour d'Espagne. L'étape de demain sera raccourcie en prévision des 40 degrés attendus dans le sud du pays. Et puis cocorico dans les paddocks, le Français Pierre Gasly partira en pole position demain du Grand Prix d'Italie de Formule 1 à Monza. La dernière fois qu'un Français a terminé en tête des qualifications, c'était Jean Alési en 1997.
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6: Merci Alexandra Dubucheron, on vous retrouve à 23h pour les infos.
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8: Aussi beau, aussi génial et aussi intelligent.
6: Et oui, c'est la première de chez la belle famille. Je m'appelle Mehdi Maizi. Et je suis avec
9: Merwan Benlhassa,
6: un jeune humoriste.
9: Voilà, qui débute, qui est de nouveau dans la radio et très très content de faire cette première avec toi.
6: Comment ça va, Merwan?
9: Ça va.
6: Tu te sens bien là? Tu te sens frais, revigoré après ces vacances?
9: Comme chez la belle famille.
6: Magnifique.
9: Tu comprends ce que je veux dire?
6: Je comprends tout à fait ce que tu veux dire. Et je parle de vacances parce que ça va aussi être le fil conducteur de notre première émission, parce que nous revenons de vacances et nous ne sommes pas seuls. Nous avons deux invités, peut-être trois, parce qu'il y a quelqu'un d'ailleurs qui vient de s'inviter. On va en parler. Mais je vais commencer avec
10: le squatteur,
6: une invitée qui d'ailleurs nous avait était venue passer me voir pendant la Coupe du Monde. C'est Sarah Lélé, humoriste. Comment vas-tu, Sarah?
11: Ça va très bien, et vous, les gars?
6: Je suis très heureux que tu sois là.
11: C'est moi qui suis heureuse.
6: Merci. Et en face de toi, on a mis
9: on a mis, c'est grave comme phrase. Comme on a mis
12: silence.
9: D'abord, quelle est Sarah? Bien, on dit qu'est-ce qu'on fait.
12: Comment suis-je devenu un quota? Qu'est-ce qui s'est passé? Qui est devenu la France?
6: C'est ça, la nouvelle France.
12: Qui est devenu la France, bordel?
9: Notre quota blanc de la soirée. Urbain.
6: Urbain, comment ça va?
12: Ça va pas mal.
6: Humoriste également, brillant, qu'on aime beaucoup. On est très heureux de t'avoir. Et puis, on a quelqu'un.
9: On est chez la belle famille, il y a toujours des invités qu'on n'a pas invités, mais on a le voisin d'après, le voisin d'à côté
10: le
9: en même temps.
10: J'ai vu de la lumière et je suis juste venu vous embrasser, voir comment ressemblait, à quoi ressemblait la belle famille.
9: Eh ben écoute,
6: et Ali Badou, on peut dire quand même Ali Badou qui est avec nous.
9: Bienvenue,
6: c'est ça la belle famille.
11: Ali Badou.
10: On a salut, les amis.
6: Voilà, la carrière, tout
10: non, mais
6: ça.
10: Je pense que bonne émission.
12: La direction a dit, c'est pas des vrais invités. Envoyez quelqu'un de connu immédiatement. On est en train de perdre tout le monde. Merci, Ali.
9: Je pense que la direction a dit, bon, Merwan, Mehdi, on a l'habitude, on fait confiance, mais Merwan, ce serait bien qu'il y ait l'agent de probation avec.
10: Je suis assis juste à côté de toi pour te surveiller.
9: Voilà, mais c'est bien, bouge pas.
10: Bon courage et bonne émission, les amis.
12: Merci beaucoup, Ali. Il est officiellement parrain de l'émission. Du coup, maintenant.
6: Évidemment.
10: Mais bien sûr.
6: Évidemment.
12: Tu seras parrain de cet échec.
10: Don Badou. On est parti pour le succès.
6: Écoutez, c'est magnifique. Ça commence sur de superbes bases. Et c'est bien parce que tout de suite, c'est l'heure de l'apéro.
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6: Oui.
9: Mon rêve, c'est d'être comme toi. Mon rêve, c'est de savoir faire ce genre de lancement, les envoyer comme ça. Vous ne le voyez pas, ceux qui nous écoutent sur la route en train de rentrer
6: c'est
9: des
6: incroyable.
9: Vacances. Mais il fait des gestes du doigt, les musiques partent. Moi, je viens de le faire trois fois, le geste du doigt. Il n'y a rien qui est parti. Il y a une grâce. Il y a quelque chose qui se dégage de ce monsieur. Et il y a une romance qui naît en cette première émission de mon côté, en tout cas.
6: Parce que ça fait très longtemps que je suis amoureux de toi, mais on en reparlera.
9: Oh, wow.
6: C'est là. Chez la belle famille, on est là aussi pour parler parce que on discute.
9: Oui.
6: Ce dimanche, on va faire un peu le point et peut-être que vous êtes parti aussi en vacances. Ça va être le thème. Et Merwan, je voulais que tu nous parles un peu de ça parce que toi, t'es parti tout seul en vacances.
9: Tout seul en vacances.
6: Ce qui montre aussi que t'es un père de famille absent, mais ça.
12: C'est
6: ouf.
12: Bravo. Je me disais, mais ton enfant est tout jeune, t'as pas le droit de faire ça. C'est ce qu'on appelle une Vianney.
9: Écoute, ouais, je suis allé. J'ai rejoint quand même ma famille, on va dire, au milieu des vacances. Ma femme est prof, donc elle a les vacances classiques juillet-août. Je suis allé, du 1er au 5 août. Rendre visite, m'assurer que tout roule. Et puis ensuite, je suis allé en Écosse. C'était exceptionnel. Mais je me suis rendu compte qu'en fait, que maintenant, jeune papa, les vacances, avant les vacances, il fallait se déplacer. Et finalement, maintenant, en tant que jeune papa, j'apprends qu'on peut aussi être en vacances au même endroit. Il suffit de déplacer sa famille. Et ça, c'est quelque chose de beau que j'ai appris. Et je recommande à tout le monde de visiter l'Écosse, qui est un pays incroyable, et qui est magnifique. Et j'y retournerai.
6: C'est superbe.
9: C'est superbe et c'est encore mieux sans famille.
12: On se rend compte que t'aimes pas ta famille.
9: Non.
12: Quoi, parce que t'es quand même allé t'exiler seul en Écosse. C'est un truc de dépressif total. C'est vraiment un truc. J'espère que t'es revenu avec un bouquin ou des poèmes.
9: J'ai ramené du chocolat en poudre. Mais
6: Est-ce qu'il y a de la matière pour un prochain spectacle là-bas que t'es allé chercher, effectivement, ou même pas du tout?
9: Absolument pas.
6: Je suis en
9: jour off total.
6: Okay.
9: J'ai filmé. Je me suis dit peut-être que ça fera un vlog à un moment. Mais pour l'instant, on est sur rien du tout. Toi, t'étais où?
6: Moi, j'étais en Espagne. En Italie et en Suisse.
9: Avec la fille, hein?
6: Avec ma fille.
9: Voilà, c'est beau ça.
6: Oui, moi, contrairement à toi, j'aime mon enfant. Je passe du temps avec. Sarah, ouais. Tu vois, donc Merwan est parti tout seul. Toi, c'était quoi? Ça ressemble à quoi tes vacances?
11: Moi, mes vacances, c'est un peu toxique, mais je pars en vacances avec le travail, toujours. Ah. Donc là, je suis partie au Canada et je suis partie en Tunisie.
6: Parce que t'étais booké là-bas.
11: Exactement. Et donc, pour moi.
6: Tu payes rien, en fait.
11: Voilà.
6: Toi, tu gagnes de l'argent.
11: Voilà, exactement. Oh, moi, je ralasse. Et quand je monte sur scène, je m'en fous de bider ou pas. Pour moi, je suis en vacances. J'ai signé le contrat, je vais empocher le paquet et puis voilà. Ça, mais c'était vraiment cool.
9: La prod sera contente en tout cas de l'annonce que tu fais, qui est en déplacement, j'en ai rien à tirer du public. Et c'est super. Mais et c'est bien que tu aies profité d'être sur la première radio de France pour en parler.
11: Ah ouais.
6: Et toi, Urbain?
12: Moi, des pures vacances d'alcoolique.
6: Ouais.
12: Hellfest, fête de Bayonne, ouais. Mon foie. En fait, c'est le premier été. Parce que pour nous, les humoristes, ils commencent un peu tôt, en fait. Dès que les beaux jours arrivent, on arrête. Enfin, parce que les gens, donc, ça faisait.
6: Les gens, parce que les gens vont moins au théâtre, au spectacle.
12: Oui, oui. Ouais. Nous, on n'a pas envie de jouer, ils ont pas envie. Bah, c'est pour ça que Sarah.
6: Il y a un accord tacite, quoi.
12: Pour ça que Sarah a tous les créneaux, parce que personne n'a envie de jouer. Donc, elle en profite, elle est bookée un peu partout dans le monde, mais nous, on arrête, on va jouer à la pétanque. Et donc, non, oui, là, ces vacances m'ont fait beaucoup de mal au foie, comme toutes les vacances, en fait.
6: J'ai une question pour toi, qu'un ami m'a posée il y a pas longtemps. Quand tu vois un individu, souvent un homme, dans la rue qui ouvre, enfin, qui boit une bière, mm-hmm. à 9h du matin, tu sais, on en voit comme ça.
12: Bière canette,
6: ça peut être une pinte, l'impression qu'il est allé chercher au bar, tu vois, plutôt
12: une
6: ça.
12: Une pinte à 9h du mat, c'est un...
6: Est-ce que tu y vois de la liberté? Est-ce que ça, t'as envie, au contraire, est-ce que tu trouves ça pathétique? Tu te positionnes où, toi? Parce que moi, j'étais un peu perdu.
9: Avant que tu répondes, est-ce que je peux juste, embrasser, Charles Allonge qui nous écoute et qui doit se demander, mais qui sont ces gens? Je me suis trompé sur eux depuis le début.
12: C'est vrai que là, c'est superbe. Hein. Non, quand
6: est-ce que tu envie ça, cette liberté?
12: Non, justement, j'aime ce gars. Il me permet de me dire que j'ai pas touché le foie encore. Donc en fait, je veux qu'il existe parce que quand moi je me sens mal, je dis ouais, mais au moins je suis pas lui. Non, 9h du mat, non, c'est même en été, c'est interdit.
6: Ok, très bien.
12: À moins qu'on n'ait pas dormi de la nuit, mais sinon, c'est...
6: Oui, et là, c'est autre
12: chose.
6: Si
12: c'est la dernière, c'est autre chose.
6: Est-ce que ça vous arrive peut-être de jouer sur scène avec un peu d'alcool dans le sang? Au contraire, vous évitez?
11: Moi, j'évite à 300%. Je crois que je l'ai fait une fois quand j'avais 16 ans, un truc comme ça.
12: Pardon. Il y a tout dedans. Non, tu picolais à 16 ans, tu jouais à 16 ans.
9: Travail dissimulé.
11: Je vais m'expliquer. En Belgique, l'alcool est autorisé à partir de 16 ans.
9: Et le travail?
11: Oui aussi.
9: Ok, ça marche. Oui.
11: Ouais, non, je pense pas.
9: Oui, voilà,
11: non, non, les lois européennes carrément.
9: Non, ça devait être au Cameroun.
11: Non.
9: Vas-y.
12: C'est magnifique. Hein.
11: Non, mais ça s'est mal passé. En fait, le problème, c'est que j'ai la pâteuse quand j'ai de l'alcool dans le sang un peu. Mm-hmm. Genre, j'avais pas beaucoup d'alcool dans le sang.
9: T'arrivais pas à parler?
11: Ouais.
9: Waouh.
11: Ouais, et moi, je fais rarement ça. Donc, ça me mettait mal et je me suis rendu compte que même un petit verre de chardonnay, non, c'est pas possible.
6: Et toi?
12: Non, je suis hyper heureux parce que j'avais peur d'être dans une émission de salafiste.
6: Non.
12: Et ça parle d'alcool et ça fait des blagues racistes. Je suis chez Sébastien.
6: Il était important qu'on envoie des signaux forts dès la première.
12: Voilà, pour leur montrer. On sait bien que nous sommes deux présentateurs arabes. On sait bien que d'habitude, le quota en France, c'est 1. Donc, on va montrer patte blanche et faire des blagues racistes et parler d'alcool. Vous êtes sur Rire et Chanson.
9: Mais moi, tu me poses pas la question de l'alcool sur scène?
6: Pas trop, non.
9: Il me semble que t'as la réponse.
12: Je crois avoir la réponse. Tu n'as jamais bu un verre?
9: Moi, j'ai bu un verre sans savoir.
12: Ah oui.
9: Oui, c'était ignoble. En plus,
6: c'était un verre de quoi?
9: C'était un cocktail et je pense que c'était du coup de l'alcool fort dedans, genre ou quelque chose comme ça. C'était ignoble. En fait, j'ai bu deux fois et je me suis dit, il doit y avoir du gingembre. Et au bout d'un moment, je me suis dit, il a
12: le gingembre. Ah oui, mais je me souviens, j'étais là.
9: Toi,
12: t'étais là. L'islam, j'en ai rien à foutre. Il a tout envoyé péter.
9: Non, j'ai dit quel délice. Non, j'étais très. Et pour le coup, je sais pas si t'étais là, mais j'étais énervé.
11: Ouais, ah ouais,
9: j'étais
12: énervé. Bien sûr.
6: Parce que
12: c'est évident. Ouais, quand on se fait... Moi, c'est ma hantise de qui est quelque chose dans mon verre.
11: Ouais,
12: j'ai des potes stupides qui pouvaient faire ça, mettre des produits dans des verres.
9: Ah, non, ça non.
12: Moi, je suis terrorisé de ça.
6: Bon, en tout cas, moi, je te pose pas la question du verre sur scène, parce que on te voit même dans ton spectacle.
12: Oui, j'ai toujours une bière sur scène. Même le dry January était très compliqué. J'ai dû mentir aux gens et avoir une fausse bière.
9: Okay.
12: Donc j'avais une bière sans alcool et
13: Ouais, parce que j'ai fait le dry January.
12: C'est quand tu bois pas pendant un mois.
9: Oui, oui, mais je sais, mais Urbain l'est fait, je sais.
13: Bah, il fallait que je fasse ça. Tu connais mon sketch?
12: Oui, je s'appelle ça le ramadan des blancs.
6: C'est magnifique. On va continuer à en parler, mais d'abord, on va écouter un morceau, et je crois, Sarah, que tu aimes beaucoup Camille Mbé.
11: Oui, c'est ma grosse.
6: Un artiste que t'aimes bien, du coup, on va te faire plaisir. Après, il y aura aussi un morceau pour te faire plaisir, Urbain. Évidemment, on va écouter un morceau qui t'en plaît sur France Inter, ça s'appelle Rien à fêter, donc, de Camille Mbé, une artiste, exceptionnel d'ailleurs, qui a sorti un album qui s'appelle Jeune et laide, que vous pouvez aller écouter.
11: Vive la Belgique.

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1: Camille aime rien à fêter. Alors on sait que Sarah aime bien, mais Urbain, je t'ai vu hocher la tête.
2: Eh oui, ah, on a
1: t'es
2: même
1: un fan de pop. Des gens pensent que tu n'écoutes que du métal. Eh bien, c'est faux.
2: Pas du tout. Tu sais bien que j'adore le rap et la pop. Et justement, je soulignais que la pop française moderne, notamment des meufs en ce moment, ça m'hallucine comme c'est belle.
3: Alors attends, elle est belge, hein. Juste pour.
2: Oui, non, mais francophone. Merci. C'est comme le rap français. Ouais. Je dis rap francophone.
3: Non, mais je tenais à.
2: Non, mais je sais. Mais je me souviens de Caballero et Jean Jass.
3: Oui.
2: Tes compatriotes qui disaient qu'ils voulaient être classés dans le rap français.
3: Oh.
2: Parce que c'est rap francophone.
3: On enlèvera leur nationalité.
2: Mais non, mais c'est, tu vois,
4: il y a du débat avec sur fond de malveillance, un peu de mauvais esprit, presque de l'animosité. Est-ce qu'on n'est pas 100% chez la belle famille?
1: C'est la promesse de cette émission.
2: C'est ça que j'avais pas compris. Est-ce que vous êtes là chez la belle famille? C'est cool et tout. C'est pas cool chez la belle famille.
1: Non,
2: ça
1: va. Et tu vas le voir. Tu vas voir que c'est pas cool.
4: Et il y a un côté aussi, si je puis me permettre.
1: Tu peux permettre
4: est-ce que moi et Mehdi Maizi, on serait pas en tant que descendant d'immigrés algériens, la belle famille de la France.
2: Et oui. Je vous laisse mettre de vos propos.
4: Chez la belle famille,
1: vous savez ce qu'on fait chez la belle famille? On joue aussi.
3: Ah oui.
1: Et on a un petit jeu. Enfin, un premier petit jeu. Globalement, on va faire des équipes. Moi, je vais me mettre avec Urbain.
3: Ok.
1: Et Merwan va se mettre avec Sarah.
4: Car tu détestes les femmes.
1: Non, c'est que j'adore les hommes barbus.
4: Ça, je le prends pour moi.
1: Ça n'a rien à voir. Alors. Urbain, en fait, en gros, je vais devoir te faire deviner. Alors, il va y avoir un thème, tu auras un thème différent. Sarah, toi, le thème pour toi, Urbain, ça va être, comme le thème, c'est les vacances, c'est les films de vacances. Mm-hmm. Je vais avoir une minute pour que tu découvres un maximum de films de vacances. Mm-hmm. Et j'ai des indices, j'ai quatre mots que je peux te donner en tant qu'indice.
2: D'accord.
1: Est-ce que c'est clair?
2: C'est très clair.
1: Bon, eh bien, si tu es prêt, on peut partir maintenant. Club Med.
2: Bon, les bronzés.
1: Oui. Beauf.
2: Camping.
1: Oh, il est très fort. Colonie de vacances.
2: Nos jours heureux.
1: Amitié. Accident. Huître.
2: Ah oui, les petits mouchoirs.
1: C'est américain. Famille. Road trip.
2: Les Miller. C'est pas ça? Je connais pas.
1: Concours. Concours de beauté.
2: Ah oui, Little Miss Sunshine.
1: Oh, il est impressionnant. EVG.
2: Ah oui, c'est Bridesmaids.
1: Homme.
2: Ah oui, le titre nul en français, là, Las Vegas. Very Bad Trip.
1: Oui. Série TV, luxe, meurtre.
2: C'est une série, c'est plus un ciné.
1: C'est une série, là, c'est une série.
2: Luxe, meurtre. Ah oui, le truc sur le bateau, là. Je regarde tout le temps sur HBO, j'ai vu deux saisons, je suis désolé.
1: C'était White Lotus.
2: Voilà, White Lotus.
1: C'est fini.
2: C'est fini.
1: Tu t'en sors bien. Donc t'as eu les bronzés, tu as eu camping, tu as eu nos jours heureux, ouais. Tu as eu les petits mouchoirs. C'était Little Miss Sunshine.
2: Je l'ai eu.
1: Ah, tu l'as eu, pardon, oui, pour moi. Very Bad Trip, tu l'as pas eu?
2: Si, je l'ai eu.
1: Tu l'as
2: j'ai
1: eu, magnifique.
2: Pas l'avoir.
1: En fait, t'as tout eu. T'as
2: à,
1: eu
2: part,
1: tout...
2: à part la série télé.
1: À part, ouais, à part la série télé, tu as donc 5 bonnes réponses.
2: 6.
3: Heureusement, c'était pas moi.
2: Non, mais là,
1: c'est 18.
4: Pour bien installer vraiment cette ambiance de jeu, il faut que les auditeurs, il faut savoir quelque chose, c'est que Sarah, j'ai eu l'occasion de jouer plusieurs fois avec elle.
1: Avant.
4: On a une PlayStation dans le sous-sol du Sarfati.
2: Elle m'a défoncé à Paris. FIFA.
4: Mais elle est très mauvaise gagnante.
2: Ah. Et gagnante et perdante.
4: Et perdant.
3: Les deux, je suis mauvaise.
2: Défoncé à FIFA et c'est un horrible personnage.
4: Oui,
2: un horrible personnage belge.
4: Elle crie des choses. Vous voyez une jeune fille comme ça avec un grand sourire brillant et tout.
3: Moi, je dis au public, c'est mon enfant.
4: Voilà,
3: c'est mon enfant.
4: Voilà. Le suivant, c'est mon enfant. Je viens de lui mettre 5-0. Huez-le. Elle est dans ça, hein, Sarah.
1: Et immense connaisseuse de foot. Hein,
2: immense,
1: vrai, oui, du monde, vraiment, c'est impressionnant.
2: Je vais te demander. Il y a des gens qui gagnent les Coupes du Monde, il y a des gens qui gagnent à la manette.
3: Tu vas voir, la prochaine fois que tu pars à FIFA, on va voir si tu pars
1: un coup. Urbain, est-ce que t'as un film?
2: Prends la Belgique, on va voir. Ça joue les trucs, je t'ai jamais vu prendre la Belgique à la console,
3: non.
1: Est-ce que t'as un film de vacances un peu préféré? Soit dans ce qu'on a dit, soit indépendamment de ça.
2: Les Dents de la Mer.
1: C'était le prochain que j'allais dire, absolument. Vrai film de vacances. Ouais. Magnifique.
4: Sarah.
3: Ouais.
4: Il va falloir que tu humilies Urbain encore une fois. On est ensemble, on va pas chercher des films, toi et moi.
3: Okay,
4: on va chercher, on reste dans le thème vacances.
3: Ouais.
4: Tube de l'été. quatre mots, il va falloir les trouver. Tube de l'été, c'est ton ambiance.
3: Tube de l'été, c'est possible.
4: Je sais que t'es une fêtarde, voilà, tu le sais.
3: C'est possible, j'ai peur maintenant.
2: Non,
3: c'est
2: bon, bon, soit prêt. Donc on se bat pas sur le même jeu.
1: Oui, non.
3: Ça, c'est scandaleux.
2: Excuse-moi, la belle famille est dysfonctionnelle.
4: Non, la belle famille est dysfonctionnelle, elle a 19 ans, on va pas lui faire, on va pas lui faire deviner les bronzés. Si t'es prête, Alicia, 1, 2, 3. Le premier son, reggaeton. Porto Rico,
3: ouais.
4: Record sur YouTube.
3: Noyol.
4: Justin Bieber.
3: Justin Bieber.
5: Pour le remix.
3: Ah, Despacito.
4: Oui. Ok. Le prochain, lunettes de soleil.
3: Ok.
4: Voiture.
3: Ok.
4: Araignée.
3: Spider.
4: Ok. Le prochain, Instagram.
3: Ok.
4: Abonné.
3: Ok.
4: Smartphone. Pouloulou. Ça marche. Elle là, c'est bon, ok. Niska, réseau. Ok. Le prochain, alors, désolé à toute la communauté qui nous écoute. Gitane. Télécrochet.
3: Ok.
4: Espagne.
3: Oula.
4: Séville.
3: Ça me dit rien du tout.
4: Ok, on passe. C'était Andalouse de Kenji.
3: Ah,
4: ouais. Ok, le prochain. Là, pour le coup, ça va te parler. Parce que c'est beaucoup diffusé dans les stades.
5: C'est fini.
4: Magique.
3: Système.
4: Les mains en l'air.
3: Ouais, fil de magic in the air.
4: Est-ce qu'on peut lui accorder le point?
5: C'est après le chrono.
4: Un demi-point?
5: Allez, 3,5.
4: Un demi-point. Un demi-point. J'ai mis des blagues dedans.
2: Ta propre équipe en mettant 2 ans pour chaque question.
4: Alors ça, t'aimes bien. Et dans le contexte, tu vas apprécier.
3: Il a perdu.
4: C'est timé, Merwan.
1: Ok, pardon, je m'excuse.
4: T'as tué ta propre équipe.
1: Ok, la prochaine fois, on ira plus vite.
3: Vas-y.
1: Ou alors, on sabotera l'équipe d'en face.
2: Et je me permets de faire mon Larry David encore. C'est interdit dans les jeux pour faire deviner les trucs de, c'est la même langue, c'est interdit ça. Au tabou, tu peux pas.

0: dire Spider pour Araignée.
1: C'est ça que j'aime bien, parce que dans Chien la belle famille, on s'embrouille sur les règles du monde.
0: Ouais, mais c'est normal.
1: C'est ce qui est en train de se passer.
2: Mais excuse-moi, ce que c'est en train de faire, en fait, c'est juste du white-splaining. C'est-à-dire que nous, on a écrit des lettres et toi, t'arrives et tu nous changes les règles parce que quoi, t'es blanc et ta culture est supérieure. C'est juste ridicule, en fait.
1: J'aimerais tellement qu'ils répondent oui.
0: J'allais totalement dire oui.
1: Et Charles Lalonde qui s'énerve encore une fois devant sa radio. Et ben, c'est normal. Est-ce que vous avez un tube de l'été comme ça, vous, préféré? Ou à quoi? Qu'est-ce que vous avez écouté cet été, d'ailleurs, peut-être? Qu'est-ce qui a rythmé votre été 2026?
3: Moi, chaque année, c'est toujours Bad Bunny qui rythme mon été.
0: Oui. Wow.
3: Le premier été de Bad Bunny qui m'a suivi longtemps, c'est Kaya Ita, qui était vraiment un tube de malade. Et cette année, c'est Weltita.
1: Ok. T'as pu aller le voir quand il est passé?
3: Oui,
1: à
3: bien
1: Paris,
3: sûr. Ouais. Pas à Paris, à Bruxelles.
1: À Bruxelles.
3: Ouais.
1: Magnifique. Et toi, Urbain?
4: Moi, l'été en général, c'est Snoop. Snoop, ça représente ouais. L'été. Mais,
1: mais
4: non, mais c'est vrai,
1: j'ai toujours... Mais ouais, des morts de rire pour une raison que j'y dis.
0: Parce que j'adore. C'est pas du tout, tu sais, on l'a vendu comme fan de métal, le gars.
4: Mais non, mais
0: j'adore
4: le
0: Hellfest. Et il y a Snoop aussi.
4: Mais, donc j'ai aussi beaucoup écouté Turnstile cet été, que j'ai vu hier,
3: okay.
4: Notamment.
3: Okay.
4: Donc,
3: oh, trop bien.
4: Ouais. Mais, il y avait une autre question.
1: Non, c'est ça, tube de l'été. Peut-être s'il y en a un cet été que t'as écouté plus que les autres.
4: Non, j'ai été impressionné par, la puissance de la Macarena. J'étais dans un camping.
3: Ah ouais?
1: Quand je pense à tube de l'été, je crois que le premier qui me vient en tête, c'est Macarena, en fait.
4: Mais les enfants connaissent encore, parce qu'en fait, j'étais dans un camping, petit resto, une fille qui fait des reprises, et le clou du spectacle, c'est quand elle a fait la Macarena, et tout le monde, alors personne n'a dansé, tout le monde est venu danser devant là, et les enfants connaissaient la choré.
1: Ouais, c'est fou.
4: J'ai pas compris en fait.
0: Ben voilà. Il y a Sarah qui part, c'est énorme. Mais en vrai, je pense que t'as bien fait d'aller voir Bad Bunny en Belgique, parce que moi, les meilleures ambiances, même en stand-up et tout, c'est dans des salles pleines à Bruxelles.
3: Ah,
0: ouais. C'est dingue, hein.
3: De ouf, c'était vraiment. En plus, c'était sa dernière date, donc il était vraiment à fond et de A à Z. Je sais qu'à Paris, il y avait une ou deux dates où il était un peu moins dedans, mais à Bruxelles, ça se voyait qu'il enjoyait chaque seconde, il ralentissait les musiques et tout ça. Donc j'ai.
0: Comment t'expliques?
3: C'est sa dernière.
0: Non, comment t'expliques qu'à chaque fois que vous
3: parce
0: ayez cette
3: réputation...
0: Parce
3: qu'on est un meilleur public, mon gars, frère, qu'est-ce que tu veux? L'alcool que...
0: Voilà, mais c'est là où je voulais en venir, hein, il me semble.
4: J'allais
3: dire. L'alcool à 16 ans.
4: Et aussi, les artistes, je pense, font souvent des meilleures prestations. À Paris, ils ne font pas des bonnes prestations parce que ils se sont distraits. Parce qu'il y a des choses à faire. Alors que c'est vrai qu'à Bruxelles, on a le temps d'aller dormir à l'hôtel. On a le temps de bien se reposer. Et il y aura pas de distraction.
3: Voilà, il y a des gens, faut pas les inviter au dîner de famille. Là, c'est trop dur.
0: J'attendais que le premier voilà vienne de quelqu'un pas de la profession. Et à partir de maintenant, j'imagine que j'ai feu vert.
4: Oui, c'est bon.
1: Tu as le pass.
4: Attends mon premier. C'est là où ça va.
1: Urbain, en ce moment, c'est Rock en scène.
4: Oui.
1: Et aujourd'hui, il y a The Cure qui joue et t'as pas pu aller les
4: voir.
1: Oui,
4: je lance un appel si quelqu'un.
1: Oui, car c'est tout à l'heure, en fait.
4: Oui, c'est tout à l'heure. Et puis je suis à 3 arrêts de métro, donc si vraiment quelqu'un veut m'envoyer sa place, DM sur Instagram. Hein.
1: C'est maintenant, mais nous on te fait un modeste plaisir, c'est qu'on va s'écouter un petit morceau de The Cure.
4: Ça me fait beau, ça met pas le couteau dans la plaie.
1: On écoute Forest, tout de suite de The Cure.

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1: Heureux d'être avec vous cet après-midi. On est chez la belle famille, dans le temps additionnel des vacances, il faut le dire. Vous nous écoutez peut-être même sur la route des vacances, hein, avec les enfants derrière. Si c'est le cas, les kids sur la banquette, mettez des chassés dans le siège avant. Il adore ça, papa. Attention, les enfants. Une voiture vous suit. Elle vous fait des appels de phare. Elle baisse sa vitre. Qui est-ce?
2: Bonjour tout le monde et bienvenue sur Légende.
1: Fuyez, les kids. Fuyez. Ici, on est en sécurité chez la belle famille. Nos invités du jour sont les humoristes Urbain et Sarah Lélé. Sarah Lélé qui est, dès cette rentrée, dans Quotidien. Dans
3: Exactement.
1: Quotidien, oh. Après seulement quelques années de stand-up. Humiliant pour Urbain, cette histoire. Hein. Elle a réussi à faire Quotidien en tant que femme noire avant Urbain, qui est le deuxième homme le plus blanc de France. Hein, je peux le dire. Derrière Panayotis Pasco. Mais Urbain c'est un fan de métal, hein, on l'a dit. Et c'est même en te suivant que j'ai découvert le Hellfest. Je ne savais même pas que ça existait. Hellfest, tu allais où tu allais pour la musique et où tu t'es lié d'amitié avec Franjo, qui lui aussi était présent, mais en meeting. Urbain, je l'adore. Il partage un podcast avec Franjo et il fait une chronique sur la riposte. Alors, j'en ai vu des grands écarts dans ma vie, mais là, on dirait France Inter qui donne une émission à Merwan Ben Nazar tout en recrutant des gars de chez Valeurs Actuelles. On sait pas où ça va, mais c'est pile au milieu. C'est exactement ce qu'il faut. Impossible de finir cette présentation d'Urbain sans vous parler de sa success story chez Topito. Urbain, il a marqué notre internet. Il est à l'origine de centaines de millions de vues sur ce site-là, Topito. Et pour célébrer ça, je propose un top en son honneur. Top des raisons pour lesquelles Urbain n'a pas percé. C'est parti. Première raison, hygiène corporelle.
4: Ah non, c'est pas vrai.
1: Fin
4: je peux top. Je peux citer plein de personnes à l'hygiène dégueulasse qui ont réussi.
1: Non, ça suffit.
4: J'ai même pas ça.
1: Si vous attendez que j'étoffe le point sur l'hygiène corporelle, eh bien non, c'est basé sur rien, si ce n'est l'envie de propager la rumeur qu'Urbain pue. On espère, après ça, le revoir bientôt chez la belle famille.
4: Et ils m'ont dit, il n'y a pas de problème, le fait que je suis chez Nova, je vais arriver à France Inter. Pas de problème, on va juste défoncer ta gueule.
5: C'est l'heure du passage à table, chez la belle famille. Est-ce que tu veux répondre à mais tu as le droit, évidemment.
4: Je le ferai sur mon podcast qui fait 1200 écoutes. Non, je le ferai avec Franjo,
1: mais,
4: et je le ferai dans le bureau de vote, en mai.
1: Ah oui,
4: bravo. Allez, en secret, devant. Comme on a toujours fait. Derrière le rideau.
1: Il est devant, sinon j'aurais ajouté un point pour Urbain.
4: Un point pour Urbain.
1: Il passe à 7. Ce racisme, ce traditionnalisme, j'ai adoré.
4: C'est aussi ça, les dimanches en famille.
3: Exactement.
4: Il faut un tonton.
5: Exactement. Juste une question par rapport à ça, parce que tu viens de dire Marianne, parce que tu sais, sur le Hellfest, moi j'ai eu la chance d'aller au Hellfest.
4: Ah ouais?
5: Et ouais, je l'ai fait en kilt, même, avec un t-shirt Kiss et avec Youvdi. Voilà, bref, c'était une autre vie.
4: Tu t'es cosplay en fait.
5: J'ai adoré. Oui, mais, exactement.
1: Mais qui es-tu?
5: Mais tu sais.
1: Ou peut-être qu'il se cosplay maintenant en arabe. Genre, j'ai perdu sur cette personne.
5: L'arabe du futur, c'est moi. Non, mais j'avais beaucoup d'a priori. Assez proche de ce que Merwan vient d'exposer, je vais pas te mentir. Et en fait, le Hellfest, j'ai trouvé que c'était presque le festival de tous ceux que j'ai fait le plus. Alors, je l'ai fait en journée, j'ai pas vu la nuit, etc. Mais très, très.
4: Sympa.
5: Clean, sympa.
4: Oui,
5: des personnes finalement assez. Âgé, enfin, beaucoup de quatagénaires, etc. En fait, c'était pas du tout l'espèce de truc à la Mad Max qu'on s'imagine quand on n'a jamais mis les pieds là.
4: Non, mais ça reste Disneyland, c'est quand même un truc très, très, très, très mainstream. Déjà, c'est assez cher. Et puis, c'est vrai que la moyenne d'âge du métalleux est très haute. Donc, il y a beaucoup de familles. Et donc, non, c'est pas du tout comme ça. Je pense que les festivals de métal plus underground, ça peut être un peu plus comme ça. Mais non, et d'ailleurs, effectivement. Je crois qu'il y a Etchebest qui vient. Enfin, il y a plein de gens. En fait, à chaque fois, j'ai ramené un pote qui est pas du tout dans le rock cette année, et tous les retours sont toujours bons en vrai. Donc, c'est quand même une très bonne ambiance.
1: Sarah, un peu fêtarde, un peu.
3: Pas du tout. Je déteste les festivals en plus.
1: Ouais.
3: Je trouve ça trop long. Moi, j'aime bien voir l'artiste que je veux et puis me tailler.
1: Okay.
3: Et tu vois le bail de rester longtemps là comme ça, si c'est pas en backstage, non, la vie.
1: Oh waouh, si c'est pas en backstage.
4: Mais la vie a été trop douce avec toi.
6: pense aussi, je suis né dans le luxe, je crois.
4: Ouais, quotidien, son âge,
1: on y est.
7: Tu vois, c'est ça, et je savais qu'il y avait cette jalousie un peu au fond, c'est qu'il y a cette envie de quelque chose.
4: Je savais.
5: C'est son moteur.
4: aucune jalousie. Parce que je sais que les parcours, j'en ai vu plein, ça fait longtemps que j'ai ça, dans 3 ans, c'est dans la cocaïne, et puis c'est foutu. c'est foutu d'avance, ça. Donc, je te regarde tomber dans le ravin, vas-y.
5: Juste une dernière question, parce que tu sais, souvent on parle du rap et du fait que dans le rap on souffre un peu parfois de l'image, de comment on nous voit. Est-ce que toi, en tant que, alors je sais que t'es pas fan que de métal, hein, et
4: oui,
5: j'ai une culture musicale beaucoup plus large, mais est-ce que t'as aussi souffert du regard des autres?
4: Non, je dis toujours le contraire.
5: Okay.
4: Je dis toujours ce truc de les métalleux qui se plaignent, genre on fait peur et tout, c'est vraiment des gars des années 80. Pour moi, on est des méchants dans les clips de Michael Jackson. On n'a jamais fait peur à personne et on est accepté par les vieux et tout le monde. C'est le rap qui souffre encore. Le métal, on est totalement accepté et ceux qui disent le contraire jouent les rebelles d'il y a 40 ans. Voilà.
5: Eh ben c'est une réponse qui prouve que t'es un vrai homme de gauche.
4: Il fallait quand même que je remette les...
5: Bravo à toi. Sarah,
3: mm-hmm.
5: C'est l'heure du passage à table et j'ai aussi des questions pour toi.
3: C'est
5: Urbain,
3: parti.
5: Il vient de se faire roaster, mais...
7: C'est ça, la belle famille est dysfonctionnelle, mais elle est juste.
5: Oui, c'est ça.
7: Ce ne serait pas normal que c'est seul ça. Urbain en prenne.
3: J'espère.
4: Erwan, il va défoncer, toi tu vas dire « Eh, ça va la Belgique ?»
5: Ouais,
4: trop sympa, je suis sûr que ça va être trop sympa.
5: Ça va être beaucoup plus gentil.
7: Non, l'exercice suivant est un peu plus compliqué, à mon avis.
5: Moi, je suis pas sûr.
7: Car il appelle des réponses.
5: Oui, il appelle des réponses.
3: Il appelle des réponses.
5: Bien sûr.
7: Est-ce que tu lui décris l'exercice avant ou
5: pas? Non, c'est des questions, les questions de la belle maman, en fait. Donc, tu sais.
3: Ah ouais, genre.
5: Voilà, c'est quand les enfants en fait.
3: Oh là là, c'est vrai, ok.
5: Alors, j'ai lu beaucoup de choses sur toi.
3: Oh,
5: c'est énormément. J'ai lu que tu adaptais tes vannes lorsque tu jouais en France.
3: Oui.
5: Est-ce que c'est de la lâcheté? Est-ce que tu te considères comme une humoriste lâche?
3: Absolument.
4: Je retire tout ce que j'ai dit, c'est un passage à tabac, c'est horrible.
7: J'adore ce qui se passe.
3: Non, je pense pas être lâche. Au contraire, je pense que je prends énormément de risques. Je pense que les blagues que je fais en Belgique sont risquées pour la Belgique, mais pas risquées pour la France. Et quand je change, c'est parce que je veux plus de risques en France. Parce que plus de risques, ça veut dire que si la blague elle marche, c'est beaucoup plus de gloire, je trouve.
5: Mais alors, ça, juste, je sors un peu de l'église parce que je parlais avec Merwan et tu sais, je disais oui, Merwan parfois il aime bien mettre mal à l'aise des
3: oui,
5: gens.
3: Oui,
5: il disait c'est mon travail.
3: Oui.
5: Et je trouve ça mortel, mais c'est
3: ouais.
5: Tous les humoristes l'envisagent pas comme ça.
3: Est-ce que
5: tu l'envisages aussi comme ça? Le fait de, je viens quelque part et

0: peut aussi mettre mal à l'aise les gens,
1: totalement,
0: les mettre face à leurs contradictions.
1: Totalement, prendre le risque d'aller... Je sais pas si tu te rappelles, mais Erwan, pendant longtemps, mon opener en France, ça a été les colonies françaises. Nous, on les a rendues, vous les avez gardées. Wesh, vous êtes les plus gros voleurs que les Arabes. Souvent, c'était ça. Les premières fois où je fais cette blague, bah, tu sais pas s'ils vont dire nique ta mère ou ah ouais, ok, d'accord, c'est vrai. Donc, c'est prendre des risques, mettre les gens mal à l'aise. Et puis, il y a des milieux où ça passe et les gens, ils sont contents. Et quand ils sont contents, et c'est bon, ils ont capté la blague et ils sont presque d'accord avec moi, je vois plus trop l'intérêt de la faire en vrai de vrai. C'est quand je vois que le public peut avoir une réticence que je trouve que c'est un peu plus excitant de faire ça.
0: C'est ça, et je pense que nous, notre job, surtout en tant que descendants de l'immigration et tout, par exemple, quand t'arrives, tu sais, c'est facile de faire des blagues sur le racisme à la fête de l'UMA, mais va les faire à Nice,
1: exactement,
0: c'est mieux. Quand t'arrives à Nice et que tu leur dis vous êtes des racistes et qu'ils se ferment et que tu leur montres en étant drôle par A plus B que c'est des racistes, t'as fait ton job, c'est-à-dire que t'as été marrant, tu les as mis face à leurs contradictions, etc. Rapidement, j'étais à Amsterdam et je leur fais des blagues horribles. Et puis je leur fais, ils sont français, c'est des français bobos au point que Paris n'était pas assez bobo, ils sont allés à Amsterdam. Et puis à un moment, je fais une blague sur la polygamie et genre il y a vraiment un relent colonial de non. Cette culture, c'est non. Et tu vois, et juste après faire des blagues dessus et tout, ça a détendu tout le monde. Et ouais, là, tu sens que t'as été au bout de
1: exactement
0: ton job, ou en tout cas de l'ambition que t'avais en faisant ce job-là.
1: Exactement.
0: Je te laisse continuer la cuisine.
2: Mais c'est super, merci
0: Let
2: pour cette
0: cook
2: intervention.
0: Let him cook.
2: Sarah, ton film préféré, c'est Charlie et la chocolaterie. Fin de la question. Je m'arrête là.
3: Attends, t'as lu ça quelque part?
4: J'ai lu ça quelque part.
3: Tu vois, tu as été peut-être pas alcoolisé sur scène, mais en interview.
0: Et devant la télé.
2: Non, c'est faux.
1: C'est totalement
2: faux. Tu l'aimais bien, petite, non?
1: Oui, petite, j'aimais beaucoup. J'aimais beaucoup. Pourquoi, je sais pas.
0: À 14 ans, sous 4 grammes, elle adorait Charlie.
1: Ah, c'est ça.
3: Non, mais ça, c'est vrai que c'est un film sous gummies.
1: Ah ouais?
2: Ah oui.
1: T'aimes pas Willy Wonka et tout ça?
2: Si, mais je pense que quand tu le vois en tant qu'adulte, ça n'a pas la même saveur qu'en tant que gamin.
1: Oui.
2: Le film a pas mal de défauts, je pense.
1: Oui.
2: Mais effectivement, avec quelques substances, ça peut être très drôle.
3: C'est le vieux dont tu parles?
1: Non,
2: avec Johnny Depp.
3: Ah oui, oui, ok.
2: Ouais, avec le tabasseur de femme aussi, c'est celui-là qu'elle aime.
1: Oui.
2: Bien. On part dessus, là.
1: Non, c'est vrai, c'est malheureux, ce monsieur-là.
0: Comme nous l'a gentiment rappelé la Réal, je pense que ce qui lui plaît vraiment, c'est la dimension esclavagiste du coup de vie. On va pas s'arrêter mille fois, mais merci.
3: C'est vrai que les Oompa Loompa sont totalement des putains d'esclaves. Ils chantent et tout, mais ça va pas du tout.
1: Mais tu sais que le mec qui joue le Oompa Loompa, il se balade dans la rue et il est encore en mode c'est moi le Oompa Loompa.
0: Ah waouh,
3: wow. Ouais, c'est terrible.
1: J'aimerais bien le croiser quand même.
3: Arrêtez de m'embêter, monsieur. Mais c'était moi. Vous voulez de l'argent, vous voulez quoi?
0: Le pauvre.
2: Alors, toujours dans cette même interview, j'imagine, j'ai lu que petite, tu avais un crush pour Taylor Lautner.
1: Oui, ça c'est vrai.
2: Jacob dans Twilight.
1: Exactement, ça c'est vrai.
2: En fait, t'aimes pas le cinéma. Vraiment, faut qu'on en parle.
0: J'adore ce que j'écoute.
1: Oh, mais j'étais une jeune fille, quoi, voilà.
2: Ouais,
1: Taylor Lautner, c'était quelqu'un de vachement attirant. Et puis voilà, quand il se transforme en loup, je trouvais ça vraiment, je sais pas.
2: C'était le frisson de l'adolescence.
1: Exactement.
2: T'étais plus Jacob que Edward?
1: Fois mille. Déjà, j'ai jamais aimé les blancs. Non, je rigole.
0: Wow.
1: J'adore.
0: On a vu toutes les précautions, c'est Sarah qui va nous foutre dedans.
1: Je vais tuer votre émission, là, rien à foutre. Non, j'aimais pas le côté vampire, mais boire du sang, je trouvais que c'était un peu hardcore, alors que
3: les loups, oui, c'est
1: loup, je trouvais qu'il était un peu, il se
0: chef de meute.
1: Et en vrai de vrai, il y a une dimension coloniale. Je sais pas si vous avez vu ce film La Twilight.
3: Attends, ça y est, non, tu vas pas nous faire ça.
1: Non,
3: tu vas pas prendre
1: les
3: merdes de
1: vrai
3: ton enfance.
1: Non,
3: et tes goûts détestables en ciné et leur donner.
0: Oui,
3: ça non, ça je te laisserai pas faire ça. Non, tu vas pas intellectualiser les merdes que tu es.
1: Je te promets que c'est vrai. Parce que les loups c'était des indigènes d'Amérique et les vampires c'est des gens qui venaient.
3: Qu'est-ce que je dise?
2: Oui,
3: alors oui.
1: Oui, oui, voilà, c'est ça.
2: Je l'ai jamais lu comme ça et
1: c'est vrai.
2: Je suis convaincu qu'elle a raison.
1: Non, mais regardez le film, c'est le 3, précisément, c'est le 3.
2: Il faudrait jusque-là.
3: Ouais. C'est compliqué. On va regarder la moitié du 1.
0: Ouais. En tant qu'homme hétérosexuel, je vais regarder la Ligue des Champions, t'es gentil.
2: C'est fou, cette émission va être annulée très tôt. Je m'en rends compte.
1: Ça vous apprendra à commencer par le direct.
2: Sarah.
1: Oui.
2: En vrai.
1: Mm-hmm.
2: Et des Nazars.
1: Oui.
2: fait trois bonnes saisons et basta.
1: En vrai, Eden Hazard, c'est dommage. Tout ce que je peux dire, c'est dommage. Tu sais mon avis sur Eden Hazard. Vous savez tous mon avis sur Eden Hazard.
0: Vous savez tous mon avis sur Eden Hazard.
1: Mais
0: tu t'adresses à la France, là, madame.
1: Ah, pardon. Eden Hazard, honnêtement,
3: donc joueur belge,
1: joueur belge, légende pour moi de la Belgique. Mais c'est quelqu'un qui faisait ça pour le fun. Donc voilà, il s'est arrêté quand il voulait s'arrêter. Il n'a pas fait forcément les efforts quand il fallait les faire.
3: Et moi, j'adore les joueurs comme ça.
1: Et lui, il est heureux comme ça.
3: J'en ai marre des carriéristes, des Ronaldo, des LeBron.
2: Il a un côté à l'ancienne, en fait.
3: T'as pris ta thune, t'as été bon. J'avais vu ça sur le reportage sur Noah. Il avait dit, j'ai vu ce qu'il fallait faire pour gagner un Roland Garros. J'ai plus envie de le faire. J'ai eu envie de chanter en slip. C'est moi, quoi. Ma vie, elle était mieux après. Mais non, mais c'est vrai. C'est ce qu'il a fait. Qu'est-ce ça lui a fait encore plus d'argent.
0: Tout de suite, trois chansons d'Yannick Noah.
3: Alors,
0: Les Lyons.
1: Ose.
3: Saga Africa.
2: Ouais, c'est bon, ça fait 3.
0: Bravo.
3: Oui, évidemment. Normalement, c'est...
0: Mais évidemment.
3: À 3, on peut y arriver.
0: Il y avait Métis aussi, avec
1: Un mélange de couleurs.
0: Voilà. Oh. Mais que j'ai croisé dans le... Croisé dans le TGV. Yannick Noah, j'ai croisé dans le TGV.
3: J'ai cru que t'allais dire, pour le coup,
0: total.
3: Il était en slip.
0: Non, mais tu sais que... il a ce truc des anciens sportifs, de, c'est une machine au point où, tu sais, quand il marche dans le TGV... Et en plus, il y a du coup, qu'est-ce qui se passe? Tu te retournes, tu vois juste des pieds nus passer, et tu dis, ouais, c'est Yannick Noah? Yannick Noah. Exceptionnel. Ouais.
1: Moi aussi, je crois.
0: Toujours une machine, ouais.
2: Bon. Alors, on va écouter toujours en hommage à toi, Sarah, yes. Puisque, on l'a dit, tu viens de Belgique. Il y a quelques questions embarrassantes, mais en vrai, tu sais que c'est que de l'amour. Il y a Angèle qui a sorti un nouveau morceau.
1: Oui.
2: On en parlait en plus en rentaine. C'est un artiste que tu suis?
1: Une seule vie, bien sûr. Elle est belge, je suis toujours.
2: T'as déjà écouté le morceau, t'as déjà regardé le clip?
1: Bien sûr, j'ai tout fait.
2: Et bon, on va réécouter le morceau. Tu es Angèle, donc, avec Une seule vie. Morceau extrait, donc, de son prochain album qui s'appellera Instinct.

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1: Toujours chez la belle famille avec mon comparse Mehdi Maizi, avec nos deux invités Sarah Lélé de Belgique et Urbain du Hellfest. On est très heureux d'être là. Est-ce qu'on peut ravoir un point score s'il te plaît Mehdi rapidement, tu m'avais dit.
2: Mais sur le champ, 7 points pour Urbain jusque là et Sarah qui avait 3,5 et qui passe à 4,5 pour nous avoir fait... Alors, vous allez comprendre à la France que Twilight était un film politique.
1: Oui, c'est ça. Il me semble qu'elle avait bien répondu. On a ajouté 100 points, puis elle a politisé Twilight et on en a enlevé 99. Mais du coup, Sarah et Urbain sont au coude à coude. Il y a une espèce de fil rouge tout au long de cette émission qui est un jeu et on passe au deuxième jeu. On passe à la manche des qui. Chaque capitaine doit choisir. On a choisi une thématique, ok? On a choisi la thématique de l'adversaire pour poser des questions à l'adversaire. Est-ce que tu comprends ce que je veux te dire?
3: Absolument.
1: C'est-à-dire,
3: oui, genre, je vais avoir la
1: Urbain
3: Belgique et...
1: va avoir un questionnaire sur le football belge. Est-ce que tu comprends ce que je veux te dire, Sarah, en tant
4: qu'amateur? Et moi, sur le Hellfest, alors?
1: Sur le métal. Ce sera sur le métal. Je commence avec Urbain. Urbain, est-ce que tu es prêt? Tu dois répondre à un maximum de questions, donner des bonnes réponses, évidemment, pas juste répondre en 60 secondes. Quand c'est bon pour toi, tu me le dis?
5: C'est prêt.
1: On y va! Sur le thème football belge, quel est le surnom de l'équipe nationale belge?
5: Les Diables Rouges.
1: Quelles sont les trois couleurs du maillot et du drapeau belge?
5: Rouge, jaune, noir.
1: Ok. Quel attaquant est le meilleur buteur de l'histoire de la sélection belge?
5: Lukaku.
1: À quel poste joue Thibaut Courtois?
5: Gardien de but.
1: Quel meneur de jeu belge est devenu une légende de City?
5: Kevin De Bruyne.
1: Ok. Quel ancien capitaine belge a porté le numéro 10 à Chelsea?
5: Eden Hazard.
1: Quelle place la Belgique a-t-elle obtenue lors de la Coupe du Monde 2018?
5: Troisième.
1: Quelle équipe la Belgique a-t-elle battue lors du match pour la troisième place en 2018? Si t'as pas passe?
5: Non. Ouais, vas-y, je passe.
4: L'Angleterre.
1: Quel pays a éliminé la Belgique en demi-finale de cette Coupe du Monde?
5: La France.
1: Oui, c'est ça.
4: Et la France. Non?
1: Si.
4: Sur cette Coupe du Monde-là?
5: En 2018.
4: Ah, ok.
5: On parle de demi-finale.
4: Ah, ouais, ok.
1: Mais c'est super que vous ayez lancé un débat comme ça. Ça te permet de rattraper les points. Il a oublié de répondre aux questions d'après. Magnifique.
2: C'est magnifique. 8 points.
4: Merci.
2: Mais tu t'y connais en football?
5: On sait pas. C'est marrant cette histoire. J'ai vraiment l'impression, pour le coup, d'être l'arabe de service dans les années 80.
1: Le métallo, là, il a plus une facette, ce con.
5: C'est exactement ça.
1: Oui, j'aime le rap et le foot, je suis comme tout le monde.
2: Tape Zinedine Zidane, tu as pété un plomb.
1: Bravo.
2: Non, mais tu es à 15 points.
5: Merci.
2: Tu es à 15 points. Sarah.
4: Mais non.
2: Forcément,
4: c'est...
2: tu
4: c'est
2: sais.
1: Mais non, il te faut 10 bonnes réponses, c'est faisable.
4: Bah oui, bien sûr, sur la Hellfest.
2: Non, sur le métal.
5: Sur le métal.
2: Sur le genre
4: tu
2: métal.
4: Tu crois que j'écoute le
2: Sarah.
4: Métal, moi?
2: Bah, j'imagine que non.
1: Projette-toi et imagine-toi lui mettre 10 points dans la gueule.
4: Okay,
1: là. Imagine-toi lui gueuler dans la première radio de France. Alors, ce que tu nous gueules là en bas du Sarfati, tu veux que je le dise ou c'est obscène? Imagine-toi, projette-toi et tu vas le faire.
4: Vas-y.
2: Est-ce que tu es prête?
4: Non, mais vas-y.
2: Alors, c'est parti. Quel groupe français de métal porte le nom d'une île japonaise fictive attaquée par un monstre géant?
5: Je peux répondre pour l'aider?
2: Vas-y.
5: Gojira.
2: Ok, ça ferait un 10 points. Quel groupe est généralement considéré comme le grand pionnier du heavy metal parmi ces groupes? Black Sabbath, Coldplay ou Radiohead?
4: Radiohead.
5: Black
2: non.
5: Sabbath.
2: Quel chanteur surnommé le prince des ténèbres fut le premier leader de Black Sabbath?
5: Émission de télé-réalité MTV.
1: Passe si t'as pas.
5: Ozzy Osbourne.
4: Je passe.
2: 0,5 du coup, c'est moi qui réponds. Quel groupe a pour mascotte un mort-vivant nommé Eddie?
5: Iron Maiden.
2: Quel groupe de métal américain est célèbre pour jouer masqué?
4: Daft Punk.
2: Pour la vanne, je mets un point. De quel pays vient le groupe Rammstein?
4: J'imagine l'Allemagne.
2: Oui. Quel groupe a sorti le célèbre Black Album en 1991?
4: AC/DC.
5: Non.
2: Comment s'appelle le festival de métal organisé chaque année à Clisson?
4: Hellfest.
2: Oui. On l'accepte.
1: Par pitié totale.
2: Alors moi, je compte donc 4,5.
4: Voilà, oui, c'est voilà. Pas mal.
2: Ça fait un total de 9, ça fait 15-9. Voilà, je sais pas comment t'as mis 4,5.
4: Je supporte très mal l'échec. Très mal l'échec.
1: Non, pour l'instant, j'ai regardé un petit peu la carrière et tout, tu le vis bien. Attends, elle a du succès jeune, mais voilà, si j'ai bien compris, elle a commencé à 12 ans.
2: Bravo, tu t'en sors bien, mais c'est pas facile. Enfin,
1: je pense que Urbain a eu un thème plus facile que celui de Sarah.
5: Oui, c'est plus généraliste.
2: C'est un peu plus généraliste, exactement. Bravo en tout cas, 15-9, mais c'est pas fini. Car c'est l'heure, tout de suite, du Dijon.
1: Oh purée.
2: Eh oui.
5: C'est le moment des jeux genre le vif d'or là où en fait tout ce que j'ai fait sert à rien parce que sur deux questions ça fait 1000 points.
2: Non.
5: J'ai perdu.
2: Ah.
5: Parce qu'on a trop eu comme ça. Je suis trop fait baiser mes pires.
2: Non, c'est l'heure de la discussion un peu relou.
5: Ah,
2: de fin de...
5: Ah, c'était pas ce qu'on faisait.
2: Non, celle-là, là, si tu sais.

0: sorti des vidéos factuelles de lui qui fait de la merde. Bah c'est ça.
1: Bah ouais, mais quand même ça sort tout en même temps juste avant.
0: Alors, les... Non, franchement toutes ces vidéos, on en parlait depuis longtemps, elles sont là, c'est fou que ça sort pas, c'était là depuis longtemps. Je comprends pas pourquoi.
2: Oh, en plus, il y a eu même d'autres choses, en plus.
0: Oui, oui. Bah oui, non, mais qu'il
3: était totalement... Tu dois répondre comme le tonton, je crois, il a dit.
1: Bah, non.
3: Ah oui, de moi.
1: Mais il a pas compris. Ok. Bon, bah, non, il faut prendre peut-être une figure plus proche. Réponds comme si t'étais Franjo.
0: D'accord. Là, alors déjà, on ne sait pas. On ne sait pas ce qui s'est passé. Moi, je ne suis pas ce qui se passe sur les réseaux.
3: Avec l'IA, tout peut être recréé.
0: C'est quelqu'un de très sympathique.
2: Attends, mais le je ne sais pas ce qui se passe sur les réseaux, c'est exceptionnel quand même. La ligne de défense, elle est folle.
1: J'ai pas internet. Ouais, moi, j'ai pas internet.
0: Non, ils doivent réparer la box là. Donc tout ce qui s'est passé, je suis pas au courant.
4: J'ai déjà mes soucis avec Orange.
0: Non, par contre, en premier degré, ça, son truc d'avoir dit que son équipe c'est elle qui avait accès au truc et sa propre équipe a dit non, c'est pas nous qui avons envoyé des DM à des mineurs, s'il te plaît, ils l'ont jeté sous le bus. Bah, quand même.
1: Oui, bravo. Oui, le fait que l'équipe fasse des stories en mode, non, en plus, mais je crois que vraiment, la phrase qu'ils ont écrite, je sais plus c'était quoi exactement la story, c'est vraiment un truc de, tu pousses le bouchon un peu trop loin,
0: non, mais tu vois, si j'étais encore à Topito, le site a rouvert d'ailleurs, mais faut faire un top des excuses les plus pétées, parce qu'il y avait la phobie administrative que j'avais adorée.
2: Oui, c'est exceptionnel ça.
0: Mais c'est mon équipe qui a envoyé les DM.
2: Juste pour préciser, c'est parce qu'effectivement Guillaume Play, donc qui est le podcasteur numéro 1 dans ce pays, hein, depuis que son média Légende existe, ben là, il y a une enquête des Inrock qui est sortie cet été, justement, qui le mettait face à plusieurs choses, notamment discussion avec des mineurs à l'époque où étaient chez Énergie, etc., plus management toxique sur les gens. Voilà, il y a eu plein de choses qui sont sorties. D'où et donc il y a une réponse aussi. Là, il y a une forme d'ambiance qui dirait qu'en fait c'est aussi au moment où les gens devaient potentiellement être rachetés par Media One et qu'ils ont refusé. Ça, et donc l'idée d'un complot qui viserait à
0: quand les gens ont des fans et qu'ils sont attaqués par d'autres gens. Les fans vont toujours dire que c'est un complot. Ça, on l'a vécu avec Michael Jackson, on l'a vécu.
3: Tout le monde.
1: Moi, je l'ai pas vécu.
0: Ouais, alors toi, Merwan, je te rappelle, bon, je t'avais pas soutenu publiquement, mais t'as reçu quand même un DM ou deux. Ça va, ça t'a donné un poste à France Inter. Et combien d'abonnés?
1: Bah, il me semble que tu m'as envoyé un emoji pouce en l'air. Il me semble que j'ai reçu l'emoji force en robot.
2: Ça, c'est une vraie question. La sauce.
1: Oui.
2: Ça a été ta bénédiction en termes d'abonnés dans ta carrière.
1: Alors en fait,
2: donc c'est le moment où tu passes chez C'est à vous, effectivement.
1: Moi je travaille déjà à France Inter. Après, ça dépend c'est quoi tes priorités dans la vie. C'est-à-dire que oui, les dates de tournée derrière elles sont complètes. Tu prends 100 000 abonnés, mais il y a des zinzins qui t'envoient la photo du grillage de tes parents.
0: Je me souviens que justement les humoristes, en étant tous bien comme ça, bien carriéristes et tout, on allait tous voir Merwan. Quand même, t'as des abonnés. Et il suffit qu'il me fasse une tête de gros. Et j'ai compris. Ah oui, en fait, c'est vraiment.
1: Ah non, non, ouais.
0: C'est vraiment grave, en fait.
1: Ouais. Ben, j'ai été, là, ça avance bien. Et dans quelques semaines ou quelques mois, on va pouvoir parler de comment ça a avancé, cette affaire.
3: Tu vas gagner de l'argent ou pas?
1: J'espère.
3: J'espère. Ça.
1: Mais tu veux dire un truc, hein. J'ai 100% confiance en les institutions.
2: C'est aussi une belle ligne de défense, ça. Tu vois, généralement.
1: Il me semble qu'il a dit Guillaume Play. Comme Guillaume Play, j'ai 100% confiance en les institutions. Wow. Ouais. Et je laisse la justice faire son travail.
0: Ouais. Bah, c'est plus facile à dire quand on est Guillaume Play que Merwan.
2: C'est une magnifique conclusion. Les amis, c'était un plaisir de vous avoir tous les deux aujourd'hui.
1: C'est passé vite.
2: C'est passé trop vite, mais parce que c'est chez la belle famille, mais c'est quand même la belle famille cool, quoi. Voilà,
3: on a passé
2: un bon dimanche, c'est chill, man.
0: Il nous envoie le jingle quand même. C'est vraiment qu'on arrête.
2: Tu t'en ailles. Non mais je tiens à préciser quand même, Sarah, merci beaucoup déjà encore une fois vraiment. En tournée dans toute la France et en résidence au Sacré à Paris à partir du 30 juillet.
3: 30 septembre.
2: Qu'est-ce que je raconte? 30 septembre. J'écris si mal que j'ai pris septembre pour juillet. Et Urbain à partir du 9 octobre. Voilà, c'était un plaisir vraiment de vous avoir. Merci Merwan pour cette première.
1: Merci Mehdi. Alors comment tu t'es senti pour cette première? T'as adoré ça?
2: Mais j'ai été très à l'aise.
1: T'as hâte d'être
2: presque trop.
1: Hâte d'être à la semaine prochaine?
2: Ah oui. Et oui, effectivement, rendez-vous semaine prochaine. Et merci évidemment à Alicia Vulo, à la réalisation, qui fait un travail absolument remarquable. Alexis Goyer, qui nous a aidé à préparer cette émission. Et le légendaire Jérôme Ragano, à la technique. Voilà Merwan.
1: Bisous tout le monde.
2: C'était un premier. Et c'est effectivement, Alicia me dit qui a gagné. C'est Urbain qui a gagné.
3: Bravo Urbain.
2: Mais vous êtes évidemment tous les deux invités à revenir chez la belle famille. Et on a un petit Tupperware pour toi.
5: C'est Urbain a gagné, mais il a quand même triché. Hein.

0: J'ai pu observer ça de près.
1: Ah, ah oui. Bon, d'accord.
0: C'est Ali Badou voilà. À l'antenne. Non, mais j'ai oublié ma gourde
2: cette émission,
0: dans votre
2: monsieur.
0: Studio.
2: Vous n'étiez pas invité. Il a vraiment oublié sa gourde.
0: J'ai oublié ma gourde et je veux sauver la planète.
3: Mais, d'accord. Ben moi, je gagne cette gourde. Voilà.
1: J'adore l'idée que Ali Badou vienne et s'en aille quand il veut dans cette émission.
2: C'est magnifique. Elle sent pas l'eau, cette gourde, Ali, si je puis me permettre. Ça sent le fermenté. Il y a de la fermentation là-dedans.
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6: Aujourd'hui, je vais vous parler d'un truc un peu perso. Un truc un peu beurre. Un truc un peu beurre. 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Je veux bien sûr parler de mon compost. Et là, peut-être que vous vous dites, un compost ? Mais qu'est-ce que c'est que ce truc encore ? Oh, je sais. À mon avis, c'est une boîte aux lettres dans laquelle on met des trucs. Compost ! Pas du tout. Rien à voir avec les facteurs et les factrices. Mais rassurez-vous, je vais bientôt vous expliquer.
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1: 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Et maintenant, les informations avec Alexandra Dubouchereau. Bonsoir Alexandra.
7: Bonsoir à tous. Jean-Luc Mélenchon en démonstration de force aujourd'hui à Lille, en meeting en pleine braderie. Le RN et le pouvoir d'achat en ligne de mire pour le candidat insoumis. L'extrême droite allemande aux portes du pouvoir dans la région de Saxe-Anhalt. La société civile se mobilise, on l'entendra. L'espoir d'une paix en Ukraine, Vladimir Poutine a rencontré ce soir les émissaires américains à Moscou. Ils seront à Kiev demain. Et puis ne pas prendre de risques avant les Jeux Olympiques de Los Angeles. Teddy Riner blessé et forfait fait pour les championnats du monde de judo.
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7: Il y a la foire de Châlons en Champagne, il y a aussi la braderie de Lille, c'est l'autre grand événement populaire qui attire les politiques à 8 mois de la présidentielle. En général, c'est une déambulation entre deux moules frites, mais Jean-Luc Mélenchon, lui, préfère la Seine. Maxence Lambrec, le candidat insoumis, a tenu un meeting en plein air cet après-midi pour se poser en défenseur du pouvoir d'achat et relancer aussi l'idée d'un duel avec Marine Le Pen.
8: Oui, dès la 4e minute de son discours, il fustige l'interdiction du voile prôné par le RN.
9: Nous devons affirmer que plus jamais sur le sol de notre patrie, il n'y aura de guerre de religion. Plus jamais ! Plus jamais !
8: Jean-Luc Mélenchon se concentre ensuite sur le pouvoir d'achat, promettant l'état d'urgence sociale, blocage des prix, des produits de première nécessité, blocage des loyers, retour de l'échelle mobile des salaires. Quant à la crise agricole, après la sécheresse de l'été, il craint que les céréaliers en profitent. Le gouvernement promet 1 milliard d'aides, sa priorité, les petits producteurs.
9: Il est temps de changer le modèle agricole français. Et si gagnons cette élection, nous commencerons immédiatement à nous préoccuper de faire en sorte que tous les enfants de France mangent gratuitement à la cantine bio.
8: La cantine bio gratuite pour tous les élèves. Applaudissements garantis d'une foule jeune, compacte ici au pied du beffroi entre deux étals. 12 000 personnes, dixit la France insoumise.
9: Demandez-vous pourquoi il y a eu tant de monde à Saint-Denis. Pourquoi il y en a tant ici aujourd'hui. C'est parce que ce pays bouillonne et en a assez, est exaspéré d'être dirigé par des bons à rien qui leur sont honte.
8: Il prend à nouveau soin d'épargner ses adversaires de gauche. Pas un mot sur le communiste Fabien Roussel qui va se lancer demain, aussi doux que le fond pastel bleu-blanc-rouge qui recouvre la Seine.
7: Maxence Lambrec à Lille pour France Inter, où l'on a vu aussi d'autres candidats, l'écologiste Marine Tondelier ou encore Gabriel Attal pour Renaissance. Eux aussi s'en sont pris au RN et plus particulièrement à son patron Jordan Bardella, sous le feu des critiques pour avoir signé hier un protocole symbolique sur l'immigration avec le leader populiste britannique Nigel Farage. L'extrême droite qui s'apprête à faire une percée historique dans l'ancienne Allemagne de l'Est, l'AFD est donnée largement en tête du scrutin régional de demain en Saxe-Anhalt. Si elle parvient à diriger le Land, ce serait une première depuis la fin de la Seconde Guerre mondiale dans le pays. En réaction, des milliers de personnes, 6 000 selon la police, se sont rassemblées aujourd'hui à Magdebourg pour défendre la démocratie. Toutes les générations ont été représentées de Julia, 24 ans, à Annette, 67 ans.
10: C'est super important d'être là aujourd'hui pour dire et montrer que oui, bien sûr, beaucoup de gens soutiennent l'AFD. Cependant, ce n'est pas la majorité des Allemands. Nous, on s'engage politiquement à gauche pour dire que nous sommes là les

0: temps pour les autres et qu'il y a, désolé de le dire, hein, des idiots qui ne comprennent pas qu'on peut vivre ensemble. Eux, leur objectif, c'est juste de diviser la société.
1: Mes parents ont vécu pendant la Seconde Guerre mondiale, subi la dictature des nazis et vu leurs amis être déportés. Moi, j'ai grandi avec ça. Ce trauma transgénérationnel est en moi. Nous devons faire quelque chose. À nos grands-parents, on a demandé « Que faisiez-vous quand Hitler prenait le pouvoir ?» Nous aussi, on nous demandera « Qu'avez-vous fait ou pas ?» Voilà pourquoi c'est important d'être là aujourd'hui.
2: Annette, qui fait partie de l'association des mamies contre l'extrême droite en Allemagne. Propos recueillis par notre correspondante dans le pays, Sandrine Etoa Andeg. Et même si l'AFD l'emporte demain, elle n'est pas assurée d'obtenir la majorité absolue. Et jusqu'ici, tous les partis, sauf un de gauche pro-russe, ont exclu de gouverner avec l'extrême droite. L'entretien a duré plus de 3 heures ce soir à Moscou. Vladimir Poutine a reçu les émissaires de Donald Trump, Steve Witkoff et Jared Kushner, venus avec une proposition pour mettre fin à 4 ans de guerre en Ukraine, à plus de 4 ans de guerre. Ils sont aussi attendus à Kiev demain. Alors on n'en sait pas plus sur ce projet américain. Rien n'a filtré non plus sur le contenu de la réunion avec le président russe. Mais d'après l'ancien ambassadeur de France en Russie, Jean de Glignasti, Vladimir Poutine est prêt à négocier une paix.
3: Poutine, il ne peut pas s'arrêter à moins des engagements qu'il s'est fixé à lui-même et qu'il a fixé devant son peuple. L'annexion des Crimée, sans parler de la Crimée. Mais je crois que maintenant, il souhaite vraiment s'arrêter. Le coup est trop fort pour lui en termes d'opinion et pour le peuple russe en termes de croissance. Comme vous le savez, il y a beaucoup de très hauts responsables de l'économie qui ont dit « on va dans le mur si on continue comme ça. Pour l'économie, c'est catastrophique. » Mais sur le fond, il faut bien voir que les Russes sont en train toujours de grignoter du côté de Kramatorsk, et je crois que Poutine espère encore l'emporter, du moins dans ce contexte Kramatorsk-Sloviansk.
2: Jean de Glignasti, directeur de recherche à l'IRIS, spécialiste de la Russie, avec Frédéric Carbone sur France Info. La tension remonte encore d'un cran, en revanche, dans le Golfe. Les gardiens de la révolution iranienne annoncent ce soir avoir attaqué des pétroliers liés aux États-Unis en représailles aux frappes américaines contre 3 pétroliers iraniens aujourd'hui. Téhéran promet aussi des représailles plus dures contre les bâtiments de guerre américains. Et puis la fin de l'espoir en Algérie. Les secouristes ont retrouvé le corps sans vie d'Ayoub, ce garçon de 10 ans tombé dans un puits de 80 mètres de profondeur il y a 4 jours. L'opération de sauvetage a tenu en haleine tout le pays. Il s'est fait connaître avec ses caméras cachées, mais c'est sa part d'ombre qu'il est obligé de dévoiler aujourd'hui. L'humoriste et youtubeur Greg Guillotin reconnaît dans un communiqué les violences dont l'accuse son ex-compagne. Il lui présente des excuses, dit avoir honte et avoir entamé un suivi psychiatrique. La jeune femme de 27 ans, elle a déposé plainte en juin dernier, Marc Bertrand.
4: La jeune femme n'a que 19 ans quand elle rencontre Grégory Guillotin en répondant à une annonce publiée par l'humoriste de 35 ans à l'époque sur les réseaux sociaux. Selon l'avocat de la plaignante, Jean-Baptiste Riolacci, les violences commencent au bout de 2 ans de relation.
5: Il y a eu des coups qui lui ont été portés, notamment un coup de poing à l'œil qui lui a occasionné un bleu qui l'a forcé à se maquiller pour éviter que le monde extérieur voie les violences qu'elle subissait. Mais il y en a eu d'autres, il y a eu des gifles, des projections contre des meubles qui lui ont laissé des traces.
4: La jeune femme décrit aussi des insultes comme « pauvre débile »,« décérébré »,« tu es une putain d'assisté ». Elle parle surtout d'un système d'emprise.
5: Il avait installé des caméras à leur domicile qui servaient à beaucoup de choses, hein, surveiller des artisans qui intervenaient, mais dont, d'après ce que rapporte ma cliente, il se servait également pour surveiller ses faits et gestes. C'était extrêmement étouffant et oppressant pour elle.
4: Dans son message sur ses réseaux sociaux, le youtubeur reconnaît que son ex-compagne a subi des violences. « Je ne vais ni les nier, dit-il, ni chercher à les justifier. » Grégory Guillotin dit qu'il répondra à la justice sans se dérober. Ni lui, ni son ex-compagne n'ont encore été entendus par les enquêteurs.
2: Les précisions de Marc Bertrand. Le feu ne progresse plus dans l'Aude, mais il est toujours actif selon la préfecture. 225 hectares de végétation ont été parcourus par les flammes depuis hier. Entre Puy-Laurence et Axat, l'Aude toujours sous vigilance orange canicule, comme 6 autres départements du sud du pays. Météo France a déjà relevé des températures inédites pour un mois de septembre autour de la Méditerranée. Jusqu'à 39,4 degrés par exemple aujourd'hui à Perpignan. L'équipe de France féminine de basket se qualifie pour les quarts de finale de la Coupe du Monde après sa large victoire contre la Corée du Sud,

0: 95 à 69 ce soir à Berlin. Première journée de top 14 de rugby aussi ce week-end. Et l'écrasante victoire tout à l'heure de l'Union Bordeaux-Bègles, 64 à 5 face au Racing 92. Et puis c'est un coup dur pour le judo tricolore. Teddy Riner renonce au championnat du monde le mois prochain. À Bakou, Fabrice Abgral, le Guadeloupéen n'est toujours pas remis d'une blessure.
1: Teddy Riner s'est blessé à l'épaule droite cet été, à l'entraînement. Cette blessure est en voie de guérison, mais pas suffisamment pour qu'il envisage de participer au championnat du monde où le triple champion olympique visait un 12e titre en plus de 100 kilos. C'est déjà cette blessure qui l'avait contraint de renoncer à deux compétitions, à Lima et à Lausanne. À 37 ans, Teddy Riner ne veut prendre aucun risque et surtout pas celui de manquer les Jeux de Los Angeles en 2028, le dernier objectif de son immense carrière. Le Guadeloupéen n'a plus disputé la moindre compétition depuis 2 ans, depuis son sacre en individuel et par équipe aux Jeux de Paris. Aujourd'hui, le plus grand judoka de l'histoire n'a plus de classement. Pour participer aux Jeux de Los Angeles, il va devoir aller chercher le quota olympique réservé aux 17 premiers de sa catégorie.
0: Fabrice Abgral pour France Inter. Benjamin Bonzi en difficulté en ce moment au troisième tour de l'US Open de tennis. Le Français 97e mondial a cédé les deux premiers sets face au 50e, le Russe Karen Khachanov. En revanche, pour Arthur Géa, c'est bien parti. 4 jeux à 1 pour l'instant dans le premier 7 face au Chinois Zheng. La météo.
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0: Comme prévu, Céline Dacosta, il fera encore très chaud demain.
3: Oui, le pic de chaleur se poursuit. Ce sera même la journée la plus chaude de l'épisode. Après la petite baisse des températures aujourd'hui, elles vont repartir nettement à la hausse, notamment sur la moitié nord, où on se rapprochera à nouveau des 30 degrés sur de nombreuses régions. Même près de la Manche, il fera chaud, avec par exemple 27 degrés au Havre ou 29 à Brest. Dans le sud, comptez 31 à 38 degrés, avec encore une matinée très douce, voire chaude par endroits, souvent au-dessus de 20 degrés. L'alerte canicule se poursuivra. Pour le ciel, une perturbation surtout nuageuse va arriver par l'ouest dans la matinée avec quelques ondées, mais l'atmosphère restera globalement sèche et surtout très chaude avant une baisse qui s'amorcera lundi et se confirmera sur tout le pays pour mardi.
0: Merci Céline Dacosta. Et donc 7 départements toujours sous vigilance orange, canicule demain de la Drôme aux Pyrénées-Orientales. Et puis mea culpa, l'adversaire ce soir d'Arthur Géa à l'US Open est bien américain et pas chinois. 23h11 sur Inter.
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0: Bonjour et bienvenue sur France Inter, c'est le magazine Recto Verso, vous connaissez maintenant le principe. Le samedi recto, en forme de retour sur l'actualité des jours passés, autour de trois sujets et avec trois invités. Aujourd'hui, la dette de la France, elle est colossale. Elle coûte de plus en plus cher avec la hausse des taux d'intérêt. Et le sujet enflamme la campagne électorale. La conseillère économique Anne-Laure Kichel nous livrera une analyse de la situation. On s'arrêtera ensuite sur la primaire à gauche. À ce stade, cinq candidats s'y affronteront. Le dernier en date est Olivier Faure. La primaire machine à union ou à division. On posera la question au professeur de sciences politiques Rémi Lefebvre, spécialiste de la gauche française. Enfin, nous terminerons par un hommage à la grande figure du féminisme américain Gloria Steinem, morte mercredi à l'âge de 92 ans. Qu'incarnait-elle dans la lutte pour les droits des femmes? La grande reporter au monde, Annie Cojan, nous en parlera tout à l'heure. Voilà, vous avez le programme. Bienvenue dans la troisième édition de Recto Verso.
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0: La dette de la France atteint donc des sommets, 3 000.

0: 500 milliards d'euros, c'est près de 118% du produit intérieur brut. Et elle coûte de plus en plus cher avec la hausse des taux d'intérêt. Quand un ménage a des dettes, il doit les rembourser. Mais quand c'est un État, une proposition de Jean-Luc Mélenchon, candidat LFI à la présidentielle, a enflammé la campagne cet été.
1: Où se trouvent les 18% de titres de dette? Si vous voulez savoir où ils sont, dans la Banque de France. Donc il suffit d'y aller, de les prendre et les foutre au feu, il n'y en a plus.
2: Oui, la Banque Centrale Européenne peut et doit mettre au congélateur les dettes des États.
0: Anne-Laure Kieschel, bonjour.
3: Bonjour.
0: Vous êtes conseillère économique, spécialiste de la restructuration des dettes des États. Vous étiez notamment intervenue lors de la crise de la dette grecque il y a 20 ans maintenant. Vous dirigez Global Sovereign Advisory qui conseille une vingtaine d'États sur ces sujets. Alors examinons, si vous le voulez bien, Anne-Laure Kieschel, la proposition de Jean-Luc Mélenchon de foutre la dette au feu ou de la mettre au congélateur. On voit bien qu'il y a une différence de température entre ces deux déclarations. Mais première question simple, est-ce possible?
3: Alors en fait, la question qu'on pose, c'est on détient la Banque de France, d'ailleurs il l'a rappelé, détient de la dette. Peut-on annuler de la dette qu'on détient nous-mêmes? En fait, la réalité, c'est que non, pas vraiment, parce qu'en fait, la Banque de France détient cette dette en application de la politique monétaire qu'elle fait par la BCE. Donc là, on touche quand même un peu à la limite du fait que la France appartient à une zone monétaire, la zone euro, et qu'elle ne peut pas décider de façon unilatérale d'annuler une dette sans conséquence. Donc elle peut unilatéralement, même s'il y a des violations de traités, etc., mais imaginons qu'on le fasse, mais ça ne sera pas sans conséquence, parce qu'il est assez peu probable de penser que les autres États européens vont trouver ça formidable et ne vont pas eux-mêmes réagir. Alors soit tout le monde fait la même chose, ça pourrait être un débat, mais un État isolé qui fait ça sans conséquence des autres États, c'est quand même assez peu réaliste.
0: L'idée, c'est que la dette est un jeu d'écriture, Anne-Laure Kieschel, des lignes de chiffres dans le bilan de la Banque Centrale Européenne ou de la Banque de France. Ces lignes, on peut ou on ne peut pas les mettre entre parenthèses ou les rayer d'un trait de plume? Je vous repose la question d'une autre manière, pour être sûr de bien comprendre.
3: Non, mais on peut toujours comptablement faire des choses. La question, c'est quelles conséquences? Donc c'est pour ça, parce que quand les gens disent « non, c'est pas possible », c'est une réponse qui est beaucoup trop courte. Parce que oui, c'est possible, mais quelles sont les conséquences? C'est vraiment ça la vraie question. Et d'ailleurs aussi pourquoi, mais on en parlera
0: ça,
3: probablement.
0: Pourquoi on va y venir? Bon,
3: les conséquences, elles sont pas neutres. Parce que déjà, si vous changez le bilan d'une banque centrale, c'est possible, mais vous pouvez peut-être aussi affaiblir le bilan de la banque centrale. Est-ce que c'est souhaitable? C'est peut-être pas souhaitable. Et encore une fois, dans une union monétaire, vous avez des liens entre tous. La Banque de France détient des titres français, mais il y a aussi d'autres banques centrales européennes qui détiennent des titres français. On a tous des participations croisées. La Banque de France ne peut pas, sans conséquence, dans sa participation à l'union monétaire européenne, annuler comme ça une créance de dette.
0: Alors, Kieschel, le ministre de l'économie et des finances, Roland Lescure, a déclaré qu'une telle mesure, celle de Jean-Luc Mélenchon, conduirait à la crise financière de manière assurée, que Jean-Luc Mélenchon racontait n'importe quoi, que la signature de la France serait compromise, que personne ne voudrait plus nous prêter d'argent. Ce scénario-là, vous le validez ou pas?
3: Non, je le valide pas du tout, parce que tout comme le fait de dire qu'on peut annuler de la dette et que ça n'a aucune conséquence, c'est pas vrai du tout, c'est pas vrai non plus que plus personne nous prêterait. Donc la vérité, comme souvent, elle est en fait entre les deux. Bon, donc déjà, rappeler quand même quelque chose, et là-dessus, Jean-Luc Mélenchon a raison. C'est vrai que la Banque Centrale Européenne, typiquement, on dit toujours, elle ne prend aucune position politique, elle est indépendante, etc. Ça, c'est la théorie. La pratique, elle est un peu différente. Quand il faut trouver de l'argent magique ou de l'argent supplémentaire, on sait le trouver. Et deux, on a bien vu quand même, lors de la crise grecque, quand en février 2015, la Banque Centrale Européenne décide de ne plus accepter les titres des banques grecques, bon, ben, ça précipite quand même la crise et c'est clairement plutôt un moment où il y avait Syriza, la gauche au pouvoir, où ça a été décidé. Donc moi, je valide pas le fait que la Banque Centrale Européenne n'ait jamais eu un seul acte politique. Évidemment, d'autres auront une autre lecture. Donc c'est pour ça qu'en ça, il faut pas être juste aussi court que ça. Ensuite, non.
0: Sur la Grèce, un mot si vous permettez. La dette grecque, les situations ne sont évidemment pas comparables, mais elle n'a pas été rayée d'un trait de plume.
3: Non, exactement.
0: Il y a eu des politiques d'austérité extrêmement sévères. Il y a eu un coût social et politique qu'ont payé les Grecs. grecque.
3: Oui, et puis c'était une situation dans laquelle, parce que là on compare aussi des choses qui ne sont pas comparables, il y avait un sujet de liquidité, la Grèce n'avait plus accès à de la liquidité, donc a été obligée de restructurer sa dette. Bon, là c'est pas du tout ce dont on parle en France. Hein. Donc là aussi on mélange un peu tous les concepts. Mais pour revenir à ce qu'on disait, surtout d'un coup ça va créer un problème, les marchés vont plus nous prêter, c'est exagéré. Mais une fois qu'on a dit ça aussi, on parle, on arrondit un peu les chiffres, on dit 20% de la dette, on la détient. Mais les 80% autres, on la détient pas. Enfin, il y a une partie des Français qui détiennent, mais on ne détient pas l'intégralité des 80%. Donc, la dette, c'est un instrument financier. C'est un instrument qui s'échange sur les marchés financiers internationaux. Ça obéit à des règles, il y a des agences de notation. Donc, à partir du moment où vous ne dépendez pas vous-même d'une situation, il y a des conséquences quand vous cherchez en fait à jouer avec les marchés financiers. Donc, est-ce que le coût de la dette augmenterait? Est-ce que les agences de notation probablement nous dégraderaient? Oui, ça c'est possible. Mais entre ça et ne plus prêter, il y a quand même aussi là une. Bah oui, il y a une différence. Oui.
0: Alors, Madame la conseillère économique, vous conseilleriez quoi à la France là, si pour régler son problème de dette?
3: Mais moi, je pense sincèrement qu'on prend vraiment le problème de la mauvaise manière. Donc, je comprends pourquoi politiquement on lance ce débat. Mais en fait, très franchement, très sincèrement, c'est pas le bon débat.
0: Alors,
3: parce que si on veut traiter les sujets français, il faut dire qu'est-ce qu'on veut faire avec la France? Quel est le plan à 10 ans, 20 ans, 30 ans, etc.? Quels sont ensuite les moyens? Donc, quelle est la politique économique qu'on met en application? Ensuite, on dit quels sont les moyens dont on a besoin pour mettre en œuvre cette politique économique. Dans les moyens, les ressources, il y a aussi éventuellement dans les ressources l'endettement, et donc on regarde ce qu'on a déjà à disposition et ce qu'il faudrait éventuellement en plus à disposition. Et ensuite, on utilise les outils qu'on a pour financer cette politique. Si on raisonne comme ça, qui est le bon sens de raisonnement selon moi,
0: la bonne direction, c'est la bonne direction, c'est pas le bon sens, chose du monde.
3: Non, exactement.
0: Mais la mieux partagée.
3: Mais là, la bonne manière de raisonner, parce que vous voyez, là, on attaque le sujet par la dette, par les instruments, par les moyens.
0: Au lieu de l'attaquer par la politique économique.
3: Mais exactement.
0: Et par la perspective.
3: Mais c'est dans ce sens-là qu'il faut le faire, parce qu'après, je vous assure, même si on voulait augmenter notre dette, je sais que c'est pas vraiment le, mais si on voulait augmenter à 140% du PIB. Si on avait une vraie politique, une vraie application justement de la bonne dette, financer la transition écologique, etc., mais ça serait complètement accepté, acceptable et probablement la bonne chose à faire. Et les marchés ne nous en voudraient pas du tout là-dessus parce qu'ils verraient une cohérence. Là, le sujet, c'est qu'on parle de tout, de n'importe quoi, sans cohérence. On dit qu'on annule la dette, mais on ne dit pas pourquoi on le fait. On annule la dette pour s'endetter plus, on annule... Tout ça n'a pas vraiment de sens et c'est ça plus qui m'inquiète. Et il faudrait remettre le débat maintenant dans le bon sens. Et ce qui
0: veut
3: pas dire...
0: Vous contribuez à le faire. Vous avez juste dit un mot là, bonne dette, il y a de la bonne et de la mauvaise dette.
3: Bah oui, parce que regardez, imaginez qu'on suit cette proposition d'annuler la dette et que pour une raison, on se réendette et que cette dette serve à des dépenses qui sont non productives et qui ne sont pas des investissements. Bah on aura tout gagné. On aura grillé une cartouche et on aura payer le coût quelque part du fait d'avoir fait cette action, et en plus, on aura levé des fonds pour la dépenser à des choses qui ne sont pas productives. Donc là, c'est vraiment... Donc c'est ça ce qu'il faut évidemment éviter. Maintenant, moi, vraiment, la vraie question, c'est comment mieux dépenser? Et on devrait tous se poser cette question-là, parce que finalement, la France a énormément de ressources. Et comment on alloue ces ressources pour que ce soit productif? Et productif, ça ne veut pas juste dire productif financièrement. Productif pour chacun d'entre nous dans un projet de société qui se traduit dans un projet économique, qui se traduit après avec des moyens. Et donc, mais systématiquement, en France, on aime bien raisonner. La dette d'un côté, la fiscalité de l'autre. Ces deux outils, ce sont juste des moyens. Et ce n'est pas le début du raisonnement.
0: Dernière question. Ce débat, il est économique ou il est idéologique? On voit bien qu'à gauche et à droite, les solutions pour régler le problème de la dette ne sont pas les mêmes.
3: Non, pour moi, il est idéologique à partir du moment où quel est le projet qu'on veut pour la France. Et on part de là, et on devrait tous partir de là. Et ensuite, quand il s'agit de la dette, ça doit être un sujet technique, mais qui doit être abordé au service de la politique et sans idéologie. Parce qu'en effet, quand des gens disent, c'est ce qu'on disait au début, non, non, c'est pas possible, etc. C'est vrai, stricto sensu, aujourd'hui, le traité ne le permet pas. Mais si la seule réponse est dire, le traité le permet pas, c'est un peu court. Parce qu'on peut toujours essayer de changer les traités. C'est changer, mais pourquoi faire? Et c'est la question qu'on pose pas, et c'est ça que je trouve, moi, à titre personnel, peut-être un peu frustrant dans ce débat. Et
0: merci.
3: Je préférerais qu'on l'aborde comme ça.
0: Merci Anne-Laure Kichel, merci pour votre analyse de ce sujet majeur pour la France et sujet majeur aussi de la campagne présidentielle. À suivre, Rémi Lefebvre sur la primaire à gauche et les partis politiques. Il publie « Faire parti autrement ?» point d'interrogation. On le retrouve juste après du très très lourd. Queen et David Bowie.

0: Under Pressure, Queen et David Bowie.
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0: Retour en deux mots ce matin sur le recto verso de la semaine dernière. La philosophe Mélanie Plouvier était l'invitée de l'émission pour parler de la question de l'héritage, l'un des sujets forts de la campagne présidentielle. J'ai posté un extrait de ses propos sur Instagram consacré à ce qu'on appelle la grande transmission, les 9000 milliards d'euros qui changeront demain en 2040 quand la génération des baby boomers transmettra à ses descendants la totalité de son patrimoine. Cet extrait a été vu plus de 650 000 fois et il a suscité 2000 commentaires. Sur un sujet qui n'est pas un coup de buzz putaclic, les internautes se sont déchaînés. Sur le fond, une tonalité se dégage. C'est l'argent des Français, mais pas de la France, pour citer un commentaire. Il y a d'un côté l'argent des familles et de l'autre celui de l'État. Si on contribue au dernier par l'impôt, le premier doit échapper au fisc car il est le fruit du labeur. Transmettre un héritage, c'est faire le cadeau à ses enfants au moment de sa mort d'une vie de travail et d'effort. Le sujet prend au trip les internautes. Une augmentation des droits de succession ferait de la France un pays communiste, disent certains. L'ONG Oxfam est intervenue dans les commentaires sur Instagram pour pointer l'héritage des plus riches, mais cet aspect du débat est resté minoritaire. Un dernier point, la vidéo de Mélanie Plouvier dure 1 minute 32 secondes. La durée moyenne de son visionnage sur Instagram est de 30 secondes seulement. Alors la réaction instantanée fait partie des mœurs des réseaux sociaux, mais elle montre peut-être aussi à quel point le sujet de l'héritage est viscéral. Il touche un nerf à vif chez les Français qui voient dans les

0: frais de succession une injustice radicale. Et si vous voulez plus de 30 secondes et tous les éléments du débat, je vous renvoie au podcast de Recto Verso en date du 30 août.
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0: Merci d'écouter Recto Verso, il est 9h29. La primaire de la gauche se tiendra mi-octobre et aura pour but de départager 5 candidats. Raphaël Glucksmann, Olivier Faure, Jérôme Guedj, Philippe Brun et Ségolène Royal. C'est une primaire fermée, réservée aux militants du PS et de place publique à jour de cotisation. Mais si vous souhaitez y participer, il vous en coûtera 10 euros au tarif social, 15 euros au tarif normal. Quant à la droite, en raison de l'afflux de candidats, l'hypothèse d'une primaire est dans l'air, même si personne ne sait à ce stade si elle aura lieu ni à quoi elle pourrait bien ressembler. La primaire, jadis parée de toutes les vertus, est-elle une machine à union ou à division? Et les différents courants de la gauche se rallieront-ils au vainqueur de la consultation? Bonjour Émile Lefebvre.
2: Bonjour.
0: Professeur de sciences politiques à l'université Lille 2, chercheur au CNRS. Soyez le bienvenu sur France Inter. Vous publiez chez Raison d'agir, faire partie autrement, une approche comparée de la France insoumise et de la République en marche. On va y venir dans un instant. Après quelques mots donc sur la primaire de la gauche, dont François Hollande, le 29 août dernier, face à Édouard Philippe sur LCI, dit le plus grand mal.
3: Et mais vous n'en avez connu la primaire, je ne sais pas si la droite va s'y relancer, je ne lui conseillerais pas. la primaire est plutôt une procédure qui divise plutôt qu'elle ne rassemble.
0: Voilà, François Hollande qui n'est pas à l'heure où l'on parle candidat à la présidentielle, mais qui a participé et remporté la primaire de la gauche en 2011. A-t-il raison, Rémi Lefebvre? La primaire va entretenir la division plus que susciter l'union?
4: Il a la mémoire sélective, François Hollande, parce que la primaire de 2011, ça a vraiment été la rampe de lancement de sa victoire en 2012, très très clairement. Il y a eu 3 millions de personnes qui ont participé à cette primaire, et un énorme enthousiasme à l'époque. Hein, c'était la première primaire ouverte, il y a eu beaucoup de mobilisation, on se souvient des débats avec Montebourg, Valls, le deuxième tour avec Martine Aubry, et François Hollande a excellé dans l'exercice. Ça s'est très très bien passé cette primaire. Alors les choses après se sont dégradées, il y a eu la primaire évidemment un peu cauchemar Valls-Hamon de 2017, la primaire de droite qui était problématique avec François Fillon, mais qui avait quand même mobilisé 4 millions de personnes. Moi, je suis fasciné par des représentations sur la primaire. En fait, en gros, ça s'est globalement très bien passé, les primaires ouvertes, mais comme rétrospectivement, le candidat qui a gagné la primaire, les candidats qui ont gagné la primaire ont perdu, on impute à la primaire leur échec, alors que c'est pas du tout ça le problème.
0: Donc pour vous, ça reste un outil de la vie démocratique et électorale essentiel.
4: C'est un outil très problématique parce que évidemment il exacerbe la conflictualité, les divisions dans un contexte médiatique où les médias cherchent évidemment aussi à entretenir la course de chevaux. Enfin, les primaires c'est quand même une méthode pour élargir la méthode de la sélection des candidats parce que là concrètement les partis politiques représentent pratiquement plus rien. Il y a à peu près 500 000 adhérents dans tous les partis politiques confondus. Donc en fait
0: ça on va y venir. Ouais.
4: Voilà. Donc les primaires c'est quand même une manière d'élargir la base. Là concrètement la primaire dite de gauche, parce qu'elle n'est pas de gauche, elle est limitée au PS et à ses partenaires, du mois d'octobre, il va y avoir maximum 100 000 personnes qui vont participer. 100 000 personnes par rapport à plusieurs millions, ça mérite quand même d'être interrogé.
0: Et est-ce que toutes ces gauches, Rémi Lefebvre, peuvent cohabiter derrière le ou la gagnante? C'est quand même ça le but à la fin d'une primaire, c'est que tout le monde se range derrière.
4: Exactement. Là, honnêtement, le périmètre de la primaire socialiste d'octobre, à mon avis, ils sont tous à peu près d'accord quand même. Alors c'est vrai que, on va pas rentrer dans les détails, Olivier Faure est plus à gauche sans doute que Glucksmann, mais enfin globalement, ils appartiennent au périmètre de la social-démocratie. En fait, la primaire aurait été plus problématique si elle avait été élargie à Ruffin, Autain, Marine Tondelier. Bon, et ce projet-là a été complètement abandonné. Mais là, à mon avis, ça va produire des dégâts en interne. Mais ça reste quand même une primaire interne. Je pense qu'il y aura une convergence vers le candidat désigné.
0: Dans une tribune au Monde cet été, vous pointiez que les gauches sont dans un processus de marketing électoral et de part de marché. Expliquez-nous ça.
4: En fait, la gauche a beaucoup de mal à fédérer le peuple. peuple a beaucoup de mal à rassembler les milieux populaires, les classes moyennes. Et donc, dans un contexte, en fait, où au premier tour de l'élection présidentielle, il faut avoir un socle, on voit très très bien que les stratégies sont des stratégies de niche, un petit peu. Donc, en gros, Mélenchon, c'est la Nouvelle France. Glucksmann s'adresse plutôt aux classes moyennes supérieures diplômées. Ruffin, plutôt au monde rural. Donc, il y a un côté, effectivement, marketing. C'est-à-dire qu'on va cibler une France et pas la France. Et ça témoigne, en fait, de l'incapacité aujourd'hui de la gauche à créer un nous commun, à fédérer, à rassembler. C'est un énorme problème parce que la gauche, ça représente même pas un tiers des électeurs.
1: Pourquoi, Rémi Lefebvre, le Rassemblement National a su conquérir cette partie de l'électorat? Est-ce qu'il a récupéré la promesse de transformation sociale de la gauche ou est-ce qu'il active d'autres leviers pour capter le vote des classes populaires?
4: En fait, le paradoxe, c'est qu'aujourd'hui, le RN, enfin c'est pas un paradoxe parce qu'il est à plus de 30% dans les sondages, le RN, c'est que le RN est aujourd'hui le parti le plus interclassiste de France. Aujourd'hui, il y a les bourgeois de Nice, les prolos d'Hénin Beaumont, le monde rural qui votent pour le RN. Donc c'est un parti qui arrive à agréger derrière un candidat et une offre politique des catégories sociales justement qui sont assez larges. C'est ça la force en fait du RN. Lui, il n'est pas dans une niche. Il y a les milieux populaires, mais c'est pas du tout uniquement les milieux populaires le socle électoral du RN. C'est le seul parti aujourd'hui qui a une capacité de mobilisation des catégories sociales hétérogènes. Alors, avec beaucoup de contradictions, parce que, en fait, le problème, c'est que comme il n'a jamais gouverné, les contradictions des intérêts de ces diverses fractions sociales ne sont finalement, ces contradictions n'apparaissent pas. C'est ça la force du RN. C'est-à-dire qu'il arrive, en fait, à rassembler de manière très artificielle des gens qui n'ont pas beaucoup d'intérêts communs.
1: Alors, venons-en, Rémi Lefebvre, à votre livre, Faire partie autrement, une approche comparée entre la France insoumise et les marcheurs sur une période de 10 ans, donc formation et destin de ces deux mouvements. Pourquoi la focale sur cet aspect de la vie politique, sur donc des mouvements politiques?
4: En fait, moi je m'intéresse, je suis spécialiste des partis politiques, j'ai longtemps travaillé sur le PS, et en fait en 2017, ont émergé en fait deux organisations idéologiquement très très opposées, En Marche et LFI, mais très très proches du point de vue organisationnel. Organisationnel, qu'est-ce que ça veut dire? C'est l'organisation du pouvoir, les méthodes, les règles, le financement, le militantisme. Donc moi ça m'intéresse et c'est très important. C'est-à-dire on a tendance dans l'étude de la vie politique à s'intéresser aux idéologies, aux programmes, mais l'organisation c'est très important. Comment les candidats sont sélectionnés, quelle est la sociologie des adhérents, quelles sont les règles, quelle est la démocratie. Et j'avais été très frappé à ce moment-là, deux organisations mouvementistes, à prétention mouvementiste, construites contre le PS, émergent pour faire la politique autrement, pour faire parti autrement, se dénient le titre de parti, s'appelle mouvement, et ont exactement les mêmes règles au départ.
1: Ouais.
4: Poids du chef, refus des notables, pas de démocratie, adhésion gratuite, c'est la même chose au départ en 2016-2017. Et le projet de ce livre, c'est de voir comment ces deux partis-là ont évolué sur 10 ans.
1: Quel avantage, Rémi Lefebvre, un mouvement a-t-il sur un parti?
4: Eh ben, il est poreux sur la société, c'est-à-dire qu'il est ouvert, tout le monde peut adhérer. Vous pouvez mettre un mail et vous êtes membre du parti, vous recevez l'information. Et donc, du coup, au moment des campagnes, c'est un parti qui absorbe les dynamiques, c'est ce qui est en train de se passer avec LFI. Hein. LFI est en train de se gorger de militants, comme à chaque campagne. Il y a plein de jeunes qui vont sur les applis Action Populaire, etc. Alors, c'est plus du tout le cas de Renaissance, parce que c'est un parti qui a périclité, très clairement. Donc ça, c'est un parti qui est souple, qui est poreux, qui est aussi un parti où il n'y a pas trop de lutte interne, parce que en gros, c'est un parti qui est centré autour d'une personnalité. Hein, c'est pour ça, là, c'est des partis autant personnels que mouvements. Hein, c'est-à-dire, le parti des LFI et l'REM, c'était les partis d'un leader. On n'est plus dans le cadre d'un parti qui fabrique un leader, c'est le leader qui fabrique le parti. Hein, ça n'a rien à voir avec les partis qu'on a connus. Et donc, du coup, c'est des partis qui sont, où il n'y a pas beaucoup de contre-pouvoirs, qui sont très malléables. Et c'est la force, par exemple, de Jean-Luc Mélenchon avec la France Insoumise. Il a un parti qui est à sa botte, qu'il maîtrise, alors qui s'est renforcé, mais où il n'y a pas vraiment de démocratie, et donc du coup, il n'y a pas de contre-pouvoir, et donc c'est un parti qui est très agile, et qui permet en fait de voyager léger en fait.
1: Est-ce que, Rémi Lefebvre, ces mouvements peuvent survivre à leur leader? Parce que c'est ça quand même la grande définition d'un parti.
4: Tout à fait.
1: Est-ce qu'un mouvement créé par et pour un leader, et qui voit ce leader s'éloigner, peut survivre ou non.
4: Alors, on le sait pour En Marche Renaissance, Macron a perdu complètement la main sur son parti, et donc il a transmis, alors à son corps défendant, le parti a été transmis à Gabriel Attal. Mmh. Donc il a récupéré le parti, mais c'est plus le même parti très clairement qu'en 2016-2017. Alors pour Jean-Luc Mélenchon, il a toujours la main mise sur le parti. On a cru à un moment en 2022, il avait dit faites mieux, etc. Le parti à un moment donné, on a l'impression qu'il lui a échappé. D'ailleurs, c'est ça qui a nourri des ambitions, Clémentine Autain, François Ruffin. Donc du coup, ils ont été purgés après,
1: oui.
4: Parce que en fait, il a voulu garder la main mise sur le parti. Je dirais que pour LFI, on aura la réponse à votre judicieuse question s'il perd l'élection présidentielle dans un an et demi. On ne sait pas, mais effectivement, c'est des partis qui sont indexés sur l'espérance de vie de leur leader.
1: Mmh. Comment expliquer la crise des partis de masse?
4: Ça s'explique par plein de choses. D'abord, les partis sont aujourd'hui très peu ancrés dans la société, ils se sont recroquevillés, ils se sont professionnalisés, il y a beaucoup d'élus, ils sont finalement assez peu ouverts aux militants, les partis politiques, parce qu'aujourd'hui, beaucoup d'élites pensent que la politique se fait dans les réseaux sociaux, dans les médias, etc. Donc, et puis, il y a une appétence pour le militantisme partisan qui est plus faible, parce que c'est vrai que les partis politiques, c'est des champs de lutte, c'est des univers qui sont pas très attractifs, et aujourd'hui, les jeunes, par exemple, ils préfèrent très clairement les causes thématiques, l'antiracisme, l'antiféminisme, ils n'ont pas forcément envie de faire carrière. C'est des lieux de pouvoir, très clairement, les partis politiques. Donc, c'est des lieux. Moi, je suis toujours frappé, et les filles et les REM n'échappent pas à ça. C'est des lieux de très violents, en fait.
1: Oui. Alors, souvenez-vous, c'était il y a pas si longtemps que ça. En attendant la décision de justice, Jordan Bardella a été mis en orbite au cas où Marine Le Pen n'aurait pu se présenter à la présidentielle. Où classez-vous dès lors, Émile Lefebvre, le RN dans ce paysage? Parti ou mouvement?
4: Non, c'est pas un mouvement, c'est un parti personnel, c'est un parti familial, c'est un parti patrimonial, c'est un parti très autoritaire. Il y a assez peu de vie interne, il n'y a pas de courant, il n'y a pas de démocratie interne. C'est un parti qui commence à être implanté à travers ses députés, mais qui n'est pas vraiment à travers des réseaux ancrés. C'est pas du tout le parti communiste des années 50, 60, 70 ou le PS des années 70. C'est un parti qui est tourné en fait vers un parti présidentiel aussi, très clairement, ça qui est assez proche du coup des LFI de ce point de vue là, mais c'est pas un parti mouvement, parce que c'est là pour le coup il n'y a pas vraiment cette volonté comme chez LFI d'être proche des luttes sociales, d'être proche du terrain, d'être proche des syndicats, des mouvements étudiants. Voilà, c'est pas...
1: Donc la forme partidaire, comme on dit, n'est pas morte.
4: Non, parce qu'en fait, la forme partidaire, tant qu'il y aura des élections, tant que la démocratie sera représentative, on aura besoin de partis pour produire des candidats, pour organiser des meetings, pour coordonner la vie parlementaire. Mais c'est vrai que les partis politiques se sont rétractés. Ils existent, mais pratiquement plus que comme des machines de pouvoir, des machines à sélectionner des candidats, et encore, il y a les primaires qui suppriment cette fonction. Mais je pense, et c'est pour ça que ça m'a intéressé, les filles et les REM, on peut pas faire l'économie des partis politiques. Ça n'existe pas, une démocratie sans partis. Donc, or, le problème, c'est qu'aujourd'hui, les partis posent problème parce que c'est des structures bureaucratiques, parce qu'ils créent beaucoup de conflits, et donc les leaders, ils ont besoin de partis, et en même temps, ils se méfient des partis. Il y a cette espèce de attraction-répulsion pour les partis politiques.
1: Une dernière question. Rémi Lefebvre, comment percevez-vous le paysage de la présidentielle avec tous les sondages qui placent Marine Le Pen en tête dans tous les cas de figure? Ces sondages font masse et disent la même chose. Vous les recevez comment?
4: Ces sondages, ils sont, alors, il faut être très, très prudent, parce que je vais pas répéter tout ce que tout le monde sait. On est à 9 mois du scrutin. Il va y avoir forcément des perturbations. Il va y avoir des événements extérieurs. Il va se passer des choses. Moi, j'analyse les évolutions structurelles de la société et de l'opinion. Et aujourd'hui, très clairement, c'est pas un artefact. Le score du RN à 30%, ça correspond à une dynamique profonde de la société, une implantation. Je pense que, par exemple, le socle du RN est un socle très très clairement très très solide. Ça, c'est pas une invention des sondages. Voilà. Après, ce qui m'inquiète beaucoup dans ces sondages, c'est qu'on ne parle beaucoup, on ne parle que des sondages, on parle beaucoup vote utile, vote stratège, on parle course de chevaux, et j'ai peur en fait que cette campagne...
1: Il y a des jockeys sur les chevaux,
4: oui,
1: quand même,
4: bien sûr.
1: Si vous me permettez.
4: Il y a des jockeys. Après, évidemment, c'est nourri par le fait qu'on n'a jamais eu un jeu politique aussi incertain, fluide, fragmenté. On a des partis politiques qui sont explosés, qui existent, mais qui sont très très faibles. On a peu de leadership, donc il va se passer plein de choses à gauche. Il va se passer des choses dans le bloc central. Il y a beaucoup d'incertitudes et et il y a aussi beaucoup de polarisation. Mmh. Il y a une super enquête du Cluster 17 qui est sortie cette semaine qui montre aussi que il y a des blocs aujourd'hui, pas seulement par le haut mais aussi par le bas. Les électeurs sont pas prêts beaucoup à faire de concessions. Il y a beaucoup de votes de rejet. Donc on va voir comment toutes ces ingrédients là, ce que ça va donner dans les mois qui viennent.
1: Merci Rémi Lefebvre. À lire ce passionnant Faire partie autrement, point d'interrogation. J'ai pas mentionné le point d'interrogation tout à l'heure. Insoumis et marcheurs 2016-2026, c'est dans la collection Cours et travaux des éditions Raison d'agir. Merci encore.
4: Merci Nicolas.
1: Dans un instant, hommage à la grande figure du féminisme, Gloria Steinem, disparue mercredi. Annick Cojan nous en parle juste après Vanessa Paradis.

0: Vanessa Paradis, rendez-vous, il est 9h47.
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0: Un siècle de féminisme, titré hier le quotidien Libération pour saluer la vie et l'œuvre de la militante américaine Gloria Steinem, qui s'est éteinte mercredi à l'âge de 92 ans. Écoutez-la en 1972 devant la Naval Academy. Le public est hostile.
2: Nous sommes maintenant au début d'une nouvelle époque. Peut-être que les historiens se retourneront sur cette journée et diront que pour la première fois, l'être humain a cessé de se diviser en fonction des différences visibles, en fonction de la race ou en fonction du sexe.
0: Gloria Steinem fut une figure de ce qu'on a appelé la deuxième vague féministe, concentrée sur la place des femmes dans la famille et la vie publique, sur la lutte contre les violences sexistes et sexuelles, là où la première vague s'était attachée notamment au droit de vote des femmes. Annie Cojan, bonjour.
3: Bonjour Nicolas.
0: Soyez la bienvenue sur France Inter, vous êtes grand reporter au quotidien Le Monde. Vous avez connu, interviewé Gloria Steinem. Pour vous, tout simplement, elle incarnait quoi ?
3: Écoutez, elle incarnait beaucoup de choses. Elle incarnait surtout le féminisme, évidemment. C'est la grande figure du féminisme de la deuxième vague, comme vous disiez. Elle était évidemment américaine, donc beaucoup de gens ne la connaissaient pas en France. Mais c'était un féminisme, évidemment, combatif, audacieux, généreux, inclusif, qui faisait très attention aux minorités. Elle s'est toujours battue aux côtés des femmes noires. C'était elle, d'ailleurs, qui lui avait appris, disait-elle, toujours le féminisme. Elle combattait aux côtés d'Amérindiennes, également. Donc, toujours très inclusif. C'est pas un féminisme qui était systématiquement hostile aux hommes, mais qui les interpellait et qui voulait les inclure dans le combat. Elle était très généreuse. Ce qui est fascinant, c'est que jusqu'aux dernières semaines de sa vie, elle était entourée de très jeunes femmes, de tous les âges. Je parlais essentiellement des jeunes, mais c'est vrai que elle recevait dans sa grande maison de l'Upper East Side à New York des cercles de femmes qui venaient discuter avec elle.
0: Des groupes de parole.
3: Oui, des groupes de parole. Et elle écoutait. Voilà, c'était quelqu'un qui n'était pas là pour donner la bonne parole, mais elle écoutait et elle croyait beaucoup en la sororité. Elle a beaucoup joué de ça et dans la solidarité des femmes. Et elle a su nouer comme ça des liens à travers les États-Unis. Elle n'a cessé de voyager au cours des 50-60 dernières années de campus en campus, de cercle de parole, de petits groupes.
0: Oui, alors qu'elle disait qu'elle avait un rapport compliqué à la prise de parole.
3: Elle avait très peur au départ, elle était très timide, mais elle a pris sur elle et puis des amitiés qu'elle a nouée dans tous les milieux réellement. Mais des milieux très pauvres, des milieux universitaires. Là, elle est pleurée par Jane Fonda. Je voyais aujourd'hui le docteur Mukwege, le prix Nobel lui rend également hommage. Donc tous les milieux intellectuels l'ont aimé, les milieux politiques, Hillary Clinton, Kamala Harris, évidemment. Mais aussi dans les cercles d'ouvriers, d'ouvrières, les associations de féministes noires. Et tout ça, elle était réellement quelqu'un qui fédérait.
0: Et puis elle avait tout le monde là. Vu et noté, et quand on connaît cette femme, on connaît aussi son visage, ce look reconnaissable entre mille des lunettes aviateurs gigantesques au vert fumé, des cheveux très longs partagés par une raie claire et nette. Elle avait une dimension iconique.
3: Totalement iconique. D'ailleurs, elle a été jouée au cinéma, interprétée par Julianne Moore, elle a été jouée au théâtre, elle a fait des apparitions dans quelques séries, notamment dans Elleworld, et tout le monde était tellement content de la voir apparaître. Elle était très belle. Ce qui lui a joué un peu, ce qui lui a valu des critiques, des sarcasmes au début de sa carrière, d'ailleurs, quand elle a voulu, parce qu'elle a commencé comme journaliste, évidemment. Et au départ, c'était une patronne de presse. Elle a voulu créer un magazine féminin pour les femmes, par les femmes, possédées par les femmes, ne plus parler de mode et uniquement de beauté, mais parler de ce qui souciait les femmes. Et vous savez qu'elle a commencé dans les années 60, 70, son magazine a été créé en 71, elle voulait s'occuper réellement de ce qui était terrible dans la société. Il y avait un machisme, une ségrégation encore qui concernait beaucoup les femmes, et elle a lutté bien sûr pour le droit à l'avortement, ça c'était un combat majeur. Elle avait elle-même avorté à l'a tue pendant très très longtemps et l'a révélée d'ailleurs à la suite du manifeste des 343 qui était paru en France sous l'égide de Gisèle Halimi et de Simone de Beauvoir. Ça l'avait frappée et dans le premier numéro de son magazine, donc MS, pas Miss M2S,
0: oui,
3: qui voudrait dire mademoiselle, ou Mrs, qui voudrait dire madame. Elle revendiquait effectivement le fait de ne pas qualifier une femme en fonction de son statut marital. Donc c'est pour ça qu'il y a un seul S, Miss. Et dans ce numéro, elle avait effectivement fait un appel, comme les 343, là il y en avait 53, mais qui déclaraient avoir avorté. Il y avait Billie Jean King, il y avait Anais Nin, il y avait Suzanne Sontag, et elle.
0: Vous l'avez dit, Annie Cojean, les groupes de parole, les cercles de parole, une vie de journaliste, de patronne de presse. Elle a également créé des structures pour accueillir les femmes violées ou victimes de violences conjugales. Elle a eu, vous le rappeliez, une vie de meeting, de manifestation, de lobbying politique. Dites-moi si je me trompe, mais était-elle moins du côté de la théorie féministe que de la pratique?
3: Ah, c'était de la pratique. C'était une féministe de terrain avant tout. Elle était très pragmatique, très proche des femmes. Elle allait dans les usines, elle allait dans les ateliers, elle allait dans les universités également. Mais du coup, elle était très au courant de ce qui se passait. Elle se battait pour des crèches, par exemple. Ça pourrait sembler un petit peu superfétatoire pour certains féministes uniquement théoriques, mais au contraire, elle était toujours sur le terrain. Elle interpellait les hommes et les femmes politiques et elle les notait. C'est ce que faisait son magazine en fonction de leur implication justement sur les sujets féminins. Des crèches qu'ils allaient construire, des jardins pour enfants, des congés parentaux, etc.
0: Elle l'avait épousé avec enthousiasme, on l'imagine, le mouvement MeToo. Elle disait qu'aujourd'hui, les féministes forment une majorité

0: va reprendre le flambeau, mais beaucoup de petites flammes qu'elle a allumées dans les yeux, et pas seulement dans les yeux, dans le cœur de milliers de femmes absolument partout. En tout cas, aux États-Unis, c'est vrai qu'elle a peu voyagé à l'étranger. C'était essentiellement en Amérique, mais elle connaissait parfaitement tous les États américains. Et évidemment, elle pouvait qu'être déçue de ce qui se passe actuellement. Évidemment,
1: elle
0: aux
1: meurt
0: États-Unis.
1: À un moment historique
0: Alors, beaucoup disaient,
1: terrible pour le droit des femmes.
0: Écoutez, elle serait morte il y a 10 ans, on aurait dit c'est le triomphe, elle a porté tellement d'idéaux et ça a réussi. En gros, on pouvait dire ça presque il y a une dizaine d'années. Et c'est pas
1: une
0: le cas actuellement.
1: Une vie accomplie pour
0: elle. Voilà. Et là maintenant, on est obligé de confronter son héritage avec la situation qu'on voit un peu partout dans le monde, mais effectivement beaucoup aux États-Unis, avec le machisme, avec le masculinisme, avec la défaite, la moindre apparition de Trump est une défaite terrible pour, nous semble en tout cas, une défaite quasiment pour toutes les thèses féministes, parce qu'il est en train de bousiller un héritage. Les apparitions de ces ministres, de Peter Xe, etc., son masculinisme, cet affreux machisme que respire et que transpire Donald Trump et les gens autour de lui.
1: Et puis le droit à l'avortement.
0: Et le droit à l'avortement. Évidemment, puisque maintenant certains États, 17 États, il est quasiment impossible d'avorter. Et puis on en arrive à penser, enfin à souhaiter, dans certains États en tout cas, d'emprisonner maintenant les femmes qui auraient avorté, ce qui n'a jamais été le cas, ce qui est une hérésie totale. De même que la peine de mort, enfin les revendications de la peine de mort contre laquelle elle a beaucoup lutté, et de même que le droit de vote qui en arrive à être, le droit de vote des femmes qui en arrive à être remise en cause par certains ministres de Trump. Donc effectivement, tout ça est absolument déplorable et désolant pour tout l'entourage de Gloria Steinem. Et en même temps, elle voulait rester optimiste parce qu'elle disait que l'avantage d'être vieille, eh ben, c'est de savoir d'où on vient.
1: Voilà,
0: et
1: l'avantage d'être vieille, c'est que je peux me rappeler que c'était bien pire avant.
0: C'était bien pire avant dans les années 60. Voilà.
1: Elle était, dernière question, ce qu'on appellerait en France une féministe universaliste.
0: Oui.
1: Elle serait proche de qui dans notre paysage à nous, français?
0: Je vais pas dire de non, parce que je peux pas dire, mais écoutez, alors c'est pas actuel, mais je vais dire qu'elle était assez proche de Gisèle Halimi quand même. C'est-à-dire qu'elle était assez rassembleuse. C'était évidemment un féministe universaliste. Elle croyait dans les droits de la personne. Elle a été clivante à certains moments parce que forcément dans des associations féministes il y a des clivages, mais en même temps elle était pour le rassemblement. Elle n'excluait personne. Et pas les hommes, effectivement. Elle essayait toujours de les rallier à la cause et elle a transformé beaucoup de gens. Et beaucoup d'hommes se disaient très influencés par ce qu'elle faisait.
1: Annie Cojan, merci infiniment. Elle n'a pas eu d'enfant, Gloria Steinem.
0: Non, et là aussi...
1: Elle disait que ce n'est pas parce qu'on a un utérus qu'il faut enfanter, de la même manière que ce n'est pas parce qu'on a des cordes vocales qu'on finit cantatrice ou à l'opéra.
0: Avoir un enfant devait être un choix merveilleux. Et si tout le monde le faisait, se sentait obligé de le faire, ça n'était plus un choix.
1: Merci encore, Annie Cojan, d'être venue au micro d'Inter ce matin. Demain, dans Recto Verso, l'examen de la loi intégrale contre les violences sexistes et sexuelles. On s'arrêtera aussi sur la 5e saison de Fauda, la série israélienne qui sort la semaine prochaine. Et puis, Annie Cojan, je vous pose la question, comment ne pas parler de Céline Dion? On le fera, demain.
2: Merci Nicolas Demorand et à samedi prochain. À suivre une nouvelle diffusion de Zoom Zoom Zen. Mathieu Noël et sa bande vous proposent de faire le tour de l'actu du jour en 2 heures. Très belle nuit sur France Inter.
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0: C'était Sauvignon Blanc, un extrait de Luxe, le dernier album de Rosalia.
1: 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Les infos, Alexandra Dubouchereau.
2: Les discussions avec les émissaires américains ont été extrêmement franches, rapporte ce soir le Kremlin. Vladimir Poutine a reçu Steve Witkoff et Jared Kushner durant plusieurs heures ce samedi à Moscou. Ils lui ont présenté plusieurs idées pour mettre fin à la guerre en Ukraine, indique la présidence russe. Les envoyés spéciaux de Donald Trump ont rendez-vous à Kiev ce dimanche. La tension remonte encore d'un cran dans le Golfe. Les gardiens de la révolution iranienne annoncent avoir attaqué des pétroliers liés aux États-Unis ce samedi soir. L'armée iranienne promet aussi des représailles plus dures contre les bâtiments de guerre américains en cas de poursuite des frappes américaines contre ces navires. Washington, de son côté, a annoncé avoir détruit 3 pétroliers iraniens dans la journée de ce samedi. Le Premier ministre grec annonce un vaste programme d'aide et d'allègements fiscaux de plus de 2 milliards d'euros pour 2027. Kyriakos Mitsotakis est en lice pour un troisième mandat l'an prochain. Il dit souhaiter que les bénéfices de la croissance reviennent à la société sans mettre en danger la stabilité budgétaire. À la braderie de Lille, ce samedi en France, Jean-Luc Mélenchon s'est posé en défenseur du pouvoir d'achat, donné largement en tête à gauche dans les sondages à 8 mois de la présidentielle. Le candidat insoumis promet le blocage des prix, la cantine bio gratuite dans les écoles, une hausse du SMIC et des salaires intermédiaires. Il s'est exprimé devant plusieurs milliers de personnes, 12 000 selon les organisateurs de ce meeting. L'incendie de végétation en cours depuis 3 jours sur les hauteurs de la vallée d'Aspe dans les Pyrénées-Atlantiques a parcouru 105 hectares, indiquent ce soir les autorités, sur un terrain escarpé et exposé au vent, précisent-elles. Elles ont décidé d'allumer des contre-feux. Et puis le feu ne progresse plus dans l'Aude, selon la préfecture, mais il est toujours actif. Certains points chauds restent inaccessibles. 225 hectares de végétation ont été parcourus par les flammes depuis ce vendredi entre Puy-Laurence et Axat dans le sud du département. Le photojournaliste espagnol Luis Tato a reçu le Visa d'Or News ce soir à Perpignan, la plus haute distinction du festival Visa pour l'image. Elle récompense son travail sur le soulèvement de la génération Z malgache en 2025. Festival marqué cette année par la disparition de son fondateur, Jean-François Leroy, décédé d'un cancer lundi à 69 ans. Les hommages se sont multipliés ce samedi. La 38e édition se poursuit jusqu'au 13 septembre. Toutes les expositions sont gratuites. Pour sa 10e et dernière édition, le marathon caritatif en ligne Z-Event bat déjà tous les records. 11 millions d'euros récoltés pour l'instant grâce aux stars des plateformes YouTube et Twitch qui réalisent des défis insolites en échange de dons versés au profit d'une vingtaine d'associations. L'événement se termine demain soir. Et puis Benjamin Bonzi éliminé au 3e tour de l'US Open de tennis. Le Nîmois s'incline en 3-7 face au russe Karen Khachanov, 50e mondial. Arthur Géa, lui, est donc le dernier français encore en lice, affronte en ce moment l'américain Michael Zhang. 6 jeux partout dans le premier set entre les deux joueurs. Quel temps ce dimanche?
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2: Les températures repartent à la hausse, Inda Costa.
4: Oui, le pic de chaleur se poursuit, ce sera même la journée la plus chaude de l'épisode. Après la petite baisse des températures aujourd'hui, elles vont repartir nettement à la hausse, notamment sur la moitié nord, où on se rapprochera à nouveau des 30 degrés sur de nombreuses régions. Même près de la Manche, il fera chaud, avec par exemple 27 degrés au Havre ou 29 à Brest. Dans le sud, comptez 31 à 38 degrés, avec encore une matinée très douce, voire chaude par endroits, souvent au-dessus de 20 degrés. L'alerte canicule se poursuivra. Pour le ciel, une perturbation surtout nuageuse va arriver par l'ouest dans la matinée avec quelques ondées, mais l'atmosphère restera globalement sèche et surtout très chaude avant une baisse qui s'amorcera lundi et se confirmera sur tout le pays pour mardi.
2: Merci Céline Dacosta. Il est minuit 4 sur France Inter, l'heure de Mathieu Noël. 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
6: Je dirais que c'est à double tranchant avec tous les outils qu'on a, tous les satellites qu'on a, toute la technologie qu'on a. On essaie d'affiner les précisions. Malgré cette science et toute cette technologie, on voit que la nature a toujours le dernier mot.

0: Bonjour à toutes et à tous, quelle délice de vous retrouver pour un épisode de Zoom Zoom qui, pour une fois cette semaine, ne parle pas du thème favori de Manon.
1: Les Russes.
0: On n'en pouvait plus, l'ingérence russe, le sexe de Poutine, je crois qu'on a fait le tour. Non, de quoi les gens parlent-ils à la machine à café? Eh bien, ni de la sexualité des Russes, ni de la candidature d'Olivier Faure, ils parlent météo. Et cet été, un nouveau terme a éclos dans la presse, un terme allemand, celui de Talweg. Or, Cyril nous le rappelle souvent, tout ce qui vient d'Allemagne, comme ce tube d'Exerdea, n'est pas forcément une bonne nouvelle. Alors, qu'est-ce qu'un Talweg? Pour le comprendre, je vous propose de vous lire tout simplement l'explication fournie sur le site Météo France. Par analogie entre les lignes de niveau, lignes joignant les points de même altitude d'une carte de randonnée, et les isobares, lignes joignant les points d'égale pression atmosphérique d'une carte météorologique, le Talweg est en météorologie un axe de basse pression. Concrètement, le mot me rassure, mais il aurait pu commencer par là. Sur un champ de pression atmosphérique, un Talweg constitue une sorte d'excroissance d'une dépression. Il est aussi parfois appelé creux barométrique. Alors, merci Météo France, tout ça le mérite d'être extrêmement clair. Le résumé est peut-être même un poil simpliste. Néanmoins, nous avons choisi de demander une deuxième explication à quelqu'un qui saura trouver les mots pour nous parler de ces Talwegs qui sont, si j'ai bien compris, des zones d'instabilité où après ou avant de grosses chaleurs, il fait subitement très froid. On a vécu ça cet été, on n'a pas compris, on va comprendre. Et puis, en deuxième partie, vendredi oblige, on basculera en mode zoom zoom back. Pour se replonger avec notre invité, le romancier Philippe Giannada, dans l'œuvre de Georges Simenon et son fameux commissaire Maigret, dans la peau duquel il se glisse pour résoudre un vrai cold case dans son dernier ouvrage. Maigret qui reste le grand flic par excellence, sauf pour Quentin, qui estime qu'il n'est jamais arrivé à la cheville de Navarro, à qui, vous le savez, il voue un culte qui pourrait un jour nous valoir des poursuites pénales.
2: Navarro, j'écoute, comment Blomet? On a tagué ma Citroën XM?
0: Pour l'instant, la communauté pied-noir n'a pas porté plainte, mais sait-on jamais? Zoom Zoom Zen, c'est parti.
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4: C'est pas le seul point commun, je partage ma date de naissance avec Roger Hanin.
5: Oh là,
4: le 20 octobre.
5: La même année aussi.
0: Parmi les fun facts de Zoom Zoom Zen, c'est un des meilleurs. On est eu en 5 saisons.
4: Je vais vous rappeler que je suis né le 20 octobre.
0: Vous voyez que vous voulez que je prévoie déjà mon cadeau?
4: Oui, comme toutes les autres années.
0: Comme toutes les autres années, évidemment.
6: Alors,
0: évidemment.
6: Cadeau. Il y en a un qui vient de se souvenir miraculeusement que c'était bientôt les 5 ans d'anniversaire de son mariage. Miraculeusement.
0: Miraculeusement, enfin, tout est réservé.
1: Voilà. Heureusement,
0: pour m'accompagner cet après-midi, mes fidèles loustiques, à commencer par celui qui adore parler de la pluie et du beau temps avec les passants, surtout quand on lui a donné un terme que les gens connaissent bien, sur lequel ils ont plein de trucs à dire. Bonjour Quentin.
4: Bonjour Mathieu, bonjour tout le monde.
0: C'est simple, vous m'avez dit, Mathieu, je sais pas comment le faire, j'ai 6 heures de rush. Les gens sont intarissables sur le Talweg.
4: Figurez-vous que personne, mais quand je dis personne n'a vu passer notre mot du jour. Je ne sais pas où notre équipe a entendu Talweg, ni quelle chaîne météo il regarde, mais il faudra faire avec.
0: Mais c'est ça. C'est ça qui est fou, Quentin, c'est que ce matin, pour préparer l'émission, je voulais isoler quelques présentateurs météo sur BFM, sur France Info TV, qui disent le Talweg, Talweg, machin. J'en ai trouvé aucun.
1: Mais attendez,
4: il fallait regarder les chaînes météo.
1: Mais qui a proposé ce mot, en fait?
7: C'est la rédaction, Manon, vous savez, c'est un travail collectif.
0: Très bien.
4: La rédaction, celle-ci.
0: Très bien, la rédaction.
6: Je le confesse, c'est moi qui...
0: Oui, c'est vous, Cyril.
6: Je pense dans l'IB, je me dis, tiens,
4: Une fois,
6: je me rappelle, 195 émissions à
0: bien
6: faire.
0: Sûr. Mais
6: il faut nourrir à la bête.
0: Mais on ne parlera pas que de météo aujourd'hui, on parlera aussi politique. Comment se portent nos candidats à la présidentielle? La réponse tombera avec cet éditorialiste qui se permet la fantaisie de ne pas s'appeler Duhamel, mais Rollin. François Rollin sera là tout à l'heure. Et tout à l'heure aussi, je vous le disais, on évoquera le personnage du commissaire Maigret, interprété par Bruno Kramer. Une série qui a démarré en 1991, l'occasion pour Cyril de revenir sur le seul album qui a vraiment compté cette année-là, celui de U2 intitulé Achtung Baby. Sur son orgue Bon Tant Pis, tombé du camion dans la zone industrielle de Porto Combo, Cyril jouait One pour impressionner Sylviane Bertadou cette année-là. Bonjour Cyril.
6: Bonjour Mathieu, bonjour à toutes et bonjour à tous. Ouais,
0: aucun suspense bonjour, pour votre chronique Les Vinyles de Cyril, on parlera évidemment de YouTube.
6: Oui, on en parlera, mais méfiez-vous, il y a pas mal de surprises dans ce qui trônait en haut des classements en décembre 1991. Mais oui, bien sûr, vous aurez le droit à du YouTube, mais aussi à un groupe qui a réinventé le rock cette année-là, rien de moins.
0: Enfin, elle... C'est vrai, on diffuse pas assez les forbans sur France
1: Inter. C'est Nirvana.
0: Oui, on aura aussi Nirvana. Ne spoilez pas tout. Ne divulgâchez pas tout, Manon.
1: Bah, ça va, on tease.
6: En tout cas, on prend bien notre temps.
1: Ouais, c'est marrant.
0: C'est bizarre ce faux rythme qui s'installe aujourd'hui. C'est bizarre.
6: C'est vendredi.
0: Enfin, elle passe nous voir en coup de vent.
1: Oh.
0: Par amitié, par pitié aussi peut-être. Sachant qu'elle a désormais, comme elle le dit si gentiment, autre chose à foutre. Oui, désormais, madame fait de la téloche. Et ce soir, c'est sa première chronique dans Quotidien. Bonjour, Manon Mariani.
1: Bonjour, bonjour à tous. Ça sera peut-être la dernière aussi, on ne sait pas.
0: C'est arrivé à d'autres.
1: Voilà,
0: en attendant, En attendant de briller sous les projecteurs, vous nous parlerez quand même d'une badass des séries policières.
1: Oui, je vais vous parler de la première femme à tenir le premier rôle dans une série policière à grand succès. Elle est américaine et vous allez voir que malgré la volonté d'être plus inclusif, eh ben la série restait surtout très sexiste et filmée avec un petit peu trop de male gaze. Rendez-vous dans Badass à 17h45.
0: Avant d'entrer dans le vif du sujet, c'est notre nouveau rituel. Cette saison, on vous entraîne dans les coulisses de notre open space à la découverte de deux infos qui nous ont fait réagir aujourd'hui. On commence par celui que je n'ai pas encore salué. Bonjour Pierre Courade.
7: Bonjour Mathieu, bonjour à tous.
0: Pierre, vous allez nous parler d'un livre mythique.
7: Ouais, vous vous souvenez du livre des records? Bon. Qui avait un livre des records?
0: Bien sûr, bien sûr.
1: Le Guinness,
7: évidemment. La célèbre marque de bière irlandaise dont le record de buvage de pintes a été explosé par Manon Mariani ce printemps à Marseille.
1: Alors, je ne bois pas de bière, donc.
7: Ouais, sauf de la Guinness et sauf à quelques heures de la nuit. Le Guinness Book vient de dévoiler ses nouveaux records, des statistiques sympas comme Wendy Renard qui devient la joueuse ayant participé au plus grand nombre de matchs de Ligue des Champions, hein, mais aussi des records totalement inutiles et pourtant compilés dans le Guinness Book comme le plus grand rassemblement de Schtroumpfs, 3076. Voilà, c'est hyper intéressant. Oui, Manon, probablement. En tout cas, c'est le record. Ça s'est passé dans le Finistère. C'est en Bretagne, hein, je le précise pour Manon, le 17 mai 2025. Autre record inutile, mais qui va plaire à Cyril, la plus grande fondue de fromage au monde.
0: Oh.
7: 2000 litres, hein, quand même, préparée aux rousses dans le
0: Imaginez,
7: Jura.
0: Imaginez, Manon, vous baignez là-dedans. Mais vous baignez dedans, nagez dans de la fondue.
1: Vous mettez un masque. Vous me payez, j'y vais pas, je vous le dis.
7: Ah bah, je vous donne quand même la recette, oui, hein, c'est très simple. 1244 kg de comté affiné et 600 litres de vin blanc. Vous préférez ça?
1: Voilà. Je reviens.
7: À Toulouse, on a réalisé le record de la plus longue file de galettes des rois du monde. C'est précis, hein, comme record. 150 mètres. Vous savez combien ça représente de galettes, tout ça? 150 mètres alignées.
1: 4000 galettes?
7: Non, quand même pas. Non. Vous n'allez jamais chercher votre boulanger visiblement maintenant. Non, quand même pas. 711 galettes, c'est déjà pas mal.
0: 7 millions. Allez,
7: hop. 711, j'espère qu'il y avait autant de fèves. Et enfin, un record technique, 165 jongles avec un ballon,
0: ah bon,
7: pas avec
0: facile,
7: les pieds,
0: ça.
7: Sinon ce serait trop facile. Non, c'était avec l'abdomen. Et on doit cette prouesse à la championne Mélodie Donchet.
0: Voilà. Ah oui, bien joué. Merci Pierre.
6: En vous entendant Pierre, au-delà du Guinness des records...
1: C'était quoi la news?
7: Bah rien, c'était ça, les nouveaux records.
1: Guinness.
7: Oui, voilà, Manon, merci de m'écouter.
6: Non, mais c'est bouquin.
0: Merci de mettre en doute les propos de votre collègue à l'antenne.
6: C'est bouquin un peu obsolète, un peu vieux. Il y a encore des quids.
4: Ah, non,
6: du quid.
4: J'adorais.
0: Comment c'est ça, je me souviens du quid? J'adorais. Toute ma culture générale. Non, et tout ce que vous retrouvez aujourd'hui dans le Zoom Zoom Test vient des quids 1989, 90 et 90.
6: T'en as acheté à ton fils? Par
7: non.
6: exemple,
7: non, mais ça n'existe plus, version papier n'existe plus.
0: Voilà. C'est fini.
7: Ça a été tué,
0: fini.
7: Et même je pense que le site internet ne doit plus exister depuis Wikipédia.
6: Quid.com.
7: Quid.fr.
0: Et je me tourne maintenant vers Quentin qui va faire honneur à sa réputation de fin gourmet.
5: Écoutez, hier soir, je scrolle sur TikTok et je suis tombé sur cette vidéo du média Néo qui me parle d'un kebab parisien qui vient de réinventer le concept. Il propose un doner kebab au poulpe. Mais vraiment, sur la broche, à la place de la viande, vous avez sur la broche un amas de tentacules compactés, roses, violacées, qui cuisent lentement en tournant sur elle-même, et visuellement c'est assez beau.
8: On a décidé de revisiter le kebab, le poulpe il est magique. Alors cette broche, il y a tout un travail dessus. Cuisson verticale en mode kebab et avec une coupe carpaccio qui finit à la plancha avec de l'huile d'olive d'Espagne.
5: Et ouais, le poulpe rejoint ensuite le pain, salade tomate oignon, sauce blanche, bref, tout l'attirail du grec de fin de soirée, sauf que cette fois la broche a 8 bras. Dans les commentaires, certains disent « trop bonne idée », d'autres disent « ça me dégoûte, appelle pas ça un kebab ». Le kebab est dans le 20e arrondissement à Paris, du côté d'Avron. On est vraiment à deux pas de chez Pierre Courade, dans le 20e. Alors forcément, j'ai envie de vous dire, qui veut venir essayer avec moi?
6: Non,
0: Pierre, il est trop près. Moi, je suis trop loin, j'habite trop loin.
6: On voit la photo, c'est moche, mais ça donne pas envie du tout.
5: C'est vrai?
1: Ah ouais.
5: Bah, c'est à la mode, hein, le poulpe, hein. C'est tendance.
0: Ah non, mais j'adore le poulpe.
5: C'est moins gras.
0: C'est pas un kebab. Enfin,
5: mais dites-vous que c'est un carpaccio de
1: un carpaccio,
0: un carpaccio,
5: un carpaccio de poulpe
0: au chien, le chien des gâteaux. Qu'est-ce que vous racontez?
6: Ça va trop loin. C'est un coup de
0: bigot, ça. C'est vrai, pour la peine, ça fait longtemps qu'on n'a pas appelé Hélène.
5: De toute façon, on appelle que des amis, j'ai l'impression.
0: C'est un peu la tendance de cette rentrée. Un redoux spectaculaire aujourd'hui et ce week-end, après plusieurs jours de fraîcheur relative, les températures font un peu le yo-yo. Cet été aussi, on a vécu des moments étonnants avec quasiment la même journée, chaleur intense, puis refroidissement, puis ensuite regrosse chaleur à nouveau. Un des phénomènes qui l'explique, c'est le Talweg. Et comme j'ai rien compris aux explications du site de Météo France, j'ai décidé d'inviter un vrai prévisionniste de Météo France, Adrien Varnant, bonjour.
9: Bonjour.
0: Merci d'être avec nous cet après-midi. Bienvenue dans Zoom Zoom. Alors Adrien, on est tombé sur ce mot cet été, Talweg. On l'a entendu lorsqu'il y avait des pics de chaleur soudains et restreints sur une seule et même journée. Avant de nous dire comment ça fonctionne, est-ce que c'est ça le principal effet du Talweg, cette chaleur anormalement élevée sur une journée, ou c'est qu'une petite partie du phénomène?
10: Alors effectivement, c'est qu'une partie du phénomène. Un Talweg, c'est
9: est très connu hein, dans le monde de la météorologie, pour les prévisionnistes. Ah, et pour les prévisionnistes, effectivement, c'est un mot qui est apparu un petit peu dans la presse parce qu'on a essayé d'expliquer un petit peu ces épisodes de chaleur.
0: C'est ça, vous faites preuve de pédagogie, mais en fait, c'est un vieux mot, c'est un phénomène qui est connu depuis très longtemps.
9: Oui,
5: mais c'est jargonneux, c'est un truc de votre jargon.
9: Oui, bien sûr. Alors ça nous vient de l'allemand. Hein, ouais. Ça veut dire donc Tal, qui veut dire la vallée, Weg, le chemin. Donc c'est vraiment en fait, faut le comprendre comme une vallée d'air froid, un peu en altitude. Et en fait, c'est ce qui va engendrer notamment des orages, puisque l'air froid et plus dense descend sous un Talweg, l'air chaud est moins dense, donc s'élève, et c'est ça qui crée les nuages d'orage. Et donc le Talweg est plutôt lié à des orages, mais on peut le lier parfois effectivement à des épisodes de chaleur.
0: Et qu'est-ce qui se passe alors quand il y a des épisodes de chaleur? Il est responsable des épisodes de chaleur ou il se manifeste parce qu'il y a un épisode caniculaire justement?
9: En fait, un Talweg, ça va être aussi une zone de basse pression. C'est un peu une vallée au niveau du sol de basse pression. Et donc en fait, la loi de Buss-Ballot que vous devez connaître.
0: Mais
9: hein,
0: je la connais sur le bout des doigts, mais vous allez quand même nous la résumer pour nos auditeurs et auditrices.
9: Bien donc autour dans l'hémisphère nord, autour d'une dépression, les vents tournent dans le sens inverse des aiguilles d'une montre. Et donc en fait, quand il est sur le proche Atlantique, parce que souvent il circule d'ouest en est et viennent de l'Atlantique, c'est Talweg, c'est un peu une excroissance des dépressions, et bien il génère un flux de sud sur le pays, donc ça nous apporte de l'air chaud qui vient parfois directement d'Afrique du Nord.
0: D'habitude on l'associe à de l'air chaud, mais dans le Talweg, au milieu, il y a un moment où on a froid, enfin froid, peut-être pas froid, mais en tout cas ça se refroidit, c'est cette séquence froid-chaud, chaud-froid, je ne sais pas comment le dire, qui le définit.
9: En fait c'est sous le Talweg, enfin le Talweg, il faut le voir un peu comme une vallée d'air froid, un petit peu en moyenne à 5-6 km au-dessus de nos têtes, c'est comme ça qu'on le repère en tout cas dans nos cartes météorologiques, et en fait dessous, effectivement, ça va être, cet air froid va créer plutôt des zones orageuses, notamment en été, mais à l'avant de ce Talweg, ça crée ce qu'on appelle une advection, donc c'est un peu une pompe à chaleur, peut-être qu'on en parlera un peu plus dans l'émission.
5: Ah oui, j'ai vu ça,
9: en fait, c'est, voilà, on le voit parfois aussi dans les articles de météorologie pour expliquer ces phénomènes de chaleur. Et donc ça génère donc en fait une advection d'air chaud depuis l'Afrique du Nord.
5: Mais là, par exemple, cette fin de semaine, on connaît quand même un redoux, est-ce que ça c'est un effet du Talweg?
9: Eh bien, pas du tout. Voilà. En fait, non, il n'y a pas vraiment de Talweg là. C'est plutôt un dôme de chaleur qui est présent sur une grande partie du sud de l'Europe et qui pousse petit à petit. Donc c'est vrai qu'en cette fin de semaine, on connaît de nouveau un épisode de chaleur très remarquable. On pourrait battre des records d'ailleurs d'ici ce week-end, mais notamment dans le sud de la France. Ça va quand même beaucoup moins toucher le nord de la France.
0: Lui aussi, comme le Talweg, il souffle le chaud et le froid, mais sur les candidats à la présidentielle vers 5h moins le quart, ne manquez pas le billet politico-surréaliste de François Rollin. Zoom Zoom revient après The Loving Spoonful, Summer in the City sur France Inter.

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1: La météo peut avoir un effet énorme sur notre humeur. Cyril, par exemple, n'est plus le même homme quand le printemps arrive.
2: Les premières chaleurs du printemps.
1: Oui.
2: On commence à s'émouvoir sous les drogues.
1: Oui, Cyril, oui.
2: Une blouse un peu étroite
1: ne
2: demande qu'à s'ouvrir.
1: Bien sûr.
2: Les mains s'égarent,
1: oui.
2: C'est chaud.
1: C'est doux, oui. Merci Cyril. Réservez vos révélations aux enquêteurs. L'occasion de vous rappeler finement qu'on va parler du commissaire Maigret tout à l'heure dans Zoom Zoom Back. Mais pour le moment, on analyse un phénomène météo dont le nom est apparu dans la presse cet été. Le Talweg. Le prévisionniste à Météo France, Adrien Varnant, est avec nous pour nous expliquer ce phénomène. Un mot peut-être d'actu. D'abord, j'ai lu que 3 cyclones traversent depuis mercredi le Pacifique en même temps, alors que l'ONU anticipe un El Niño de très forte intensité pour les mois à venir. Ça, c'est quelque chose auquel vous vous attendiez, que vous avez vu venir, ou c'est un peu surprenant ?
3: Alors, je ne suis pas un grand spécialiste du phénomène El Niño, mais effectivement, ça fait des mois que, justement, les experts qui regardent ça préviennent d'un El Niño majeur, extrême. Donc, effectivement, on a 3 ouragans qui sont un peu créés en même temps. Ça peut s'expliquer, parce que en fait, le phénomène El Niño, c'est une anomalie des eaux chaudes du Pacifique équatorial. Donc, nous, en Europe, on est un petit peu loin. Donc, souvent, il n'y a pas forcément trop d'effets significatifs. On dit qu'il pourrait y avoir un effet sur le courant, justement, d'ouest, qui amène ces dépressions, ces talvegs. Il faut rester prudent parce que effectivement en Europe on est quand même loin, pas aux antipodes mais pas loin, donc c'est vrai que les répercussions ne sont pas forcément immédiates et très claires, mais comme il est un peu extrême cette année, on redoute effectivement pour l'hiver des phénomènes un peu particuliers. Ça pourrait apporter notamment plus de pluie, un hiver plus doux, mais il faut rester, faut pas faire de sensationnalisme.
1: C'est trop tôt pour le dire vraiment.
3: Bolo lastico, comme disait ma grand-mère.
1: Bolo lastico.
3: Voilà.
4: Oh, Mathieu le dit toujours, ne t'inquiétez pas.
5: C'est très moderne.
1: Mais je pourrais m'approprier cette expression, effectivement, très moderne.
3: Je suis pas sûr que ma grand-mère le disait non plus, en fait. Mais c'est un argument d'autorité.
1: Très bien. Pour revenir à notre Talweg, est-ce que ce phénomène, il peut avoir lieu toute l'année ou il y a une période de l'année dans laquelle il est fréquent?
3: Des talvegs, il y en a un peu toute la saison. C'est un peu une excroissance des dépressions. Ils n'ont pas tout à fait le même effet en hiver et en été. Alors en été, on va surtout le regarder parce que ça va nous définir un peu les zones où il y a des risques d'orage, notamment. Et à l'avant, justement, ces zones, effectivement, où on peut avoir des avections de forte chaleur.
4: Est-ce qu'il y a des pays dans lesquels ils ont le plus de répercussions et d'autres qui en ont beaucoup moins ?
3: Alors nous, moi je le regarde plutôt à nos latitudes, hein. Je suis moins un expert des autres climats sur la planète, mais il y en a partout en fait, hein, des talvegs. C'est faut vraiment le voir en fait, pas tellement comme un phénomène. C'est vrai qu'on voit souvent, on voit rarement quelqu'un dans la rue qui regarde le ciel et puis qui dit oula, on va se taper un talveg. voilà, on
1: se dit demain,
3: plutôt
1: dès demain.
3: Peut-être dès demain, mais c'est vrai qu'on dit plutôt on va se taper un orage, une averse, oui. Il y a la neige qui arrive. C'est plutôt un talveg, faut voir plutôt comme une configuration. De l'atmosphère qui va engendrer certains phénomènes comme les orages, les tempêtes ou des choses comme ça.
1: Et ça engendre pas toujours les mêmes phénomènes en fait. C'est
3: vraiment
1: la configuration, le talweg.
5: La forme du talweg, c'est un V, comme la vallée en fait. C'est-à-dire qu'on a la montagne, la vallée et l'autre montagne en face et ça forme un V avec une zone de froid entre les deux branches du V et du chaud avant et après. Est-ce que là j'ai à peu près résumé?
3: Ouais, c'est exactement ça. En fait, c'est vraiment la forme du V, c'est comme une vallée, comme on verrait dans un relief, en fait.
5: Mais hein, c'est pas un phénomène météorologique qui a lieu en montagne.
3: Non, pas du tout.
1: C'est juste, une image.
3: Voilà, c'est une représentation, une analogie. Mais c'est vrai que le talweg, c'est plutôt utilisé d'ailleurs en topographie, en géographie. Ça désigne tout simplement une vallée, mais entre deux reliefs, quoi, entre deux crêtes. Mais c'est par analogie, en fait, en météorologie, on désigne comme une vallée de basse pression au niveau du sol, plutôt une vallée d'air froid, un petit peu, on pourrait dire, en altitude.
5: Vallée dans les airs, quoi.
3: Voilà.
1: Vallée dans les airs. Maintenant, on a l'image. Des matinées compliquées, il en a connu. Des heures à errer avec un mot à la con, comme il finissait par l'appeler, maudissant son rédacteur en chef de lui avoir présenté comme un truc dans l'air du temps, quelque chose dont personne n'avait jamais entendu parler. Car oui, pendant que, confortablement installé derrière son bureau climatisé, Cyril parcourt le net à la recherche de sa prochaine montre Omega, en bout de chaîne, sur le terrain, c'est ce pauvre Quentin qui doit se débrouiller avec notre mot du jour. Et cette fois, je crois que c'est la fois de trop, Quentin.
5: Et sans montre, évidemment. Je suis dans le 12e arrondissement de Paris, à quelques pas du parvis de la gare de Lyon. Et juste au-dessus de moi, le magnifique beffroi de la gare de Lyon, qui semble tout droit sorti d'un décor de film, à son sommet, un petit mât métallique. Forcément, je me pose la question, antenne, paratonnerre, peut-être les deux, en tout cas forcément, quand on vient parler météo et orage, ça attire l'œil. C'est là que je croise cet étudiant, gros sac de rando sur le dos, petit sac ISPAC porté devant, à sa dégaine, on comprend qu'il rentre de vacances et qu'il est surtout crevé. Je tente quand même.
6: Un Talweg. Je ne sais pas ce que c'est.
5: Vient de l'allemand, formé de Tal. La vallée,
6: oui.
5: Et vague le chemin.
6: Ok, Je suis pas sûr d'interagir beaucoup avec ce mot.
5: Oui, je suis pas sûr d'interagir tout court, moi, avec les gens. Un peu plus loin, Chantal. Elle fronce les sourcils, valise à la main. Elle arrive de Grenoble et ne comprend pas vraiment ce que je fabrique ici. Alors, je lui tends mon portable pour qu'elle découvre à son tour le mot qui nous intéresse aujourd'hui.
7: Followeg ? Je sais pas ce que ça veut dire.
5: C'est toujours pas ça. C'est Talweg, évidemment, ce phénomène météorologique qui, en s'approchant, peut déstabiliser une masse d'air chaud en surface et favoriser la formation...
7: Des orages violents ? Ouais, bah, en fait, là, il y a eu beaucoup d'orages violents dans le secteur, dans l'Isère. On se dit que dans la vallée grenobloise, c'est connu pour le fait que ce soit hyper chaud. On a des très, très grandes amplitudes de température. On n'en peut plus, quoi. On a tourné à 39 parce que quand à la télé, ils annoncent des 35, c'est pas vrai. On a 39, on a 40 et du coup, on respire pas, quoi.
5: Je lui demande ce que disent les anciens de l'Isère sur cette météo parfois imprévisible.
7: Bah, ils disent que c'est plus comme avant. Ils disent que c'est qu'ils ont jamais vu ça, que c'est plus comme avant, quoi. Les anciens.
5: Et vous ?
7: Bah, moi, je dis que la nature, elle évolue, parce qu'on parle toujours du réchauffement climatique, palapalapalapalapala.
5: Et pour vous, ça n'a pas forcément de lien avec le dérèglement climatique ?
7: Si, je ne dis pas que ça ne joue pas. Mais je veux dire qu'il y a aussi des phénomènes qui sont naturels et qu'il y a une évolution de la géologie, etc. quoi.
5: Puis, il y a Djemal. Il vient d'Avignon, il m'a vu arrêter les gens et vient directement me demander ce que je fabrique. Polo signé du logo de son entreprise, il se prête volontiers au jeu. Est-ce qu'il a le temps ?
8: Bien sûr, j'ai le train dans 1h30.
5: Ah ben vous avez le temps.
8: J'ai plus que le temps accordé à la France Inter. C'est quoi le but de l'interview ?
5: Je vais peut-être vous apprendre un mot.
8: Allez. Talweg, il y aurait mes filles, je pense qu'elles auraient pu me traduire.
5: Ça, je suis pas sûr, parce qu'on parle de la météo parfois violente de ces dernières semaines. On l'a vu par exemple avec une tornade dans l'Aude.
8: Oui, je confirme aussi, il y a une tornade. Même moi, dans mon petit village où habite ma mère à côté d'Avignon, il y a eu une mini tornade. Mais aussi, ces phénomènes s'accentuent. On le voit qu'avant, c'était des choses qui arrivaient beaucoup aux États-Unis. Mais en France, eh ben, plus ça va, plus il y en a. Donc on voit que le dérèglement climatique, eh ben, il impacte sur le quotidien et qu'au plus ça va, au plus on en voit les conséquences et on en paye les répercussions.
5: Alors est-ce qu'en 2026, c'est difficile d'anticiper la météo, qu'on se fait surprendre, voire rattraper par elle ?
8: Je dirais que c'est à double tranchant avec tous les outils qu'on a, tous les satellites qu'on a, toute la technologie qu'on a. On essaie d'affiner les précisions malgré tout cette science et toute cette technologie, on voit que la nature a toujours le dernier mot.
5: Et puis enfin, il y a ce monsieur qui me sourit. Parce qu'à Paris, en pleine rentrée, les visages sont parfois un peu fermés. Lui, au contraire, détend l'atmosphère. Alors forcément, je vais le voir.
9: Bonjour.
5: Quel est votre prénom, monsieur ?
9: Claude.
5: Claude, vous avez quel âge ?
9: De Montréal.
5: Claude de Montréal.
9: Oui.
5: J'entends un peu.
9: Oui, ça s'entend.
5: Qu'est-ce que vous faites dans la vie ?
9: Je suis délégué commercial, mais aussi sommelier.
5: Voilà, double vie. Dernière réaction sur notre mot du jour. Est-ce que Claude de Montréal connaît...
9: Un Talweg.
5: Parfaite prononciation. J'en attendais pas moins de vous.
9: Merci, ça fait plaisir.
5: Qu'est-ce que c'est, maintenant ?
9: Aucune idée.
5: À votre avis, si on cherche Claude ?
9: Moyen de transport. Aucune idée.
5: Un obliqua ?
9: Possiblement.
5: Je lui raconte ce phénomène qu'on entend de plus en plus quand on regarde la météo, enfin certaines chaînes allemandes. Est-ce que le temps a changé ?
9: Oui, j'avoue que la météo est un peu déstabilisée. Et pas seulement qu'ici, mais un peu partout.
5: Vous le subissez aussi à Montréal ?
9: Un peu,
5: ouais.
9: Oui.
5: Sous quelle forme ?
9: Je ne saurais dire. Je sais qu'au Québec, on nous avertit quand il y a des orages violents qui s'en viennent.
5: Anecdote d'orage, est-ce que ça vous fait peur, vous, par exemple ?
9: Non, pas vraiment.
5: Ah, vous aimez bien ?
9: Ben, au sec, oui, j'aime bien. J'aime bien le regarder.
5: Il y a un truc fascinant avec l'orage.
9: Ben, en effet. Ce qui m'intéresse, moi, ce que je trouve fascinant, c'est le temps entre le bruit et l'éclair.
5: Nous, en France, on compte, d'ailleurs. On dit 1, 2, 3, et c'est en fonction de... Apparemment, le nombre de secondes correspond au kilomètre, je sais pas quoi.
9: Moi, je laisse le temps passer, puis ça me donne une idée approximative, mais je n'avais pas pensé à compter. Très bonne idée.
5: Et Claude repart avec cette petite astuce. Compter les secondes entre l'éclair et le tonnerre. 3 secondes, environ 1 kilomètre. Alors, face au Talweg, on n'a peut-être pas toutes les réponses, ça c'est entendu. Mais au moins maintenant, Claude sait quoi faire.
1: Ça, c'est à peine entendu. Vraiment pas.
5: Mais au moins maintenant, Claude de Montréal sait quoi faire entre l'éclair et le tonnerre.
4: Mais...
1: Il manquait un effet spécial à cette chronique.
4: Mais c'est pas une légende urbaine, ce truc?
10: Non.
4: Si on compte, ça donne des kilomètres.
1: On va peut-être demander à notre invité. Mais ce que je trouve fascinant dans ce reportage, c'est qu'à un moment, vous avez quand même expliqué le concept de compter. Et on compte, et pour lui montrer, vous lui avez dit 1, 2, vous lui avez montré au cas où le mec il était québécois, est-ce donc vous savez pas compter.
5: Est-ce que ça s'est entendu que j'ai voulu gagner un peu de temps?
1: Ah, mais vraiment pas du tout.
5: Ah oui,
1: non, vous me le dites, ça me surprend. Dites-nous, mon cher Adrien Vernon, est-ce que, justement, on dit sur cette petite anecdote, est-ce qu'on a raison de compter entre l'éclair et le bruit? Est-ce que ça nous donne sa distance?
3: Oui, tout à fait. On ne nous apprend pas à n'importe quoi quand on est petit.
1: Ah, d'accord.
3: C'est la vitesse du son qui est de 330 mètres à peu près secondes dans l'air. Donc, au bout de 3 secondes, c'est-à-dire que, parce que la vitesse de la lumière est quasiment instantanée, même si elle a bien une vitesse, finie. Mais donc voilà, c'est-à-dire qu'au bout de 3 secondes, c'est-à-dire que l'éclair était à 1 km à peu près.
4: Ah, d'accord. C'est quand même pas 1, 2, 3, c'est pas 3 km, quoi. C'est à partir de 3 secondes.
3: 3 secondes, 1 km.
5: C'est exactement ce que j'ai dit.
1: 3 secondes,
5: 3 secondes correspond à 1 km.
3: C'est ça, c'est juste. Oui.
5: On en parlait avec Chantal, mais est-ce que c'est un phénomène forcément lié au dérèglement climatique, le Talweg?
3: Alors non, pas du tout. C'est vraiment quelque chose qu'on regarde depuis toujours en prévision météorologique. Est-ce que certains Talweg seront, j'ai failli me tromper sur la prononciation moi aussi, certains Talweg seront plus creux ou avec plus d'air froid en altitude, ça bon, on sait pas vraiment trop le dire. Par contre, s'il y a plus d'air chaud au niveau du sol, l'arrivée de ces Talweg pourront éventuellement générer des orages plus violents. Ça, c'est possible.
1: On parle souvent de dérèglement climatique, évidemment, dans notre émission, mais on n'a pas toujours un prévisionniste chez Météo France. Quel est l'œil de l'initié là-dessus, sur ces phénomènes? On entendait aussi dans le micro-trottoir de Quentin, ce monsieur qui nous dit, avant, les tornades, c'était aux États-Unis. On entendait parler. Là, maintenant, il y a des tornades en France. On a vu ce qui s'est passé à Pomas. Enfin, qu'est-ce que ça veut dire? Ça, c'est des signes évidents du dérèglement climatique, ou c'est plus complexe que ça pour vous?
3: En fait, les tornades, les orages, c'est des phénomènes très localisés, donc c'est toujours très compliqué de le relier au changement climatique. J'ai envie de dire, le premier paramètre, c'est l'élévation de la température. Donc on le voit dans ces vagues de chaleur et on l'observe bien. Et après, il y a, j'ose ce parallèle, un peu les effets secondaires, si vous voulez, du changement climatique qui vont découler de cette augmentation globale de la température. Et effectivement, ça va être les précipitations, les sécheresses, et donc ça, c'est plus difficile à interpréter, et encore plus les tornades, parce que c'est vraiment c'est rare, très localisé. Donc le relier directement au changement climatique, c'est très compliqué.
1: La goutte froide, maintenant le Talweg. On a l'impression que les météorologues s'amusent à toujours inventer des nouveaux mots, des nouvelles expressions. Est-ce pour se faire mousser, ou bien pour nous aider, nous ici à Zoom Zoom, ou bien est-ce aussi pour mettre des mots sur des phénomènes nouveaux liés au dérèglement climatique? On continue d'en parler après un quiz qui sera justement consacré à ces termes météorologiques parfois abscons et nébuleux. Je vous livrerai des noms étranges, à vous de me dire à chaque fois, phénomène météo ou IST. Le Zoom Zoom Test arrive juste après David Walters, Tchembeko sur France Inter.

0: Alors, certains phénomènes météo ayant des noms vraiment chelous, je vous propose aujourd'hui de jouer à un petit jeu. Je vous donne des noms scientifiques, à vous de me dire phénomène météorologique ou maladie sexuellement transmissible. Oh, jouons au Zoom Zoom Test.
1: Marrant, ça.
0: Évidemment, le plaisir de la galéjade ne devant jamais outrepasser celui du savoir avec un grand S. Vous aurez droit ensuite à chaque fois à une explication, voire une autre question concernant le phénomène météo ou l'IST. Quentin, êtes-vous prêt?
2: C'est un phallus.
0: Vous êtes prêt? Top! IST ou phénomène météorologique, si je vous dis délai chaud.
1: Phénomène météorologique.
2: IST. Ah, c'est délai chaud de pisse, non?
1: c'est en espagnol, ça.
0: J'ai presque envie de vous accorder un point bonus pour cette réponse qui n'est pas la bonne. Et non! Le délai chaud n'est pas ce petit herpès que Manon avait contracté lors de son séjour au Mexique à l'été 2025.
1: Mais ça va pas, hein.
0: Avec Pedro Papascal, le sosie non officiel de la star hollywoodienne. Il s'agit bien d'un phénomène météo. Phénomène qui ne frappe pas le Mexique d'ailleurs, mais les États-Unis. Le délai chaud est une ligne de violents orages qui avance quasiment en ligne droite sur des centaines de kilomètres, capable de coucher des forêts entières. Un nom qui a été choisi en 1888 par le météorologue Gustavus Heinrich, qui, vous vous en doutez, n'était pas andalou. Alors, selon vous, pourquoi
1: Gustavus
0: ce nom?
1: Heinrich.
0: Pourquoi ce nom? Parce que derecho signifie va te faire mettre en espagnol et que Gustavus était un farceur. Parce que derecho signifie droit en espagnol et que justement ce phénomène est un méga orage qui avance en ligne droite.
2: Tu sais toi ça.
0: Ou ouais. Simplement parce que Gustavus a voulu rendre hommage à sa maîtresse espagnole qui s'appelait Mercedes Derecho.
2: Mais je suis devant.
1: On l'a dit en même temps.
2: Je suis devant.
0: J'ai l'impression que Quentin a eu un temps d'avance.
2: Bravo
0: Quentin. Une maîtresse. Mais franchement, vous pensez qu'un météorologue, ça a le temps de baiser? Demandez à Adrien. Bah, d'ailleurs, il ne dit rien. C'est évidemment la réponse B. Le rusé Gustavus a délibérément choisi ce mot pour marquer l'opposition avec la tornade, là où la tornade tourne sur elle-même. Le derecho, lui, fonce en ligne droite. Mais attention, deuxième mot piégeux. Manon, Quentin, vous connaissez le phénomène de la goutte froide. Et celui ou celui des pénitents de neige, dont vous savez qu'ils n'ont rien à voir avec une surproduction de smegma. Mais...
2: Oh sous la corniche.
1: Je vomir.
0: Mais si je vous dis flûte, ce chancre mou va gâcher ma soirée. Chancre mou, phénomène météo ou IST?
1: IST. C'est la chaude pisse, non?
2: Quoi? Ah.
0: C'est un phénomène météo, le chancre mou.
2: Oui, mais
0: ça va souvent sur les côtes d'Armor.
2: Souvent dans la Beauce.
0: C'est une bonne réponse de Manon Mariani. IST. Oui, n'allez pas confondre.
2: C'est imprenable là-dessus.
0: N'allez pas confondre un phénomène anticyclonique et une infection bactérienne des muqueuses génitales qui n'impacte donc pas le ciel, mais.
2: C'est un phallus.
0: Exact. Alors, ça se soigne bien, mais retenez quand même le message. Avec le chancre mou, les antibiotiques, c'est automatique. Hein. Sinon, bref. Troisième petit mot piégeux. À mi-chemin entre El Niño et Herpès, je vous présente Elvès. Et je vous pose la question. Elvès, phénomène météo ou IST?
1: Météo.
2: Météo.
1: IST.
0: Là, on n'est pas d'accord. Vous n'êtes pas d'accord.
2: On n'est pas d'accord.
0: D'accord. Alors, qui me dit IST?
1: Moi.
2: T'as chopé un Elvès?
1: Bah non.
0: Et vous n'avez jamais chopé
2: Il y a
0: un Elvès au-dessus de la tête. Phénomène météo, bonne réponse de Quentin. Et sacrément impressionnant puisqu'il consiste en l'apparition d'un immense disque lumineux rougeâtre qui apparaît en une fraction de milliseconde tout en haut de l'atmosphère, juste après un éclair particulièrement puissant. Et Elvès est un acronyme qui signifie quoi?
1: Elvès.
0: Emissions of light and very low frequency perturbations due to electromagnetic pulse sources, extremely large voltage emission system ou...
2: Extremely large. Oui, parce qu'il y a un... La réponse A.
0: Réponse A, bravo Quentin. Elvès.
1: T'énervez pas.
0: Oui, je sais pas, je suis très enthousiaste pour Quentin en ce moment.
1: Super.
0: Elf en anglais, ça veut dire
2: elf. Ça commence à se voir.
0: Écoutez, c'est un acronyme, mais ça fait elf en anglais. C'est un acronyme scientifique. Un brin capillotracté choisi précisément pour faire écho au nom féerique du phénomène, ce disque lumineux rouge. Mais attention Manon, car notre prochain mot n'a rien de féerique. Il vous rappellerait plutôt ces longues heures d'attente dans les labos d'analyse de Guadalajara, après que ce coquinou de Pedro Papascal vous a encore joué des tours.
1: J'aurais bien rencontré. Hein.
0: Jusqu'à ce que le verdict tombe. C'est le relampago del catatumbo. El relampago del catatumbo, phénomène météo ou IST?
1: IST.
2: Ah non, météo, météo.
1: Moi, j'ai IST surtout.
2: Ah ouais, c'est une phrase. Ça, c'est une phrase. Météo.
0: Phénomène météo, vous l'avez échappé belle, Manon. Vous l'avez échappé belle. Le relampago del catatumbo, l'éclair de catatumbo, est un orage électrique quasi permanent qui illumine le ciel au-dessus du lac Maracaibo au Venezuela, où le phénomène peut se manifester jusqu'à 250 000 par an. Une sacrée santé, cet éclair de catatumbo, presque aussi impressionnant que Quentin, à l'époque où ses colocataires l'appelaient la bûche. Manon, Quentin, si je vous dis justement « morning glory », phénomène météo ou IST?
1: Bah, mais c'est pas vraiment une IST. Phénomène météo.
2: Oui,
1: alors.
2: Bah oui, oui.
0: Je vois.
2: Truc anglais, quoi.
1: Non, mais Morning Glory, c'est.
0: Je vois à quoi vous pensez, mais le Morning Glory, en fait, ça serait une IST.
1: C'est le bip du matin.
0: Oui, c'est le fait d'être en forme,
1: disons. En forme le matin.
0: Vigoureux dès le matin.
2: C'est une érection matinale.
0: C'est loin.
1: Mais... Bon, une érection, on me dit dans l'oreille de dire érection.
0: Tout
1: érection.
0: À fait, on vous le dit, alors vous le dites. Vous avez raison, mais c'est pas du tout une maladie d'avoir une érection, mais... Manon. Enfin, si, je veux bien être déconstruit, mais ça va loin.
2: C'est plutôt une bonne nouvelle.
0: Ouais, une bonne nouvelle. Morning Glory, non, c'est un phénomène. C'est un phénomène météo. Il n'y a pas de A et de B. C'est pas le principe du quiz aujourd'hui. Le Morning Glory est un nuage extrêmement célèbre en Australie. Il génère un courant ascendant si régulier que des pilotes de planeurs du monde entier viennent chaque année le surfer près de la ville de Burketown. Défaite de l'ambiguïté lexicale, victoire de Quentin.
1: Non, mais arrêtez.
0: Mais oui.
2: Non, comment vous comptez? Comme vous comptez les galettes, en fait. Comme vous comptez.
1: Vraiment, je vais commencer à compter les points.
0: Zoom sur le phénomène météorologique du Talweg cet après-midi avec le prévisionniste à Météo France, Adrien Varnant. Adrien, est-ce que ce fameux Talweg a un lien avec les longues périodes de canicule qu'on a connues cet été? Ou en tout cas, est-ce qu'il est à l'origine de la prolongation, de la répétition des périodes de chaleur? Genre plus de Talweg, plus d'épisodes caniculaires, ou pas du tout?
3: Alors, c'est pas forcément plus de Talweg, mais c'est vrai que les Talweg, comme je l'ai expliqué tout à l'heure, générant des flux de sud, effectivement, les masses d'air chaudes sont plus chaudes au niveau de l'Afrique du Sud, de l'Afrique du Sud, pardon, et du sud de l'Europe même. Et donc, effectivement, un Talweg va pouvoir générer des vagues de chaleur éventuellement plus importantes, mais c'est pas le Talweg en lui-même qui est créé par le changement climatique. Effectivement, ça peut être des cas de figure où j'ai envie de dire, parfois on dit que les canicules s'emballent dans ces cas-là. Ça a été notamment le cas au mois d'août, on a eu une répétition de Talweg où on avait cette vague de chaleur un peu en dents de scie. Et c'était vraiment plusieurs Talweg à la suite qui avaient généré...
0: Voilà. C'est pour ça que le mot a fini par arriver jusqu'au commun des mortels et est sorti de vos cercles de météorologistes. Vous parlez d'épisodes de pompe à chaleur pour expliquer nos dernières canicules qu'on a connues en Europe. C'est quoi ce phénomène de pompe à chaleur?
3: Alors la pompe à chaleur, en fait, c'est, je l'ai dit un petit peu tout à l'heure, en fait, c'est quand il y a un flux de sud qui est justement généré par un Talweg ou une goutte froide. D'ailleurs, on peut faire un lien entre les Talweg et les gouttes froides. En fait, un Talweg qui vient s'isoler, cette vallée d'air froid vient s'isoler de l'air froid qui est plus au nord, dans l'hémisphère nord, et bien vient s'isoler au milieu d'une zone où les températures sont plus élevées, et là ça donne justement la goutte froide, parce qu'elle est isolée en fait des zones plus froides des hautes latitudes. Et donc cette goutte froide est un élément, un phénomène météo parfait pour générer des flux de sud quand elle est un peu isolée au niveau du Portugal, sur le proche Atlantique. Ça c'était vraiment un cas d'école en mai et en juin par exemple. On avait vraiment cet effet de pompe à chaleur, cette goutte froide ne bougeait pas au large du Portugal. Et d'ailleurs, on trouve que ça se répète un peu souvent ces dernières années. On ne peut pas forcément l'attribuer tout de suite au changement climatique, mais on observe que ça le fait de plus en plus souvent. Et donc c'est vraiment ça, cet effet de pompe à chaleur, ça aspire un peu l'air chaud vers l'Europe occidentale.
1: Tous les termes qu'on entend de plus en plus, donc dôme de chaleur, goutte froide, pompe à chaleur, Talweg, est-ce que ce sont des nouveaux mots? Alors vous nous avez dit que Talweg ça existe depuis longtemps pour les météorologues, mais ou des mots qu'on doit inventer pour justement éduquer, parler au grand public et leur faire comprendre la situation, ce qui est en train de se passer?
3: Alors c'est vraiment des termes qui existent depuis toujours. La météorologie, c'est un peu des grands concepts qu'on utilise depuis toujours, mais c'est vrai que la société devient sensible à expliquer peu ces phénomènes, et donc de temps en temps on est amené à parler des gouttes froides,
1: parce qu'avant il y avait juste canicule et tempête,
3: on s'arrêtait peut-être à là, dépression, cyclone, beaucoup participé à populariser ces mots là mais effectivement c'est des termes qui existent. Et puis alors il y a quelques années notamment, par exemple, on a connu deux épisodes peut-être les plus majeurs au niveau des conditions d'inondation générées par des gouttes froides. Ça a été par exemple à Valence il y a moins de deux ans, et puis en Allemagne, on s'est peut-être moins connu, mais qui avait fait plus de 200 morts en Allemagne. C'était vraiment une goutte froide à la mi-juillet 2021 qui avait fait des inondations majeures, peut-être les pires depuis l'après-guerre en Europe, et qui avait été générée justement par une goutte froide. Donc c'est des phénomènes qu'on surveille vraiment de très près.
2: Les canicules se sont multipliées cet été, on l'a entendu dans la rue tout à l'heure, notamment cette habitante de Grenoble qui dit on meurt de chaud, on respire plus.

0: On avait fait une émission il y a quelques mois avec l'ingénieur agronome et néanmoins chasseur d'orage Serge Zaka sur l'amnésie climatique. On oublie très vite les situations météorologiques anormales comme celle de cet été. Est-ce que vous, vous craignez aussi qu'on oublie trop rapidement ce qui s'est passé cet été ?
1: Qui suis-je pour le dire, hein. Moi, je suis prisonniste, météorologue. Hein. Ce qui se passe dans le cerveau des gens, c'est pas ma spécialité, mais c'est vrai que souvent on dit j'ai jamais vécu ça.
2: Oui,
1: ça fait 30 ans
2: alors
1: que j'habite
2: qu'en fait,
1: ici. C'est vrai que vaut mieux se référer aux données climatologiques qu'on a nous à Météo France, qui sont solides, certifiées. Plutôt
0: on peut les consulter, pardon, en tant que citoyen.
1: Oui, bien sûr, c'est des données publiques, hein. Donc effectivement, tout le monde peut être amené à les consulter, comme Serge Jacquin, par exemple. Ouais. Hein. Donc voilà. Mais après, la mémoire des gens, ça nous fait toujours défaut parfois, sans insulter personne, évidemment. Hein. Mais faut parfois se référer plutôt aux données certifiées.
2: Alors, les données certifiées, comme vous êtes prévisionniste à Météo France, est-ce que là, par exemple, on est même pas mi-septembre, est-ce que vous avez déjà une idée à quoi va ressembler notre hiver ? Est-ce que quand il y a eu un été caniculaire, on a forcément un hiver très froid ou pas du tout ? On peut avoir un hiver doux ?
1: Alors, pas du tout. La météorologie, ça change d'un jour à l'autre, d'une semaine à l'autre. Donc, on peut vraiment pas corréler deux saisons qui se succèdent.
2: D'accord.
1: Après, dans un contexte de changement climatique, forcément, les hivers sont de plus en plus doux, on les a remarqués. Là, en plus, avec El Niño, comme je vous ai dit un petit peu au début, ça pourrait
2: adoucir l'expression encore.
1: Mais voilà, donc ça pourrait adoucir l'hiver et avoir un hiver plus pluvieux. Mais voilà, ça reste pas de sensationnalisme, comme je disais. Restons modestes.
2: Merci Adrien Manant. Je rappelle que vous êtes prévisionniste à Météo France. La météo, c'est le sujet préféré des Français. Le deuxième étant la politique. Et chaque vendredi vers 5h moins le quart, on se tourne justement vers l'élection présidentielle dont la course a commencé. Et comment ? Puisqu'il y a déjà 30 candidats. Pour analyser tout ça, il nous fallait un homme qui est tout vécu, quasiment depuis le général de Gaulle. Bonjour François Rollin.
3: Bonjour mes bons amis, bonjour mon bon Mathieu. Vous ne serez pas surpris, enfin disons plutôt, vous ne devriez pas être surpris, mais si vous l'étiez néanmoins, ce serait sans gravité et ça ne changerait rien à l'affaire. Vous ne serez pas surpris, sachant ce que vous savez et en déduisant ce qui convient d'en déduire, qu'il m'arrive souvent de penser à la ligne d'arrivée. Cette soirée du dimanche 2 mai 2027 où, sauf cataclysme, vers 20h et des poussières, un journaliste annoncera « Monsieur un tel » ou « Madame une telle ». Bon, en réalité, l'habitude chez nous est de donner le nom et le prénom, hein, comme dans l'exemple, le double exemple, Monsieur Emmanuel Macron. Mais s'agissant du 2 mai prochain, on ne connaît pas encore le prénom. C'est logique, hein, puisqu'on ne connaît pas le nom. Et il n'existe pas en français un mot de substitution pour un prénom qu'on ne connaît pas. Un tel et une telle remplacent un nom inconnu, en tout cas indéterminé, mais rien ne remplace le prénom qui va avec. Bon, eh bien, tant pis, je vais faire sans. Donc, un journaliste dira, Monsieur un tel est élu président de la République, ou Madame une telle est élu présidente de la République, puisque, fort heureusement, on a fini par féminiser l'intitulé des fonctions officielles. On ne dit plus, comme dans l'Antiquité, Madame le Premier ministre, mais Madame la Première ministre, à une exception près. Quand il s'agit d'un homme, on ne dit pas « Monsieur la Première Ministre », mais « Monsieur le Premier Ministre », comme dans l'Antiquité. Oui, c'est peut-être un détail pour vous, mais c'est parce que vous jouez du piano assis. Bref, je pense à la ligne d'arrivée de la course à l'Élysée, et je ne parviens pas à l'imaginer très festive. Je la vois plutôt amère, ou tristounette, ou résignée, ou tour à plat-plat. Je peux me tromper, hein, mais la représentation que je m'en fais n'est pas folichonne. C'est à ce moment-là que je repense à une autre ligne d'arrivée. C'était samedi dernier, la victoire de Blandine Lirondelle à l'Ultramail du Mont-Blanc, UTMB pour les intimes.
2: L'Ultramail ou l'Ultratrail ?
3: Ultratrail.
2: Parce que l'Ultramail du Mont-Blanc...
3: Oui, Mathieu, alors là, vraiment... Ah, écoutez, j'ai 50 ans de métier.
2: C'est vrai, vous avez connu l'Algérie.
3: L'Ultratrail du Mont-Blanc... UTMB pour les intimes, 174 km de course à pied, non-stop, avec 10 000 mètres de dénivelé positif, couvert par la gagnante en un peu moins de 22 heures. Avez-vous vu, Mathieu, avez-vous vu, mes bons amis, cette arrivée, c'était tellement beau, c'était tellement pur. Des dizaines de milliers de gens sur place à Chamonix et des centaines de milliers derrière leur écran de télévision qui communiaient dans la joie et la fraternité. Une ferveur roborative pour une compétition marquée par le courage, le respect de l'adversaire, le cosmopolitisme joyeux des concurrents et une gagnante modeste, sincère, sans ambition démesurée, se drapant respectueusement mais sans ostentation perverse du drapeau français. Et puis par-dessus tout, le visage inondé de joie de Blandine découvrant la ligne d'arrivée et le sourire radieux et communicatif de toutes celles et ceux qui sont venus l'acclamer sur la musique irrésistiblement solennelle et romantique du grec Vangelis, de son vrai nom Evangelos Odysseas Papatanyasou, si c'est pas du sur-mesure ça, pour une course gagnée par une femme héroïque portant le nom d'une sainte martyre et le nom d'un oiseau légendaire, un oiseau tellement de chez nous, et soit dit en passant menacé d'extinction, chanté par Hugo Frey en ces termes, la terre est si belle, le monde 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Est-ce que l'ambiance du dimanche de mai au soir va ressembler à ça? Est-ce qu'on retrouvera cette ferveur, cette fraternité, cette joie de vivre ensemble, ce moment qui ne laisse les yeux secs qu'au cœur de pierre, les valeurs portées si haut de droiture, de ténacité, de gratuité, de liberté? Est-ce que je vais, ce soir-là, kiffer ma race comme samedi dernier? J'y crois. Si, j'y crois. Si, j'y crois. Puisque je vous dis que j'y crois.
2: Hein? Et pourtant, on ne vous croit pas, François Rollin. Merci beaucoup. On vous retrouve la semaine prochaine dans Zoom Zoom Zen pour une autre chronique exaltée. À suivre, vous vous souvenez du fameux gimmick élémentaire, mon cher Watson? Eh bien, tant mieux pour vous, mais ça n'a rien à voir, puisque dans Zoom Zoom Back, on va parler aujourd'hui du commissaire Maigret, qui revit, grâce à notre invité, le romancier Philippe Giannada, qui lui fait à nouveau mener l'enquête. Zoom Zoom Back, c'est juste après Georgia Smith. I lied, you lied, sur France Inter.

0: documentaire. Le héros des romans de Georges Simenon, Le Maigret, interprété aussi par l'inoubliable Bruno Kremer à partir de 1991 à la télévision. Le Maigret, surtout de notre invité Philippe Jaénada, qui enfile le costume du célèbre commissaire de police pour tenter de résoudre une énigme bien réelle, celle du meurtre d'une jeune femme en 1949 sur le quai de Javel à Paris. Bonjour Philippe Jaénada.
1: Bonjour Mathieu.
0: Merci d'être avec nous cet après-midi. Bienvenue dans Zoom Zoom. Alors Philippe, écrivain avec un style bien à vous entre le roman et le document, l'enquête policière et l'autofiction. On se souvient de votre récit incroyable de La Serpe en 2017 pour lequel vous aviez reçu le prix Femina. Comment d'ailleurs vous décririez votre style, Philippe Jaénada ?
1: Ah bah, ça commence bien, c'est dur.
0: Oui, il faut s'auto-analyser. Séance d'auto-analyse pour commencer.
1: Mon style, ça fait quand même longtemps que j'écris, ça fait 30 ans, donc ça s'est formé petit à petit. Il n'y a pas de calcul.
0: Oui,
1: il a évolué, ce style. De stratégie. J'ai écrit pendant une dizaine d'années des romans, pas vraiment autobiographique, mais pas loin, qui parlait de moi ou de ma vie ou d'une vie qui ressemble à la mienne. Et puis j'en ai eu marre. Ma vie est devenue tout à fait plate et sans intérêt. Joyeuse pour moi, mais à part ça, pour la littérature, aussi intéressante que la compote pour l'opéra. Et donc je me suis dit, je vais raconter la vie d'autres personnes. Et petit à petit, au début, j'ai écrit un livre qui s'appelle Sulac, qui raconte la vie d'un gangster qui s'appelait Bruno Sulac. Ça parle principalement de la vie de Bruno Sulac. Et puis petit à petit, j'ai commencé à mélanger des petites anecdotes, des petits trucs ridicules qui m'arrivaient à l'histoire que je racontais, qui est souvent tragique et ancienne. Et ça permet, parce que des histoires douloureuses, les crimes, les choses comme ça, aujourd'hui, les archives, c'est extrêmement précieux, mais il ne reste que le plus sombre, le plus glauque, le plus triste. Ce qui n'est pas la vie, même les gens qui ont eu des fins tragiques ou des vies douloureuses ont eu des moments de joie, d'insouciance, de futilité. Et donc moi, en incorporant mes petites misères quotidiennes, j'essaye de redonner à l'ensemble l'aspect de quelque chose qui ressemble un peu plus à la vie, à la vraie vie.
0: On va en reparler avec L'Inconnu du quai de Javel qui vient de paraître en cette rentrée littéraire chez Flammarion. On va en parler durant toute la prochaine heure. Il ressuscite Le Maigret de Simenon. Philippe Jaénada nous accompagne jusqu'à 18h dans un Zoom Zoom Back consacré donc à l'illustre commissaire, mais pas que, car vous le savez, Zoom Zoom Back, c'est toujours une explosion de nostalgie. Et en 1991, oui, année de création de la série TV Commissaire Maigret, contrairement à ce que nous dira Cyril, il n'y avait pas que U2, il y avait aussi Danny Briand et son Hartung Baby à lui, l'inoubliable Suzette. Quentin nous fera revivre cette époque à travers les archives. Manon, qui trouve que Bruno Kremer était surtout un mâle blanc de plus de 50 ans, nous parlera de la première femme flic dans une série. C'est pas faux. Zoom Zoom revient juste après le journal de 17h.
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0: Dans un instant, la suite de Zoom Zoom Zen, on décrypte les tendances qui agitent la société.
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1: Il est 1h, les informations, Léa Giraudeau. Plus de 3 heures d'entretien à Moscou entre Vladimir Poutine et les émissaires américains. Rien n'a filtré sur le contenu de cette réunion pour le moment, même si le Kremlin parle d'une discussion extrêmement franche. Steve Witkoff et Jared Kushner sont attendus à Kiev dimanche. Des milliers de personnes dans les rues contre l'extrême droite en Allemagne. Le parti nationaliste, l'AFD, est donné en tête aux élections régionales de ce dimanche dans la région de Saxe-Anhalt. Si le parti parvient au pouvoir, ce serait la première fois depuis la fin de la Seconde Guerre mondiale dans le pays que l'extrême droite atteint cette direction. De nouvelles frappes dans le détroit d'Ormuz. L'Iran annonce avoir bombardé des pétroliers liés aux États-Unis et promet des représailles encore plus dures si les Américains continuent leurs attaques sur la flotte de Téhéran. Samedi, les États-Unis ont détruit 3 pétroliers iraniens. À la braderie de Lille, Jean-Luc Mélenchon se pose en défenseur du pouvoir d'achat. Le candidat insoumis promet le blocage des prix, la cantine bio gratuite dans les écoles, une hausse du SMIC et des salaires intermédiaires. Jean-Luc Mélenchon qui n'a pas mâché ses mots pour dénoncer l'accord symbolique signé vendredi entre Jordan Bardella et Nigel Farage. Le candidat insoumis dénonce des propos lamentables et une proposition misérable. Le texte prévoit qu'en cas de victoire du RN en 2027, la France autorise Londres à renvoyer sur son sol les migrants clandestins interceptés dans la Manche. À droite et toujours à Lille, Xavier Bertrand lui raille la prosternation de Jordan Bardella devant le leader populiste britannique. 225 hectares de végétation parcourus par les flammes dans l'Aude par l'incendie déclaré vendredi dans le sud du département. Le feu est toujours actif mais il ne progresse plus, annonce la préfecture. 350 pompiers sont toujours mobilisés. L'Aude toujours sous vigilance orange canicule comme 6 autres départements du sud. Météo France a déjà relevé des températures inédites pour un mois de septembre autour de la Méditerranée, jusqu'à 39,4 degrés par exemple à Perpignan. La recherche avance face aux maladies transmises par le moustique. Un vaccin a été mis au point contre la salive de l'insecte. C'est elle qui transporte les maladies. Les premiers tests réalisés sur des souris sont concluants. Arthur Géa est le dernier Français encore en lice à l'US Open de tennis. Il affronte en ce moment l'Américain Michael Zheng, 1-7 partout. Un peu plus tôt, Benjamin Bonzi s'est incliné en 3-7 face au 50e mondial. En football, suite de la 3e journée de Ligue 1, 2e défaite d'affilée pour Lens, battue à domicile par Lorient, 1-0. Brest l'emporte au Havre, 2-1. Et Nice et Lens se neutralisent 1-0. Direction les quarts de finale de la Coupe du Monde pour les basketteuses françaises. Elles se sont qualifiées après leur large victoire 95-69 contre la Corée du Sud. Prochain match pour les Bleus, ce sera lundi face au Nigeria.

0: Bonjour à toutes et à tous, soyez les bienvenus si vous nous rejoignez dans Zoom Zoom Back. Chaque vendredi, vous le savez, on ajuste le rétro et on fait marche arrière vers un événement marquant de l'histoire. Aujourd'hui, l'arrivée sur le petit écran d'une série culte, Maigret. Quand je pense qu'on n'a pas consacré un seul numéro à Navarro, se lamente Quentin. Quand je pense qu'on n'a pas consacré un seul numéro à Bruno Maigret, se lamente Cyril. La seule qui ne se lamente pas dans l'équipe, c'est Manon. Pas parce qu'elle aime particulièrement les aventures du commissaire Maigret, mais parce qu'elle s'en fout. Ce soir, elle fait sa première dans Quotidien. Autant vous dire qu'elle est là sans être là. Évidemment, conscience professionnelle oblige, elle a bossé sa chronique. Mais depuis hier, elle est à fond sur sa première rubrique chez Yann Barthès. Elle n'a rien laissé au hasard, elle a travaillé énormément.
1: Les abdos, les seins, oui. Les fesses, oui. Les cuisses.
0: Bien sûr.

0: Et dites à la maquilleuse d'y aller mollo sur le eyeliner. L'autre jour, pour les essais, elle avait fait tomber tout le pot. C'était beaucoup trop. En tout cas.
1: On vous a pas reconnu quand vous êtes rentré.
0: Non, je me dis, tiens, une nouvelle chronique.
2: J'ai bien un avantage chez moi, c'est mes yeux. Donc bon.
0: C'est vrai, mais justement, il n'y a pas besoin de faire quoi que ce soit, à mon avis. En tout cas, j'y vois un signe du destin. J'y vois un signe du destin, puisque vous allez faire vos débuts à la télé, Manon, le jour où on se replonge en 1991, l'année de votre naissance, Manon. Patrick Bruel sortait Place des Grands Hommes. Bruel, dont vous me disiez en antenne, le pauvre quand même, heureusement que Mimi Mathy a dit tout haut ce que tout le monde pensait.
2: C'est
0: tout bas.
2: C'est horrible, Mathieu.
0: 1991, où Zucchero chantait Senza una donna, sans une femme, sans penser que 35 ans plus tard, dans un petit studio miteux du centre de Rome, un jeune garçon serait retrouvé pendu à côté de cette lettre d'adieu bouleversante. Manon, la vie sans toi est comme une carbo sans lardon, comme des vongolais sans palourdes. En plus, je t'avais menti, je comprends le français. J'ai entendu les moqueries sur ma petite cerise que tu as dessinée dans l'émission.
1: C'est un phallus.
0: Adieu Manon, signé Gino.
2: Oh non,
3: 35 ans. 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Mathieu Noël.
2: J'espère qu'il écoute vraiment pas.
0: J'espère surtout qu'il parle pas français.
2: Oui, maintenant.
0: En 1991, c'était donc les débuts à l'écran de Bruno Kremer dans l'inoubliable rôle du commissaire Maigret. Notre invité, Philippe Jaénada, se glisse justement dans les habits de Maigret pour tenter de résoudre l'affaire de l'inconnu du quai de Javel. C'est votre nouveau roman paru aux éditions Flammarion. Alors, l'inconnu du quai de Javel, c'est donc cette jeune femme retrouvée morte à Paris début septembre 49. Il faut dire, qui était cette femme?
4: Alors, c'était une jeune Bretonne qui, comme beaucoup de jeunes Bretonnes à l'époque, à 15 ou 16 ans, on l'a envoyée toute seule à Paris pour faire bonne. C'est-à-dire que les jeunes filles, des jeunes filles pauvres, en tout cas des villages bretons, avaient le choix entre rester épouser un matelot ou un cordonnier et puis passer leur vie avec un balai dans une main et une casserole dans l'autre, ou tenter leur chance à Paris. Mais alors, toute seule, partir à Paris toute seule à cette époque, à 16 ans...
2: C'était dangereux, j'imagine.
4: C'était à la fois dangereux, sans doute, parce qu'elles arrivaient à la gare Montparnasse et il y avait pas mal de marlous qui rôdaient autour pour les attraper et les mettre sur le trottoir. Mais ça devait être surtout très impressionnant. C'est-à-dire que même aujourd'hui, une fille ou un garçon de Limoges qui n'a jamais quitté Limoges, qui arrive à 16 ans tout seul à Paris... Et donc voilà, beaucoup commençaient bonnes et puis finissaient quand même vers Montmartre ou Pigalle. D'autres restaient bonnes toute leur vie ou trouvaient un mari. Et puis quelques-unes, parce qu'elles avaient de la chance ou parce qu'elles avaient un talent quelconque, arrivaient à s'en sortir. Et donc Louise Canso est arrivée bonne et elle a eu la chance pour sa deuxième place de tomber chez un peintre. Et un jour, le modèle du peintre n'est pas venu. Et le peintre a regardé sa jeune bonne mignonne et intelligente et a dit il faut enfiler cette robe bleue et vous allez la remplacer. Et elle est devenue le modèle le plus demandé de Montparnasse dans la fin des années 30 et 40.
2: Mais elle ne portait ni sac ni chaussures. Elle semble avoir été rhabillée précipitamment par son assassin quand on la retrouve. Ouais. Comment on a pu justement l'identifier, Louise Canso?
4: Ouais, alors le livre s'appelle L'inconnu du quai de Javel. J'imagine qu'il y a des gens qui sont assez déçus parce que page 8...
0: Le suspense dure pas longtemps, mais...
4: Par les empreintes, donc on a pris ces empreintes, et par chance, on peut dire, elle avait été arrêtée deux fois par la police en 1944, c'est-à-dire 5 ans avant. Et donc, grâce à ça, et si elle n'avait pas... parce qu'elle avait une vie un peu décalée, un peu dissolue parfois, et... Bon, elle faisait pas que des choses sérieuses.
2: C'est-à-dire?
4: Oh bah, je sais pas, elle picolait. Là, les deux fois, elle a été arrêtée parce qu'elle a tapé sur une hôtelière chez qui elle logeait, et l'autre fois parce qu'elle a insulté un flic dans la rue.
2: Ah oui, elle se laissait pas faire.
4: Non, elle se laissait pas faire. Elle avait un fort caractère. Heureusement pour elle, d'ailleurs, c'est ce qui lui a permis de sortir de sa piètre condition de départ. Et donc voilà, au quai des Orfèvres, il y avait des petites mains qui, parce qu'à l'époque il n'y avait pas d'informatique, et il y avait des centaines et des centaines de milliers d'empreintes, quoi. Mais il y avait des techniques, des méthodes, et puis plein de petites mains, et on l'a identifié comme ça.
1: Quand on plongeait dans ce meurtre de vieux de plus de 75 ans, à l'époque l'enquête est menée par l'inspecteur chef Ferrière.
4: Oui.
1: Qui était cet homme?
4: Eh bien, cet homme était un inspecteur-chef au quai des Orfèvres. Contrairement à Maigret, on parlera de Maigret tout à l'heure, mais donc celui qui était en charge de l'enquête, c'était le commissaire Pinault du quai des Orfèvres, c'est-à-dire le Maigret en vrai. D'ailleurs, en 49, où Simenon rôdait autour du quai des Orfèvres pour prendre des informations. Mais le commissaire, à l'époque, contrairement à Maigret, n'allait pas se balader dans les bars, rôder dans les rues, aller en province, etc. C'était évidemment ces inspecteurs qui faisaient le boulot. Donc c'était l'inspecteur-chef du commissaire Pinault. Et moi, quand j'ai fait mes recherches, je me suis dit, il a vraiment bossé ce gars-là, il a bien travaillé, il s'intéresse vraiment à cette affaire.

0: il essaye de la résoudre, et puis en fait à la fin on se rend compte que non, c'est-à-dire que il a plus ou moins considéré qu'elle avait pas mérité sa mort, pas cherché sa mort, mais enfin pas loin, avec la vie qu'elle avait, et au bout de 6 mois, on sent dans son rapport qu'il dit de toute façon, c'était une femme vénale, volage, dissimulatrice, etc.
1: Et donc, elle méritait d'être assassinée.
0: Elle méritait pas en tout cas qu'on passe des siècles à essayer de trouver son assassin.
1: Et alors comment l'idée de Maigret vous est venue, de faire intervenir ce personnage du commissaire Maigret ?
0: Alors en fait, j'avais envie, parce que c'est ce qui est bien quand on est écrivain, c'est qu'on peut choisir exactement ce qu'on écrit, et j'avais envie, contrairement à mes deux derniers livres, d'écrire un livre un peu simple, sur un fait divers, presque ludique, comme une enquête. Et quand je suis tombé, après en avoir feuilleté pas mal d'autres, sur ce fait divers-là, sur cette enquête-là, je me suis vite, il y a quelque chose qui m'a tout de suite plu et marqué, c'est que c'est presque caricatural, on dirait presque de la fiction, hein, la belle jeune femme, à la vie un peu marginale, qui a des amants, etc., qui est mystérieusement retrouvée assassinée. Au début de l'enquête, il y a 4 suspects, mais vraiment son jeune amoureux, son vieil amant qu'il entretient, un avorteur clandestin, enfin il y a des suspects vraiment bien définis, et je me suis dit ça me fait penser à Maigret. Et j'étais pas du tout un grand spécialiste de Maigret, j'en lisais de temps en temps.
1: Vous l'êtes devenu visiblement.
0: Je le suis devenu.
1: Vous avez tout relu.
0: Spécialiste, je sais pas.
2: C'est quoi le style de Maigret pour ceux qui auraient pas lu justement les histoires? J'ai compté, il y a 75 romans, 28 nouvelles qui le mettent en scène, c'est beaucoup quand même.
0: 60, moi j'ai lu les 60, enfin pas les 75, j'en ai lu 74. Je voulais m'en garder un, mais oui, parce que je me suis découvert vraiment un amour pour les enquêtes de Maigret et pour le personnage de Maigret. Et je me suis dit, si je les lis tous, je n'aurais plus, c'est quand même étrange de se dire, jusqu'à la fin de mes jours, je n'aurais plus un seul Maigret à lire. Donc j'en ai gardé
3: un,
2: c'est trop bien.
0: Au hasard, ça s'appelle Maigret et les braves gens, je l'ai gardé au hasard. Et le problème maintenant, attends, c'est que si je le lis là la semaine prochaine, ça sert à rien. Donc il faut que je fasse durer le dernier Maigret. Et si je meurs juste avant, j'aurais pas lu.
2: C'est comme garder une bonne bouteille de vin, quoi. Voilà. On garde le bon Maigret. Et du coup, c'est quoi le style?
0: Le style de Maigret, donc c'est un commissaire débonnaire, paisible en apparence en tout cas, et qui mène ses enquêtes de manière psychologique, c'est-à-dire comme je disais, il va rôder, il va humer les pièces, il va traîner dans les bistrots. Là par exemple, il serait allé voir à Tréguier pour son enfance. Dans la vraie vie, les enquêtes ne peuvent pas être résolues comme ça. Mais je me suis dit, essayons quand même de voir si ça peut marcher. Et donc, j'ai voulu relire tous les Maigret pour, et puis je me suis fait une sorte de fichier, de bible, de mode d'emploi Maigret, pour appliquer ces méthodes et voir si on pouvait résoudre l'enquête comme ça.
1: Une phrase de Maigret, c'est « Je connaîtrai l'assassin quand je connaîtrai bien la victime ».
0: Ouais, c'est une des phrases
1: ça
0: les plus...
1: Ça résume bien.
0: Ouais. Et ça, c'est en 1930, c'est-à-dire 30 ans avant ce qu'on appelle la victimologie, qui est maintenant une part importante de la criminologie, qui est l'étude de la vie de la victime.
1: En 1991, Bruno Kremer incarne Maigret pour la première fois. Notez que dans la version italienne, Manon, l'acteur est un certain Gino.
2: Comme de
1: quoi,
2: par hasard, ouais.
1: Tout se recoupe dans ce Zoom Zoom Back spécial Maigret qui continue juste après un tube de 91. Qui sème le vent récolte le tempo. 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
2: C'est un des événements de la rentrée littéraire. Philippe Jaénada fait appel à Maigret pour résoudre une enquête vieille de 75 ans. Ça s'appelle L'inconnu du quai de Javel chez Flammarion. On va revenir sur l'interprétation de Maigret par Bruno Kremer dans quelques instants avec les archives de Quentin. 14 saisons, 54 épisodes, un carton d'audience évidemment. Pourtant, le rythme était assez lent. On était dans le Paris des années 50, assez poussiéreux, c'était froid. D'ailleurs, pour l'anecdote, la série n'est pas tournée à Paris, mais en République tchèque. Comment vous expliquez malgré tout un tel succès ?
3: De la série.
2: La série télé.
3: Ouais, alors moi, je suis contre les adaptations de Maigret.
2: Ah, vous avez lu tout Maigret, mais la série, vous ne l'aimez pas.
3: Non, je ne l'aime. Enfin, si, c'est pas que je l'aime pas. Bruno Kremer était un formidable acteur, comme d'ailleurs Gabin et comme d'autres qui ont interprété Maigret. C'est simplement que ça met un visage, la merveille de la littérature, la magie de la littérature, c'est qu'on fabrique, si 100 personnes lisent le même livre, il y a 100 visages, 100 décors différents. Et là, moi, parce que quand j'étais petit, c'était Jean Richard. Alors, c'était pas Bruno Kremer. Hein. Jean Richard, c'était. Manon me regarde perplexe. Elle ne sait pas du tout de quoi je parle.
4: Je vais regarder sur Google.
5: Moi, je l'ai vu dans les archives. C'est un personnage. Hein.
3: Ouais. Et donc, moi, j'ai jamais pu lire un Maigret sans qu'on m'ait imposé un visage, et j'ai jamais pu me faire mon Maigret. Il aurait fallu vraiment, il faudrait vraiment que je fasse un stage de 6 mois de méditation et de détachement au Tibet pour réussir à lire un Maigret sans voir apparaître la tête de Bruno Kremer, de Jean Gabin. Je n'arrive pas à m'en dissocier et c'est dommage.
2: Alors, il était belge, Simon. Pourquoi il a voulu créer ce personnage de commissaire de police français affecté au 36 quai des Orfèvres, on sait ça ?
3: Eh bien, mystère et boule de gomme.
2: Est-ce qu'il était fasciné par Paris, peut-être ?
3: Pas du tout. Oui, je crois qu'il aimait beaucoup Paris. Après, il a beaucoup voyagé, mais je crois que quand il était jeune, j'ai retrouvé dans des vieux journaux, Georges Sim, il signait, il écrivait des nouvelles dans Détective, des petits mystères policiers dans Détective. Donc, il était très jeune à Paris et fasciné par les crimes.
2: Alors, votre livre est un délice à lire. Est-ce qu'on peut néanmoins recommander aux gens de lire Les Maigret de Simenon aujourd'hui ? Est-ce que ça se lit toujours aussi bien ou est-ce que c'est quelque part daté ?
3: Ah non, ça se lit toujours aussi bien, à une petite exception près dont je vais parler après. Mais en tout cas, non, c'est vraiment, c'est une merveille. On me demande souvent lequel vous préférez, puisque vous les avez tous lus. Aucun, il n'y a aucun chef-d'œuvre, il n'y a aucun raté. C'est un ensemble, mais c'est une atmosphère.
5: Vous lui rendez hommage, puisqu'il y a des larges extraits de Maigret dans L'inconnu du quai de Javel ?
3: Ouais,
5: c'était pour... vous avez mis vos passages préférés ?
3: Non, c'est pas mes passages préférés, c'est tout ce qui pouvait m'aider à résoudre, parce que c'est enquête. Une vraie enquête,
2: ouais,
3: un vrai meurtre,
2: et
3: j'essaye très sincèrement de savoir qui a tué. Et donc, au début, c'était une blague pour moi. Je me suis dit, ça sera un ressort comique dans mon livre. Le gars qui se prend pour Maigret, et puis tout rate, et il n'y arrive pas. Évidemment, on peut pas, un commissaire fictif peut pas résoudre une vraie enquête. Et finalement, il se trouve qu'à la fin, je crois, le coupable, en m'inspirant quand même assez directement des méthodes de Maigret. Et donc, c'est pour ça que je cite, par exemple, la phrase que Mathieu a lue tout à l'heure. Je connaîtrai l'assassin quand je connaîtrai bien la victime. C'est ce que dit Maigret, c'est-à-dire un type qui n'existe pas pour une affaire qui n'existe pas.
4: Oui, mais parce qu'en fait, vous dites que cette affaire, elle ressemble à un début, justement, de polar de Simenon.
3: Oui.
4: C'est ce que vous dites. Quels étaient les points communs ? On peut prendre.
3: Alors, il y a, bon, évidemment, pas dans les 75, mais la victime est très fréquemment une jeune femme. Je pense que Simenon, Georges Simenon, et c'est là qu'il y a des bémols dans les Maigret, était assez misogyne. Les femmes dans Maigret, à commencer par la sienne, Madame Maigret, il y a de l'amour entre eux, mais alors c'est presque la servante, l'esclave presque, du commissaire, et puis toutes les autres femmes, et il a, comme beaucoup de misogynes, mais pas que des misogynes, moi aussi par exemple, il a une affection, une attirance, une tendresse pour les jeunes femmes dont la vie part un peu en vrille. C'est souvent des danseuses, des modèles pour peintres, il y en a, des stripteaseuses, des femmes un peu perdues, etc. Donc il y a ça, et puis Simenon disait, la fiction doit être plus simple que la réalité. Et pour faire un bon roman policier, il faut pas plus de 4 ou 5 personnages. Moi, dans mes livres avant, il y a 71 personnages par chapitre.
2: Vous avez pris une leçon.
3: Et là, je me dis, il y a 4 suspects. Une victime, ça fait 5. On rentre dans le cadre.
2: On est bien. Ouais. C'est dans les vieux pots qu'on fait les meilleures confitures, avait un jour dit ma mère à Quentin, lui, qui depuis adore se pencher sur les vieilles séries, entre autres. Aujourd'hui, Quentin, vous êtes à nouveau plongé dans les archives.
5: Peut-être qu'on peut embrasser Monique quand même.
2: Oui, ça serait bien de l'embrasser de temps à autre, mais amicalement.
5: Nous sommes le 1er décembre 1991 et le premier épisode de Maigret, nouvelle version, est diffusé sur Antenne 2. Bruno Kremer enfile pour la première fois le costume épais, les lunettes marron clair et la pipe de ce personnage mythique qui est déjà Maigret à l'époque. Déjà, alors, il avait été incarné par Michel Simon, par Jean Gabin dans 3 films et par Jean Richard, qui fut le Maigret de l'ORTF à partir de 67. Écoutez les premières répliques de ce premier épisode diffusé, donc en ce début décembre 1991.
6: Entrez.
7: Ernestine Micou.
6: Oui. Vous êtes flic?
7: Inspecteur Maigret.
6: C'est pas moi. C'est ma copine qui a fait le coup.
7: Où est-elle?
6: Je sais pas. Cherchez-la, c'est votre métier.
5: 8,7 millions de téléspectateurs pour ce premier épisode. C'est dire si le personnage attire les Français. Alors forcément, Bruno Kremer est invité la veille sur le plateau du 20h d'Antenne 2.
8: Au témoin d'un doute, on m'a dit que vous n'aviez pas lu les romans de Simenon avant d'entrer dans la peau du personnage. C'est vrai, ça ?
7: Je ne suis pas un grand lecteur de romans et encore moins de romans policiers. Alors, donc, je l'ai découvert à la suite de cette proposition et je dois dire que je suis tombé sous le charme. Parce que tout de même, Simenon a un grand talent et son personnage, surtout, est très attachant par son mystère et sa force aussi.
5: Bon, bah, il a bien dû les lire au bout d'un moment. Que lui évoque le personnage qu'il porte à la télévision ?
7: C'est un personnage un peu abstrait, c'est un personnage qui peut, je crois qu'il peut être interprété par beaucoup d'acteurs différents. D'ailleurs, j'espère qu'après moi, il y en aura d'autres qui s'amuseront à le faire, parce que c'est un personnage très attirant, très mystérieux, et qui a un très grand pouvoir. C'est-à-dire que quand on sent qu'il est construit de telle manière à être impressionnant, à être... Quand l'acteur arrive sur le plateau, il se passe quelque chose, davantage que dans d'autres films. C'est le personnage de Maigret qui arrive, et Maigret, c'est un mythe.
5: Un mythe. Avant de le laisser partir, le journaliste Henri Sagnier, à l'époque, lui pose cette question.
9: Merci, on vous retrouve donc demain 20h45 sur Antenne 2 pour le premier Maigret version Kremer. Entre nous, vous serez devant le petit écran pour vous regarder. C'est pas du narcissisme, mais vous avez envie de voir ça.
7: Je serai devant le petit écran pour regarder le tennis.
9: Maigret, à tout de suite après.
7: J'espère que Forget et Lecomte auront fini leur ouvrage. Ils l'ont brillamment commencé.
9: Il suffit d'une victoire. Alors on croise les doigts, on est avec eux, la France entière est avec eux.
5: Oui, parce que c'est précisément le 1er décembre 91, même date que la France remporte la Coupe Davis à Lyon face aux États-Unis. Guy Forget sert sur Pete Sampras. La France attendait ça depuis 1932, 59 ans sans soulever le saladier d'argent. Alors ce soir-là, même pour les débuts de Bruno Kremer, en Maigret, difficile de rivaliser.
10: C'est fini, Michel !
11: C'est fini ! C'est fini ! C'est fini ! Oh là là ! Extraordinaire !
5: Ouais, on s'en lasse pas évidemment, mais c'était le même jour. Je reviens sur ce que
2: Manon
5: disait quand
2: visiblement
5: même.
2: Pourrait s'en lasser éventuellement. Non, elle pourrait.
4: Je découvre.
5: Dernière victoire à la Coupe Davis, on l'avait déjà dit dans une émission sur 1991. Mais je reviens sur ce que disait Kremer, sur le personnage mythique qui est Maigret. Écoutons ce qu'en disait Georges Simenon, le père de Maigret, dans cette interview de 1968.
12: Maigret n'aurait pas aimé devenir médecin, comme vous.
13: Mais il a commencé ses études médicales, puisque je lui ai fait faire 2 ans de médecine.
12: Il a arrêté pourquoi ?
13: Eh bien, il a arrêté pour la même raison que moi. Il a arrêté à cause de la mort de son père. Et alors, il a dû quitter et gagner sa vie.
12: En plus, vous avez tué sa mère.
13: Oui, mais ça quand il était jeune. Parce que je ne parvenais pas à situer sa mère. C'était trop compliqué.
5: Et il l'a façonné, on l'entend. Et forcément, il y a un peu de lui dans Maigret. Son personnage résonne aussi avec sa propre histoire. Et en lui supprimant sa mère, très jeune, Simenon lui a aussi laissé un rapport assez particulier avec les femmes. Écoutez ce qu'en dit Bruno Kremer. Et gardez bien en tête qu'on est en 1991.
7: Son attitude avec sa femme m'irrite un peu.
4: Il est un peu
7: il est un peu
4: machiste.
7: Machiste, un peu démodé, ça faut le dire. Ça tient plus très bien le coup. Les hommes sont plus comme ça avec les femmes. Même les misogynes de notre époque ne pourrait pas traiter une femme comme ça, il recevrait une gifle tout de suite. Parce que les femmes ont appris à donner le coup de poing maintenant.
4: Vous êtes très gentil avec madame la commissaire.
7: Oui.
14: Avez dû apprendre à fumer la pipe ?
7: Non, j'avais fumé il y a une 20aine d'années, alors je m'y suis remis. Mais simplement sur le plateau, ce qui me permet de fumer sur le plateau. Je suis un des rares autorisés à fumer sur les plateaux.
14: Mais en 7 ans de loi, Eva.
5: En 1991, Maigret était déjà un personnage d'un autre temps, paternaliste, misogyne, un peu vieillot aussi hein, par endroits. 35 ans plus tard, l'adapter tel quel deviendrait beaucoup plus compliqué. Et c'est peut-être aussi pour ça que Bruno Kremer reste le dernier grand Maigret de la télévision. En 2026, il ne suffirait plus de changer d'acteur, il faudrait peut-être aussi changer Maigret.
2: Merci Quentin. Et effectivement, faut-il...
3: Ne changez pas Maigret, non. Alors, dis donc.
2: Attention, notre invité Philippe Jeannin n'est pas content. On ne touche pas à Maigret, on ne fait pas une version Maigret 2.0 si demain il y avait une nouvelle série, par exemple. Non. Il faut qu'il reste machiste.
3: Il faut qu'il reste comme il est, il est Maigret.
5: Son rapport avec
3: sa
5: femme, par exemple, c'était compliqué pour Kremer de jouer.
3: Ouais, mais il est comme ça, je sais que c'est compliqué. Ma femme, au début, quand j'ai commencé mes recherches et avoir l'idée d'essayer de faire Maigret, elle m'a dit, tu joues à Maigret tant que tu veux. Tu te prends pour Maigret si tu veux, mais tu me fous la paix avec Madame Maigret. Ah. Parce que lui, il rentrait, il disait, demain, tu me feras une blanquette. Si je rentre et que je dis à ma femme, demain, tu me feras une tartiflette, elle me massacre. Elle a raison.
4: Évidemment.
3: Mais il faut le laisser comme il est. Évidemment, si on change, c'est pas Maigret. Non, bah alors là...
5: Alors comment on fait un personnage à la télévision aujourd'hui qui incarnerait Maigret?
3: Mais pas besoin de télévision, tu lis L'inconnu du quai de Javel.
2: mais oui, je ne sais pas pourquoi.
4: Vous n'aimez pas les adaptations, de toute manière.
3: Non, c'est pas que j'aime pas, c'est que ça... Par exemple, je prends souvent l'exemple d'Harry Potter. Les films sont bien.
4: Oula, je connais tout.
3: Les livres sont bien. Voilà, j'en étais sûr, maintenant c'est pour ça que je vous le dis. Les livres sont bien, les enfants lisent les livres. Les films ont eu un tel succès que les enfants, souvent, ont vu les films avant. Si on est un petit chinois obèse, ou un islandais très pâle de 1m90 à 13 ans, quand on lit les livres, on ne peut plus s'identifier. C'est impossible d'enlever de sa tête comme... pour les Maigret, le petit Daniel Radcliffe, et tout ça, qui est formidable, et tout ça. Mais...
4: Après, il y a des descriptions des personnages dans les livres, donc on s'imagine pas...
3: Souvent assez flou, ou en tout cas, si on dit un petit gars à lunettes...
5: Ça laisse sa place à l'imaginaire, c'est vrai.
3: Ouais. Ouais, c'est...
2: Donc, la leçon est claire, Quentin et Manon, on arrête de vouloir refaire Maigret à la télé, on lit L'inconnu du quai de Javel. Non, je sais que c'était votre projet.
4: Je pense que ce serait cancel en 4 secondes, mais oui.
2: Non, voilà. L'inconnu du quai de Javel, c'est chez Flammarion, et c'est signé notre invité Philippe Jaénada. À suivre dans Zoom Zoom Back, à part Cyril, qui n'écoutait que Hartung Baby de U2 en 1991, qu'est-ce que les gens normaux, au sens de non-monomaniaque, écoutaient cette année-là? On va le découvrir dans les vinyles de Cyril, juste après un titre bien d'aujourd'hui. Viens, tiens-toi, film noir sur France Inter.

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1: À ceux qui croient vraiment le narratif lacarien, à savoir que dès l'âge de 16 ans, Cyril était un mélomane averti qui n'écoutait que le meilleur du son de son époque, il convient de rétablir la vérité. En 1991, comme moi, Cyril écoutait... La mousclada des musclés, bien sûr que vous l'écoutiez.
2: En plus, vraiment pas ça.
1: C'est vrai?
2: Ouais, je t'assure que
1: vous étiez trop jeune. Peut-être trop vieux.
2: Non, j'étais trop vieux, évidemment. J'écoutais ce dont on va parler juste après.
1: C'est vrai?
2: Ouais.
1: Bon, alors justement, chaque vendredi nous fait découvrir les disques qu'il écoutait cette année-là. En 1991, il avait déjà 37 ans. Il avait déjà beaucoup de disques à la maison. C'est Cyril Lacarrière, les vinyles de Cyril.
3: Et le 1er décembre 1991, Bruno Kremer fume pour la première fois la pipe de Maigret sur Antenne 2. Le même jour, au sommet du top 50, c'est pas la foire à la pipe. Le tube qui trône en haut des classements est la bande originale d'un film avec Kevin Costner, une balade imparable qui va rester 8 semaines numéro 1. Je peux vous dire qu'à l'époque, ça emballait grave sur ce slow, ce morceau, le voici.

0: Everything I do it for you, Mathieu.
1: For me?
0: Tout ce que je fais, je le fais pour toi. Bryan Adams est la star mondiale des classements cette année-là, grâce au Robin des Bois, joué par Kevin Costner. Immense carton dans les salles, une production à l'américaine taillée pour le succès.
1: Vous avez emballé là-dessus, donc.
2: Ça a fait chaud.
1: L'aveu à demi-mot que vous nous avez fait.
0: Bien dit. I'll die for you.
1: C'était très gênant.
0: Allez, merci Brian. Et alors attention, une semaine plus tard, c'est un raz-de-marée. La déferlante d'une des plus grandes stars de la chanson française à l'époque. Aujourd'hui, disons que c'est plus la même vibe.
2: J'ai peur.
0: En décembre 91, la chanson qui domine les classements, eh bien, c'est ça.
3: Qui a le droit ?
0: Eh oui, Patrick Bruel, qui a le droit ? Et décidément, Mathieu, en 91, aura été une année faste pour les créateurs de talent. Durant deux mois, il aura été au sommet du top 50 français. Accrochez-vous, c'est un morceau qui a très, très, très mal vieilli.

0: 10 semaines, numéro 1. Personne, aucun autre artiste en France n'a fait mieux en 1991.
1: Ah, en 1991.
0: Ah, oui, et tiens, puisqu'on est dans l'ambiance chanteur problématique, on va y rester.
2: Ah bah tiens, on y est si bien.
1: Ah bah super.
0: Le 11 novembre 91 sort un morceau qui va devenir légendaire. Preuve de l'attente immense qui entoure sa sortie, le clip de plus de 6 minutes, réalisé par le metteur en scène John Landis, est diffusé pour la toute première fois en simultané dans 27 pays. Il y avait 500 millions de téléspectateurs devant leur poste pour le regarder. On n'avait jamais vu ça et ce n'est plus arrivé depuis. Et le titre, c'était ça.

0: sur tous les hommes problématiques de l'époque.
1: C'est pas de ma faute si 91 est effectivement un peu compliqué.
2: Musicalement, c'est mieux que la Zoubida.
3: En tout cas, c'est mieux. Mais c'est difficile de voir que la Zoubida était plus numéro 1 cette année-là, plus longtemps que Black or White.
1: Ben, c'est comme ça, en France.
2: C'est la France, ça.
1: Non, mais surtout que, non, attention, le morceau, lui, sort à ce moment-là, Black or White. La Zoubida est sortie avant.
3: Ah oui, d'accord, donc elle a engrangé
1: déjà. Oui, absolument. Le clip avec Macaulay Culkin est resté, évidemment, dans les annales. Et je propose qu'on organise un concours de sosie de Michael Jackson. Mathieu, qu'est-ce que vous en pensez?
3: Ça serait complètement dans l'air du temps. L'automne 91, c'est aussi la sortie de deux albums déterminants pour deux groupes.
1: Le premier, et oui, il y en aura chaque semaine, c'est Heartbeat Baby de U2. Et oui, deux ans avant, le groupe irlandais avait annoncé qu'il voulait se réinventer après le succès mondial de Joshua Tree. Et effectivement, ils vont abattre l'arbre de Joshua.

0: Vous connaissez pas plutôt One, c'est mieux.
1: Oui, mais non, c'est pas mieux.
0: Ah bon?
1: Non, c'est différent.
2: Vertigo.
1: Notre morceau, mais c'est plus tard, 2005. The Fly, c'est le premier single de cet Artung Baby enregistré à Berlin. Un album qui va effectivement changer la carrière du groupe, avec notamment une tournée démesurée qui va aussi changer l'air des concerts en stade. Et puis, dans un autre registre, disons beaucoup plus dépouillé, un groupe américain ne va pas se réinventer. Lui, il va réinventer tout simplement le rock'n'roll.

0: Ramones, Lighting Spirit, sa puissance, sa brutalité, Nirvana fait exploser nos tympans. L'album Nevermind est sorti en septembre et en décembre il s'en écoule encore partout dans le monde. Le grunge déferle sur tous les continents, emmené par un homme aussi beau que torturé.
1: Et pour finir, Cyril, retour en France.
0: Eh oui, car quand on plonge dans le top 50, c'est pas la fête à Kurt Cobain, c'est la fête à la flûte de Pan.
1: Qu'est-ce que c'est cette merde?
2: Ah ouais, vraiment.
1: C'est Klug. Excusez-moi, mais c'est quoi ça? C'est en 91?
0: C'est Ocarina, ouais. Et la chanson Song of Ocarina. Visiblement, vous ne vous souvenez pas de ce duo formé par Diego Modena et Jean-Philippe Audin. Et pourtant, ça a marché.
1: Je leur présente mes excuses, je pensais que c'était un son.
0: Non, libre de droit. Non, leur album n'est composé que de morceaux instrumentaux à base de flûte de Pan, d'ocarina et de violoncelle, une certaine idée de l'enfer sur terre, mais c'est pourtant à la mode à l'époque. Je vous recommande en tout cas de jeter un œil à la pochette de leur album. Les deux sont tout en blanc, un violon bariolé à leurs pieds, attablé à une table de bistrot, et sur la table deux gobelets de l'époque siglés McDonald's.
1: Ah oui, mais voilà. Il y avait quand même une DA, comme on dit aujourd'hui.
0: Oui, je vous laisse la regarder.
1: Toute une époque. Merci beaucoup Cyril, Philippe, Janada. Est-ce que quand vous écrivez un livre, et surtout celui-ci, L'inconnu du Quai de Javel, qui vient de paraître chez Flammarion et qui donc ressuscite l'univers de Maigret, est-ce que vous écrivez en musique ou absolument pas?
3: Absolument pas. J'écris, mais par contre j'ai besoin de son quand même, et le son que j'ai, ça fait plusieurs années, c'est complètement ridicule, mais je ne peux pas écrire sans, c'est la chaîne Equidia, la chaîne des chevaux, la chaîne des courses de chevaux.
1: Parce qu'il faut dire que vous avez un traumatisme avec le cheval,
3: voilà.
1: Qu'on a découvert hors antenne tout à l'heure.
3: Je suis un grand turfiste, je joue aux courses tous les jours depuis 50 ans, du matin au soir, j'écoute Equidia, mais j'ai une peur panique des chevaux. Vraiment, c'est une phobie. Hein. Si j'approche d'un cheval ou l'odeur d'un cheval, je me mets à trembler de grosses gouttes de sueur.
1: Donc vous n'allez pas dans les hippodromes?
3: Si, je vais sur les hippodromes, mais on n'est pas, on prend pas les chevaux dans ses bras. Voilà. Parce que quand j'étais petit, quand j'avais 7 ans, 8 ans, ma maman m'a emmené au centre équestre de notre ville de banlieue, Sainte-Geneviève-des-Bois. On m'a fait monter sur un cheval complètement dingue, qui m'a emmené dans la ville. Il est sorti du centre équestre, je me suis retrouvé à cheval au milieu des voitures, et il s'appelait Gino. Et alors là, tout à l'heure, quand on est arrivé que j'ai entendu Gino, je me suis
1: dit... Oui, vous êtes contracté, j'ai vu, vous n'étiez pas bien. Comme quoi, Manon a vécu l'expérience inverse avec ce Gino, ça s'est bien passé. À suivre dans Zoom Zoom, et les femmes dans tout ça, c'est la question que se pose souvent Manon. Et elle y répond en nous présentant aujourd'hui le pendant féminin de Maigret, la première flamme flic, la première femme flic et non pas flamme flic. À l'écran, ça sera dans votre chronique Les Badasses de l'Histoire. Mais pour le moment, j'en reviens à notre sujet fil rouge, ou plutôt fil noir dans ce Zoom Zoom Back. L'inconnu du Quai de Javel, c'est le nouveau livre-enquête de notre invité Philippe Géanada qui vient de paraître chez Flammarion. Récit qui fait donc appel à toute l'expérience de Maigret, aussi à ses habitudes. Tout commence avec une blanquette, comme Maigret. Vous achetez un manteau, comme Maigret, qui ne vous va pas du tout d'ailleurs. Pourquoi? Est-ce que vous disiez tout à l'heure, j'avais l'impression de voir un peu les réflexions préalables avant d'écrire le livre. Est-ce que, à un moment, vous avez dit ça va être juste un gag d'utiliser Maigret, ou vous allez, ou dès le départ, vous saviez que jusqu'au bout, vous alliez tenir le truc?
3: Oui, non, au départ, c'était, disons, un gag, ou en tout cas, quelque chose pour alléger le livre et pour rendre les choses moins graves et moins lourdes. Et puis, je me suis pris au jeu, et en suivant les conseils, en les adaptant un peu, en suivant les conseils de Maigret, parce que sinon, on n'écrivait pas, ça sortait pas comme ça de son esprit. Il passait beaucoup de temps au Quai des Orfèvres avec les flics, il étudiait les enquêtes, il posait beaucoup de questions aux policiers de l'époque. Donc, ce sont de fausses histoires, mais qui auraient pu tout à fait être réelles. Et voilà, il s'inspirait de ça pour fourrer tout ça dans son commissaire Maigret. Et moi, je sors du commissaire Maigret pour mettre tout ça sur la réalité. Et ça fonctionnait, j'espère.
1: Comment vous avez sélectionné ce cold case, comme on dit aujourd'hui, cet inconnu du Quai de Javel? Est-ce que la période, les années 30-50, ça vous fascinait?
3: Ouais, alors déjà, l'après-guerre est une période qui m'intéresse beaucoup depuis plusieurs livres. C'est une période de bascule, d'instabilité. Et les gens qui sont posés dans cette société sont évidemment instables et tangues aussi, donc ça m'intéresse. Je voulais un fait divers assez simple, comme je vous l'ai dit. Et puis, mais moi, mon but dans la vie, c'est pas de résoudre des...

0: énigmes ou de réparer des injustices. C'est d'écrire des livres. Et donc, le fait divers ne suffit pas. Il me fallait une époque, des thèmes. Il y a la grossesse, l'avortement, c'est très présent dans le truc, parce que pour les jeunes femmes à l'époque, c'était une galère pas possible.
1: Et ouais, même interdit.
0: Souvent dramatique. Bien sûr, c'était interdit. Oui. Oui, mais je veux dire, si on se retrouvait enceinte, c'est-à-dire si à 20 ans, on n'était pas marié en ménage, eh bien, si à 23, 24 ans, on avait envie de s'amuser, elle tombait enceinte sans arrêt. Et puis alors, à partir de là, c'était fini, quoi. Il fallait trouver un avorteur clandestin, prendre le risque. Je raconte un avortement, comment ça se passe, l'avortement clandestin à l'époque. C'est un carnage, c'est atroce. Si on n'y arrivait pas, si on ne trouvait pas, il y avait plein de bébés retrouvés morts dans Paris à cette époque-là. Moi, j'ai vu dans les registres, tous les trois jours, cadavre de bébé dans la Seine, cadavre de bébé dans une poubelle, boulevard Richard Lenoir, enfin des choses comme ça. Et si on ne pouvait pas se résoudre à cette abominable solution, une fois qu'elles avaient un bébé, leur vie était terminée, quoi. Elles sombraient dans la misère, elles n'arrivaient pas à l'élever, enfin c'était vraiment... Donc bref, il y a les peintes de Montparnasse, il y a l'avortement, il y a les petites Bretonnes, il y a des thèmes qui me permettent, j'espère, d'en faire un livre.
2: Alors, vous aimez, en tout cas, elle vous intrigue cette époque, mais contrairement à Maigret, vous ne fumez pas la pipe, mais la cigarette électronique dans la vie, et vous vous aidez de l'IA, de Claude, j'ai vu.
0: Oui, c'est évidemment au second degré, hein, c'est pas sérieux. Je lui demande, je pose une question à Claude ou ChatGPT, qu'est-ce qui sèche le plus vite, les cheveux ou les pavés d'une rue de Paris en 1949 ? Parce qu'il y a une sorte de mystère au début, il y a vraiment une énigme là-dessus, parce qu'on la retrouve les cheveux mouillés après la pluie, mais sur un pavé sec. Et donc je m'amuse à ça, je vois déjà que ChatGPT et Claude me répondent pas la même chose, et puis surtout je me dis, c'est pas une machine qui a jamais pris une goutte d'eau sur la tête qui va m'expliquer ce qui sèche le plus vite. Donc finalement j'ai demandé à une amie de se prêter au jeu, c'est-à-dire et qu'elle s'est mouillée les cheveux, elle s'est mise au bord de la Seine, et elle a attendu de voir combien de temps ça mettait à sécher en m'envoyant toutes les 10 minutes très humide, moyennement humide, presque sec mais humide sur la nuque, etc. pour faire l'expérience en vrai, c'est bien mieux que lire.
2: Vous êtes allé très très loin dans l'enquête. N'est pas Maigret qui veut, et j'ai eu beau enquêter, je n'ai pas réussi à savoir quelle heure il est. Une chose est sûre, c'est l'heure de retrouver la dernière chronique de Manon avant qu'elle ne s'envole vers les cimes du show business en intégrant Quotidien ce soir. Manon, vous revenez cet après-midi sur une série qui a marqué son temps, elle aussi. Alors, je ne sais pas ce que c'est, mais je veux cette musique dans mes sons.
1: Il est super, le thème.
2: Elle est géniale.
1: Nous sommes en 1974, lorsque ce générique apparaît pour la première fois à la télévision américaine. Il introduit une toute nouvelle série lancée sur NBC, Police Woman. Alors, déjà, le nom est assez clair. Femme flic, on sait ce qu'on va voir. Cette femme flic, elle s'appelle Pepper Anderson. Elle travaille pour la LAPD, la police de Los Angeles. Elle porte une arme, elle arrête des trafiquants. Et elle est interprétée par l'actrice Angie Dickinson, qui est déjà une figure assez bien connue d'Hollywood. Elle a joué face à John Wayne dans Rio Bravo avec Frank Sinatra dans le premier Ocean's Eleven. Et elle a longtemps été cantonnée au rôle de la belle blonde qui gravite autour d'hommes beaucoup plus importants qu'elle. Étonnant. Quand elle commence Police Woman, elle a 42 ans, je le souligne parce qu'à l'époque, une héroïne de série avait rarement plus de 35 ans. Enfin, je dis à l'époque, ça n'a pas beaucoup changé. C'est donc assez novateur. Non seulement une femme porte une série d'actions, mais elle le fait à un âge où Hollywood commence généralement à se désintéresser de ses actrices. Angie Dickinson remportera même un Golden Globe pour Police Woman. Car avant cette série, les rôles de flics, d'inspecteurs ou de détectives à la télévision étaient exclusivement réservés aux hommes. Il y avait déjà eu un essai 20 ans auparavant avec la série Decoy qui mettait en scène une policière new-yorkaise, mais elle n'avait duré qu'une saison avant de retomber dans l'oubli. Et puis dans les séries avec des flics hommes, on en parlait, les femmes sont souvent reléguées au second plan, voire quasiment inexistantes. Je rappelle que la blague hilarante dans Columbo, c'est qu'il parle de sa femme et qu'elle n'apparaît jamais à l'écran.
2: On s'en laisse pas. Police Woman, c'est donc une petite révolution.
1: Alors oui, même si tout est loin d'être parfait, je rappelle qu'on est en 1974, donc MeToo est encore très loin, le mot sexisme n'est quasiment jamais employé, et le terme male gaze n'a même pas été inventé. Et pourtant, il définit parfaitement un aspect assez problématique de Police Woman, car la série a été créée et est réalisée par un homme, et ça se sent. Chaque semaine, il y a une nouvelle raison de filmer longuement les jambes d'Angie Dickinson. Ah, elle est aussi très souvent déguisée pour des missions, sauf que Et bien, ces déguisements sont ceux d'une prostituée, d'une stripteaseuse, d'une hôtesse de l'air, d'une danseuse. Bref, vous avez compris l'idée. Il faut qu'elle soit sexy, il faut qu'elle soit dénudée. L'actrice Angie Dickinson finira d'ailleurs par se plaindre de ces scènes où le téléphone sonne toujours pile poil au moment où son personnage se déshabille ou où elle est dans son bain, ce qui l'oblige à se lever dénudée. Et puis à l'époque, le Time a sorti une critique qui étrit pas mal la série. Le magazine remarque que Pepper n'est jamais véritablement traitée comme l'égale de ses collègues masculins. Les hommes assurent l'essentiel du raisonnement, son supérieur lui donne des ordres et vient régulièrement la secourir, alors que elle, en revanche, elle est chargée de l'intuition féminine, la fameuse, et de réaliser des infiltrations sexy, j'en parlais. Le point positif, c'est l'influence que va avoir la série sur les personnages flics féminins. Car un an plus tard arrive la série Wonder Woman. En 1976, c'est Super Jamie et Charlie's Angels qui vont arriver à la télé, mais des enquêtrices toujours séduisantes, intelligentes et toujours dirigées à distance par un homme. Il faudra attendre les années 80 et la série américaine Kenny and Lacey pour voir deux policières enfin représentées comme de véritables professionnelles. Pour la première fois, le sexisme de leurs collègues est un sujet. Elles parlent des promotions qu'elles n'ont pas, elles parlent de leur salaire, de la difficulté d'avoir une vie de famille à côté. Leurs jambes et leur décolleté ne sont plus les sujets principaux. Il aura donc fallu attendre une dizaine d'années pour passer de la femme flic à une flic, tout simplement.
2: Merci beaucoup Manon, on attend votre sujet de ce soir maintenant dans le quotidien.
1: Alors, pas du tout sur la même chose.
2: Mais c'est pas du tout sur le même sujet. Non. On peut savoir de quoi ça va parler en exclusivité.
1: Vous verrez.
3: On est le petit personnage.
1: Bah, on parlera de... du Rassemblement National, voilà.
2: Ah oui, en bien j'espère. Voilà. Philippe Jadad est toujours avec nous pour son livre L'inconnu du quai de Javel. On parlait tout à l'heure de la série adaptée, le Maigret à la télévision avec Bruno Kremer, inoubliable interprète du commissaire, déjà charismatique, mais comparé à lui, c'était un Playmobil dans un évier. Voici Guérin Fall, et non pas Guérin Fall, comme je l'ai appelé la semaine dernière. Mon cher Guérin, cet après-midi, vous allez nous expliquer pourquoi Maigret n'appartient pas au passé, mais au contraire à l'avenir.
4: Oui Mathieu, et je vais tenter de répondre à la question brûlante. L'expression « chier dans la colle » vient-elle d'un homme qui un jour a vraiment déféqué dans la cuve d'une usine de superglue? Pardon, mauvaise fiche, ça c'est une idée de chronique refusée par Mathieu Vidard. Non. Je vais vous expliquer pourquoi le commissaire Maigret va sauver le cinéma français, et si on peut vraiment tortiller du cul et... Pardon, foutez de la musique Mathieu, je vous en supplie, vous voyez bien que c'est le bordel dans mes fiches.
2: Je vois. La chronique de Guérin, c'est juste après. Oh tiens, Cyril Lacarrière serait-il le rédacteur en chef des spots de cette émission Mysterious Ways, U2 sur Zoom Zoom Zen.

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1: Aujourd'hui, mon cher Guérin, vous n'avez pas peur de dire que vous allez proposer encore une chronique iconoclaste, car vous avez une révélation. La culture française pourrait être sauvée par le commissaire Maigret, le personnage fétiche de Georges Simenon.
2: Merci d'ailleurs de préciser, Mathieu, de quel Maigret on parle, parce qu'au début, j'ai pensé qu'on parlait du facho nain de jardin des années 90. Celui qui trouvait que Le Pen était trop mou. Le Pen prime, attention. Celui à si le racisme était le football, lui c'était le Real Madrid. Heureusement, j'ai écouté le début de l'émission, sinon j'allais faire comme au bac philo, quand j'ai analysé un texte de Foucault en l'appelant Jean-Pierre sur toute ma copie. C'est peut-être ça le problème d'ailleurs, on n'a pas misé sur le bon Foucault. Mais on n'est pas là pour parler de mes névroses, mais bien du commissaire Maigret. Et de l'avenir du cinéma de ce foutu pays des Frères Lumière. Ça fait 50 ans qu'on se pignole sur la nouvelle vague alors que personne n'a vu Jules et Jim et qu'on en chie des ronds de chapeau à essayer de faire des blockbusters à la française qui se font rouster au box-office par des bouses de super-héros alors que la soluce, elle est là. Le commissaire Maigret, bon sang de bonsoir. Pas un anti-héros, pas un super-héros. Un mec moyen, à l'image de la France, un pays qui aujourd'hui mérite 10, 12 sur 20, max, et c'est ok. Les Américains ont le Marvel Cinematic Universe, moi je propose le Marcel Cinematic Universe, où les héros ne sauvent pas le monde, éventuellement ils soulagent un pâté de maison avant l'heure de l'apéro avec une tache de moutarde sur le veston. De toute façon, on est en France, c'est pas la peine de faire des cabrioles avec des gadgets. Kim Kardashian, quand elle se fait saucissonner dans son appartement, c'est par un gang de quinquas en Vélib. Le Louvre, ils se font voler 50 millions de diamants par un youtubeur motocross en roue arrière, il laisse la moitié tomber derrière lui. Pas besoin de Superman pour le retrouver. C'est ça, Maigret. Il traîne sa pipe, sa mélancolie dans les boulevards de ceinture, il s'envoie des blanquettes, des canons de vidasse, des canons de vinasse. Un épisode sur deux, il est en vacances. C'est le symbole d'une France qui assume sa véritable ambition, celle de n'en avoir aucune. Surtout qu'elle passe à prendre. Hollywood n'arrive plus à se renouveler là, avec ses super-héros vaguement tiraillés par leur sempiternelle petite fêlure. Maintenant, ils essayent de nous faire croire qu'ils ont un message sur l'air du temps dans les Marvel. Alors que bon, tu veux faire un film réaliste avec des justiciers américains, bah les Avengers, ils sauvent personne. Ils envoient des Mexicains qui n'ont rien fait dans un goulag au Salvador. Là, d'accord, là j'achète. Avec Maigret, on s'emmerde pas avec la vérité. C'est un flic français, 75 romans, zéro noir tabassé en garde à vue. Je m'évade. Moi, je m'évade. Alors, il y en a qui vont dire, mais si tu dis que c'est un loser, ça peut pas être un super-héros. Pardon ? Pardon ? Et Batman ? Si on enlève le fait que c'est un épo-baby pété de thunes et qu'il a une Batmobile, qu'est-ce qui reste ? Un dépressif de 40 balais, amoureux d'une secrétaire au chômage qui vit avec ses chats. Ses seuls amis, c'est un trapéziste ambigu et son majordome austère. En plus de ça, il a la phobie des clowns. Pardon, mais ça ressemble plus à un dentiste ashkénaze joué par Jean-Pierre Bacri que le chevalier des ténèbres. Alors, il y en a d'autres qui vont m'expliquer, mais non, mais... là, en France, c'est trop difficile de convaincre un international avec un personnage comme Maigret, c'est trop français. Encore une fois, pardon, Kylian Mbappé, il vient de déclencher une passion pour le football aux États-Unis qui comprennent enfin que ce sport ne se joue pas avec les mains. Et je peux vous le dire, ça a marché. J'étais à New York cet été, et alors qu'avant, on me disait toujours, eh, prends pas le métro à New York, tu vas voir un détraqué se palucher dans le wagon. Depuis la Coupe du Monde, c'est terminé. Bon, il se paluche toujours, mais avec les pieds. Alors, je sais que c'est dégueulasse, mais structurellement, cette vanne est incroyable. Allez, on a commencé par un faf, on termine par un chibre. Je crois qu'on a fait le tour. Merci de m'avoir écouté.
1: Oh, merci beaucoup, Guérin, et merci pour cette vanne. Et ensuite, analyse de la vanne et auto-appréciation de la vanne, c'est rare.
2: Bah, c'est important, je suis à côté de quelqu'un qui a des prix littéraires.
1: Effectivement, vous êtes allé très très loin dans la ligne. On aurait aimé voir Jean-Pierre Bacri jouer un dentiste.
2: Je vous ai dit, on aurait aimé dans le métro voir quelqu'un avec ses pieds.
1: Non, bon, ça j'aurais pas aimé, ça j'aurais pas aimé. Dieu sait que j'aime prendre le métro, mais ça j'aurais pas aimé. Merci Guérin, on vous retrouve la semaine prochaine dans Zoom Zoom. Merci beaucoup Philippe Jeannadat d'avoir ressuscité le personnage de Maigret. C'est très réussi, ça s'appelle L'Inconnu du Quai de Javel. Ça vient de paraître en cette rentrée littéraire chez Flammarion. Merci d'avoir été avec nous cet après-midi.
3: Avec plaisir.
1: Merci à tous les amis, Manon, Guérin, Quentin, Cyril, toutes celles et ceux qui nous aident à préparer cette émission. Claire-Sophie Collet, Julie Verne, Pierre Courade, Lola Druet et Antonin Patarin. À la réalisation aujourd'hui, c'était Ghislain Fontana. À la technique, Laurent Baudouin. Merci à Juliette L'Orphelin pour la programmation musicale de Zoom Zoom.
4: Et juste merci à Isabelle Fortrendu de l'INA pour les archives.
1: Bah oui, puisqu'elle a tout fait pour vous, vous n'avez fait que restituer les trucs qu'elle vous a trouvés. Et nous, on se retrouve dès lundi en direct pour zoomer sur le concept du limitarisme. Faut-il plafonner le revenu des riches ? Cyril y est évidemment fermement opposé. Pour ma part, vous connaissez mes idéaux, je dis pourquoi pas. Voyons ça. Voyons ça dans le détail.
4: Dans le détail. Dans le détail.
1: Rendez-vous donc lundi 16h et d'ici là, évidemment, quand vous voulez, en podcast.
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1: Il est 2h, les informations, Léa Giraudeau. Les émissaires de Donald Trump, Jared Kushner et Steve Witkoff attendus ce dimanche à Kiev après leur rencontre samedi soir avec Vladimir Poutine. Elle a duré 3 heures. Le Kremlin parle de discussions franches et précise que les deux envoyés américains ont présenté plusieurs idées pour mettre fin à la guerre en Ukraine. Espoir de paix en Ukraine et des tensions toujours plus vives dans le Golfe. Les gardiens de la révolution iranienne annoncent avoir attaqué des pétroliers liés aux États-Unis.